0: Ministre de l'Éducation nationale qui dénonce des violences inqualifiables. Les lycéens réclament notamment davantage de moyens et le remplacement de leurs profs absents. Mobilisation qui s'est mêlée ce mardi à celle de la fonction publique. 206 000 personnes ont manifesté en France selon le ministère de l'Intérieur. Plus de 300 000 selon la CGT. À Paris, 30 000 personnes ont défilé, dont 8 000 pompiers. Les syndicats dénoncent notamment le nouveau gel du point d'indice prévu dans le budget 2027 et réclament des hausses de salaire. Ce budget va devoir composer avec une dette toujours plus lourde. Elle atteint désormais 119% du produit intérieur brut, près de 3600 milliards d'euros, 60 milliards de plus en 3 mois. L'État prévoit aussi d'emprunter 340 milliards d'euros en 2027. C'est un record. Mediapart répond au Rassemblement national. Le journal dénonce ce mardi soir la violence sidérante du parti et des propos menaçants d'une grande gravité de Marine Le Pen. Jordan Bardella avait parlé des prémices d'une guerre total contre le RN. Il conteste toujours formellement les messages antisémites de 2013 que Mediapart lui attribue et a porté plainte pour diffamation. Une députée écologiste a annoncé elle saisir le procureur après que Marine Le Pen a conseillé au journal d'enfiler son costard en Kevlar, le Kevlar étant la matière qui compose les gilets pare-balles. Ce mercredi, forte pluie et orage attendus dans le sud. L'Ardèche, le Gard, l'Hérault et la Lozère sont en vigilance orange pour les orages. Le Gard et l'Hérault également pour les crues. Météo France prévoit un épisode méditerranéen marqué. En Espagne, le gouvernement s'attaque à la crise du logement. Il a adopté ce mardi un paquet de mesures qui prévoit de protéger les personnes vulnérables contre les expulsions jusqu'en 2030. Le Parlement doit encore se prononcer. Une annonce après l'émotion provoquée par l'expulsion d'une dame de 87 ans. Elle a finalement obtenu un accord et pourra retourner dans son appartement après sa sortie de l'hôpital. En Afrique du Sud, Cyril Ramaphosa reconnaît que les mesures contre les violences faites aux femmes n'ont pas suffi. Le président a annoncé ce mardi soir un audit des dossiers de meurtres et de viols restés sans suite. Les villes devront aussi recenser les rues mal éclairées, et les espaces publics dangereux. 11 corps de femmes ont été retrouvés depuis juillet à l'est de Johannesburg. Une première au Maroc, Fatima Ezzara El-Mansouri devient la première femme à diriger le gouvernement. Elle a été nommée ce mardi par le roi Mohamed VI après la victoire de son parti aux législatives. Puis enfin du football, l'Espagne réussit son retour à domicile après son titre mondial. Victoire 4-1 ce mardi soir face à la Croatie en Ligue des Nations avec encore un Lamine mal décisif. Il est 2h passées de 3 minutes.
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2: Plus de 300 000 personnes ont manifesté dans toute la France aujourd'hui selon la CGT, 70 000 à Paris. Ils étaient 206 000 selon le ministère de l'Intérieur, dont 30 000 dans la capitale, parmi lesquels 8 000 pompiers selon la préfecture de police. Le tout à l'appel d'une large intersyndicale pour protester contre le recul du pouvoir d'achat dans la fonction publique et demander davantage de moyens des agents publics donc qui s'en prennent notamment au projet de budget du gouvernement. Gouvernement et les 54 milliards d'euros d'économies annoncées. Le gel du point d'indice également ne leur fait pas plaisir. Écoutez ce reportage dans le défilé à Nancy d'Isabelle Baudrier.
3: Victor n'en revient pas.
4: J'ai eu un avancement de grade il n'y a pas longtemps. Et à l'occasion de ça, j'ai découvert qu'au bout de 8 ans, j'étais toujours payé sous le SMIC sans les primes. Sur ce que je cotise pour la retraite, je suis en dessous du SMIC.
3: Il travaille dans un établissement culturel.
4: Je travaille du mardi au samedi, je travaille des soirées, je travaille des dimanches. Je travaille pour le collectif, quoi. Donc j'estime que c'est pas normal d'être payé en dessous du SMIC. Surtout quand, au final, c'est l'État mon employeur.
3: Des fins de mois de plus en plus difficiles pour Aurélie. Elle travaille à 80%, 25 ans d'ancienneté, son salaire, 1517 euros net.
5: Là, on réfléchit à quoi dépenser, tout le temps. Là, ce mois-ci, c'est la rentrée, donc moi j'ai 2 enfants, il faut payer les activités, donc moi je me prive, moi, mes petits plaisirs à moi. J'aurais aimé intégrer une chorale, on verra ça plus tard.
3: Même avec le salaire de son mari, il faut désormais arbitrer.
5: On ne va plus au restaurant, on ne va plus au cinéma, voilà. Pour le moment, en tout cas, c'est comme ça, à 2,50€ le litre de gasoil. Moi, je me déplace tous les jours, il faut forcément faire des choix.
3: Le choix aussi de se priver d'une journée de salaire.
6: À nous, les travailleurs, bien
3: pour venir manifester.
2: Voilà, reportage pour France Info d'Isabelle Baudrier d'ici Sud-Lorraine pour France Info. Bonsoir Christian Grolier. Vous êtes secrétaire général de Force Ouvrière Fonction Publique. Les agents publics dénoncent et s'en prennent au projet de budget du gouvernement. Ce n'est qu'un projet pour l'instant avec 54 milliards d'euros d'économies de prévues. Pas sûr qu'il y ait ces 54 milliards d'euros à l'arrivée, puisque le texte doit être débattu à l'Assemblée. Est-ce que cette journée, pour vous, a été un succès ?
6: Oui, elle a été un succès, parce qu'il ne faut pas oublier que le premier, quand le SMIC a augmenté de 2,4%, en une fraction de seconde, nous avons eu quasiment 1 million de fonctionnaires qui sont passés au-dessous du SMIC. Ça montre bien la paupérisation de l'emploi public. Alors évidemment, aujourd'hui, les fonctionnaires sont toujours payés au niveau du SMIC, parce qu'on n'a heureusement pas le droit de les payer en dessous. Mais quand vous avez 1 million d'agents au SMIC, il est évident que réussir une telle mobilisation avec autant d'agents, même si bien sûr on souhaiterait toujours qu'il y en ait plus, c'est malgré tout une réussite, parce que malheureusement, de plus en plus d'agents, ça a été dit dans votre reportage, n'ont pas les moyens de vivre dignement, et encore moins, évidemment, de perdre une journée de salaire.
2: Quels sont les agents les plus exposés à ces difficultés que vous évoquez ? Est-ce qu'il y a des secteurs d'activité dans la fonction publique plus exposés que d'autres ?
6: Alors, ce ne sont pas forcément des secteurs d'activité, parce que vous savez que dans la fonction publique, on n'est pas payé par métier, on est payé par catégorie hiérarchique A, B et C. La catégorie C, donc, est la moins bien rémunérée. Ce sont les agents techniques, les adjoints administratifs, pour ne citer qu'eux. Et dans cette catégorie-là, pour vous donner un ordre d'idée, dans le premier grade, il y a 11 échelons. Et bien, il faut attendre le 11e et dernier échelon, c'est-à-dire 19 ans de carrière, pour toucher enfin plus que le SMIC. C'est-à-dire que pendant 19 ans, je vais changer d'échelon, mais je vais toujours être payé au SMIC. Donc je vais me retrouver pendant 15 ans dans la fonction publique, puis il y a un jeune qui rentre et je suis payé au même salaire que lui, c'est-à-dire le SMIC. Donc ce n'est plus possible. Il faut impérativement qu'on augmente à la fois le point d'indice pour compenser l'inflation et qu'on ouvre des négociations sur la grille de salaire de manière à ce qu'on puisse redonner des perspectives de carrière et surtout de l'attractivité à l'emploi public.
2: Ça coûte combien aux finances de l'État d'augmenter le point d'indice des fonctionnaires ? Ça représenterait combien pour chaque personne d'augmenter par exemple ce point d'indice ?
6: Alors, le point d'indice, si on l'augmente pour la totalité des fonctionnaires, c'est-à-dire ceux de l'État, des collectivités territoriales, de l'hôpital, si vous l'augmentez de 1%, ça coûte à peu près 2,5 milliards. Mais vous savez, en même temps qu'on dit 2,5 milliards, c'est beaucoup, mais il faut rappeler qu'au 1er janvier cette année, les entreprises du CAC 40 ont fait 107 milliards, et pas 2,5 milliards, 107 milliards de bénéfices, et qu'elles ont reversé ces dividendes aux seuls actionnaires. Donc, de la richesse dans ce pays, il y en a. Il faut simplement mieux la redistribuer pour que les fonctionnaires, que l'on applaudit à tour de bras à chaque crise, ne soient pas qu'applaudis, mais rémunérés et pas payés au SMIC.
2: Est-ce que vous avez des informations ou est-ce que vous pensez pouvoir être entendu à l'orée de la discussion qui va s'ouvrir à l'Assemblée pour ce budget ? Ou est-ce que l'état des finances publiques ne vous rend pas optimiste, Christian Grolier ?
6: Vous savez, quand on est syndicaliste, par définition, on est optimiste. Oui, bien sûr qu'on espère qu'on va être entendu, et ne serait-ce que pour montrer l'exemple. L'État est le premier employeur de France, et le patron des fonctionnaires, c'est le Premier ministre. Comme vous savez, quand on gèle le point d'indice des fonctionnaires, on gèle de manière automatisée aussi la rémunération des salariés de droit privé qui travaillent à la Sécurité sociale, à France Travail, etc. Donc, à un moment donné, on ne peut pas, y compris avec le prix des carburants aujourd'hui et aussi le coût de l'énergie, du gaz, du fuel, etc., dire que les fonctionnaires dont on a besoin, qui garantissent la cohésion sociale dans ce pays, ne méritent pas d'être rémunérés à minima à hauteur de l'inflation. Si on maintenait le gel du point d'indice dans le projet de loi de finances 2027 qui va être débattu, ça veut dire que ce serait la quatrième année blanche, la quatrième année de gel pour les fonctionnaires. C'est absolument inacceptable avec l'inflation en cours.
2: Christian Grolier, est-ce qu'il y aura d'autres journées de manifestation à l'image de celle d'aujourd'hui ?
6: Alors, vous doutez bien que notre objectif principal, ce n'est pas de faire perdre des journées de salaire répétées aux agents publics. Maintenant, on va écouter le débat parlementaire. Je crois qu'on a fait savoir qu'on était opposés à ce projet de loi de finances et de financement de la sécurité sociale. Le risque est toujours le même, quand vous êtes près d'une année électorales, avec des présidentielles, c'est d'avoir une surenchère anti-fonctionnaire, revoir repartir les 3 jours de carence en cas d'arrêt maladie, etc., etc. Voilà, on espère que les parlementaires et les groupes parlementaires seront à l'écoute et comprendront que on a besoin de fonctionnaires dans ce pays, on a besoin de les payer, et si on veut en recruter de nouveaux, il faut donner de l'attractivité à l'emploi. Donc on reste optimiste, et si ce n'est pas le cas, je crois que malheureusement, on sera amené à relancer ce mouvement.
2: Un tout dernier mot, Christian Grolier, c'est aujourd'hui, alors qu'il y avait ces manifestations, qu'Édouard Philippe a dévoilé les contours de la réforme des retraites qu'il entend mettre en place s'il est élu à la présidentielle, avec un âge légal de départ qui serait porté à 65 ans, avec plusieurs aménagements, une dose de capitalisation, mieux prendre en compte les carrières longues, les métiers pénibles. Qu'est-ce que vous en pensez ?
6: Je crois que ça fait partie de ce que je disais précédemment, c'est on va avoir la surenchère sur tous les secteurs. Nous, dans la fonction publique, vous savez, notre principal problème, c'est que le taux de remplacement, c'est-à-dire la différence entre le salaire et la retraite, est le plus bas. Pourquoi ? Parce que les primes ne rentrent pas en compte dans le calcul de la retraite. Les primes, aujourd'hui, correspondent, suivant les catégories dans lesquelles on est, de 25% jusqu'à plus de 50% de la rémunération. Donc la problématique, ce n'est pas l'âge d'ouverture des droits. Bien sûr qu'on ne souhaite pas travailler jusqu'à 65 ans, puisqu'en plus 65 ans, c'est l'espérance de vie en bonne santé dans notre pays. Ça voudrait dire qu'en gros, tant qu'on est en bonne santé, on nous fait travailler et après on arrête de travailler. Non, nous ce qu'on dit, c'est d'abord, cotisons sur la totalité de la rémunération pour avoir des retraites dignes, et puis surtout, arrêtons cette double peine, parce que nous avons le système le plus pénalisant d'Europe, qui est la décote. La décote, c'est un scandale absolu. Si quelqu'un veut partir à l'âge légal de départ, même s'il n'a pas 43 ans de cotisation, ne lui mettons pas de décote.
2: Merci Christian Grolier, secrétaire général de Force ouvrière, fonction publique, d'avoir répondu à nos questions sur France Info. C'était une marque emblématique dans le paysage du prêt-à-porter français. Le chausseur André est placé en liquidation judiciaire. La marque a connu plusieurs rachats, plusieurs vagues de licenciements. Depuis 2020, il ne restait plus que le site internet, 7 magasins et une trentaine de salariés. Cette fois, c'est vraiment la fin d'une marque fondée il y a 130 ans, Anne-Livia Tolinki.
7: L'idée de départ, vendre des chaussures robustes, variées et abordables. On est en 1896, Albert Lévy, 23 ans, vient de s'installer en Lorraine et il fonde un réseau de chaussures bon marché, André.
8: Une chaussure élégante et de qualité s'achète toujours chez André, sa cuisine, 160 magasins. André, le chausseur sachant chausser.
7: L'enseigne se développe dans la région, puis les magasins arrivent à Paris. Dans les années 30, André devient la première enseigne de chaussures en France.
9: On m'a déjà demandé 10 fois. Où je les avais achetés. Alors moi, j'ai répondu.
7: Le succès s'accélère, la 500e boutique est inaugurée en 1983. La marque s'offre un nouveau slogan, comme un clin d'œil.
10: André, tout va bien.
7: Et tout est allé bien comme ça pendant 2 décennies encore, racontent ces 2 salariés embauchés en 1990.
11: On avait la tête dans les boîtes de chaussures. On était toujours avec une boîte dans la main, à servir une cliente, à courir à droite, à gauche. C'était la belle époque. Hein.
12: On était contente d'aller travailler. Quoi. Voilà, c'était les bonnes années.
7: En 2001, le groupe change d'échelle et fonde Vivarte.
11: En fin de compte, c'est André qui a tout créé, qui a créé les Chausseland, les Halo Chaussures. Et après, c'est lui qui a été éjecté, l'un des premiers qui a été éjecté du groupe.
7: L'enseigne est rachetée 1 fois, 2 fois, 3 fois, 4 fois. Au fur et à mesure, le style, la patte André s'efface.
12: On a perdu une certaine clientèle. Moi, j'ai des clients, ils me disent « mais avant, c'était mieux ». Après, il y a moins d'argent, il y a le Covid, il y a plein de choses. Puis aujourd'hui, le commerce, de toute façon, les gens, ils achètent plus sur Internet.
7: Une succession de crises, donc, et un changement dans la façon de consommer. Résultat, 3 redressements judiciaires en 5 ans, puis 7 liquidations. Les 7 dernières boutiques doivent baisser leurs rideaux.
12: On est un peu tous dégoûtés, quand même. Hein. C'est du gâchis, bien sûr.
11: André, c'est sa vécu la première guerre, la deuxième guerre, c'est toute une partie de notre vie, hein, et celle des Français.
7: Dans un sourire, elle plaisante, peut-être qu'il y aura un jour un musée André. En attendant, la trentaine d'employés doit retrouver un travail. On a presque tous plus de 55 ans, dit-elle. Ça va être compliqué.
2: Anne-Livia Tolinki pour France Info.
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13: Partons à la rencontre ce matin de ces Français qui roulent au rouge. C'est comme cela que l'on surnomme le gazole non routier coloré en rouge, qui normalement est réservé aux agriculteurs ou au BTP. Il est beaucoup moins cher que le gazole pour les voitures. C'est interdit d'en mettre dans son réservoir, mais avec les prix des carburants qui s'envolent dans les stations, beaucoup d'automobilistes l'utilisent en toute illégalité. Marc Bertrand, vous nous emmenez ce matin dans le nord, dans la campagne autour de Valenciennes, à la rencontre de ceux qui préfèrent frauder plutôt que de payer plein pot.
14: Au fond du garage de sa maison, Thibaut, 24 ans, et son copain Guillaume sont en train de verser un bidon marqué rouge dans le réservoir d'une Peugeot 205.
15: C'est coulé un petit peu rosé pour que ce soit plus reconnaissable pour les douaniers.
16: Ça colore aussi les injecteurs. Comme ça, en cas de contrôle, si t'as ne serait-ce qu'une seule fois roulé au rouge, t'es grillé.
15: C'est traçable.
14: C'est quoi du rouge ?
15: Le rouge, c'est un diesel non taxé. C'est pour ça qu'il est généralement moins cher pour les véhicules agricoles. Avec la montée du diesel, on dépensait des sommes astronomiques dans le carburant. Donc au début, on faisait quelques litres par-ci par-là. Et puis après, bah, c'est devenu des pleins complets quoi, pour nos vieilles voitures. La 205 roule entièrement en rouge. Alors, c'était plutôt rentable parce qu'il était à 0,809 euros le litre. Maintenant, il a dépassé la barre des 1,6-1,8. Donc là, nous, ce qu'on fait, c'est qu'on roule aussi à l'huile de vidange. Attention, ça, faut bien le faire sur des vieux véhicules diesel. Parce que ça peut être très problématique pour des véhicules récents.
14: Un quart huile, trois quarts rouge. Guillaume jure que la voiture roule à merveille.
16: Ouais, vas-y, monte, je t'emmène. Je te préviens, c'est pas une voiture très très confortable.
17: Tu penses qu'il y a beaucoup de monde qui roule au rouge ici ?
16: Mais oui, c'est sûr, dans des patelins comme ça. Mais comment veux-tu que les gens y fassent ? Mais sinon, les gens, ils n'iraient plus travailler. Je sais pas si on y a des prix, là. Non, mais 2,25€ le diesel ici, il était affiché. 2,25€. Non, moi, je suis désolé, je mettrai jamais ce prix-là.
14: Les deux garçons récupèrent leur huile en faisant la vidange des copains. Et pour le rouge...
16: Honnêtement, on est à 10 minutes de la Belgique. Et en Belgique, il y a plein de stations, ils vendent du GNR. On se présente à la caisse et on dit « je voudrais 30-40 litres de diesel pour mon tracteur ». On se dit n'importe quoi. Et après, on se sert rouge avec Anne. Il ne faut jamais le faire directement en voiture, sinon ils appellent la police, forcément. Enfin, ils nous dénoncent.
17: C'est illégal.
15: Ah oui, tout à fait. Oui, c'est strictement interdit.
17: Mais vous le faites.
15: Ouais.
16: La ville, la bouffe, tout a explosé. Ça fait même pas un an que je suis en CDI. Je cherche aussi une maison. Ouais. Si je peux faire des économies sur le carburant, le fait de rouler au rouge ou à l'huile de vidange. Avant, ça me faisait un deuxième loyer d'essence tous les mois. Ouais. Mais maintenant, je suis à diviser par deux.
14: Est-ce que c'est vraiment si facile de se procurer du rouge ? Pour vérifier, direction la frontière belge, à quelques kilomètres de là, avec un bidon dans le coffre de ma voiture.
18: Dans 600 mètres, Total Energy sera à gauche.
14: Une petite station de campagne. Sur le totem, le gasoil est à 2,35€. Mais une pompe à l'écart vend du non routier à 1,72€, 60 centimes de moins au litre.
19: Bonjour. Pour remplir le bidon ?
17: On peut prendre du rouge.
19: Ah oui, oui, oui.
17: Il y a beaucoup de Français qui viennent acheter du rouge ici ou pas ?
19: Ah, on en a quand même, oui.
17: Ouais, pour faire le plein chez eux.
19: Après, ce qu'ils font chez eux, voilà, ça ne nous regarde pas, c'est le risque du client.
17: Bon, merci beaucoup.
19: Je vous en prie, une bonne journée.
14: Ouais. Je repars avec mon bidon. On ne m'a rien demandé, ni carte d'identité, ni même ce que je fais dans la vie. Mais attention aux douaniers en rentrant en France.
20: La Belgique, c'est plein petit chemin, les gens savent par où passer.
14: Christophe habite près de la frontière, il travaille à l'usine de jus de fruits, au Quénois.
20: Mais bon, les gens font comme ils peuvent aussi. Moi, j'ai des collègues qui tapent 50 minutes de route, qui se demandent s'ils ne vont pas se mettre en arrêt maladie, pour ils gagneront autant à être chez eux, être en arrêt maladie, que de venir travailler et mettre 400€ de gasoil par mois dans la voiture.
17: Et vous, vous roulez au rouge ?
20: Non, aujourd'hui, non, je roule au blanc. Je fais que 10 km pour aller travailler, je vais pas prendre le risque. Surtout que mon fils va être douanier après.
14: Les douanes ont renforcé les contrôles depuis la hausse du prix du diesel. À Valenciennes, Baptiste, dépanneur autoroutier, le voit bien. C'est lui qui vient chercher les voitures quand elles sont saisies.
21: Ah oui, oui, on en voit beaucoup où c'est du rouge dedans, quoi.
17: Est-ce que ça vaut le risque de rouler au rouge ?
21: Bah, c'est une erreur parce que se faire prendre, ça coûte cher. Parce que c'est l'amende équivaut au kilométrage de la voiture. Si votre voiture elle est à 110 000, ben vous prenez un procès parce qu'ils ne savent pas depuis quand vous roulez au rouge. Il n'y a pas longtemps, nous, on s'est fait contrôler à la frontière belge par les douaniers, même nous, les dépanneurs. Ils ont fait un prélèvement dans le réservoir pour voir si on ne roulait pas au rouge. Si on peut jouer, et puis au bout d'un moment, ben on perd. Une bonne journée.
14: On risque aussi 3 ans de prison. Et en cas d'accident, si votre assurance se rend compte que vous roulez au gasoil rouge, elle pourrait refuser de vous couvrir.
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13: Et on commence par cette question avec vous, Fanny. Pourquoi le mastodonte américain des puces électroniques, Nvidia, débourse des milliards pour racheter ses
0: propres actions.
4: Mais enfin, pour gagner encore plus d'argent, parce que le système du rachat d'actions est tout simple. Une entreprise rachète ses propres titres pour qu'il y en ait moins sur le marché, et en réduisant le nombre d'actions en circulation, eh bien, mécaniquement, chaque action restante devient plus rare et donc plus chère. C'est une façon directe, artificielle, de faire monter le cours de bourse et donc de choyer ses actionnaires. Et Nvidia, le groupe américain qui fait donc des composants électroniques, notamment pour les data centers, vient d'annoncer une hausse record de son programme de rachat d'actions, 150 milliards de dollars de plus, qui fait une enveloppe globale à plus de 230 milliards de dollars. C'est le plus grand plan de rachat d'actions jamais enregistré.
0: Attendez, Fanny, Nvidia a vraiment besoin de ça ?
4: Eh bien non, parce que sa valeur en bourse est déjà stratosphérique. Aujourd'hui, on le rappelle, Nvidia vaut plus de 5 500 milliards de dollars. Pour vous réaliser, c'est plus que notre PIB, notre produit intérieur brut, c'est-à-dire la richesse que l'on produit collectivement, 60 millions de Français par an. Il n'empêche, ces derniers temps, l'action Nvidia, selon les analystes, était sous-évaluée. Donc, avec ce programme de rachat d'actions, le groupe veut envoyer un signal très fort à ses investisseurs, à tous ceux qui craignent quand même un petit krach boursier autour de l'intelligence artificielle. Il leur dit, eh bien écoutez, n'ayez crainte, Nvidia est promis à un très bel avenir.
0: Alors vous nous parlez de cette pratique du rachat d'actions, ça se fait surtout aux États-Unis ?
4: C'est très courant aux États-Unis, c'est vrai, dans la tech notamment, Apple l'avait fait, il avait fait un plan, la firme avait fait un plan colossal, 110 milliards de dollars, ce qui est quand même au passage deux fois moins qu'Nvidia. Et toutes les grandes firmes américaines font du rachat d'actions. En France, on voit des boîtes du CAC 40 comme LVMH ou Total Energy avoir recours à cette pratique, même si l'an dernier, lors du dernier budget, eh bien, la fiscalité, la taxation sur le rachat d'actions a été alourdie par les parlementaires dans l'Hexagone.
0: Ça fait polémique en fait.
4: Et pour cause, le rachat d'actions, c'est vraiment une opération boursière purement capitalistique. Ce sont des milliards d'euros qui servent d'abord à enrichir les actionnaires, des milliards qui ne vont ni dans les salaires, ni dans l'innovation, et c'est bien tout le problème.
0: Vous terminez, Fanny, en nous apportant l'addition du jour.
4: 37 milliards d'euros, c'est le montant des hausses d'impôts supplémentaires qui ont été prélevées depuis 3 ans. Ce sont les calculs de l'Institut Rexecode, qui est proche du patronat. Alors la ponction a été visiblement répartie 50-50 sur les ménages et les entreprises.
0: Fanny Guinochet, France Info Éco, merci beaucoup.
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0: Bonjour Nathanaël Charbonnier.
22: Bonjour.
0: Dans France Info Monde, les indignés sont-ils de retour en Espagne ? En tout cas, les images qui nous arrivent de la célèbre place de la Puerta del Sol à Madrid nous ramènent 15 ans en arrière.
22: Oui, les mêmes images, avec les mêmes tentes installées sur la même place centrale de Madrid, tout pareil. On retrouve des jeunes rassemblés qui dorment là et manifestent contre la vie chère et contre le coût des loyers. On se croirait vraiment revenu dans le passé lorsqu'est né le mouvement des indignés. À une différence près, nous sommes en 2026. Là, tout a commencé avec le destin de Marie-Carmen Abascal. Vous savez, c'est une mamie de 87 ans qui se déplace en fauteuil roulant. Elle a été expulsée de l'appartement où elle résidait depuis 70 ans. Tout cela parce qu'une société immobilière a racheté l'appartement où elle vivait et a augmenté son loyer de 275%. Et l'image qui a mis le feu aux poudres, eh bien, c'est celle de Marie-Carmen, les yeux tirés, transportée sur un brancard vers une ambulance le jour de son expulsion. Marie-Carmen, vous n'êtes pas seule, scandaient des dizaines de manifestants réunis devant chez elle. Ce week-end, ils étaient des dizaines de milliers à manifester pour la soutenir. Mobilisation payante, car hier soir, l'avocate de Marie-Carmen faisait savoir que sa cliente pourrait finalement rentrer chez elle.
0: Et justement, Nathanaël, le logement, c'est l'un des talons d'Achille du Premier ministre espagnol Pedro Sanchez.
22: Oui, parce que des Marie-Carmen, il y en a d'autres, d'où la mobilisation qui ne va pas forcément s'arrêter. Car il faut savoir qu'en 10 ans, le prix moyen du mètre carré a presque doublé à la location. Il a augmenté de 50% à l'achat. Le logement talon d'Achille du Premier ministre socialiste qui n'arrive pas à résoudre le problème. Car sinon, il est plutôt montré en exemple, notamment par la gauche française, qui aime souligner qu'il a augmenté le salaire minimum sans affaiblir la croissance pour autant. Qui aime parler de son action en faveur des Palestiniens, de sa ligne sans concession face à Donald Trump et de sa guerre en Iran, ou encore de sa politique de régularisation des sans-papiers, même si la crise des migrants de Ceuta est venue compliquer les choses pour lui. Il reste un chouchou à gauche et un leader en Europe.
0: Un chouchou en difficulté, donc, avec cette crise du logement. qui va recevoir le président français Emmanuel Macron pour une visite d'État pendant 2 jours?
22: Ah oui, visite d'État, cela veut dire du protocole haut de gamme avec déjeuner en compagnie du roi et de la reine, avec déclaration commune du président français et du premier ministre espagnol. La dernière visite d'État de ce genre date de 2009. Officiellement, il s'agit de montrer la grande proximité entre nos deux pays avec deux hommes, Emmanuel Macron et Pedro Sanchez, aux antipodes l'un de l'autre, mais qui s'approchent tous les deux des 10 ans de pouvoir.
0: Nathanaël Charbonnier, France Info Monde.
3: L'œil de Constance.
0: Dans l'œil de Constance Villanova ce matin, la libération de la parole des hommes en ce qui concerne les troubles alimentaires.
4: Visage buriné, voix rocailleuse et testostéronée, Sylvester Stallone, 80 ans, a baissé la garde ce week-end dans un entretien fleuve au New York Times. Rocky y fait la promo de ses mémoires, The Steps, qui paraissent aujourd'hui. Il raconte avoir voulu, pour le film Rambo, se sculpter un corps de jaguar, je cite, une quête qui a viré à la maladie.
5: And then it became an obsession, really bad.
6: Et puis c'est devenu une obsession, une vraie, jusqu'à la boulimie. Vous êtes les premiers à l'apprendre. Je ne pensais plus qu'à une chose, rester à ce niveau de forme.
4: Un engrenage nourri aussi aux stéroïdes qu'il assume et dont il paie encore le prix avec des douleurs chroniques, le symbole même de la virilité hollywoodienne, avoue donc un trouble alimentaire.
0: Et il n'est pas le seul.
4: Cet été, c'était KJ Apa, le beau gosse de la série Riverdale, idole des jeunes filles en fleurs, et mon idole également, je t'aime, qui s'est confié dans un podcast.
23: Sur cette série, j'avais un rapport à la nourriture catastrophique. Je mangeais des donuts toute la journée et après je filais dans ma loge pour tout vomir.
4: Détail qui compte, son personnage passe la moitié des épisodes torse nu. Avant lui, c'était le chanteur mondialement connu Ed Sheeran qui confessait en interview sa course aux abdos et ses crises de boulimie, un trouble qu'il a même mis en chanson dans son tube. Bad Habits, sorti en 2021.
0: Bad Habits, mauvaises habitudes, parce que en fait, tout cela nous rappelle, Constance, que ces troubles alimentaires concernent aussi les hommes.
4: Oui, c'est bien le problème, hein, Simon. Selon les troubles, jusqu'à un malade sur trois est un homme, mais chez eux, la maladie prend des airs de vertu. Elle se déguise en discipline sportive. On compense à la salle, on avale des protéines, parfois même des produits dopants. Les médecins parlent de bigorexie, l'obsession du muscle mêlée au contrôle de l'assiette. Or, un homme musclé, c'est un homme dans les clous. Personne ne s'inquiète. Et le diagnostic arrive trop tard. Alors quand Rocky raconte le prix de son armure, il fissure une omerta. Un petit conseil, si vous vous reconnaissez, vous pouvez vous rendre sur le site de la Fédération Française Anorexie Boulimie, ou FFAB. Vous y trouverez des ressources et un numéro d'écoute téléphonique.
0: Merci beaucoup Constance Villanova.
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Il est 2h30, les dernières informations, c'est Anne Zitouni. Un soutien venu d'Israël pour Jordan Bardella, le ministre israélien chargé de la lutte contre l'antisémitisme, prend sa défense ce mardi soir. Amichai Chikli le présente comme l'une des voix les plus claires en Europe contre le Hamas. Une réaction après la publication par Mediapart de messages antisémites datant de 2013 que le journal attribue au président du Rassemblement National. Jordan Bardella compte

0: Métier pénible, il propose aussi une part de capitalisation. Les lycéens, eux, veulent remettre ça ce mercredi après 440 interpellations mardi. Leur principale organisation appelle à reconduire les blocages. 416 établissements touchés, 31 élèves ou personnels blessés selon le ministère de l'Éducation. Les lycéens réclament davantage de moyens et le remplacement des enseignants absents. Mobilisation qui s'est mêlée ce mardi à celle de la fonction publique. 206 000 personnes ont manifesté en France selon le ministère de l'Intérieur. Plus de 300 000 selon la CGT. À Paris, 30 000 personnes ont défilé, dont 8 000 pompiers. Les syndicats dénoncent notamment le nouveau gel du point d'indice prévu dans le budget 2027 et réclament des hausses de salaire. Deux élections municipales remportées par la France Insoumise annulées près de Lyon, à Vénissieux et Vaux-en-Velin. Le tribunal administratif a relevé des irrégularités sur des listes concurrentes. Les deux maires élus en mars annoncent faire appel. À Saint-Fons, une troisième victoire de la France Insoumise reste en suspens. Un premier suspect écroué dans l'affaire des menaces contre le maire d'Alès, c'est dans le Gard. Un jeune homme de 20 ans s'est présenté spontanément à la police. Il reconnaît, selon les sources proches du dossier, avoir posté l'enveloppe contenant deux balles reçues par l'élu cet été. Il est notamment mis en examen pour menace de mort sur un élu. Au Royaume-Uni, l'enquête se poursuit autour de la base militaire de Fairford. Pas d'explosifs retrouvés, mais de l'essence dans les véhicules examinés. 5 Britanniques arrêtés dimanche ont été remis en liberté sous contrôle judiciaire. Le secrétaire d'État américain Marco Rubio affirme qu'un État étranger est impliqué, sans le désigner. L'Iran nie toute implication. Ce mercredi, vigilance orange dans le sud. L'Ardèche, le Gard, l'Hérault et la Lozère sont concernés pour les orages. Le Gard et l'Hérault également pour les crues. Après 130 ans d'existence, le chausseur André met la clé sous la porte. L'enseigne a été placée ce mardi en liquidation judiciaire. Elle n'employait plus que 30 salariés. Et puis du football avec l'Espagne qui a battu la Croatie 4 buts à 1 ce mardi soir en Ligue des Nations, encore portée par Lamine Yamal. Il est 2h passées de 33 minutes.
1: C'était aujourd'hui un peu partout en France à l'appel d'une la préfecture de police. Écoutez ce reportage dans le cortège parisien, signé Thomas Vinclair pour France Info.
2: Valérie est en colère. Elle a d'ailleurs écrit en gros sur sa blouse blanche d'aide-soignante.
3: Ça va mal.
2: Elle dénonce le gel une nouvelle fois pour 2027 du point d'indice des fonctionnaires annoncé par le Premier ministre Sébastien Lecornu.
3: Soignant en 2026, c'est aimer ce qu'on fait, mais dans la galère. J'invite Monsieur Lecornu à venir se faire soigner dans un hôpital public et verra bien nos conditions de travail.
2: Dans le cortège, on retrouve des lycéens, des étudiants aussi réclament davantage de moyens pour leurs établissements, leurs universités. Sarah est étudiante en droit. Sur sa pancarte, il est écrit « Sauvons notre service public ».
4: On parle avec nos professeurs, on voit la détresse dans laquelle ils sont. Les amphis sont bondés personnellement, il n'y a pas de place et il y a très peu de moyens. S'il faut arriver genre 30 minutes en avance pour au moins avoir une place en amphi et pouvoir étudier dans des conditions dignes, c'est très compliqué. Voilà.
2: À mi-parcours, les fonctionnaires ont pu compter sur l'arrivée de milliers de pompiers. Après un été marqué par des incendies monstres, notamment en Gironde, eux aussi sont descendus dans la rue pour exprimer leur colère. C'est une vraie convergence des luttes pour Nicolas, pompier du Loiret.
5: Ça reste un symbole, ça reste quelque chose de fort. Tous les agents de la fonction publique sont visés par les réductions de budget, par tout ce qui s'ensuit. On aime notre travail, on le fait, mais on n'a pas les moyens nécessaires pour le faire correctement.
2: Alors pour tous ces pompiers, ces agents publics, ce futur budget 2027 va mettre un peu plus en danger leur activité. Recruter va être de plus en plus dur, soupire Sylvie, elle est enseignante dans le Val-d'Oise.
6: On le voit clairement, nous, sur le terrain, il n'y a plus assez de professeurs en fait. Avec l'inflation, eh bien, on s'appauvrit. Et donc forcément, ça ne donne pas envie. Comment vous voulez être capable de pouvoir recruter à autant de besoins quand vous payez mal les professeurs?
2: Cette enseignante espère que le gouvernement va revoir sa copie, quitte à mettre davantage à contribution les plus grandes fortunes du pays.
6: On ne peut pas systématiquement demander à ceux qui ont toujours moins de faire des sacrifices. Quand on voit la protection des ultra-riches, eh ben c'est pas possible en fait. C'est un manque de patriotisme.
2: Et après cette journée, les syndicats ont lancé un avertissement au gouvernement. Sans changement dans ce budget 2027, d'ici à jeudi, il y aura d'autres mobilisations dans les prochaines semaines.
1: Voilà, reportage France Info à Paris, signé Thomas Vinclair. Je vous le disais, quelques 8000 sapeurs-pompiers ont manifesté à Paris. Ils ont été reçus au milieu d'après-midi, en tout cas une délégation, par le ministre de l'Intérieur, Laurent Nunez. Avant d'en parler avec notre invité,

0: qui a participé à cette rencontre. Le patron des pompiers du Pas-de-Calais plaidait lui sa cause aujourd'hui devant les élus de son département. Pour Stéphane Contal, si le changement climatique continue à ce rythme, il faudra des moyens supplémentaires, y compris dans le nord de la France.
1: C'est vraiment une première. On a eu aussi des feux sur les terris. On a 190 hectares, ce qui pour notre département est totalement nouveau. Alors on est préparé, mais l'envergure forcément est beaucoup plus complexe à pouvoir appréhender. On a eu la chance d'avoir des renforts, notamment avec des hélicoptères bombardiers d'eau. On a même eu un dash qui a été faire un largage sur le feu d'Ardelot. C'est des choses qu'on n'avait pas vues auparavant dans notre département. Et sinon, on a un nombre de personnels qui sont formés en capacité en tout cas d'intervenir, mais on voit bien que si les feux d'espace naturel se développent comme ils se développent actuellement, on aura besoin en tout cas de former beaucoup plus et de continuer d'acquérir. On a déjà eu beaucoup de matériel, camions, citernes, feux de forêt, mais il va falloir qu'on continue ce développement-là.
0: Voilà, Stéphane Contal, patron des sapeurs-pompiers du Pas-de-Calais. Bonsoir Sébastien Delavoux, vous êtes responsable du secteur des services départementaux d'incendie et de secours au sein de la Fédération de la CGT. Vous avez été reçu par le ministre de l'Intérieur, Laurent Nunez. Que vous a-t-il dit ?
2: Eh bien, il nous a annoncé qu'il y avait de l'argent. 200 millions d'euros. Alors on lui a fait part en fait de notre satisfaction d'entendre enfin parler d'argent, mais 200 millions d'euros, ça permet juste de ne pas perdre de l'argent. C'est pas de l'argent supplémentaire, ça vient juste compenser les hausses, que ce soit de l'augmentation de la cotisation retraite de la CNRACL ou que ce soit les hausses de carburant. Voilà, ça vient juste combler la hausse. Ça fait pas donc pas d'argent supplémentaire, et on dénonce le fait qu'il n'y ait pas d'ambition pour la sécurité civile, comme on a pu l'afficher par le passé. On avait un décret en 69 qui disait « Pour les agglomérations de plus de 50 000 habitants, un sapeur-pompier professionnel pour 1 200 habitants. » Ou en 81, quand on affirmait en fait que sur le territoire français, où qu'on habite, on devait avoir des secours qui arrivent à 10 minutes en moyenne en zone urbaine et 20 minutes en rurale. On voit bien qu'on fait maintenant avec ce qu'on a sur l'étagère et qu'on n'a pas envie en fait de mettre ce qu'il faut sur l'étagère pour assurer une égalité des citoyens face aux secours d'urgence. Je précise quand même que au-delà de la valeur du point d'indice qu'intéressaient les sapeurs-pompiers, ils sont mobilisés à Paris, ils sont donc tous venus de province à Paris pour souligner qu'on a besoin d'argent pour assurer cette égalité sur le territoire. On a dénoncé en 2021 qu'on avait perdu 1000 camions dédiés à la lutte contre le feu de forêt. Et qu'aujourd'hui, malgré les annonces du président de la République et les annonces des différents gouvernements, on n'a pas retrouvé en fait ces 1000 camions qu'on a perdus.
0: Pourquoi vous les avez perdus ?
2: Eh bien, tout simplement parce que la logique, elle est départementale. Ça veut dire que dans des départements qui sont moins exposés au risque endémique du feu de forêt, on entendait le témoignage du directeur en fait du 62, eh bien, dans des départements qui sont moins exposés de manière quotidienne, je dirais, eh bien, comme ces engins, ils ont augmenté en coût pour protéger les agents d'une manière conséquente, eh bien, ils ont eu tendance à pas les renouveler parce que les engins coûtent plus cher. Et quand on les a, eh bien, souvent, on les mettait à disposition pour aller à l'autre bout de la France avec des gens qu'il faut mettre dedans. Et comme on avait pas forcément les gens, de pas avoir les camions, ça évitait d'être sollicité. Et c'est comme ça que tout le monde disait le risque feu de forêt, il augmente, et que dans ce même temps, le nombre d'engins a baissé de plus de 1000.
0: Sébastien Delavoux, j'ai l'impression quand même qu'il y a eu quelques signaux positifs. C'était en tout cas le message à la sortie de l'intersyndicale. Est-ce que vous avez au moins l'impression d'avoir été entendu ?
2: On s'est mis sur le chemin. Mais le projet de loi qui sera examiné jeudi ou en Conseil des ministres, eh bien, nous, on demande aux parlementaires, dès qu'il sera déposé, de l'améliorer pour donner vraiment aux services publics, et moi je parle pour les SDIS, aux SDIS, les moyens d'assurer en tout temps et en tout lieu une offre de secours qui ressemble à quelque chose, et de pas reprocher aux gens en fait qu'ils habitent dans des milieux reculés ou des milieux en fait qu'ont pas les moyens en fait d'avoir des sapeurs-pompiers professionnels. Ça, c'est pas acceptable pour nous.
0: Est-ce que le mouvement va se poursuivre, Sébastien Delavoux, chez les pompiers ?
2: Oui, l'intersyndicale va se réunir et va proposer un certain nombre d'actions, mais on va déjà se tourner vers les sénateurs et vers les députés, et puis on va aussi se retourner vers l'Assemblée des départements de France et l'Association des maires de France, qui sont les principaux financeurs en fait des services départementaux d'incendie et de secours, pour que tous ensemble, on arrive à trouver un chemin qui nous amène vers une sécurité civile ambitieuse et pas uniquement en fait des annonces en fait ou des marques de respect en fait pour les pompiers. Les pompiers, ils veulent pas en fait de respect. Ils veulent des moyens pour pouvoir exercer leur travail au quotidien, parce que les conditions de travail, ça compte aussi. Et puis, on n'a pas parlé de la santé. C'est d'ailleurs un volet qui a été assez peu développé au moment de la discussion en fait avec la ministre. La santé, c'est vraiment, on a de plus en plus de malades autour de nous, et c'est des maladies en fait qui sont chopées à cause du travail, et on voit les difficultés pour être reconnu en fait malade à cause du travail. Et nous, on veut pas que les gens ils soient bien indemnisés, on veut plus qu'ils tombent malades. Et donc, il faut trouver des moyens techniques et trouver de l'argent et faire preuve d'intelligence pour protéger en fait les agents, qu'ils soient volontaires ou professionnels.
0: Merci Sébastien Delavoux d'avoir répondu à nos questions sur France Info, responsable du secteur des services départementaux d'incendie et de secours au sein de la Fédération de la CGT. À Kiev, en Ukraine, les frappes russes se poursuivent jusque dans le centre-ville et en pleine journée. Hier, c'est l'Académie des sciences qui a été touchée. Des personnes ont même tenté de fuir le bâtiment en flammes par les fenêtres lorsqu'une seconde frappe a visé un centre de santé voisin, tuant une femme et faisant 19 blessés. Épuisés par cette menace permanente, certaines familles envisagent désormais de quitter la capitale avant l'hiver pour essayer de mettre leurs enfants à l'abri. C'est le cas de cette mère de famille rencontrée en Ukraine par notre correspondant Lucas Lazo.
3: Avocate de 33 ans, Anastasia nous reçoit à la terrasse d'un café, à deux pas de chez elle. La vitrine vient d'être remplacée après avoir été soufflée par l'explosion d'un drone russe le 4 septembre dernier à 15h30.
4: D'habitude, à cette heure-là, ma fille se promène près de ce bâtiment. Elle descendait déjà les escaliers, s'apprêtait à sortir avec sa nounou. À 5 minutes près, elle se serait trouvée à proximité de l'immeuble au moment de la frappe.
3: C'est la goutte de trop pour Anastasia. Depuis la fin de l'été déjà, Erika, sa fille de 18 mois, montre de sérieux signes d'anxiété.
4: Elle a commencé à réagir à chaque alerte aérienne. Elle se mettait à pleurer et avait besoin d'être prise dans les bras. Ça ne lui était jamais arrivé auparavant et je vois que ça ne fait qu'empirer.
3: Il est 9h du matin, c'est déjà la troisième alerte de la journée. Alors pour protéger sa fille, Anastasia a décidé de quitter la ville. D'ici quelques jours, elles partiront dans un village de l'ouest de l'Ukraine.
4: Nous avons traversé tellement de moments difficiles. L'hiver dernier a été extrêmement dur et nous sommes restés, même avec un bébé. Aujourd'hui, j'ai l'impression de renoncer à mes propres principes. Mais finalement, ce n'est pas une question de principe. Il s'agit simplement de survivre et d'essayer d'offrir une enfance à peu près normale à son petit. Il n'y a pas beaucoup d'options qui s'offrent à vous.
3: Une décision douloureuse pour Anastasia qui laisse derrière elle son époux.
4: Notre famille reste à Kiev depuis 2022. C'est en quelque sorte notre politique familiale, rester à Kiev. Rester dans le pays, ne partir nulle part, et essayer de tenir sur place aussi longtemps que possible. Mais je comprends qu'avec l'hiver qui arrive, les attaques vont s'intensifier et rien ne laisse entrevoir d'amélioration.
3: La municipalité de Kiev se prépare de son côté à organiser le départ des personnes les plus vulnérables pour l'hiver.
0: Le reportage France Info en Ukraine, signé Lucas Lazo pour France Info.
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6: Salut, c'est Sarah. Ça dit quoi ?
7: Pas une personne normalement constituée ne peut croire à cette dinguerie.
8: C'est une arme de destruction massive politiquement, ce genre d'imputation.
9: Vous pensez bien que pour écrire des choses aussi graves, engageant la réputation du journal, nous sommes sûrs à 200%.
6: En
4: 2013, Jordan Bardella avait 17-18 ans. Il était déjà membre du Front National à l'époque, depuis un an et demi. Mediapart a publié hier des messages écrits attribués au président du RN. Des messages antisémites, je les cite. Les banques sont toutes détenues par des juifs. Le juif doit dominer les autres peuples, les écraser, les voler. Des propos qui témoignent d'une fascination pour l'idéologue antisémite Alain Soral ou encore l'humoriste Dieudonné, condamné pour provocation à la haine. Alexandre Berthaud, journaliste à Mediapart, est l'un des deux auteurs de cette enquête.
6: Il se réjouit que le FN ait gardé son idéologie de base depuis 40 ans. Le FN, on rappelle, qu'a été cofondé par des collaborationnistes et certains Waffen-SS.
4: Des nazis, donc. Jordan Bardella dément et annonce hier soir sur CNews porter plainte en diffamation.
10: Ces propos sont parfaitement délirants. Ils ne sont pas les miens, pas plus qu'ils ne sont ceux du jeune adolescent de 17 ans que j'étais à l'époque.
4: Des accusations très graves que Mediapart dit être en mesure de prouver devant la justice et qui font bien sûr réagir les institutions et la communauté juive.
11: Le Rassemblement National continue à être le parti refuge des identitaires.
12: Lorsque c'est la tête, la brebis galeuse, et bien finalement, ça montre, si ces propos sont avérés, que le parti n'a pas changé.
4: Se pose aussi la question de l'origine de ces messages. Comment Mediapart les a obtenus? Alors personne ne peut obliger un journaliste à révéler ses sources, hein, c'est écrit dans la loi. Jordan Bardella dénonce un complot prévu pour le déstabiliser au cas où c'est lui qui avait été désigné pour être candidat à la présidentielle. Mais impossible, dit-il, que ces messages viennent directement d'un membre du RN.
7: Vous ne ferez croire ça à personne. À personne.
13: Le lycée qui est dégueulasse, ce n'est pas possible d'avoir des conditions comme ça. Je connais des amis qui ont 8h-18h tous les jours.
4: Des lycées bloqués à Nice, à Grenoble, à Paris, dans le Nord. 164 personnes ont été interpellées hier, selon le ministre de l'Intérieur. Ce mouvement a démarré la semaine dernière dans des établissements de région parisienne. Les élèves dénoncent l'état des locaux dans lesquels ils étudient, les profs pas remplacés et les emplois du temps toujours plus chargés. 180 établissements concernés hier, dont 27 totalement bloqués.
14: Sur de nombreux établissements, ça s'apparentait beaucoup plus à des violences urbaines.
4: Pas de simples manifs, selon le ministre de l'Intérieur, Laurent Nunez. Des tirs de mortiers, de projectiles, une douzaine de lycéens blessés, 8 membres du personnel et 12 forces de l'ordre. Les élèves dénoncent eux-mêmes des fauteurs de troubles qui les décrédibilisent.
15: Ils démoralisent notre combat. On peut dire qu'ils le rendent moins fort, ils le rendent moins puissant. Ils vont juste penser qu'on est des casseurs, qu'on est là pour perdre des journées de cours. Alors que la majorité des personnes qui sont venues, ils sont venus pour parler du mal-être en au sein de ce lycée.
4: Dans le Val d'Oise, un policier a tiré ce qui ressemble à une grenade lacrymogène au visage d'un jeune manifestant. L'IGPN, la police des polices, a été saisie.
16: On n'a pas de toilettes, on n'a pas de professeurs, des remplaçants qui habitent à 4 heures aller-retour d'ici. Et donc on soutient dans ce sens complètement les professeurs pour la manifestation du 29 septembre.
4: Les profs et de manière générale tous les fonctionnaires sont appelés à la grève aujourd'hui pour réclamer notamment des augmentations de salaire.
17: J'ai 22 ans d'ancienneté, je gagne 2436 euros par mois. Je suis à peine plus payée que ma collègue qui a 3 ans d'ancienneté.
4: Alors le salaire des fonctionnaires est un peu particulier. Il dépend d'échelons, d'un point d'indice et de la valeur de ce point d'indice.
18: Quand vous ne comprenez pas, vous dites « c'est pas faux ». Comme ça, vous passez pas pour un glandu.
4: Il existe une grille des salaires pour les fonctionnaires. Différents échelons ou niveaux de salaire avec des montants fixes établis en fonction du niveau de diplôme, de l'ancienneté, etc. À chaque échelon correspond un nombre de points, un nombre de jetons, si tu préfères. Un jeton a un prix prédéfini. Et en multipliant le nombre de jetons, les points d'indice et le prix, la valeur du point d'indice, eh bien on obtient le salaire.
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4: Et à cela s'ajoutent des indemnités, des primes. Aujourd'hui, les fonctionnaires demandent une augmentation de la valeur du point d'indice. Elle n'a pas bougé depuis 2023. Et comme il faut faire des économies, le gouvernement devrait encore geler ce point d'indice l'année prochaine.
20: Fonctionnaires !
4: Malgré un petit souci de moteur, SpaceX a réussi hier à envoyer sa méga fusée à 277 km d'altitude.
21: Starship is orbital.
4: Starship is orbital, en orbite autour de la Terre. Le vaisseau a déployé des satellites pour le réseau Starlink avant de redescendre et de plonger comme prévu dans le Pacifique. 14e vol test réussi donc pour ce méga lanceur pensé pour envoyer des data centers dans l'espace, aller bien sûr sur la Lune, voire sur Mars, et qui doit devenir à terme entièrement réutilisable. C'était Sarah de France Info. Allez, ciao!

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1: Et nous sommes aux États-Unis avec Loïc Piala. Bonjour Loïc.
2: Bonjour à tous les deux.
1: Ce matin, un nouveau métier remplacé par des robots. En tout cas, une start-up de San Francisco a mis au point une machine pour changer les pneus à la place des garagistes.
2: Oui, cette start-up, elle s'appelle Pit Pro Automation et elle promet que son robot peut enlever les 4 pneus d'un véhicule, les remplacer, équilibrer les nouveaux et ajuster l'alignement en 15 minutes seulement. Il faut en général 3 ou 4 fois plus de temps, un mécanicien seul pour accomplir la même tâche. Sur le site de Pit Pro, une vidéo montre le fonctionnement dans un garage professionnel avec une voiture sur un pont élévateur, 2 machines, des énormes cubes jaunes longent le véhicule de chaque côté, des capteurs repèrent les écrous, la machine les dévisse, déplace le pneu à l'avant de la voiture et le pose sur le sol avant de faire la même chose avec les autres. L'un des défis, c'est que les garages gardent généralement leurs portes ouvertes. La start-up a dû s'assurer que la poussière venant de l'extérieur ne perturbe ni le robot, ni la précision des capteurs.
1: Alors pourquoi automatiser cette partie du travail d'un garagiste ?
2: Le fondateur de la start-up rappelle que changer des pneus, eh bien, ce n'est pas un métier facile, un métier particulièrement cruel pour le dos des mécaniciens avec le risque d'accident du travail. Il raconte par exemple aussi TechCrunch que le manager d'un garage a dû augmenter ses salaires parce que le fast-food de l'autre côté de la rue avait débauché la moitié de ses employés contents de trouver un métier moins fatigant. Il arrive aussi à des garages de manquer de personnel à certaines périodes de l'année, notamment au Canada. Là-bas, à l'arrivée de l'hiver, beaucoup de clients passent par un garage pour installer des pneus neige. L'automatisation permettrait sur le papier de traiter plus de voitures chaque jour.
1: Et donc le système existe déjà dans le commerce ?
2: Oui, Pit Pro a présenté son dispositif l'an dernier. Il y a quelques jours, la start-up a annoncé son premier partenariat actif. Ça se passe dans un garage canadien à Calgary. Ce garage appartient à une chaîne et du côté de cette chaîne, on assure que l'automatisation ne va pas remplacer les mécaniciens mais leur donner plus de temps pour d'autres tâches, s'occuper des clients. Par exemple, pour les clients, justement, on ne sait pas encore si le progrès va faire baisser les prix. Aux États-Unis, le marché des pneumatiques représente 50 milliards de dollars par an.
1: France Info Amérique, Loïc Piala.
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4: Bonjour Foroto.
5: Bonjour.
4: Vous êtes un mouvement à vous toute seule, quelque chose qui ne tient jamais tout à fait en place, une énergie, une façon d'entrer dans l'espace et de l'habiter immédiatement. Très jeune, vous avez connu les kilomètres pour aller vous entraîner, les compétitions, l'exigence, les heures de travail, jusqu'à devenir championne de France junior de danse latine à 15 ans. Et puis à 18 ans, alors que la danse avait pris presque toute la place, vous avez voulu tout arrêter. Mais le mouvement vous a rattrapé. Il y a eu Paris, la télévision, Dany Briand, puis Danse avec les stars. Aujourd'hui, un autre mouvement commence. Vous allez monter sur la scène du théâtre du 13e art à Paris, du 8 octobre au 8 novembre prochain, avant de partir en tournée dans toute la France avec Romain Guillermic et votre compagnie Same But Different. Votre premier spectacle s'appelle Let's Go, 9 danseuses et danseurs, 9 identités, des différences qui deviennent une force et cette idée que la danse peut devenir un langage totalement viscéral. Alors Fovoto, qu'est-ce que votre corps sait dire que vous n'avez jamais réussi à dire avec des mots ?
5: Ce qu'il y a encore à dire en tout cas, c'est tout un vocabulaire aussi de soliste par exemple, mais dans un collectif. Chose que j'ai pas encore faite et dans laquelle on m'a pas encore vue, donc ça c'est hyper intéressant. Ta danse, elle grandit et mûrit aussi à chaque âge, donc je crois que c'est une source infinie quoi.
4: Vous avez connu très jeune la danse de compétition où il faut être meilleur que l'autre. Est-ce que votre rapport à la danse s'est déplacé au fil des années de la performance vers l'humain ?
5: Je crois que j'ai toujours été profondément humaine, moi. Typiquement, la compétition, elle a été fabuleuse quand j'étais plus jeune parce que je ne conscientisais pas encore. Mais arrivé très vite à mes 18 ans, voilà, ça manquait justement d'humain. Donc moi, je me suis très très vite tournée sur le ressenti que ça pouvait me procurer. Et aujourd'hui, il y a quand même cette chose de mise en scène qu'on a avec Romain. On cherche à mettre en valeur les autres.
4: C'est une grande histoire familiale, tout ça. Avec un grand-père qui était au milieu.
5: Qui était un stit.
4: Qui vous donnait des cours, qui vous donnait un temps à la classe, quoi, tout simplement.
5: Ouais.
4: Vous vous entraînez énormément. Et à 16 ans, vous partez à Toulouse pour suivre votre partenaire de danse avant de quitter rapidement le lycée. Est-ce qu'on peut désirer quelque chose si fort, si jeune, qu'on accepte finalement de sacrifier une partie de son adolescence sans même avoir l'impression de la sacrifier ?
5: Pour moi, c'est même pas des sacrifices, c'était en fait une nécessité de. Je savais que je voulais progresser. Je sais pas pourquoi, parce que je pense que j'avais tellement de choses à dire aussi pour plein de raisons. Ça a toujours été ultra naturel de danser. Et je pense que la danse a toujours fait partie de ma vie, et fort heureusement. C'est-à-dire que ça a été toujours un espèce de moyen d'expression à chaque âge.
4: Et puis à un moment donné, il y a un craquage. Vous vous dites, je veux plus danser.
5: Ouais.
4: Comment on fait pour se dire, je ne vais plus faire ce pour quoi je suis faite ?
5: Il y avait vraiment ce côté où du coup, c'était vraiment une vraie rupture. C'est-à-dire que je n'avais plus envie de danser. J'avais envie d'avoir une vie un peu plus normale. J'avais envie d'avoir des copains. J'avais envie de poser mes valises. Et c'est là où après, j'ai découvert la télé, etc. etc. Enfin, en tout cas, le côté beaucoup plus ouvert de la danse, parce que c'est de la compétition. En tout cas, c'est la compétition qui ne me plaisait pas. Après, la danse en soi, elle me plaisait toujours autant. Mais non, après, ça m'a bien redirigée. Les choses sont très bien faites.
4: Effectivement, la télévision va être une clé. Hein. Vous êtes devenu un personnage incontournable. Vous avez dit que cette émission vous avait fait devenir une femme dans votre métier. Et puis un jour, vous regardez danser Romain Guillermic pour raconter ce qui vous frappe chez lui. Vous employez des mots qui pourraient presque vous définir vous-même. Différent, habité, vivant. Est-ce qu'on tombe aussi amoureux de quelqu'un parce qu'on reconnaît dans son corps quelque chose que l'on porte soi-même alors ?
5: C'est fort possible. En tout cas, on a la même énergie. Donc oui, en fait, c'est des espèces de bêtes sauvages, quoi. Tout le monde ne l'est pas, mais c'est vrai que quand on s'est croisés, moi, je me suis tout de suite arrêtée. Parce que c'est pas non plus courant d'avoir des énergies comme ça. Pas énervées, mais en tout cas énergiques et explosives.
4: Let's go, c'est ça. C'est la nouvelle Fovoto, justement.
5: Let's go, en fait, c'est surtout en fait, des individualités qui sont sur un même terrain de jeu. Donc en fait, il y a vraiment 8 énergies, 9 énergies très différentes. Mais voilà, qui se retrouvent sur un même corps. Et en tout cas, moi, dans ce spectacle-là, et ce qui est super... c'est que je suis en soliste aussi. C'est la première fois où, entre guillemets, je peux m'exprimer seule dans un groupe. Pour moi, c'est un cri de liberté, c'est de l'énergie. C'est un cri, en tout cas, ouais.
4: Vous posez la question de savoir s'il n'y avait pas une forme de colère.
5: Bah si, mais c'est ça qui est super. C'est-à-dire que c'est des grands cris intérieurs, tout ça. Mais c'est génial. C'est-à-dire que, du coup, après, tu deviens un peu plus calme. L'expression de la danse, pour moi, elle est colère, elle est douceur, elle est tout ça, en fait.
4: Vous avez commencé à danser toute petite. Aujourd'hui, vous montez sur scène dans Let's Go avec l'homme que vous aimez, devenu le père de votre enfant. Si la petite fauve pouvait voir cette femme-là entrer en scène, qu'est-ce que vous aimeriez qu'elle comprenne du chemin parcouru ?
5: En tout cas, je crois que ce que je peux dire, c'est que ne jamais perdre l'amusement. Ne jamais perdre l'âme d'enfant. Toujours partir, en tout cas, même vivre et danser avec ce cœur d'enfant curieux et joyeux. Et je crois que c'est très important, ça. Et c'est ce que je retrouve, moi, en tout cas, dans l'expérience de Let's Go. C'est quelque chose de très joyeux.
4: Merci beaucoup, Fovoto, d'être passé dans le monde Élodie sur France Info. Je rappelle que vous serez sur la scène du théâtre du 13e art. Donc, ce sera du 8 octobre au 8 novembre avec Romain Guillermic, évidemment. Et les 8 danseurs et danseuses hein, de votre compagnie Same But Different pour Let's Go avant de partir en tournée dans toute la France. Merci beaucoup.
5: Merci beaucoup.
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Il est 3h, les dernières informations. Océane Zitouni, 440 interpellations et les lycéens qui veulent maintenir la pression. Après une nouvelle journée de blocage ce mardi, leur principale organisation appelle à reconduire le mouvement ce mercredi. Blocus dans 416 établissements, au moins 10 personnels de l'éducation nationale blessés. Le ministre de l'éducation nationale dénonce des violences inqualifiables. Les lycéens réclament notamment davantage de moyens et le remplacement de leurs profs absents. Mobilisation qui s'est mêlée ce mardi à celle de la fonction publique. 206 000 personnes ont manifesté en France selon le ministère de l'Intérieur. Plus de 300 000 selon la CGT. À Paris, 30 000 personnes ont défilé, dont 8 000 pompiers. Les syndicats dénoncent notamment le nouveau gel du point d'indice prévu dans le budget 2027 et réclament des hausses de salaire. Ce budget va devoir composer avec une dette toujours plus lourde. Elle atteint désormais 119% du produit intérieur brut. Près de 3 600 milliards d'euros, soit 60 milliards de plus en 3 mois. L'État prévoit aussi d'emprunter 340 milliards d'euros en 2027. C'est un record. Mediapart répond au Rassemblement National. Le journal dénonce ce mardi soir la violence sidérante du parti et des propos menaçants d'une grande gravité de Marine Le Pen. Jordan Bardella avait parlé des prémices d'une guerre totale contre le RN. Il conteste toujours formellement les messages antisémites de 2013 que Mediapart lui attribue et a porté plainte pour diffamation. Une députée écologiste a, elle, annoncé saisir le procureur après que Marine Le Pen a conseillé au journal d'enfiler son costard en Kevlar, le Kevlar étant la matière qui compose les gilets pare-balles. Ce mercredi, forte pluie et orages attendus dans le sud. L'Ardèche, le Gard, l'Hérault et la Lozère sont en vigilance orange pour les orages. Le Gard et l'Hérault sont aussi en vigilance pour les crues. Météo France prévoit un épisode méditerranéen marqué. En Espagne, le gouvernement s'attaque à la crise du logement. Il a adopté ce mardi un paquet de mesures qui prévoit de protéger les personnes vulnérables contre les expulsions jusqu'en 2030. Le Parlement doit encore se prononcer. Une annonce après l'émotion provoquée par l'expulsion d'une dame de 87 ans. Elle a finalement obtenu un accord et pourra retourner dans son appartement après sa sortie de l'hôpital. En Afrique du Sud, Cyril Ramaphosa reconnaît que les mesures contre les violences faites aux femmes n'ont pas suffi. Le président a annoncé ce mardi soir un audit des dossiers de meurtres et de viols restés sans suite. Les villes devront aussi recenser les rues mal éclairées et les espaces publics dangereux. 11 corps de femmes ont été retrouvés depuis juillet à l'est de Johannesburg. Une première au Maroc, Fatima Ezzara El-Mansouri devient la première femme à diriger le gouvernement. Elle a été nommée mardi par le roi Mohamed VI après la victoire de son parti aux législatives. Et puis du football avec l'Espagne qui réussit son retour à domicile après son titre mondial. Victoire 4-1 ce mardi soir face à la Croatie en Ligue des Nations avec encore un Lamine Yamal décisif. Il est 3h03.

0: passion des salariés de droit privé qui travaillent à la sécurité sociale, à France Travail, etc. Donc, à un moment donné, on ne peut pas, y compris avec le prix des carburants aujourd'hui et aussi le coût de l'énergie, du gaz, du fuel, etc., dire que les fonctionnaires dont on a besoin, qui garantissent la cohésion sociale dans ce pays, ne méritent pas d'être rémunérés à minima à hauteur de l'inflation. Si on maintenait le gel du point d'indice dans le projet de loi de finances 2027 qui va être débattu, ça veut dire que ce serait la quatrième année blanche, la quatrième année de gel pour les fonctionnaires. C'est absolument inacceptable avec l'inflation en cours.
1: Christian Grolier, est-ce qu'il y aura d'autres journées de manifestation à l'image de celle d'aujourd'hui ?
0: Alors, vous doutez bien que notre objectif principal, ce n'est pas de faire perdre des journées de salaire répétées aux agents publics. Maintenant, on va écouter le débat parlementaire. Je crois qu'on a fait savoir qu'on les étions opposés à ce projet de loi de finances et de financement de la sécurité sociale. Le risque est toujours le même, hein, quand vous êtes près d'une année électorale avec les présidentielles, c'est d'avoir une surenchère anti-fonctionnaire, revoir repartir les 3 jours de carence en cas d'arrêt maladie, etc., etc. Voilà, on espère que les parlementaires et les groupes parlementaires seront à l'écoute et comprendront que on a besoin de fonctionnaires dans ce pays, on a besoin de les payer, et si on veut en recruter de nouveaux, il faut donner de l'attractivité à l'emploi. Donc on reste optimiste, et si ce n'est pas le cas, je crois que malheureusement, on sera amené à relancer ce mouvement.
1: Un tout dernier mot, Christian Grolier, c'est aujourd'hui, alors qu'il y avait ces manifestations, qu'Édouard Philippe a dévoilé les contours de la réforme des retraites qu'il entend mettre en place s'il est élu à la présidentielle, avec un âge légal de départ qui serait porté à 65 ans, avec plusieurs aménagements, une dose de capitalisation, mieux prendre en compte les carrières longues, les métiers pénibles. Qu'est-ce que vous en pensez ?
0: Je crois que ça fait partie de ce que je disais précédemment, c'est on va avoir la surenchère sur tous les secteurs. Nous, dans la fonction publique, vous savez, notre principal problème, c'est que le taux de remplacement, c'est-à-dire la différence entre le salaire et la retraite, est le plus bas. Pourquoi ? Parce que les primes ne rentrent pas en compte dans le calcul de la retraite. Les primes, aujourd'hui, correspondent, suivant les catégories dans lesquelles on est, de 25% jusqu'à plus de 50% de la rémunération. Donc la problématique, ce n'est pas l'âge d'ouverture des droits. Bien sûr qu'on ne souhaite pas travailler jusqu'à 65 ans, puisqu'en plus 65 ans, c'est l'espérance de vie en bonne santé dans notre pays. Ça voudrait dire qu'en gros, tant qu'on est en bonne santé, on nous fait travailler et après on arrête de travailler. Non, nous ce qu'on dit, c'est d'abord, cotisons sur la totalité de la rémunération pour avoir des retraites dignes, et puis surtout, arrêtons cette double peine, parce que nous avons le système le plus pénalisant d'Europe, qui est la décote. La décote, c'est un scandale absolu. Si quelqu'un veut partir à l'âge légal de départ, même s'il n'a pas 43 ans de cotisation, ne lui mettons pas de décote.
1: Merci Christian Grolier, secrétaire général de Force ouvrière, fonction publique, d'avoir répondu à nos questions sur France Info. C'était une marque emblématique dans le paysage du prêt-à-porter français. Le chausseur André est placé en liquidation judiciaire. La marque a connu plusieurs rachats, plusieurs vagues de licenciements. Depuis 2020, il ne restait plus que le site internet, 7 magasins et une trentaine de salariés. Cette fois, c'est vraiment la fin d'une marque fondée il y a 130 ans à Nivia Tolinki.
2: L'idée de départ, vendre des chaussures robustes, variées et abordables. On est en 1896, Albert Lévy, 23 ans, vient de s'installer en Lorraine et il fonde un réseau de chaussures bon marché, André.
3: Une chaussure élégante et de qualité s'achète toujours chez André, 5 usines, 160 magasins. André, le chausseur sachant chausser.
2: L'enseigne se développe dans la région, puis les magasins arrivent à Paris. Dans les années 30, André devient la première enseigne de chaussures en France.
4: On m'a déjà demandé 10 fois. Où je les avais achetés. Enfin, moi, je répondais.
2: Le succès s'accélère, la 500e boutique est inaugurée en 1983. La marque s'offre un nouveau slogan, comme un clin d'œil.
5: André, tout va bien.
2: Et tout est allé bien comme ça pendant 2 décennies encore, racontent ces 2 salariés embauchés en 1990.
6: On avait la tête dans les boîtes de chaussures. On était toujours avec une boîte dans la main, à servir une cliente, à courir à droite, à gauche. C'était la belle époque. Hein.
7: On était contentes d'aller travailler. Quoi. Voilà, c'était les bonnes années.
2: En 2001, le groupe change d'échelle et fonde Vivarte.
6: En fin de compte, c'est André qui a tout créé, qui a créé les Chausseland, les Halo Chaussures. Et après, c'est lui qui a été éjecté, l'un des premiers qui a été éjecté du groupe.
2: L'enseigne est rachetée une fois, deux fois, trois fois, quatre fois. Au fur et à mesure, le style, la patte André s'efface.
7: On a perdu une certaine clientèle. Moi, j'ai des clients, ils me disent « mais avant, c'était mieux ». Après, il y a moins d'argent, il y a le Covid, il y a plein de choses. Puis aujourd'hui, le commerce, de toute façon, les gens, ils achètent plus sur Internet.
2: Une succession de crises, donc, et un changement dans la façon de consommer. Résultat, 3 redressements judiciaires en 5 ans, puis 7 liquidations. Les 7 dernières boutiques doivent baisser leurs rideaux.
7: On est un peu tous dégoûtés, quand même. Hein. C'est du gâchis, bien sûr.
6: André, c'est sa vécu de la première guerre, la deuxième guerre, c'est toute une partie de notre vie, hein, et celle des Français.
2: Dans un sourire, elle plaisante, peut-être qu'il y aura un jour un musée André. En attendant, la 30aine d'employés doit retrouver un travail. On a presque tous plus de 55 ans, dit-elle. Ça va être compliqué.
1: Anne-Livia Tolinki pour France Info.
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10: Partons à la rencontre ce matin de ces Français qui roulent au rouge. C'est comme cela que l'on surnomme le gazole non routier coloré en rouge, qui normalement est réservé aux agriculteurs ou au BTP. Il est beaucoup moins cher que le gazole pour les voitures. C'est interdit d'en mettre dans son réservoir, mais avec les prix des carburants qui s'envolent dans les stations, beaucoup d'automobilistes l'utilisent en toute illégalité. Marc Bertrand, vous nous emmenez ce matin dans le Nord, dans la campagne autour de Valenciennes, à la rencontre de ceux qui préfèrent frauder plutôt que de payer plein pot.
11: Au fond du garage de sa maison, Thibaut, 24 ans, et son copain Guillaume sont en train de verser un bidon marqué rouge dans le réservoir d'une Peugeot 205.
12: C'est coulé un petit peu rosé pour que ce soit plus reconnaissable pour les douaniers.
13: Ça colore aussi les injecteurs. Comme ça, en cas de contrôle, si t'as ne serait-ce qu'une seule fois roulé au rouge, t'es grillé.
12: C'est traçable.
11: C'est quoi du rouge ?
12: Le rouge, c'est un diesel non taxé. C'est pour ça qu'il est généralement moins cher pour les véhicules agricoles. Avec la montée du diesel, on dépensait des sommes astronomiques dans le carburant. Donc au début, on faisait quelques litres par-ci par-là. Et puis après, c'est devenu des pleins complets quoi, pour nos vieilles voitures. La 205 roule entièrement en rouge. Alors c'était plutôt rentable parce qu'il était à 0,809 euros le litre. Maintenant, il a dépassé la barre des 1,6-1,8. Donc là, nous, ce qu'on fait, c'est qu'on roule aussi à l'huile de vidange. Attention, ça, faut bien le faire sur des vieux véhicules diesel. Parce que ça peut être très problématique pour des véhicules récents.
11: Un quart huile, trois quarts rouge. Guillaume jure que la voiture roule à merveille.
13: Ouais, vas-y, monte, je t'emmène. Je te préviens, c'est pas une voiture très très confortable.
14: Tu penses qu'il y a beaucoup de monde qui roule au rouge ici ?
13: Mais oui, c'est sûr, dans des patelins comme ça. Mais comment veux-tu que les gens y fassent ? Mais sinon, les gens, ils n'iraient plus travailler. Je sais pas si y a des prix, là. Non, mais 2,25€ le diesel ici, il était affiché. 2,25€. Non, moi, je suis désolé, je mettrai jamais ce prix-là.
11: Les deux garçons récupèrent leur huile en faisant la vidange des copains. Et pour le rouge...
13: Honnêtement, on est à 10 minutes de la Belgique. Et en Belgique, il y a plein de stations, ils vendent du GNR. On se présente à la caisse et on dit « je voudrais 30-40 litres de diesel pour mon tracteur ». On se dit n'importe quoi. Hein. Et après, on se sert rouge avec Anne. Il ne faut jamais le faire directement en voiture, sinon ils appellent la police, forcément. Enfin, ils nous dénoncent.
14: C'est illégal.
12: Ah oui, tout à fait. Oui, c'est strictement interdit.
14: Mais vous le faites.
12: Ouais.
13: La ville, la bouffe, tout a explosé. Ça fait même pas un an que je suis en CDI. Je cherche aussi une maison. Si je peux faire des économies sur le carburant, le fait de rouler au rouge ou à l'huile de vidange. Avant, je me faisais un deuxième loyer d'essence tous les mois. Mais maintenant, je suis divisé par deux.
11: Est-ce que c'est vraiment si facile de se procurer du rouge ? Pour vérifier, direction la frontière belge, à quelques kilomètres de là, avec un bidon dans le coffre de ma voiture.
15: Dans 600 mètres, Total Energy sera à gauche.
11: Une petite station de campagne. Sur le totem, le gasoil est à 2,35€. Mais une pompe à l'écart vend du non routier à 1,72€, 60 centimes de moins au litre.
16: Bonjour. Pour remplir le bidon ?
14: On peut prendre du rouge.
16: Ah oui, oui, oui.
14: Il y a beaucoup de Français qui viennent acheter du rouge ici ou pas ?
16: Ah, on en a quand même, oui.
14: Ouais, pour faire le plein chez eux.
16: Après, ce qu'ils font chez eux, voilà, ça ne nous regarde pas, c'est le risque du client.
14: Bon, merci beaucoup.
16: Je vous en prie, une bonne journée.
11: Ouais. Je repars avec mon bidon. On ne m'a rien demandé, ni carte d'identité, ni même ce que je fais dans la vie. Mais attention aux douaniers en rentrant en France.
17: La Belgique, c'est plein petit chemin, les gens savent par où passer.
11: Christophe habite près de la frontière, il travaille à l'usine de jus de fruits, au Quénois.
17: Mais bon, les gens font comme ils peuvent aussi. Hein. Moi, j'ai des collègues qui tapent 50 minutes de route, qui se demandent s'ils ne vont pas se mettre en arrêt maladie, pour ils gagneront autant à être chez eux, être en arrêt maladie, que de venir travailler et mettre 400€ de gasoil par mois dans la voiture.
14: Et vous, vous roulez au rouge ?
17: Non, aujourd'hui, non, je roule au blanc. Je fais que 10 km pour aller travailler, je ne vais pas prendre le risque. Surtout que mon fils va être douanier après.
11: Les douanes ont renforcé les contrôles depuis la hausse du prix du diesel. À Valenciennes, Baptiste, dépanneur autoroutier, le voit bien. C'est lui qui vient chercher les voitures quand elles sont saisies.
18: Ah oui, oui, on en voit beaucoup où c'est du rouge dedans, quoi.
14: Est-ce que ça vaut le risque de rouler au rouge ?
18: Bah, c'est une erreur parce que se faire prendre, ça coûte cher. parce que c'est, l'amende équivaut au kilométrage de la voiture. Si votre voiture elle est à 110 000, ben vous prenez un procès parce qu'ils ne savent pas depuis quand vous roulez au rouge. Il n'y a pas longtemps, nous, on s'est fait contrôler à la frontière belge par les douaniers, même nous, les dépanneurs. Ils ont fait un prélèvement dans le réservoir pour voir si on ne roulait pas au rouge. Si on peut jouer, et puis au bout d'un moment, ben on perd. Une bonne journée.
11: On risque aussi 3 ans de prison. Et en cas d'accident, si votre assurance se rend compte que vous roulez au gasoil rouge, elle pourrait refuser de vous couvrir.
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11: Et voici le vrai ou faux avec Armel Balogog. Bonjour Armel.
19: Bonjour.
11: Question un peu provoque que vous posez ce matin. Emmanuel Macron est-il une incarnation du diable ?
19: Oui, c'est un peu provoque, je le reconnais. Et en même temps, c'est une affirmation qu'on voit passer ces jours-ci sur les réseaux sociaux. Elle fait des millions de vues, elle est partagée par des relais habituels de désinformation pro-russe. On trouve aussi des personnalités politiques comme l'ancien député RN Gilbert Collard et également des complotistes assez connus. Et ils en veulent pour preuve une vidéo d'Emmanuel Macron et du pape Léon XIV. Une lumière rouge éclaire le visage du président.
20: Évidemment, cette lumière rouge ne tombe que sur le visage de Monsieur Macron. Et lorsque l'on zoome sur ce visage, il y a cette morgue, cette flamme, il y a cette représentation qui est celle du démon.
11: Alors, cette vidéo qui montre Emmanuel Macron avec ce visage rougi, est-ce qu'elle est vraie ?
19: Oui, c'est une vraie vidéo. Elle a été publiée sur la chaîne YouTube de l'Élysée vendredi dernier. C'est une vidéo qui montre le pape et le président serrés des mains dans le jardin d'hiver du palais de l'Élysée. Et il se trouve que ce jardin d'hiver est recouvert d'une grande verrière aux couleurs du drapeau français créé par le plasticien Daniel Buren. Certaines vitres sont donc bleues, d'autres blanches et d'autres rouges. Et selon où vous vous placez en dessous, vous êtes donc éclairé de bleu, de blanc ou de rouge, comme l'a été Emmanuel Macron et plusieurs autres personnes ce jour-là, selon cette même vidéo. Rien à voir donc avec le diable.
11: Alors, ça paraît quand même assez fou que des internautes et même des personnalités politiques y voient une preuve d'un caractère diabolique d'Emmanuel Macron.
19: Oui, après, si certains complotistes y croient, il faut quand même pas être dupe. D'autres font semblant d'y voir une fausse coïncidence et cet exemple permet de mettre la lumière rouge, si j'ose dire, sur un argument politique qui est de plus en plus fréquent, à la fois dans la sphère conspirationniste mais aussi dans la bouche de politiques en France et aux États-Unis. Cet argument, c'est d'accuser systématiquement ses opposants d'être des incarnations de Lucifer. Donald Trump le fait pour parler du camp démocrate et en France, Emmanuel Macron a déjà été accusé de satanisme dès sa première élection en 2017, puis encore en 2020, il aurait annoncé l'arrivée de l'apocalypse.
11: Armel Balogog, le vrai ou faux de France Info.
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11: Bonjour Nathanaël Charbonnier.
21: Bonjour.
11: Dans France Info Monde, les indignés sont-ils de retour en Espagne ? En tout cas, les images qui nous arrivent de la célèbre place de la Puerta del Sol à Madrid nous ramènent 15 ans en arrière.
21: Oui, les mêmes images avec les mêmes tentes installées sur la même place centrale de Madrid, tout pareil. On retrouve des jeunes rassemblés qui dorment là et manifestent contre la vie chère et contre le coût des loyers. On se croirait vraiment revenu dans le passé lorsqu'est né le mouvement des indignés. À une différence près, nous sommes en 2026. Là, tout a commencé avec le destin de Marie-Carmen Abascal. Vous savez, c'est une mamie de 87 ans qui se déplace en fauteuil roulant. Elle a été expulsée de l'appartement où elle résidait depuis 70 ans. Tout cela parce qu'une société immobilière a racheté l'appartement où elle vivait et a augmenté son loyer de 275%. Et l'image qui a mis le feu aux poudres, eh bien, c'est celle de Marie-Carmen, les yeux tirés, transportée sur un brancard vers une ambulance le jour de son expulsion. Marie-Carmen, vous n'êtes pas seule, scandaient des dizaines de manifestants réunis devant chez elle. Ce week-end, ils étaient des dizaines de milliers à manifester pour la soutenir. Mobilisation payante, car hier soir, l'avocate de Marie-Carmen faisait savoir que sa cliente pourrait finalement rentrer chez elle.
11: Et justement, Nathanaël, le logement, c'est l'un des talons d'Achille du Premier ministre espagnol Pedro Sanchez ?
21: Oui, parce que des Marie-Carmen, il y en a d'autres, d'où la mobilisation qui ne va pas forcément s'arrêter. Car il faut savoir qu'en 10 ans, le prix moyen du mètre carré a presque doublé à la location. Il a augmenté de 50% à l'achat. Le logement talon d'Achille du Premier ministre socialiste qui n'arrive pas à résoudre le problème. Car sinon, il est plutôt montré en exemple, notamment par la gauche française, qui aime souligné qu'il augmentait le salaire minimum sans affaiblir la croissance pour autant, qui a parlé de son action en faveur des Palestiniens, de sa ligne sans concession face à Donald Trump et de sa guerre en Iran, ou encore de sa politique de régularisation des sans-papiers, même si la crise des migrants de Ceuta est venue compliquer les choses pour lui. Il reste un chouchou à gauche et un leader en Europe.
0: Un chouchou en difficulté donc avec cette crise du logement. Qui va recevoir le président français Emmanuel Macron pour une visite d'État pendant 2 jours?
21: Ah oui, visite d'État, cela veut dire du protocole haut de gamme avec déjeuner en compagnie du roi et de la reine, avec déclaration commune du président français et du premier ministre espagnol. La dernière visite d'État de ce genre date de 2009 officiellement. Il s'agit de montrer la grande proximité entre nos deux pays avec deux hommes, Emmanuel Macron et Pedro Sanchez, aux antipodes l'un de l'autre, mais qui s'approchent tous les deux des 10 ans de pouvoir.
0: Nathanaël Charbonnier, France Info Monde.
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0: Dans l'œil de Constance Villanova ce matin, la libération de la parole des hommes en ce qui concerne les troubles alimentaires.
3: Visage buriné, voix rocailleuse et testostéronée, Sylvester Stallone, 80 ans, a baissé la garde ce week-end dans un entretien fleuve au New York Times. Rocky y fait la promo de ses mémoires, The Steps, qui paraissent aujourd'hui. Il raconte avoir voulu, pour le film Rambo, se sculpter un corps de jaguar, je cite, une quête qui a viré à la maladie.
22: And then it became an obsession, really bad.
23: Et puis c'est devenu une obsession. Une vraie, jusqu'à la boulimie. Vous êtes les premiers à la prendre. Je ne pensais plus qu'à une chose, rester à ce niveau de forme.
3: Un engrenage nourri aussi aux stéroïdes qu'il assume et dont il paie encore le prix, avec des douleurs chroniques, le symbole même de la virilité hollywoodienne, avoue donc un trouble alimentaire.
0: Et il n'est pas le seul.
3: Cet été, c'était KJ Apa, le beau gosse de la série Riverdale, idole des jeunes filles en fleurs, et mon idole également, je t'aime, qui s'est confié dans un podcast.
24: Sur cette série, j'avais un rapport à la nourriture catastrophique. Je mangeais des donuts toute la journée et après je filais dans ma loge pour tout vomir.
3: Détail qui compte, son personnage passe la moitié des épisodes torse nu. Avant lui, c'était le chanteur mondialement connu Ed Sheeran qui confessait en interview sa course aux abdos et ses crises de boulimie, un trouble qu'il a même mis en chanson dans son tube. Bad Habits, sorti en 2021.
0: Bad Habits, mauvaises habitudes, parce que en fait tout cela nous rappelle, Constance, que ces troubles alimentaires concernent aussi les hommes.
3: Oui, c'est bien le problème, hein. Simon, selon les troubles, jusqu'à un malade sur trois est un homme, mais chez eux, la maladie prend des airs de vertu, elle se déguise en discipline sportive, on compense à la salle, on avale des protéines, parfois même des produits dopants. Les médecins parlent de bigorexie, l'obsession du muscle mêlée au contrôle de l'assiette. Or, un homme musclé, c'est un homme dans les clous, personne ne s'inquiète, et le diagnostic arrive trop tard. Alors quand Rocky raconte le prix de son armure, il fissure une omerta. Un petit conseil, si vous vous reconnaissez, vous pouvez vous rendre sur le site de la Fédération Française Anorexie Boulimie, ou FFAB. Vous y trouverez des ressources et un numéro d'écoute téléphonique.
0: Merci beaucoup Constance Villanova.
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1: Il est 3h30, les dernières informations, Océane Zitouni. Ce mercredi commence sous vigilance dans le sud. Un épisode méditerranéen marqué est en cours. L'Ardèche, le Gard, l'Hérault et la Lozère sont en vigilance orange pour les orages. Le Gard et l'Hérault également pour les crues. Les averses doivent encore se renforcer dans la matinée. Un soutien venu d'Israël pour Jordan Bardella, le ministre israélien chargé de la lutte contre l'antisémitisme, prend sa défense. Amichai Chikli le présente comme l'une des voix les plus claires en Europe contre le Hamas. Réaction au message antisémite datant de 2013 que Mediapart attribue au président du Rassemblement National. Jordan Bardella conteste formellement en être l'auteur et a porté plainte pour diffamation. Les lycéens veulent poursuivre leur mobilisation. Les 440 interpellations de ce mardi ne les ont pas refroidies. Leur principale organisation appelle à reprendre les blocages ce jeudi. 416 établissements touchés, 31 élèves ou personnels blessés selon le ministère de l'Éducation. Les lycéens réclament davantage de moyens et le remplacement des professeurs absents. Et ce mardi, plus de 200 000 personnes ont aussi manifesté pour la fonction publique, 206 000 selon le ministère

0: américaine. Il doit remplacer les Super Hornet dans les années 2030. Boeing avait déjà travaillé sur le futur chasseur de l'armée de l'air américain. Et commerce mondial sous tension ce mercredi, les ministres du commerce du G20 se retrouvent à Milwaukee aux États-Unis. Deux jours de discussion sur fond de guerre commerciale menée par Donald Trump. Plusieurs partenaires de Washington veulent notamment dénoncer les droits de douane américains. Après 130 ans d'existence, le chausseur André met la clé sous la porte. L'enseigne a été placée ce mardi en liquidation judiciaire. Elle n'employait plus que 30 salariés. Enfin, un premier suspect écroué dans l'affaire des menaces contre le maire d'Alès dans le Gard. Un jeune homme de 20 ans s'est présenté spontanément à la police. Il reconnaît, selon des sources proches du dossier, avoir envoyé l'enveloppe contenant deux balles reçues par l'élu cet été. Il est mis en examen notamment pour menace de mort sur un élu. Il est 3h passées de 33 minutes.
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2: Plusieurs dizaines de milliers de personnes ont manifesté aujourd'hui un peu partout en France à l'appel d'une large intersyndicale pour protester contre le recul du pouvoir d'achat dans la fonction publique et demander davantage de moyens avec notamment dans les cortèges des sapeurs-pompiers. Ils étaient nombreux à Paris. Plus de 300 000 personnes en tout ont manifesté dans toute la France selon la CGT. 70 000 à Paris, 206 000 dans le pays selon le ministère de l'Intérieur, dont 30 000 dans la capitale et donc 8 000 sapeurs-pompiers selon la préfecture de police. Écoutez ce reportage dans le cortège parisien signé Thomas Vinclair pour France Info.
3: Valérie est en colère. Elle a d'ailleurs écrit en gros sur sa blouse blanche d'aide-soignante.
4: Ça va mal.
3: Elle dénonce le gel une nouvelle fois pour 2027 du point d'indice des fonctionnaires annoncé par le Premier ministre Sébastien Lecornu.
4: Soignant en 2026, c'est aimer ce qu'on fait mais dans la galère. J'invite M. Lecornu à venir se faire soigner dans un hôpital public et verra bien nos conditions de travail.
3: Dans le cortège, on retrouve des lycéens, des étudiants aussi réclament davantage de moyens pour leurs établissements, leurs universités. Sarah est étudiante en droit. Sur sa pancarte, il est écrit « Sauvons notre service public ».
5: On parle avec nos professeurs, on voit la détresse dans laquelle ils sont. Les amphis sont bondés personnellement, il n'y a pas de place et il y a très peu de moyens. S'il faut arriver genre 30 minutes en avance pour au moins avoir une place en amphi et pouvoir étudier dans des conditions dignes, c'est très compliqué. Voilà.
3: À mi-parcours, les fonctionnaires ont pu compter sur l'arrivée de milliers de pompiers. Après un été marqué par des incendies monstres, notamment en Gironde, eux aussi sont descendus dans la rue pour exprimer leur colère. C'est une vraie convergence des luttes pour Nicolas, pompier du Loiret.
6: Ça reste un symbole, ça reste quelque chose de fort. Tous les agents de la fonction publique sont visés par les réductions de budget, par tout ce qui s'ensuit. On aime notre travail, on le fait, mais on n'a pas les moyens nécessaires pour le faire correctement.
3: Alors pour tous ces pompiers, ces agents publics, ce futur budget 2027 va mettre un peu plus en danger leur activité. Recruter va être de plus en plus dur, soupire Sylvie, elle est enseignante dans le Val-d'Oise.
7: On le voit clairement, nous, sur le terrain, il n'y a plus assez de professeurs en fait. Avec l'inflation, eh bien, on s'appauvrit. Et donc forcément, ça ne donne pas envie. Comment vous voulez être capable de pouvoir recruter à hauteur des besoins quand vous payez mal les professeurs?
3: Cette enseignante espère que le gouvernement va revoir sa copie, quitte à mettre davantage à contribution les plus grandes fortunes du pays.
7: On ne peut pas systématiquement demander à ceux qui ont toujours moins de faire des sacrifices. Quand on voit la protection des ultra-riches, eh ben c'est pas possible en fait. C'est un manque de patriotisme.
3: Et après cette journée, les syndicats ont lancé un avertissement au gouvernement. Sans changement dans ce budget 2027, d'ici à jeudi, il y aura d'autres mobilisations dans les prochaines semaines.
2: Voilà, reportage France Info à Paris, signé Thomas Vinclair. Je vous le disais, quelques 8000 sapeurs-pompiers ont manifesté à Paris. Ils ont été reçus au milieu d'après-midi, en tout cas une délégation, par le ministre de l'Intérieur, Laurent Nunez. Avant d'en parler avec notre invité qui a participé à cette rencontre, le patron des pompiers du Pas-de-Calais plaidait, lui, sa cause aujourd'hui devant les élus de son département. Pour Stéphane Contal, si le changement climatique continue à ce rythme, il faudra des moyens supplémentaires, y compris dans le nord de la France.
8: C'est vraiment une première. On a eu aussi des feux sur les terris. On a 190 hectares, ce qui pour notre département est totalement nouveau. Alors on est préparé, mais l'envergure forcément est beaucoup plus complexe à pouvoir appréhender. On a eu la chance d'avoir des renforts, notamment avec des hélicoptères bombardiers d'eau. On a même eu un dash qui a été faire un largage sur le feu d'Ardelot. C'est des choses qu'on n'avait pas vues auparavant dans notre département. Et sinon, on a un nombre de personnels qui sont formés en capacité possibilité en tout cas d'intervenir, mais on voit

0: On voit bien que si les feux d'espace naturel se développent comme ils se développent actuellement, on aura besoin en tout cas de former beaucoup plus et de continuer d'acquérir. On a déjà eu beaucoup de matériel, camions, citernes, feux de forêt, mais il va falloir qu'on continue ce développement-là.
1: Voilà, Stéphane Contal, patron des sapeurs-pompiers du Pas-de-Calais. Bonsoir Sébastien Delavoux, vous êtes responsable du secteur des services départementaux d'incendie et de secours au sein de la Fédération de la CGT. Vous avez été reçu par le ministre de l'Intérieur, Laurent Nunez. Que vous a-t-il dit ?
2: Eh bien, il nous a annoncé qu'il y avait de l'argent. 200 millions d'euros. Alors on lui a fait part en fait de notre satisfaction d'entendre enfin parler d'argent, mais 200 millions d'euros, ça permet juste de ne pas perdre de l'argent. C'est pas de l'argent supplémentaire, ça vient juste compenser les hausses, que ce soit de l'augmentation de la cotisation retraite de la CNRACL ou que ce soit les hausses de carburant. Voilà, ça vient juste combler la hausse. Ça fait pas donc pas d'argent supplémentaire, et on dénonce le fait qu'il n'y ait pas d'ambition pour la sécurité civile, comme on a pu l'afficher par le passé. On avait un décret en 69 qui disait pour les agglomérations de plus de 50 000 habitants, un sapeur-pompier professionnel pour 1 200 habitants. Ou en 81, quand on affirmait en fait que sur le territoire français, où qu'on habite, on devait avoir des secours qui arrivent à 10 minutes en moyenne en zone urbaine et 20 minutes en rurale. On voit bien qu'on fait maintenant avec ce qu'on a sur l'étagère et qu'on n'a pas envie en fait de mettre ce qu'il faut sur l'étagère pour assurer une égalité des citoyens face aux secours d'urgence. Je précise quand même que au-delà de la valeur du point d'indice qu'intéressaient les sapeurs-pompiers, ils sont mobilisés à Paris, ils sont donc tous venus de province à Paris, pour souligner qu'on a besoin d'argent pour assurer cette égalité sur le territoire. On a dénoncé en 2021 qu'on avait perdu 1000 camions dédiés à la lutte contre le feu de forêt, et qu'aujourd'hui, malgré les annonces du président de la République et les annonces des différents gouvernements, on n'a pas retrouvé en fait ces 1000 camions qu'on a perdus.
1: Pourquoi vous les avez perdus ?
2: Eh bien, tout simplement parce que la logique, elle est départementale. Ça veut dire que dans des départements qui sont moins exposés au risque endémique du feu de forêt, on entendait le témoignage du directeur en fait, du 62, eh bien, dans des départements qui sont moins exposés de manière quotidienne, je dirais, eh bien, comme ces engins, ils ont augmenté en coût pour protéger les agents d'une manière conséquente, eh bien, ils ont eu tendance à pas les renouveler parce que les engins coûtent plus cher. Et quand on les a, eh bien, souvent, on les mettait à disposition pour aller à l'autre bout de la France avec des gens qu'il faut mettre dedans. Et comme on avait pas forcément les gens, de pas avoir les camions, ça évitait d'être sollicité. Et c'est comme ça que tout le monde disait le risque feu de forêt, il augmente, et que dans ce même temps, le nombre d'engins a baissé de plus de 1000.
1: Sébastien Delavoux, j'ai l'impression quand même qu'il y a eu quelques signaux positifs. C'était en tout cas le message à la sortie de l'intersyndicale. Est-ce que vous avez au moins l'impression d'avoir été entendu ?
2: On s'est mis sur le chemin. Mais le projet de loi qui sera examiné jeudi ou en Conseil des ministres, eh bien, nous demande aux parlementaires, dès qu'il sera déposé, de l'améliorer pour donner vraiment aux services publics, et moi je parle pour les SDIS, aux SDIS, les moyens d'assurer en tout temps et en tout lieu une offre de secours qui ressemble à quelque chose, et de pas reprocher aux gens en fait qu'ils habitent dans des milieux reculés ou des milieux en fait qu'ont pas les moyens en fait d'avoir des sapeurs-pompiers professionnels. Ça, c'est pas acceptable pour nous.
1: Est-ce que le mouvement va se poursuivre, Sébastien Delavoux, chez les pompiers ?
2: Oui, l'intersyndicale va se réunir et va proposer un certain nombre d'actions, mais on va déjà se tourner vers les sénateurs et vers les députés, et puis on va aussi se retourner vers l'Assemblée des départements de France et l'Association des maires de France, qui sont les principaux financeurs en fait des services départementaux d'incendie et de secours, pour que tous ensemble, on arrive à trouver un chemin qui nous amène vers une sécurité civile ambitieuse et pas uniquement en fait des annonces en fait où des marques de respect en fait pour les pompiers. Les pompiers, ils veulent pas en fait de respect. Ils veulent des moyens pour pouvoir exercer leur travail au quotidien, parce que les conditions de travail, ça compte aussi. Et puis, on n'a pas parlé de la santé. C'est d'ailleurs un volet qui a été assez peu développé au moment de la discussion en fait avec la ministre. La santé, c'est vraiment On a de plus en plus de malades autour de nous, et c'est des maladies en fait qui sont chopées à cause du travail, et on voit les difficultés pour être reconnu en fait malade à cause du travail. Et nous, on veut pas que les gens ils soient bien indemnisés, on veut plus qu'ils tombent malades. Et donc, il faut trouver des moyens techniques et trouver de l'argent et faire preuve d'intelligence pour protéger en fait les agents, qu'ils soient volontaires ou professionnels.
1: Merci Sébastien Delavoux d'avoir répondu à nos questions sur France Info, responsable du secteur des services départementaux d'incendie et de secours au sein de la Fédération de la CGT. À Kiev, en Ukraine, les frappes russes se poursuivent jusque dans le centre-ville et en pleine journée. Hier, c'est l'Académie des sciences qui a été touchée. Des personnes ont même tenté de fuir le bâtiment en flammes par les fenêtres lorsqu'une seconde frappe a visé un centre de santé voisin, tuant une femme et faisant 19 blessés. Épuisés par cette menace permanente, certaines familles envisagent désormais de quitter la capitale avant l'hiver pour essayer de mettre leurs enfants à l'abri. C'est le cas de cette mère de famille rencontrée en Ukraine par notre correspondant Lucas Lazo.
3: Avocate de 33 ans, Anastasia nous reçoit à la terrasse d'un café, à deux pas de chez elle. La vitrine vient d'être remplacée après avoir été soufflée par l'explosion d'un drone russe le 4 septembre dernier à 15h30.
4: D'habitude, à cette heure-là, ma fille se promène près de ce bâtiment. Elle descendait déjà les escaliers et s'apprêtait à sortir avec sa nounou. À 5 minutes près, elle se serait trouvée à proximité de l'immeuble au moment de la frappe.
3: C'est la goutte de trop pour Anastasia. Depuis la fin de l'été déjà, Erika, sa fille de 18 mois, montre de sérieux signes d'anxiété.
4: Elle a commencé à réagir à chaque alerte aérienne. Elle se mettait à pleurer et avait besoin d'être prise dans les bras. Ça ne lui était jamais arrivé auparavant et je vois que ça ne fait qu'empirer.
3: Il est 9h du matin, c'est déjà la troisième alerte de la journée. Alors pour protéger sa fille, Anastasia a décidé de quitter la ville. D'ici quelques jours, elles partiront dans un village de l'ouest de l'Ukraine.
4: Nous avons traversé tellement de moments difficiles. L'hiver dernier a été extrêmement dur et nous sommes restés, même avec un bébé. Aujourd'hui, j'ai l'impression de renoncer à mes propres principes. Mais finalement, ce n'est pas une question de principe. Il s'agit simplement de survivre et d'essayer d'offrir une enfance à peu près normale à son petit. Il n'y a pas beaucoup d'options qui s'offrent à vous.
3: Une décision douloureuse pour Anastasia qui laisse derrière elle son époux.
4: Notre famille reste à Kiev depuis 2022. C'est en quelque sorte notre politique familiale, rester à Kiev. Rester dans le pays, ne partir nulle part, et essayer de tenir sur place aussi longtemps que possible. Mais je comprends qu'avec l'hiver qui arrive, les attaques vont s'intensifier et rien ne laisse entrevoir d'amélioration.
3: La municipalité de Kiev se prépare de son côté à organiser le départ des personnes les plus vulnérables pour l'hiver.
1: Le reportage France Info en Ukraine, signé Lucas Lazo pour France Info.
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6: Salut, c'est Sarah, ça dit quoi ?
7: Une personne normalement constituée ne peut croire à cette dinguerie.
8: C'est une arme de destruction massive politiquement, ce genre d'imputation.
9: Vous pensez bien que pour écrire des choses aussi graves, engageant la réputation du journal, nous sommes sûrs à 200%.
6: En 2013, Jordan Bardella avait 17-18 ans. Il était déjà membre du Front National à l'époque, depuis un an et demi. Mediapart a publié hier des messages écrits attribués au président du RN. Des messages antisémites, je les cite. « Les banques sont toutes détenues par des juifs. Le juif doit dominer les autres peuples, les écraser, les voler. » Des propos qui témoignent d'une fascination pour l'idéologue antisémite Alain Soral ou encore l'humoriste Dieudonné, condamné pour provocation à la haine. Alexandre Berthaud, journaliste à Mediapart, est l'un des deux auteurs de cette enquête.
10: Il se réjouit que le FN ait gardé son idéologie de base depuis 40 ans. Le FN, on rappelle, qui a été cofondé par des collaborationnistes et certains Waffen-SS.
6: Des nazis, donc. Jordan Bardella dément et annonce hier soir sur CNews porter plainte en diffamation.
11: Ces propos sont parfaitement délirants. Ils ne sont pas les miens, pas plus qu'ils ne sont ceux du jeune adolescent de 17 ans que j'étais à l'époque.
6: Des accusations très graves que Mediapart dit être en mesure de prouver devant devant la justice et qui font bien sûr réagir les institutions et la communauté juive.
12: Le Rassemblement national continue à être le parti refuge des identitaires.
13: Lorsque c'est la tête, la brebis galeuse, et bien finalement, ça montre, si ses propos sont avérés, que le parti n'a pas changé.
6: Se pose aussi la question de l'origine de ces messages. Comment Mediapart les a obtenus? Alors personne ne peut obliger un journaliste à révéler ses sources, hein, c'est écrit dans la loi. Jordan Bardella dénonce un complot prévu pour le déstabiliser au cas où c'est lui qui avait été désigné pour être candidat à la présidentielle. Mais impossible, dit-il, que ces messages viennent directement d'un membre du RN.
7: Vous ne ferez croire ça à personne. À personne.
14: Le lycée qui est dégueulasse, ce n'est pas possible d'avoir des conditions comme ça. Je connais des amis qui ont 8h, 18h tous les jours.
6: Des lycées bloqués à Nice, à Grenoble, à Paris, dans le Nord. 164 personnes ont été interpellées hier, selon le ministre de l'Intérieur. Ce mouvement a démarré la semaine dernière dans des établissements de région parisienne. Les élèves dénoncent l'état des locaux dans lesquels ils étudient, les profs pas remplacés et les emplois du temps toujours plus chargés. 180 établissements concernés hier, dont 27 totalement bloqués.
15: Sur de nombreux établissements, ça s'apparentait beaucoup plus à des violences urbaines.
6: Pas de simples manifs, selon le ministre de l'Intérieur, Laurent Nunez. Des tirs de mortiers, de projectiles, une douzaine de lycéens blessés, 8 membres du personnel et 12 forces de l'ordre. Les élèves dénoncent eux-mêmes des fauteurs de troubles qui les décrédibilisent.
16: Ils démoralisent notre combat. On peut dire qu'ils le rendent moins fort, ils le rendent moins puissant. Ils vont juste penser qu'on est des casseurs, qu'on est là pour perdre des journées de cours. Alors que la majorité des personnes qui sont venues, ils sont venus pour parler du mal-être au sein de ce lycée.
6: Dans le Val-d'Oise, un policier a tiré ce qui ressemble à une grenade lacrymogène au visage d'un jeune manifestant. L'IGPN, la police des polices, a été saisie.
17: On n'a pas de toilettes, on n'a pas de professeurs, des remplaçants qui habitent à 4 heures aller-retour d'ici. Et donc on soutient dans ce sens complètement les professeurs pour la manifestation du 29 septembre.
6: Les profs et de manière générale tous les fonctionnaires sont appelés à la grève aujourd'hui pour réclamer notamment des augmentations de salaire.
18: J'ai 22 ans d'ancienneté, je gagne 2436 euros par mois. Je suis à peine plus payée que ma collègue qui a 3 ans d'ancienneté.
6: Alors le salaire des fonctionnaires est un peu particulier. Il dépend d'échelons, d'un point d'indice et de la valeur de ce point d'indice.
19: Quand vous ne comprenez pas, vous dites « c'est pas faux ». Comme ça, vous passez pas pour un glandu.
6: Il existe une grille des salaires pour les fonctionnaires. Différents échelons ou niveaux de salaire avec des montants fixes établis en fonction du niveau de diplôme, de l'ancienneté, etc. À chaque échelon correspond un nombre de points, un nombre de jetons, si tu préfères. Un jeton a un prix prédéfini. Et en multipliant le nombre de jetons, les points d'indice et le prix, la valeur du point d'indice, eh bien on obtient le salaire.
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6: Et à cela s'ajoutent des indemnités, des primes. Aujourd'hui, les fonctionnaires demandent une augmentation de la valeur du point d'indice. Elle n'a pas bougé depuis 2023. Et comme il faut faire des économies, le gouvernement devrait encore geler ce point d'indice l'année prochaine.
21: Fonctionnaires !
6: Malgré un petit souci de moteur, SpaceX a réussi hier à envoyer sa méga fusée à 277 km d'altitude.
22: Starship is orbital.
6: Starship is orbital, en orbite autour de la Terre. Le vaisseau a déployé des satellites pour le réseau Starlink avant de redescendre et de plonger comme prévu dans le Pacifique. 14e vol test réussi donc pour ce méga lanceur pensé pour envoyer des data centers dans l'espace, aller bien sûr sur la Lune, voire sur Mars, et qui doit devenir à terme entièrement réutilisable. C'était Sarah de France Info. Allez, ciao !

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1: Cela se passe dans les salles de classe chinoises, mais cela nous concerne, Sofiane Aklouf. Bonjour.
2: Good morning, Simon.
1: Et si l'intelligence artificielle finissait par rendre les cours d'anglais que vous avez bien suivis inutiles?
2: Where is Brian?
1: Brian is in the kitchen.
2: Ouais, il n'y avait pas grand monde avec moi dans le cours d'anglais. Oui. Eh bien, vous pouvez l'oublier, cette phrase, tout comme à Shenzhen, dans le sud de la Chine, et comme toutes les autres phrases en anglais, for sure, car pour le président de l'université, à quoi bon étudier une machine qui peut le faire et jouer les interprètes à votre place?
3: Pourquoi apprendre l'anglais aujourd'hui? Vous me parlez anglais grâce au Bluetooth, dans mon écouteur, j'entends du chinois. Je vous réponds en chinois. Dans votre écouteur, vous pouvez entendre de l'espagnol. La traduction en temps réel fonctionne très bien. À l'avenir, apprendre une langue pourrait donc devenir une forme d'art, un loisir personnel.
2: Et il est passé de la théorie à la pratique, car depuis la rentrée, son université expérimente la suppression des cours traditionnels d'anglais. Ils sont remplacés par des cours de communication interculturelle.
1: Alors que vont apprendre les étudiants dans ces nouveaux cours?
2: Les différences entre les cultures chinoises et occidentales, la manière de négocier avec un étranger. En clair, au lieu d'apprendre les mots, les étudiants s'intéressent au code. Pas la traduction de la phrase, mais comment la dire à quelqu'un. Parce qu'il est vrai que ces outils de traduction sont déjà capables d'écouter une conversation et de la traduire presque en temps réel. Bon, dès qu'il y a un peu de bruit ou plusieurs personnes qui parlent, c'est un petit peu plus compliqué pour le coup.
1: On peut arrêter d'apprendre alors be, was, been, les verbes irréguliers?
2: Ah, not yet, pas encore, Mr. The Baron. Aucune réforme nationale n'est prévue en Chine, mais les opposants redoutent de creuser les inégalités, car les familles les plus riches pourront toujours payer des cours particuliers ou une école internationale. Et puis, ironie de l'histoire, pour utiliser au mieux les modèles d'intelligence artificielle les plus performants, l'anglais reste aujourd'hui très utile. Alors en France, l'apprentissage des langues reste pour l'instant bien installé dans les programmes. La tendance depuis quelques années est même de commencer plus tôt à l'école. Mais enfin ça, c'était avant le progrès spectaculaire de l'IA conversationnelle. La traductrice Peggy Roland fait une comparaison avec les GPS. À force de l'utiliser, nous avons perdu une part de notre sens de l'orientation, incapables que nous sommes de nous repérer sur une carte routière.
1: C'est vrai.
2: Eh bien, à force de laisser l'IA parler à notre place, nous pourrions aussi perdre une partie de notre capacité à communiquer.
1: Sofiane Aklouf, Le Monde et vous, merci beaucoup.
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5: Bonjour Foroto.
6: Bonjour.
5: Vous êtes un mouvement à vous toute seule, quelque chose qui ne tient jamais tout à fait en place, une énergie, une façon d'entrer dans l'espace et de l'habiter immédiatement. Très jeune, vous avez connu les kilomètres pour aller vous entraîner, les compétitions, l'exigence, les heures de travail, jusqu'à devenir championne de France junior de danse latine à 15 ans. Et puis à 18 ans, alors que la danse avait pris presque toute la place, vous avez voulu tout arrêter. Mais le mouvement vous a rattrapé. Il y a eu Paris, la télévision, Dany Briand, puis Danse avec les stars. Aujourd'hui, un autre mouvement commence. Vous allez monter sur la scène du théâtre du 13e art à Paris, du 8 octobre au 8 novembre prochain, avant de partir en tournée dans toute la France avec Romain Guillermic et votre compagnie Same But Different. Votre premier spectacle s'appelle Let's Go, 9 danseuses et danseurs, 9 identités, des différences qui deviennent une force et cette idée que la danse peut devenir un langage totalement viscéral. Alors Fovoto, qu'est-ce que votre corps sait dire que vous n'avez jamais réussi à dire avec des mots?
6: Ce qu'il y a encore à dire en tout cas, c'est tout un vocabulaire aussi de soliste par exemple, mais dans un collectif, chose que j'ai pas encore faite et dans lequel on m'a pas encore vue, donc ça c'est hyper intéressant. Ta danse, elle grandit et mûrit aussi à chaque âge, donc je crois que c'est une source infinie quoi.
5: Vous avez connu très jeune la danse de compétition où il faut être meilleur que l'autre. Est-ce que votre rapport à la danse s'est déplacé au fil des années de la performance vers l'humain?
6: Je crois que j'ai toujours été profondément humaine, moi. Typiquement, la compétition, elle a été fabuleuse quand j'étais plus jeune parce que je ne conscientisais pas encore. Mais arrivée très vite à mes 18 ans, voilà, ça manquait justement d'humain. Donc moi, je me suis très très vite tournée sur le ressenti que ça pouvait me procurer. Et aujourd'hui, il y a quand même cette chose de mise en scène qu'on a avec Romain. On cherche à mettre en valeur les autres.
5: C'est une grande histoire familiale, tout ça. Avec un grand-père qui était au milieu.
6: Qui était un stit.
5: Ouais, qui vous donnait des cours, qui vous donnait un temps la classe, quoi, tout simplement.
6: Ouais.
5: Vous vous entraînez énormément. Et à 16 ans, vous partez à Toulouse pour suivre votre partenaire de danse avant de quitter rapidement le lycée. Est-ce qu'on peut désirer quelque chose si fort, si jeune, qu'on accepte finalement de sacrifier une partie de son adolescence sans même avoir l'impression de la sacrifier?
6: Pour moi, c'est même pas des sacrifices, c'était en fait une nécessité de... Je savais que je voulais progresser. Je sais pas pourquoi, parce que je pense que j'avais tellement de choses à dire aussi pour plein de raisons. Ça a toujours été ultra naturel de danser. Et je pense que la danse a toujours fait partie de ma vie, et fort heureusement. C'est-à-dire que ça a été toujours un espèce de moyen d'expression à chaque âge.
5: Et puis à un moment donné, il y a un craquage. Vous vous dites, je veux plus danser.
6: Ouais.
5: Comment on fait pour se dire je ne vais plus faire ce pour quoi je suis faite?
6: Il y avait vraiment ce côté où du coup c'était vraiment une vraie rupture. C'est-à-dire que je n'avais plus envie de danser. J'avais envie d'avoir une vie un peu plus normale. J'avais envie d'avoir des copains. J'avais envie de poser mes valises. Et c'est là où après j'ai découvert la télé, etc., etc. Enfin, en tout cas, le côté beaucoup plus ouvert de la danse, parce que c'est de la compétition. En tout cas, c'est la compétition qui ne me plaisait pas. Après, la danse en soi, elle me plaisait toujours autant, mais non, après, ça m'a bien redirigé. Les choses sont très bien faites.
5: Effectivement, la télévision va être une clé, hein. Vous êtes devenu un personnage incontournable. Vous avez dit que cette émission vous avait fait devenir une femme dans votre métier. Et puis un jour, vous regardez danser Romain Guillermic pour raconter ce qui vous frappe chez lui. Vous employez des mots qui pourraient presque vous définir vous-même. Différent, habité, vivant. Est-ce qu'on tombe aussi amoureux de quelqu'un parce qu'on reconnaît dans son corps quelque chose que l'on porte soi-même, alors?
6: C'est fort possible. En tout cas, on a la même énergie. Donc oui, moi, en fait, c'est des espèces de bêtes sauvages, quoi. Tout le monde ne l'est pas, mais c'est vrai que quand on s'est croisés, moi, je me suis tout de suite arrêtée. Parce que c'est pas non plus courant d'avoir des énergies comme ça. Pas énervées, mais en tout cas énergiques et explosives.
5: Let's go, c'est ça. C'est la nouvelle Fovoto, justement.
6: Let's go, en fait, c'est surtout en fait, des individualités qui sont sur un même terrain de jeu. Donc, en fait, il y a vraiment 8 énergies, 9 énergies très différentes. Mais voilà, qui se retrouvent sur un même corps. Et en tout cas, moi, dans ce spectacle-là, et ce qui est super... C'est que je suis en soliste aussi. C'est la première fois où, entre guillemets, je peux m'exprimer seule dans un groupe. Pour moi, c'est un cri de liberté, c'est de l'énergie. C'est un cri, en tout cas, ouais.
5: Et vous posez la question de savoir s'il n'y avait pas une forme de colère.
6: Bah si, mais c'est ça qui est super. C'est-à-dire que c'est des grands cris intérieurs, tout ça. Mais c'est génial. C'est-à-dire que, du coup, après, tu deviens un peu plus calme. L'expression de la danse, pour moi, elle est colère, elle est douceur, elle est tout ça, en fait.
5: Vous avez commencé à danser toute petite. Aujourd'hui, vous montez sur scène dans Let's Go avec l'homme que vous aimez, devenu le père de votre enfant. Si la petite fauve pouvait voir cette femme-là entrer en scène, qu'est-ce que vous aimeriez qu'elle comprenne du chemin parcouru?
6: En tout cas, je crois que ce que je peux dire, c'est que ne jamais perdre l'amusement. Ne jamais perdre l'âme d'enfant. Toujours partir, en tout cas, même vivre et danser avec ce cœur d'enfant curieux et joyeux. Et je crois que c'est très important, ça. Et c'est ce que je retrouve, moi, en tout cas, dans l'expérience de Let's Go. C'est quelque chose de très joyeux.
5: Merci beaucoup, Fovoto, d'être passé dans le monde Élodie sur France Info. Je rappelle que vous serez sur la scène du théâtre du 13e art. Donc, ce sera du 8 octobre au 8 novembre avec Romain Guillermic, évidemment. Et les 8 danseurs et danseuses hein, de votre compagnie Same But Different pour Let's Go avant de partir en tournée dans toute la France. Merci beaucoup.
6: Merci beaucoup.
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0: Il est 4h, les dernières informations présentées par Hossein Zitouni. Pas de train entre Nîmes et Alès et pas de transport scolaire dans tout le Gard. Première conséquence ce matin de l'épisode méditerranéen qui frappe le sud. 4 départements sont en vigilance orange. Il s'agit de l'Ardèche, du Gard, de l'Hérault et de la Lozère. Les fortes pluies vont encore se poursuivre dans les prochaines heures et dans le Gard, la circulation ferroviaire est totalement interrompue sur l'axe Nîmes-Alès jusqu'à Marvejols et Clermont-Ferrand. Des quarts de remplacement sont prévus si les conditions permettent de circuler. 440 interpellations et les lycéens qui annoncent déjà la suite après les blocages d'hier. Leur principale organisation appelle à reprendre le mouvement demain. 416 établissements touchés, 31 élèves ou personnels blessés selon le ministère de l'Éducation. Les lycéens réclament davantage de moyens et le remplacement des professeurs absents notamment. Le soutien vient d'Israël pour Jordan Bardella, le ministre israélien chargé de la lutte contre l'antisémitisme. Amichai Chikli prend sa défense. Il présente le président du Rassemblement National comme l'une des voix les plus claires en Europe contre le Hamas. Mediapart lui attribue des messages antisémites datant de 2013. Jordan Bardella conteste formellement en être l'auteur et a porté plainte pour diffamation. 12 ans après son déploiement, la coalition internationale contre le groupe État islamique achève aujourd'hui sa mission en Irak. Elle avait été créée en 2014 alors que les djihadistes contrôlaient une partie du pays. Bagdad et Washington avaient décidé il y a 2 ans de mettre progressivement fin à cette présence. Réinvestir 100%, c'est ce que demande l'UNICEF pour l'éducation nationale dans un rapport publié ce mercredi. L'organisation recommande de conserver dans l'école toutes les économies liées à la baisse du nombre d'élèves et réclame une hausse continue des salaires des enseignants pendant 10 ans. Deuxième journée à Madrid pour Emmanuel Macron. Le président doit retrouver Pedro Sanchez à midi après avoir reçu hier le roi, avoir été reçu hier par le roi Felipe VI. On va y arriver. Le chef de l'État français doit également participer à un forum économique. Plusieurs accords entre Paris et Madrid sont attendus. Autre chiffre très surveillé ce matin, celui de l'inflation. L'Institut national de la statistique publiera à 8h45 sa première estimation pour septembre. Les dépenses de consommation des ménages au mois d'août seront dévoilées au même moment. 8000 pompiers dans les rues de Paris hier et aujourd'hui, leur congrès national s'ouvre à La Roche-sur-Foron en Haute-Savoie. Les soldats du feu réclament davantage d'effectifs et de moyens après un été marqué par des incendies records. Les syndicats ont déposé un préavis de grève jusqu'au 20 octobre et demandent une réforme de leur mission pour les recentrer sur les urgences. Il est 4h03.
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2: Bonsoir à tous. Mardi 29 septembre, voici notre fait du jour. Au RN, la meilleure défense semble être l'attaque après les propos antisémites attribués à Jordan Bardella. Le président du RN évoque une guerre totale, démonstration de soutien appuyé avec des députés RN et Marine Le Pen à l'Assemblée nationale. Plainte promise contre Mediapart. On va décrypter ce soir la stratégie de défense de Jordan Bardella. Est-elle crédible? Peut-elle tenir? Et puis on ira aussi dans le fond de ce qui est reproché à celui qui est présenté comme le futur Premier ministre. De Marine Le Pen, ses propos cadrent-ils avec ce qu'était le FN il y a 15 ans, avec ce qu'était Jordan Bardella lorsqu'il a commencé à militer? On évoquera évidemment aussi les conséquences politiques. Voilà, nous avons donc 25 minutes pour évoquer toutes ces questions. Les informés, c'est parti. Avec ce soir, Pierrick Bonneau, bonsoir à vous.
3: Bonsoir.
2: Journaliste au service politique de France Info, vous suivez au quotidien le Rassemblement National. Bonsoir Benjamin Morel.
4: Bonsoir.
2: Vous êtes maître de conférence en droit public à l'Université Paris-Panthéon-Assas, fin observateur aussi de notre vie politique. Je salue également Frédéric Dabi, bonsoir.
5: Bonsoir.
2: Directeur général de l'Institut de sondage IFOP.
6: Ils sont dans une guerre qui est une guerre totale. J'ajoute, parce que je vois depuis plusieurs heures, non pas seulement une tentative d'assassinat politique, parce que en fait l'objectif c'est de tuer ma carrière politique. Donc nous allons nous battre pour la vérité, et nous allons nous battre pour mener cette campagne jusqu'à son terme, y compris si elle dérange, et y compris si tout est mis en œuvre pour empêcher le Rassemblement National et Marine Le Pen d'arriver à l'Élysée dans quelques mois.
2: Voilà les mots de Jordan Bardella en fin de matinée du côté de l'Assemblée Nationale, près du président du RN, dans cette salle de l'Assemblée. Il y a aussi Marine Le Pen, il y a Éric Ciotti, il y a Jean-Philippe Tanguy, et face à lui, évidemment, les députés du Rassemblement National. Pierrick Bonneau, quelle est la volonté de ce moment, de ces mots aussi, on va les évoquer, mais en tout cas de ce moment, c'est de mettre en scène un soutien sans faille autour de Jordan Bardella ?
3: Oui, indubitablement, de créer un rapport de force également avec Mediapart, de faire peur peut-être aussi à cette rédaction qui pourrait sortir d'autres rédactions, d'autres révélations en la menaçant de poursuites judiciaires. Et puis évidemment, c'est de montrer l'image d'un parti qui est uni, d'un parti qui ne doute pas de son chef. C'est aussi ça le message que veut envoyer le Rassemblement National aujourd'hui. Moi, ça m'a beaucoup rappelé une chose, ça m'a rappelé la première réunion de groupe hebdomadaire auquel a assisté Marine Le Pen, tout début avril 2025, juste après sa première condamnation en première instance, donc dans l'affaire des assistants d'eurodéputés. Ce qui s'est passé, en fait, c'est exactement la même chose. Les deux leaders du parti qui arrivent devant les députés en invitant les journalistes, en invitant les micros et les caméras.
2: Parce que souvent, ces réunions, elles sont à huis clos.
3: Quasiment toujours, c'est quasiment jamais ouvert à la presse. Là, aujourd'hui, on avait quelques caméras, quelques micros qui étaient autorisés à venir assister aux propos introductifs de Marine Le Pen, Jordan Bardella et Éric Ciotti. Donc oui, effectivement, c'est l'image d'unité qui évolue, c'est l'image d'une absence de doute également dans ce cas présent, car on aurait pu évidemment se dire, on pourrait d'ailleurs se dire toujours ce soir, qu'il y a sans doute peut-être des députés qui croient en ce que Mediapart révèle. Là, on veut vraiment éteindre toute suspicion de désaccord au sein du parti.
2: Ah oui, c'est intéressant, Benjamin Morel. Il y a l'aspect, évidemment, et on va l'évoquer avec Frédéric Dabi, l'aspect de l'image renvoyée. Il y a aussi l'image renvoyée en interne qui est très importante. C'est ce qu'évoquait Pierrick Bonneau.
4: Oui, il y a deux enjeux, la majeure pour Marine Le Pen et évidemment derrière pour Jordan Bardella. Le premier, c'est de faire bloc. Et il faut que ce bloc, il tienne. Et en effet, par rapport aux doutes qui peuvent être suscités dans le groupe politique, dans le parti politique, il y a la volonté pour Marine Le Pen d'instaurer une forme de silence dans les rangs. Parce que si vous commencez à avoir des députés qui expriment de façon explicite leurs doutes, à ce moment-là, c'est toute la stratégie qui capote. L'autre élément, eh bien, c'est que si on veut comprendre le RN, il faut comprendre que le RN s'est toujours senti une citadelle assiégée. C'est la victime éternelle du système. Et donc, à partir de là, quand le RN est attaqué, il fait bloc et il juge que tout d'un coup, eh bien, il est important de rendre coup pour coup. C'est ce que dit Marine Le Pen. Elle dit en fait, cette affaire n'est que la première d'une succession de nombreuses affaires qui vont tenter de salir notre camp politique durant la campagne. Et donc, si on cède maintenant, on cède sur tout. Et donc, on se battra, on ira jusqu'au bout et on rendra coup pour coup, vous ne nous aurez pas. Cette idée de citadelle assiégée, ce sentiment un peu obsidional, eh bien c'est quelque chose qui a toujours caractérisé la réaction du RN dans ces affaires et qu'on retrouve là particulièrement développé.
2: Frédéric Dabi, est-il important aussi de ne pas montrer un sentiment peut-être de débandade, donc de montrer, comme le disait Benjamin Morel, montrer à l'opinion qu'effectivement les rangs sont serrés et bien serrés?
5: Oui, je partage complètement ce qu'a dit Benjamin Morel. Le RN fait bloc. Le RN est dans sa campagne pour l'élection présidentielle où, rappelons-le, il est favori au moins du premier tour. Toutes les enquêtes préélectorales montraient un Jordan Bardella avant le 7 juillet et une Marine Le Pen depuis le 7 juillet en situation d'être au second tour, voire de l'emporter à l'issue du vote du 2 mai. C'est vrai qu'en plus, le RN joue aussi la diabolisation de l'émetteur Mediapart. Et Mediapart, dans les rangs, dans l'électorat acquis et potentiel du RN, c'est pas un émetteur de confiance. Il y a une sorte de suspicion, mais bien sûr, le parti est en risque si ça feuilletonne, si ces faits sont avérés vrais, de mettre à mal cette stratégie de dédiabolisation du RN. Je pense qu'il faut être extrêmement prudent. Il faut être prudent parce que le temps médiatique, c'est pas le temps des Français.
2: Il faut le temps que ça infuse, c'est ça.
5: Il y a un temps de digestion de cette affaire. Et de la même manière, ça impacterait sans doute peu le levier majeur du vote RN au premier tour, je dis bien du vote Le Pen au premier tour, à savoir l'alternative. L'idée que c'est son tour, que n'a jamais été essayé. C'est sur un second tour, dans une logique de rassemblement plus large, que cette affaire pourrait s'avérer un vrai problème.
2: C'est passionnant ce que vous dites, Frédéric Dabi, parce qu'on se pose la question, effectivement, de la manière dont l'opinion peut apprécier cela. Est-ce que, donc vous dites déjà, il y a le temps qu'il faut que, le temps pour que ça imprime, que ça infuse dans l'opinion. Il y a aussi peut-être un moment où ça va infuser davantage. Est-ce que c'est peut-être le moment où il y a d'autres révélations? Est-ce que c'est peut-être le moment où il y a peut-être des erreurs, des fautes de quart dans le parti? C'est là peut-être le point de bascule?
5: Oui, je partage complètement ce que vous dites. Ça peut être un point de bascule. Si ça feuilletonne, si cette affaire devient dans une logique de poison lent, quelque chose qui va empoisonner, pour reprendre ce terme, la campagne de Marine Le Pen, comme toute proportion gardée, les affaires concernant François Fillon n'avaient pas gêné un score tout à fait honorable pour François Fillon, mais l'avait empêché de déployer ses thèmes de campagne. Si les médias, si les adversaires se concentrent sur cette affaire, même si elle ne concerne pas Marine Le Pen, mais le président du parti, c'est pas n'importe qui, Jordan Bardella, qui a amené en plus le RN à la victoire aux européennes, au premier tour des élections législatives, ça peut être un vrai problème. De la même manière, et je reprends cette idée de poison lent, pour l'instant, la condamnation de Marine Le Pen, que la cassation, je parle sur le contrôle de Benjamin Morel, n'entrave pas, n'enlève pas, ne joue que très marginalement sur le vote RN, quid de la campagne si les thématiques se font autour de la sécurité, autour de l'exemplarité, autour des affaires. Ça aussi, ça peut être une dimension de poison lent. Mais je le répète, rien ne dit que l'opinion publique va, si je puis dire, acheter ces révélations. Rien ne dit qu'elles soient vraies et qu'elles finissent par gêner complètement la campagne de Marine Le Pen et de mettre sur la touche Jordan Bardella.
2: Un grand merci Frédéric Dabi d'avoir passé quelques minutes avec nous ce soir. Je rappelle que vous êtes directeur général de l'Institut de sondage IFOP. On a commencé à évoquer, Pierrick Bonneau, le silence dans les rangs. Je crois que c'est l'expression de Benjamin Morel. Est-ce qu'aujourd'hui, disons les choses, on a eu du mal cet après-midi à inviter des élus du Rassemblement National pour venir inviter dans nos différentes tranches sur France Info. Est-ce qu'il y a cette volonté-là ?
3: J'ai eu du mal également à l'avoir au téléphone aujourd'hui. Je dirais qu'il y a eu la première salve de réaction à chaud où effectivement tous les porte-paroles ont été appelés à réagir sur les médias, principalement hier et ce matin, pour prêcher la bonne parole, pour dire que Jordan Bardella était innocent. Depuis que ces messages ont été distillés dans la presse, on a effectivement du mal à les avoir. C'est volontaire, hein. Ça permet effectivement que le dernier message finalement qui vaille soit celui qui a été prononcé ce matin dans les médias, puis cet après-midi, en tout cas en fin de matinée à l'Assemblée nationale. Moi, pour revenir sur ce que disait Frédéric Dabi à l'instant, la seule crainte que je perçois du côté des rares élus, mais j'en ai eu quand même quelques-uns au téléphone cet après-midi, ils me disent, à ce stade, ces allégations, puisque pour eux ce ne sont que des allégations, ne nous feront aucun mal. Le problème, effectivement, c'est si ce poison lent effectivement se met dans cette campagne, se propage, et si on ne peut pas faire campagne. Parce que depuis septembre, du mois, le Rassemblement National essaye d'imposer des thèmes. Ils ont essayé d'imposer le thème du logement notamment. Ils ont essayé d'imposer le thème de la construction hier.
2: Voilà, Marine Le Pen, quand elle est interrogée
3: sur un salon,
2: ses propos de Jordan Bardella, elle est sur le salon Batimat, salon du bâtiment.
3: Exactement. Et là, elle se fait percuter par cette affaire. Donc c'est finalement la seule crainte à moitié avouée, des cadres du Rassemblement National aujourd'hui.
2: Un mot encore sur les plaintes, en tout cas la plainte en diffamation évoquée par son avocat et Jordan Bardella d'ailleurs. D'ailleurs, Jordan Bardella promet une autre plainte si Mediapart venait à publier ses preuves, parce que Mediapart dit avoir des preuves. Est-ce qu'on sait déjà si la première menace a été mise à exécution ou pas?
3: Jordan Bardella affirme ce matin que son avocat a déposé plainte pour ce qui est de la diffamation. Pour le faux usage de faux, il faudra évidemment attendre une éventuelle révélation des preuves de Mediapart.
2: Alors je sais que c'est le droit public, vous, Benjamin Morel. Oui. Néanmoins, ça risque de prendre un peu de temps, même si une plainte a été déposée.
4: Ah oui, ça prendra beaucoup de temps. Et donc à partir de là, si vous voulez, l'avantage du point de vue de la pure communication politique, c'est qu'entre le moment où la plainte est déposée et là où elle est potentiellement instruite, classée sans suite, ou éventuellement vous avez un procès, il se passe beaucoup de temps et donc vous pouvez quand même communiquer sur votre plainte. C'est-à-dire que vous pouvez quand même dire « j'ai porté plainte pour diffamation et donc je ne reconnais pas les faits et la justice aura à en connaître ». Ce qui peut avantager Jordan Bardella, mais en effet, le vrai risque pour lui, c'est que ça feuilletonne. Actuellement, s'il n'y a entre guillemets que ça, on va en parler un petit peu de temps, mais au bout d'un moment, la campagne du RN va reprendre. En revanche, si cette affaire est la première d'une longue succession, là, il y a une forme de dilemme stratégique pour le RN. Soit vous lâchez tout de suite, mais ça veut dire que vous ne savez pas quel sera le prochain épisode, et ça ouvre la voie à des lâchages en série, et à ce moment-là, c'est toute la campagne qui s'effondre. Soit vous tenez, mais dans ce cas-là, il y a un risque, en effet, que vous n'ayez plus d'espace pour faire campagne. Le dilemme stratégique, pour l'instant, on l'évoquait, il a toujours été traité par le RN en disant « on fait bloc, on ne cède sur rien ». Et donc là, visiblement, on verra si c'est porteur d'un point de vue politique. Mais d'ici à l'entre-deux-tours, il y a très très loin de la coupe aux lèvres. Vous savez, de la mémoire vive de l'électorat en politique, on arrive à la mesurer, on a quelques études en sciences politiques là-dessus, elle est de 6 mois. Et donc,
2: ce que dit souvent Jean-Luc Mélenchon, d'ailleurs.
4: Encore, et c'est, la stratégie de Jean-Luc Mélenchon est fondée en grande partie là-dessus. La stratégie de Marine Le Pen peut en profiter.
2: Alors, les mots et la stratégie aussi, justement, parce qu'il y a ces mots, on les a entendus dans la bouche de Jordan Bardella, assez martiaux, même un ton un peu menaçant, disons-le, de Marine Le Pen.
3: Nous sommes en guerre totale.
2: Voilà, nous sommes en guerre totale. Et Mediapart a d'ailleurs dénoncé, là tout à l'heure, une violence sidérante. Écoutons justement Marine Le Pen.
7: Jordan l'a dit, nous avons, et lui et moi, enfilé nos costards en Kevlar, hein, parce que là, c'est du lourd là, qui tombe. Et j'avoue que la manipulation est légère comme un congrès de charcuterie. Mais il y a quand même quelque chose qu'ils doivent savoir, c'est qu'on ne va pas se laisser faire. Donc maintenant, c'est à Mediapart, je crois, qu'il va falloir dire d'enfiler son costard en Kevlar.
2: Alors, on comprend, Pierrick Bonneau, que c'est une image, évidemment, ce que dit Marine Le Pen, mais malgré tout, que veut-elle dire, là ?
3: Bah, elle veut dire qu'il faut elle veut dire à ses troupes qu'il faut se préparer à un combat, alors en l'occurrence avec les médias, et elle veut aussi dire, dans le même temps aux médias, qu'il faut se préparer à un combat avec le Rassemblement National. C'est dans le même champ lexical, finalement, que la guerre totale. Ce sont des propos potentiellement maladroits, enfin, en tout cas, qui peuvent porter à confusion, puisque on met aussi une cible sur le dos de Mediapart en disant ça. Hein. Je pense que Marine Le Pen le sait. Il y a d'ailleurs, je crois, une députée écologiste qui a saisi la justice à ce sujet, sur en tout cas la cible que potentiellement le Rassemblement National met sur Mediapart. Ce sont des propos très, très martiaux. C'est assez, finalement, fidèle à ce que Marine Le Pen est capable de faire lorsqu'elle est attaquée. Là encore une fois, moi je retrouve aujourd'hui la Marine Le Pen que j'ai vue à l'œuvre au lendemain de sa condamnation en première instance. La Marine Le Pen qui repart au combat, qui veut montrer qu'elle n'a pas perdu. Et le risque effectivement, c'est de mettre des cibles sur un peu tout le monde et avec les conséquences que ça peut avoir.
2: Alors effectivement, Benjamin Morel, il y a aussi l'idée de mettre des cibles et puis décentrer aussi peut-être l'opinion vers non pas les propos attribués à Jordan Bardella, mais Mediapart, la guerre que nous mènerait Mediapart en quelque sorte, vu du RN.
4: Et sans doute beaucoup plus largement que Mediapart, même si c'est Mediapart qui est attaqué ici, l'ensemble des médias. Ce que dit Marine Le Pen ici, c'est cette campagne, ça ne sera pas une campagne sur du velours, nous allons être attaqués par les médias et nous répondrons coup pour coup, nous dévoilerons ensuite l'hypocrisie des attaques qui sont celles qui sont portées. À nous, c'est une façon de parler à ses troupes, c'est une façon de parler à ses électeurs pour essayer de désactiver les potentielles attaques et c'est une façon également et ce que vous disiez est, je crois, très très juste, c'est-à-dire que c'est aussi sa personnalité. C'est-à-dire qu'on peut surrationaliser. Mais Marine Le Pen, il faut se souvenir de comment elle a grandi, de comment elle est née en politique. Elle est née dans des moments où, justement, les attaques sur le Front National d'abord, son père d'abord, étaient extrêmement fortes. Et elle a appris, justement, à répondre coup pour coup à chaque attaque. C'est sa formation politique qui, ici, dans les situations de crise, ressort.
2: Alors, on va à présent essayer de mieux comprendre aussi la crédibilité de ces accusations ou pas, puisque c'est aussi ça qui se joue avec Mediapart d'un côté qui maintient bien évidemment ces informations, Jordan Bardella qui assure qu'au mieux le site d'investigation s'est fait enfumer. Bonsoir Pierre-Stéphane Faure.
8: Bonsoir.
2: Et bienvenue sur France Info dans Les Informés. Vous êtes journaliste, réalisateur de documentaires. Vous avez consacré un numéro du magazine Complément d'enquête à Jordan Bardella, un livre également. Et dans ce documentaire, vous révélez l'existence d'un compte caché sur Twitter, compte attribué à Jordan Bardella. Rappelez-nous peut-être, compte sur lequel déjà les propos tenus étaient parfois au-delà de la ligne jaune.
8: Oui, absolument. Donc, j'avais révélé effectivement dans Complément d'enquête que Jordan Bardella animait le compte Twitter anonyme baptisé Repnat du Ghetto, qui aux dernières nouvelles est toujours actif sur Twitter. Et au travers de ce compte, il se livrait d'abord à l'apologie de Jean-Marie Le Pen de manière systématique. Il y avait de très nombreuses publications qui célébraient Jean-Marie Le Pen, des blagues autour de Jean-Marie Le Pen, etc. Et puis, il y avait aussi une phrase, effectivement, qui retient l'attention dans ce contexte de révélation actuelle. C'était une citation, donc c'est Jordan Bardella qui l'écrit sur ce compte Twitter. Il dit « Un jour, un grand sociologue a dit qu'un journaliste, pardon pour la formule, un journaliste, c'est soit une pute, soit un chômeur. » Et en fait, cette phrase, c'est une phrase très célèbre d'Alain Soral, qu'il a essaimé un petit peu partout au fil de ses vidéos pour tenter de décrédibiliser évidemment les journalistes et la presse en général.
2: Est-ce que ce compte, donc, à vos yeux, était compatible avec les propos rapportés aujourd'hui ? Il y a des propos antisémites, pour être clair, sur ce compte ou pas ?
8: Non, sur ce compte, il n'y avait pas de propos antisémites.
2: Il est postérieur aussi aux propos attribués, semble-t-il.
8: Légèrement, le compte était actif, grosso modo, entre 2015 et 2017, de mémoire. Donc, il était, effectivement, c'était après. Il n'y avait pas de référence antisémite directe, etc., c'est vrai. Mais c'est vrai aussi que au sein du parti, quelques-uns, dont notamment Marine Le Pen, etc., savaient très bien que Jordan Bardella animait ce compte. Donc, il n'était pas non plus totalement libre d'être en roue libre, si j'ose dire, sur ce compte, et de raconter des énormités scandaleuses. Donc, non, il n'y avait pas de référence. En revanche, pour ma bonne question, ce qui est intéressant, c'est quand même d'analyser les débuts de Jordan Bardella en politique. Mmh. Et ça, j'ai beaucoup travaillé là-dessus, et notamment sur la fédération FN 93. J'ai entendu quelques contre-vérités, d'ailleurs, apparemment. Hein, Jordan Bardella dit qu'en 2013, il n'était pas actif en tant que militant dans la Fédé 93 du FN. C'est faux. J'ai rencontré personnellement Jordan Bardella, je l'ai interviewé, et il m'a raconté qu'il avait pris sa carte au FN 93 en 2012, après avoir vu un débat avec Marine Le Pen à la télé.
3: Il l'écrit dans son premier livre, d'ailleurs.
8: Il l'a écrit également, absolument. Il m'a même dit qu'il avait eu besoin d'une dérogation parentale, parce qu'il était mineur à l'époque, bref. Et il rentre donc en 2012. 2013, il est très actif au niveau du tractage, des opérations politiques, etc. D'ailleurs, j'ai dans mes archives plusieurs photos datées de 2013 où on voit Jordan Bardella sur des marchés ou devant des lieux publics en train de distribuer des flyers pour le Front National. Et ce qui est aussi intéressant, c'est l'entourage. C'est la composition de cette fédération 93. À l'époque, Jordan Bardella, il y fréquente par exemple Cyril Bozonnet. Donc j'ai des photos où ils sont ensemble, ils sont en train de tracter ensemble. Cyril Bozonnet, c'est quelqu'un qui était extrêmement proche de la mouvance radicale du GUD et qui était notamment le meilleur ami de Brunnerie, qui avait tenté d'assassiner Jacques Chirac sur les Champs-Élysées en 2002. Il y avait aussi dans cette fédération des gens comme Pierre-Claude Payou, qui est également encarté 93 FN, qui était pour le coup un antisémite, on peut le dire, compulsif.
2: Oui, donc ce que vous décrivez, effectivement, ce sont donc des personnes avec lesquelles il a frayé, qui, comme vous le dites, effectivement, ont pu être proches de cette mouvance. Un mot peut-être, Pierrick Bonneau, est-ce qu'aujourd'hui, la proximité avec Alain Soral au sein du RN, elle a pu exister un temps ? Est-ce qu'elle est assumée ? Elle est rejetée ? Enfin,
3: elle est complètement rejetée aujourd'hui, effectivement, la proximité avec Alain Soral, avec les membres du GUD qui sont proches donc de cet ancien groupe néo-fasciste qui a été dissous depuis, beaucoup, beaucoup plus, puisque Frédéric Chatillon notamment a été très actif au Rassemblement National.
2: Proche de Marine Le Pen.
3: Mais ce qui effectivement est totalement documenté, c'est la proximité de Jordan Bardella avec tout un écosystème qui, de fait, était proche d'Alain Soral. Je parlais de Frédéric Chatillon, Jordan Bardella a une relation amoureuse en 2017 avec la fille de Frédéric Chatillon. Son directeur de cabinet, aujourd'hui François Paradol, il a eu des liens avec Alain Soral, ça a également été prouvé par Mediapart. Donc il y a toute une série de personnes qui, autour de Marine Le Pen et Jordan Bardella, ont agi à un moment donné, qui, de fait, ont très certainement influencé Jordan Bardella, et qui font dire qu'aujourd'hui, Jordan Bardella, il a finalement grandi en politique dans cet écosystème-là, même si les liens de Jordan Bardella avec Alain Soral n'ont pas été établis jusqu'à présent.
2: D'un tout petit mot, Pierre-Stéphane Faure.
8: Je souscris à votre analyse tout à fait, et on pourrait rajouter en fait des noms sur cette liste. On pourrait dire que David Rachline, qui est le meilleur ami historique de Jordan Bardella, ORN, maire de Fréjus, a lui aussi milité avec Alain Soral. Il a eu sa carte à Égalité et Réconciliation. Quand il devient maire de Fréjus, il accueille Alain Soral, il accueille des conférences d'Alain Soral, il met à disposition des locaux. Jordan Bardella, quand il devient président du RN, donc en 2022, qu'est-ce qu'il fait tout de suite ? Il nomme Rachline vice-président du parti, tout de suite. C'est une très belle promotion pour David Rachline. Donc effectivement, Jordan Bardella, depuis ses 16 ans, s'est construit dans cette matrice idéologique du Front National, canal historique.
2: Alors, un mot encore, peut-être, et là je me tourne vers vous, Benjamin Morel. Bon, quand on voit toutes les preuves, alors bien évidemment, les propos, ils peuvent être contestés, leur véracité peut être contestée, etc. Mais quand on voit aussi que d'autres élus, je pense même à David Guiraud, par exemple, chez LFI, a reconnu avoir regardé des vidéos d'Alain Soral, avoir même été influencé aussi par Dieudonné une époque, en disant, voilà, je m'en suis détaché. Est-ce qu'il n'aurait pas été plus simple, peut-être, si ces propos rapportés sont réel, évidemment, pour Jordan Bardella, de dire « bah oui, j'avais 17 ans, j'étais un gamin, je me suis laissé influencer, bon ».
4: Il aurait été sans doute été beaucoup plus facile et beaucoup plus opportun pour Jordan Bardella, en effet, de très très rapidement reconnaître, si jamais encore une fois c'est avéré, et de dire « on fait pas ». Comment est-ce que ça s'est décidé en interne, cette ligne de défense? Ça, c'est évidemment pour l'instant quelque chose que l'on ne sait pas, mais on revient à ce qu'on disait un peu tout à l'heure, c'est-à-dire que vous ne cédez pas, vous ne vous excusez pas, et vous répondez, parce que sinon, eh bien, d'une certaine façon, eh bien, vous êtes dans une logique, est une logique qui ouvrirait la voie à de nouvelles attaques. Donc, c'est pas si exceptionnel par rapport à la manière dont le RN réagit d'habitude. Il n'est pas sûr qu'en effet, ce soit l'option la plus opportune.
2: Et puis, Pierrick Bonneau, il y a aussi l'historique, bien évidemment, du RN vis-à-vis de l'antisémitisme, qui, si on dit, voilà, bon, bah oui, ça m'intéresse, j'ai regardé déjà ces vidéos, et voilà.
3: Bah, c'est 15 ans de dédiabolisation qui partent en fumée. Tout simplement. Et ça explique peut-être la ligne de défense qu'ont aujourd'hui Marine Le Pen et Jordan Bardella. C'est tellement 15 ans de travail politique qui pourrait disparaître d'un claquement de doigts, j'allais dire, que le risque est sans doute trop élevé de reconnaître le moindre fait, le moindre propos qui puisse effectivement être attribué à Jordan Bardella.
2: Un grand merci, Pierrick Bonneau. Vous êtes journaliste au service politique de France Info. Vous suivez donc le Rassemblement national. Je remercie également Pierre-Stéphane Faure. Merci d'avoir été avec nous quelques minutes. Journaliste, réalisateur de documentaires. Vous avez écrit un livre sur Jordan Bardella et vous avez également réalisé un numéro de complément d'enquête sur ce sujet.
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1: Il est 4h30, les dernières informations, Océane Zitouni. Des trains à l'arrêt ce matin dans le Gard, conséquence de l'épisode méditerranéen qui frappe le sud. Pas de circulation ferroviaire, notamment entre Nîmes et Alès. 4 départements sont en vigilance orange aujourd'hui, l'Ardèche, le Gard, l'Hérault et la Lozère. De fortes pluies sont tombées dans la nuit avec encore un risque d'orage, d'inondation et de crue dans les prochaines heures. Les lycéens préparent déjà la suite après les blocages d'hier. L'Union syndicale lycéenne appelle à reprendre le mouvement demain. 416 établissements touchés, 440 personnes interpellées et 31 élèves ou personnels blessés selon le ministère de l'Éducation. Le mouvement réclame davantage de moyens et le remplacement des professeurs absents. Après la rue, les pompiers se retrouvent en congrès. 8000 d'entre eux ont manifesté hier à Paris et aujourd'hui leur grand rassemblement annuel s'ouvre à La Roche-sur-Foron en Haute-Savoie. Les soldats du feu réclament davantage d'effectifs et de moyens après un été marqué par des incendies particulièrement importants. Les syndicats ont déposé un préavis de grève jusqu'au 20 octobre. L'une des voix les plus claires en Europe contre le Hamas, c'est le soutien d'un ministre israélien, Jordan Bardella. Amichai Chikli, chargé notamment de la lutte contre l'antisémitisme, a pris sa défense hier soir. Mediapart attribue au président du Rassemblement national des messages antisémites datant de 2013. Jordan Bardella affirme qu'ils sont faux et a porté plainte.

0: Avion de combat de la marine américaine. Il doit remplacer les Super Hornet dans les années 2030. Boeing développe déjà le futur chasseur de l'armée de l'air américaine. Et les droits de douane américains au cœur des discussions aujourd'hui. Les ministres du commerce du G20 se retrouvent à Milwaukee pour 2 jours de réunion. Plusieurs partenaires des États-Unis contestent la politique commerciale de Donald Trump. Washington menace de son côté de nouvelles taxes contre les pays accusés de fausser la concurrence mondiale. Il est 4h33.
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2: Deuxième partie donc, et dans cette demi-heure, la crainte de la smicardisation chez les fonctionnaires. Un peu plus d'un sur 10 en grève aujourd'hui, entre 2 et 300 000 personnes dans les rues de France. Pour ce qui était présenté comme une journée noire par les syndicats, on va tirer les leçons de cette journée. Lui aussi avait fait descendre des centaines de milliers de personnes dans les rues contre sa réforme des retraites. Édouard Philippe, candidat, remet l'ouvrage sur le métier. Lui, président, ce sera 65 ans pour l'âge de départ, 45 ans de cotisation. Est-ce une réforme réaliste? Peut-elle remettre les comptes sur les rails? Et puis politiquement, le maire du Havre va-t-il rester l'homme du sang et des larmes? Ou alors, est-ce que retirer le sparadrap retraite peut lui permettre d'enclencher une dynamique? Nous verrons tout cela. Avec dans cette deuxième partie Emmanuel Duteil, bonsoir.
3: Bonsoir.
2: Directeur de la rédaction du magazine économique Challenge. Avec nous également Paul Barcelone, bonsoir.
4: Bonsoir Adrien.
2: Service politique de France Info, vous suivez la campagne d'Édouard Philippe et Benjamin Morel est toujours avec nous, maître de conférence, si vous voulez. Maître de conférence en droit public à Paris, Panthéon, Assas, et à distance avec nous Philippe Crevel, bonsoir.
5: Bonsoir.
2: Vous êtes économiste et président du Cercle de l'Épargne.
6: On nous traite toujours de privilégiés. Et moi, clairement, le 15 du mois, j'ai plus de quoi bouffer, quoi. Donc, j'ai 2 enfants à élever. Ok, j'aime la fonction publique et j'ai choisi ces métiers-là par passion, parce qu'on embellit le cadre de vie des habitants, qu'on les accompagne de la naissance à la mort, mais pas au détriment de ma propre vie, et on en a vraiment ras-le-bol.
7: On est ici venu manifester parce que dans notre lycée, par exemple, on n'a pas d'infirmière. On passe le bac à la fin de l'année, on n'a pas de prof de français.
8: C'est sa première manifestation.
7: Parce qu'aujourd'hui, nous, on ne peut pas voter, on ne peut rien faire, à part bah, du coup nous faire entendre.
2: Deux regards de manifestants cet après-midi dans les rues de Paris au micro de Thomas Vinclair. Deux raisons aussi de manifester: les salaires, le manque de moyens évoqué notamment dans les lycées. D'abord, Emmanuel Duteil, il y avait la promesse aujourd'hui d'une journée noire. Finalement, un fonctionnaire sur 10 en grève, autour de 14% pour les enseignants, 4,5% pour la fonction publique hospitalière, entre 30 et 70 000 manifestants à Paris. Est-ce que la journée a été noire ou on est pas sur une mobilisation si intense que ça?
9: Non, on est très très loin d'une journée noire, hein, très loin de ce que même les organisateurs espéraient. Ce qui est souvent très symbolique, c'est l'école. Hein, quand évidemment vous ne pouvez pas déposer vos enfants à l'école, c'est très marquant. Là, vous le disiez, 14% du côté de l'éducation nationale. Donc on est sur une sorte de semi-échec. Après, la période est pas simple en ce moment pour mobiliser. Perdre évidemment une journée de salaire en ce moment, c'est plus compliqué que d'habitude quand il faut bien évidemment notamment payer le plein d'essence ou ce genre de choses. Et puis il y a peut-être une sorte de... comment je pourrais dire, ils sont un peu désabusés. Ils ont bien compris du côté des fonctionnaires qu'il n'y aurait pas de relèvement du point d'indice, que le gouvernement était assez inflexible là-dessus et que donc du coup manifester ou pas n'aurait pas changé grand-chose à la réalité de la fiche de paye des fonctionnaires, que ce soit pour leur salaire ou pour leur retraite.
2: Paul Barcelone, est-ce que le gouvernement finalement peut se satisfaire de cela, ou il y a quand même l'idée malgré tout de continuer à guetter les mobilisations sociales?
4: Alors se satisfaire, je ne crois pas. L'idée, oui, est plutôt de guetter la suite du mouvement, d'autant qu'il est assez hétérogène. Il y a les policiers, il y a les pompiers aussi qui ont manifesté aujourd'hui. Une délégation avait été reçue par Laurent Nunez, le ministre de l'Intérieur. Donc plutôt sur le qui-vive de ce point de vue, d'autant qu'on approche, on aura l'occasion d'en reparler certainement, mais de la présentation jeudi en Conseil des ministres du fameux budget, le dernier du double quinquennat Macron, avec ces milliards d'euros d'économies à réaliser pour le gouvernement, qui a déjà prévenu qu'il allait falloir se serrer la ceinture, qui va demander des efforts, des contributions aux retraites. Donc Emmanuel parlait du gel du point d'indice, donc toute une série de mesures probablement irritantes qui dans l'opinion laissent quand même cette idée que les choses sont difficiles, le tout avec en toile de fond, faut-il le rappeler, la hausse des prix des carburants, alors qu'elle est certes liée à la situation internationale, mais quand même. Donc il y a un fond de ras-le-bol malgré tout dans le pays, et le gouvernement ne peut pas faire autrement que d'y être extrêmement vigilant et attentif, avec aussi, on en a parlé ces dernières semaines, le spectre malgré tout dans un coin de la tête de l'exécutif d'un retour ou pas des gilets jaunes.
3: Le vrai moment, ça va être

0: moment un peu risqué, Benjamin Morel, le budget, bien sûr.
1: C'est évidemment le budget. Hein. Le budget, je ne vous fais pas un dessin, mais évidemment, le gouvernement n'a pas plus de majorité à l'Assemblée nationale que l'année dernière, et donc il doit compter sur ses oppositions pour, à minima, ne pas le censurer sur un 49.3. Or, les oppositions ne censureront pas le gouvernement, que si elles y ont intérêt. Les socialistes en pleine bataille n'ont pas réellement intérêt à jouer le jeu de la non-censure. Il n'est pas sûr aujourd'hui qu'il y ait une voix assez forte au sein du groupe pour, quand bien même ce soit le cas, l'imposer. Et le RN pourrait éventuellement y avoir intérêt, mais ça implique deux choses. Ça implique que, quand même, vous donnez le point à votre principal rival politique qui aura beau jeu de dire « Regardez, on est hyper raisonnable, c'est grâce à nous que la France a un budget. » Et deuxièmement, encore faut-il que la colère sociale, et là on embraye sur ce qu'on évoquait, ne soit pas trop forte. Parce que si vous avez des fonctionnaires qui ne sont pas contents, si vous avez une base électorale RN qui pense que ce budget lui tire encore un peu plus l'argent du porte-monnaie alors qu'aujourd'hui il est tout frais, eh bien ça veut dire que le RN n'aura pas la mobilité et la capacité stratégique de jouer le jeu de la non-censure. Et là, vous vous retrouvez vraiment mal. Donc même si ces manifestations ne sont pas des grands succès, même si la probabilité de voir des gilets jaunes m'apparaît quand même à ce stade-là relativement réduite, la colère dans le pays, la colère sociale, est un très très très très grand défi pour un gouvernement qui n'a pas de majorité, pas de budget, et qui doit encore tenir bon an mal an 6 mois.
0: Est-ce que Emmanuel Dutheil, après on passe aux retraites, c'est promis, mais est-ce que sur ces 54 milliards d'euros d'économies annoncées par Sébastien Lecornu, il y a des marges de manœuvre pour faire moins? Parce qu'on a vu, comme le disait Benjamin Morel, qu'il y a un certain nombre de forces politiques, y compris d'ailleurs le RN, sur lequel Sébastien Lecornu espérerait peut-être compter, qui disent, bah non, nous, c'est...
2: Ça fait compter sur le Parti Socialiste,
0: voilà,
2: ces derniers.
0: Voilà, effectivement, il y a le Parti Socialiste, il y a le RN aussi. Enfin bon, les deux disent... Pour l'instant, c'est beaucoup trop. Est-ce qu'il y a des marges de manœuvre pour faire un peu moins?
3: Tout dépend de quel point de vue on se place. C'est-à-dire que si on veut revenir à l'objectif qui a été fixé par l'exécutif, c'est-à-dire d'être aux alentours des 5% et plutôt sous les 5% de déficit à la fin de 2027, non, il n'y a pas de marge de manœuvre. C'est-à-dire au moins les 54 milliards. Après, vous pouvez les découper différemment, mais il faut bien faire ce paquet d'économies si c'est cet objectif qui est totalement voulu. Après, vous savez mieux que personne que c'est toujours une forme de cinéma, quand même, ce budget. C'est-à-dire que au démarrage, on met quelque chose de très très dur, et puis après, progressivement, peut-être qu'il y a quelques dossiers à gérer. Après, ce qui est un petit peu différent par rapport à l'année dernière, c'est qu'on est très regardé par l'extérieur. C'est-à-dire que nos taux d'intérêt sont à des niveaux extrêmement élevés, ça n'arrête pas de monter. Donc, il y a une marge de manœuvre qui est très limitée, puisque chaque économie que l'on ne fera pas, c'est potentiellement des dixièmes de points de taux d'intérêt que l'on devra payer à des investisseurs étrangers.
0: Bon, voilà, c'était un, comme on dit en bon français, une sorte de petit teasing de ce dont nous allons parler, évidemment, jeudi sur l'antenne de France Info, avec donc, vous le confirmez, Paul Barcedol, une présentation du budget en conseil des ministres. Donc voilà, on aura sans doute les détails.
2: Et en pleine campagne présidentielle, faut-il le rappeler, ce qui risque de jeter de l'huile sur le feu.
0: Eh bien, justement, en pleine campagne présidentielle, lui a choisi de révéler sa mesure sur un thème sur lequel il était très attendu, malgré les centaines de milliers de manifestants qui étaient descendus dans la rue à l'époque contre sa première réforme. Édouard Philippe, donc, présente son projet de réforme des retraites. Il a souvent été critiqué, Édouard Philippe, pour avoir évoqué un âge de départ, pourquoi pas jusqu'à 67 ans. Finalement, ce sera 65 s'il est élu, 45 annuités. Et il était temps de le faire, dit Édouard Philippe dans une vidéo publiée sur Internet.
4: Il y a beaucoup de gens qui me disent que aujourd'hui, ou cette semaine, ou peut-être même la semaine prochaine, c'est pas le bon moment. Moi, je crois exactement le contraire. Je sais aussi qu'il y a beaucoup de gens qui n'ont pas envie de parler des retraites. Des gens qui vous disent « revenons à la retraite à 60 ans, tout ça est merveilleux, tout ça est formidable ». Ces gens qui vous disent cela sont des charlatans.
0: Alors, j'ai deux questions, Paul Barcelone, pour commencer sur la forme. Pourquoi une vidéo et pas une interview? Et pourquoi aujourd'hui spécialement?
2: Alors, une vidéo et pourquoi pas une interview? Une interview était programmée la semaine dernière, jeudi soir, sur France 2. L'émission s'appelle « L'heure de vérité », finalement déprogrammée pour laisser place à l'interview à 20h sur TF1 et France 2 du président de la République qui revenait de l'ONU pour expliquer pourquoi la hausse des prix des carburants dépendait beaucoup de la situation internationale. Refaire le point sur les nouvelles menaces aussi de la Russie, Donc, pourquoi pas la télévision.
0: Le télescopage.
2: Privilégié. Et c'est vrai que le format est drôle de le voir sur une vidéo YouTube. Ça peut donner l'impression d'un Édouard Philippe qui voudrait
0: qui va un peu cacher les choses.
2: Peut-être un peu en catimini. Bon,
0: je précise que ce soir, il y a une interview dans le Parisien aujourd'hui en France d'Édouard Philippe.
2: Et que son entourage s'active pour dire... le calendrier est tenu, le délai était plutôt celui-là, Édouard Philippe maintenant va pouvoir avancer, peut-être même passer à autre chose, au moins la douloureuse est mise sur la table, 65 ans, lui qui avait effectivement, et vous le rappeliez, ce sparadrap des 67 ans qu'il avait évoqué dans le magazine Challenge en 2021.
3: Très bon magazine, au demeurant.
2: Au détour d'une interview.
0: Merci pour Emmanuel Dutheil.
2: Voilà pour la vidéo YouTube. Okay. 19 minutes, il est seul face caméra, et j'en ai oublié votre deuxième question.
0: Ma deuxième question était pourquoi aujourd'hui, mais je pense que vous y avez répondu d'une certaine façon.
2: Mais le timing est surprenant. On est en pleine affaire Bardella, c'était votre premier thème de débat dans Les Informés, et il y avait
0: journée de mobilisation, qui doit résonner à l'oreille peut-être d'Édouard Philippe. Emmanuel Dutheil, est-ce que tout simplement c'est crédible en fait d'évoquer d'un point de vue, j'entends d'un point de vue de la gestion du système de retraite, 65 ans, 45 années de cotisation. On est quand même toujours à la recherche de rendre notre système soutenable. Est-ce que là, avec ça, on peut dire c'est bon, on est tranquille pour 20 ans ?
3: On peut pas dire c'est bon, on est tranquille pour 20 ans, mais c'est quand même travailler plus et cotiser plus, la certitude que le déficit se réduira et que ce sera beaucoup plus soutenable pour les années à venir. C'est-à-dire que quand vous regardez toutes les prévisions qui ont pu être faites, notamment par la Cour des comptes, ce qui avait eu à l'époque un gros travail de fait pour qu'au moins on ne discute plus les chiffres et qu'il y ait quelque chose de placé sur la table, là, si on trace une ligne, effectivement, c'est plutôt rassurant pour l'avenir du système. Le problème aujourd'hui, c'est que tout ce qu'on en est, on s'en rend pas trop compte que le système va mal, parce qu'il est pas foncièrement très déficitaire aujourd'hui. Hein. C'est un système qui perd environ 5 milliards, mais si vous continuez de tracer des lignes, dès l'an prochain, c'est 13 milliards, et après, ça va continuer de s'accélérer.
0: Mais il y a aussi beaucoup ce sentiment que d'année en année, on dit faut repousser d'un an,
3: oui,
0: etc. Mais,
3: et c'est par ailleurs... 65 ans et de telles années de cotisation, on serait jamais que dans la moyenne de l'Europe. Mmh. C'est-à-dire qu'aujourd'hui, on est parmi les pays qui sont très largement les mieux disants en termes de politique d'âge de départ à la retraite. Quand vous regardez ce que font les Allemands, mais quand vous regardez également un gouvernement socialiste en Espagne, les 67 ans sont en ligne de mire également dans ce genre de pays. Donc finalement, Édouard Philippe, il se place... Il paraît très loin et aller très loin par rapport aux autres candidats potentiels à la présidentielle, quoique là aussi dans un excellent magazine, un ministre de la République laisse entendre que les 65 ans, c'est aussi l'objectif. Donc
0: je pense que c'est chez vous, mais vous ne direz pas le ministre
3: le magazine
0: en question.
3: Je peux vous le dire, mais le ministre en attend un peu. Mais plus sérieusement... c'est quand même l'air du temps du côté du bloc central. Après, je pense que YouTube, il l'a choisi aussi pour aller taper un public qui ne taperait jamais d'habitude. Il a voulu parler aux jeunes. Très clairement.
2: Ça ne marche pas, parce que ça fait 10 000 vues.
3: Effectivement,
2: c'est
3: rarissime pour une vidéo comme ça. Là, c'est vrai que j'ai regardé les chiffres aussi en entrée, mais peut-être qu'à un moment, il va y avoir un petit buzz quand même.
0: Et est-ce que, aussi, on évoque souvent la question de l'emploi des seniors, augmenter l'âge de départ permettrait de favoriser l'emploi des seniors. Est-ce que ça, c'est vrai?
3: C'est validé. C'est-à-dire qu'à chaque fois qu'il y a une réforme qui a rallongé l'âge de départ à la retraite, on a gagné quelques trimestres pour les seniors. On sait qu'on a deux énormes problèmes d'employabilité en France, des deux côtés de l'âge, c'est-à-dire les plus jeunes qui ont du mal à entrer dans le marché du travail, qui rentrent beaucoup plus tard dans le marché du travail, qui est un autre problème. On aurait moins de problèmes pour payer les retraites si les jeunes commençaient à travailler mieux et plus tôt. Et effectivement, comme vous le disiez, un problème du côté des seniors, où on les met beaucoup trop vite à la retraite, mais malgré tout, à chaque fois qu'on repousse un peu l'âge, généralement, ça fait quand même gagner quelques trimestres aux seniors. Donc sur ce point-là, c'est important. L'autre point, parce qu'on en entend quand même de plus en plus parler, c'est quand même la capitalisation.
0: On va en parler, effectivement, mais d'abord, Philippe Crevel, peut-être, d'un mot, est-ce que, effectivement, aujourd'hui, comme le disait Emmanuel Dutheil, de toute façon, il sera difficile dans la campagne présidentielle, à l'exception de peut-être d'un Jean-Luc Mélenchon, de dire on ne peut rien changer sur les retraites.
5: Je crois que sur les retraites, le sujet est évidemment au cœur du débat, avec la problématique d'un déficit qui va augmenter, surtout si la croissance ne redémarre pas, parce qu'aujourd'hui on est en stagnation économique, on a une productivité qui est plutôt assez étale, voire en légère baisse, et puis d'autre part, c'est vrai qu'en matière de retraite, on parle toujours du 5 milliards de déficit en 2025-26, mais il faut prendre en compte également la fonction publique et les retraites du secteur public qui ne sont pas intégrées dans les calculs du Conseil d'orientation des retraites. Et de ce fait, on est plutôt un déficit général autour de 40 milliards d'euros. Donc, il ne faut pas oublier que les dépenses de retraite, c'est le premier poste de dépenses sociales, c'est 420 milliards d'euros, oui. C'est un quart des dépenses publiques. Donc, aucun candidat ne peut ignorer, en fait, ces problèmes. Certains ont pris une option, on va dire, assez radicale en disant « on revient à 60 ans ». Donc la réforme de 82 de François Mitterrand, d'autres s'arrêtent en cours de chemin. Et c'est vrai que pour le moment, c'est Édouard Philippe qui met le curseur un peu plus loin que les autres. Et comme ça a été dit, c'est vrai qu'on c'est le taux moyen, enfin c'est l'âge moyen un peu de départ au sein de l'Union européenne.
0: Benjamin Morel, est-ce que sur l'aspect peut-être plus politique, Édouard Philippe, donc on en parlait avec Paul Barcelone, retire un peu le sparadrap, ça y est, de la réforme des retraites, ça c'est fait. Est-ce que finalement le fait qu'ils disent bah, c'est 65 et pas 67 peut le faire passer peut-être pour moins sang et larmes que ce qu'on avait imaginé au début? Ou malgré tout, bon, il reste quand même celui qui promet une belle augmentation de l'âge de départ.
1: C'est vrai que vous avez toujours un effet de contraste. Et en passant de 67 à 65, vous avez l'impression, dès lors, que le programme d'Édouard Philippe est un programme qui est un peu moins dur, qui est un peu moins violent que ce qui pouvait être attendu. Il peut également perdre à ce jeu-là. Parce que pour l'instant, Édouard Philippe incarnait au moins ça, le candidat du sérieux économique. Mmh. C'était le candidat qui était le candidat bon gestionnaire, le candidat qui parlait à une droite libérale et à un centre qui pouvait vouloir justement des réformes. Souvenez-vous l'interview d'Emmanuel Macron il y a quelques jours qui dit en gros, si on n'a pas les marges de manœuvre, c'est parce qu'on n'a pas fait les réformes nécessaires. Édouard Philippe promettait de dire, nous, on va les faire. Et alors, évidemment, ça vous ferme des électorats, un électorat populaire, etc. Mais ces électeurs-là, ils ne vont pas voter Édouard Philippe. Hein. Et donc, à partir de là, on voit qu'on a probablement ici, à la fois sur le format, je rejoins tout à fait ce qui a été dit, pourquoi une vidéo YouTube, alors que ça devait être annoncé en grande pompe, et sur le fond, une forme d'errance dans la stratégie de communication et politique d'Édouard Philippe. Où se trouve aujourd'hui Édouard Philippe? Quel est son objectif politique? Quel est son espace électoral? Comment compte-t-il lancer sa dynamique? Ces questions-là, aujourd'hui, son équipe et lui-même ont du mal à y répondre. Et là, cette annonce qui devait être portée vraiment comme étant l'un des éléments moteurs de sa campagne, elle finit sur YouTube, c'est peut-être un symbole.
0: Paul Barcelone, les mots de Benjamin Morel sont assez durs.
2: Mais je suis d'accord, il y a un problème, mais qui n'est pas inhérent qu'à Édouard Philippe, de récit pour les candidats dans cette élection présidentielle. Aucun, mais même Gabriel Attal, n'arrive pas à percer le mur du son, à avoir des propositions qui crantent quelque chose, qui permettent d'être identifié très clairement des Français et de faire la différence dans ce qu'on appelle le bloc central, la droite et le centre. Que ce soit Édouard Philippe, que ce soit Gabriel Attal, que ce soit Bruno Retailleau. Et c'est très difficile d'avoir une histoire à raconter dans cette campagne présidentielle. Pourtant, c'est pas faute de se démener. Et je pense qu'il y a de l'idée dans le format YouTube. Mm-hmm. Il commence debout, il s'assoit, il regarde la caméra, il y a quelques graphiques, il y a une tentative dans ce que fait Édouard Philippe. Mais force est de constater aujourd'hui que ça se heurte à quelque chose et qu'en dehors de Marine Le Pen et Jean-Luc Mélenchon, je crois que c'est difficile aujourd'hui, qui plus est pour d'anciens premiers ministres d'Emmanuel Macron, vraiment de fracasser ce mur du son-là et de faire décoller leur campagne présidentielle. Donc oui, je rejoins ce qui a été dit sur la difficulté, sur le défi de la communication, de mettre des idées dans l'atmosphère, etc.
0: Bon, en tout cas, ce qu'on retient aussi sur le fond, c'est qu'Édouard Philippe, lui, donne des bornes d'âge, hein, contrairement à certains de ses adversaires. Et l'ancien Premier ministre en fait une forme de fierté.
4: Je vois bien la tentation chez certains responsables politiques qui essaient d'éviter de dire des choses impopulaires et qui donc essaient de travestir parfois un peu la réalité, de dire qu'on pourrait avoir un système sans âge, fondé sur la seule durée de cotisation. Moi, je préfère dire la vérité.
0: De Gabriel Attal. Et ben voilà.
2: Gabriel Attal.
0: Et ben je vous laisse, je n'ai plus rien à dire, allez-y.
2: Qui lui propose un système de réformer, lui aussi propose une réforme des retraites, et de balayer le système en disant mais on n'a plus besoin de l'âge légal, on ne se fie qu'à la durée de cotisation, et ensuite ce sera du cas par cas. Supprimons l'âge légal. Voilà ce que dit Gabriel Attal. Bah, c'est clairement une réponse qu'il lui fait directement à son rival. Dans ce qui est, et ça rejoint ce qu'on disait précédemment avec Benjamin, forme de primaire sauvage. Et donc on a deux candidats là, du bloc central, les deux anciens premiers ministres qui aussi se répondent là maintenant par vidéo YouTube interposée.
0: Benjamin Morel, même si effectivement c'est pas forcément hyper sexy, pardonnez-moi l'expression, au moins c'est vrai qu'Édouard Philippe ne se cache pas non plus en disant non, rassurez-vous, il y aura plus d'âge de départ, en fait ce sera beaucoup plus simple, ce sera juste de la durée de cotisation.
1: Oui, et là il y a quelque chose à jouer pour lui, c'est-à-dire qu'il faut se souvenir de où est le fondement de la popularité d'Édouard Philippe. Le moment où Édouard Philippe décolle réellement en personnalité qui peut incarner un homme d'État, c'est la crise Covid. On oublie souvent, mais avant la Covid, c'est très compliqué. Hein. Il sort de la crise des Gilets jaunes, il est sur un siège éjectable. La crise Covid, fait d'Édouard Philippe l'homme qui dit la vérité. L'homme qui, tous les soirs, joue un peu les croque-morts et nous dit, des comptes macabres, ce qu'est la situation du pays. Là, il rejoue ce jeu-là, parce qu'il sait qu'au fond, eh bien, c'est ça qui, aujourd'hui, le caractérise. Il est l'homme qui nous dit le vrai, en tout cas, qui prétend dire le vrai, c'est-à-dire, l'âge est nécessaire, je ne serai pas celui qui vous cachera les douleurs que ça impliquera, mais le pays en a besoin. Ça, c'est quelque chose qui, pour le coup, peut être assez intelligent au vu du camp politique qu'il incarne. Après, je rejoins tout à fait ce qui a été dit. Le problème pour le centre, c'est que la campagne est éphale, mais elle n'est éphale que pour le centre, à la différence de 2022. D'où sa grande difficulté.
0: Voilà, Tefal, hein, vous parlez de...
2: Ça n'accroche pas.
0: Tefal, ça glisse, voilà,
1: hein, on est bien d'accord.
0: Non, mais... non, naturellement, parce qu'il existe, plein d'autres surfaces. Hein, mais Emmanuel Dutheil, sur le fond, on a quand même envie de vous entendre aussi sur le système sans âge. Est-ce que c'est crédible? Est-ce que ça existe ailleurs? Est-ce que est-ce qu'on a des éléments disant que ça pourrait fonctionner?
3: Mais oui, c'est crédible à partir du moment où ce qui est le plus important, c'est la durée où on travaille. Finalement, effectivement, la borne d'âge, elle n'est pas totalement indispensable. Ce qui est important, c'est la durée de cotisation et de faire en sorte que les gens, quand ils travaillent, travaillent à taux plein pour pouvoir faire le plus de cotisations possible. Donc, c'est-à-dire lutter notamment pour les femmes qui sont les plus touchées par des temps partiels, donc être à temps plein. Il y a un petit chiffre là qui est passé. C'est inaperçu, mais grâce à la démographie, par exemple, le taux d'emploi est au plus élevé historique quasiment en France, là, en ce moment. On s'en rend pas véritablement compte, mais il y a énormément de gens qui travaillent, ce qui est plutôt une bonne nouvelle pour l'avenir. Mais tout ça pour dire que l'âge, on s'en fiche un peu. Après, tout dépend les décotes qui sont mises en place, parce que Gabriel Attal, lui aussi, aurait des décotes. Si vous partez à 60 ans et que vous n'avez pas cotisé assez, bah, inévitablement, vous n'aurez pas une retraite à taux plein. Ce qui en revient même dans sa vidéo YouTube, Édouard Philippe dit aussi que les gens pourraient partir avant pour ceux qui auraient travaillé beaucoup, pour ceux qui auraient ceci. Un Français sur trois, en effet. Donc, l'âge, au final, c'est pas grand-chose. Ce que veut faire Édouard Philippe, je pense qu'il fait aussi de la politique avec l'âge, c'est pour dire il n'y a pas d'autre solution que de travailler plus, et moi, je vais pas vous promettre l'impossible. Et voilà. Mais je crois pas que la borne d'âge soit indispensable. Le plus important, c'est le nombre d'années pendant lesquelles on travaille. Et là-dessus, il n'y a pas une différence énorme entre les propositions de Gabriel Attal et Édouard Philippe.
0: Alors, autre idée d'Édouard Philippe, pour terminer, c'est cette dose de capitalisation. Alors là, c'est vraiment l'expression et la mode. Hein. Dose de capitalisation. Quand on est plutôt à droite et qu'on parle des retraites, il faut commencer dès maintenant, mais ça ne règle pas nos problèmes immédiats, dit Édouard Philippe. Est-ce que, Emmanuel Dutheil, c'est possible de décréter d'ores et déjà maintenant une dose de capitalisation?
3: Bien évidemment, ça, on pourrait tout à fait le mettre en place. On a fait un sondage pour Challenge, et ce qui est assez étonnant, c'est qu'il y a 77% des Français qui se disent OK pour avoir une partie de capitalisation et une grande partie de répartition. Ce qui est intéressant, c'est à comparer avec le même sondage qui avait été fait en 2024, où à l'époque, il y en avait 60% qui privilégiaient la répartition contre 38% la capitalisation. C'est-à-dire qu'il y a quand même cette idée qui commence à avancer, comme quoi ça pourrait être utile de pouvoir gérer un peu personnellement sa retraite. Après, on le rappelle tout le temps, hein, mais il y a une forme de capitalisation déjà, notamment pour les fonctionnaires en France, qui peuvent également cotiser pour pouvoir préparer l'avenir. Donc, c'est pas obligatoirement un gros mot. François Hollande n'est pas du tout opposé à la capitalisation. Marie-Lise Léon, qui est la secrétaire générale de la CFDT, dit que si ça reste dans une assiette gérée quand même avec de la répartition, pourquoi pas ouvrir le débat. L'ancien ministre de l'économie, Éric Lombard, qui vient de sortir un livre, ils ont toujours plein d'idées une fois qu'ils ont quitté le gouvernement, mais est plutôt favorable également à une dose de capitalisation. Donc, à partir du moment où le régime, dans toutes les lignes que vous tracez, à cause du problème de la démographie, qui ne va faire que s'accélérer, puisqu'on fait de moins en moins d'enfants, et on en fait de plus en plus vite, de moins en moins, il va bien falloir trouver quelque chose à côté, donc la capitalisation.
0: Même si, Philippe Crevel, il y a toujours l'idée de devoir cotiser quelque part deux fois, pour ceux qui sont déjà au travail, en fait.
5: La capitalisation, il faut une montée en puissance. Il faut à peu près plus d'une dizaine d'années à minima pour pouvoir avoir quelque chose de tangible. Donc c'est évident qu'aujourd'hui, il faut cotiser pour les retraités, pour nos 17 millions de retraités, et que évidemment, si on veut se constituer des compléments par capitalisation, il faudra cotiser également. Et donc la question, évidemment, pour les salariés les plus modestes, ceux qui travaillent dans les PME, comment on va financer la capitalisation? Est-ce que ce sont les entreprises qui vont financer? Est-ce que ce sont les salariés? Dans ces cas, il y aura un problème de pouvoir d'achat, et on le voit avec le problème de l'énergie. Donc là-dessus, pour le moment, on voit qu'il y a une des avancées sur la capitalisation, mais on voit pas trop le contenu pour le moment, à savoir qui va devoir payer, comment ça va se répartir entre ceux qui travaillent, les entreprises, et d'autre part, à savoir qu'il va falloir attendre 15 ans pour avoir quelque chose de tangible. Il faut voir qu'aujourd'hui, la capitalisation, ça représente moins de 3% des revenus des retraités. En moyenne, dans les pays de l'OCDE, c'est 15%. Donc c'est vrai que la France est très loin de cette moyenne pour des raisons historiques, idéologiques. Et puis c'est vrai que la répartition, jusqu'à maintenant, assurait un niveau de vie aux retraités relativement correct, même s'il y a de nombreuses petites pensions en France.
0: Merci beaucoup Philippe Crevel, économiste, président du Cercle de l'Épargne, d'avoir été dans les informés ce soir. Merci Benjamin Morel, maître de conférence en droit public à Paris Panthéon, à Saint-Paul Barcelone, service politique de France Info. Plaisir partagé. Et merci Emmanuel Dutheil, également directeur de la rédaction de Challenge.
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1: Bonjour à toutes et bonjour à tous. Merci d'être fidèles au 5-6 de France Info pour commencer très tôt votre journée avec la recette habituelle de l'info, des décryptages, des témoignages tout au long de cette première heure d'actualité qui commence. Bonjour Christine Peña.
2: Bonjour à tous.
1: On va beaucoup parler de météo voilà, plus que d'habitude aujourd'hui avec cette pluie qui est de retour.
2: Bah oui, la pluie est enfin de retour, mais le problème ce sont ces orages violents qui pourront éclater avec vent et pluie intense, surtout qui vont tomber sur ces sols très secs qui ne vont pas pouvoir absorber assez rapidement. Du coup, phénomène de ruissellement attendu. Un premier round s'est organisé depuis hier autour des Cévennes, remonte vers l'Ardèche, la Lozère, empruntant la vallée du Rhône depuis les Bouches du Rhône. On a 4 départements pour l'instant qui sont en vigilance orange pour ces orages violents et ces pluies intenses. La Lozère, l'Ardèche, le Vaucluse et l'Hérault. Mais on aura certainement une évolution de cette vigilance. Peut-être tout à l'heure à 6h, on verra. Ce matin, plus au nord, sur la Bretagne, ce sont des pluies qui se multiplient. Elles vont envahir peu à peu les pays de la Loire, la Normandie. Paris sera concerné dès ce matin. Dans l'après-midi, elle devrait même prendre un caractère orageux entre les pays de la Loire, la Normandie, remonter de nouveau sur Paris, une deuxième salve, mais beaucoup plus intense. Vers les Hauts-de-France également, ça sera en fin d'après-midi et dans la soirée, avant de s'évacuer dans la nuit par la Belgique. Et puis, troisième système, on a le sud-ouest qui sera concerné en fin d'après-midi avec des orages qui vont s'organiser sur la Nouvelle-Aquitaine et prendre la direction de l'Auvergne et du nord-est pendant la nuit. Et puis on a ces températures exceptionnelles. Cette nuit est très chaude. On a du 26 degrés quand même sur la côte landaise et la côte basque en ce moment.
1: Merci beaucoup Christine Peña. On va donc continuer de suivre la situation en météo avec vous tout au long de ce 5-6 qui commence. Je le rappelle, 4 départements sont donc en vigilance orange. La Lozère, le Gard, l'Hérault et l'Ardèche, avec déjà des transports scolaires qui ont été annulés dans les départements du Gard et dans les départements de la Lozère, avec aussi l'interruption des trains sur l'axe Nîmes-Clermont-Ferrand. Tout cela évidemment, nous y reviendrons tout au long de ce 5-6. Merci à tous de nous écouter. Il est 5h01. Et à la une aussi de ce mercredi 30 septembre, plus de 400 lycées concernés et plus de 400 interpellations. Le mouvement de blocage a encore grossi hier dans les lycées du pays. À la une également, le RN qui s'inquiète des conséquences des accusations d'antisémitisme contre Jordan Bardella sur la campagne présidentielle. Édouard Philippe, le candidat Horizon, qui veut lui désormais passer l'âge de départ à la retraite à 65 ans s'il est élu. Le gouvernement qui précise son dispositif d'aide pour installer une pompe à chaleur. Ça commence demain. Et puis vous entendrez que le roman de Tellison Aurélien, accusé de l'avoir écrit avec l'IA, cartonne en librairie. Deux fois plus d'établissements ont été concernés hier par rapport à la veille. La colère lycéenne continue de s'exprimer partout en France, avec, comme la veille, aussi des débordements et des arrestations plus nombreuses. 440 selon le ministre de l'Intérieur, invité de BFM TV.
3: Dans certaines situations, les choses se sont bien passées. Dans d'autres cas, ça s'est plutôt très mal passé, avec des personnes qui étaient cagoulées, vêtues de noir, munies de projectiles, de mortiers, parfois d'ailleurs de bouteilles d'acide chlorhydrique également. Ça a été le cas à Belfort, où il y a eu 7 jets d'acide chlorhydrique sur les forces de l'ordre, à Belfort et dans d'autres endroits. Et puis sur une quarantaine de sites, partout sur le territoire national, on a relevé également la présence d'élus, de parlementaires ou d'élus de la France insoumise qui étaient là pour inciter évidemment au mouvement.
1: Avec une cinquantaine de blessés décomptés dans les rangs des forces de l'ordre, selon le ministre de l'Intérieur, donc Laurent Nunez. Il y a aussi une trentaine de blessés du côté des élèves et des personnels de l'éducation nationale. Des débordements en marge d'un mouvement qui s'explique par plusieurs motifs. Les lycéens se mobilisent pour dénoncer des conditions de travail dégradées, mais aussi des classes surchargées, des professeurs absents et pas suffisamment remplacés, des établissements vétustes ou encore le manque de matériel. Et Alice, qui est en terminale à Poitiers, dénonce l'inaction du gouvernement sur ces sujets.
4: Bien évidemment, le gouvernement qui n'écoute pas la jeunesse et qui n'écoute pas les jeunes quand ils se plaignent, etc. Je suis sûre que la manif, on va en entendre parler, mais le gouvernement, enfin, au final, il n'en a rien à faire de la jeunesse et surtout de l'éducation ici. Ils sont plus attardés à enlever la baïa à l'école ou à supprimer nos téléphones, etc. plutôt qu'aux vraies questions au niveau du budget, au niveau de tout, même de l'éducation. En fait, il faut penser aussi à la vie future, aux jeunes qui sont dans le futur. Comment nous, on va faire pour s'en sortir avec déjà tout ce qui se passe autour de nous, l'IA qui va peut-être prendre notre travail, c'est un pur plaisir. Le réchauffement climatique, le gouvernement, il s'attarde plus à quoi ? À des questions qui sont futiles, à séparer les minorités, etc. Franchement, c'est du grand n'importe quoi.
1: Le témoignage d'Alice, élève de terminale à Poitiers, au micro d'Issy Poitou pour France Info. Ce mouvement, il doit être reconduit aujourd'hui selon la principale organisation représentative des lycéens. Mouvement difficile à encadrer, c'est ce que nous expliquera l'un des représentants du syndicat des commissaires de police sur France Info d'ici une dizaine de minutes. L'affaire va-t-elle poursuivre le RN jusqu'à la présidentielle dans 200 jours? En tout cas, le Rassemblement national se montre uni derrière son président Jordan Bardella, acclamé hier par les députés de son parti, aux côtés de Marine Le Pen après ses révélations de Mediapart qui lui attribuent des écrits antisémites qui remontent selon le site d'investigation aux années 2010 quand il était un jeune militant du Front National. Pierrick Bonneau, le parti à la flamme en tout cas, redoute de voir sa campagne présidentielle polluée par cette affaire.
5: Derrière les applaudissements et les sourires de façade, une inquiétude que les cadres du RN peinent à dissimuler. Et si cette affaire n'était que le premier épisode d'une série de révélations ? Jordan Bardella prévient lui-même ses troupes hier matin. Il est évident que nous sommes confrontés à un feuilleton, dit-il. D'autres articles sortiront sur ce sujet comme sur d'autres sujets. Avec quelles conséquences sur la campagne ? Un proche du patron du parti se rassure. Ce genre d'agitation joue à la périphérie et n'aura pas d'impact sur le résultat de la présidentielle. Mais notre campagne est de fait parasitée, reconnaît un député. Quoi qu'on fasse à partir de maintenant, on ne sera pas audible tant que la page ne sera pas tournée. Tout le monde au Rassemblement national a en tête l'affaire Fillon en 2017, du nom de l'ancien candidat de la droite à la présidentielle, qui n'a jamais repris le contrôle de sa campagne après les révélations du Canard enchaîné.
1: Merci Pierrick Bonneau. Alors côté fond cette fois dans cette campagne présidentielle, la question des retraites, avec une proposition d'Édouard Philippe, l'ancien Premier ministre, désormais candidat d'Horizon. Il veut repousser l'âge légal de départ à 65 ans s'il est élu, exiger 45 annuités tout en ajoutant une dose de capitalisation sans toucher aux régimes spéciaux, autant dire une réforme des retraites XXL qu'il entend donc mettre en place s'il arrive à l'Élysée l'année prochaine. Et dans le journal Le Parisien aujourd'hui en France ce matin, Paul Barcelone, le maire du Havre, répond aux inquiétudes qui apparaissent déjà face à son projet.
6: Je ne prétends pas que ce système va susciter l'unanimité et l'enthousiasme, admet Édouard Philippe, qui espère décoller ce sparadrap à la retraite à 67 ans, hypothèse qu'il avait vaguement évoquée en 2021. Alors pour adoucir sa réforme, le candidat Horizon promet de ne pas toucher aux régimes spéciaux, de mieux prendre en compte les carrières longues et les métiers pénibles, tout en maintenant l'âge du taux plein à 67 ans. S'il ne décolle pas, voire patine dans les sondages, le maire du Havre ose la comparaison avec Marine Le Pen et jure que sa réforme rapporterait 30 milliards d'euros d'excédent quand celle de la candidate du RN en coûterait au moins autant chaque année. Mais en abattant cette carte sensible, Édouard Philippe tente enfin de se démarquer de son rival Gabriel Attal, dont l'idée est de complètement supprimer l'âge légal. Un projet jugé financièrement intenable par le maire du Havre qui prend le risque de passer pour le père Fouettard.
1: Paul Barcelone du service politique de France Info, c'est un record. La France va devoir emprunter 340 milliards d'euros l'an prochain sur les marchés financiers, annonce de l'agence France Trésor. C'est 28 milliards d'euros de plus à trouver qu'en 2026, de l'argent nécessaire pour, en grande partie, rembourser de précédents emprunts dont les taux étaient à l'époque bien plus faibles qu'aujourd'hui. Face au prix des hydrocarbures qui s'envolent, le gouvernement a à plusieurs reprises répété qu'il voulait électrifier le pays et cela passera donc par des pompes à chaleur pour chauffer les logements, un moyen plus écologique mais dont l'installation coûte cher, plusieurs milliers d'euros par exemple pour une maison. Alors le gouvernement avait déjà annoncé un coup de pouce pour les Français les plus modestes, la mise en place d'un dispositif de leasing sur les pompes à chaleur, et la ministre déléguée à l'énergie, Maud Bréjon, a donné plus de détails dans un entretien aux journaux régionaux du groupe EBRA. Annivia Tolinki, cette aide, elle sera disponible dès demain.
7: Avec ce dispositif, le gouvernement veut lever deux freins. Le premier frein, c'est le prix. Installer une pompe à chaleur coûte cher, jusqu'à 18 000 euros. Et le second, ce sont les démarches. Choisir le technicien, faire un devis, se demander s'il est de confiance, ça peut décourager. Désormais, l'État propose directement une liste d'entreprises pour une installation clé en main. Ensuite, qui paye quoi ? L'engagement du ministère, c'est que vous n'ayez pas à débourser un centime de plus qu'en temps normal. Par exemple, vous avez une facture de gaz de 150 euros par mois. Là, pendant 3 ans, vous paierez la facture d'énergie plus une partie de la pompe à chaleur, mais le total ne pourra pas dépasser 150 euros. Le surplus est réglé par l'État, ça représente une aide moyenne de 9 800 euros par ménage. Une fois que la pompe à chaleur est remboursée, le gouvernement promet que votre facture de chauffage sera divisée par deux.
1: Merci pour ces précisions, Anne-Livia Tolinki. Donc ce dispositif ouvre demain. Les places sont limitées. Le dispositif doit permettre l'installation de 55 000 pompes à chaleur dans les deux prochaines années. Que l'on parle de moi ou en bien ou en mal, l'important c'est qu'on parle de moi. Ça c'est un adage que l'on a souvent entendu. Et bien il se vérifie pour le livre de Tellison Aurélien, l'auteur canado-haïtien, avec son livre « C'était ça ou mourir », roman qu'il est accusé d'avoir écrit avec l'aide de l'intelligence artificielle depuis une dizaine de jours. On pouvait s'attendre à ce que les ventes chutent, mais non, c'est exactement l'inverse qui est en train de se passer. Il s'est écoulé depuis 10 jours, depuis le début du scandale, à plus de 18 000 exemplaires, Julie-Marie Lecomte.
8: Et ce n'est pas du tout une surprise pour cette libraire parisienne.
9: Ah bah c'est sûr que ça lui a fait de la pub. Je trouve que c'est génial.
8: Dès les premières accusations, Sabia Daoud disait déjà qu'elle ne lâcherait pas le livre. Elle se réjouit que ses confrères aient fait pareil.
9: Il y a beaucoup de libraires qui l'ont défendu. Il y a beaucoup de libraires qui ont dit « Non, il ne faut pas écouter. C'est un très bon livre. On l'a lu, on l'a aimé, on le défend. » Et moi, c'est ce que je dis.
8: Ce roman, Anne-Laure avait envie de le lire avant la polémique. Sa fille lui a offert samedi dernier et elle l'a dévoré.
10: Au départ, quand j'ai ouvert le livre, effectivement, il y avait quand même un petit poison, mais j'ai été très vite embarquée, j'ai été emportée par l'écriture, emportée par l'histoire.
8: Livre écrit avec l'aide de l'intelligence artificielle, cette lectrice assidue a du mal à y croire.
10: J'ai pas du tout lu pour la curiosité de me dire tiens, je vois bien que c'est lié. Je l'ai lu parce que l'histoire, elle me touchait. Est-ce qu'on saura un jour s'il a vraiment été écrit par de l'intelligence artificielle à 100%? Moi, personnellement, quand j'ai lu le livre, ça me semblait incroyable que l'IA puisse écrire un livre à 100% comme ça. Peut-être que je suis naïve. Et donc, je l'ai aimé et j'assume de l'aimer.
8: Anne-Laure a déjà prêté son exemplaire et elle dit même qu'elle en achètera d'autres pour les offrir.
1: Merci Julie-Marie Lecomte. Et puis le CNES, l'équivalent français de la NASA, va présenter aujourd'hui un petit robot qui partira très bientôt avec une mission spatiale japonaise pour explorer l'une des lunes de Mars. Un robot baptisé Idéfix, du même nom que le chien d'Obélix dans la BD Les Gaulois et l'espace, c'est une longue histoire d'amour. Le tout premier satellite français lancé en 1965 s'appelait déjà Astérix. Christine Peña, alors je ne sais pas comment s'appellent les satellites que vous utilisez pour surveiller notre météo, en tout cas ce qu'ils voient ces satellites, et ce que vous voyez vous sur les prévisions de Météo France, eh bien c'est que le temps se dégrade.
2: Mais exactement, ce sont surtout des super calculateurs qui prévoient cette météo. Nous avons ces orages qui se multiplient, alors sur un peu tout le pays, dans le sud-ouest ce soir, sur la Bretagne ce matin, ce sont surtout des pluies, des orages arriveront en cours d'après-midi, surtout entre les pays de la Loire, la Normandie, Paris, les Hauts-de-France, et se décaleront vers la Belgique en cours de soirée, en cours de nuit prochaine. Nous avons ces orages surtout très violents dans le sud-est. Quatre départements pour l'instant sont placés en vigilance orange. On pourrait avoir du rouge dans les minutes à venir d'ailleurs. À partir de 6 heures, on aura certainement des changements de vigilance. On surveille ça de près, d'autant que les orages sont très violents, apportent énormément des pluies intenses qui sont peu mobiles et qui vont tomber toute la journée, alimentés par ces températures très chaudes. Alors il fait exceptionnellement chaud, surtout sur la façade atlantique. Ce matin, on a plus de 20 degrés, parfois plus de 25. Et la mer méditerranéenne également est très chaude et alimente tous ces orages qui remontent donc sur le territoire.
1: Merci beaucoup Christine Peña. Il est 5h12.
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1: Existe-t-il une IA éthique? Peut-on utiliser l'intelligence artificielle sans sacrifier nos données personnelles et en faisant, si c'est possible, moins de mal à la planète? Vous entendrez que certains essayent de faire vivre des solutions. Ce sera dans une dizaine de minutes. D'abord, le mouvement lycéen qui prend de l'ampleur.
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1: Lundi, 180 établissements étaient concernés par des actions de lycéens en colère. Hier, c'était plus de 400. Un mouvement aux revendications multiples, nous le disions dans le journal, avec les classes surchargées, les profs non remplacés, le système Parcoursup aussi. Un mouvement avec de nouveaux incidents hier partout dans le pays. 440 personnes au total ont été interpellées selon le ministre de l'Intérieur, qui ajoute qu'une cinquantaine de membres des forces de l'ordre ont été blessés. Et puis à Nîmes, notamment, il y a eu des tensions, on l'entend, des affrontements devant le lycée Daudé. Il se trouve juste en face des arènes de Nîmes, Antoine Liffaut.
13: Devant les portes fermées du lycée, d'un côté une quinzaine de policiers, de l'autre des lycéens. Parmi eux, Élie, élève de terminale, a du mal à marcher.
14: Je me suis pris deux coups de matraque dans la jambe. Là, en dessous, ils m'ont frappé de dos, donc j'ai rien vu arriver. Et après, ils m'ont poussé au sol et après, je suis parti. On comprend qu'ils soient répressifs, mais ça reste quand même très violent.
13: À côté, Gémaudi, bientôt 15 ans, est en seconde au lycée du Hoda et se retrouve face aux forces de l'ordre pour la première fois.
15: Ça a pris de l'ampleur, il y a eu la BAC et la police.
13: Et pendant notre interview, deux bouteilles en verre sont jetées sur les policiers derrière. Qui, pour répliquer, tire des grenades lacrymogènes. Gémaudi est en pleurs.
15: On s'est fait gazer deux fois, ils ont lancé deux bombes. On est des lycéens, c'est pas normal de nous gazer alors qu'on est juste en train de revendiquer nos droits.
13: Derrière, avec son drapeau SNES-FSU, Jérôme Amicel, le secrétaire pour le Gard de ce syndicat qui représente des personnels de lycée, vient soutenir les élèves.
16: Il y a une forme d'agressivité d'une partie des agents qui n'est pas représentative, à mon avis, des forces de police, mais qui nuit globalement quand même au maintien de l'ordre dans sa globalité. Il y a le problème aussi du comportement de certains lycéens. Mais bon, d'ailleurs, il faut quand même garder un peu la tête froide, mais de part et d'autre.
13: Des policiers disent aussi avoir été ciblés par des pierres. L'un d'eux a été légèrement blessé à la tête.
1: Reportage ici, Gare Lozère, d'Antoine Liffaut pour France Info. Alors ce mouvement va-t-il durer? En tout cas, la principale organisation représentative des lycéens appelle à reconduire les blocages aujourd'hui. Et la situation s'annonce une nouvelle fois compliquée à encadrer pour les forces de l'ordre, selon Frédéric Lose. C'est le secrétaire général du syndicat des commissaires de police.
17: C'est très difficile pour les forces de l'ordre d'intervenir sur des lycéens dont la plupart sont mineurs, puisque à la différence des rassemblements, il y a eu aujourd'hui 400 rassemblements et environ 220 000 manifestants qui manifestaient, et il n'y a eu aucun incident parce que tout cela était organisé dans le cadre réglementaire et civique qui est connu. Là, dans ces mouvements lycéens, la plupart du temps, il faut être honnête, ça se passe parfaitement bien. Le problème, c'est les modes opératoires qui doivent nous alerter. Notamment, le point préoccupant, c'est l'apparition chez certains lycéens, pas tous, lycéens violents, de modes opératoires que l'on retrouve dans les violences urbaines, les feux, les barricades, les guet-apens, mortiers, les agressions contre les policiers, 48 policiers blessés, mais également des agressions contre les personnels de l'éducation nationale, des agressions contre les journalistes ou contre des lycéens qui, tout simplement, eux veulent étudier, puisque je crois qu'il y a 2700 lycées, il y en a à peu près 13 à 15% des lycées qui rencontrent des mouvements, des perturbations. On en a donc plus de 80% où on n'a pas de problème. Mais ce sont les interventions les plus difficiles, parce que ce sont nos enfants, ce sont des lycéens, et c'est le plus difficile parce que ce n'est pas organisé et parce qu'il y a des perturbateurs qui viennent pour gâcher ce mouvement de revendication. Et puis, les lycéens, ils ont le droit de manifester, de contester, de porter des revendications. C'est même, un apprentissage de la citoyenneté, mais il existe une ligne rouge extrêmement simple. Manifester, c'est un droit. Casser, brûler, menacer ou agresser, ça relève de la délinquance.
18: Quelle est la méthode pour intervenir? On sait qu'il y a eu aussi des lycéens blessés par les forces de l'ordre. Vous avez aussi rappelé une quarantaine de forces de l'ordre blessées. Est-ce que vous savez de quelle manière tout ça s'est déroulé et que faudrait-il pour que les choses se calment?
17: C'est très compliqué parce que, comme je l'ai indiqué, nous ne sommes pas dans le cadre de manifestations qui font l'objet qui sont déclarés.
18: C'est-à-dire que c'est anarchique, ça se déplace. D'accord.
17: C'est totalement anarchique. Et dans la mesure où très souvent, vous voyez, j'étais aujourd'hui encore avec des collègues dans différents départements de France qui me disaient on était à distance, mais dès que on commence à avoir des mortiers d'artifice qui sont tirés, des prises à partie des personnels de l'éducation, des gens qui viennent qui sont encagoulés, qui viennent pour mettre le feu, c'est plus une manifestation. Donc là, il faut intervenir. Il est difficile de trier le bon grain de l'ivraie. on intervient dans un milieu compliqué. C'est une jeunesse turbulente dans laquelle, à l'intérieur, vous avez des voyous ou des militants de l'ultra-gauche qui veulent en découdre avec la police et qui, d'ailleurs, bien souvent, prennent en otage un mouvement qui porte des revendications qu'on peut tous entendre. Moi, je suis aussi père de famille et la plupart des policiers qui sont sur le mouvement sont pères de famille et parfois ont aussi des enfants qui sont lycéens et peut-être qui aussi ont les mêmes revendications. Tout dépend de la façon dont on les exprime, mais évidemment, c'est redoutablement compliqué parce que ce n'est pas du maintien de l'ordre, c'est un mélange de violence urbaine et parfois ce sont des violences. On a quand même eu des policiers qui ont fait l'objet de jets d'acide au visage. On a des journalistes, des personnels de l'éducation qui ont été agressés, des policiers qui ont été agressés. Donc c'est très compliqué. Si on n'intervient pas, vous allez avoir les étudiants, je dirais, pacifiques, qui portent des revendications tout à fait compréhensibles, qui disent « mais pourquoi vous n'intervenez pas ?» ou les proviseurs qui vont dire « mais pourquoi vous n'intervenez pas ?» On est en train de brûler parfois des poubelles, des voitures, des grilles. Et lorsqu'on intervient, ben, par définition, c'est extrêmement confus, c'est extrêmement difficile.
1: Le secrétaire général du syndicat des commissaires de la police nationale, Frédéric Lauze, qui répondait aux questions France Info de Julien Langlais. Dans un instant, des conseils pour, si possible, utiliser l'IA de manière plus éthique, plus sobre. Ce sera après un tour complet de l'actualité.
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1: Bonjour Maureen Suignard.
19: Bonjour.
1: À 5h20, à la une de l'info en une minute, les transports scolaires suspendus dans le Gard aujourd'hui.
19: En Lozère aussi et dans certains secteurs de l'Hérault, les départements sont placés en vigilance orange, pluie, inondation et orage aujourd'hui comme la Lozère et l'Ardèche. Météo France prévient que les cours d'eau pourraient rapidement déborder. Les trains sur l'axe Nîmes-Clermont-Ferrand sont aussi à l'arrêt. Un suspect mis en examen dans le Gard, un homme suspecté d'avoir menacé le maire d'Alès, Christophe Rivin, qui avait été exfiltré de chez lui en pleine nuit au mois de juillet. Le suspect âgé de 20 ans dit avoir été payé pour cela et affirme ne pas connaître les commanditaires. 206 000 personnes ont défilé hier selon le ministère de l'Intérieur, 300 000 selon les syndicats. Journée de mobilisation pour des augmentations de salaire dans la fonction publique. Certains lycéens ont aussi de nouveau bloqué leurs établissements pour demander des moyens supplémentaires. Il y a eu 440 interpellations pour des jets de projectiles et des dégradations notamment selon le ministère de l'Intérieur. Et puis Manchester City au cœur d'un vaste scandale. Le club anglais a été reconnu coupable de graves infractions financières commises entre 2009 et 2018. Le club est accusé d'avoir contourné les règles du championnat, d'avoir fraudé pour pouvoir dépenser plus. Le club va faire appel.
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1: C'est l'inquiétude majeure autour de l'IA, que nous, les humains, ne puissions plus la contrôler. Et cette nuit, à la Maison-Blanche, les géants du secteur aux États-Unis ont adopté un code de bonne conduite pour tenter d'éviter le pire. Mais il y a d'autres craintes face à l'IA. Que fait-elle de nos données? Comment la rendre moins polluante également? Bonjour Grégoire Le Callot.
20: Bonjour.
1: Et pour France Info, vous avez donc tenté de trouver le moyen d'utiliser l'IA de manière plus sobre et plus éthique.
20: Et pour ça, il faut regarder vers la Suisse. Dans les faubourgs de Genève se trouvent les serveurs d'Infomaniac, le plus gros hébergeur numérique du pays. Créé en 1994, cette entreprise s'est construite en contre-modèle au poids lourd du secteur. Et le dernier né de ces services s'appelle Euria, Thomas Jacobsen, porte-parole d'Infomaniac.
21: Euria, c'est l'assistant IA d'Infomaniac. Quand on récupère l'application sur son téléphone mobile, on se retrouve avec un chat exactement de la même manière qu'on peut avoir avec Claude ou ChatGPT.
20: Et Euria ne partage pas, ne revend pas les données des utilisateurs et pour garantir cette sécurité, elle reprend une des grandes spécialités du pays.
21: Les données qui sont confiées dans Euria sont comme dans un coffre-fort qu'on ne pourrait pas exploiter depuis l'extérieur. C'est du data center géré par Infomaniac en Suisse, la couche logicielle qui est développée par Infomaniac en Suisse qui ne dépend pas de l'extérieur pour fonctionner.
20: Et ajouter à ça un système de récupération de la chaleur produite par les data centers qui est utilisée ensuite pour chauffer 6000 foyers.
1: Et Grégoire, est-ce que ce genre d'initiative peut avoir une influence sur l'évolution du secteur ?
20: Et la question a fait sourire Siem Amer Aya, directrice de recherche au CNRS à Grenoble. Elle connaît bien le fonctionnement de la Big Tech.
22: C'est organisé mais sous d'autres cieux que l'éthique.
20: Et c'est presque dans l'ADN des entreprises pionnières, raconte-t-elle.
22: Les technologies, les entreprises ont avancé tellement vite qu'il n'y a pas eu de législation qui a été préfaite pour cadrer un peu l'usage des plateformes, par exemple. Et donc, voilà, la législation se fait par réaction. Et
1: pourtant, Grégoire, on a entendu les appels des grands patrons de la Silicon Valley aux États-Unis, des appels à réguler avec parfois même des accents inquiétants.
20: Oui, avec les craintes de voir carrément l'IA provoquer la fin de l'humanité. Mais pour Yann Ferguson, sociologue à l'INRIA, l'Institut de recherche en sciences du numérique, ces appels ne sont pas vraiment synonymes de réveil éthique.
3: Le risque existentiel, ça sert un peu de contre-feu à des sujets beaucoup plus réels que sont l'empreinte écologique, la façon dont certains travailleurs sont exploités. Tout ça, les dirigeants de l'IA n'en parlent jamais.
20: Des mastodontes comme OpenAI, le père de ChatGPT, représentent 95% du trafic de l'IA. En face, l'IA Euria ne s'adresse qu'aux francophones inquiets pour leurs données. Dans le monde de l'IA, l'éthique n'est encore qu'une toute petite niche.
4: Je rajoute un chiffre, Grégoire, pour bien comprendre l'ampleur de la domination de certains géants. OpenAI, la maison mère de ChatGPT, dit que ce modèle est utilisé chaque semaine par plus d'1,2 milliard de personnes. Il est 5h24, partons pour le monde d'Élodie Suigo.
5: Bonjour Agnès Parfalugan.
23: Bonjour Élodie.
5: Vous êtes l'une des romancières françaises les plus lues, près de 6 millions de livres vendus, 13 romans en 13 ans, traduits et lus au bien au-delà de nos frontières. Vous êtes notamment l'autrice de « Les gens heureux lisent et boivent du café » ou encore de « La datcha ». Et pourtant, avant les livres, il y avait la psychologie clinique, la protection de l'enfance, l'écoute des blessures et des silences. Votre nouveau roman, Retour à Follet-Gendros, paraît aux éditions Michel Lafon. Follet-Gendros, c'est une ligue grecque. Hein. C'est là qu'Andreas, 25 ans, convoque ses parents, Suzanne et Vadim, après 3 années de silence. Il les oblige, parce qu'on ne peut pas dire autrement, à revenir là où tout a commencé. Et surtout là où quelque chose s'est totalement brisé. Une famille, des secrets, des non-dits et cette idée vertigineuse. Hein. On peut partir très loin, mais on n'échappe jamais vraiment à ce qu'on a laissé derrière soi. Pourquoi fallait-il retourner sur les lieux pour que la vérité puisse enfin sortir, Agnès ?
23: Mais Andreas, il cherche à bousculer ses parents parce que voilà, ils ont une partie de leur vie sur cette île. C'est sa toute petite enfance à lui qu'il ne connaît pas parce que ses parents n'en ont jamais parlé. Et il se dit que finalement, il n'y a que en les ramenant là, en les forçant à venir là. Enfin, c'est-à-dire que il leur dit dans une lettre : si vous ne venez pas, je ne reviendrai jamais vers vous. Donc là, il y a un moment, ils n'ont d'autre choix que de se confronter à ce passé qu'ils ont savamment enfoui l'un et l'autre.
5: Est-ce que les familles se construisent autant avec ce qu'elles se disent qu'avec ce qu'elles choisissent de taire ?
23: Ça y participe. Les silences participent toujours à la construction d'une famille, je crois. Mais je crois que dans certaines familles, il faut parfois attendre un peu de temps avant de se dire les choses. On n'est pas toujours prêt à apprendre ou à accepter ou à apprendre à vivre avec certains éléments de la vie de nos parents ou de choses qui ont pu nous arriver dans la petite enfance. C'est aussi la force du traumatisme. Là, en l'occurrence, ils en ont. La défense de Suzanne et Vadim, c'était pour protéger leur fils et se protéger aussi. Hein.
5: On croit souvent que les parents connaissent leurs enfants par cœur. Votre roman pose la question inverse. Est-ce qu'un enfant connaît un jour vraiment ses parents ?
23: Je suis convaincue que non. En tant qu'enfant, il y a des choses qu'on ne veut pas forcément voir ou savoir de nos parents. Moi, je vais vous donner un exemple très concret. Mes fils, voilà, j'en ai un qui a 18 ans, qui pourrait très bien lire mes livres. Mais je crois qu'au fond de lui, il y a une forme de pudeur parce qu'il se dit qu'il va peut-être découvrir une facette de sa mère qu'il n'a peut-être pas envie de connaître, en fait, à travers ce que je peux écrire. Donc je crois qu'il y a toujours une part de mystère entre les parents et les enfants.
5: Quand on a passé sa première vie professionnelle à observer et accompagner les fragilités humaines et qu'on décide de les transformer en littérature, est-ce qu'écrire vous permet parfois de réparer symboliquement ce que la psychologue ne pouvait pas réparer dans la réalité ?
23: Je suis passionnée par la réparation de l'être humain. C'est quelque chose, voilà, enfin, par les blessures, comment elles arrivent, comment elles se cristallisent et comment elles peuvent diriger une vie, le pourquoi du comment, en fait. Et est-ce qu'il y a un processus de réparation à la clé ? Tout le monde ne peut pas être réparé. Les cicatrices, elles restent. Elles ne s'effacent pas, on les garde toujours. Mais elles peuvent être moins douloureuses, en tout cas.
5: C'est un livre de dialogue, hein ? C'est un livre qui raconte une histoire, plusieurs histoires dans une histoire. Oui. On est tous projetés dans nos vies. On a des corrélations avec beaucoup de choses à l'intérieur de vos ouvrages et de ce que vous racontez. Il n'y a jamais de jugement de valeur. C'est important pour vous, ça aussi, Agnès,
23: de
5: pardonner à vos personnages, entre guillemets, avant même de les avoir jugés.
23: Oui, c'est un truc que je ne supporte pas, en fait. Déjà, regardons les faits avant de se permettre de juger, mais en fait, quand bien même, on n'est pas dans leur situation, en fait. Donc, on ne peut pas savoir justement comment on aurait réagi. On peut se dire, OK, moi, j'aurais fait différemment, mais chacun son histoire, en fait. Chacun fait ce qu'il peut avec ce qu'il a. Et moi, je ne veux pas juger mes personnages. Je ne les juge pas parce que ça peut paraître très bateau, quoi. Mais c'est pas ou tout blanc ou tout noir. On est tous constitués de gris, hein, donc on a tous nos qualités, nos défauts. Et dans la vraie vie, on le constate tous les jours, rien qu'en nous regardant dans le miroir. Et du coup, mes personnages, ils sont imparfaits. Ils ont le droit d'être défaillants, ils ont le droit de piquer des colères, ils ont le droit de prendre soin d'eux-mêmes ou des autres. Et moi, c'est ça, en fait, c'est les aspérités de l'être humain qui m'intéresse. J'aime trouver les mots pour raconter qui ils sont.
5: Vous qui écrivez depuis 13 ans sur les failles, les deuils, les départs, les renaissances, qu'est-ce que vous comprenez aujourd'hui de l'être humain que la jeune psychologue que vous étiez à 25 ans n'avait pas encore compris ?
23: Que l'être humain est autrement plus complexe que les mécanismes de défense qu'on nous apprend en première année de psycho et qu'il faut toujours garder l'esprit ouvert.
5: Merci beaucoup.
23: Merci
5: Martin Lugand d'être passé dans le monde d'Élodie sur France Info. Je rappelle que votre 13e roman Retour à Folégandros par l'édition Michel Lafon. Merci beaucoup.
23: Merci à vous.
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4: Christine Peña, ça y est, nous sommes face au premier épisode orageux de l'automne.
2: Et la situation météo est vraiment à surveiller de près. Premier épisode, effectivement, de la saison. 4 départements orange pour le moment. À 6 heures, ça va évoluer. Peut-être aurons-nous du rouge. On vous tient au courant, évidemment. De fortes pluies orageuses intenses sont attendues. Elles donnent beaucoup de pluie en peu de temps. Sur les Cévennes, on attend jusqu'à 350 mm de pluie en quelques heures. Jusqu'à 400 d'ici demain soir. En plaine, c'est 200 mm de qui sont possibles. Les régions les plus touchées devraient être, alors les Cévennes évidemment, mais Montpellier, Nîmes et l'ouest des Bouches-du-Rhône pour les plus forts cumuls. Marseille ne serait pas la région la plus touchée, me dit Météo France. C'est quand même à voir. Vous aurez quand même énormément de pluie. On craint les ruissellements, les débordements de cours d'eau qui sont montés extrêmement vite. Alors prudence, il n'y a pas que le sud-est. Une perturbation arrive par l'ouest du pays. Ce sont des pluies qui sont les bienvenues là pour le moment. Entre la Vendée, la Normandie, en remontant vers le Pas-de-Calais, en passant par Paris, ça va faire du bien. Pour cet après-midi, on a quand même un risque d'orage entre l'Aquitaine, le centre-val de Loire, Paris et ça devrait remonter également vers les Hauts-de-France.
4: Merci beaucoup Christine. On continuera de suivre la situation avec vous sur cette vigilance. On vous retrouve juste avant 6h. D'ici là, plusieurs rendez-vous. Édouard Philippe qui compte passer l'âge de la retraite à 65 ans s'il est élu président. On détaillera son projet. On entendra la réaction de la CGT. À venir aussi, comment se passer du gaz dont le prix ne fait qu'augmenter. Il y aura des solutions dans le choix de France Info. Et puis, à 5h31, tout ce qu'il faut retenir de l'actu de ce mercredi, c'est l'heure du journal.
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4: Et d'abord, cette alerte sur le mal-être agricole qui prend de l'ampleur. Même si l'on parle beaucoup de pluie, ce matin, c'est la sécheresse qui inquiète toute une profession, sécheresse historique que l'on vit depuis cet été. Face à cela, la MSA, la Mutualité Sociale Agricole, l'équivalent de la Sécu pour les agriculteurs, enregistre une forte hausse du nombre d'appels à sa plateforme téléphonique d'urgence dédiée aux agriculteurs qui se sentent mal, Édouard Marguet.
7: Les psychologues d'AgriEcoute sont très sollicités. Le nombre d'appels est en hausse de 32%, observe Anne-Laure Thorezin. Elle est la directrice générale de la MSA, la Mutualité Sociale Agricole.
9: Un vrai mal-être dans nos campagnes depuis le mois de juin, c'est une augmentation des situations de grande détresse qui remontent sur cette plateforme.
7: La sécheresse qui affecte toutes les filières agricoles est souvent à l'origine des appels à l'aide.
9: De plus en plus de sollicitations qui sont en lien avec les effets climatiques, mais on sait qu'aujourd'hui ils sont encore dans les champs, ils sont encore en activité. On est préoccupés sur la période à venir.
7: C'est en effet en hiver, quand l'activité retombe, que la détresse se fait plus grande. C'est pourquoi le budget de l'accompagnement social va doubler pour passer à 10 millions d'euros par an. Jean-François Frutero préside la MSA.
10: De l'aide financière justement à des gens qui sont au bout du rouleau pour remplir des fois le réfrigérateur, tout simplement. C'est une aide directe. Voilà, donc tout ce qui concourt justement à leur permettre de passer ce cap et d'essayer de regarder un petit peu plus loin devant.
7: Suite à cet été caniculaire, 35 000 exploitations agricoles sont en grave difficulté selon le gouvernement.
4: Merci Edouard.

0: Une dette qui ne cesse de flamber. Elle représente aujourd'hui 119% du PIB et ce sera 122% l'an prochain, selon l'INSEE. Pour la financer, l'État emprunte à presque 5%. C'est le taux le plus élevé de la zone euro. Pour vous donner une idée, celui du bon élève, l'Allemagne, qui sert de référence, est à environ 3,5%. Le risque pour l'État, c'est d'entrer dans un cercle vicieux. Il paye plus cher pour rembourser la dette, ça participe à creuser le déficit et les taux d'intérêt continuent de grimper, ce qui alourdit à nouveau la charge de la dette. Mais nous ne sommes pas dans le scénario catastrophe où les investisseurs ne veulent plus prêter à la France. À en croire le ministre de l'économie Roland Lescure, les obligations de l'État trouvent encore des acheteurs sur les marchés financiers.
1: Louise Buyen, service économie et sociale de France Info. On le rappelle, 4 départements sont pour l'heure en vigilance orange face au risque de pluie et d'orage. Le Gard, la Lozère, l'Ardèche et l'Hérault. Du rouge est peut-être possiblement déclenché dans la matinée. On va surveiller ça. Les transports scolaires, en tout cas, sont d'ores et déjà annulés dans le Gard et la Lozère. Après Vénissieux, le tribunal administratif de Lyon annule l'élection municipale d'une autre commune remportée par les Insoumis, Vaux-en-Velin, autre ville de la banlieue lyonnaise, en raison là aussi d'irrégularités sur d'autres listes lors du scrutin. Les deux maires LFI ont l'intention de faire appel. Au Maroc, Fatima Ezzara El-Mansouri est nommée chef du gouvernement par le roi Mohamed VI. C'est la première fois qu'une femme va diriger le gouvernement du pays. Son parti de centre gauche est arrivé en tête la semaine dernière aux législatives. Et puis c'est déjà l'heure de prévoir vos transports pour les fêtes de fin d'année, pour Noël et jour de l'an. Vous pouvez réserver à partir d'aujourd'hui vos billets de train SNCF prévus à partir du 13 décembre jusqu'au 6 janvier pour les TGV ou encore les Intercités. Merci d'écouter France Info, il est 5h35.
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1: Le Rassemblement National tente toujours de sortir de cette polémique autour de Jordan Bardella, le président du parti, qui est accusé depuis 2 jours par le média d'investigation Mediapart d'être l'auteur d'écrits antisémites dans les années 2010, alors qu'il était un jeune militant de ce qui s'appelait alors le Front National. Lui nie en bloc, il annonce vouloir saisir la justice contre le site d'investigation. Mais comment réagissent les sympathisants du Rassemblement National à ces révélations de Mediapart, à ces accusations? En tout cas, lui dit qu'il s'agit là d'une tentative d'assassinat politique pour tuer sa carrière, ce sont ses mots. Et cette défense, eh bien, elle convainc les électeurs RN que vous avez rencontrés à la Seyne-sur-Mer dans le Var, Mathilde Vinceneux, une ville qui a basculé du côté du RN lors des dernières municipales.
3: Sur le port de la Seyne-sur-Mer, nombreux sont les électeurs du Rassemblement National à refuser de croire que Jordan Bardella aurait pu écrire des messages antisémites et complotistes. Vidal est retraité, il se dit sceptique quant au sérieux de l'enquête de Mediapart. Il n'y a pas de quoi le faire douter dans l'isoloir, assure-t-il.
4: À moins qu'il amène des preuves authentiques, audio ou visuel, ce qui n'est pas le cas pour l'instant, ça ne me fera pas douter, non. Ni mon épouse, ni moi-même. À 6 mois des élections, les coups bas vont pleuvoir de partout et surtout sur le Rassemblement National, vu qu'il est dans les sondages en tête et donc ça fait peur.
3: C'est une manipulation, abonde Fabrice Boucher en reprenant le discours victimaire du RN.
5: La présidentielle qui arrive, voilà, ça peut faire du mal au Front National. Ils font tout pour mettre les bâtons dans les roues. Voilà.
6: C'est complètement faux.
3: Mylène, électrice du parti à la flamme depuis toujours, dit-elle. En lisant l'article de Mediapart, elle lève les yeux au ciel. Les banques sont toutes détenues par des juifs, aurait notamment écrit Jordan Bardella.
6: C'est pas Bardella, ça. Mais non. Faut surtout pas y croire.
3: Dans son salon de toilettage canin, Valérie, elle, ne remet pas en cause le travail journalistique de Mediapart. Elle évoque plutôt une erreur de jeunesse de Jordan Bardella.
7: Je pense qu'à 17 ans, on a le droit de dire des bêtises. On l'a tous fait. Je pense que depuis le temps, il a prouvé qu'il n'était pas antisémite. Si on écoute un peu son discours, il n'est pas antisémite.
3: Alors bien sûr, le fondateur du parti d'extrême droite, Jean-Marie Le Pen, a été multicondamné pour négationnisme, rappelle Valérie. Mais depuis que sa fille, Marine Le Pen, a repris les rênes, les choses ont changé, plaide-t-elle.
7: Marie Le Pen aussi, il a dit des énormités. Ce n'est pas humain de dire que les fours crématoires n'ont été qu'un détail de l'histoire. C'est pas humain. Mais depuis Marine Le Pen, c'est plus le même discours. Au contraire, je pense qu'elle est même assez proche de la communauté juive. Le Front National et le Rassemblement National, il y a beaucoup de choses qui divergent quand même.
3: La stratégie de dédiabolisation semble avoir convaincu cette électrice, de même que les discours des cadres du parti d'extrême droite qui présentent le RN comme le bouclier des juifs.
1: Mathilde Vinceneux à la Seyne-sur-Mer pour France Info. C'est un réseau social qui plaît beaucoup aux adolescents, surtout ceux qui jouent aux jeux vidéo.

0: Discord, d'une plateforme qui n'est pas sans risque, comme toutes les autres, pour la santé mentale et physique des mineurs. L'association e-Enfance lance une alerte sur une explosion des cas de violence faites aux enfants sur cette plateforme. Le nombre de signalements a été multiplié au premier semestre de l'année par 3 par rapport à l'année précédente. Bonjour Valentine Joubin.
1: Bonjour.
0: Pour l'agence de vérification de Radio France, vous avez eu accès à des enregistrements d'appels passés par ces adolescents qui racontent des faits de harcèlement et d'extorsion sexuelle au 3018, une plateforme qui a été mise en place pour leur venir en aide. Des voix d'enfants que nous avons modifiées pour préserver leur anonymat grâce à un outil d'intelligence artificielle, et prévenons que certains témoignages sont difficiles à entendre.
1: Ces filles et ces garçons racontent à peu près la même histoire. Une rencontre sur un forum Discord avec une personne qui prétend être mineure, une complicité qui se noue autour des jeux vidéo, parfois même une relation sentimentale, et assez vite, une emprise.
2: Il a commencé à me dire « Maintenant, t'es à moi, tu parles plus à personne, et dès que je te demande un truc, tu le fais. »
1: Ces enfants, dont certains ont moins de 13 ans, sont contraints à se dénuder sous la menace que leurs coordonnées soient...
2: Il avait le numéro de mes parents. Et il disait qu'il allait les diffuser sur du coup un serveur. Il m'a dit « Envoie tes parties et tout, sinon je vais divulguer ton adresse, ton prénom, tout ce qu'il y a sur toi. »
1: Une autre victime, lycéenne, confie sa honte d'avoir cédé. Attention, l'extrait qui va suivre est difficile.
2: Par exemple, s'il me demande de faire une vidéo...
3: Tu te demandes de faire quoi ?
2: Bah, où en fait, je montre mes fesses et je les écarte et bah voilà.
1: Dans cette conversation, l'adolescente dit avoir peur que ces images soient diffusées, mais aussi que ce pédocriminel vienne l'agresser physiquement chez elle.
0: Valentine, vous vous êtes donc rendue dans les locaux du 3018 où on enregistre une explosion donc des appels concernant Discord, mais aussi des faits de plus en plus graves.
1: Véronique Béchu, la directrice de l'Observatoire e-Enfance, alerte sur le cas d'enfants qui sont forcés à se faire du mal à eux-mêmes.
4: Plus ça va, plus les faits qui nous sont dénoncés sont plutôt des violences extrêmes, de type automutilation, filmées et partagées. Ce sont des contenus à caractère sexuel mettant en scène des enfants qui sont contraints d'avoir un passage à l'acte sur eux-mêmes de type sexuel.
1: Discord, c'est une multitude de communautés où il faut être invité pour entrer et où la modération repose entièrement sur les utilisateurs. Elena Kung est chercheuse américaine en cybersécurité.
5: Sur certains serveurs, les modérateurs peuvent être très réactifs, mais sur d'autres, moins fréquentés, ils ne vont pas du tout surveiller ce qui se passe, ce qui fait que des contenus malveillants peuvent rester en ligne très longtemps.
1: En tant que grande plateforme numérique, Discord a l'obligation légale de protéger les mineurs, rappelle e-Enfance. Or, seulement un tiers des contenus signalés par le 3018 sont supprimés.
0: Valentine Joubin de l'agence de vérification de Radio France. Il est 5h41 et c'est l'heure du choix de France Info. Consacré au prix du gaz qui, encore une fois, va augmenter demain. 6,3% de plus sur le prix repère. Tout cela évidemment en raison de la situation internationale. Et beaucoup de Français cherchent donc à s'en passer de ce gaz. Mais y a-t-il des solutions ? Bonjour Boris Allier.
6: Bonjour.
0: Il y en a. Un début de réponse ce matin avec votre reportage dans l'agglomération de Grenoble.
7: Voilà, ça c'est la chaudière à gaz.
8: Sa chaudière installée dans le garage de son pavillon, Bernard y était très attaché.
7: Donc là il y a les brûleurs.
8: 26 ans de bons et loyaux services, aucune panne à déplorer, mais il faut la changer. Alors ce jeune retraité a sorti ses factures.
7: Ça c'est le prix du kilowatt de gaz, 0,065, et après c'est passé à 1,31. Bah bon, là, c'est vrai que de 0,7 à 1,31, on a doublé pratiquement en 5 ans. Le gaz, on ne maîtrise rien aujourd'hui, c'est comme le pétrole.
8: Du gaz, il va donc passer à l'électricité avec une pompe à chaleur qui sera installée la semaine prochaine.
7: Les 1 600 € de gaz, j'aurais plus à le payer. Mais bon, mon abonnement en électricité, aujourd'hui, j'étais dans les 1000 quelque chose, 1200. J'ai peut-être passé à 2000, je ne sais pas du tout. Là, c'est un peu le flou parce que je ne suis pas capable trop de savoir combien elle va consommer. Alors j'espère qu'il y aura une différence, ça ne sera pas plus cher.
8: Une chose est sûre, le chantier coûte cher, 17 000 €. Mais les différentes aides incitent les clients à se lancer, selon l'installateur Joris Potignon de l'entreprise MS38.
9: Tout ce qui est prime, C2E, la TVA 5,5. C'est sûr que la demande croît, mais c'est exponentiel. On est parti de d'une cinquantaine d'installations par an, et là on est à plus de 200 cette année. C'est comme pour l'automobile, c'est les gens se disent l'énergie fossile qui est le fuel ou le gaz, et ben il faut mettre ça de côté et passer à l'électrique.
8: Et comme pour les voitures électriques, le gouvernement lance dès demain un leasing social spécial pompe à chaleur destiné aux ménages les plus modestes.
0: Mais Boris, l'installation de ce genre de matériel, ce n'est pas toujours possible, notamment si l'on est en habitat collectif.
8: Oui, mais d'autres solutions existent, avec notamment les réseaux de chaleur. Exemple toujours dans l'agglomération grenobloise à Pont-de-Claix. Damien Pasty, directeur d'exploitation du bailleur social Alpizer Habitat, nous emmène dans les combles d'une résidence des années 50.
3: Donc c'est ici qu'en fait l'eau chaude du circuit primaire arrive.
8: Il y a 3 ans, ici, les 6 chaudières à gaz ont été retirées et remplacées par des tuyaux.
3: C'est des tuyaux qui proviennent directement de la chaufferie principale. Donc c'est une chaufferie en fait qui chauffe pour tous nos bâtiments et 7 bâtiments communaux.
8: Une chaufferie principalement alimentée par du bois provenant de la région, et ça fait toute la différence pour les 48 appartements.
3: Si on était resté au gaz, on serait aujourd'hui sur des charges beaucoup plus élevées, parce que le cours du gaz lui a augmenté, alors que le bois est resté à un niveau stable. L'idée, c'est qu'un réseau de chaleur qui passe à moins de 150-200 mètres devient intéressant. Et même s'il passe plus loin, si on est en capacité de présenter une masse de logements conséquente, on peut attirer ce réseau vers nous.
8: Dans la métropole de Grenoble, l'équivalent de 100 000 logements sont déjà raccordés au réseau de chaleur, le deuxième plus important derrière Paris. 180 km de tuyaux, un objectif d'en rajouter 150 km. Mais ça ne remplacera pas totalement le gaz, selon Gilles Moreau.
6: Non, donc le gaz, il va rester dans notre mix énergétique.
8: Vice-président de la métropole.
6: Il y a des gens qui sont dans des zones où c'est difficile de raccorder le chauffage urbain. Il faut se souvenir aussi que le gaz, il est utile dans le monde économique. Il y a des entreprises qui ont besoin de gaz pour de la fabrication. On aura toujours une part de gaz. Mais voilà l'ambition, et c'est une ambition à horizon 2050, pour nous, c'est que ce soit du gaz plutôt vert, du gaz qui vient du monde agricole et qui nous permettra, en sortant du gaz fossile, tout de même avoir accès à un gaz qui est, lui, beaucoup plus vertueux, du gaz de biométhane.
8: Grenoble espère ainsi passer de plus de 40% de logements chauffés au gaz à seulement 9% en 2050.
0: Merci beaucoup, Boris Allier. 65 ans pour partir à la retraite, c'est la proposition d'Édouard Philippe, candidat à la présidentielle. Vous entendrez dans un instant que les syndicats ne sont pas franchement emballés. Tout cela après un tour complet de l'actu.
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0: À la une à 6h moins le quart, Maureen Suignard, Mediapart, qui dénonce une violence sidérante du Rassemblement National.
11: Et cela après l'enquête du site d'investigation sur Jordan Bardella. Mediapart affirme avoir authentifié des messages antisémites écrits en 2013. L'actuel patron du RN affirme que ce sont les prémices d'une guerre totale contre son parti. 440 interpellations en France liées au mouvement lycéen, plus de 400 établissements bloqués hier. À l'origine, des élèves veulent dénoncer le manque de moyens et la dégradation des conditions d'apprentissage. Mais le ministre de l'Éducation dénonce des violences inqualifiables, des jets de projectiles, notamment sur la police. Le maire de Béziers, Robert Ménard, jugé à partir d'aujourd'hui à Montpellier, jugé pour avoir refusé de célébrer un mariage il y a 3 ans. Le marié était un Algérien ayant une OQTF, une obligation de quitter le territoire. Il risque jusqu'à 5 ans de prison, 75 000 euros d'amende. Et puis la polémique a peut-être attiré les lecteurs. C'était ça ou mourir. Le roman de Télisson Aurélien est en tête des ventes. L'auteur canado-haïtien est accusé depuis 10 jours d'avoir utilisé l'intelligence artificielle pour écrire son livre. Près de 65 000 exemplaires ont été vendus en 6 semaines.
0: 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Le sujet est évidemment explosif. Faut-il réformer à nouveau le système de retraite ? Oui, répond donc Édouard Philippe, l'ancien Premier ministre, candidat Horizon à la prochaine présidentielle, vient de dévoiler son projet sur le sujet. L'actuel maire du Havre veut porter l'âge légal de départ à 65 ans. Bonjour Paul Barcelone.
12: Bonjour à tous.
0: Service politique de France Info, Édouard Philippe s'exprime dans un drôle de format, une vidéo publiée sur YouTube.
12: Plus de 19 minutes, seul, face caméra, quelques graphiques, mais surtout cette promesse. Parler des retraites sans faux-semblant, sans caricature, calmement.
13: Je propose de porter progressivement la durée de cotisation à 45 ans et l'âge de départ à 65 ans pour les Français qui le peuvent.
12: En l'occurrence, 1 sur 3 y échappera, assure Édouard Philippe. qui propose une réforme XXL avec une petite dose de capitalisation, une meilleure prise en compte des carrières longues et des métiers pénibles, sans toucher à l'âge de départ de ceux qui ont une mauvaise santé, ni aux 67 ans comme âge du taux plein. L'ancien Premier ministre jure que sa réforme ne relève ni d'une obsession comptable, ni du plaisir d'ennuyer les Français.
13: Je vois bien la tentation chez certains responsables politiques qui essaient d'éviter de dire des choses impopulaires, et qui donc essaient de travestir parfois un peu la réalité, de dire qu'on pourrait avoir un système sans âge, fondé sur la seule durée de cotisation. Moi, je préfère dire la vérité.
12: Au passage, cela s'appelle un tacle à son rival, Gabriel Attal, qui propose justement de changer le système et de supprimer l'âge légal pour mieux casser cette image de père fouettard. Édouard Philippe se savait effectivement très attendu avec ce sparadrap qui lui collait à la peau la retraite à 67 ans. Édouard Philippe qui semble toujours patiner, voire même faire du surplace dans les derniers sondages.
0: Mais Paul, le calendrier est tout de même assez curieux, en pleine affaire Bardella.
12: En pleine affaire Bardella, c'est vrai, mais aussi un jour de grève dans la fonction publique, sur fond de hausse des prix des carburants, Édouard Philippe s'en tient à son calendrier, assure son entourage, au risque quand même de donner l'impression qu'il présente cette douloureuse et ultra-sensible réforme en catimini.
13: Il y a beaucoup de gens qui me disent qu'aujourd'hui, ou cette semaine, ou peut-être même la semaine prochaine, c'est pas le bon moment. Moi, je crois exactement le contraire. Je sais aussi qu'il y a beaucoup de gens qui n'ont pas envie de parler des retraites. Des gens qui vous disent « revenons à la retraite à 60 ans, tout ça est merveilleux, tout ça est formidable ». Ces gens qui vous disent cela sont des charlatans.
12: Au final, sa vidéo dépasse péniblement les 10 000 vues sur sa chaîne YouTube. Et dans le journal Le Parisien, Édouard Philippe se rend à l'évidence. Je le cite « je ne prétends pas que ce système va susciter l'unanimité et l'enthousiasme ».
0: Merci beaucoup Paul Barcelone du service politique de France Info. L'enthousiasme, en effet, on n'en trouve aucun chez Denis Gravouille, membre du bureau confédéral de la CGT, en charge chargé de l'emploi, des retraites et du chômage. Il réagit à ce projet d'Édouard Philippe sur France Info.
10: Évidemment qu'on est totalement opposé à des réformes de ce genre-là. Nous sommes, comme les deux tiers des Français, nous continuons à être opposés à la réforme 2023, hein, qui a reporté l'âge progressivement à 64 ans. Et donc, M. Philippe nous propose encore pire. Mais juste, je vais donner deux exemples concrets. Là, actuellement, depuis les reports de l'âge, on a une augmentation du nombre de personnes qui sont ni en emploi ni à la retraite, c'est-à-dire entre 60 et 64 ans, qui n'ont rien, qui n'ont plus de boulot, parce qu'on les a foutus dehors, parce que, quoi que disent les entreprises, les gens d'un certain âge, on n'en veut plus et on ne les rembauche pas. Ils ont fini leurs allocations chômage parce qu'elles ont été réduites. Elles se retrouvent sans aucun revenu, parfois même sans rien du tout, même pas le RSA parce que le conjoint travaille, donc comme c'est conjugalisé. Et elles doivent attendre un an, deux ans, trois ans avant de pouvoir toucher une retraite, qui est une retraite qui est déjà minorée parce qu'ils ont perdu des années de carrière, notamment quand on n'a pas cotisé en ayant été au chômage pas indemnisé. Donc ça, c'est déjà une augmentation. Plus on repousse l'âge de départ, plus on crée cette pauvreté chez des gens entre 60 et 65 ans, et particulièrement chez des personnes, chez des femmes, chez des employés, des ouvriers. Et pour les 45 ans, on est déjà passé à 43 annuités, accélération d'une réforme Touraine, puis par la réforme 2023, on a de plus en plus de gens, on a un doublement des gens qui partent, déjà depuis avant même la réforme 2023, des gens qui partent avec une décote, qu'on appelle une décote. C'est-à-dire qu'ils partent, ils ont juste l'âge légal, mais ils ont une retraite qui est amputée de 10-15% parce qu'ils n'ont pas pu atteindre les 43 annuités. Donc ça aussi, ça va être aggravé avec 45 annuités. Donc il faut le dire les choses, non seulement les deux tiers des Français n'ont pas voulu de la réforme précédente, mais la réforme d'Edouard Philippe, ce sera un échec complet dans l'opinion. Et promettre le sang et les larmes pour les autres, alors que son électorat, lui, il est soit déjà retraité ou aisé, c'est scandaleux parce que c'est vraiment promettre le sang et les larmes pour les gens qui ne votent pas pour lui.
0: Denis Gravouille, chargé de l'emploi, des retraites et du chômage à la CGT, qui répondait aux questions France Info de Julien Langlais. C'est une tendance qui prend à nouveau de l'ampleur et c'est lié au pouvoir d'achat qui recule. Vendre des bijoux pour boucler ses fins de mois. Les enseignes spécialisées dans la vente et achat d'or voient de plus en plus de clients pousser leurs portes pour cette raison. Joséphine Ortuno, vous l'avez constaté à Versailles.
14: Oui, c'est le cas d'Alain et Martine, un couple de retraités rencontrés chez Godot et Fils. Ils revendent une chevalière, une gourmette et trois pièces de 10 francs qui sont des pièces de collection.
15: Quand on était jeune, on se servait de ces pièces-là. On avait ces pièces dans les poches.
14: Avec une pièce de 10 francs, vous faisiez quoi avant ?
16: Avec 20 francs, on faisait un marché entier pour la semaine.
14: Avec de la viande, des légumes, du poisson.
16: Maintenant, vous voyez ce que vous faites ?
15: Avant, quand on mettait, 100 € dans un caddie, on le remplissait. Maintenant, 100 €, vous n'avez que le fond.
14: Et pourquoi est-ce que vous le revendez alors ?
15: Pour se payer un week-end.
17: week-end.
14: Un week-end dans le centre de la France, pas dans le sud ni en Bretagne, intouchable pour leur pension.
18: Il y a une sacrée différence quand vous êtes en retraite et quand vous travaillez. Vous divisez votre salaire par deux. Donc, bien qu'on entende en ce moment que les retraités sont nantis et tout, c'est pas le cas de tout le monde.
14: Alors le couple se serre la ceinture en limitant les trajets en voiture, par exemple, car chaque mois, il faut aussi payer la maison de retraite de la mère d'Alain à plus de 3 800 euros.
15: C'est devenu à des prix monstrueux.
18: Retraite vieillesse, elle n'a pas travaillé, elle avait ses enfants. On n'est pas les seuls dans ce cas. Hein.
19: Donc vos deux factures, hein, les 895,61 euros, le chèque 956,25 euros.
14: Ça vous va ?
18: Oui.
15: Là, c'est inespéré et c'est très très bien.
19: Vous faites une signature sur chacune de ces pages.
14: Cette voix, c'est celle d'Alexandre Bastos, courtier en métaux précieux.
20: Nous qui travaillons en boutique et qui sommes derrière le comptoir tous les jours, on le voit directement par effectivement l'augmentation de l'affluence, on en parlait. Ce qui est assez frappant, c'est que c'est un petit peu toutes les classes. On a autant de la classe moyenne que de la classe populaire, mais aussi surtout des profils un petit peu plus âgés, que ce soit adultes ou personnes âgées. Plutôt dans des situations un peu plus délicates.
14: Parmi les pièces les plus revendues, des assemblages de boucles d'oreilles ou encore des bracelets, de quoi atteindre rapidement les 100 grammes d'or, l'équivalent de 8 000 à 10 000 euros.
0: France Info, un reportage à Versailles signé Joséphine Ortuno, ce qui pousse de nombreux Français à aller vendre leurs bijoux pour tenter de boucler les fins de mois. Évidemment, ce sont les prix de l'énergie qui sont très élevés, surtout à la station service. On a parlé aussi du prix du gaz il y a quelques minutes. Tout cela est dû en grande partie à la situation internationale, alors que pourtant, le trafic dans le détroit d'Ormuz, ce mois-ci, eh bien, s'améliore. Les exportations de pétrole via cette voie stratégique très perturbé depuis le début de la guerre entre l'Iran et les États-Unis, a atteint en septembre donc 80% de son niveau d'avant-guerre, car les tankers circulent de nouveau, Boris Loumagne, la nuit, à bas bruit, le long des côtes omanaises, protégées par la marine américaine.
21: Le pétrole brut passe de nouveau à travers le détroit d'Ormuz. C'est ce qu'ont constaté plusieurs sociétés spécialisées dans le suivi des navires. Omayoun Falakshahi est responsable de l'analyse pétrolière chez Kepler. Et ces dernières semaines, à l'aide d'images satellites, il a observé de nombreux pétroliers longeant les côtes omanaises à la nuit tombée.
22: C'est souvent des convois de plusieurs navires, environ 4 à 6 navires. Évidemment, ils éteignent leur signal lorsqu'ils arrivent vers l'entrée du détroit. Tout le personnel doit aussi éteindre tout type d'appareil électronique, que ce soit ordinateur, téléphone mobile, pour éviter justement d'envoyer des signaux que pourraient capter les Iraniens.
21: Selon Kepler, en moyenne, 6 pétroliers par jour franchissent le détroit sous bonne escorte.
22: On estime que c'est principalement la protection de la marine américaine qui permet le passage de ces bateaux.
21: Et actuellement donc, plus de 9,5 millions de barils transitent par Ormuz chaque jour, quasiment autant qu'avant la guerre, d'après Kepler. Mais alors, où va-t-il tout ce pétrole ? Eh bien, pas en Europe, d'après Omayoun Falakshahi.
22: Et c'est principalement parce que les raffineurs chinois se mettent à acheter en masse à nouveau.
21: Et oui, les précieux barils sont vendus en priorité à la Chine, qui est historiquement le principal client du pétrole produit par les pays du Golfe.
0: Et ce qui ne fera donc pas forcément baisser le prix dans les stations françaises de sitôt. Merci beaucoup pour ces explications. Boris Loumagne à 5h56. Voilà l'Actu Éco avec Emmanuel Cuny. Bonjour Emmanuel.
23: Bonjour à tous.
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0: Tout ce qu'il faut retenir de l'écho résumé en 3 titres. On commence avec les communes, avec des quartiers prioritaires qui sont plus endettés que les autres.
23: Et oui, les maires des communes qui incluent les dispositifs de la politique de la ville affirment en effet s'endetter et avoir une situation financière moins favorable que les autres. C'est ce qui ressort d'une étude publiée par l'Association des maires, villes et banlieues avec la Banque des collectivités locales. En 2025, l'emprunt représentait 33% des dépenses réelles d'investissement contre 21% pour les communes ne disposant pas de quartiers prioritaires. La France compte aujourd'hui près de 1400 de ces quartiers créés par une loi de 2014, zones les plus déshéritées et désindustrialisées qui comptent environ 5 millions d'habitants.
0: Le constructeur automobile Stellantis va mettre au ralenti 4 usines en France.
23: Oui, le groupe franco-italo-américain qui comprend notamment les marques Peugeot, Citroën, Opel et Vauxhall annonce l'arrêt pendant 5 à 15 jours en octobre de ses sites de Sochaux, Rennes, Mulhouse et Poissy. Roissy. La direction de Stellantis explique que cette décision est liée à une disponibilité insuffisante de certaines batteries qui sont destinées aux versions longue autonomie des véhicules électriques. La demande pour ces versions est soutenue en particulier de la part des clients professionnels.
0: Face à la flambée du prix des carburants, l'Espagne prolonge ses aides aux ménages et met en place même un nouveau dispositif.
23: Oui, le gouvernement espagnol prévoit une remise sur le plein d'essence et de gazole. Ristourne de 20 centimes d'euros par litre dès ce mois d'octobre et jusqu'au 31 décembre. Alors cette remise sera par la suite diminuée progressivement à 13 centimes en novembre et 6 centimes en décembre. Une clause de revoyure est même prévue au cas où la conjoncture venait à se détériorer.
0: Emmanuel, on va vous retrouver à 6h23. Ce sera France Info Éco.
23: Boeing est de nouveau confronté à des problèmes techniques sur son dernier modèle d'avion, pourtant très attendu sur le plan commercial. Le constructeur aéronautique américain accumule les mésaventures sur le 737 MAX, avec cette fois un logiciel de pilotage défaillant. Et cela pèse de nouveau lourdement sur son cours de bourse.
0: Merci beaucoup Emmanuel Cuny.
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0: Christine Peña, on le saura dans quelques minutes, oui. Si on passe en rouge, en vigilance
14: exactement,
0: rouge dans le sud de la France.
14: Il y a de fortes chances effectivement pour que au moins deux départements passent en vigilance rouge. Nous avons du orange qui devrait également s'allumer sur les Bouches-du-Rhône. Nous avons cet épisode intense avec ces pluies soutenues, très intenses, exceptionnelles d'ailleurs, qui vont tomber et faire du surplace. En fait, c'est vraiment la problématique. Jusqu'à demain soir, on attend des cumuls très, très important. Les zones les plus touchées, c'est vraiment les Cévennes. Nîmes et Montpellier seraient également extrêmement touchées. Alors sinon, ailleurs, nous avons des pluies qui vont se multiplier entre l'Aquitaine, la Normandie, Paris, jusqu'au Hauts-de-France. Et puis ces pluies vont s'évacuer dans la nuit vers la Belgique. D'autres systèmes orageux pourraient également se mettre en place entre l'Aquitaine, l'Auvergne, jusqu'au Nord-Est, entre ce soir et la nuit prochaine. Demain, c'est tout l'est du pays qui sera arrosé avec des pluies quand même qui, la plupart du temps, ne sont pas aussi intenses que le sud-est et sont vraiment les bienvenues sur ces sols très secs. On a également ces températures extrêmement élevées ce matin. Je vous en parle tout à l'heure, mais il fait 26 degrés à Biarritz en ce moment.
0: Et on continuera à suivre cette situation météo inquiétante tout au long de votre 6-9 qui commence. Simon Le Baron, bonjour Simon.
1: Oui, bonjour William, bonjour à toutes et à tous. Ça commence à ressembler à l'automne. Il faut dire que demain, nous serons en octobre, mercredi 30 septembre. Bienvenue à vous sur France Info. Il est 6h.
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1: Et à la une ce matin, Solène Cresson, bonjour.
2: Bonjour.
1: Le RN qui fait bloc, ses électeurs aussi, face à l'affaire Bardella.
2: Le patron du Rassemblement National, Jordan Bardella, est visé par une enquête de Mediapart pour des écrits antisémites, mais il ne semble pas lâché par ses partisans. Reportage à la Seyne-sur-Mer dans le Var. Un épisode cévenol plus intense qu'attendu, prévient Météo France. Il est en train de s'abattre sur le Gard, la Lozère, l'Hérault et l'Ardèche. La possible reconduction du blocage des lycées, aujourd'hui et surtout demain. On vous explique tout sur le leasing de pompes à chaleur. 55 000 foyers modestes peuvent en bénéficier à partir de demain. Et puis Manchester City, l'un des plus grands clubs de foot du monde, est reconnu coupable de graves malversations financières et pourrait tout perdre, même sa place en Première Ligue. L'affaire risque-t-elle d'avoir des conséquences jusqu'à l'élection présidentielle dans 7 mois? Le Rassemblement national veut vite éteindre l'incendie alors que le site d'investigation Mediapart affirme que Jordan Bardella a écrit des messages antisémites en 2013 quand il militait au FN en Seine-Saint-Denis. Lui dénonce une volonté d'assassinat politique et surtout une manipulation. Le parti assure qu'il ne se laissera pas faire. Mais qu'en disent les électeurs du RN? À la Seyne-sur-Mer, dans le Var, Mathilde Vinceneville, devenue RN aux dernières municipales, la défense du Rassemblement national semble convaincre.
4: Sur le port de la Seyne-sur-Mer, Vidal, retraité et électeur RN, se dit sceptique quant au sérieux de l'enquête de Mediapart. Il n'y a pas de quoi le faire douter dans l'isoloir, assure-t-il.
5: À moins qu'il amène des preuves authentiques,
3: audio ou visuel, ce qui n'est pas le cas pour l'instant, ça ne fera pas douter. Non. À 6 mois des élections, les coups bas vont pleuvoir de partout et surtout sur le Rassemblement National, vu qu'il est dans les sondages en tête et donc ça fait peur.
5: Ben on lui met des bâtons dans les roues, forcément.
4: Mylène, électrice du parti à la flamme depuis toujours, dit-elle. En lisant l'article de Mediapart, elle lève les yeux au ciel. Les banques sont toutes détenues par des juifs, aurait notamment écrit Jordan Bardella.
5: C'est pas Bardella, ça, mais non, voyons. C'est complètement faux. Faut surtout pas y croire.
4: Dans son salon de toilettage canin, Valérie, elle, ne remet pas en cause le travail de Mediapart. Elle évoque plutôt une erreur de jeunesse de Jordan Bardella.
7: Je pense qu'à 17 ans, on a le droit de dire des bêtises. On l'a tous fait. Je pense que depuis le temps, il a prouvé qu'il n'était pas antisémite.
4: Alors, bien sûr, il y a eu le négationnisme de Jean-Marie Le Pen, rappelle Valérie. Mais depuis que Marine Le Pen a repris les rênes, les choses ont changé, plaide-t-elle.
7: Au contraire, je pense qu'elle est même assez proche de la communauté juive.
4: La stratégie de dédiabolisation semble avoir convaincu cette électrice, de même que les discours des cadres du parti d'extrême droite qui présente le RN comme le bouclier des Juifs.
11: Reportage à la Seyne-sur-Mer de Mathilde Vinceneux. Et hier, Jordan Bardella a reçu le soutien du gouvernement israélien, du ministre de la Diaspora et de la lutte contre l'antisémitisme, plus précisément celui qu'il avait invité à Jérusalem l'année dernière et qui dénonce une opération de destruction de réputation. Pas de transport scolaire ce matin dans le Gard, une partie de l'Hérault et de la Lozère. Un épisode Cévenol est en cours, plus intense qu'envisagé, dit Météo France. Elle fait passer le Gard et l'Hérault à l'instant en vigilance rouge. À partir de 8h, cet épisode Cévenol, c'est-à-dire beaucoup de pluie stagnante et renforcée par une Méditerranée très chaude. En prévision, aucun train ne circule entre Nîmes et Clermont-Ferrand. Les autorités appellent à limiter les déplacements au maximum et à garder les enfants à la maison.
1: On reviendra là-dessus dans 5 minutes avec Christine Peña pour la météo. France Info 6h04 et les lycéens envisagent de bloquer à nouveau leurs établissements aujourd'hui.
11: Aujourd'hui et surtout demain, plus de 400 lycées ont été touchés par ces blocages hier. C'est 2 fois plus que la veille. Le ministre de l'Éducation nationale dénonce des violences, 31 blessés chez les élèves et les enseignants, plusieurs centaines d'interpellations. Les lycéens ont de nombreuses revendications sur les classes surchargées, les bâtiments vétustes, le manque de profs et certains ont rejoint le mouvement des fonctionnaires. Appelé à la grève hier pour interpeller sur le pouvoir d'achat, à Marseille, Laurent Grollet, les salaires trop bas dans la fonction publique étaient au cœur des revendications.
9: Un pouvoir d'achat qui fond comme neige au soleil.
17: Il fallait qu'on se montre et qu'on montre qu'on n'est pas content. On ne peut pas vivre avec nos salaires.
9: Sylvie s'est sentie obligée de manifester.
17: On ne peut plus faire nos pleins de courses, plus aller voir nos enfants et nos petits-enfants parce que le carburant est cher.
9: Le pouvoir d'achat en souffrance est la hantise désormais du passage à la pompe.
25: Je limite mes déplacements au maximum le week-end pour pouvoir effectivement la semaine aller travailler.
9: Célia est fonctionnaire dans les quartiers nord et elle a mis en place un système de roulement avec son mari.
26: Et on fait la queue la nuit, donc il y a toujours l'un des deux parents qui va mettre l'essence le soir. Ça peut durer, la dernière fois mon mari il a mis 1h30 pour mettre l'essence.
9: La nuit.
26: La nuit.
9: Et ne parlez pas à Sylviane ni à Sylvie de l'aide aux grands rouleurs, renouvelée jusqu'à la fin de l'année.
17: De toute façon on l'a pris mais on n'en veut pas parce que c'est encore une dette de l'État. Il faut que les taxes baissent.
27: On n'a pas à demander des primes que l'État ne pourra pas amortir puisque c'est tout le monde maintenant qui est dans ce cas-là.
9: Et c'est le cas de Célia qui désormais doit choisir entre un plein et les activités des enfants.
26: Soit il faut leur payer l'activité, soit il faut payer la cantine, soit il faut mettre l'essence. Donc du coup, on paye la cantine parce qu'on travaille et qu'on ne peut pas aller les chercher. Et donc on va à l'école à pied.
9: Et vous êtes fonctionnaire ?
26: Et on est fonctionnaire, oui.
11: Un reportage à Marseille de Laurent Grollet. Selon la CGT, les manifestations d'hier ont rassemblé plus de 300 000 personnes partout en France. Lui a décidé de parler retraite. Le candidat à la présidentielle, Édouard Philippe, propose un âge de départ à 65 ans dans son programme. 45 annuités en guise de durée de cotisation, une dose de capitalisation et un maintien des régimes spéciaux. Je ne prétends pas que ce système va susciter l'unanimité et l'enthousiasme, admet le maire du Havre.
1: Mais pour réduire la dépendance des Français aux énergies fossiles toujours plus chères. Le leasing pour l'achat de pompes à chaleur est lancé dès demain.
11: Oui, c'est un dispositif d'aide à l'installation. Il pourra concerner 55 000 ménages modestes. Anne-Livia Tolinki, comment ça va se passer? C'est le coût de l'installation qui va surtout être réduit et à terme, bien sûr, les factures.
14: Avec ce dispositif, le gouvernement veut lever 2 freins. Le premier frein, c'est le prix. Installer une pompe à chaleur coûte cher, jusqu'à 18 000 euros. Et le second, ce sont les démarches. Choisir le technicien, faire un devis, se demander s'il est de confiance, ça peut décourager. Désormais, l'État propose directement une liste d'entreprises pour une installation clé en main. Ensuite, qui paye quoi ? L'engagement du ministère, c'est que vous n'ayez pas à débourser un centime de plus qu'en temps normal. Par exemple, vous avez une facture de gaz de 150 euros par mois. Là, pendant 3 ans, vous paierez la facture d'énergie plus une partie de la pompe à chaleur, mais le total ne pourra pas dépasser 150 euros. Le surplus est réglé par l'État, ça représente une aide moyenne de 9 800 euros par ménage. Une fois que la pompe à chaleur est remboursée, le gouvernement promet que votre facture de chauffage sera divisée par deux.
6: Livia Tolin, qui est le dispositif, fonctionne à guichet ouvert avec des places limitées. 55 000 installations donc dans les deux prochaines années. Et cette première édition doit coûter 540 millions d'euros à l'État. Après les menaces de narcotrafiquants contre le maire d'Alès dans le Gard cet été, un suspect vient d'être mis en examen, Pierre de Cossette. Et contrairement aux revendications de juillet, il n'est pas question de la mafia, mais d'un potentiel concurrent.
8: Il s'est présenté seul aux policiers jeudi dernier dans le Gard, peut-être pour les devancer, pensent les enquêteurs, parce que quelques jours plus tôt, la presse locale annonçait l'identification d'un suspect. Cet homme de 20 ans, qui tient une boucherie à Alès, est venu plaider sa bonne foi, assurer qu'il a certes participé à l'opération d'intimidation du maire de la ville, qu'il a été payé pour cela, mais qu'il ne connaît pas les commanditaires. Les arguments n'ont pas convaincu les policiers, pas plus que le juge d'instruction, qui l'a donc mis en examen hier. Dans cette enquête ô combien sensible, on a d'abord cru à un avertissement de la puissante des aides mafia, des courriers de menaces accompagnés de balles de 9 mm adressées au maire d'Alès, Christophe Rivinck, et une revendication à première vue très claire. Mais l'organisation criminelle marseillaise a démenti dans une vidéo et la thèse privilégiée est aujourd'hui celle d'un clan concurrent qui aurait monté cela de toutes pièces pour faire porter le chapeau à la des aides mafia sur fond de guerre pour le contrôle des points de deal à Alès.
6: Pierre de Cossette, c'est une conséquence de la sécheresse exceptionnelle que subit la France. Le mal-être agricole prend de l'ampleur. La mutualité sociale agricole, l'équivalent de la Sécu pour les agriculteurs, assure que le nombre d'appels est en hausse de 32% sur la plateforme AgriEcoute. Elle existe depuis 5 ans pour lutter notamment contre les suicides d'agriculteurs.
1: Pour la presse britannique, ce n'est rien d'autre que le plus grand scandale que le championnat de foot anglais ait jamais connu.
6: Mais le club de Manchester City est reconnu coupable de graves infractions financières commises entre 2009 et 2018. La Premier League a officiellement confirmé les conclusions de la commission indépendante. Le club va faire appel, mais il risque de très lourdes sanctions, Gaëlle Joly.
10: La Premier League reproche au club d'avoir utilisé de faux contrats avec des partenaires commerciaux pour gonfler artificiellement ses revenus et pouvoir dépenser davantage tout en respectant en apparence les règles financières du championnat. La commission indépendante chiffre ces montages à plus d'un milliard d'euros et reproche aussi à Manchester City de ne pas avoir coopéré avec l'enquête et d'avoir même entravé son déroulement. Le club, propriété d'un fonds émirati, rejette ces accusations. Ses dirigeants se disent surpris et déçus et affirment disposer de preuves de leur innocence. La sanction n'est pas encore tombé de l'amende à l'exclusion du championnat en passant par une relégation dans une division inférieure. Il en va de la crédibilité de la Première Ligue, assure David Bernstein, ancien patron de City dans les années 90 sur la BBC. Les sanctions ne peuvent pas être uniquement financières, elles doivent aller bien au-delà. Si l'appel échoue, Manchester City ne peut pas rester dans la Ligue. Il doit en subir les conséquences et je dis cela en tant que supporter et fan du club. Certains adversaires réclament déjà des mesures encore plus sévères, comme la remise en cause de tous les titres remportés entre 2009 et 2018.
6: Quelle jolie correspondante de France Info au Royaume-Uni. Et puis c'est l'heure de penser à Noël. Mais vous n'entendrez pas Maria Carré, non.
1: Merci.
6: La SNCF met en vente aujourd'hui ses billets de train pour les vacances de Noël. Et oui, dès 7h, dans une heure, tenez-vous prêts normalement. C'est à ce moment-là que les prix sont les moins élevés.
1: Très bien, et bien on sera au rendez-vous. En parlant de la SNCF, vous nous parliez, Solène, un peu plus tôt dans le journal, de ces perturbations sur les rails entre Nîmes et Clermont-Ferrand. Conséquence, Christine Peña, de cet épisode Cévenol, ces fortes pluies aujourd'hui. Oui. Il y a une vigilance rouge ce matin.
12: Exactement, sur deux départements, le Gard et l'Hérault, ça y est, sont passés en rouge, on vous l'annonçait, c'était attendu. Les Bouches-du-Rhône sont passées en orange. On se pose fortement la question pour le Vaucluse, qui est limitrophe au Gard et aux Bouches-du-Rhône, qui pour l'instant est en jaune. Évidemment, les pluies ne s'arrêtent pas aux frontières des départements. Nous avons ces pluies qui sont intenses et stationnaires jusqu'à demain soir. C'est pour ça que on craint des débordements de cours d'eau, mais surtout des effets de ruissellement qui pourraient causer des dégâts. Alors ailleurs, il pleut, mais les pluies sont moins intenses et les bienvenues. On aura une tendance orageuse qui va également se développer entre le sud-ouest, le centre, Paris également, les Hauts-de-France. Et demain, ça sera tout l'est du pays qui sera concerné.
1: Merci Christine.
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1: Il est 6h12 sur France Info. Et si l'on vous payait pour lire des livres, Singapour fait l'expérience. Nous y serons juste avant 6h30. Une intelligence artificielle éthique est-elle possible? La Suisse fait l'expérience. Nous y serons dans 10 minutes. Et tout de suite, le mouvement de colère des lycéens va-t-il encore s'étendre?
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1: C'est en tout cas l'appel de leur principale organisation, l'Union syndicale lycéenne, qui les encourage à poursuivre les blocages pour protester entre autres contre le manque de moyens et la dégradation des conditions d'apprentissage. Hier, les lycéens se sont mobilisés dans 416 établissements en France, d'après le décompte du ministère de l'Intérieur, 416 lycées sur 3700 en tout dans le pays, avec parfois encore des incidents, des affrontements avec les forces de l'ordre et 440 interpellations. On va y revenir dans une minute avec le secrétaire général des commissaires de la police nationale. Juste après ce reportage, d'abord devant le lycée Daudet à Nîmes, dans le Gard, juste en face des célèbres arènes de la ville où la journée, Antoine Liffaut, en effet était tendue.
16: Devant les portes fermées du lycée, d'un côté une quinzaine de policiers, de l'autre des lycéens. Parmi eux, Élie, élève de terminale, a du mal à marcher.
18: Je me suis pris deux coups de matraque dans la jambe. Là, en dessous, ils m'ont frappé de dos, donc j'ai rien vu arriver. Et après, ils m'ont poussé au sol et après, je suis parti. On comprend qu'ils soient répressifs, mais ça reste quand même très violent.
16: À côté, Gémaudi, bientôt 15 ans, est en seconde au lycée du Hoda et se retrouve face aux forces de l'ordre pour la première fois.
19: Ça a pris de l'ampleur, il y a eu la BAC et la police.
16: Et pendant notre interview, deux bouteilles en verre sont jetées sur les policiers derrière. Qui, pour répliquer, tirent des grenades lacrymogènes. Gémaudi est en pleurs.
19: On s'est fait gazer deux fois, ils ont lancé deux bombes. On est des lycéens, c'est pas normal de nous gazer alors qu'on est juste en train de revendiquer nos droits.
16: Derrière, avec son drapeau SNES-FSU, Jérôme Amicel, le secrétaire pour le Gard de ce syndicat qui représente des personnels de lycée, vient soutenir les élèves.
20: Il y a une forme d'agressivité d'une partie des agents qui n'est pas représentative, à mon avis, des forces de police, mais qui nuit globalement quand même au maintien de l'ordre dans sa globalité. Il y a le problème aussi du comportement de certains lycéens. Mais bon, d'ailleurs, il faut quand même garder un peu la tête froide, mais de part et d'autre.
16: Des policiers disent aussi avoir été ciblés par des pierres. L'un d'eux a été légèrement blessé à la tête.
1: Reportage d'Antoine Liffaut d'ici Gard-Lozère pour France Info, avec des élèves des lycées Daudet et du Hoda de Nîmes, dans le Gard donc. Et vous entendiez dans ce reportage les critiques sur le maintien de l'ordre. Le ministre de l'Intérieur, Laurent Nunez, lui, annonce, je vous le disais, 440 interpellations, essentiellement, dit-il, pour dégradation ou violence sur des agents dépositaires de l'autorité publique. Le commissaire général Frédéric Clause, qui est lui secrétaire général des commissaires de la police nationale, assure que la mission de ses collègues face à ces lycéens est très compliquée.
21: C'est très difficile pour les forces de l'ordre d'intervenir sur des lycéens dont la plupart sont mineurs, puisque à la différence des rassemblements, il y a eu aujourd'hui 400 rassemblements et environ 220 000 manifestants qui manifestaient, et il n'y a eu aucun incident parce que tout cela était organisé dans le cadre réglementaire et civique qui est connu. Là, dans ces mouvements lycéens, ben, la plupart du temps, il faut être honnête, ça se passe parfaitement bien. Le problème, c'est les modes opératoires qui doivent nous alerter. Notamment, le point préoccupant, c'est l'apparition chez certains lycéens, pas tous, lycéens violents, de modes opératoires que l'on retrouve dans les violences urbaines, les feux, les barricades, les guet-apens, mortiers, les agressions contre les policiers, 48 policiers blessés, mais également des agressions contre les personnels de l'éducation nationale, des agressions contre les journalistes ou contre des lycéens qui, tout simplement, eux veulent étudier, puisque je crois qu'il y a 2700 lycées. Il y en a à peu près 13 à 15% des lycées qui rencontrent des mouvements, des perturbations. On en a donc plus de 80% où on n'a pas de problème. Mais ce sont les interventions les plus difficiles parce que ce sont nos enfants, ce sont des lycéens. Et c'est le plus difficile parce que ce n'est pas organisé et parce qu'il y a des perturbateurs qui viennent pour gâcher ce mouvement de revendication. Et puis, les lycéens, ils ont le droit de manifester, de contester, de porter des revendications. C'est même, un apprentissage de la citoyenneté, mais il existe une ligne rouge extrêmement simple. Manifester, c'est un droit. Casser, brûler, menacer ou agresser, Ça relève de la délinquance.
2: Quelle est la méthode pour intervenir ? On sait qu'il y a eu aussi des lycéens blessés par les forces de l'ordre. Vous avez aussi rappelé une quarantaine de forces de l'ordre blessées. Est-ce que vous savez de quelle manière tout ça s'est déroulé et que faudrait-il pour que les choses se calment ?
21: C'est très compliqué parce que, comme je l'ai indiqué, nous ne sommes pas dans le cadre de manifestations qui font l'objet d'un qui sont déclarés.
2: C'est-à-dire que c'est anarchique, ça se déplace. D'accord.
21: C'est totalement anarchique et dans la mesure où très souvent, vous voyez, j'étais aujourd'hui encore avec des collègues dans différents départements de France qui me disaient on était à distance, mais dès que on commence à avoir des mortiers d'artifice qui sont tirés, des prises à partie des personnels de l'éducation, des gens qui viennent avec, qui sont encagoulés, qui viennent pour mettre le feu. C'est plus une manifestation. Donc là, il faut intervenir. Il est difficile de trier le bon grain de l'ivraie. On intervient dans un milieu compliqué. C'est une jeunesse turbulente dans laquelle, à l'intérieur, vous avez des voyous ou des militants de l'ultra-gauche qui veulent en découdre avec la police et qui, d'ailleurs, bien souvent, prennent en otage un mouvement qui porte des revendications qu'on peut tous entendre. Moi, je suis aussi père de famille et la plupart des policiers qui sont sur le mouvement sont pères de famille et parfois ont aussi des enfants qui sont lycéens et peut-être qui aussi ont les mêmes revendications. Tout dépend de la façon dont on les exprime, mais évidemment, c'est redoutablement compliqué parce que ce n'est pas du maintien de l'ordre, c'est un mélange de violences urbaines et parfois ce sont des violences. On a quand même eu des policiers qui ont fait l'objet de jets d'acide au visage. On a des journalistes, des personnels de l'éducation qui ont été agressés, des policiers qui ont été agressés. Donc c'est très compliqué. Si on n'intervient pas, vous allez avoir les étudiants, je dirais, pacifiques, qui portent des revendications tout à fait compréhensibles, qui disent « mais pourquoi vous n'intervenez pas ?» ou les proviseurs qui vont dire « mais pourquoi vous n'intervenez pas ?» On est en train de brûler parfois des poubelles, des voitures, des grilles. Et lorsqu'on intervient, ben, par définition, c'est extrêmement confus, c'est extrêmement difficile.
1: Frédéric Lauze, commissaire général et secrétaire général des commissaires de la police nationale, invité de France Info, avec Julien Langlais.
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1: Il est 6h20, Maureen Suignard, bonjour.
3: Bonjour.
1: Et l'info en une minute ce matin avec à la une l'Hérault et le Gard placés en vigilance rouge.
4: À cause des pluies, des orages et du risque d'inondation, Météo France parle d'un épisode méditerranéen très marqué. L'Ardèche et la Lozère sont en vigilance orange. Les établissements scolaires sont fermés aujourd'hui dans le Gard. Il veut porter l'âge légal de départ à la retraite à 65 ans et 45 annuités de cotisation. Édouard Philippe, candidat à la présidentielle, dévoile une partie de son programme. Il propose aussi d'introduire une petite dose de capitalisation. L'ancien Premier ministre assure qu'un Français sur trois pourra partir avant 65 ans, ceux qui ont eu des carrières longues ou des métiers pénibles. Mediapart fustige la violence sidérante de l'extrême droite. Le site d'investigation a publié une enquête lundi où des messages antisémites sont attribués à Jordan Bardella. Le patron du Rassemblement National estime que ce sont les prémices d'une guerre totale contre le RN. Et puis c'est une première, le roi du Maroc vient de nommer Fatima et Zahra El Mansouri, chef du gouvernement. C'est la première fois qu'une femme accède à ses fonctions dans le pays.
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1: Une autre intelligence artificielle est-elle possible ? Grande question de plus en plus pressante, surtout depuis les alertes effrayantes, nous vous en avons parlé, de milliardaires américains de l'IA. Et si on en reparle précisément aujourd'hui, c'est parce que l'association Green IT, qui milite pour une tech responsable, publie dans la journée un rapport sur l'impact environnemental et sanitaire de l'intelligence artificielle. Alors Grégoire Lecalot, vous avez tenté, bonjour Grégoire.
5: Bonjour.
1: Vous avez tenté de trouver le moyen d'utiliser l'IA de manière plus sobre et plus éthique.
5: Et pour ça, il faut regarder vers la Suisse. Dans les faubourgs de Genève se trouvent les serveurs d'Infomaniac, le plus gros hébergeur numérique du pays. Créée en 1994, cette entreprise s'est construite en contre-modèle au poids lourd du secteur. Et le dernier né de ces services s'appelle Euria, Thomas Jacobsen, porte-parole d'Infomaniac.
7: Euria, c'est l'assistant IA d'Infomaniac.
3: Quand on récupère l'application sur son téléphone mobile, on se retrouve avec un chat exactement de la même manière qu'on peut avoir avec Claude ou ChatGPT.
5: Et Auria ne partage pas, ne revend pas les données des utilisateurs et pour garantir cette sécurité, elle reprend une des grandes spécialités du pays.
3: Les données qui sont confiées dans Auria sont comme dans un coffre-fort qu'on ne pourrait pas exploiter depuis l'extérieur. C'est du data center géré par Infomaniac en Suisse, la couche logicielle qui est développée par Infomaniac en Suisse qui ne dépend pas de l'extérieur pour fonctionner.
5: Et ajouter à ça un système de récupération de la chaleur produite par les data centers qui est utilisé ensuite pour chauffer 6000 foyers.
1: Est-ce que ce genre d'initiative, Grégoire, peut avoir une influence sur l'évolution du secteur de l'intelligence artificielle ?
5: Et la question a fait sourire Siem Amer Aya, directrice de recherche au CNRS à Grenoble. Elle connaît bien le fonctionnement de la Big Tech.
7: C'est organisé, mais sous d'autres cieux que l'éthique.
5: Et c'est presque dans l'ADN des entreprises pionnières, raconte-t-elle.
7: Les technologies, les entreprises ont avancé tellement vite qu'il n'y a pas eu de législation qui a été préfaite pour cadrer un peu l'usage des plateformes, par exemple. Et donc, voilà, la législation se fait par réaction.
1: Et pourtant, on entend les appels qui se multiplient, des grands patrons de la Silicon Valley appellent à réguler avec, même, et je le disais, des accents souvent inquiétants.
5: Oui, avec les craintes de voir carrément l'IA provoquer la fin de l'humanité. Mais pour Yann Ferguson, sociologue à l'INRIA, l'Institut de Recherche en Sciences du Numérique, ces appels ne sont pas vraiment synonymes de réveil éthique.
17: Le risque existentiel, ça sert un peu de contre-feu à des sujets beaucoup plus réels que sont l'empreinte écologique, la façon dont certains travailleurs sont exploités. Tout ça, les dirigeants de l'IA n'en parlent jamais.
5: Des mastodontes comme OpenAI, le père de ChatGPT, représentent 95% du trafic de l'IA. En face, l'IA Auria ne s'adresse qu'aux francophones inquiets pour leurs données. Dans le monde de l'IA, l'éthique n'est encore qu'une toute petite niche.
1: Le reportage de Grégoire Lecalot. Bonjour Emmanuel Cuny.
22: Bonjour à tous.
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1: Boeing sortira-t-il un jour de sa spirale infernale ? Le constructeur américain est très attendu sur son dernier modèle d'avion, mais il continue d'accumuler les problèmes techniques avec des conséquences en bourse, Emmanuel ?
22: Oh oui, depuis le début de la semaine, l'action Boeing est en repli à New York. Elle a perdu jusqu'à près de 7%. En fait, les investisseurs s'inquiètent de la suspension du processus de certification du modèle 737 MAX 10, un avion qui accusait déjà quelques années de retard. Nouveau report donc, justifié cette fois par la défaillance d'un logiciel de navigation.
1: Mais pourtant, Boeing attend beaucoup de cet appareil sur le plan commercial.
22: Oui, il s'agit de la toute dernière des quatre versions de ce 737 MAX, un monocouloir très prisé des grandes compagnies aériennes internationales. Il peut embarquer jusqu'à 230 passagers. Alors, l'appareil avait été présenté en 2021 et ses livraisons devaient commencer 2 ans plus tard. Mais la bonne marche des opérations s'est enrayée avec une série de déboires que Boeing a dû gérer en parallèle.
1: Des déboires, parfois même des catastrophes. On se souvient de ces deux crashs meurtriers impliquant des avions de cette gamme 737 MAX.
22: Oui, c'était en 2018 et 2019, touchant respectivement un 737 de la compagnie indonésienne Lion Air et un autre d'Ethiopian Airlines. Les deux crashs avaient entraîné la mort de 346 personnes au total. Deux catastrophes causées par la défaillance d'un logiciel anti-décrochage de l'appareil. Un logiciel censé être une sécurité avancée pour les pilotes.
1: C'est le même type de logiciel qui est concerné aujourd'hui ?
22: Alors, la direction de Boeing assure que le problème actuel n'a rien à voir avec celui de l'époque. Il concernait alors un système permettant de prendre le contrôle de l'avion à la place des pilotes en cas de besoin. Donc, sans trop entrer dans les détails techniques, le problème détecté aujourd'hui au niveau du logiciel de pilotage pourrait se produire en fait lorsque le commandant de bord est contraint de modifier son plan de vol préprogrammé à l'approche d'un aéroport. C'est très technique, mais c'est très dangereux. Le groupe espère disposer d'une nouvelle version fiable du logiciel incriminé début 2028, pas avant. Boeing ne précise pas d'ailleurs le nombre de ces avions potentiellement affectés à ce stade. Énième déboire donc pour, enfin très important pour le constructeur aéronautique américain qui continue quand même d'avoir la confiance des autorités américaines. Le ministère de la Défense vient de sélectionner Boeing pour fabriquer l'avion de combat de nouvelle génération de la marine américaine. Un contrat évalué quand même à plus de 20 milliards de dollars. Environ 17 milliards d'euros.
1: Merci Emmanuel Cuny, France Info Éco.
12: France Info, il est 6h26 et il fait 14 degrés à Strasbourg.
1: Et c'est France Info Asie maintenant avec Yann Rousseau. Bonjour Yann.
24: Bonjour.
1: Comment encourager les gens à se remettre à lire des livres papier. Ça, c'est un problème assez universel. Et Singapour commence à tester une solution originale. Le pays va payer ses habitants pour lire au moins 15 minutes par jour.
8: Oui, ce programme vient d'être lancé dans la cité-État par le National Library Board. C'est une agence publique, c'est elle qui s'occupe du réseau de bibliothèques du petit pays de 6 millions d'habitants. Mais elle est aussi responsable du soutien à la lecture. Et comme partout ailleurs, elle s'inquiète de la chute de cette pratique, particulièrement du recul du livre. Dans les sondages, 90% des habitants de Singapour affirment qu'ils lisent régulièrement, notamment des articles en ligne ou des textes sur les réseaux sociaux. Par contre, il n'y a plus que 28% des Singapouriens qui disent ouvrir un livre chaque semaine. Et c'est ça que les autorités voudraient changer. Elles veulent ramener la population vers des lectures plus longues, plus complexes, pour améliorer la concentration, la pensée critique ou l'imagination.
1: Est-ce qu'elles pensent que la promesse d'une récompense pourrait fonctionner donc ?
8: Oui, leur idée, c'est de transformer un peu la lecture en un jeu, une compétition où l'on se motive parce qu'il y a des points à gagner. Donc avec ce nouveau programme, les habitants qui le veulent s'enregistrent sur une plateforme internet officielle et à chaque fois qu'ils ont lu un livre pendant au moins 15 minutes dans la journée, eh bien, ils le signalent sur la plateforme. Il n'y a pas de contrôle par caméra ou avec des tests, c'est une déclaration sur l'honneur. Et dès que vous avez enregistré 15 minutes de lecture, vous gagnez 20 points. Et quand vous avez 1000 points, eh bien, le gouvernement vous verse 1 dollar singapourien. Ce n'est pas beaucoup, cela fait 70 centimes d'euros, mais les autorités pensent que cela va pousser les gens à se motiver en suivant chaque jour l'accumulation de leurs minutes de lecture, un peu comme ils le font dans les applications de sport, hein, où l'on suit l'évolution de ses performances physiques.
1: Et c'est la seule initiative du gouvernement de Singapour pour encourager la lecture ?
8: Non, il y a plein d'autres projets plus classiques, notamment dans les écoles. Mais avec son nouveau challenge, le gouvernement tente une approche plus collective. D'ailleurs, il a promis une autre récompense. Si la plateforme enregistre au total 7,5 millions de minutes de lecture dans le pays, eh bien, il fera un don de 100 000 euros à des programmes d'aide en faveur des communautés les moins aisées. Donc, si vous ne lisez pas pour vous, faites-le au moins pour la bonne cause.
1: Merci Yann Rousseau. Voilà, être payé pour lire des livres. Il y a quelques jours, dans Le Monde et Vous, on parlait d'être payé pour dormir. On sera bientôt payé pour respirer, pourquoi pas. Restez avec nous, la météo et le journal de 6h30 à suivre.
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1: Il y a, Christine Peña, ces très fortes pluies sur le Gard et l'Hérault notamment. Il y a aussi cette chaleur toujours exceptionnelle pour la saison.
12: Mais exactement, chaleur de la mer méditerranéenne qui est un formidable carburant pour ces orages effectivement qui sont en train de se développer dans le sud-est. Des orages qui vont se multiplier un petit peu partout sur la France. Et nous avons cette chaleur ce matin, mais on parle de chaleur, 27 degrés en ce moment à Dax. De mémoire de journaliste météo, je crois que j'ai jamais vu ça à cette époque de l'année. 26 degrés du côté du Pays Basque, de la côte landaise, 22 à Bordeaux, mais 22 également à Angers, du côté du Mans aussi, 21 à Paris. Nous avons des températures exceptionnelles à Deauville, 21 degrés. On se croirait en plein été et encore en plein été. Je ne suis pas sûre qu'on ait ces niveaux de température ce matin. Il fait un peu plus frais du côté du nord-est, Strasbourg, 14 degrés, mais 17-18 du côté de Metz qui a battu des records de chaleur hier. Il faisait plus de 30 degrés à Metz.
1: Merci. Merci beaucoup Christine, il est 6h31. Et le journal de Solène Cressant.
26: Le Rassemblement national qui fait bloc derrière son président coûte que coûte. Le parti s'est montré uni hier autour de Jordan Bardella, acclamé par les députés aux côtés de Marine Le Pen. Mediapart, le site d'investigation, assure que Jordan Bardella a écrit des messages antisémites en 2013 quand il militait au FN en Seine-Saint-Denis. Pierrick Bonneau a 200 jours du premier tour de la présidentielle. Le parti redoute de voir la campagne polluée par cette affaire.
0: Derrière les applaudissements et les sourires de façade, une inquiétude que les cadres du RN peinent à dissimuler. Et si cette affaire n'était que le premier épisode d'une série de révélations, Jordan Bardella prévient lui-même ses troupes hier matin, il est évident que nous sommes confrontés à un feuilleton, dit-il. D'autres articles sortiront sur ce sujet comme sur d'autres sujets. Avec quelles conséquences sur la campagne ? Un proche du patron du parti se rassure, ce genre d'agitation joue à la périphérie et n'aura pas d'impact sur le résultat de la présidentielle. Mais notre campagne est de fait parasitée, reconnaît un député. Quoi qu'on fasse à partir de maintenant, on ne sera pas audible tant que la page ne sera pas tournée. Tout le monde au Rassemblement national a en tête l'affaire Fillon en 2017, du nom de l'ancien candidat de la droite à la présidentielle, qui n'a jamais repris le contrôle de sa campagne après les révélations du Canard enchaîné.
26: Pierrick Bonneau, Le Gard et l'Hérault sont placés en vigilance rouge aux pluies et inondations, le niveau le plus élevé à partir de 8h ce matin. Un épisode cévenol particulièrement intense, dit Météo France, est en cours. Tous les établissements scolaires sont fermés dans le Gard, annonce à l'instant la préfecture. Pour réclamer plus de profs ou des classes moins surchargées, les lycéens envisagent de bloquer à nouveau leurs établissements partout en France. Plus de 400 lycées ont été touchés par ces blocages hier, deux fois plus que la veille. Le ministre de l'Éducation nationale dénonce des violences, 31 blessés chez les élèves et les enseignants et plusieurs centaines d'interpellations. Au procès du conspirationniste Rémi Daillé à Paris, l'interrogatoire a commencé. Rémi Daillé est soupçonné d'avoir pris la tête d'un groupe complotiste en vue d'un coup d'État. Il est jugé depuis 3 semaines aux côtés de 14 coprévenus, soupçonnés aussi d'avoir organisé l'enlèvement d'une enfant de 8 ans, Mia, dans les Vosges, il y a 5 ans. Il a donc été interrogé de longues heures hier et il a réfuté toute volonté de commettre un acte terroriste, Sébastien Baer.
6: Pris sous le feu des questions, Rémi Daillé tente de lisser son image. « Je ne suis pas aussi exceptionnel qu'on le croit », lance-t-il avant de minimiser son rôle. « Il y en a qui voient des complots partout. »

0: En France, rapport de l'ANSSI, l'agence cyber française. Pas un piratage très sophistiqué, donc les hackers ont simplement profité des failles d'un système déjà peu protégé. Et puis au Maroc, pour la toute première fois de l'histoire du pays, une femme vient de devenir chef de gouvernement. Fatima Ezzara El Mansouri, nommée par le roi du Maroc après la victoire de son parti de centre-droit aux dernières législatives. Elle est avocate de formation et elle était déjà la première femme devenue maire de Marrakech à 33 ans en 2009.
1: Merci Solène Cressan, il est 6h35 et vous en parliez, comment une attaque visiblement pas sophistiquée du tout a-t-elle pu permettre de voler les données fiscales de 700 000 contribuables français? On va en parler avec un expert en cybersécurité tout à l'heure, juste avant 7h. Les prix du gaz continuent d'augmenter, mais pouvons-nous nous en passer? Quelles alternatives? Ce sera le choix de France Info dans 3 minutes. Et tout de suite, l'histoire du jour.
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1: Avec vous Antoine Geoffin, bonjour.
3: Bonjour Simon.
1: Ce matin, l'histoire d'un sujet de dispute souvent dans le couple, le partage des tâches domestiques à la maison.
3: Entre la préparation des repas, les courses, le ménage, la réparation de la machine à laver, l'INED, l'Institut National d'Études Démographiques, s'y intéresse dans une étude qu'elle vient tout juste de publier. Pour ça, elle a interrogé plus de 7500 couples avec une surreprésentation des couples homosexuels, qu'il s'agisse de femmes ou d'hommes, parce que l'INED voulait comparer leur gestion des tâches domestiques avec celle des couples hétérosexuels.
1: Et donc, résultat, grosse différence. On voit dans cette étude que les couples gays et lesbiens se répartissent mieux les corvées que les autres ménages.
3: Oui, par exemple, si on regarde tout ce qui est lessive et bricolage, eh bien, c'est très genré. Dans 80% des couples hétérosexuels, madame s'occupe du linge quand monsieur gère tout ce qui est réparation. C'est beaucoup plus équilibré, en revanche, chez les couples homosexuels et en particulier chez les lesbiennes. Près d'un tiers de ces ménages déclarent qu'ils se répartissent les corvées de manière équitable. La préparation des repas, par exemple, un tiers des couples lesbiens affirment que chacune des deux femmes s'en charge tour à tour. Seulement un quart des couples hétérosexuels fait un roulement pour savoir qui s'occupe de la cuisine ce soir. La vaisselle, 63% des couples de femmes se répartissent les tours, moins de la moitié pour les couples hétérosexuels. Et l'INED relève que c'est encore pire chez les couples gays quand deux hommes vivent ensemble. Seulement 39% disent qu'ils lavent les poêles et casseroles chacun leur tour. Mais l'Institut National d'Études Démographiques note quand même que chez ces derniers, chez les messieurs, la répartition est plus équitable pour tout ce qui est bricolage et gestion des lessives.
1: Alors est-ce qu'on sait pourquoi, Antoine, il y a une telle différence entre couple hétéro et homo ?
3: Eh bien, selon l'INED, c'est l'influence encore de la société patriarcale. Il y a toujours cette pression qui s'exerce sur les femmes qui vivent avec un homme pour qu'elles prennent en charge les tâches domestiques. Ce qui est marquant aussi, c'est que plus le couple dure dans le temps, plus la femme en fait davantage que son compagnon. Le fossé se creuse encore plus chez les couples gays, alors que pour les lesbiennes, eh bien, c'est stable. Enfin, le mariage augmente encore plus les inégalités chez les hétérosexuels. Pour les couples de même sexe, ça n'a aucune incidence.
1: Merci Antoine Geoffin pour cette histoire du jour. Il y avait du sourire chez Solène Cresson et chez Christine Peignet.
4: Absolument,
1: autour de la table.
4: On va se mettre ensemble.
5: Ouais, voilà, on s'est dit qu'on allait s'unir.
4: Il est 6h38 sur France Info, il fait 20 à Bourges.
1: Et dans le choix de France Info ce matin, comment vivre sans gaz alors que le prix de référence de vente du gaz va encore augmenter de 6,3% demain, 1er octobre en France. Vous êtes nombreux à vous demander comment vous en passer. Mais alors, quelle énergie pour se chauffer cet hiver? Électricité, réseau de chaleur, quelle solution pour réduire notre dépendance aux énergies fossiles alors que les crises géopolitiques ailleurs dans le monde font exploser nos factures ici? Boris Allier, bonjour.
6: Bonjour.
1: On commence cette recherche de solution avec vous dans l'agglomération de Grenoble.
7: Voilà, ça c'est la chaudière à gaz.
8: Sa chaudière installée dans le garage de son pavillon, Bernard y était très attaché.
7: Donc là il y a les brûleurs.
8: 26 ans de bons et loyaux services, aucune panne à déplorer, mais il faut la changer. Alors ce jeune retraité a sorti ses factures.
7: Ça c'est le prix du kilowatt de gaz, 0,065. Et après c'est passé à 1,31. Bah bon, là, c'est vrai que de 0,7 à 1,31, on a doublé pratiquement en 5 ans. Le gaz, on ne maîtrise rien. Aujourd'hui, c'est comme le pétrole.
8: Du gaz, il va donc passer à l'électricité avec une pompe à chaleur qui sera installée la semaine prochaine.
7: Les 1600 euros de gaz, j'aurais plus à le payer. Mais bon, mon abonnement en électricité, aujourd'hui, j'étais dans les 1000 quelque chose, 1200. J'ai peut-être passé à 2000, je ne sais pas du tout. Là, c'est un peu le flou parce que je ne suis pas capable trop de savoir combien va consommer. Alors j'espère qu'il y aura une différence, ça ne sera pas plus cher.
8: Une chose est sûre, le chantier coûte

0: cher, 17 000 euros. Mais les différentes aides incitent les clients à se lancer, selon l'installateur Joris Potignon de l'entreprise MS38.
1: Tout ce qui est prime, CE2E, la TVA 5,5. C'est sûr que la demande croît, mais c'est exponentiel. On est parti d'une cinquantaine d'installations par an, et là on est à plus de 200 cette année. C'est comme pour l'automobile, les gens se disent l'énergie fossile qui est le fuel ou le gaz, et ben, il faut mettre ça de côté et passer à l'électrique.
0: Et comme pour les voitures électriques, le gouvernement lance dès demain un leasing social spécial pompe à chaleur destiné aux ménages les plus modestes.
2: Mais sauf que l'installation de ce genre de matériel, Boris, n'est pas toujours possible, notamment pour l'habitat collectif.
0: Oui, mais d'autres solutions existent, avec notamment les réseaux de chaleur. Exemple toujours dans l'agglomération grenobloise à Pont-de-Claix. Damien Pasty, directeur d'exploitation du bailleur social Alpizère Habitat, nous emmène dans les combles d'une résidence des années 50.
3: Donc c'est ici qu'en fait l'eau chaude du circuit primaire arrive.
0: Il y a 3 ans, ici, les 6 chaudières à gaz ont été retirées et remplacées par des tuyaux.
3: C'est des tuyaux qui proviennent directement de la chaufferie principale. Donc c'est une chaufferie en fait qui chauffe pour tous nos bâtiments et 7 bâtiments communaux.
0: Une chaufferie principalement alimentée par du bois provenant de la région, et ça fait toute la différence pour les 48 appartements.
3: Si on était resté au gaz, on serait aujourd'hui sur des charges beaucoup plus élevées parce que le cours du gaz lui a augmenté alors que le bois est resté à un niveau stable. L'idée, c'est qu'un réseau de chaleur qui passe à moins de 150-200 mètres devient intéressant. Et même s'il passe plus loin, si on est en capacité de présenter une masse de logements conséquente, on peut attirer ce réseau vers nous.
0: Dans la métropole de Grenoble, l'équivalent de 100 000 logements sont déjà raccordés au réseau de chaleur, le deuxième plus important derrière Paris. 180 km de tuyaux, un objectif d'en rajouter 150 km. Mais ça ne remplacera pas totalement le gaz, selon Gilles Moreau.
4: Non, donc le gaz, il va rester dans notre mix énergétique.
0: Vice-président de la métropole.
4: Il y a des gens qui sont dans des zones où c'est difficile de raccorder le chauffage urbain. Il faut se souvenir aussi que le gaz, il est utile dans le monde économique. Il y a des entreprises qui ont besoin de gaz pour de la fabrication. On aura toujours une part de gaz. Mais voilà l'ambition, et c'est une ambition à horizon 2050, pour nous, c'est que ce soit du gaz plutôt vert, du gaz qui vient du monde agricole et qui nous permettra, en sortant du gaz fossile, tout de même avoir accès à un gaz qui est, lui, beaucoup plus vertueux, du gaz de biométhane.
0: Grenoble espère ainsi passer de plus de 40% de logements chauffés au gaz à seulement 9% en 2050.
2: Le choix de France Info signé Boris Allier. 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
2: Il est 6h43 et l'info en une minute, Maureen Suignard. Ce sont d'abord ces nombreuses interpellations hier.
14: 440 interpellations hier, annonce le ministre de l'Intérieur lors de blocages de lycées. Le ministère parle de jets de projectiles et de dégradations. Le ministre de l'Éducation dénonce des violences inqualifiables. Depuis plusieurs jours, des élèves se mobilisent pour demander plus de moyens. Le gouvernement accuse la France insoumise d'instrumentaliser les plus jeunes. Des pluies diluviennes s'abattent sur le sud de la France. Les l'Hérault et le Gard sont placés en vigilance rouge face au risque d'orage et de pluie inondation. La Lozère et l'Ardèche sont en vigilance orange. Les transports scolaires peuvent être perturbés. Le trafic des trains sur l'axe Nîmes-Clermont-Ferrand est interrompu. Après Vénissieux, c'est au tour de l'élection de Vaux-en-Velin d'être annulée. Deux villes où la France insoumise avait gagné. Ce ne sont pas les listes insoumises qui sont en cause. La justice estime qu'il y a des irrégularités sur les listes concurrentes. Les deux maires ont l'intention de faire appel. Et puis le gouvernement veut aider 55 000 ménages modestes à installer une pompe à chaleur d'ici deux ans. Un système de leasing social qui consiste à mensualiser l'installation d'une pompe à chaleur. L'idée est de réduire la dépendance au pétrole et au gaz.
2: France Info. Bonjour Nathanaël Charbonnier.
10: Bonjour.
2: Dans France Info Monde ce matin, il est à peine arrivé en France que déjà il mobilise contre lui. Rassemblement ce soir devant l'ambassade d'Argentine à Paris contre la visite du président Javier Milei.
15: Oui, pour ceux qui auraient un doute, c'est l'homme à la tronçonneuse qui promettait de couper les dépenses dans le pays et que certains surnomment El Loco, traduction le fou. Le président Milei est à Paris jusqu'à la fin de la semaine pour présider le forum d'affaires Argentina Week. Il rencontrera jeudi Emmanuel Macron et recevra vendredi un prix du Paris Economic Forum. Mais voilà, cette visite fait en effet grincer des dents. Cela va de certains Argentins aux militants pour les droits de l'homme, en passant par les défenseurs de l'environnement ou encore par certains syndicats qui protestent contre sa politique. Et les manifestants qui vont se rassembler ce soir à Paris ont de nombreuses critiques à lui faire. Ils s'insurgent contre le démantèlement de l'État argentin, contre le recours croissant aux technologies de surveillance dans le pays, contre le recul de la liberté de la presse, contre la politique environnementale, contre la pauvreté et la baisse du pouvoir d'achat des Argentins.
2: Pourtant, le bilan de Milei n'est pas aussi mauvais que ses détracteurs le laissent entendre.
15: Oui, c'est vrai, même s'il faut rester prudent, il y a du mieux sur le plan économique pur. L'exemple le plus flagrant, c'est l'inflation. Quand le président Milei arrive au pouvoir, elle est de 300%. Elle tourne aujourd'hui autour de 30%. Et pour y arriver, eh bien, il a licencié des milliers de fonctionnaires, il a réduit les dépenses publiques de 30%, il a privatisé des pans entiers de l'économie, il a divisé par deux le nombre de ministères, il a encore restreint le mandat de la Banque Centrale d'Argentine. On peut ajouter que pour mener à bien ces réformes, il a pu compter sur le soutien du président américain Donald Trump, qui a déversé des milliards de dollars pour soutenir le peso argentin, et cela a fonctionné, dans les urnes en tout cas, puisque malgré les conséquences sociales de sa politique en Argentine, son parti a gagné les élections en 2025, une victoire qu'il faut cependant remettre dans le contexte local avec des forces politiques assez atypiques.
2: Une preuve d'ailleurs que tout n'est pas gagné pour le président argentin, il vient chercher de l'aide en France.
15: Oui, car l'austérité imposée par Milei a éprouvé l'industrie, l'emploi, la consommation et qu'il a besoin aujourd'hui d'attirer des investisseurs. Un défi qui n'est pas facile, car le président Milei est victime de ses outrances. Il y a ce qu'il fait, comme le coup de la tronçonneuse, mais il y a aussi ce qu'il dit. Il a qualifié la semaine dernière l'ONU d'être une organisation inutile qui ne sert à nourrir qu'une caste de parasites. Il y a des formules plus sympathiques pour se faire des amis sur la planète.
2: Nathanaël Charbonnier, on fait le tour de la question avec Maureen Suignard. Et ce matin, le tour de l'impressionnisme. Rien que ça, alors que s'ouvrent aujourd'hui à Paris deux expositions consacrées à l'un des grands maîtres de ce courant pictural, Claude Monet.
14: Il s'appelle Renoir, Degas, Pissarro, Morisot ou encore Caillebotte. Tous ont participé à ce mouvement né en France dans les années 1860-1870. Grâce à l'invention du tube de peinture, les peintres peuvent quitter leur atelier et travailler en plein air. Les coups de pinceau sont rapides, il n'y a pas de contours précis et peu de détails, mais un vrai travail sur la lumière. Les impressionnistes rejettent les règles classiques de l'art et dépeignent des paysages, la nature, des scènes de la vie moderne.
2: Et on va voir avec vous, Maureen, que les débuts des impressionnistes n'ont pas été de tout repos, loin de là. Mais aujourd'hui, 100 ans, tout juste après la mort de Monet, ils sont acclamés et remplissent des musées. Ce devrait encore être le cas à Paris dans les prochaines semaines, où deux expositions, Monet donc, ouvrent aujourd'hui, Anne Chepeau, au musée d'Orsay et à l'Orangerie.
16: Au musée de l'Orangerie, qui abrite les célèbres nymphéas, une quarantaine de toiles de Claude Monet sont réunies autour du thème du temps. Sophie Éloi, une des deux commissaires de l'exposition.
17: Le temps, c'est quelque chose qui a été extrêmement important pour lui tout au long de sa carrière, en ce sens qu'il a tenté de le saisir et de le capter par sa peinture, à la fois par des instantanés, mais aussi par une peinture comme les nymphéas, qui développe une idée de durée.
16: Les séries si chères à Claude Monet sont au cœur du parcours. Meule, cathédrale, Parlement de Londres ou ou peupliers lui permettent de saisir l'instant. L'exposition fait aussi une large place aux nymphéas qui ont occupé 30 ans de la vie du peintre. Une dizaine des 250 toiles de ce cycle sont exposées et plusieurs représentent le pont japonais du jardin de Giverny, peint au fil des années par Claude Monet.
10: Au début, donc, les représentations sont très épurées. On voit encore très bien les arches du pont.
16: Cécile Girardot, l'autre commissaire de l'exposition.
10: Et puis après, on se rend compte que quelques décennies plus tard, eh bien, les arches de ce pont ont complètement été envahies par la végétation et notamment par cette fameuse glycine qui vient rendre complètement flou les bords de ces arches, de ces courbes. Et on voit aussi le style de Monet qui est beaucoup plus audacieux, beaucoup plus libre.
16: À quelques minutes à pied de l'Orangerie, le musée d'Orsay, qui abrite la deuxième plus grande collection au monde d'œuvres de l'artiste, propose un parcours Monet dans les galeries impressionnistes. Anne Robbins y est conservatrice.
18: Le parcours Monet, c'est 50 œuvres, donc 49 peintures et un pastel, redéployés donc de manière inédite et exceptionnelle au fil de 6 salles qui permettent de suivre le déroulé de sa vie et de sa carrière.
16: 5 des œuvres présentées ont été étudiées avec différentes techniques d'imagerie par le Centre de recherche et de restauration des musées de France, le C2RMF. Sur le déjeuner, un panneau décoratif de 1873, on découvre que Monet avait initialement peint 3 personnages supplémentaires, dont un homme à gauche.
18: Une figure d'homme debout, de profil, qui a l'air de toiser la scène et qui ressemble de manière plus que troublante à Monet. C'est une découverte à la portée considérable.
16: Claude Monet n'a donc pas encore livré tous ses secrets.
2: Et vous pourrez visiter ces 2 expositions jusqu'au 25 janvier à Paris. On continue de faire le tour de la question avec vous, Maureen Suignard. C'est vrai que cette unanimité aujourd'hui autour des impressionnismes et de Monet en particulier, comme on vient de l'entendre, est presque cocasse tant leurs débuts ont été contestés et même critiqués avec virulence.
14: Parce que l'idée même de l'impressionnisme est de rejeter l'art académique, de rejeter les conventions imposées à l'époque. Les artistes ne veulent plus se contenter de peindre des scènes historiques ou religieuses, ils ne sont plus attachés au réalisme. Des artistes comme Monet, Renoir ou Pissarro ont été moqués par la critique traditionnelle qui estimait que leur travail était des brouillons plutôt que de véritables toiles. Alors les artistes se retrouvaient entre eux dans les cafés parisiens et sur les bords de Seine en Ile-de-France pour échanger sur leurs créations artistiques. Ils ont aussi créé leurs propres expositions indépendantes.
2: Et aujourd'hui, donc, ils ne sont plus là pour le voir, mais leurs expositions cartonnent.
14: L'année dernière, près de 725 000 visiteurs se sont pressés au musée d'Orsay pour l'exposition Paris 1874, inventer l'impressionnisme. À cela s'ajoutent les 80 000 visiteurs qui ont participé à une exposition immersive. Grâce à la réalité virtuelle, ils pouvaient revivre une soirée d'inauguration de la première exposition impressionniste au 19e siècle. La projection de vidéos, de reproductions de peintures dans des salles, l'utilisation de cette réalité virtuelle est d'ailleurs de plus en plus utilisée dans les musées. Et autre succès notable, cette fois en Normandie, la 6e édition de Normandie impressionniste qui vient tout juste de s'achever a attiré 1 500 000 visiteurs pendant 4 mois.
2: Ça fait du monde pour voir des brouillons. Merci beaucoup, Maureen Suignard.
19: 6h52 sur France Info, il fait 20 à Clermont-Ferrand.
2: C'était forcément l'œuvre de hacker expérimenté, de génie de l'informatique, ce piratage de la Direction Générale des Finances Publiques. Cet été, les données personnelles et fiscales de 700 000 Français volées. Forcément une attaque sophistiquée, c'est en tout cas ce qu'avait laissé entendre le fisc. Eh bien, pas du tout. L'ANSSI, l'agence chargée de la sécurité informatique de l'État, publie son rapport où l'on apprend, et on va en parler dans un instant avec un expert en cybersécurité, on apprend, Aurélien Tirard, que cette attaque n'avait en réalité rien de très compliqué.
20: Cette cyberattaque n'est pas l'œuvre d'un génie du mal du dark web. À en croire l'agence cyber française, l'ANSSI, ce piratage est le résultat d'une accumulation de protections insuffisantes. Ainsi, des semaines durant, le cybercriminel a pu naviguer tranquillement dans les applications du fisc pour entrer dans le réseau et il n'a eu en quelque sorte qu'à ouvrir la porte avec les clés. Pour cela, il a récupéré des identifiants, des mots de passe de plusieurs dizaines d'agents des impôts. Il a ensuite pénétré différentes infrastructures connectées les unes aux autres. Ce pirate est ainsi passé par celle de l'éducation nationale pour viser celle du fisc et dérober de gigantesques masses de données confidentielles. Ce que montre l'ANSSI, c'est que cette attaque aurait pu être facilement évitée si certains services n'avaient pas été accessibles avec un simple mot de passe. C'est pourquoi l'agence recommande de vérifier désormais chaque fois les accès des comptes des agents du fisc de 2 manières différentes.
2: Bonjour Clément Domingo.
21: Bonjour Simon Le Baron.
2: Vous êtes sous le pseudo de SACS, ce qu'on appelle un hacker éthique. C'est-à-dire que vous utilisez vos compétences en piratage informatique, mais pour aider les entreprises ou les institutions à améliorer leur protection. Alors vous qui aviez échanger en ligne avec ces cybercriminels qui sont appelés Zero Bytes et qui avaient revendiqué cette attaque de nos données fiscales. Vous n'êtes pas surpris par cette conclusion ? Cette attaque, en fait, n'était pas bien compliquée ?
1: Absolument pas surpris, et surtout, j'ai été un des premiers lorsque j'entendais un peu la communication. Souvenez-vous un peu, c'est une attaque sophistiquée. Hélas, le rapport vraiment donne totalement l'opposé, une attaque hyper simple qui aurait encore pu être évitée.
2: Alors, pour parler clairement, en fait, n'importe quel hacker un peu compétent, vous, par exemple, est en mesure aujourd'hui d'infiltrer les systèmes d'information des administrations françaises ?
1: Bah, c'est un peu ce qui est terrible, surtout à l'orée des élections présidentielles, de se dire qu'il y a tout un tas de mesures, en plus vraiment des mesures assez simples, qu'on aurait pu mettre en œuvre, qui n'ont pas été mises en œuvre, et ça c'est surtout la résultante peut-être d'un laxisme aussi, il faut le dire, au niveau administratif, où il y a cette surcouche numérique qui ne devrait pas être.
2: Qu'est-ce que vous appelez surcouche numérique ?
1: Bah, surcouche numérique, lorsque vous voyez que assez souvent maintenant, vous avez vraiment l'ANSSI, vous avez la CNIL qui recommande de mettre en place la double authentification, qui recommande tout un tas de séries, et qu'au final on se rend compte qu'il y a eu un énorme trou dans la raquette, ou pareil encore, donc là, dans le rapport qu'a publié un peu l'ANSSI, on se rend compte en fait que les comptes, il y avait certains comptes qui avaient été compromis, mais même certaines personnes qui se connectaient depuis le Japon, et que tout ça n'a pas été détecté. Ça fait un tout petit peu mal.
2: On va parler des mesures recommandées par l'ANSSI, en effet, mais vous le dites, non seulement l'administration n'a pas réussi à empêcher ces vols de données, mais ne les a même pas détectés, c'est ce que dit le rapport.
1: Bah, c'est en fait ce qui est totalement terrible, de se dire que peut-être aujourd'hui, on peut exfiltrer des milliers de données sans que l'administration s'en aperçoive. Et d'ailleurs, pour vous donner un petit chiffre, pendant 16 heures, ces cybercriminels ont exfiltré de la donnée.
2: Pendant 16 heures. Alors, c'est facile, mais... Ça paraît incroyable de se dire, pourquoi c'est si facile en fait ?
1: Bah, c'est si facile parce que, encore une fois, le béaba n'est pas appliqué, et je le répète, hein, il suffirait juste qu'on ait une meilleure hygiène numérique, mais aussi un peu une sensibilisation des agents, lorsque vous vous rendez compte qu'il y a eu aussi un peu un cabinet expert, généralement géomètre, une personne qui a été compromise parce qu'elle a téléchargé des logiciels piratés, d'ailleurs il faut arrêter de le faire, et je pense qu'on a beau mettre énormément de l'argent sur la table pour sécuriser, si on ne prend pas le temps de venir sécuriser l'humain, de lui expliquer ce qu'on est en train de faire, tous vos efforts, Simon Le Baron, ne serviront absolument rien. Disons-nous les choses.
2: J'aurais bien besoin moi-même d'une formation. Alors parlons de ces mesures d'hygiène numérique que vous évoquez, Clément Domingo. L'ANSSI recommande plusieurs choses. La généralisation de l'authentification multifacteur, c'est-à-dire qu'on ne peut pas se connecter avec un seul mot de passe. Il faut une deuxième validation, par exemple, sur un autre appareil. L'interdiction pour les agents du fisc de se connecter à leurs applications professionnelles depuis leurs ordinateurs ou leurs portables. Perso, l'utilisation de mots de passe qui respectent les bonnes pratiques de sécurité, tout ça, ça paraît quand même élémentaire.
1: Ça paraît élémentaire, et encore, parfois, vraiment, cher Watson, j'ai envie de dire, ce n'est toujours pas mis en place, et peut-être, je pense que ce qui vient de se passer devrait être un rappel à l'ordre, et pour mieux sécuriser nos infrastructures, pour mieux sécuriser notre espace numérique.
2: Mais c'est encore, facile à mettre en place tout ça,
1: en fait, c'est hyper facile. Après, attention, il y a toujours un peu aujourd'hui, vous savez, un peu cette complexité humaine, et tant que vous n'expliquerez pas aux gens, parce qu'on a, vous savez, un peu cette fameuse résistance au changement. Mais ce changement-là, il est nécessaire si on veut vraiment, encore, je le répète, et puis je peux vous assurer que pendant les élections présidentielles, on va encore avoir une des vagues de cyberattaques, voire plus violentes que celles qu'on a connues.
2: Ce qui peut quand même laisser un peu d'espoir vers un changement et une meilleure hygiène numérique, encore une fois, dans les administrations en particulier, c'est que l'agence de cybersécurité de l'État fait preuve de transparence quand même là aujourd'hui.
1: Ah bah ça, par contre, je pense qu'on peut vraiment leur tirer notre chapeau de faire preuve d'une telle transparence. C'est surtout dans un moment qui n'est pas du tout facile, et que l'agence elle-même dise que, aussi bien de son niveau, mais aussi du niveau de la DGFiP, il y a eu d'énormes manqués. C'est plutôt très bien.
2: Un tout dernier mot, Clément Domingo, ça coûte très cher de mettre en place ces mesures qu'on a évoquées, assez simples ou pas pour l'État ?
1: Faire de la cybersécurité, ça coûte de l'argent. Et en effet, il faut investir. On ne peut pas aujourd'hui dire, en 2026, et surtout pour les années à en venir, on a envie de sécuriser les données de millions de Français sans mettre de l'argent sur la table.
2: Merci Clément Domingo, alias Saxe, hacker éthique, expert en cybersécurité. Restez avec nous sur France Info, la météo et le journal de 7h arrivent.
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2: De la pluie, beaucoup de pluie, Christine Peña.
19: Dans le sud-est, oui, énormément de pluie entre les Cévennes, les Bouches-du-Rhône, la vallée du Rhône, l'Ardèche. Nous avons ces départements 5 en vigilance. Il y en a 2 en vigilance rouge, le Gard et l'Hérault. On attend des pluies intenses qui vont stagner, qui ne vont pas être mobiles. Et du coup, des problèmes de ruissellement et de débordement de cours d'eau avec ces pluies intenses et ces orages. Mais il pleut ailleurs également, alors un peu plus faiblement du côté de Cabreton, de Pau, d'Angers. Je regarde sur les radars là en ce moment, en vous parlant de Tours également ou encore de Rouen. Nous avons des orages qui vont se multiplier cet après-midi entre le sud-ouest et le nord en passant par Paris et viendront se décaler vers l'est demain.
2: Merci Christine Peña et bienvenue à vous sur France Info. Il est 7h. Bonjour William Gay-Costa.
5: Bonjour.
2: Et à la une, le mouvement lycéen qui prend de l'ampleur.
5: Plus de lycées bloqués et plus d'incidents partout dans le pays. On va faire le point dans un instant. À la une également, un ministre israélien qui défend Jordan Bardella, accusé d'antisémitisme par Mediapart. Édouard Philippe qui compte repousser l'âge de la retraite à 65 ans s'il est élu président. Des usines Peugeot-Citroën à l'arrêt, faute de batteries électriques pour suivre la cadence. Et puis écrit ou pas avec de l'IA, le roman de Tellison Aurélien cartonne en librairie. Y aura-t-il de nouvelles tentatives de blocus ? Ce matin dans les lycées, nous suivrons la situation face à ce mouvement de colère des élèves qui a touché hier 2 fois plus d'établissements que la veille, 416 au total, dans tout le pays, mouvement qui par endroit a viré à l'affrontement avec les forces de l'ordre, avec 440 interpellations selon le bilan du ministre de l'Intérieur hier soir sur BFM TV.
6: Dans certaines situations, les choses se sont bien passées. Dans d'autres cas, ça s'est plutôt très mal passé, avec des personnes qui étaient cagoulées, vêtues de noir, munies de projectiles, de mortiers, parfois d'ailleurs de bouteilles d'acide chlorhydrique également. Ça a été le cas à Belfort, où il y a eu 7 jets d'acide chlorhydrique sur les forces de l'ordre, à Belfort et dans d'autres endroits.
5: Le ministre Laurent Nunez qui fait état d'une 50aine de blessés au total dans les rangs des forces de l'ordre. Il y en a une 30aine chez les élèves et les personnels de l'éducation nationale. Un mouvement aux raisons nombreuses. Les classes surchargées, les profs absents sans remplaçants, les établissements vétustes ou encore le manque de matériel. Alice est en terminale à Poitiers. Elle dénonce une inaction du gouvernement face à tous ces sujets.
7: C'est sûr que la manif, on va en entendre parler, mais le gouvernement, enfin, au final, il n'en a rien à faire de la jeunesse et surtout de l'éducation ici. Ils sont plus attardés à enlever la baïa à l'école ou à supprimer nos téléphones, etc., plutôt qu'aux vraies questions au niveau du budget, au niveau de tout, même de l'éducation. En fait, il faut penser aussi à la vie future. Le gouvernement, il s'attarde plus à quoi ? À des questions qui sont futiles. C'est du grand n'importe quoi.
5: Alice, lycéenne de terminale au micro d'ici Poitou. Les établissements scolaires vont rester fermés aujourd'hui dans le Gard et dans une partie de l'Hérault, notamment à Montpellier ou Sète, en raison de la météo, en raison des fortes pluies qui ont déjà commencé à tomber. Les 2 départements seront en vigilance rouge dans 1 heure et au moins jusqu'à ce soir minuit. S'ajoutent aussi l'Ardèche, la Lozère et les Bouches-du-Rhône qui sont en orange pour cet épisode cévenol et méditerranéen. Mediapart dénonce la violence sidérante du RN. Ce sont les mots du site d'investigation, alors que le parti promet de riposter à ces accusations d'antisémitisme portées contre Jordan Bardella, le président du parti. Marine Le Pen, notamment, incite Mediapart, je cite, à enfiler son costard en Kevlar. Le Kevlar, c'est la matière des gilets pare-balles. Le RN veut contre-attaquer, alors que Mediapart attribue à Jordan Bardella des écrits antisémites qui remontent à 2013, quand il était jeune militant Front National, ce qu'il nie en bloc. Et il vient d'ailleurs de recevoir un soutien en Israël. Un membre du gouvernement Netanyahou prend sa défense, Thibault Lefèvre, un ministre qui l'avait invité l'an dernier à visiter l'État hébreu.
21: C'est une des lignes de défense de Jordan Bardella. J'ai été à Jérusalem, donc je ne peux pas être l'auteur de messages antisémites.
25: J'ai été l'intervenant d'une conférence internationale de lutte contre l'antisémitisme. S'il y avait le moindre doute sur mes positionnements à ce sujet, de la part peut-être des premiers concernés, en l'occurrence du gouvernement israélien, je n'aurais pas été invité en Israël et je n'aurais pas été intervenant de cette conférence.
21: Alors Jordan Bardella n'a pas été invité officiellement par le gouvernement israélien comme il le prétend, mais à l'initiative d'un seul ministre, Amichai Shikli donc, et le sommet dont le président du RN parle a largement été critiqué à l'époque car il apportait une légitimité à des partis d'extrême droite connus historiquement pour leur antisémitisme. Hier soir, c'est donc le même Amichai Shikli qui a pris la défense de Jordan Bardella. Le ministre parle dans un message sur X d'une opération, je cite, de destruction de réputation. Il attaque directement Edoui Plenel, le fondateur de Mediapart, lui rappelant son soutien dans sa jeunesse au groupe palestinien Septembre Noir. Le message d'Amichai Shikli a ensuite été largement relayé par plusieurs membres influents du RN dans ce qui ressemble clairement à une contre-attaque orchestrée.
5: Thibault Lefebvre à Jérusalem pour France Info.
2: Et vous parliez, William, de ces propos de Marine Le Pen qui conseille à Mediapart, je la cite, d'enfiler le costard en Kevlar. Que répond Mediapart ? Nous serons dans 5 minutes avec le co-responsable du pôle enquête du journal en ligne Fabrice Arfi en direct sur France Info. Pour l'instant il est 7h05 et Édouard Philippe rouvre le dossier hypersensible des retraites.
5: L'ancien Premier ministre, candidat Horizon à la présidentielle, propose, s'il est élu, de repousser l'âge de départ à 65 ans. Il parle aussi de 45 ans d'annuité, tout en introduisant aussi une dose de capitalisation dans le système. Et il anticipe déjà les critiques dans une interview donnée au journal Le Parisien aujourd'hui en France, Paul Barcelone.
8: Je ne prétends pas que ce système va susciter l'unanimité et l'enthousiasme, admet Édouard Philippe, qui espère décoller ce sparadrap à la retraite à 67 ans, hypothèse qu'il avait vaguement évoquée en 2021. Alors pour adoucir sa réforme, le candidat Horizon promet de ne pas toucher aux régimes spéciaux, de mieux prendre en compte les carrières longues et les métiers pénibles, tout en maintenant l'âge du taux plein à 67 ans. S'il ne décolle pas, voire patine dans les sondages, le maire du Havre ose la comparaison avec Marine Le Pen et jure que sa réforme rapporterait 30 milliards d'euros d'excédent quand celle de la candidate du RN en coûterait au moins autant chaque année. Mais en abattant cette carte sensible, Édouard Philippe tente enfin de se démarquer de son rival Gabriel Attal, dont l'idée est de complètement supprimer l'âge légal. Un projet jugé financièrement intenable par le maire du Havre qui prend le risque de passer pour le père Fouettard.
5: Édouard Philippe qui veut réduire le déficit budgétaire alors que la France va devoir emprunter 340 milliards d'euros l'an prochain sur les marchés financiers. Annonce de l'agence France Trésor. C'est un record, c'est 28 milliards d'euros de plus à trouver que pour 2026. Face au prix des carburants à des niveaux records à la station service, les véhicules électriques ont de plus en plus de succès et les usines automobiles ont du mal à suivre la cadence. Il y aura des périodes de chômage technique le mois prochain dans des usines françaises du constructeur automobile Stellantis, la maison mère de Peugeot et Citroën. Chômage partiel à Sochaux et Rennes, où l'on manque de batteries pour équiper les voitures, Raphaël Ebenstein.
9: Une disponibilité insuffisante des batteries destinées au modèle dit long range avec une grande autonomie d'environ 700 km, Peugeot 3008 et 5008 et Citroën C5 Aircross. C'est l'explication avancée par Stellantis pour justifier les arrêts de production dans ses usines de Rennes du 22 au 30 octobre et de Sochaux du 23 au 30, une critique à peine voilée de son fournisseur ACC, dont la Gigafactory, l'usine géante, est basée à Douvrin dans le Nord. ACC a admis un fort taux de perte dans la fabrication de cellules pour les batteries et du retard dans sa montée en cadence, mais assure aujourd'hui produire en un mois ce qu'elle avait produit pour toute l'année 2025, sans pouvoir donc satisfaire toute la demande de Stellantis, alors que les commandes de modèles électriques sont au beau fixe ces derniers mois, sur fond de flambée des prix du gazole et de l'essence.
5: Raphaël Ebenstein du service éco de France Info.
2: Il n'y a pas de mauvaise publicité, l'adage se vérifie pour Télisson Aurélien.
5: Oui, l'auteur canado-haïtien accusé d'avoir écrit son roman « C'était ça ou mourir » à l'aide de l'intelligence artificielle, ce qu'il nie. La polémique depuis deux jours n'a pas fait chuter les ventes, Julie-Marie Lecomte. 18 000 exemplaires ont été vendus la semaine dernière selon l'institut spécialisé GFK avec Le Parisien.
10: Et ce n'est pas du tout une surprise pour cette libraire parisienne.
11: Ah bah c'est sûr que ça lui a fait de la pub. Je trouve que c'est génial.
10: Dès les premières accusations, Sabia Daoud disait déjà qu'elle ne lâcherait pas le livre. Elle se réjouit que ses confrères aient fait pareil.
11: Il y a beaucoup de libraires qui l'ont défendu. Il y a beaucoup de libraires qui ont dit « Non, il ne faut pas écouter. C'est un très bon livre. On l'a lu, on l'a aimé, on le défend. » Et moi, c'est ce que je dis.
10: Ce roman, Anne-Laure avait envie de le lire avant la polémique. Sa fille lui a offert samedi dernier et elle l'a dévoré.
12: Au départ, quand j'ai ouvert le livre, effectivement, il y avait quand même un petit poison, mais j'ai été très vite embarquée, j'ai été emportée emporté par l'écriture, emporté par l'histoire.
10: Livre écrit avec l'aide de l'intelligence artificielle, cette lectrice assidue a du mal à y croire.
12: J'ai pas du tout lu pour la curiosité de me dire tiens, ah bah là oui, je vois bien que c'est lié. Je l'ai lu parce que l'histoire, elle me touchait. Est-ce qu'on saura un jour s'il a vraiment été écrit par de l'intelligence artificielle à 100%? Moi, personnellement, quand j'ai lu le livre, ça me semblait incroyable que l'IA puisse écrire un livre à 100% comme ça. Peut-être que je suis naïve. Et donc, non, je l'ai aimé et j'assume de l'aimer.
10: Anne-Laure a déjà prêté son exemplaire et elle dit même qu'elle en achètera d'autres pour les offrir.
5: Julie-Marie Lecomte. Et puis le CNES, l'équivalent français de la NASA, va présenter aujourd'hui un petit robot français qui partira pour une mission spatiale japonaise bientôt pour explorer l'une des lunes de Mars. Un robot baptisé Idéfix. Vous savez, le chien d'Obélix, les Gaulois connais, oui. De la BD. L'espace, c'est une longue histoire. Le tout premier satellite français à être allé dans l'espace, lancé en 65, il s'appelait Astérix. Ah, oui. Comme quoi.
2: Très bien. Merci beaucoup, William Gacosta. La météo, Christine Peña, il y a ces vigilances rouges sur le Gard et l'Hérault, pluie, inondation, vous en parliez. Absolument. William. Globalement, c'est un temps orageux et chaud
19: orageux,
2: aujourd'hui.
19: Orageux, chaud également, oui. Alors très chaud, exceptionnellement chaud. Au bord d'océan, là, Cabreton, vous voyez, c'est vraiment en bord de mer. 27,1 degrés.
2: Ah oui.
19: En ce moment, ce matin, c'est exceptionnel, certainement des records. Cet après-midi, il fera encore 30 degrés à Mulhouse, à Toulouse et Montauban. Effectivement, on surveille ces pluies intenses. Alors, tout le monde sera arrosé, mais c'est vraiment des seaux d'eau. Hein. Sur le sud-est, nous avons deux départements en rouge, le Gard et l'Hérault, pour ces pluies intenses.
2: Merci Christine. Restez avec nous dans un instant, la réponse de Mediapart au Rassemblement National.
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2: Il est 7h11 et pourquoi les faux reportages imitant de vrais médias explosent? Et pourquoi le CD revient à la mode? Deux sujets qui n'ont rien à voir et dont on parlera dans Le Vrai ou Faux et dans Le Monde et Vous dans une vingtaine de minutes. Mais tout de suite, Mediapart a-t-il lancé une guerre totale pour tuer politiquement Jordan Bardella et affaiblir le Rassemblement National dans sa course vers l'Élysée?
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2: C'est la contre-attaque du président du RN et de tout le parti derrière lui. On était ici à la même heure hier avec son porte-parole, Laurent Jacobelli. Contre-attaque après la publication par le site d'investigation de propos antisémites attribués à Jordan Bardella et qui dateraient de l'époque où il était tout jeune militant au Front National, vers 2013. Alors voyons ce matin donc ce que répond Mediapart. Bonjour Fabrice Arfi.
15: Bonjour.
2: Vous êtes co-responsable du pôle enquête du journal en ligne. D'abord, avant de parler du fond de l'affaire, votre réponse à ces propos de la candidate du RN Marine Le Pen.
16: Jordan l'a dit, nous avons, et lui et moi, enfilé nos costards en Kevlar, hein, parce que c'est du lourd là qui tombe, mais on va pas se laisser faire. C'est à Mediapart, je crois, qu'il va falloir dire d'enfiler son costard en Kevlar.
2: Le Kevlar, je précise, c'est la matière dont sont faits les gilets pare-balles. Qu'est-ce que vous répondez, Fabrice Arfi?
15: Manifestement, il y a un désir au Rassemblement National de jouer aux petits soldats. Que la violence verbale de ce parti, dont l'histoire est aussi marquée par une violence physique, ne nous impressionne pas. Il y a une partie de moi-même qui, avec la rédaction, est sidérée de voir que quelqu'un qui veut présider à la destinée de la nation s'adresse ainsi aux journalistes. Une autre partie de moi, voilà, qui fait que ce genre de menace à peine déguisée glisse, me glisse dessus comme un jaune d'œuf sur une toile cirée, si j'ose dire, parce que je crois que c'est inversement proportionnel à la qualité de la réponse à notre enquête. Donc voilà, on boit de l'eau, on travaille et on arrive.
2: Puisque vous parlez de menace, vous n'envisagez pas, vous dites aussi que ça vous glisse dessus, pas de réponse judiciaire, vous vous contenterez de répondre sur les faits.
15: Non, mais ce que j'aime pas, c'est que ça peut toujours donner, quand le mauvais exemple vient de si haut, de mauvaises idées à des gens qui peuvent grandir dans un environnement politique où la violence existe. Voilà.
2: Vous allez, puisqu'on parle des faits et on va y venir, vous allez publier de nouveaux éléments dans les prochaines heures, les prochains jours ?
15: Oui, on a bien conscience au journal que dans une époque où les chaînes d'infos sont en continu, que tout va très vite, les réseaux sociaux, qu'il y a une impatience légitime par rapport à notre première enquête qu'on essaye de faire vivre et à laquelle on essaie de donner de l'intelligibilité, d'attendre la suite de nos révélations. Elles arrivent, on se prépare, le journalisme que nous essayons de pratiquer prend du temps, il y a des doubles exigences de démonstration des éléments probants que nous détenons, mais aussi une exigence qui est très importante de protection des sources et qui rejoint d'ailleurs votre première question. Vous savez, dans cet environnement-là, on peut faire peur à des sources, on est dans un milieu très particulier, donc on tient les deux bouts, mais bien sûr que dans les jours qui viennent, il y aura la démonstration de ce que nous avons écrit, et pourquoi nous sommes en capacité de démontrer que les propos attribués à Jordan Bardella sont de la main de Jordan Bardella.
2: Il y a justement une attente, effectivement, sur les preuves, et vous allez l'entendre dans ce reportage, puisque l'argument, la défense du Rassemblement National sur cette manipulation dont vous seriez l'agent, Fabrice Arfi, avec Mediapart, eh bien, elle convainc les électeurs du RN que Mathilde Vinceneux a rencontré dans le Var, dans une ville qui a basculé aux dernières municipales du côté de l'extrême droite.
17: Sur le port de la Seyne-sur-Mer, nombreux sont les électeurs du Rassemblement National à refuser de croire que Jordan Bardella aurait pu écrire des messages antisémites et complotistes. Vidal est retraité, il se dit sceptique quant au sérieux de l'enquête de Mediapart. Il n'y a pas de quoi le faire douter dans l'isoloir, assure-t-il.
18: À moins qu'il amène des preuves authentiques, audio ou visuel, ce qui n'est pas le cas pour l'instant, ça ne me fera pas douter, non. Ni mon épouse, ni moi-même. À 6 mois des élections, les coups bas vont pleuvoir de partout, et surtout sur le Rassemblement National, vu qu'il est dans les sondages en tête, et donc ça fait peur.
17: C'est une manipulation, abonde Fabrice Boucher, en reprenant le discours victimaire du RN.
20: La présidentielle qui arrive, voilà, c'est pour faire du mal au Front National. Ils font tout pour mettre les bâtons dans les roues. Voilà.
22: C'est complètement faux.
17: Mylène, électrice du parti à la flamme depuis toujours, dit-elle. En lisant l'article de Mediapart, elle lève les yeux au ciel. Les banques sont toutes détenues par des Juifs, aurait notamment écrit Jordan Bardella.
22: C'est pas Bardella, ça, mais non. Faut surtout pas y croire.
17: Dans son salon de toilettage canin, Valérie, elle, ne remet pas en cause le travail journalistique de Mediapart. Elle évoque plutôt une erreur de jeunesse de Jordan Bardella.
23: Je pense qu'à 17 ans, on a le droit de dire des bêtises. On l'a tous fait. Je pense que depuis le temps, il a prouvé qu'il n'était pas antisémite. Si on écoute un peu son discours, il n'est pas antisémite.
17: Alors bien sûr, le fondateur du parti d'extrême droite, Jean-Marie Le Pen, a été multicondamné pour négationnisme, rappelle Valérie, mais depuis que sa fille Marine Le Pen a repris les rênes, les choses ont changé, plaide-t-elle.
23: Jean-Marie Le Pen aussi, il a dit des énormités. C'est pas humain de dire que les fours crématoires n'ont été qu'un détail de l'histoire. C'est pas humain. Mais depuis, Marine Le Pen, c'est plus le même discours. Au contraire, je pense qu'elle est même assez proche de la communauté juive. Le Front National et le Rassemblement National, il y a beaucoup de choses qui divergent quand même.
17: La stratégie de dédiabolisation semble avoir convaincu cette électrice, de même que les discours des cadres du parti d'extrême droite qui présentent le RN comme le bouclier des juifs.
2: Fabrice Arfi, co-directeur du pôle enquête de Mediapart. Vous avez entendu cet électeur du RN qui veut les preuves. Vous avez dit... On va les publier sur Mediapart. Comment vous pouvez être certain à 100% que les écrits que vous attribuez à Jordan Bardella sont authentiques ? Comment vous les avez techniquement authentifiés ?
15: Parce que d'abord, le travail de mes deux confrères Alexandre Berthaud et Antoine Rouget n'a pas consisté à recevoir des captures d'écran il y a 2 semaines et de les publier avec un minimum de vérification. Ça fait plusieurs mois depuis le printemps, ils enquêtent et ils ont réussi à agréger des sources documentaires différentes, de sources humaines différentes, à la fois des boucles mail élargies, des mails plus restreints, mais aussi des conversations privées sur des plateformes numériques comme Facebook et Messenger, par exemple. Et donc, il y a des possibilités techniques. Et nous la raconterons, bien sûr, mais on ne va pas mettre la réputation du journal en jeu sur des informations aussi sensibles si on n'est pas sûr à 200%. Par rapport à votre reportage, ce qu'il y a de très intéressant, c'est que ça me rappelle, dans un parallélisme des formes assez vertigineux, ce que disaient des militants socialistes au moment des révélations que j'avais pu faire il y a déjà quelques années sur Jérôme Cahuzac. Comment ça, un ministre du budget qui est un fraudeur fiscal? Et le mot qui revenait tout le temps, c'est « je n'y crois pas ». Mais ce n'est pas une religion, ce n'est pas une messe du pape, une enquête de Mediapart. Donc, c'est pas un régime de croyance, il faut voir ce qui est sous nos yeux.
2: Jordan Bardella dénonce des faux grossiers et il assure que ce ne serait pas une première pour Mediapart. Il en veut pour preuve ce fameux document à l'origine de l'affaire du financement de la campagne présidentielle de 2007 de Nicolas Sarkozy par le régime libyen de Kadhafi. Une note attribuée au chef du service des renseignements libyens de l'époque. La justice a bien condamné Nicolas Sarkozy à 5 ans de prison en première instance dans cette affaire, mais a estimé que ce document était probablement un faux.
15: À tort. La justice, le tribunal qui a condamné Nicolas Sarkozy a considéré en droit et en fait à tort cette phrase qui ne veut rien dire, probablement un faux, pour une raison très simple, c'est que la justice a déjà tranché définitivement.
2: Parce que Nicolas Sarkozy a été débouté de sa plainte pour faux et usage de faux.
15: Mediapart a gagné définitivement contre Nicolas Sarkozy et Brice Hortefeux. Nicolas Sarkozy a même dû m'envoyer un chèque parce qu'il a perdu, que je n'ai pas encaissé, que j'ai encadré et qui est à côté de mon bureau, en première instance, en appel, et la Cour de cassation jusqu'en 2019 a dit définitivement que cette...
2: Mais vous faites du mal cette phrase, probablement.
15: Oui, bien sûr, mais j'espère que la Cour d'appel la contestera, et d'ailleurs le tribunal qui dit ça n'était pas saisi d'authenticité. La justice a dit définitivement que ce document n'est ni info matérielle, ni info intellectuelle. Tout ça, c'est du rideau de fumée pour faire oublier le fond de nos révélations
2: justement,
15: sur M. Bardella.
2: En parlant de fumée, Jordan Bardella dit soit Mediapart procède à une manipulation, soit ils se sont fait enfumer. Est-ce qu'il y a un risque que vous soyez fait
15: non, pour aucun, le terme enfumé? Évidemment, aucun risque. Et je voudrais attirer la curiosité de celles et ceux qui nous écoutent en attendant nos prochaines révélations, de se demander si quelqu'un qui, comme Jordan Bardella, a travaillé en 2015 comme assistant parlementaire d'un eurodéputé, M. Jean-François Jalles, qui est un antisémite et un négationniste notoire au moment où il travaille pour lui, si c'est crédible que Jordan Bardella ait pu avoir des propos antisémites. Est-ce qu'il est crédible que l'actuel directeur de cabinet de M. Bardella, François Paradol, a été membre d'Égalité et Réconciliation, le mouvement d'Alain Soral, le théoricien raciste, antisémite et négationniste? Est-ce qu'il est crédible d'imaginer que M. Bardella, qui a pu écrire ce qu'on lui attribue, en 2023, considérait que Jean-Marie Le Pen n'était pas antisémite malgré des condamnations définitives en la matière? La question que je pose, c'est est-ce qu'il est insensé d'imaginer qu'un parti fondé notamment par un Waffen-SS, très antisémite, un Waffen-SS, ait pu amener à lui des antisémites, avec même une Marine Le Pen qui, en 2025, a dit que sa pire erreur, qu'elle ne se pardonne pas, est d'avoir exclu Jean-Marie Le Pen, son père, du parti. Un parti qui garde, oui, en son sein, qui garde en son sein des antisémites,
2: justement,
15: comme Caroline Parmentier, comme M. Boccaletti, député, qui a vendu des écrits négationnistes.
2: Sur l'antisémitisme, Fabrice Arfi, le Rassemblement National dit Mediapart n'a aucune crédibilité sur le sujet, compte tenu du passé révolutionnaire d'extrême gauche de votre fondateur Edoui Plenel, qui, dans ses jeunes années, appelait à défendre inconditionnellement le groupe terroriste palestinien Septembre Noir, responsable de l'assassinat de 11 athlètes israéliens lors des JO de Munich 72. Propos récusés longtemps après par Edoui Plenel, mais est-ce qu'il vous disqualifie sur ces sujets?
15: Enfin, j'espère que c'est pas sérieux. Enfin, c'est pas sérieux de donner un tel écho à cela. Pour une raison simple, je trouve ça même très contre-productif. Ça montre quoi concernant ces écrits d'Edoui Plenel, qui les a reconnu, récusé, qui s'en est platement excusé, c'est que les erreurs de jeunesse, ça existe. On ne réduit pas une personne à une faute du passé, mais encore faut-il regarder son passé en face. Et les révélations de Mediapart sur Jordan Bardella permettent, de mon point de vue, de conclure que ce qui avait été présenté comme de la dédiabolisation, en fait, n'est qu'une entreprise de dissimulation. Et d'ailleurs, c'est théorisé par le jeune Bardella lui-même, qui dit « Moi, je rejoins le FN à l'époque, devenu RN depuis, parce que d'un côté, il y a Jean-Marie Le Pen, parce qu'il y a cette tradition politique qui n'a pas changé depuis 40 ans, comprendre l'antisémitisme, mais qu'il y a aussi Marine Le Pen qui va offrir une vitrine respectable au parti. Donc c'est pas de la dédiabolisation, c'est de la dissimulation. Il y avait des brebis galeuses, Mediapart a découvert le berger.
2: Merci beaucoup Fabrice Arfi. Vous pouvez nous dire quand vous allez publier ces preuves?
15: Non, c'est toujours nos lectrices et nos lecteurs qui ont la primeur de ce que nous révélons.
2: Co-responsable du pôle enquête de Mediapart, merci d'être venu nous répondre, et je rappelle pour être tout à fait complet que Jordan Bardella assure avoir, par l'intermédiaire de ses avocats, déposé une plainte en diffamation.
15: Nous n'en avons pas connaissance pour l'instant.
2: Merci Fabrice Arfi. L'info en une minute à suivre.
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2: Avec vous Maureen Suignard à 7h22 et d'abord ces deux départements ce matin en vigilance rouge.
19: L'Hérault et le Gard sous la pluie ce matin. Le risque d'orage est aussi très important. Dans le Gard, tous les établissements qui accueillent des enfants sont fermés. Les transports en commun interrompus, la Lozère et l'Ardèche sont en vigilance orange et les Bouches-du-Rhône passeront en orange à la mi-journée. Oui, il y aura d'autres publications dans les prochains jours, affirme sur France Info Fabrice Arfi à l'instant, co-responsable des enquêtes à Mediapart. Le journal a publié une enquête cette semaine mettant en cause Jordan Bardella, accusant le président du Rassemblement National d'avoir écrit des messages antisémites en 2013. Il était très attendu sur le sujet. Édouard Philippe, candidat à la présidentielle, dévoile ses propositions sur les retraites. Un âge de départ à 65 ans, 45 annuités pour la durée de cotisation et une dose de capitalisation. Et puis la SNCF met en vente ses billets pour les fêtes de fin d'année. Le nombre de places disponibles va augmenter pour les trajets les plus demandés vers les marchés de Noël dans l'Est et vers les stations de ski dans les Alpes.
2: Info. Cela se passe dans les magasins de disques américains, mais ça nous concerne et c'est dans le monde et vous. Bonjour Sofiane Aklouf.
0: Bonjour Simon.
2: Après le retour du vinyle, voici le retour tout à fait inattendu du CD.
0: Eh oui. Vous vous souvenez de ça? Le disque, on essaye de sortir sans mettre les doigts dessus, c'était pas gagné. Hein. Pour les plus jeunes qui nous écoutent, oui, il y en a. Les CD, ce sont ces petits disques ronds et brillants qu'on mettait dans une boîte pour écouter de la musique. Bon, aux États-Unis, leurs ventes ont bondi de 16% au premier semestre comparé à l'année dernière, soit plus de 16 millions de CD vendus, selon l'Institut Luminate. Les revenus des maisons de disques ont augmenté de 58% en un an. Même le vinyle, qui a effectivement connu son heure de gloire il y a quelques années, fait moins bien. Et ces chiffres ne comptent même pas les CD d'occasion, hein, ceux qu'on retrouve dans une brocante ou dans un vieux vide-grenier, parfois déjà rayé à force d'avoir été écouté. Le très sérieux magazine Rolling Stones part carrément de fièvre du Discman.
2: Carrément, il faut expliquer ce qu'est le Discman au plus jeune. Hein. C'est un petit appareil portatif dans lequel on mettait le fameux CD. Alors, qui achète encore des CD en 2026?
0: Eh bien, les jeunes, pardi. Les jeunes, la génération Z, comme on l'appelle, qui s'arrache le dernier disque de ce groupe. On peut s'arrêter là. Les BTS, groupe de K-pop, oui, il faut, qui a sorti le disque le plus vendu de cette année pour l'instant. Ces artistes de ce genre musical venus de Corée du Sud ont compris que le CD pouvait redevenir un objet de tendance. On le vend avec des livrets, des photos ou des cartes à collectionner. Alors même que ces jeunes n'ont bien souvent pas connu de lecteurs CD, ils n'en ont pas. Eh bien, résultat, les ventes sont relancées. Les recherches ont doublé au Royaume-Uni chez un grand distributeur. Certains modèles sont même en rupture de stock.
2: Alors pourquoi revenir au CD quand toute la musique du monde est disponible sur notre téléphone?
0: Eh bien justement, à cause du téléphone. Les plus jeunes veulent posséder un objet. Pour d'autres plus âgés, comme nous, c'est le côté doudou. Retrouver les disques de l'adolescence. Nostalgie d'une époque où on n'était pas interrompu par des notifications incessantes. Sans l'algorithme qui décide de la chanson suivante. Ou nous redirige vers de la musique générée par IA, confère la chronique Le Mondez-vous du 31 août dernier. D'ailleurs, les CD n'ont jamais complètement disparu en France. Environ 8 millions d'albums ont encore été vendus l'année dernière. Et puis, en parlant d'albums, il y a celui-ci.
2: Mais il aime Céline
0: Dion. Bah oui, l'album 2, Pour que tu m'aimes encore, évidemment, l'album le plus vendu de l'histoire en France. Plus de 4 millions d'exemplaires. C'était il y a 30 ans et c'était tout, surtout une bonne excuse pour écouter du Céline Dion au réveil.
2: Il en faut pour tous les goûts, Sofiane Aklouf. Merci beaucoup. Il est 7h26 et c'est l'heure du vrai ou faux avec vous, Armel Balogog.
3: Bonjour.
2: Bonjour. Et on assiste à une véritable explosion de faux reportages imitant de vrais médias européens.
3: Il y en a déjà eu 85 depuis cet été, uniquement en lien avec la présidentielle française, selon l'organisation NewsGuard, spécialisée dans la traque de ces faux contenus sur Internet et sur les réseaux sociaux. Des faux reportages sur l'Ukraine, les relations de la France avec l'Union européenne, sur l'immigration, sur autant de sujets qui divisent déjà les Français, dans le but de polariser les débats encore plus. Certains ont aussi visé des candidats à la présidentielle.
2: Quels médias sont les plus détournés?
3: Mais parmi les 15 médias dont l'identité est la plus usurpée dans le monde pour véhiculer de fausses informations, on en trouve 8 Français. Celui qui l'est le plus, c'est Euronews, en raison de son prisme européen. Et après, on trouve Libération, Charlie Hebdo, BFM TV, France 24, Le Figaro, Le Parisien et l'AFP. Si on élargit la focale, on voit que les autres médias les plus visés sont des Européens. Il y a la chaîne britannique BBC, la radio allemande Deutsche Welle. Les médias américains sont beaucoup moins ciblés par ce type d'imitation.
2: Et tout cela s'accélère depuis le début de la guerre en Ukraine ?
3: Oui, alors la falsification et l'usurpation d'identité, vous allez me dire, n'ont pas été inventées en 2022 après l'invasion de l'Ukraine par la Russie, mais elles ont explosé à partir de ce moment-là, facilitées par les réseaux sociaux et surtout par l'avènement de l'intelligence artificielle générative qui permet de créer des copies conformes de vrais médias très rapidement sans avoir la moindre compétence. Et la pratique s'intensifie d'année en année. Le nombre de faux reportages a augmenté de 850% en un an, entre le premier semestre 2025 et celui de cette année selon NewsGuard. On est passé d'une quarantaine à 420.
2: Et au-delà du constat, est-ce qu'il y a des conséquences ?
3: Mais pour l'instant, elles sont difficiles à observer. Ces faux reportages ont souvent très peu d'audience. Ils finissent par en avoir quand ils sont dénoncés. Mais NewsGuard a constaté à plusieurs reprises que ces fausses informations pouvaient alimenter les IA conversationnelles et donc nous désinformer quand on discute avec ChatGPT ou Gemini. Pour l'instant, ça reste infime, mais ça inquiète à la fois les pouvoirs publics en vue de la prochaine élection et les médias qui sont détournés de peur qu'à force, le public ne leur fasse plus confiance.
2: Le vrai ou faux, Armelle Balogog, la météo et le journal de 7h30 dans quelques secondes.
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2: Pluie et orage au programme, Christine.
19: Exactement, des pluies qui sont les bienvenues quand même, hein, oui. Sur pas mal de régions. On sera tous concernés d'ici demain. Des orages qui vont se multiplier cet après-midi entre le Poitou-Charente, la Normandie, Paris et les Hauts-de-France. Et on a cet événement, alors qui n'est plus un événement cévenol parce que ça a débordé des Cévennes. Du coup, techniquement, c'est un événement méditerranéen. Voilà, c'est subtil, je sais. Mais enfin, en tout cas, les intensités sont impressionnantes, donc on risque des débordements et des inondations, l'effet de ruissellement sur des sols extrêmement secs. Il y a deux départements, le Gard et l'Hérault, qui sont placés en vigilance rouge, et puis on a ces températures excessives, entre 20 et 26 degrés sur l'ouest du pays en ce moment.
2: Merci Christine. Bon début de journée sur France Info, merci de nous écouter. Il est 7h30. Et le journal William Guécosta.
5: Ainsi, l'actualité d'aujourd'hui est dominée par les fortes pluies dans le sud, on vient de l'évoquer et on va y revenir. C'est bien la sécheresse qui, ces dernières semaines, a eu de graves conséquences pour notre pays, pour le monde agricole, surtout avec une alerte de la Mutualité Sociale Agricole, la Sécu des agriculteurs. Sa plateforme téléphonique d'écoute, qui aide ceux qui vont mal, enregistre une forte hausse du nombre d'appels, Édouard Marguier.
7: Les psychologues d'AgriEcoute sont très sollicités. Le nombre d'appels est en hausse de 32%, observe Anne-Laure Thorezin. Elle est la directrice générale de la MSA, la Mutualité Sociale Agricole.
21: Un vrai mal-être dans nos campagnes depuis le mois de juin, c'est une augmentation des situations de grande détresse qui remontent sur cette plateforme.
7: La sécheresse qui affecte toutes les filières agricoles est souvent à l'origine des appels à l'aide.
21: De plus en plus de sollicitations qui sont en lien avec les effets climatiques, mais on sait qu'aujourd'hui ils sont encore dans les champs, ils sont encore en activité. On est préoccupé sur la période à venir.
7: C'est en effet en hiver, quand l'activité retombe, que la détresse se fait plus grande. C'est pourquoi le budget de l'accompagnement social va doubler pour passer à 10 millions d'euros par an. Jean-François Frutero préside la MSA.
24: De l'aide financière justement à des gens qui sont au bout du rouleau pour remplir des fois le réfrigérateur, hein, tout simplement. Hein. C'est une aide directe. Voilà, donc tout ce qui concourt justement à leur permettre de passer ce cap et d'essayer de regarder un petit peu plus loin devant.
7: Suite à cet été caniculaire, 35 000 exploitations agricoles sont en grave difficulté selon le gouvernement.
5: Édouard Marguier. Revenons donc à ces fortes pluies avec un phénomène de très forte intensité. Ce sont les mots de la préfète du Gard où tout le monde a entendu ce bruit strident ce matin. Une FR alerte qui a résonné sur tous les téléphones qui se trouvaient dans le département, placés en rouge avec l'Hérault sur la carte de vigilance de Météo France. La préfète invite à ne pas s'approcher des ponts, des cours d'eau. Les établissements scolaires resteront fermés aujourd'hui dans tout le Gard et dans une partie de l'Hérault. La Lozère, les Bouches-du-Rhône et l'Ardèche se rajoutent cette fois en vigilance orange. Plus de 200 000 personnes ont défilé dans les rues hier selon le gouvernement, 300 000 selon la CGT, alors que les fonctionnaires étaient appelés à débrayer pour réclamer de meilleurs salaires. Autre mouvement hier dans les lycées avec plus de 400 établissements visés par des actions et des débordements qui ont entraîné, selon le ministre de l'Intérieur, 440 interpellations. 55 000 foyers vont pouvoir en bénéficier à partir de demain. Face au prix des hydrocarbures qui s'envolent, le gouvernement lance le leasing sur les pompes à chaleur qui fonctionnent à l'électricité. Un leasing pour que les ménages les plus modestes puissent s'équiper. La ministre chargée de l'énergie a donné hier dans les journaux du groupe Ebra des précisions sur le fonctionnement de ce dispositif. Anne-Livia Tolinki.
8: Avec ce dispositif, le gouvernement veut lever deux freins. Le premier frein, c'est le prix. Installer une pompe à chaleur coûte cher, jusqu'à 18 000 euros. Et le second, ce sont les démarches. Choisir le technicien, faire un devis, se demander s'il est de confiance, ça peut décourager. Désormais, l'État propose directement une liste d'entreprises pour une installation clé en main. Ensuite, qui paye quoi ? L'engagement du ministère, c'est que vous n'ayez pas à débourser un centime de plus qu'en temps normal. Par exemple, vous avez une facture de gaz de 150 euros par mois. Là, pendant 3 ans, vous paierez la facture d'énergie plus une partie de la pompe à chaleur, mais le total ne pourra pas dépasser 150 euros. Le surplus est réglé par l'État, ça représente une aide moyenne de 9 800 euros par ménage. Une fois que la pompe à chaleur est remboursée, le gouvernement promet que votre facture de chauffage sera divisée par deux.
5: Dispositif qui coûtera 540 millions d'euros au total aux caisses de l'État. Au Maroc, Fatima Ezzara El-Mansouri est nommée chef du gouvernement par le roi Mohamed VI. C'est la première fois qu'une

0: par le détroit d'Ormuz? Et si oui, pourquoi l'essence reste-t-elle aussi chère chez nous en France?
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0: Car oui, les expéditions de pétrole transitant par Ormuz ou par des itinéraires de contournement sont revenues à 80, voire 90% de leur niveau d'avant-guerre, avant cette guerre lancée le 28 février par Israël et les États-Unis en Iran. C'est ce qu'on apprend par des experts qui suivent en temps réel les flux de pétrole et de matières premières à travers le monde. Et pourtant, donc, les prises à la pompe continuent d'exploser. Pourquoi? On va voir cela dans un instant avec notre invité. Mais avant, Boris Loumagne, expliquez-nous, dites-nous, comment peut-on expliquer cette situation et ce retour de la navigation dans le détroit d'Ormuz?
2: Le pétrole brut passe de nouveau à travers le détroit d'Ormuz. C'est ce qu'ont constaté plusieurs sociétés spécialisées dans le suivi des navires. Omayoun Falakshahi est responsable de l'analyse pétrolière chez Kepler. Et ces dernières semaines, à l'aide d'images satellites, il a observé de nombreux pétroliers longeant les côtes omanaises à la nuit tombée.
3: C'est souvent des convois de plusieurs navires, environ 4 à 6 navires. Évidemment, ils éteignent leur signal lorsqu'ils arrivent vers l'entrée du détroit. Tout le personnel doit aussi éteindre tout type d'appareil électronique, que ce soit ordinateur, téléphone mobile, pour éviter justement d'envoyer des signaux que pourraient capter les Iraniens.
2: Selon Kepler, en moyenne, 6 pétroliers par jour franchissent le détroit sous bonne escorte.
3: On estime que c'est principalement la protection de la marine américaine qui permet le passage de ces bateaux.
2: Et actuellement donc, plus de 9,5 millions de barils transitent par Ormuz chaque jour, quasiment autant qu'avant la guerre, d'après Kepler. Mais alors, où va-t-il tout ce pétrole? Eh bien, pas en Europe, d'après Omayoun Falakshahi.
3: Et c'est principalement parce que les raffineurs chinois se mettent à acheter en masse à nouveau.
2: Et oui, les précieux barils sont vendus en priorité à la Chine, qui est historiquement le principal client du pétrole produit par les pays du Golfe.
0: Voilà pour les explications de Boris Loumagne de la rédaction internationale de Radio France. Bonjour Patrice Geoffron.
4: Bonjour.
0: Vous êtes professeur d'économie à l'Université Paris-Dauphine et directeur du Centre de géopolitique de l'énergie. Alors pourquoi le niveau du baril de pétrole sur les marchés, donc les prix à la pompe ici chez nous, pourquoi il ne baisse pas compte tenu de ce qu'on vient d'entendre? C'est entre guillemets à cause de la Chine, comme vient de le dire Boris Loumagne?
4: Pas uniquement, parce qu'en fait, bon, si les flux sont repartis dans un contexte qui reste quand même très incertain, guerrier, enfin, hier, l'Iran menaçait de reprendre des frappes, et puis par ailleurs, on n'observe pas une baisse du prix, qui est quand même ce qui va déterminer en bonne partie le prix à la pompe ensuite. Oui, alors, le prix du baril, il reste accroché aux alentours de 100.
0: Non, et c'est vrai que je me mets à la place de tous ceux qui nous écoutent ce matin dans leur voiture, ou qui vont prendre la voiture tout à l'heure. Le président Macron, les analystes, tout le monde leur dit tous les jours, l'essence bat tous les records parce que le détroit d'Ormuz est fermé, parce que le pétrole est bloqué. Et ce matin, on apprend que le niveau de navigation et d'exportation est revenu à 80, voire 90%. Donc en fait, il ne suffit pas de rouvrir Ormuz, entre guillemets, pour que les prix baissent.
4: Voilà, on reste dans un environnement qui est très guerrier, donc ça induit toute une série de coûts supplémentaires. Il y a ce qu'on appelle une prime de risque géopolitique. Il faut se précipiter parce que le pétrole passe, on ne sait pas
0: c'est
4: très
0: quoi,
4: bien...
0: C'est quoi cette prime de risque géopolitique? Qu'est-ce que ça veut dire?
4: La prime de risque, c'est par exemple le fait d'essayer du côté chinois de mettre la main sur les cargaisons en question parce que on ne sait pas pendant combien de temps le détroit par ailleurs de Bab el-Mandeb vont plus ou moins laisser circuler des flux et par ailleurs il faut reconstituer les stocks qui sont à un plus bas historique.
0: Et c'est ce que font les Chinois actuellement?
4: C'est ce que font les Chinois, c'est ce qu'on s'efforce de faire par ailleurs, mais en tout cas on n'est pas sur un marché qui fonctionne bien. Ça c'est le premier risque. Le deuxième risque, ces bateaux, il faut les assurer.
0: Et ça coûte cher.
4: D'après les chiffres dont on peut disposer du côté britannique, voilà, tout ça étant assez largement concentré à Londres, ça peut coûter à peu près 10 fois plus cher qu'en période de paix, donc ce qui nous ramène tout de même au tout début de l'année. Donc c'est un point qui est essentiel. Et l'autre élément qui est extrêmement important, c'est que dans nos voitures, les gens qui nous écoutent le savent, on ne met pas du pétrole, on met des carburants.
0: Et il faut les raffiner.
4: Il faut les raffiner, notamment il faut raffiner du diesel. Et j'allais dire, l'industrie mondiale de raffinage du diesel est sous pression de différentes manières, en Arabie Saoudite, mais également en Russie. C'est un des terrains de la guerre entre l'Ukraine et la Russie. On comprend tout à fait qu'il y a un intérêt du côté ukrainien à mettre la pression sur l'économie russe
0: En frappant notamment des raffineries, justement.
4: En frappant des raffineries. Donc la capacité d'exportation, de production et d'exportation russe est assez fortement entravée. Et puis on a vu une petite musique la semaine dernière.

0: commencé à poindre du côté américain, le président Trump disant « voilà, on exporte du bon diesel à l'Europe et débrouillez-vous », j'allais employer un terme plus direct. Voilà, il y a une menace d'embargo.
1: Oui, de réduire ou d'arrêter les livraisons de diesel américain.
0: Voilà, en tout cas de les réduire. Alors rien n'est fait, ça reste improbable, mais ça reste de fait improbable à la Trump et donc c'est une couche de risque qui vient se surajouter.
1: Donc tout ça, la Chine qui reconstitue ses stocks de pétrole, le contexte guerrier qui reste toujours bien présent, les infrastructures de raffinerie russes qui sont frappées et les menaces de Trump, ça fait que les prix ne baissent pas à la pompe, ne sont pas prêts de baisser.
0: Alors, il y a un autre élément qui est extrêmement important, c'est que les bateaux qui circulent ne sont pas exactement les mêmes. Donc, il y a des navires, et des navires, on a vu, qui essaient de se cacher, notamment de la menace iranienne, et qui ensuite, de l'autre côté d'Hormuz, vont transborder leur pétrole dans des navires plus conventionnels, et qui ensuite vont devoir passer ou pas par la mer Rouge, qui elle-même est sous tension. Donc, lorsqu'on accumule l'ensemble de ces éléments, on comprend que le prix du baril reste accroché aux alentours de 100 à l'heure actuelle, et qu'il n'est pas de 100 dollars.
1: Voilà, il n'est pas sur la pente descendante.
0: Il n'est pas l'avant-veille de baisser, parce qu'encore une fois, pour ça, il faudrait qu'il y ait un protocole d'accord, un minima de discussion. Ça a été proposé par les Iraniens ces jours derniers. Trump les a refusés. Donc, on reste vraiment dans les montagnes russes. Le terme n'est pas très approprié, mais il me semble qu'on comprend l'image.
1: Justement, quel avenir pour ces négociations qui ont repris la semaine dernière entre les États-Unis et l'Iran? La fermeture du détroit d'Hormuz, c'est entre guillemets la meilleure arme des Iraniens dans ces négociations. Est-ce qu'elle fonctionne encore ?
0: Alors, c'est à la fois la meilleure arme. On est en train de comprendre qu'elle est tout de même, il y a un minimum de la porosité. Hein, s'il est possible de faire circuler de l'ordre de 80% du pétrole et des produits transformés. Et puis, par ailleurs, on est dans une économie qui est sous pression parce que l'acteur de la région qui a vu la plus forte réduction de sa capacité d'exportation s'appelle l'Iran, avec une division d'à peu près par 20 de ce qu'étaient ses exportations avant le début du conflit. Donc le temps ne joue pas forcément à l'avantage de l'Iran, il ne joue pas forcément non plus à l'avantage des États-Unis parce qu'on doit être à 33 jours des mid-terms et le prix à la pompe est un des déterminants du vote.
1: Un dernier mot, Patrice Geoffron, vous parliez des raffineurs, ils font des marges énormes depuis le début de la guerre. Est-ce qu'on peut jouer sur ces marges?
0: Alors, on peut jouer, c'est un marché d'offres et de demandes. Je sais que certains proposent un blocage des prix sur un marché qui est un marché tendu et sur lequel on a du mal à se fournir en diesel en particulier. Bloquer les prix me semble un pari assez audacieux.
1: Sachant qu'ils ne font pas leurs bénéfices en France, pour l'essentiel.
0: Alors, par ailleurs, oui, ça, c'est la question de la profitabilité des grands acteurs, notamment Total, et de la capacité qu'il pourrait y avoir à taxer in fine ses profits.
1: Merci beaucoup, Patrice Geoffron, professeur à l'Université Paris-Dauphine, professeur d'économie et directeur du Centre de géopolitique de l'énergie.
2: France Info, il est 7h43, il fait 24 à Marseille.
1: Et dans cette période de flambée des prix, certains vendent leurs bijoux de famille, les enseignes spécialisées dans la vente et l'achat d'or, comme celle où vous êtes rendue pour France Info, Joséphine Ortuno, à Versailles. Ces enseignes assurent qu'elles voient ces temps-ci arriver de plus en plus de clients.
3: Oui, c'est le cas d'Alain et Martine, un couple de retraités rencontrés chez Godot et Fils. Ils revendent une chevalière, une gourmette et trois pièces de 10 francs qui sont des pièces de collection.
4: Quand on était jeune, on se servait de ces pièces-là. On avait ces pièces dans les poches.
3: Avec une pièce de 10 francs, vous faisiez quoi avant?
5: Avec 20 francs, on faisait un marché entier pour la semaine.
3: Avec de la viande, des légumes, du poisson.
5: Maintenant, vous voyez ce que vous faites?
4: Avant, quand on mettait, 100 euros dans un caddie, on le remplissait. Maintenant, 100 euros, vous n'avez que le fond.
3: Et pourquoi est-ce que vous le revendez alors?
4: Pour se payer un week-end.
3: Un week-end dans le centre de la France, pas dans le sud ni en Bretagne, intouchable pour leur pension.
5: Il y a une sacrée différence quand vous êtes en retraite et quand vous travaillez. Vous divisez votre salaire par deux. Donc, bien qu'on entende en ce moment que les retraités sont nantis et tout, c'est pas le cas de tout le monde.
3: Alors le couple se serre la ceinture en limitant les trajets en voiture, par exemple, car chaque mois, il faut aussi payer la maison de retraite de la mère d'Alain à plus de 3 800 euros.
4: C'est devenu à des prix monstrueux.
5: Maman a pas juste une retraite vieillesse, elle a pas travaillé, elle élevait ses enfants. On n'est pas les seuls dans ce cas. Hein.
6: Je veux donc vos deux factures, hein, les 895,61 euros, le chèque 956,25 euros pour vous.
3: Ça vous va?
5: Oui.
4: Oui. Là, c'est inespéré et c'est très très bien.
6: Une petite signature sur chacune de ces pages.
3: Cette voix, c'est celle d'Alexandre Bastos, courtier en métaux précieux.
7: Nous qui travaillons en boutique et qui sommes derrière le comptoir tous les jours, on le voit directement par effectivement l'augmentation de l'affluence, on en parlait. Ce qui est assez frappant, c'est que c'est un petit peu toutes les classes. On a autant de la classe moyenne que de la classe populaire, mais aussi des profils un petit peu plus âgés, que ce soit adultes ou personnes âgées, plutôt dans des situations un peu plus délicates.
3: Parmi les pièces les plus revendues, des assemblages de boucles d'oreilles ou encore des bracelets.
1: Le reportage de Joséphine Ortuno. Il est 7h45.
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1: L'info en une minute et on va y revenir dans un instant avec notre invitée prévisionniste Maureen Suignard. Ces intempéries à la une ce matin dans le sud de la France.
3: Les autorités demandent aux habitants de limiter les déplacements autant que possible. L'Hérault et le Gard sont placés en vigilance rouge aux pluies, inondations et aux orages. Tous les établissements qui accueillent les enfants sont fermés. C'est en partie le cas dans l'Hérault. Il avait refusé il y a 3 ans de marier un homme faisant l'objet d'une OQTF, une obligation de quitter le territoire. Le maire de Béziers, Robert Ménard, est jugé à partir d'aujourd'hui à Montpellier. Il risque jusqu'à 5 ans de prison, 75 000 euros d'amende et une peine d'inéligibilité. Une nouvelle attaque russe en Ukraine. 2 personnes sont mortes à Kiev pendant la nuit. 4 autres personnes ont été blessées. Et puis la polémique n'a pas freiné les lecteurs. Et il en a même attiré. Le roman de Télisson Aurélien est en tête des ventes. Près de 65 000 exemplaires vendus en France en 6 semaines. L'auteur canado-haïtien est accusé d'avoir utilisé l'intelligence artificielle pour écrire son livre.
1: France Info. Bonjour Patrick Marlière.
9: Bonjour.
1: Vous êtes météorologue, prévisionniste et consultant météo et climat. On parle donc de ces vigilances rouges aux pluies et aux inondations sur le Gard et l'Hérault. Vigilance rouge, qu'est-ce que ça veut dire ? Qu'est-ce qui motive un tel niveau d'alerte ?
9: C'est les quantités de pluie qui sont estimées sous l'activité orageuse. Déjà hier, ces mêmes départements étaient placés en vigilance orange, donc qui permettait de prendre les mesures dans les collectivités locales et pour les préfectures de ces départements. Mais pour autant, là, effectivement, les quantités de pluie qui tombent depuis ce matin sont faramineuses. Je veux dire que
1: faramineuses, ça veut dire quoi,
9: Il est tombé en moins de 2 heures, plus d'un mois de précipitation. Depuis ce matin, dans les reliefs de l'Hérault et du Gard, il est tombé 160 litres par mètre carré sur ces régions qui sont pourtant peu élevées. Hein. C'est vraiment l'ensemble des départements qui sont concernés. Et là, effectivement, de telles quantités dans des espaces-temps aussi courts, mais elles vont gonfler les cours d'eau, provoquer des débordements, parce que toutes ces pluies ne peuvent pas s'infiltrer dans les sols, de telles quantités en tout cas. Oui. Et donc forcément, ça va rendre les conditions de circulation extrêmement difficiles. Et si on peut, à partir de cette vigilance rouge, interdire, bloquer les écoles, bloquer les déplacements, enfin voilà, il faut protéger la population.
1: Vous parlez de ce chiffre, j'y reviens, mais 160 litres par mètre carré ? C'est ça ?
9: Ah oui, depuis ce matin, c'est-à-dire depuis 1h, 2h ce matin jusqu'à l'instant, jusqu'à 7h, ce sont les quantités qu'on relève pour l'instant.
1: Ah oui, faramineux, c'est le mot. Et ça va continuer de s'aggraver dans les prochaines heures, dans les prochains jours ? Ça va durer combien de temps ?
9: Ben là, ça va durer jusqu'à demain après-midi, mais en tout cas, oui, la période la plus critique, entre guillemets, c'est vraiment les régions du Languedoc, des Cévennes, de la basse vallée du Rhône qui vont être touchées à partir de cet après-midi jusqu'à ce soir, et peut-être même en première partie de nuit, donc jusqu'à demain midi, effectivement, tous ces départements et les départements limitrophes, parce que les orages parfois débordent sur les départements limitrophes, sont en surveillance extrême.
1: Surveillance extrême, donc vigilance rouge dans le Gard et l'Hérault. Il y a effectivement la Lozère et l'Ardèche qui sont en vigilance orange. Les Bouches-du-Rhône aussi à venir dans les prochaines heures. On rappelle un épisode méditerranéen, Christine Peignat, je parle sous votre contrôle, sont des pluies très fortes et qui sont stationnaires, c'est-à-dire qu'elles restent au même endroit. Vous avez parlé des débordements de cours d'eau, Patrick Marlière, quels cours d'eau vont déborder dans les prochaines heures ou risquent de déborder ?
9: Je regardais les cours d'eau justement du nord autour de Alès et tout ça, tous ces départements-là, tout le nord de ces départements de l'Hérault et du Gard, là où il y a des moindres cours d'eau, de telles quantités de pluie font déborder. J'ai vu des images de courants effectivement qui étaient déjà très importants ce matin. Alors si dans vos déplacements, effectivement dans les heures à venir, et en tout cas pour la journée et jusqu'à demain midi, vous savez que vous habitez dans un secteur où il y a des ponts, des cours d'eau, il faut être extrêmement prudent. Et si on peut éviter les déplacements jusqu'à demain, d'autant que le temps ensuite va s'améliorer, donc voilà, il faut être prudent, l'espace de 24 à 36 heures, c'est pas grand-chose.
1: Ouais, les cours d'eau, je lis, hein, les Gardons d'Alès et d'Anduze, le 16 Amont, la 16, pardon, l'Hérault Amont également. Vous parlez de ces conseils de prudence, mais les habitants là-bas connaissent bien ces épisodes méditerranéens. Patrick Marlière, en tout cas, cette vigilance et cette situation-là, ces pluies qui tombent justifient notamment les fermetures des écoles, c'est pleinement justifié selon vous ?
9: Ah bah complètement, oui, mais là je veux dire, on prend pas de risque quand une de telles quantités de pluie sont attendues et prévues. D'ailleurs là vous allez voir quand on fera le bilan de cette situation, on sera certainement supérieur aux quantités annoncées. Et d'ailleurs ce qui nous inquiète plus là aussi, c'est ce qui va se décaler ensuite sur donc Avignon, Marseille, là dans les heures à venir.
1: Oui, et on rappelle donc les conditions et les conseils, surtout de prudence, ne pas s'approcher des ponts et des cours d'eau, ça paraît élémentaire, mais il faut toujours le rappeler. Vous l'avez fait, Patrick Marlière, météorologue, prévisionniste, consultant météo et climat. On va continuer à rester à l'écoute de France Info, on va continuer bien sûr de suivre cette situation sur le sud de la France. Renaud Dely, Constance Villanova et Fanny Guinochet, bonjour.
10: Bonjour, bonjour Simon.
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1: Et malgré ces événements climatiques, et bien sûr cet été, la canicule, les incendies, Fanny, eh bien la saison touristique 2026 a malgré tout été bonne en France, avec même une fréquentation qu'on n'en avait pas connue depuis 15 ans.
2: Oui, entre mai et août, les campings, hôtels, résidences ont fait le plein. Et c'est en grande partie grâce à la clientèle locale, la clientèle française. Parce qu'entre une situation internationale très instable et puis des problèmes aussi de pouvoir d'achat, eh bien les Français sont moins partis à l'étranger cette année. Ils sont restés dans l'Hexagone au point d'occuper 2 nuitées sur 3 dans les établissements de tourisme. C'est ce que révèle une étude de l'INSEE, l'Institut National de la Statistique.
1: Beaucoup de touristes français et moins de touristes étrangers ?
2: Non, ils étaient là, hein, mais ni plus ni moins que les autres années. Dans les hôtels, par exemple, les touristes étrangers ont représenté 40% de la fréquentation estivale, ça n'est pas rien. Beaucoup d'Américains, un peu plus d'ailleurs que les étés précédents, des Anglais, des Asiatiques. Mais cet été, on a vu un peu moins d'Espagnols ou encore d'Italiens, moins de Belges ou de Néerlandais aussi, qui ont préféré aller chercher la fraîcheur dans les pays nordiques. L'étude de l'INSEE montre d'ailleurs qu'au sein même de l'Hexagone, eh bien, les épisodes de chaleur ont là aussi rebattu les cartes en termes de destination.
1: Ça veut dire beaucoup de succès pour le Nord, un peu moins pour le Sud ?
2: C'est ça, oui. Exactement. Toujours plus de monde en Bretagne. Un littoral nord qui a attiré comme jamais, plus 5% de fréquentation dans le Cotentin, la baie de Somme, autour de Dieppe, de Boulogne-sur-Mer. Autre destination très en vogue cet été, la montagne. Là encore, les gens ont cherché la fraîcheur. Quant au pourtour méditerranéen, il fait une belle saison, mais pour la première fois, il enregistre une petite baisse de clientèle au mois d'août. Là aussi, à cause des pics de température. Dans les Landes, la fréquentation est resté stable. Et hélas, ça s'est dégradé en Gironde. Là, c'est à cause évidemment des incendies.
1: Tout ça dessine des tendances touristiques durables.
2: C'est probable que la montagne et le nord de la France continuent à avoir la cote. Et puis, si le pouvoir d'achat des ménages se dégrade encore et que l'environnement international ne s'améliore pas, la clientèle française va probablement continuer à rester dans l'Hexagone, en espérant tout de même que les touristes internationaux, étrangers continuent à venir, parce que malgré ces changements, eh bien, la France reste encore, cocorico, la première destination mondiale, juste devant l'Espagne et les États-Unis.
1: Un dernier mot, Fanny, sur l'envolée du jour.
2: Pour Legrand, le spécialiste français des infrastructures du bâtiment, vous savez, les interrupteurs Legrand, là,
1: oui.
2: Eh bien, il voit son titre en bourse s'envoler. Il faut dire que le groupe français table sur un chiffre d'affaires de plus de 18 milliards d'euros d'ici 5 ans. C'est grâce notamment au développement des data centers, des centres de données Legrand, dont le siège social est à Limoges.
1: Le billet éco de Fanny Guinochet. Merci Fanny. Dans votre édito politique, Renaud Dely, on était il y a quelques minutes avec Fabrice Arfi de Mediapart, le Rassemblement National qui fait front pour répliquer.
10: Et oui, Simon, une guerre totale, hein, une tentative d'assassinat politique et même le port d'un costard en Kevlar, conseiller au site d'investigation Mediapart. Le parti d'extrême droite a donc fait tonner la grosse Bertha hier à un registre lexical d'une violence inouïe pour ressouder des troupes qui doutent parfois de la défense de leur président. Hein, tout nier en bloc et dénoncer des faux grossiers au risque d'être démenti par la révélation de nouveaux documents authentifiés. Jordan Bardella annonce aussi vouloir porter plainte, hein, ce qu'il avait déjà fait d'ailleurs il y a 2 ans et demi, mais sans jamais passer à l'acte quand l'émission Complément d'enquête avait révélé l'existence d'un compte Twitter où il avait balancé sous pseudo des propos racistes au RN. La ligne de conduite est donc claire, un parti, une candidate, un chef. Officiellement, tout le monde fait bloc autour du président attaqué, à commencer par Marine Le Pen, hein, après des semaines de friction, de dissension. Voilà donc le couple ressoudé comme au plus beau jour. En apparence, Simon.
1: Pourquoi en apparence?
10: Ben parce que derrière l'unité de façade, l'ambiance est délétère et vire à la nuit des petits couteaux. En fait, Marine Le Pen revit le cauchemar de Raymond Domenech. Vous vous souvenez de Naïsna, la Coupe du Monde de foot 2010, le capitaine Evra qui ouvre la chasse à la taupe après la révélation des insultes d'Anelka. Ben, au RN aussi, l'équipe explose et ce sont les bardellistes qui traquent les taupes, hein, dans leur viseur, des proches de Marine Le Pen soupçonnés de balancer depuis des mois ce qu'ils appellent des boules puantes contre leur champion. Le voilà dépeint, je cite pêle-mêle en fainéant, toujours fatigué à force de faire la fête, qui aime l'argent, le bling-bling, qui aménagerait ses week-ends dans le sud ou en Italie pour passer du bon temps avec sa princesse, en l'occurrence sa compagne Maria Carolina de Bourbon des Deux Siciles. Ambiance, Simon. Et l'assaut redouble, hein, depuis que Marine Le Pen a imposé sa candidature à l'Élysée cet été et évincé des proches de Bardella, accusés de déloyauté pour mieux se replier sur son clan familial.
1: Mais elle est obligée, malgré ses tensions, de défendre Jordan Bardella?
10: Oui, Simon, parce que l'accusation là est beaucoup trop grave. Hein. Ses écrits antisémites attribués au président du RN réveillent le souvenir de sa proximité passée, hein, avec le polémiste antisémite multicondamné Alain Soral. Et c'est pour Marine Le Pen le risque de voir s'effondrer son inlassable tentative de dédiabolisation, parce que Bardella, c'est l'incarnation de la stratégie de la cravate. On jurerait qu'il est né avec autour du cou, hein. Le prototype du jeune homme bien élevé, supposé séduire la droite bourgeoise. Alors s'il est lui aussi atteint par l'antisémitisme qui ronge le parti lepéniste depuis l'origine, c'est pas simplement une brebis galeuse de plus qui serait touchée, mais le berger lui-même. Et c'est l'avenir du cheptel qui deviendrait incertain.
1: Renaud Dely, dans l'œil de Constance Villanova ce matin, comment la chambre à part est passée de signe de crise conjugale à secret des couples reposés?
2: Il est 22h, vous venez de faire votre routine beauté, Simon. Oui. Vous enfilez votre pyjama, brossez vos cheveux pour vous parer de vos boules quies. Lumière tamisée, vous vous glissez sous la couette quand soudain... Oui, votre conjoint dort. Et oui, votre conjoint ronfle. Vous êtes en matinale à la radio le lendemain et vous envisagez le pire.
1: Alors une solution, c'est démocratiser.
2: Faire chambre à part, une option qui séduit de plus en plus les jeunes couples. D'ailleurs, on a changé d'expression. En 2026, on parle de sleep divorce. Oui, Renaud, j'ai dit sleep, mais ça veut dire dodo en anglais.
1: Oui.
2: Le divorce du dodo. Et sur TikTok, on s'interroge.
12: Il y a un débat, mais qui pour moi n'est absolument pas un débat, c'est le fait d'être en couple, mais de faire chambre à part.
13: Et je sais que ça fait débat, en mode, mais t'es en couple, tu dois tout partager.
14: T'as apparemment chambre à part, ton chum et toi.
15: Oui.
14: Deux chambres. Ouais.
2: Aux États-Unis, 30% des adultes disent avoir déjà dormi dans un autre lit que leur partenaire. En France, un couple sur 10 ne s'endort pas dans la même pièce, selon Ipsos. Et parmi eux, 43% ont entre 30 et 45 ans, les fameux millennials.
1: Bon, vous n'allez pas nous dire que c'est nouveau quand même de dormir séparément.
2: Non, longtemps, les riches ont dormi seuls par confort, les pauvres à plusieurs dans la même pièce. Le lit conjugal ne se généralise qu'au 18e et 19e siècle avec la bourgeoisie. L'aristocratie, elle garde ses chambres séparées. Élisabeth II et le prince Philippe faisaient leurs dodos royaux chacun chez soi. Chez les anglo-saxons, jusqu'aux années 50, les lits jumeaux sont même le signe d'un couple sain et moderne. Et puis tout bascule. La séparation des couches rime avec mariage en échec. L'industrie des lits queen et king size se gargarise.
1: Et ce retour de la chambre à part coïncide avec une obsession pour le sommeil.
2: Oui, Simon, sur les réseaux sociaux, on parle de sleep maxing. Donc sleep dormir et maxime maximiser. Vous riez, Renaud, c'est ridicule. Comprenez, multiplier gestes, accessoires et routines pour recharger ses batteries. Le sommeil devient un capital qu'il faut rentabiliser au maximum. Un discours ultra-libéral porté par des coachs business millionnaires.
16: Le truc le plus puissant que vous pouvez changer dans votre vie si vous voulez être plus intelligent, plus énergique, plus fort, c'est mieux gérer votre sommeil.
2: Alors qu'en pensent les spécialistes? Le sleep divorce serait plutôt bénéfique. Encore faut-il avoir plusieurs chambres,
1: oui.
2: Ce que le prix du mètre carré interdit dans bien des villes. Un problème que Renaud Dely ne connaît pas dans son château de la Loire.
1: Eh oui, bonne nuit Renaud. Arrêtez s'il vous plaît.
2: Il fait bien.
1: Merci beaucoup. Restez avec nous, le journal de 8h à suivre et la météo.
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1: Un temps qui se dégrade fortement, Christine Peignard.
2: J'ai pas le temps de dormir, effectivement. Une m'assoupir avec ces fortes pluies qui sont intenses et qui vont tomber jusqu'à demain, notamment sur le sud-est. Nous avons deux départements, je vous le rappelle, en vigilance rouge, l'Hérault et le Gard. Et puis nous avons ces orages qui vont se multiplier sur pas mal de régions, entre le sud-ouest, la Normandie, les Hauts-de-France, Paris également sera lui aussi concerné par ces orages qui vont se décaler sur la façade est pour demain. À l'arrière, le soleil reviendra relativement vite et nous annonçons un week-end de nouveau très beau et un peu plus chaud. Là, les températures vont baisser avec les pluies, mais ce matin, il fait extrêmement chaud et cet après-midi, on aura encore du 30 degrés à Mulhouse, comme à Toulouse et Montauban.
1: Merci Christine Peignat et merci à vous d'écouter France Info. On est ravis d'être ensemble. Il est 8h. À la une ce matin, Solène Cressan, bonjour.
2: Bonjour.
1: Le RN qui fait bloc derrière Jordan Bardella, ses électeurs aussi.
18: Les arguments du Rassemblement National semblent convaincre ses partisans qui dénoncent eux aussi l'enquête de Mediapart sur les écrits antisémites prêtés au patron du RN. Gare et Hérault en vigilance rouge la plus haute face à l'épisode Cévenol en cours. Les écoles sont fermées, les autorités appellent à ne pas se déplacer. Épisode particulièrement intense après un été caniculaire et sec, mais le dérèglement climatique a aussi des effets dévastateurs en ce moment sur les océans. Nouvelle alerte de l'Institut européen Copernicus. Les lycéens prêts à reconduire leur blocage cette semaine. Et puis Tom Cruise qui singe une sorte de Donald Trump fou du pétrole et en plein déni climatique. Digger au cinéma aujourd'hui. L'affaire risque-t-elle d'avoir des conséquences jusqu'à l'élection présidentielle dans 7 mois? Le Rassemblement national veut vite éteindre l'incendie, alors que le site d'investigation Mediapart affirme que Jordan Bardella a écrit des messages antisémites en 2013 quand il militait au FN en Seine-Saint-Denis. Lui dénonce une volonté d'assassinat politique et surtout une manipulation. Le parti assure qu'il ne se laissera pas faire. Mais qu'en disent les électeurs du RN? À La Seyne-sur-Mer, dans le Var, ville devenue RN aux dernières municipales, la défense du Rassemblement national semble convaincre Mathilde Vinceneux.
19: Sur le port de La Seyne-sur-Mer, Vidal, retraité et électeur RN, se dit sceptique quant au sérieux de l'enquête de Mediapart. Il n'y a pas de quoi le faire douter dans l'isoloir, assure-t-il.
20: À moins qu'il amène des preuves authentiques, audio ou visuelles, ce qui n'est pas le cas pour l'instant, ça ne me fera pas douter. Non. À 6 mois des élections, les coups bas vont pleuvoir de partout et surtout sur le Rassemblement national, vu qu'il est dans les sondages en tête et donc ça fait peur.
21: On lui met des bâtons dans les roues, forcément.
19: Mylène, électrice du parti à la flamme depuis toujours, dit-elle. En lisant l'article de Mediapart, elle lève les yeux au ciel. Les banques sont toutes détenues par des juifs, aurait notamment écrit Jordan Bardella.
21: C'est pas Bardella, ça. Mais non, voyons. C'est complètement faux. Faut surtout pas y croire.
19: Dans son salon de toilettage canin, Valérie, elle, ne remet pas en cause le travail de Mediapart. Elle évoque plutôt une erreur de jeunesse de Jordan Bardella.
22: Je pense qu'à 17 ans, on a le droit de dire des bêtises. On l'a tous fait. Je pense que depuis le temps, il a prouvé qu'il n'était pas antisémite.
19: Alors, bien sûr, il y a eu le négationnisme de Jean-Marie Le Pen, rappelle Valérie, mais depuis que Marine Le Pen a repris les rênes, les choses ont changé, plaide-t-elle.
22: Au contraire, je pense qu'elle est même assez proche de la communauté juive.
19: La stratégie de dédiabolisation semble avoir convaincu cette électrice, de même que les discours des cadres du parti d'extrême droite qui présentent le RN comme le bouclier des juifs.
18: Un reportage à La Seyne-sur-Mer de Mathilde Vinceneux. Et hier, Jordan Bardella a reçu le soutien du gouvernement israélien, du ministre de la diaspora et de la lutte contre l'antisémitisme, plus précisément, celui qu'il avait invité à Jérusalem l'année dernière. Il dénonce une opération de destruction et de réputation. Il y aura une démonstration de ce que nous avons écrit, assure France Info ce matin Fabrice Arfi. Il est co-responsable des enquêtes à Mediapart.
1: Et il était notre invité tout à l'heure. Vous pouvez réécouter son interview en intégralité sur l'application de Radio France. Un épisode méditerranéen plus intense que prévu s'abat ce matin sur le Gard et l'Hérault.
18: Les deux départements basculent en rouge sur la carte Météo France. Face au risque d'inondation, tous les téléphones du Gard ont reçu une FR alerte avec un son strident pour mettre en garde les habitants. La préfète du Gard appelle à la plus grande prudence.
0: On va pas sur les ponts et les routes fermées ou inondées. Et surtout, on se tient à distance des cours d'eau. Les écoles sont fermées, les crèches sont fermées. Donc il faut rester chez soi. La priorité, c'est d'abord la sécurité. On verra ensuite les conséquences.
4: La préfète du Gard, Fabienne de Cotigny, chez nos confrères d'ici à ce stade. Les pompiers du Gard n'ont pas eu besoin de mener des interventions. Dans l'Hérault, c'est une partie des écoles qui sont fermées. Mais là aussi, les autorités demandent à favoriser le télétravail, à limiter les déplacements. La Lozère, l'Ardèche, les Bouches-du-Rhône sont en vigilance orange. Ces pluies majeures qui s'abattent sur des sols très secs sont gonflées par une mer Méditerranée très chaude. Nous sortons à peine d'un été caniculaire, il fait toujours très chaud en ce début d'automne et ce dérèglement climatique fait aussi suffoquer les océans. Copernicus, l'Institut européen du climat, publie ce matin un nouvel avertissement, le plus sévère à ce jour, disent les scientifiques. Et ce qui inquiète particulièrement Guillaume Fariol, c'est l'acidification des océans.
5: Nos océans sont de plus en plus acides, précisément 17% de plus depuis les années 80 selon Copernicus. Le coupable, une nouvelle fois, le CO2 rejeté par l'humanité dans l'atmosphère, ensuite absorbé par les eaux, explique Jean-Pierre Gattuso, océanographe au CNRS.
23: Le problème, c'est que le CO2 est un gaz acide et lorsqu'il se dissout dans l'eau, il augmente l'acidité de l'eau.
5: Menace pour tous les animaux avec des squelettes en calcaire ou des coquilles qui sont attaquées par l'eau plus acide. C'est le cas des célèbres coraux, mais aussi des huîtres, des moules, de nombreux mollusques. Toute la chaîne alimentaire est en danger.
23: Les ptéropodes, c'est des mollusques qui sont très importants, qui servent dans le Pacifique Nord de nourriture aux saumons, qui ont une petite coquille. Eux aussi rencontrent des problèmes en raison de cette augmentation de l'acidité.
5: Une acidification telle que dans certaines régions, l'eau est devenue corrosive.
23: L'océan Arctique, par exemple, dans certaines saisons, l'eau est corrosive vis-à-vis du calcaire. Non seulement les organismes ont des difficultés à élaborer leurs coquilles ou leurs squelettes, mais les coquilles qui ont été précédemment produites sont dissoutes.
5: Selon les projections, si nous ne réduisons pas les émissions de gaz à effet de serre, l'acidité des océans pourrait jusqu'à tripler d'ici 2100.
4: Guillaume Fariol. Les lycéens envisagent de bloquer à nouveau leurs établissements. Ils dénoncent les classes surchargées, les bâtiments vétustes, le manque de profs. Plus de 400 lycées ont été touchés par des blocages hier. C'est deux fois plus que la veille. Le ministre de l'Éducation nationale dénonce des violences chez les élèves, chez les enseignants. Plusieurs centaines d'interpellations hier. À Nîmes, Antoine Liffaul, au lycée Daudet, en face des arènes, il y a eu quelques affrontements avec la police.
24: Devant les portes fermées du lycée, d'un côté une quinzaine de policiers, de l'autre des lycéens. Parmi eux, Élie, élève de terminale, a du mal à marcher.
25: Je me suis pris deux coups de matraque dans la jambe. Là, en dessous, ils m'ont frappé de dos, donc j'ai rien vu arriver. Et après, ils m'ont poussé au sol et après, je suis parti. On comprend qu'ils soient répressifs, mais ça reste quand même très violent.
24: À côté, Gémaudi, bientôt 15 ans, est en seconde au lycée du Yoda et se retrouve face aux forces de l'ordre pour la première fois.
26: Ça a pris de l'ampleur, il y a eu la BAC et la police.
24: Et pendant notre interview, deux bouteilles en verre sont jetées sur les policiers derrière. Qui, pour répliquer, tirent des grenades lacrymogènes. Gémaudi est en pleurs.
26: On s'est fait gazer deux fois, ils ont lancé deux bombes. On est des lycéens, c'est pas normal de nous gazer alors qu'on est juste en train de revendiquer nos droits.
24: Derrière, avec son drapeau SNES-FSU, Jérôme Amicel, le secrétaire pour le Gard de ce syndicat qui représente des personnels de lycée, vient soutenir les élèves.
27: Il y a une forme d'agressivité d'une partie des agents qui n'est pas représentative, à mon avis, des forces de police, mais qui nuit globalement quand même au maintien de l'ordre dans sa globalité. Il y a le problème aussi du comportement de certains lycéens. Mais bon, d'ailleurs, il faut quand même garder un peu la tête froide, mais de part et d'autre.
24: Des policiers disent aussi avoir été ciblés par des pierres. L'un d'eux a été légèrement blessé à la tête.
4: Reportage ici Gard Lozère d'Antoine Liffaut. Lui a décidé de parler retraite. Le candidat à la présidentielle Édouard Philippe propose un âge de départ à 65 ans dans son programme. 45 annuités de cotisation, mais un maintien des régimes spéciaux. Je ne prétends pas que ce système va susciter l'unanimité et l'enthousiasme, admet le maire du Havre.
1: Un autre maire, Robert Ménard, est lui jugé aujourd'hui pour avoir refusé de célébrer un mariage.
4: Il est le maire de Béziers. Il s'était opposé à l'union d'un couple dont le fiancé était un Algérien sous OQTF, obligation de quitter le territoire. C'était il y a 3 ans. Le procès s'annonce politique, Yannick Falt.
28: Eva et Mustapha sont désormais mariés depuis cet été, unis en Algérie où il a été expulsé. Une cérémonie, ironie de l'histoire, le 14 juillet. Depuis leur mariage refusé par Robert Ménard, la trentenaire, qui a 3 enfants d'une précédente union, se rend en Algérie quasiment toutes les vacances. Son avocate Vanessa Edberg l'a décrit épuisée psychologiquement.
29: Eva est à bout. Ça fait 3 ans qu'on lui a enlevé son mari. Ça fait 3 ans qu'elle se bat. Ça fait 3 ans qu'elle se fait harceler matin, midi et soir sur les réseaux sociaux. On l'a rendu le symbole de quelque chose qu'elle n'a jamais voulu être. Robert Ménard, il en avait absolument rien à faire de gâcher la vie de cette famille. Tout ce qu'il voulait, c'était s'accorder une tribune.
28: Robert Ménard, de son côté, dit attendre son procès avec inquiétude, tout en assumant d'avoir bravé la loi.
3: J'attends de la justice qu'elle fasse preuve d'un peu de bon sens. Je n'ai rien fait de malhonnête, il n'y a pas de détournement d'argent, il n'y a rien. Que l'État ne soit pas foutu de mettre en œuvre ses obligations de quitter le territoire et me mettre dans la situation où je suis obligé de marier quelqu'un qui doit être expulsé, ça me paraît invraisemblable.
28: Le maire de Béziers risque théoriquement jusqu'à 5 ans de prison, 75 000 euros d'amende et surtout une peine d'inéligibilité qu'il redoute. En cas d'exécution provisoire, il perdrait son mandat.
4: Yannick Falt.
1: Parmi les sorties du jour au cinéma, le film Digger avec Tom Cruise.
4: Réalisé par le Mexicain Alejandro Iñárritu, film un brin déjanté, Matteo Maestrachi, avec un sujet sérieux, le dérèglement climatique.
6: Mr. President, 55 minutes ago, my company informed me of the explosion on our rig.
7: À 64 ans, Tom Cruise délaisse un temps la saga Mission Impossible pour incarner ici, à grand renfort de maquillage, Digger Rockwell, autoproclamé homme le plus puissant du monde, qui a fait fortune dans le pétrole et parle à l'oreille du président des États-Unis. Mais une grave explosion sur un site de forage en Alaska provoque la dérive d'un gigantesque glacier qui fonce vers le nord de l'Europe et déclenche une panique mondiale. Dans le sillage de la comédie sombre Don't Look Up, visible sur Netflix, Digger s'empare de l'actualité environnementale et des dangers qui menacent notre planète, mais en poussant tous les potards à fond pour nous présenter des hommes d'affaires cupides et irresponsables, des chefs d'État lâches, hystériques et dangereux, et un monde qui globalement court à sa perte. Il y a plusieurs surprises dans le scénario qu'on ne dévoilera pas ici. Et le film, bien que souvent bruyant, voire fatigant, atteint l'ironie recherchée.
4: Matteo Maestrachi, rien que pour la métamorphose de Tom Cruise, je pense que ça vaut le coup.
1: Oui, ça a l'air, oui. En tout cas, ils lui ont fait une tête assez impayable. Merci beaucoup, Solène Cressan. La météo, Christine Peña pour aujourd'hui. Il y a ces vigilances rouges, oui. Et puis cette ambiance en général lourde et orageuse.
2: Lourde, très lourde. Il fait encore 26 degrés ce matin du côté de la côte basque et landaise. C'est là où il fait le plus chaud, mais il fait chaud un petit peu partout. Hein. Même en bord de Manche, on a 20 à 22 degrés en ce moment. Cet après-midi, les températures baissent légèrement à l'ouest. 24 à Lille, 26 du côté de Paris, de Limoges, 29 à Strasbourg, encore 30 degrés à Mulhouse et Toulouse, mais 23 à La Rochelle, par exemple, cet après-midi, comme au Havre, ça reste quand même très élevé. On surveille évidemment ces pluies un petit peu partout, mais surtout sur le sud-est.
1: Merci Christine.
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1: Il est 8h12 et dans une vingtaine de minutes, l'invité du 8h30 France Info ce matin, Agathe Lambret, c'est la présidente de l'Assemblée nationale.
2: Et le RN qui avait participé à la marche contre l'antisémitisme qu'elle avait organisée après le 7 octobre 2023. Aujourd'hui, Jordan Bardella est accusé d'antisémitisme. Est-ce qu'elle regrette ? Nous parlerons aussi d'Édouard Philippe qui dévoile son projet pour les retraites. Pourquoi ne soutient-elle personne dans cette campagne ?
1: À tout à l'heure, Agathe. Les prix du gaz continuent d'augmenter, mais pouvons-nous nous en passer ? Quelles alternative, ce sera le choix de France Info dans 3 minutes. Mais tout de suite, savons-nous vraiment ce que font les enfants sur Internet ?
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1: Vous connaissez forcément TikTok, mais connaissez-vous Discord, réseau social très prisé par les adolescents, sur lequel ils échangent messages, notes vocales ou vidéos, mais sur lequel les cas de violence faites aux enfants explose. Selon l'association e-enfance, le nombre de signalements a été multiplié par 3 au premier semestre de cette année par rapport à l'année dernière. Ce sont des ados qui eux-mêmes appellent le 3018 pour raconter notamment des faits de harcèlement et d'extorsion sexuelle. Bonjour Valentine Joubin.
30: Bonjour.
1: Vous avez eu accès pour l'agence de vérification de Radio France à certains de ces enregistrements. Ici, je fais un petit avertissement pour vous qui nous écoutez, ces témoignages sont difficiles. Des voix d'enfants que vous allez entendre et que nous avons modifiées grâce à un outil d'intelligence artificielle. Nous le disons à chaque fois que nous le faisons. C'est pour préserver évidemment leur anonymat, Valentine, et leur sécurité.
30: Ces filles et ces garçons racontent à peu près la même histoire. Une rencontre sur un forum Discord avec une personne qui prétend être mineure, une complicité qui se noue autour des jeux vidéo, parfois même une relation sentimentale et assez vite, une emprise.
31: Il a commencé à me dire...
0: Maintenant, t'es à moi, tu parles plus à personne et dès que je te demande un truc, tu le fais.
30: Ces enfants, dont certains ont moins de 13 ans, sont contraints de se dénuder sous la menace que leurs coordonnées soient divulguées.
0: Il avait le numéro de mes parents et il disait qu'il allait les diffuser sur du coup un serveur. Il m'a dit, envoie tes papiers et tout, sinon je vais divulguer ton adresse, ton prénom, tout ce qu'il y a sur toi.
30: Une autre victime, lycéenne, confie sa honte d'avoir cédé. Attention, l'extrait qui va suivre est difficile.
0: Par exemple, s'il me demande de faire une vidéo...
11: Tu te demandes de faire quoi?
0: Où en fait, je montre mes fesses et je les écarte et voilà.
30: Dans cette conversation, l'adolescente dit avoir peur que ces images soient diffusées, mais aussi que ce pédocriminel vienne l'agresser physiquement chez elle.
1: Valentine, vous êtes donc rendue dans les locaux du 3018, c'est ce numéro national gratuit anonyme confidentiel géré par l'association e-enfance, où l'on enregistre donc une explosion des appels en ce qui concerne Discord et aussi des faits de plus en plus graves.
30: Véronique Béchu, la directrice de l'Observatoire e-enfance, alerte sur le cas d'enfants qui sont forcés à se faire du mal à eux-mêmes.
13: Plus ça va, plus les faits qui nous sont dénoncés sont plutôt des violences extrêmes, de type automutilation, filmées et partagées. Ce sont des contenus à caractère sexuel mettant en scène des enfants qui sont contraints d'avoir un passage à l'acte sur eux-mêmes. De type sexuel.
30: Discord, c'est une multitude de communautés où il faut être invité pour entrer et où la modération repose entièrement sur les utilisateurs. Elena Kung est chercheuse américaine en cybersécurité.
16: Sur certains serveurs, les modérateurs peuvent être très réactifs, mais sur d'autres, moins fréquentés, ils ne vont pas du tout surveiller ce qui se passe, ce qui fait que des contenus malveillants peuvent rester en ligne très longtemps.
30: En tant que grande plateforme numérique, Discord a l'obligation légale de protéger les mineurs, rappelle e-enfance. Or, seulement un tiers des contenus signalés par le 3018 sont supprimés.
1: Et je précise pour terminer que cette plateforme Discord vient tout juste de mettre en place un système de contrôle de l'âge des utilisateurs pour normalement renforcer sa sécurité. Merci Valentine Joubin.
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1: Et dans le choix de France Info ce matin, comment vivre sans gaz alors que le prix de référence de vente du gaz va encore augmenter de 6,3% demain, 1er octobre en France. Vous êtes nombreux à vous demander comment vous en passez, quelle énergie pour se chauffer cet hiver, quelle solution pour réduire notre dépendance aux énergies fossiles alors que les crises géopolitiques ailleurs dans le monde font exploser nos factures ici. Boris Ali, on commence avec vous cette recherche de solutions dans l'agglomération de Grenoble.
17: Voilà, ça c'est la chaudière à gaz.
18: Sa chaudière installée dans le garage de son pavillon, Bernard y était très attaché.
17: Donc là il y a les brûleurs.
18: 26 ans de bons et loyaux services, aucune panne à déplorer, mais il faut la changer. Alors ce jeune retraité a sorti ses factures.
17: Ça c'est le prix du kilowatt de gaz, 0,065, et après c'est passé à 1,31. Bon là, c'est vrai que de 0,7 à 1,31, on a doublé pratiquement en 5 ans. Le gaz, on ne maîtrise rien. Aujourd'hui, c'est comme le pétrole.
18: Du gaz, il va donc passer à l'électricité avec une pompe à chaleur qui sera installée la semaine prochaine.
17: Les 1600 euros de gaz, j'aurais plus à le payer. Mais bon, mon abonnement en électricité, aujourd'hui, j'étais dans les 1000 quelque chose, 1200. J'ai peut-être passé à 2000, je ne sais pas du tout. Là, c'est un peu le flou parce que je ne suis pas capable trop de savoir combien va consommer. Alors j'espère qu'il y aura une différence, ça ne sera pas plus cher.
18: Une chose est sûre, le chantier coûte cher, 17 000 euros. Mais les différentes aides incitent les clients à se lancer, selon l'installateur Joris Potignon de l'entreprise MS38.
19: Tout ce qui est prime, C2E, la TVA 5,5. C'est sûr que la demande croît, mais c'est exponentiel. On est parti d'une cinquantaine d'installations par an, et là, on est à plus de 200 cette année. C'est comme pour l'automobile. Les gens se disent l'énergie fossile qui est le fuel ou le gaz, et ben, il faut mettre ça de côté et passer à l'électrique.
18: Et comme pour les voitures électriques, le gouvernement lance dès demain un leasing social spécial pompe à chaleur destiné aux ménages les plus modestes.
1: Mais sauf que l'installation de ce genre de matériel, Boris, n'est pas toujours possible, notamment pour les habitats collectifs.
18: Oui, mais d'autres solutions existent, avec notamment les réseaux de chaleur. Exemple toujours dans l'agglomération grenobloise à Pont-de-Claix. Damien Pasty, directeur d'exploitation du bailleur social Alpes-Isère Habitat, nous emmène dans les combles d'une résidence des années 50.
5: Donc c'est ici qu'en fait l'eau chaude du circuit primaire arrive.
18: Il y a 3 ans, ici, les 6 chaudières à gaz ont été retirées et remplacées par des tuyaux.
5: C'est des tuyaux qui proviennent directement de la chaufferie principale. Donc c'est une chaufferie en fait qui chauffe pour tous nos bâtiments et 7 bâtiments communaux.
18: Une chaufferie principalement alimentée par du bois provenant de la région, et ça, ça fait toute la différence pour les 48 appartements.
5: Si on était resté au gaz, on serait aujourd'hui sur des charges beaucoup plus élevées, parce que le cours du gaz lui a augmenté, alors que le bois est resté à un niveau stable. L'idée, c'est qu'un réseau de chaleur qui passe à moins de 150-200 mètres devient intéressant. Et même s'il passe plus loin, si on a en capacité de présenter une masse de logements conséquente, on peut attirer ce réseau vers nous.
18: Dans la métropole de Grenoble, l'équivalent de 100 000 logements sont déjà raccordés au réseau de chaleur, le deuxième plus important derrière Paris. 180 km de tuyaux, un objectif d'en rajouter 150 km. Mais ça ne remplacera pas totalement le gaz, selon Gilles Moreau.
11: Non, donc le gaz, il va rester dans notre mix énergétique.
18: Vice-président de la métropole.
11: Il y a des gens qui sont dans des zones où c'est difficile de raccorder le chauffage urbain. Il faut se souvenir aussi que le gaz, il est utile dans le monde économique. Il y a des entreprises qui ont besoin de gaz pour de la fabrication. On aura toujours une part de gaz. Mais voilà l'ambition, et c'est une ambition à horizon 2050, pour nous, c'est que ce soit du gaz plutôt vert, du gaz qui vient du monde agricole et qui nous permettra, en sortant du gaz fossile, tout de même avoir accès à un gaz qui est, lui, beaucoup plus vertueux, du gaz de biométhane.
18: Grenoble espère ainsi passer de plus de 40% de logements chauffés au gaz à seulement 9% en 2050.
1: Le choix de France Info signé Boris Allier. L'info en une minute dans quelques secondes.
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1: 8h21, l'info en une minute, Maureen Suignard, et à la une ce matin, Mediapart qui maintient ses révélations contre Jordan Bardella.
22: Le site d'investigation affirme avoir authentifié des messages antisémites écrits en 2013 par l'actuel patron du Rassemblement National. Sur France Info, Fabrice Arfi de Mediapart affirme que d'autres informations seront publiées dans les prochains jours. Jordan Bardella peut-il rester le président de son parti? Question posée à Yael Braun-Pivet, la présidente de l'Assemblée Nationale et l'invité du 8h30 France Info dans une dizaine de minutes. Du rouge sur la carte de France, l'Hérault et le Gard en vigilance pour des risques d'orage et de pluie inondation. Dans le Gard, tous les établissements accueillant des enfants sont fermés aujourd'hui. Dans l'Hérault, cela concerne une partie des établissements scolaires. La Lozère et l'Ardèche sont en vigilance orange. Et puis les syndicats lycéens appellent à une nouvelle mobilisation demain. Hier, 440 personnes ont été interpellées lors d'opérations de blocage d'établissements.
1: Info. Bonjour Nathanaël Charbonnier.
23: Bonjour.
1: À peine arrivé en France que déjà il mobilise contre lui. Vous nous parlez dans France Info Monde ce matin de ce rassemblement ce soir devant l'ambassade d'Argentine contre la visite du président Javier Milei.
23: Le président argentin, pour ceux qui auront un doute, oui, c'est l'homme à la tronçonneuse qui promettait de couper les dépenses dans le pays et que certains surnommaient loco. Traduction, le fou. Le président Milei est à Paris jusqu'à la fin de la semaine pour présider le forum d'affaires Argentina Week. Il rencontrera demain Emmanuel Macron et recevra vendredi un prix du Paris Economic Forum. Mais voilà, cette visite fait en effet grincer des dents. Cela va de certains Argentins aux militants pour les droits de l'homme, en passant par les défenseurs de l'environnement ou encore par certains syndicats qui protestent contre sa politique. Et les manifestants qui vont se rassembler ce soir à Paris ont de nombreuses critiques à lui faire. Il s'insurge contre le démantèlement de l'État argentin, contre le recours croissant aux technologies de surveillance dans le pays, contre le recul de la liberté de la presse, contre la politique environnementale, contre la pauvreté et la baisse du pouvoir d'achat des Argentins.
1: Pourtant, le bilan de Milei, Nathanaël, est-il aussi mauvais que ses détracteurs le laissent entendre ?
23: C'est vrai, mais il faut rester prudent. Il y a du mieux sur le plan économique pur. L'exemple le plus flagrant, c'est l'inflation. Quand le président Milei arrive au pouvoir, elle est à près de 300%. Elle tourne aujourd'hui autour de 30%. Et pour y arriver, eh bien, il a licencié des milliers de fonctionnaires. Il a réduit les dépenses publiques de 30%. Il a privatisé des pans entiers de l'économie. Il a divisé par deux le nombre de ministères. Il a encore restreint le mandat de la Banque centrale d'Argentine. On peut ajouter que pour mener à bien ces réformes, il a pu compter sur le soutien du président américain Donald Trump, qui a déversé des milliards de dollars pour soutenir le peso argentin. Et cela a fonctionné dans les urnes en tout cas, puisque malgré les conséquences sociales de sa politique en Argentine, eh bien son parti a gagné les élections en 2025. Une victoire qu'il faut cependant remettre dans le contexte local, avec des forces politiques assez atypiques.
1: Et preuve que tout n'est pas gagné pour le président argentin, c'est bien de l'aide qu'il vient chercher en France.
23: Oui, parce que l'austérité imposée par Milei a éprouvé l'industrie, l'emploi, la consommation, et qu'il a besoin aujourd'hui d'attirer des investisseurs. Un défi qui n'est pas facile, car le président Milei est victime de ses outrances. Il y a cette histoire de tronçonneuse, mais il y a aussi ce qu'il dit. Il a qualifié la semaine dernière l'ONU d'être une organisation inutile qui ne sert à nourrir qu'une caste de parasites. Il y a des formules plus sympathiques pour se faire des amis sur la planète.
1: Nathanaël Charbonnier, France Info Monde, 8h20. On fait le tour de la question avec Maureen Suignard. Et ce matin, Maureen, le tour de l'impressionnisme. Rien que ça, alors que s'ouvrent aujourd'hui à Paris deux expositions consacrées à l'un des plus grands maîtres de ce courant pictural, Claude Monet.
30: Il s'appelle Renoir, Degas, Pissarro, Morisot, encore Caillebotte. Tous ont participé à ce mouvement né en France dans les années 1860-1870. Grâce à l'invention du tube de peinture, Simon, les peintres ont pu quitter leurs ateliers et travailler en plein air. Les coups de pinceau sont rapides, il n'y a pas de contours précis et moins de détails, mais un vrai travail sur la lumière. Les impressionnistes rejettent les règles classiques de l'art et dépeignent des paysages, la nature, des scènes de la vie moderne.
1: Et on va voir avec vous, Maureen, que les débuts des impressionnistes n'ont pas été de tout repos, loin de là. Mais aujourd'hui, 100 ans cette année après la mort de Monet, ils sont acclamés et remplissent des musées. Ce devrait encore être le cas dans les prochaines semaines à Paris, où deux expositions Monet, je vous le disais, ouvrent aujourd'hui. Anne Chépeau, deux expositions au musée d'Orsay et à l'Orange.
3: Au musée de l'Orangerie, qui abrite les célèbres nymphéas, une quarantaine de toiles de Claude Monet sont réunies autour du thème du temps. Sophie Eloi, une des deux commissaires de l'exposition.
4: Le temps, c'est quelque chose qui a été extrêmement important pour lui tout au long de sa carrière, en ce sens qu'il a tenté de le saisir et de le capter par sa peinture, à la fois par des instantanés, mais aussi par une peinture comme les nymphéas, qui développe une idée de durée.
3: Les séries si chères à Claude Monet sont au cœur du parcours. Meule, cathédrale, Parlement de Londres ou Peuplier lui permettent de saisir l'instant. L'exposition fait aussi une large place aux nymphéas qui ont occupé 30 ans de la vie du peintre. Une dizaine des 250 toiles de ce cycle sont exposées et plusieurs représentent le pont japonais du jardin de Giverny, peint au fil des années par Claude Monet.
6: Au début, donc, les représentations sont très épurées, on voit encore très bien les arches du pont.
3: Cécile Girardeau, l'autre commissaire de l'exposition.
6: Et puis après, on se rend compte que quelques décennies plus tard, eh bien, les arches de ce pont ont complètement été envahies par la végétation, et notamment par cette fameuse glycine qui vient rendre complètement flou les bords de ces arches, de ces courbes. Et on voit aussi le style de Monet qui est beaucoup plus audacieux, beaucoup plus libre.
3: À quelques minutes à pied de l'Orangerie, le musée d'Orsay, qui abrite la deuxième plus grande collection au monde d'œuvres de l'artiste, propose un parcours Monet dans les galeries impressionnistes. Anne Robbins y est conservatrice.
7: Le parcours Monet, c'est 50 œuvres, donc 49 peintures et un pastel, redéployés donc de manière inédite et exceptionnelle au fil de 6 salles qui permettent de suivre le déroulé de sa vie et de sa carrière.
3: 5 des œuvres présentées ont été étudiées avec différentes techniques d'imagerie par le Centre de recherche et de restauration des musées de France, le C2RMF. Sur le déjeuner, un panneau décoratif de 1873, on découvre que Monet avait initialement peint 3 personnages supplémentaires, dont un homme à gauche.
7: Une figure d'homme debout, de profil, qui a l'air de toiser la scène et qui ressemble de manière plus que troublante à Monet. C'est une découverte à la portée considérable.
3: Claude Monet n'a donc pas encore livré tous ses secrets.
1: Et vous pourrez visiter ces deux expositions à Paris jusqu'au 25 janvier. On continue de faire le tour de la question avec vous, Maureen Suignard. Cette unanimité qu'on entend aujourd'hui autour des impressionnistes, de Monet en particulier, elle est presque cocasse tant leurs débuts ont été contestés, critiqués même avec virulence.
30: Parce que l'idée même de l'impressionnisme est de rejeter l'art académique, de rejeter les conventions imposées à l'époque. Les artistes ne veulent plus se contenter de peindre des scènes historiques ou religieuses, ils ne sont plus attachés au réalisme. Des artistes comme Monet, Renoir ont été moqués par la critique traditionnelle qui estimait que leur travail était des sortes de brouillons plutôt que de véritables toiles. Alors les artistes se retrouvaient entre eux dans des cafés parisiens et sur les bords de Seine en Ile-de-France pour échanger sur leurs créations artistiques. Ils ont aussi créé leurs propres expositions indépendantes.
1: Des expositions qui aujourd'hui encore donc cartonnent.
30: L'année dernière, près de 725 000 visiteurs se sont pressés au musée d'Orsay pour l'exposition Paris 1874, inventer l'impressionnisme. À cela s'ajoutent les 80 000 visiteurs qui ont participé à une exposition immersive. Grâce à la réalité virtuelle, ils pouvaient revivre la soirée d'inauguration de la première exposition impressionniste au 19e siècle. Autre succès notable, cette fois en Normandie, la 6e édition de Normandie impressionniste qui vient tout juste de s'achever a attiré 1 500 000 visiteurs pendant 4 mois.
1: Ça fait du monde pour voir des brouillons. Merci Maureen Suignard. Le journal de 8h30 à suivre et la météo avec Christine Peña.
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1: Et le temps change radicalement, Christine Peña.
2: Oui, tout est excessif. Hein. Les températures ce matin, de ces derniers jours de toute façon, et puis les pluies également qui tombent de façon très soutenue et soudainement. Les régions les plus touchées, c'est vraiment au sud-est, entre les Cévennes, Montpellier, Nîmes, l'ouest des Bouches-du-Rhône également. Et puis il n'y a pas que le sud-est, hein. Toutes les régions seront arrosées. Alors on a des orages qui viendront se mêler à ces averses entre l'Aquitaine et les Hauts-de-France en passant par Paris cet après-midi surtout ce soir et viendront se décaler sur l'est du pays pour demain et puis à l'arrière le beau temps reviendra rapidement.
1: Merci Christine, la présidente de l'Assemblée nationale invitée du 8:30 France Info dans 3 minutes 8h31. Et le journal Solène Cressant.
30: Une dette record et un emprunt record. Voilà une nouvelle illustration de la mauvaise santé des finances de la France. Alors que le gouvernement dévoile demain son budget 2027, le pays va devoir emprunter 340 milliards d'euros sur les marchés l'an prochain. C'est du jamais vu, Louise Buyens.
28: Un montant exceptionnel pour financer une dette qui ne cesse de flamber. Elle représente aujourd'hui 119% du PIB et ce sera 122% l'an prochain, selon l'INSEE. Pour la financer, l'État emprunte à presque 5%. C'est le taux le plus élevé de la zone euro. Pour vous donner une idée, celui du bon élève, l'Allemagne, qui sert de référence, est à environ 3,5%. Le risque pour l'État, c'est d'entrer dans un cercle vicieux. Il paye plus cher pour rembourser la dette, ça participe à creuser le déficit et les taux d'intérêt continuent de grimper, ce qui alourdit à nouveau la charge de la dette. Mais nous ne sommes pas dans le scénario catastrophe où les investisseurs ne veulent plus prêter à la France. À en croire le ministre de l'économie Roland Lescure, les obligations de l'État trouve encore des acheteurs sur les marchés financiers.
2: Louise Buyens, mieux vaut annuler et reporter tous ses déplacements aujourd'hui dans le Gard et l'Hérault. Les autorités s'inquiètent des très fortes pluies qui s'abattent depuis plusieurs heures sur les deux départements en vigilance rouge la plus haute. Les risques d'inondation sont majeurs. La plupart des écoles, des crèches sont fermées. Et c'est une conséquence de la sécheresse exceptionnelle qui touche la France. Plus de 80 000 Français dépendent d'un approvisionnement d'eau en camion-citerne ou en bouteille pour boire, se laver, cuisiner. Chiffre du ministère de la Transition écologique qui montre que la situation s'aggrave. Ils étaient moins nombreux au début du mois.
28: Le RN s'affiche uni autour de Jordan Bardella depuis les révélations de Mediapart. Le site d'investigation assure qu'il a écrit des messages antisémites en 2013 quand il militait au FN en Seine-Saint-Denis. Pierrick Bonneau, à 200 jours du premier tour de la présidentielle, le parti redoute de voir la campagne pollué par cette affaire.
0: Derrière les applaudissements et les sourires de façade, une inquiétude que les cadres du RN peinent à dissimuler. Et si cette affaire n'était que le premier épisode d'une série de révélations, Jordan Bardella prévient lui-même ses troupes hier matin. Il est évident que nous sommes confrontés à un feuilleton, dit-il. D'autres articles sortiront sur ce sujet, comme sur d'autres sujets. Avec quelles conséquences sur la campagne ? Un proche du patron du parti se rassure. Ce genre d'agitation joue à la périphérie et n'aura pas d'impact sur le résultat de la présidence. Mais notre campagne est de fait parasitée, reconnaît un député. Quoi qu'on fasse à partir de maintenant, on ne sera pas audible tant que la page ne sera pas tournée. Tout le monde au Rassemblement national a en tête l'affaire Fillon en 2017, du nom de l'ancien candidat de la droite à la présidentielle, qui n'a jamais repris le contrôle de sa campagne après les révélations du Canard enchaîné.
28: Pierrick Bonneau, 8h34 sur France Info. Yael Braun-Pivet, présidente de l'Assemblée nationale, députée Ensemble pour la République, invitée tout de suite de Simon Le Baron et Agathe Lambret.

0: Bonjour Agathe.
1: Bonjour.
0: Et bonjour Yaël Braun-Pivet.
2: Bonjour.
3: Bonjour Yaël Braun-Pivet.
0: Jordan Bardella et le Rassemblement National se défendent après les propos antisémites révélés par Mediapart, qu'aurait écrit dans sa jeunesse le président du parti, alors qu'il faisait ses premiers pas de militant du Front National. Une manipulation, dit-il, qui viserait à l'assassiner politiquement et à entraver la marche du RN vers l'Élysée. Est-ce que vous croyez, Yaël Braun-Pivet, à la thèse de la manipulation du complot ?
1: Et moi, aujourd'hui, je ne crois rien et je vois, j'ai évidemment lu l'article et les accusations qui étaient portées, j'ai entendu les dénégations de M. Bardella, j'entends qu'il entend porter plainte, donc nous verrons, la justice va se prononcer, les journalistes ont probablement des éléments...

0: Rassemblement National qu'ils ne sont pas antisémites. Et donc, ça serait un coup de tonnerre pour eux d'apprendre qu'ils ont été mystifiés pendant des années et qu'on les a bernés en leur faisant croire qu'ils ne l'étaient plus. Moi, je pense à ces électeurs et j'espère en tout cas qu'on saura très vite la vérité, parce que si c'est avéré, c'est d'une gravité mais extrême.
1: Yael Braun-Pivet, vous-même, quand vous aviez organisé la marche contre l'antisémitisme après le 7 octobre 2023, Marine Le Pen et Jordan Bardella avaient défilé à vos côtés, ça avait fait polémique. À l'époque, certains considéraient que c'était une opération de blanchiment de recevoir ce parti fondé par Jean-Marie Le Pen. Est-ce qu'avec le recul, vous regrettez leur présence aujourd'hui ?
0: Alors, vous savez, nous avions été très clairs avec le président du Sénat. Nous n'avions appelé aucun parti politique à marcher, nous avions appelé les Français à marcher. Et donc, nous avions souhaité faire une marche citoyenne, c'est ce que nous avions fait. Nous n'avions pas délivré de brevet de bonne présence ou de
1: c'était
0: mauvaise présence.
1: C'était pas un brevet de respectabilité ?
0: Absolument parce que, pas. En tout cas, pas de notre part. Nous nous étions adressés uniquement aux Français et c'était plus de 200 000 Français qui avaient répondu à notre appel à marcher. C'était une marche républicaine, une marche citoyenne.
1: On peut se poser la question parce qu'aujourd'hui, par exemple, vous avez des membres du RN, le porte-parole Laurent Jacobelli, qui dit sur France Info que Jordan Bardella est un rempart pour la communauté juive. La preuve, il s'est rendu en Israël en mars 2025 pour rendre hommage aux victimes du 7 octobre. Cette théorie du Rassemblement National bouclier de la communauté juive, vous n'y avez jamais cru ?
0: Moi, je n'y ai jamais cru parce que lorsque l'on regarde déjà l'histoire du Rassemblement National, on voit bien par qui il a été fondé et quelles ont été les accointances de ce parti pendant des années avec toute la sphère antisémite et complotiste. Après, on voit bien que à chaque élection, ils sont obligés de faire le ménage. À chaque élection, donc, on ne peut pas imaginer que tout soit si clair que cela si à chaque fois, ils attirent des candidats qui tiennent des propos antisémites, qui s'exhibent avec des casquettes de SS. Et encore, récemment, moi, j'ai entendu un responsable du Rassemblement National sur une antenne expliquer que le travail rendait libre. C'est le slogan qu'on voit à Auschwitz, Arbeit macht frei. Et c'est ça qui est dit aujourd'hui. Donc, moi, je veux bien qu'on entende tout et n'importe quoi, mais il y a des faits, il y a des actes. Donc, ce point-là, aujourd'hui, moi, j'attends la vérité. J'attends que Mediapart puisse nous montrer les preuves qu'ils détiennent. Jordan Bardella se défendra. C'est son droit. Nous sommes en République, nous sommes dans un état de droit. Mais les Français, la République, a le droit de savoir très concrètement qui
2: Fabrice
0: se cache Arfille. Derrière ces responsables politiques. Nous ne pouvons pas tolérer en République des personnalités qui soient aux responsabilités et qui soient antisémites. C'est contraire au pacte républicain.
2: Fabrice Arfille de Mediapart, qui était tout à l'heure avec nous, a assuré que le journal en ligne allait publier les preuves dans les prochains jours. Vous disiez, on entend tout et n'importe quoi, Yael Braun-Pivet. Est-ce que ce que dit le ministre israélien chargé de la diaspora et de la lutte contre l'antisémitisme, Amirai Shikli, qui défend Jordan Bardella aujourd'hui, disant que c'est l'une des voix les plus claires en Europe contre le Hamas. Est-ce que ça aussi, c'est n'importe quoi ? Est-ce que vous comprenez cette défense de la part d'un ministre israélien ?
0: Mais je ne vois pas le rapport, en fait. On peut très bien avoir une voix très claire contre un groupe terroriste et être antisémite. Ça n'est pas antinomique. Et donc, et les brevets de bonne conduite qui viennent d'un tel ou un tel, pour moi, ça m'est égal. En fait, moi, ce qui m'importe, ce sont les faits, ce sont les pensées. Qu'est-ce qu'il y a derrière ces hommes et ces femmes qui prétendent à gouverner notre pays ? Je suis une républicaine dans l'âme, je suis inquiète parce que l'antisémitisme, le racisme sont contraires à toutes les valeurs de la République. Et nous ne pouvons pas imaginer des personnalités politiques aux responsabilités qui porteraient des valeurs qui sont contraires à toute l'histoire républicaine.
1: Moi, Yael Braun-Pivet, est-ce qu'aujourd'hui vous défileriez encore avec le Rassemblement National contre l'antisémitisme ou pas ?
0: À nouveau, Madame Lambret, je n'ai pas défilé avec le Rassemblement National. J'ai organisé une marche citoyenne pour la République et contre l'antisémitisme. Je n'ai pas défilé
1: sans fermer
0: avec le
1: porte à personne.
0: Marine Le Pen. Je n'ai fermé la porte à aucun citoyen. Tous les citoyens de ce pays sont légitimes à se dresser pour défendre notre bien le plus précieux, la République.
1: C'était une question. Marine Le Pen a riposté hier dans une conférence de presse à l'Assemblée nationale. On l'écoute.
3: Donc maintenant, c'est à Mediapart, je crois, qu'il va falloir dire d'enfiler son costard en Kevlar, parce que il y aura évidemment une réponse à la manière dont il se comporte.
1: Mediapart va devoir enfiler...

0: son costard en Kevlar, référence à la matière composant les gilets pare-balles. Est-ce que c'est une tentative d'intimidation? Il y a le groupe privé, il y a une députée qui a saisi le procureur.
1: Moi, je voudrais vraiment qu'on fasse confiance à la justice. Vous savez, j'ai entendu qu'il y avait une plainte en diffamation. Les journalistes vont pouvoir prouver la véracité des faits allégués.
2: Est-ce que ce sont des menaces?
1: Non, c'est pas du fond, c'est de la forme. C'est à la justice maintenant.
2: La députée Léa Balajan-Maraki, qui est députée écologiste, saisit, comme l'a dit Agathe, la procureure au titre de l'article 40. Vous pourriez le faire, vous aussi, pourquoi pas?
1: Parce que, en tout cas, à l'heure où je vous parle, ça ne me semble pas nécessaire. Ce qui me semble nécessaire, c'est que très rapidement, on puisse y voir clair dans cette affaire qui est d'une extrême gravité.
2: Autre sujet à la une, Yaël Braun-Pivet, présidente de l'Assemblée nationale, c'est le mouvement de blocage de certains lycées en France, avec parfois des violences, des affrontements entre forces de l'ordre et lycéens. Jean-Luc Mélenchon a pris la parole hier, en marge de la journée de mobilisation dans la fonction publique. Il s'est dit fier de défendre nos gamins.
3: Parents, militants insoumis, mobilisez-vous pour vous interposer face à la sauvagerie policière. Ceux qui tabassent nos enfants, ceux qui frappent, ceux qui insultent, ceux qui laissent libre cours à leur racisme vont bientôt nous retrouver sur leur chemin. Il n'y aura ni oubli, ni pardon pour personne.
2: On parlait il y a un instant de Jordan Bardella, autoproclamé bouclier pour les Français juifs. Est-ce que Jean-Luc Mélenchon est un bouclier pour la jeunesse?
1: Non, loin de là. Moi, je suis également très inquiète. En fait, arrêtons-nous un instant sur ce qui est en train de se passer. On a des élus de la République, alors pas Jean-Luc Mélenchon, mais il est accompagné d'un certain nombre de parlementaires qui continuent à opposer les citoyens à leur police, une police républicaine. On entend des mots très forts, sauvagerie policière. C'est indigne de la part d'un responsable qui prétend,
0: qui tabassent nos enfants.
1: Non, mais qui prétend accéder aux plus hautes responsabilités. Il est candidat à l'élection présidentielle. Dans une république, nous avons besoin d'une police qui est assermentée et qui essaye de maintenir l'ordre. Là, on voit quelqu'un très concrètement qui jette de l'huile sur le feu, qui les appelle à la révolte, qui légitime la violence du côté des lycéens et qui considère que la police n'est pas dans son rôle. Je trouve ça très grave de la part de responsables
0: politiques.
1: C'est pas mon genre de jeter de l'huile sur le feu en utilisant tel ou tel terme. J'appelle simplement tout le monde au calme. Nous avons besoin, la jeunesse, franchement, n'a pas besoin de cette violence. La jeunesse, elle a besoin qu'on s'occupe d'elle. Elle a besoin, vous savez, moi je suis maman, je suis préoccupée pour nos enfants. Et là, quand j'entends les revendications des jeunes, c'est quoi? Ils demandent plus de profs. On sait qu'il y a un problème de remplacement et on a essayé d'y faire face, notamment avec les dispositifs PACTE qui marchent plutôt bien. Ils ont besoin de moyens. Il y a des grands programmes de rénovation faits par les régions. Ils ont besoin d'accéder à l'emploi. On a un des chômages des jeunes les plus lourds en
2: Europe.
1: Donc
2: il faut entendre leurs revendications.
1: Plus de 20% de chômage des jeunes. Donc évidemment qu'il faut entendre les revendications des jeunes. Il faut être à leur côté. On est responsable de qu'on soit parent, qu'on soit citoyen, qu'on soit élu, mais c'est certainement pas en appelant à la violence, ça n'est certainement pas en étant de façon indiscriminée de leur côté ou en soufflant sur les braises.
2: Mais vous dénoncez la violence de certains jeunes, Yaël Braun-Pivet, et de ceux qui les encouragent. Est-ce que vous dénoncez aussi la violence de certains policiers? Vous avez vu sans doute ces vidéos dans le Val-d'Oise, un jeune homme qui met des coups de pied à des policiers, mais qui sont casqués, équipés de boucliers, de matraques. L'un de ces policiers, lui, tire à moins de 3 mètres une grenade lacrymogène en plein visage. Est-ce que vous contestez et condamnez aussi ces violences-là?
1: Mais quand il y a des faits qui semblent être en dehors des cas d'usage, et ça, je ne sais pas ce qui s'est passé concrètement, il faut toujours qu'il y ait une enquête. Et si le policier en cause n'a pas respecté les conditions d'usage de ce type de matériel, il faut qu'il soit poursuivi. C'est pas un sujet.
2: Si la seule violence légitime est celle de l'État, ce type de comportement abîme cette légitimité.
1: Il faut toujours que la réponse de nos forces de l'ordre, et c'est le cas, moi je sais qu'elles sont très dévouées, soit proportionnée aux événements. Maintenant, il faut aussi qu'en face, on ait des enfants qui soient entendus, et il faut qu'on ait des responsables politiques qui ne soufflent pas sur les braises, mais qui au contraire apaisent la situation. C'est ça, exercer un mandat politique. Il faut être responsable, et je ne ne voient pas ce que l'on a à gagner en faisant cela, comme M. Mélenchon le fait avec ses parlementaires qui vont devant les lycées pour finalement encourager à la révolte. Moi, je crois que les lycéens, ils ont besoin de réponses concrètes, pragmatiques. Donc, mettons tout le monde autour de la table, dialoguons, établissement par établissement. Nous avons des organes de discussion, des conseils de vie lycéenne. On peut organiser des assemblées, on peut discuter à chaque niveau. Moi, je suis prête, je vais souvent dans les lycées, dans les universités, etc. Mais il n'y a que par le dialogue qu'on améliorera réellement la situation de nos lycéens et de nos jeunes.
2: On entend votre appel à l'apaisement sur cette situation. Yael Braun-Pivet, présidente de l'Assemblée nationale, restez avec nous, bien évidemment. Le 8h30 France Info continue, 8h46. Et c'est l'info en une minute avec Maureen Suignard.
4: Les autorités appellent à la plus grande prudence. Le Gard et l'Hérault sont en vigilance rouge à cause du risque d'orage, de pluie et d'inondation. Dans le Gard, les établissements accueillant des enfants sont fermés, les transports en commun sont interrompus. Dans l'Hérault, une partie des établissements scolaires sont fermés, la Lozère et l'Ardèche sont en vigilance orange. Cela sera le cas des Bouches-du-Rhône à la mi-journée. Il y aura d'autres publications, assure sur France Info Fabrice Arfi, co-responsable des enquêtes à Mediapart. Le site d'investigation a publié des messages antisémites attribués à Jordan Bardella, le patron du Rassemblement National. Il y aura une démonstration de ce que nous avons écrit, dit encore Fabrice Arfi. Après Vénissieux, c'est au tour de l'élection de Vaux-en-Velin dans le Rhône d'être annulée. Deux villes où la France insoumise avait gagné lors des dernières municipales. La justice estime qu'il y a des irrégularités sur les listes concurrentes. Les deux maires ont l'intention de faire appel. Et puis certains se ruent déjà sur le site internet de la SNCF. La compagnie ferroviaire a mis en vente ce matin ses billets pour les fêtes de fin d'année.
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0: Avec Yael Braun-Pivet, présidente de l'Assemblée nationale. Édouard Philippe, le candidat Édouard Philippe, lève enfin le voile sur son projet pour les retraites. Terminé les 67 ans, il avait laissé entendre cette petite musique. Il propose d'atteindre l'âge de départ de 65 ans et 45 années de cotisation progressivement d'ici 10 ans. Votre réaction, Yael Braun-Pivet, est-ce que c'est courageux ou suicidaire?
1: Je pense que le sujet de retraite, il nous concerne tous et donc il faut l'adresser. On voit bien que notre système est tellement déficitaire et ça plombe tellement nos comptes publics qu'il nous faut le réformer. Alors j'entends la proposition, on voit bien quand même qu'il y a 65 ans et 45 annuités, ce qui fait que si on commence à travailler à 22 ans, 23 ans, on va aller jusqu'à 67, 68 ans. On voit que
0: tous les pays... Il va plus loin que la réforme Borne, alors qu'elle a été suspendue, lui dit on la reprend et on l'intensifie en fait.
1: Ça va plus loin, mais à l'instar de tous les pays européens qui ont repoussé l'âge de la retraite et ça ne me semble pas illégitime.
0: Ça va pas trop loin.
1: Ce qui est sûr, c'est que il ne faut pas adresser ce sujet qu'uniquement sur le plan de la durée. Il y a une question d'assiette, finalement. On sait qu'en France, on n'a pas assez de gens qui cotisent parce que les jeunes entrent très tard sur le marché de l'emploi. Et vous voyez, on parlait des jeunes, de nos lycéens. Il faut qu'on arrive à résoudre cette question de chômage des jeunes. On a un taux de chômage des jeunes qui est à plus de 20% aujourd'hui, là où un certain nombre de pays européens sont entre 5 et 7%. Si nos jeunes, on n'est pas capable de leur permettre de rentrer sur le marché de l'emploi assez tôt, on ne va pas leur dire qu'il faut travailler jusqu'à 65, 67 avec 45 annuités parce qu'ils ne les atteindront pas.
2: Justement,
1: moi, je vois que pour le premier CDI, en moyenne, pour un jeune, c'est 27 ans. C'est 27 ans. Donc il faut absolument qu'on élargisse l'assiette, que les jeunes puissent rentrer plus tôt sur le marché de l'emploi et donc que les entreprises jouent le jeu. Et de la même façon, il faut qu'on travaille sur l'emploi des seniors.
2: On entend ce que vous dites sur la durée de cotisation. Vous dites en fait il faudra travailler peut-être jusqu'à 67, 68. Ça veut dire qu'il y a une forme d'hypocrisie de la part d'Edouard Philippe qui ne donne pas un âge de départ, un âge pivot à 67 ans, mais à 65. Mais en réalité, dans les faits, ce sera pareil.
1: Mais je pense, c'est pas ça. Je pense que le projet, il est posé et chaque candidat, on voit, pose un projet. J'observe que chacun pose un projet différent.
0: Donc très différent. Marine Le Pen, c'est 62 ans. Jean-Luc Mélenchon, c'est 60 ans.
1: Et puis,
0: Gabriel Attal avec 65 ans au milieu. Et Gabriel Attal propose carrément de supprimer l'âge légal.
1: En supprimant l'âge légal. On voit bien que sur ce sujet, vraiment, si on veut s'en sortir, avoir un régime de retraite qui soit pérenne, on doit absolument y arriver par la négociation syndicale. Moi, je pense que un homme ou une femme politique ne peut pas arriver demain au pouvoir et imposer, parce qu'il aurait une majorité à l'Assemblée nationale, un régime de retraite. Ça ne
0: D'ailleurs,
1: marche
0: Edouard
1: pas.
0: D'ailleurs, Edouard Philippe dit qu'il consultera les partenaires sociaux, notamment sur le sujet de la pénibilité.
1: Mais pas que, il faut consulter.
0: Donc vous, vous dites à Edouard Philippe, cette
1: c'est
0: réforme,
1: pas consulter
0: elle est aux partenaires sociaux de l'affaire.
1: Mais c'est pas simplement consulter, parce que je vous demande votre avis et puis après je m'assois dessus, ça marche
2: On
1: pas.
2: L'a trop fait depuis 10 ans.
1: On l'a trop fait, mais c'est pas depuis 10 ans, depuis toujours. Depuis toujours, en fait. Et on voit bien que dans les pays où ils arrivent à avoir une réforme des retraites qui soit pérenne et qui peut-être peut retarder l'âge de la retraite, les syndicats ont été étroitement associés, concertés pour avoir un régime qui s'accorde avec tout le monde. C'est la question de la pénibilité qu'il faut traiter, c'est les carrières longues. Le travail des femmes, bon sang, on n'en parle jamais, mais on sait que les femmes ont toujours une retraite largement inférieure à celle des hommes. C'est un facteur d'inégalité criant. Donc là aussi, il faut y travailler. Et ça, ça ne peut se faire qu'avec les syndicats et en parlant emploi des seniors, emploi des jeunes. Donc finalement, vous voyez bien que l'âge n'est qu'un paramètre parmi d'autres à l'intérieur d'une réforme qui doit être beaucoup plus large et qui doit absolument inclure le marché de l'emploi.
0: Message passé à Édouard Philippe, dont l'absence de dynamique dans les sondages, dont l'absence de dynamique commence à se faire sentir dans les sondages. Une enquête Toluna Harris Interactive publiée lundi montre que Jean-Luc Mélenchon est qualifié au second tour dans tous les cas de figure face à Marine Le Pen qui domine le match. Donc même dans le cas de figure où Gabriel Attal ne fait pas de concurrence à Édouard Philippe, vous, Yael Braun-Pivet, vous ne soutenez personne pour l'instant dans cette campagne. Ça signifie qu'Édouard Philippe n'est pas l'homme de la situation pour vous ?
1: Ça signifie que je suis concentrée sur la mission que les Français m'ont confiée et que les parlementaires m'ont confiée, c'est-à-dire présider l'Assemblée nationale. Nous avons des textes que nous devons voter avant la fin du quinquennat. Nous allons examiner à partir de demain la proposition de loi intégrale sur les violences faites aux femmes et aux enfants. Nous avons la question budgétaire après qui va nous occuper.
0: Et on
1: il faut
0: va en parler
1: doter
0: dans un instant.
1: La France d'un budget. Et après, il y a des textes, le logement. Parcoursup, justement, nous avons un texte formidable porté par le ministre Philippe Baptiste sur l'enseignement supérieur. Ça peut être une réponse aux jeunes qui manifestent.
0: Qui manifestent.
1: Donc nous avons du travail,
0: dans
1: et
0: un
1: c'est ça
0: textes,
1: qui m'occupe aujourd'hui.
0: Vous avez du travail, mais qu'est-ce que vous faites? Alors, vous continuez à vous éparpiller, à vous regarder, vous éparpiller, vous déchirer.
1: Qui s'éparpille?
0: Vous sifflez pas à la fin de la récré? Le bloc central s'éparpille?
1: Non, nous
0: Gabriel
1: sommes
0: Attal,
1: pas,
0: Bruno Retailleau, Édouard Philippe?
1: Nous ne sommes pas éparpillés. Bruno Retailleau ne fait pas partie du bloc central stricto sensu. Il est président des Républicains et donc un parti de droite. Mais en tout cas, nous sommes concentrés. Après, vous savez, moi, j'ai toujours plaidé pour dire il ne faut pas partir en silo avec un candidat par groupe politique. Mais au contraire, il faut que nous accordions sur un projet. Je reste convaincue de cela. Donc moi, je
0: vous
1: continue
0: toujours rassembler
1: à voir tout le monde.
0: Tout le monde.
1: Je continue à échanger avec tout le monde. Je continue à souhaiter rassembler autour d'un projet, d'une vision pour la France et pour les Français. Et donc, j'essaye de m'inscrire continuellement dans cette dynamique-là.
2: Vous évoquiez le budget, Yael Braun-Pivet. Oui. Le gouvernement doit présenter son projet demain en Conseil des ministres. Vous avez plaidé, il y a deux semaines, je crois, pour un recours au 49-3, c'est-à-dire une adoption sans vote. Est-ce que ce n'est pas un peu paradoxal pour la présidente de l'Assemblée nationale ?
1: Mais en fait, c'est juste être assez pragmatique, réaliste et tenir compte de la situation politique telle qu'elle est. Nous sommes en année pré-présidentielle. Aucun parti politique de l'opposition ne va souhaiter s'associer avec nous pour voter positivement un budget. Donc après, nous avons deux solutions. Soit laisser traîner les débats pendant 3 mois pour avoir un recours aux ordonnances qui ne tient pas compte du débat parlementaire, puisque les ordonnances, c'est le texte initial, celui qui va être présenté demain en Conseil des ministres. Donc les ordonnances, c'est la négation absolue du Parlement.
2: Plus
1: et
2: que
1: en
2: le
1: face,
2: 49-3.
1: Le 49-3, eh ben, le 49-3
2: oui, parce qu'il y a un recours à la censure
1: peut
2: possible
1: être. Alors il y a un recours à la censure possible derrière, mais surtout le 49-3 peut tenir compte des propositions formulées par les uns et les autres. Le 49-3, ça n'est pas le texte initial. En revanche, le 49-3 est quelque chose, finalement, dans le contexte actuel. C'est prendre en compte une situation et être réaliste et dire, finalement, je suis responsable, je présente un budget qui correspond à la trajectoire que nous devons avoir. J'ai écouté les oppositions pour ne pas prendre ce qui était vraiment les chiffons rouges que vous aviez et dont vous m'avez fait part. Mais je prends mes responsabilités parce que vous savez que si nous n'avons pas de budget, la situation financière de notre pays sera catastrophique et qui en bâtira les premiers ?
0: Mais donc vous misez sur l'abstention du Rassemblement national,
1: les plus modestes. Mais je ne mise pas sur l'abstention d'un tel ou un tel.
0: Parce que la gauche a déjà dit qu'elle censurait.
1: Je demande à ce que chacun après soit responsable et je n'ose imaginer. Je suis une responsable politique. Je n'ose imaginer que quelqu'un qui veut prendre finalement les commandes de l'avion France le précipite d'abord dans le précipice avant d'en prendre les commandes, ce que ce serait si nous n'avions pas de budget.
0: Yael Braun-Pivet, vous parliez de la loi sur les violences, sur la proposition de loi intégrale contre les violences sexistes et sexuelles qui sera examinée demain, 4 mois après le traumatisme de l'affaire Liana. LFI dénonce une loi qui manque d'ambition, une loi plus répressive que préventive. Qu'est-ce que vous répondez? Et sachant que le Premier ministre a budgété 1,5 milliard par an, alors que les associations en réclament 3 milliards, est-ce que LFI n'a pas raison?
1: En fait, cette loi, elle est issue d'un travail mené avec les associations. On a des dizaines et des dizaines d'associations qui s'occupent de ces sujets depuis et qui s'occupent des femmes et des enfants depuis des années. C'est leur combat et elles ont construit cette loi intégrale avec, donc c'est une loi qui vient du terrain. Elles ont été rejointes par des parlementaires qui travaillent là aussi depuis des mois. Nous avons plus de 247 parlementaires de tous bords politiques, sauf LFI et Rassemblement National, qui ont co-signé cette proposition de loi. Donc c'est un travail exemplaire. J'ai saisi aussi le CESE qui a donné un avis, l'avis de la société civile organisée.
2: Conseil économique, social et environnemental.
1: Et le Conseil d'État que j'ai saisi également a pu donner un avis juridique. Donc c'est un processus législatif exemplaire. Donc j'entends les critiques des uns et des autres, mais franchement, qu'ils arrêtent un peu de critiquer, qu'ils participent de façon positive à cette législation. Ça commence demain, qu'ils ne soient pas dans l'opposition complètement démagogique, mais qu'au contraire, on a besoin de chacun pour protéger les femmes et les enfants de notre pays.
2: Que vous la défendez
1: et
2: sur le fond.
1: Et
2: donc, voilà, sur l'argent, Sébastien Lecornu promet de sanctuariser, de graver dans le marbre 1,5 milliard pour lutter contre les violences sexistes et sexuelles. Chaque année, en effet, Agathe l'a dit, les associations disent c'est 3 milliards minimum.
1: C'est insuffisant, effectivement. Et donc, les discussions vont aussi être des discussions budgétaires. Nous aurons ce débat dans l'hémicycle dès cette semaine, puisqu'il pourrait y avoir des amendements gouvernementaux sur ce point. Et il y aura les discussions budgétaires.
0: Vous allez demander plus au Premier
1: ministre. Dans un 49.3, vous pouvez augmenter les sommes qui seront mises par la discussion. Si on passe par ordonnance et que le budget ne comporte pas ces sommes demain, c'est foutu.
2: Merci beaucoup, Yael Braun-Pivet, députée Ensemble pour la République. C'est le Bloc Centre. Et présidente de l'Assemblée nationale. Bonne journée
1: à
2: vous.
1: Merci, bonne journée.
2: Bonne journée à vous qui nous avez écoutés. Et Agathe, je vous dis à demain.
0: À demain. Et avant, il y a les informés.

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3: Ça se gâte, Christine.
4: Eh oui, ça se gâte avec l'arrivée de la pluie, qui est quand même la bienvenue, excepté dans le sud-est où là, les cumuls sont très intenses et ils vont faire déborder les cours d'eau. On risque du ruissellement tellement les sols sont très secs et ces pluies sont peu mobiles, ces orages qui éclatent depuis hier. Hein, cet événement méditerranéen s'est mis en place. Alors, les plus touchés et les plus critiques, c'est vraiment les Cévennes, Nîmes, Montpellier également, l'ouest des Bouches-du-Rhône, Marseille devrait être concerné aussi, mais peut-être dans une moindre intensité. Ailleurs, nous avons de la pluie, tout le monde sera concerné, du sud-ouest jusqu'au nord, en passant par Paris, par le centre Val-de-Loire. Ces pluies viendront se décaler vers l'est pour demain. Alors, vous l'avez remarqué, il faisait chaud ce matin, extrêmement chaud. On a eu pas moins de 25-26 degrés sur la côte landaise, 22 à Paris au réveil. C'était quand même assez incroyable. Ces températures baissent un tout petit peu en journée. On aura moins d'amplitude que ces derniers jours, mais quand même 26 degrés à Paris. Et encore 30 degrés à Mulhouse ou encore à Toulouse.
3: Merci beaucoup Christine, merci d'écouter France Info, il est 9h. Et c'est le journal de William Gacosta. Bonjour William.
5: Bonjour. À la une de ce mercredi 30 septembre, des pluies violentes qui menacent dans le sud du pays. Jordan Bardella, accusé d'antisémitisme par Mediapart, qui reçoit le soutien d'un ministre israélien. Et puis Édouard Philippe, candidat à l'Élysée, propose de repousser l'âge de la retraite à 65 ans s'il est élu. Cette sonnerie a retenti ce matin sur tous les téléphones qui se trouvent dans le département du Gard, placé en rouge, tout comme l'Hérault voisin depuis une heure, face au risque de pluie, inondation. Il a déjà beaucoup plu cette nuit et les pompiers du Gard sont une centaine mobilisés pour répondre aux éventuelles urgences. Le lieutenant-colonel Olivier Tudela a fait partie des pompiers gardois.
6: Ça va beaucoup ruisseler, c'est évident qu'il va y avoir des impacts. Ne pas circuler, ne pas se mettre en danger sur les voies de circulation. Pour n'importe quelle raison, il vaut mieux rester à l'abri à l'intérieur. Quand on a mis à proximité de cours d'eau, de zones connues comme inondables, c'est se mettre en hauteur ou aller se réfugier dans les salles communales ouvertes par les communes pour accueillir les naufragés.
5: Dans le Gard, tous les établissements scolaires restent fermés aujourd'hui, tout comme dans une partie de l'Hérault, la ville de Montpellier est concernée. Les Bouches-du-Rhône, l'Ardèche et la Lozère sont aussi en vigilance, mais orange cette fois face à cet épisode méditerranéen. Dans d'autres parties du pays, des lycées seront peut-être fermés aujourd'hui, mais en raison du mouvement de colère d'une partie des élèves. Hier, 416 établissements ont été concernés par cette mobilisation. C'est deux fois plus que la veille, avec par endroits des affrontements avec les forces de l'ordre et 440 interpellations. Selon le ministre de l'Intérieur, un mouvement pour dénoncer, entre autres, les classes surchargées, les profs absents sans remplaçants, les établissements vétustes ou encore le manque de matériel. Fabrice Arfi dit sa sidération ce matin sur France Info. Le journaliste de Mediapart dénonce les propos de Marine Le Pen qui incite le site d'investigation à enfiler son costard en Kevlar. Ce sont ces mots. Le Kevlar, c'est la matière des gilets pare-balles. Déclaration alors que le RN lance sa riposte face aux accusations de Mediapart qui attribue des propos antisémites de 2013 à Jordan Bardella, le président du parti qui était à l'époque jeune militant Front National. Il les nie en bloc et il vient d'ailleurs de recevoir un soutien en Israël, un membre du gouvernement Netanyahou qui prend sa défense, Thibault Lefebvre, un ministre qui l'avait invité l'an dernier à visiter l'État hébreu.
7: C'est une des lignes de défense de Jordan Bardella. J'ai été à Jérusalem, donc je ne peux pas être l'auteur de messages antisémites.
8: J'ai été l'intervenant d'une conférence internationale de lutte contre l'antisémitisme. S'il y avait le moindre doute sur mes positionnements à ce sujet, de la part peut-être des premiers concernés, en l'occurrence du gouvernement israélien, je n'aurais pas été invité en Israël et je n'aurais pas été intervenant de cette conférence.
7: Alors Jordan Bardella n'a pas été invité officiellement par le gouvernement israélien comme il le prétend, mais à l'initiative d'un seul ministre, Amichai Shikli donc, et le sommet dont le président du RN parle a largement été critiqué à l'époque car il apportait une légitimité à des partis d'extrême droite connus historiquement pour leur antisémitisme. Hier soir, c'est donc le même Amichai Shikli qui a pris la défense de Jordan Bardella. Le ministre parle dans un message sur X d'une opération, je cite, de destruction de réputation. Il attaque directement Edoui Plenel, le fondateur de Mediapart, lui rappelant son soutien dans sa jeunesse au groupe palestinien Septembre Noir. Le message d'Amichai Shikli a ensuite été largement relayé par plusieurs membres influents du RN dans ce qui ressemble clairement à une contre-attaque orchestrée.
5: Thibault Lefebvre à Jérusalem pour France Info. Édouard Philippe rouvre le dossier hypersensible des retraites. L'ancien Premier ministre, candidat désormais Horizon à la présidentielle, propose de repousser l'âge de départ à 65 ans s'il est élu, à passer aussi à 45 ans d'annuité, tout en introduisant une dose de capitalisation dans le système des retraites. Et il anticipe déjà les critiques, Paul Barcelone, dans une interview donnée au journal Le Parisien aujourd'hui en France.
9: Je ne prétends pas que ce système va susciter l'unanimité et l'enthousiasme, admet Édouard Philippe, qui espère décoller ce sparadrap à la retraite à 67 ans, hypothèse qu'il avait vaguement évoquée en 2021. Alors, pour adoucir sa réforme, le candidat Horizon promet de ne pas toucher aux régimes spéciaux, de mieux prendre en compte les carrières longues et les métiers pénibles, tout en maintenant l'âge du taux plein à 67 ans. S'il ne décolle pas, voire patine dans les sondages, le maire du Havre ose la comparaison avec Marine Le Pen et jure que sa réforme rapporterait 30 milliards d'euros d'excédent quand celle de la candidate du RN en coûterait au moins autant chaque année. Mais en abattant cette carte sensible, Édouard Philippe tente enfin de se démarquer de son rival Gabriel Attal, dont l'idée est de complètement supprimer l'âge légal. Un projet jugé financièrement intenable par le maire du Havre qui prend le risque de passer pour le père Fouettard.
5: Paul Barcelone du service politique de France Info. L'inflation s'accélère en France. Les prix ont augmenté de 3% sur un an lors du mois de septembre qui vient de s'écouler. Selon la première estimation que vient de publier l'INSEE, c'était 2,4% au mois d'août. Tout cela est surtout porté par la forte hausse des prix de l'énergie. Autre indicateur économique inquiétant pour notre pays, cette somme record que la France va devoir emprunter l'an prochain sur les marchés financiers, 340 milliards d'euros, c'est ce qu'annonce l'agence France Trésor et c'est un record. C'est 28 milliards d'euros de plus à trouver que pour 2026. Au Maroc, Fatima Ezzara El Mansouri est nommée chef du gouvernement par le roi Mohamed VI. C'est la première fois qu'une femme va diriger le gouvernement du pays. Son parti de centre-gauche est arrivé en tête la semaine dernière aux législatives. C'est déjà l'heure de prévoir vos transports pour les fêtes de fin d'année, pour Noël et jour de l'an. Vous pouvez réserver à partir d'aujourd'hui vos billets de train SNCF prévus à partir du 13 décembre jusqu'au 6 janvier pour les TGV et les intercités. Et puis le CNES, l'agence spatiale française, présente aujourd'hui un petit robot qui partira bientôt avec une mission spatiale japonaise pour explorer Phobos. C'est l'une des lunes de Mars, c'est pas facile à dire. Et il est baptisé Idéfix, ce robot, comme le chien d'Obélix, 60 ans après le tout premier satellite français qui, lui, avait été baptisé Astérix.
3: Merci beaucoup William. Tout de suite les informer. Et bienvenue dans Les Informés, votre rendez-vous de décryptage de l'actualité jusqu'à 9h30 avec Renaud Dely. Bonjour Renaud.
10: Bonjour Agathe.
3: À la une aujourd'hui, le RN fait bloc autour de Jordan Bardella. Derrière l'image de l'unité, est-ce le temps des règlements de compte internes? Et puis Édouard Philippe dévoile enfin sa réforme des retraites. Un départ à 65 ans quand d'autres proposent 60, 62, voire veulent supprimer l'âge légal. Est-ce courageux ou kamikaze? Pour nous éclairer nos informés ce matin, Aurore Malval, grand reporter politique à Marianne. Bonjour Aurora.
11: Bonjour Agathe, bonjour à tous.
3: Et Gilles Bornstein, éditorialiste politique à France Info Télé. Bonjour Gilles.
12: Bonjour à tous.
3: On commence donc, Renaud, avec l'URN uni en apparence comme un seul homme derrière Jordan Bardella.
10: Et oui, le groupe parlementaire, le parti, tout le monde a fait corps hier autour du président du RN, donc accusé par le site d'investigation Mediapart d'avoir commis des écrits antisémites. En l'occurrence, une conférence de presse a même réuni côte à côte Jordan Bardella et Marine Le Pen qui ont tous les deux unanimement dénoncé ce qu'ils appellent les faux grossiers de Mediapart. Je vous propose d'écouter un bref extrait de Jordan Bardella suivi de Marine Le Pen.
13: Je vois depuis plusieurs heures
8: non pas seulement une tentative d'assassinat politique, parce que en fait l'objectif c'est de tuer ma carrière politique.
11: Jordan l'a dit, nous avons et lui et moi enfilé nos costards en Kevlar, hein, parce que là c'est du lourd là qui tombe, hein, et j'avoue que la manipulation est légère comme un congrès de charcuterie, mais il y a quand même quelque chose qu'ils doivent savoir, c'est que on va pas se laisser faire.
10: On va pas se laisser faire, et une multiplication de menaces à l'endroit de Mediapart, d'ailleurs avec le conseil aussi donné au site Mediapart par Marine Le Pen de porter un costard en Kevlar. Le Kevlar, je rappelle que c'est la matière avec laquelle on fabrique des gilets pare-balles. Alors, pourquoi une contre-attaque aussi brutale, aussi violente? Pourquoi un registre lexical donc aussi violent? Et puis, est-ce que ça peut fonctionner? Jordan Bardella annonce qu'il va porter plainte contre le site. Est-ce que ça peut fonctionner? Est-ce que cette défense peut être efficace? Ou est-ce qu'au contraire, elle peut laisser libre cours à de nouvelles révélations de la part du site Mediapart? Et puis aussi, est-ce que c'est une façon de la part du RN d'afficher une unité qui permet peut-être d'éteindre les dissensions internes?
3: Oui, parce que Gilles Manchin, est-ce que Jordan Bardella a vraiment réussi à convaincre tout le monde de son innocence au sein du parti ?
12: Je n'en suis pas persuadé. Je me demandais hier, en le voyant acclamé par les députés du Rassemblement National, et sénateurs d'ailleurs, puisqu'ils étaient là, les nouveaux sénateurs, c'était ouvert à la presse. Ce qui est rigolo, c'est qu'ils avaient décidé d'ouvrir à la presse avant les révélations sur Jordan Bardella, pour que nous voyions tous à quel point ces élections sénatoriales étaient un succès pour eux. Manque de chance, il y a eu les révélations de Bardella, ils n'ont pas voulu le fermer à la presse. Je me demandais donc combien, dans leur tête, se disaient, et si c'était vrai? Parce que la défense de Jordan Bardella, c'est faux. Pourquoi? Parce que c'est faux. Bon, bah, c'est faux parce que c'est faux. Ce n'est pas une défense.
3: C'est un peu court, vous voulez dire?
12: En tout cas, on sent qu'il y a un duel à mort qui est lancé entre Mediapart et le Rassemblement National. Mediapart a l'air extrêmement sûr de leurs arguments. Ce matin, je crois que c'est chez vous que Fabrice Arfi a dit qu'ils publieraient leurs documents. Manifestement, il y aura des preuves. On sait qu'ils ont l'habitude de feuilletonner. Ils ont l'air extrêmement sûrs de ce qu'ils disent. Et en face, il y a un Rassemblement National qui a l'air extrêmement sûr que ce qu'ils disent est faux. Je ne sais pas si ça se jouera devant les tribunaux, mais enfin, il y aura, d'une certaine manière, c'est un combat à mort. Parce que soit, effectivement, la diffamation est actée, et pour Mediapart, ça sera compliqué d'avoir lancé des accusations aussi dures s'ils sont condamnés. Si Mediapart n'est pas condamné, la situation va devenir extrêmement compliquée pour Jordan Bardella. Je modère ce que je dis, puisque s'il y a action en justice, ça sera certainement après les élections. Mais enfin, il faut déjà voir si Mediapart publie ces documents ou s'il y a une deuxième salve
3: on verra
12: de révélation.
3: S'il y a d'autres salves. Comment vous analysez cette défense de Jordan Bardella, Aurore Malval?
13: Je la trouve, alors à la fois, elle est probablement assez logique. Jordan Bardella avait deux choix. Soit c'était la défense de plaider l'erreur de jeunesse, comme ça a été le cas pour d'ailleurs un certain nombre de personnalités à qui on a reproché, alors peut-être pas des propos d'ailleurs aussi violemment antisémites, hein, que ceux qui ont été qui sont prêtés par le site Mediapart à Jordan Bardella. Mais effectivement, c'était de dire voilà, je, à 17 ans, j'ai écrit ça. J'en suis revenu, je rejette absolument toute cette idéologie et il n'y a pas d'ambiguïté aujourd'hui, vu mon action et mon engagement, etc., etc. Il se trouve que Jordan Bardella a choisi de nier en bloc, sans même d'ailleurs demander à voir les pièces. Hein. Mediapart a proposé à Jordan Bardella de voir un certain nombre d'éléments. Jordan Bardella a dit non. On sent quand même, moi je trouve, dans cette défense une certaine impréparation, une décision qui a été prise rapidement, qui a été prise d'ailleurs probablement dans l'intimité d'un tout petit groupe. Marine Le Pen n'était pas au courant, en tout cas ne semble pas être au courant, et je ne pense pas que ce soit que de l'acteur studio. Hein,
12: lorsqu'elle sinon, il est... faut lui tout de suite le donner.
13: Il faut lui donner un Oscar.
3: Elle avait l'air vraiment surprise, alors que Jordan Bardella avait été prévenu le samedi par Mediapart.
13: Exactement.
12: Hallucinant qu'il ne l'ait pas prévenu.
3: Et ça en dit long sur la relation entre les deux.
13: En tout cas, ça dit beaucoup sur l'état actuel du RN, et je pense aussi que c'est pour ça que le RN fait bloc derrière Jordan Bardella dans cette défense peu hasardeuse, mais c'est qu'ils n'ont pas le choix. C'est-à-dire que le pire, en fait, qui puisse arriver au Rassemblement National dans cette campagne, enfin, avant ces événements, c'était la division. C'était le péril de la division, et de l'implosion ou de l'explosion du mouvement. Donc là, bon bah, tout le monde se rapproche derrière. Combien de temps ça va tenir ? On verra avec les révélations. Parce qu'effectivement, aujourd'hui, Jordan Bardella est accusé d'être un ancien antisémite, d'avoir été ou de l'être encore. Demain, il peut être accusé d'être un menteur.
3: Quelle est l'ambiance, justement, l'atmosphère au sein du Rassemblement National, Renaud Dely? Est-ce que c'est une ambiance de règlement de compte?
10: C'est pas, oui, c'est pas terrible en ce moment, mais ça date pas de 48 heures. Hein, ça fait plusieurs mois. C'est-à-dire qu'il faut bien comprendre ce qui explique d'ailleurs la réaction assez classique hein, du RN hier, hein, faire bloc, c'est la faute au système. C'est une façon d'essayer de ressouder évidemment les troupes, alors les cadres et les élus d'abord, et puis au-delà d'ailleurs, c'est une façon de parler au noyau électoral. La dernière fois que Marine Le Pen avait fait ça, c'était lorsqu'elle a été condamnée en première instance au printemps 2025, hein, souvenez-vous, les vituperations à l'époque, la faute au système, le meeting, etc., pour dénoncer le même système qui, on appelle finalement, lui a permis d'être candidat, ce qui montre bien qu'il n'y a pas de système qui s'acharnerait contre le Rassemblement national. Donc cette défense, elle est extrêmement classique, cette tactique est extrêmement classique, et elle tient au fait que depuis plusieurs mois, l'ambiance se dégrade considérablement au sein du Rassemblement national, avec un peu une ambiance en ce moment, et on entend beaucoup ce mot d'ailleurs au sein du RN, vous souvenez sans nul doute Agathe de Naïsna, hein, la Coupe du Monde de foot 2010, avec la recherche, le capitaine de l'équipe de France de foot, Patrice Evra à l'époque, qui cherche la taupe, hein, c'est lui qui utilise cette expression après la révélation des insultes de Nicolas Anelka dans les vestiaires, voilà, bah, en l'occurrence Marine Le Pen est un peu dans la... elle revit un peu le cauchemar de Raymond Domenech, c'est-à-dire que l'équipe est en train, alors en tout cas, de se fissurer, de se diviser, peut-être d'imploser, et qu'elle en perd peu à peu le contrôle. Et ça fait des mois qu'un certain nombre de membres du RN distillent d'ailleurs ce que les proches de Bardella appellent des boules puantes, en tout cas des commentaires extrêmement désagréables à son endroit, sur son manque d'implication, ou son manque de travail, ou son attirance, hein, je cite, pour l'argent, pour le côté bling-bling. Vous avez entendu les mêmes commentaires, évidemment, Gilles. Évidemment, il a mis en cause son train de vie, et puis sa vie avec sa compagne, la princesse Maria Carolina de Bourbon, des deux Siciles. Donc, tout ça a créé un climat depuis déjà plusieurs mois. Et de son côté, Jordan Bardella, lui, s'attendait vraiment à être candidat à la présidentielle. Il avait même distillé ses propres éléments qui lui permettaient de se dégager un petit peu de la ligne, de l'orthodoxie, de la ligne du RN sur plein de sujets. Sauf que, patatras badaboum, si j'ose dire, Marine Le Pen est donc candidate. Elle a entrepris de reprendre en main le parti, de se replier plutôt sur le clan familial, d'écarter un certain nombre de proches de Jordan Bardella, hein, commencé par François Durville, son ex-conseiller spécial. Et donc, il y a une forme de reprise en main qui, en fait, ne fait qu'attiser ce climat en interne. Donc, le climat en ce moment est vraiment très, très, très brutal. La recherche de la taupe, donc, qui est la taupe de qui? Avec, très clairement, la volonté, me semble-t-il, de dissiper définitivement le mythe, hein, de l'hypothèse d'un Jordan Bardella Premier ministre de Marine Le Pen si elle l'emporte, qui déjà politiquement, ça n'est pas du tout la route, on nomme pas le président de son propre parti si on a besoin d'une majorité à l'Assemblée, et de surcroît, on le voit, pour des raisons de fond et pour des raisons internes, cette hypothèse-là est en train d'être visiblement enterrée.
3: Gilles ?
12: Exactement, mais je... Par rapport à Jordan Bardella, c'est vraiment quand même une pièce qu'ils avaient essayé de faire, d'essayer d'en faire une pièce maîtresse qui s'effondre. Je m'explique. Il se trouve que j'ai rencontré juste avant les révélations un des stratèges de la campagne de Marine Le Pen qui disait, mais pas du tout, il n'y a plus aucun doute sur le fait que Jordan Bardella serait le premier ministre. D'ailleurs, au Congrès, elle va définitivement rompre avec le parti. Ça sera une campagne où elle ne répondra pas aux questions sur le gouvernement parce qu'elle veut présider la France, donc revenir vraiment à une vision gaullienne des institutions, plus le ticket qui ne fait pas partie de la vision gaullienne, en disant elle gouvernera, elle présiderait, Jordan Bardella gouvernerait, et toutes les questions d'intendance, ça sera à Jordan Bardella d'y répondre.
3: Donc, ça, c'était avant les révélations.
12: C'était 2 heures avant les révélations. C'était au déjeuner avant les révélations, de la part d'un très proche de Marine Le Pen, qui, ou alors il joue vraiment bien la comédie, lui non plus n'était pas au courant de ce que Mediapart, n'avait pas l'air au courant de ce que Mediapart allait publier.
3: Donc c'est caduque ça aujourd'hui ? Il ne peut plus être le Premier ministre de Marine Le Pen ?
12: En tout cas, au terme de la Constitution, le Premier ministre conduit et détermine la politique de la France. Si les affirmations sont confirmées, confier la direction de la politique de la France à quelqu'un qui, il n'y a encore pas longtemps, il est jeune, Jordan Bardella, donc tout ce qui peut lui être reproché, c'est il n'y a pas très longtemps. C'est pour ça que je pense que la défense de dire c'était une erreur de jeunesse...
3: Il est encore jeune.
12: Ils se sont dit que c'était compliqué de tenir... Tellement les accusations étaient graves et tellement c'était il n'y a pas longtemps. C'était compliqué, c'est pas il y a 50 ans, quoi. C'était il y a moins de 10 ans, il y a à peu près 10 ans. Donc oui, je pense que cet édifice, aujourd'hui, va être compliqué à tenir. Et c'est quand même un gros, gros, gros caillou dans la chaussure de la campagne.
3: Jordan Bardella est clairement éclaboussé. On verra ce qu'il en est. Marine Le Pen, est-ce qu'elle peut être éclaboussée par cette affaire, Aurore Malval?
13: Oui, parce que ça fait du mal à tout le parti. C'était la question justement de repousser les accusations d'antisémitisme. C'était vraiment le pilier de la dédiabolisation du Front National et puis du Rassemblement National. Et évidemment que là, l'affaire, elle vient percuter le parti. Ça réveille, en fait. On se dit, bah voilà, le Rassemblement National, le Front, l'extrême droite n'a pas changé. C'est ce continuum justement de l'antisémitisme avec des générations différentes, mais qui finalement se suivent et se ressemblent. Donc ça l'abîme Marine Le Pen et puis quand même ça arrive un moment, déjà ça perturbe sa campagne. Aujourd'hui on ne parle que de ça, tous les responsables du Rassemblement National qui vont succéder sur les plateaux, on va leur renvoyer les propos qu'aurait écrit et tenu Jordan Bardella. Et puis ça va aussi, je pense, on a un socle effectivement de 30% d'électeurs du Rassemblement National qui à mon avis ne vont pas beaucoup changer d'avis sur le parti et que ça ne va pas beaucoup déranger. Par contre, pour gagner l'élection présidentielle, eh bien, il en faut 50 plus 1. Et là, c'est là que c'est beaucoup plus difficile. Et vous avez justement un parti qui avait réussi quasiment à s'affranchir en fait, de ce cordon
3: sanitaire.
13: À percer
3: certains de ces plafonds de verre, notamment chez les plus âgés.
13: Et là, vous aviez un petit peu le parachèvement de cette stratégie. Un groupe au Sénat qui allait travailler main dans la main, probablement avec des groupes de la droite républicaine qui avaient réussi vraiment à s'institutionnaliser. Et patatras, tout est à refaire.
3: Ça redevient sulfureux.
10: C'est un double problème lourd pour Marine Le Pen pour deux raisons, parce que c'est Bardella et parce que c'est l'antisémitisme. C'est-à-dire que Jordan Bardella, c'est l'incarnation de la fameuse stratégie de la cravate. On a presque l'impression qu'il est né avec une cravate autour du cou, hein, tellement il la porte d'ailleurs depuis son plus jeune âge lui aussi. C'est-à-dire, c'était supposé être l'incarnation de cette stratégie de respectabilité qui est supposée séduire la droite bourgeoise en quelque sorte. Si jamais ces accusations sont confirmées et qu'il est lui aussi atteint par l'antisémitisme qui ronge le parti d'extrême droite depuis l'origine, évidemment, c'est un problème extrêmement lourd qui remet en cause évidemment cette stratégie globale, parce que c'est pas simplement une brebis galeuse qui serait supplémentaire. Le brebis galeuse, rappelons-le, d'ailleurs, l'expression était de Jordan Bardella lui-même, mais ça serait vraiment le chef du troupeau, le berger qui serait atteint. Donc on voit qu'il y a des conséquences en termes stratégiques qui sont considérables. Et puis c'est l'antisémitisme. Et ça, d'ailleurs, Louis Alliot, vice-président du RN, l'avait théorisé il y a déjà de longues dates en disant que l'antisémitisme, c'était le verrou, justement, de la banalisation et de l'accès au pouvoir du RN. Il le dit depuis une quinzaine d'années. Ajoutant que être diabolisé entre guillemets sur l'islam ou l'immigration, c'est pas bien grave, et même à la rigueur ça peut être populaire auprès d'une frange de l'électorat. On l'a vu avec récemment une affaire d'une autre ampleur qui n'a pas la même importance de par la personnalité d'ailleurs qui est mise en cause, mais ce policier municipal de Carcassonne, membre du Rassemblement National, qui s'est livré à des diatribes d'un racisme, d'une homophobie, d'un sexisme terrible, etc. On peut imaginer que ça ne perturbe pas trop l'électorat du Rassemblement National. L'antisémitisme est un peu différent. Pas le noyau électoral, je suis d'accord avec Aurore Malval, probablement pas le noyau électoral, mais en revanche, le problème pour Marine Le Pen n'est plus de faire 30, 35 ou 36%, c'est de faire 51%. C'est-à-dire de séduire des franges d'un électorat souvent un peu plus âgé, retraité, issu d'une droite bourgeoise, qui lui, évidemment, ne peut pas supporter, tolérer ces accusations d'antisémitisme qui pèsent aujourd'hui sur le président du RN.
3: Dans un instant, les informés, on parle d'Edouard Philippe. Ça y est, il se jette à l'eau, il dévoile sa réforme des retraites. Mais pour l'instant, il est 9h21 et c'est l'info en une minute avec Maureen Sunyard.
14: Météo France parle d'un épisode méditerranéen exceptionnel. L'Hérault et le Gard sont placés en vigilance rouge à cause de fortes pluies en cours, à cause de risques d'orages et d'inondations. Il faut limiter ses déplacements. Tous les établissements qui accueillent les enfants sont fermés dans le Gard. D'autres départements sont touchés. La Lozère et l'Ardèche sont en vigilance orange. Malgré cet épisode, la sécheresse s'aggrave encore en France. Plus de 81 000 Français n'ont plus suffisamment d'eau pour boire et cuisiner et dépendent d'un approvisionnement en camions-citernes et en bouteilles d'eau. Ce chiffre est celui du ministère de la Transition écologique. L'inflation grimpe à 3% sur un an en septembre. Selon l'INSEE, il était de 2,4% le mois dernier. Cette accélération de l'inflation est due à l'accélération de la hausse des prix de l'énergie et la hausse des prix des produits frais. Et puis on apprend à l'instant, le club de foot des Girondins de Bordeaux est cédé, vendu à Park Bench. Le fonds d'investissement anglais a racheté le club pour 1 euro symbolique à Gérard Lopez. Ses investisseurs devront débourser 18 millions d'euros pour purger toutes les dettes du club. Club.
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3: Les informés avec Aurore Malval, grand reporter à Marianne, et Gilles Bornstein, éditorialiste politique sur France Info, Canal 16. Édouard Philippe lève enfin le voile sur sa réforme des retraites.
10: Il le fait dans une vidéo qu'il a publiée hier, et il s'en explique aussi dans une interview chez nos confrères du Parisien aujourd'hui en France ce matin. Édouard Philippe donc dévoile le contenu de sa réforme des retraites. Il se faisait attendre sur ce sujet depuis déjà un certain temps. L'épouvantail de l'âge de 67 ans lui collait en quelque sorte au basque depuis qu'il l'avait évoqué une fois d'ailleurs, une fois il y a déjà plusieurs années, vous l'avez évoqué, 65, 66 ou 67 ans. C'est donc finalement 65 ans, l'âge légal de départ en retraite auquel il songe. Il prône un report progressif hein, d'ici moins de 10 ans jusqu'à 65 ans et aussi un allongement progressif de la durée de cotisation jusqu'à 45 ans. Rappelons qu'aujourd'hui, la réforme Borne actuellement gelée, fixée à 64 ans l'âge légal et à 43 annuités, donc la durée de cotisation. Et Édouard Philippe précise aussi que selon lui, un Français sur trois échapperait à cette mesure d'âge de 65 ans. Hein, ceux qui ont commencé à travailler tôt, les critères de pénibilité et d'autres critères. Alors, est-ce que cette réforme peut suffire ? Pas tout à fait, en tout cas tout dépend de la méthode, c'est ce qu'expliquait ce matin celle qui était votre invitée il y a quelques minutes, Yaël Braun-Pivet, la présidente de l'Assemblée nationale.
17: Si on veut s'en sortir, avoir un régime de retraite qui soit pérenne, on doit absolument y arriver par la négociation syndicale. Moi je pense qu'un homme ou une femme politique ne peut pas arriver demain au pouvoir et imposer, parce qu'il aurait une majorité à l'Assemblée nationale, un régime de retraite.
3: Bon, Yael Braun-Pivet dit, en fait, que quel que soit le président, il faudra de toute façon remettre cette réforme un peu entre les mains des partenaires sociaux. Est-ce qu'il prend un risque, Édouard Philippe, pour Aurore Malval, en se positionnant sur les 65 ans, quand Jean-Luc Mélenchon parle de 60 ans, Marine Le Pen de 62 ans ?
13: Oui, effectivement, il est... Alors, on peut considérer qu'il avait besoin... Enfin, qu'il fallait qu'il sorte du bois, parce que c'était les 67 ans qui lui collaient au basque, et donc il revient, en tout cas, c'est pas ce qu'il annonce ici. Moi, je pense que le risque majeur que prend Édouard Philippe avec cette annonce, c'est l'idée que finalement, cette réforme est absolument inéluctable, et qu'il n'y a pas le choix, et que donc les Français n'ont pas le choix. C'est assez difficile, parce que c'est ce qu'il dit. Il dit, voilà, il faudra travailler plus, et puis cette idée qu'en fait, il n'y a pas d'autre solution et qu'il est obligé. Il dit, bon, ça ne va pas faire l'unanimité, ça ne va pas faire plaisir, mais voilà ce qu'il faut faire si on veut s'en sortir. Et ça, je pense qu'en campagne électorale, c'est extrêmement risqué de dire voici ma solution et elle n'est pas à négocier. Ça fait un peu penser d'ailleurs à ce que Emmanuel Macron, à la façon dont Emmanuel Macron avait présenté sa propre réforme des retraites en 2022 lors de la campagne. C'était aussi cette idée que finalement, eh bien, si on voulait s'en sortir, si on voulait assurer la survie du système, eh bien, il n'y avait pas d'autre plan B, il n'y avait pas d'autre choix que d'augmenter cet âge de départ à la retraite. Et ça, effectivement, je trouve que c'est un risque politique, d'autant plus quand même on va dire, dans sa famille politique élargie, on va dire, eh bien, on ne peut pas y arriver sans la négociation, on ne peut pas y arriver sans se mettre autour de la table avec les syndicats. Eh bien, de dire, c'est ça ou la ruine, c'est une solution qui est, à mon avis, assez risquée politiquement.
3: Gilles Bornstein ?
12: Oui, c'est sûr.
3: C'est que suicidaire c'est... ou c'est courageux ?
12: Bah, les deux. C'est absolument les deux. Il y a effectivement plusieurs risques. Bon, il y a toujours celui où ce que les syndicats nous expliquent, c'est que chaque réforme est présentée comme la dernière des dernières, celle qui rendra le système définitivement pérenne. C'était déjà le cas pour l'allongement à 64 ans. Bah non, c'est pas la dernière des dernières, puisque, d'accord, il renonce aux 67, mais lui, il va plus loin, il va à 65. Ensuite, quand on écoute Édouard Philippe, on sent que son objectif, c'est de redresser les finances publiques. Mais redresser les finances publiques, c'est un moyen. En aucun cas, c'est un projet de société, ni un projet pour amener la France quelque part. Donc, ça ne suffit pas de présenter cette réforme comme étant vraiment le point le plus important de son programme, ne suffit pas à donner vie aux Français.
3: Et pour c'est ce un peu trop techno, quoi, comme vision.
12: Bah, en tout cas, il y a quelques chiffres qui m'ont frappé dans la dernière enquête du Ipsos BVA pour le CVPOF, la Fondation Jean Jaurès et Le Monde, dont je rappelle que c'est des enquêtes robustes qui sont faites sur 13 000 personnes. L'impératif de redresser les finances publiques est maintenant un impératif partagé par les Français. Ils veulent redresser les finances publiques. Et quand on leur demande ce qu'ils veulent sur les retraites, augmenter l'âge légal, 25% sont pour. allonger les cotisations, 21% de son tour. Donc je sais pas. En revanche, augmenter les pensions. Donc les mêmes qui, à la question d'avant, disent « oui, il faut redresser les finances publiques », 59% des Français, 59% des Français veulent augmenter les pensions et ils sont moins d'un quart, je le répète, à vouloir l'allongement des cotisations et augmenter l'âge légal. Donc, de fait, il y a une schizophrénie de la part des Français entre les finances publiques et les recettes à appliquer.
10: Oui, c'est même pas une schizophrénie, c'est savoir, reste à savoir si on est dans un monde d'illusions ou si, effectivement, il y a une prise de conscience de réalités qui ne sont pas politiques, hein, purement démographiques. C'est-à-dire que la situation démographique de la France et celle qui est anticipée pour les décennies à venir, fait qu'évidemment il faut soit allonger la durée du travail, en tout cas travailler davantage, soit baisser le niveau des pensions. Et on voit que même simplement désindexer une année les retraites les plus élevées, ça suscite déjà un tollé, soit abandonner les systèmes par répartition. Mais c'est les trois seuls leviers sur lesquels un gouvernement, quelle que soit son étiquette, peut jouer.
3: Mais peut-être qu'on vit dans un monde d'illusions. Merci beaucoup, les informés. Vous avez la une de Marianne, Aurore
13: Malvin. Tout à fait. À la une de Marianne, qui sera en kiosque demain, eh bien, on a une enquête choc sur la pédocriminalité dans le football.
3: Merci, Aurore. Merci, Gilles Bornstein. On vous retrouve comme éditorialiste sur le canal 16. Merci beaucoup, Renaud.
10: Merci, Agathe.
3: Les informés reviennent ce soir à 20h.
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3: Et soudain, des pluies intenses,
20: Christine. Oui, des pluies intenses et des orages, effectivement, s'abattent sur le sud-est, notamment du pays. Nous avons cette vigilance rouge sur 2 départements, d'autres en orange. Nous avons cette vigilance qui peut-être pourrait évoluer dans les prochaines heures. Alors, c'est tout le pays qui est arrosé avec des pluies moins intenses entre le sud-ouest et le nord en passant par Paris. Des orages qui risquent de se développer pour cet après-midi. À l'arrière, sur le Finistère, on a déjà des éclaircies qui reviennent. Ces pluies vont se caler sur l'est du pays pour demain et le soleil sera revenu vendredi et le week-end prochain sera de nouveau très ensoleillé et sec au niveau des températures. C'était quand même une belle anomalie ce matin avec cette grande douceur nocturne. Au lever du jour, il faisait chaud. Cet après-midi, on aura encore 30 degrés à Mulhouse, à Toulouse et à Montauban.
3: Merci beaucoup Christine, merci d'écouter France Info jusqu'à midi. C'est Lucie Barbarin. Bonjour Lucie.
21: Bonjour Agathe, bonjour à toutes et à tous et nous ferons le point bien sûr dans les prochaines minutes sur les pluies diluviennes, particulièrement dans le Gard et l'Hérault. En vigilance rouge ce matin avec un prévisionniste, un météorologue, notre invité dans les prochaines minutes. Il est 9h30, bienvenue à tous.
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21: L'info Solène Cressant.
22: L'affaire risque-t-elle d'avoir des conséquences jusqu'à l'élection présidentielle dans 7 mois? Le Rassemblement national veut vite éteindre l'incendie. Alors que le site d'investigation Mediapart affirme que Jordan Bardella a écrit des messages antisémites en 2013. Quand il militait au FN en Seine-Saint-Denis, lui dénonce une volonté d'assassinat politique et surtout une manipulation. Si les faits sont avérés, c'est extrêmement grave, pointe Yael Braun-Pivet, la présidente de l'Assemblée nationale. Qu'en disent les électeurs du RN? À la Seyne-sur-Mer, dans le Var, Mathilde Vinceneux, mairie devenue RN aux dernières municipales, la défense du Rassemblement national semble convaincre.
23: Sur le port de la Seyne-sur-Mer, Vidal, retraité et électeur RN, se dit sceptique quant au sérieux de l'enquête de Mediapart. Il n'y a pas de quoi le faire douter dans l'isoloir, assure-t-il.
24: À moins qu'il amène des preuves authentiques, audio ou visuelles, ce qui n'est pas le cas pour l'instant, ça ne fera pas douter. Non. À 6 mois des élections, les coups bas vont pleuvoir de partout et surtout sur le Rassemblement national, vu qu'il est dans les sondages en tête et donc ça fait peur.
25: Ben on lui met des bâtons dans les roues, forcément.
23: Mylène, électrice du parti à la flamme depuis toujours, dit-elle. En lisant l'article de Mediapart, elle lève les yeux au ciel. Les banques sont toutes détenues par des juifs, aurait notamment écrit Jordan Bardella.
25: C'est pas Bardella, ça, mais non, voyons. C'est complètement faux, faut surtout pas y croire.
23: Dans son salon de toilette à Ashkenaz, Valérie elle, ne remet pas en cause le travail de Mediapart. Elle évoque plutôt une erreur de jeunesse de Jordan Bardella.
0: Je pense qu'à 17 ans, on a droit de dire des bêtises. On l'a tous fait. Je pense que depuis le temps, il a prouvé qu'il n'était pas antisémite.
23: Alors bien sûr, il y a eu le négationnisme de Jean-Marie Le Pen, rappelle Valérie. Mais depuis que Marine Le Pen a repris les rênes, les choses ont changé, plaide-t-elle.
0: Au contraire, je pense qu'elle est même assez proche de la communauté juive.
23: La stratégie de dédiabolisation semble avoir convaincu cette électrice, de même que les discours des cadres du parti d'extrême droite qui présentent le RN comme le bouclier des Juifs.
22: Reportage à la Seyne-sur-Mer de Mathilde Vinceneux. Il y aura une démonstration de ce que nous avons écrit, assure à France Info Fabrice Arfi, co-responsable des enquêtes à Mediapart. Mieux vaut annuler et reporter tous ces déplacements aujourd'hui dans le Gard et dans l'Hérault. Les autorités s'inquiètent des très fortes pluies qui s'abattent depuis plusieurs heures maintenant sur les deux départements en vigilance rouge la plus haute. Les risques d'inondation sont majeurs, la plupart des écoles sont fermées. Et ce matin, les températures sont exceptionnellement douces en France, dit Météo France. L'indice thermique national provisoire, la moyenne à 6 heures, était de 19,2 degrés. Un record risque bien d'être battu. Les prix ont augmenté de 3% sur un an. L'inflation s'accélère. Elle était à 2,4% en août. Les prix de l'alimentation augmentent, mais ce sont ceux des énergies qui expliquent ces hausses, carburant en tête. Conséquence, la consommation a baissé le mois dernier, notamment à cause du prix des carburants, dit l'INSEE. Ce matin, après les menaces de narcotrafiquants contre le maire d'Alès dans le Gard cet été, un suspect vient d'être mis en examen, Pierre de Cossette. Et contrairement aux revendications de juillet, il n'est pas question de DZ Mafia, mais d'un potentiel concurrent.
1: Il s'est présenté seul aux policiers jeudi dernier dans le Gard, peut-être pour les devancer, pensent les enquêteurs, parce que quelques jours plus tôt, la presse locale annonçait l'identification d'un suspect. Cet homme de 20 ans, qui tient une boucherie à Alès, est venu plaider sa bonne foi, assurer qu'il a certes participé à l'opération d'intimidation du maire de la ville, qu'il a été payé pour cela, mais qu'il ne connaît pas les commanditaires. Les arguments n'ont pas convaincu les policiers, pas plus que le juge d'instruction, qui l'a donc mis en examen hier. Dans cette enquête ô combien sensible, on a d'abord cru à un avertissement de la puissante DZ Mafia, des courriers de menaces accompagnés de balles de 9 mm adressées au maire d'Alès, Christophe Rivinck, et une revendication à première vue très claire. Mais l'organisation criminelle marseillaise a démenti dans une vidéo et la thèse privilégiée est aujourd'hui celle d'un clan concurrent qui aurait monté cela de toutes pièces pour faire porter le chapeau à la DZ Mafia sur fond de guerre pour le contrôle des points de deal à Alès.
22: Pierre de Cossette. Et puis au Maroc, pour la toute première fois de l'histoire du pays, une femme devient chef de gouvernement. Fatima Ezzara El Mansouri, nommée par le roi du Maroc après la victoire de son parti de centre droit aux dernières législatives. Cette avocate de formation avait déjà été la première femme maire de Marrakech en 2009.
21: Solène Cressant pour l'info. Le pouvoir d'achat des Français en berne, une inflation qui grimpe à 3% sur un an en septembre. Alors comment payer moins cher pour se chauffer cet hiver par exemple? Quelles alternatives au gaz? Le choix de France Info, ce sera dans 20 minutes. À suivre aussi le côté obscur de Discord, la plateforme très aimée des ados. Des faits de violence de plus en plus graves y ont été repérés, vous l'entendrez. Mais d'abord, le point sur les intempéries dans le sud de la France.
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21: Bonjour Alix Roumaniac.
4: Bonjour.
21: Merci de nous rejoindre. Vous êtes président de Predict Service, la filiale risque de Météo France. Depuis ce matin, depuis une heure et demie environ, le Gard et l'Hérault sont en

0: et la nuit de demain, d'aujourd'hui à demain jeudi.
1: Et donc, il se décale dans les agglomérations, c'est ça l'inquiétude?
0: Oui, l'inquiétude, c'est ça, hein, c'est que bon, pour le moment, effectivement, ces pluies sont plutôt les bienvenues, hein, parce que comme beaucoup du territoire français, on sort d'une période de sécheresse, donc les cours d'eau sont très bas, donc il n'y avait pas d'effet d'aggravation par la situation préalable. Mais lorsqu'on a des fortes intensités en milieu urbain, là, il peut y avoir du ruissellement, et c'était ça l'inquiétude, si en pleine des agglomérations telles que Montpellier ou Nîmes étaient touchées, ça pourrait ruisseler. Donc c'est ce qu'on est en train de suivre heure par heure sur les écrans radars.
1: Et quand vous dites, Alix Romagnac, qu'il a plu jusqu'à 200 mm d'eau par endroit. Ça veut dire quoi, précisément, si on compare avec les précipitations d'ordinaire?
0: Alors, ce qu'il faut savoir, 200 mm, c'est 200 litres par mètre carré. Il faut savoir que dans une zone méditerranéenne, le cumul annuel de précipitations est aux alentours de 600 mm. Donc là, on est en train de s'approcher de la moitié d'une précipitation annuelle qui va se faire en moins de 24 heures.
1: Oui, donc c'est extrêmement important, si bien que la population dans le Gard a été prévenue par une alerte sur le téléphone et que la préfète du département, Fabienne de Cotigny, lance des consignes extrêmement claires. Écoutez-la.
2: On ne va pas sur les ponts et les routes fermées ou inondées. Et surtout, on se tient à distance des cours d'eau. Les écoles sont fermées, les crèches sont fermées. Donc il faut rester chez soi. La priorité, c'est d'abord la sécurité. On verra ensuite les conséquences.
1: On reste chez soi, on ne prend aucun risque, Alix Romagnac, parce que ça peut aller très vite. L'eau peut monter très vite.
0: Oui, tout à fait. Dans ces phénomènes de précipitations intenses, les choses peuvent aller très très vite. Ça fait plusieurs jours, hein, on suit tout ce qui se passe autour de la Méditerranée, en Catalogne, en Italie, avec une Méditerranée qui est très très chaude. Les intensités sont très fortes et on peut avoir des réactions très rapides. Lors d'un dernier événement dans le Gard, il y a l'année dernière, effectivement, des gens qui avaient oublié ces bonnes consignes avaient essayé de passer sur des passages à guet. Il y avait eu beaucoup d'accidents, donc c'est pour ça que les recommandations sont beaucoup de prudence, notamment en circulation, et éviter de circuler lors de ces épisodes intenses, c'est la meilleure façon de se mettre en sécurité.
1: Merci beaucoup, Alix Romagnac, pour votre éclairage et vos conseils. Président de Predict Service, filiale risque de Météo France. Réchauffement climatique, montée des eaux, fonte de la banquise, tous les voyants sont au rouge. L'Institut Copernicus publie d'ailleurs aujourd'hui son bilan annuel sur l'état des océans à travers le monde, parce qu'un autre phénomène inquiète, il passe souvent sous les radars. C'est ce qu'on appelle l'acidification des océans, avec des conséquences majeures sur toute la vie marine, Guillaume Fariol.
3: Nos océans sont de plus en plus acides, précisément 17% de plus depuis les années 80, selon Copernicus. Le coupable, une nouvelle fois, le CO2, rejeté par l'humanité dans l'atmosphère, ensuite absorbé par les eaux, explique Jean-Pierre Gattuso, océanographe au CNRS.
4: Le problème, c'est que le CO2 est un gaz acide, et lorsqu'il se dissout dans l'eau, il augmente l'acidité de l'eau.
3: Menace pour tous les animaux avec des squelettes en calcaire ou des coquilles qui sont attaquées par l'eau plus acide. C'est le cas des célèbres coraux, mais aussi des huîtres, des moules, de nombreux mollusques. Toute la chaîne alimentaire est en danger.
4: Les ptéropodes, c'est des mollusques qui sont très importants, qui servent dans le Pacifique Nord de nourriture aux saumons, qui ont une petite coquille. Eux aussi rencontrent des problèmes en raison de cette augmentation de l'acidité.
3: Une acidification telle que dans certaines régions, l'eau est devenue corrosive.
4: L'océan Arctique, par exemple, dans certaines saisons, l'eau est corrosive vis-à-vis du calcaire. Non seulement les organismes ont des difficultés à élaborer leurs coquilles ou leurs squelettes, mais les coquilles qui ont été précédemment produites sont dissoutes.
3: Selon les projections, si nous ne réduisons pas les émissions de gaz à effet de serre, l'acidité des océans pourrait jusqu'à tripler d'ici 2100.
1: Guillaume Fariol, spécialiste environnement à la rédaction de France Info. Il est 9h40 et cette question à présent, que se cache-t-il derrière la plateforme Discord? On en parle beaucoup moins que TikTok, mais Discord, c'est aussi un réseau social très prisé des adolescents, mais qui peut être dangereux. L'association e-enfance alerte en effet sur une explosion des cas de violence faites aux enfants. Depuis le début de l'année, le nombre de signalements a été multiplié par 3 par rapport à l'an dernier. Des jeunes qui appellent le 30-18 pour raconter notamment des faits de harcèlement et d'extorsion sexuelle. Bonjour Valentine Joubert.
5: Bonjour.
1: Pour l'agence de vérification de Radio France, vous avez eu accès à certains de ces enregistrements des voix d'enfants que nous avons modifiés pour préserver leur anonymat grâce à un outil d'intelligence artificielle.
5: Ces filles et ces garçons racontent à peu près la même histoire. Une rencontre sur un forum Discord avec une personne qui prétend être mineure, une complicité qui se noue autour des jeux vidéo, parfois même une relation sentimentale et assez vite une emprise.
6: Il a commencé à me dire... Maintenant, t'es à moi, je parle plus à personne et dès que je te demande un truc, tu le fais.

0: Enfants dont certains ont moins de 13 ans sont contraints de se dénuder sous la menace que leurs coordonnées soient divulguées.
1: Il avait le numéro de mes parents et il disait qu'il allait les diffuser sur un serveur.
2: Il m'a dit envoie tes papiers et tout, sinon je vais divulguer ton adresse, ton prénom, tout ce qu'il y a sur toi.
0: Une autre victime, lycéenne, confie sa honte d'avoir cédé. Attention, l'extrait qui va suivre est difficile.
3: Par exemple, s'il me demande de faire une vidéo.
4: Tu demandes de faire quoi ?
3: Où en fait je montre mes fesses et je les écarte et voilà.
0: Dans cette conversation, l'adolescente dit avoir peur que ces images soient diffusées, mais aussi que ce pédocriminel vienne l'agresser physiquement chez elle.
5: Valentine, vous êtes rendue dans les locaux du 3018 où l'on enregistre donc une explosion des appels concernant Discord, mais aussi des faits de plus en plus graves.
0: Véronique Béchu, la directrice de l'Observatoire et Enfance, alerte sur le cas d'enfants qui sont forcés à se faire du mal à eux-mêmes.
6: Plus ça va, plus les faits qui nous sont dénoncés sont plutôt des violences extrêmes, de type automutilation, filmées et partagées. Ce sont des contenus à caractère sexuel mettant en scène des enfants qui sont contraints d'avoir un passage à l'acte sur eux-mêmes de type sexuel.
0: Discord, c'est une multitude de communautés où il faut être invité pour entrer et où la modération repose entièrement sur les utilisateurs. Elena Kung est chercheuse américaine en cybersécurité.
7: Sur certains serveurs, les modérateurs peuvent être très réactifs, mais sur d'autres, moins fréquentés, ils ne vont pas du tout surveiller ce qui se passe, ce qui fait que des contenus malveillants peuvent rester en ligne très longtemps.
0: En tant que grande plateforme numérique, Discord a l'obligation légale de protéger les mineurs, rappelle e-Enfance. Or, seulement un tiers des contenus signalés par le 3018 sont supprimés.
5: L'association e-Enfance a signalé cet obstacle à l'ARCOM et s'est constituée partie civile lors du procès de Roanne Rann qui s'ouvre lundi devant la cour d'assises de Paris. Un homme accusé d'être le leader d'un réseau d'exploitation sexuelle de mineurs sur Discord. Enquête signée Valentine Joubin de l'agence de vérification de Radio France.
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5: Il est 9h45, l'info en une minute, Virginie Lebrun. Gabriel Attal tire à boulet rouge sur LFI.
14: Le parti de Jean-Luc Mélenchon se sert de la jeunesse comme de la chair à canon pour mettre le bordel en instrumentalisant les revendications des lycéens, a accusé ce matin le candidat Renaissance à la présidentielle. Après une journée émaillée par des violences inqualifiables selon le gouvernement, le blocus des lycées se poursuit. Des tensions sont signalées ce matin à Lille, à Lyon. Des lycées sont bloqués à Marseille, à Aix ou encore à Saint-Denis. Mediapart dénonce aujourd'hui la violence sidérante du RN. Les responsables du parti d'extrême droite ont fait bloc hier derrière Jordan Bardella, accusé d'antisémitisme par le site d'investigation. Il y aura une démonstration de ce que nous avons écrit, nous sommes sûrs à 200%, a assuré ce matin le journaliste Fabrice Arfi. À la veille de la présentation du projet de budget, le ministre du Commerce lâche un nouvel indice. Une taxe sur les produits sucrés dans le budget est sur la table. Les derniers chiffres de l'inflation, les produits à la consommation ont augmenté de 3% sur un an en septembre, selon l'INSEE. En cause toujours l'accélération des prix de l'énergie et des produits frais.
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5: Et voici le choix de France Info. Alors qu'on le disait, l'inflation grimpe encore. Les prix du gaz vont encore augmenter demain, 1er octobre. 6,3% de hausse, notamment sous l'effet de la crise au Moyen-Orient. Dans ce contexte, vous êtes nombreux à vous demander comment se passer du gaz, comment faire autrement, quelle énergie pour se chauffer cet hiver. Un début de réponse ce matin dans le choix de France Info avec ce reportage de Boris Allier dans l'agglomération de Grenoble.
4: Voilà, ça c'est la chaudière à gaz.
9: Sa chaudière installée dans le garage de son pavillon, Bernard y était très attaché.
4: Donc là il y a les brûleurs.
9: 26 ans de bons et loyaux services, aucune panne à déplorer, mais il faut la changer. Alors ce jeune retraité a sorti ses factures.
15: Ça c'est le prix du kilowatt de gaz, 0,065. Et après c'est passé à 1,31. Bah bon, là, c'est vrai que de 0,7 à 1,31, on a doublé pratiquement en 5 ans. Le gaz, on ne maîtrise rien. Aujourd'hui, c'est comme le pétrole.
9: Du gaz, il va donc passer à l'électricité avec une pompe à chaleur qui sera installée la semaine prochaine.
4: Les 1600 euros de gaz, j'aurais plus à le payer. Mais bon, mon abonnement en électricité, aujourd'hui, j'étais dans les 1000 quelque chose, 1200. J'ai peut-être passé à 2000, je ne sais pas du tout. Là, c'est un peu le flou parce que je ne suis pas capable trop de savoir combien va consommer. Alors j'espère qu'il y aura une différence, ça ne sera pas plus cher.
9: Une chose est sûre, le chantier coûte cher, 17 000 euros. Mais les différentes aides incitent les clients à se lancer, selon l'installateur Joris Potignon de l'entreprise MS38.
16: Tout ce qui est prime, C2E, la TVA 5,5. C'est sûr que la demande croît, mais c'est exponentiel. On est parti d'une cinquantaine d'installations par an, et là, on est à plus de 200 cette année. C'est comme pour l'automobile. Les gens se disent l'énergie fossile qui est le fuel ou le gaz, et ben, il faut mettre ça de côté et passer à l'électrique.
9: Et comme pour les voitures électriques, le gouvernement lance dès demain un leasing social spécial pompe à chaleur destiné aux ménages les plus modestes.
5: Mais l'installation de ce genre de matériel n'est pas toujours possible, notamment en habitat collectif.
9: Oui, mais d'autres solutions existent, avec notamment les réseaux de chaleur. Exemple toujours dans l'agglomération grenobloise à Pont-de-Claix. Damien Pasty, directeur d'exploitation du bailleur social Alpizère Habitat, nous emmène dans les combles d'une résidence des années 50.
17: Donc c'est ici qu'en fait l'eau chaude du circuit primaire arrive.
9: Il y a 3 ans, ici, les 6 chaudières à gaz ont été retirées et remplacées par des tuyaux.
17: C'est des tuyaux qui proviennent directement de la chaufferie principale. Donc c'est une chaufferie en fait qui chauffe pour tous nos bâtiments et 7 bâtiments communaux.
9: Une chaufferie principalement alimentée par du bois provenant de la région, et ça fait toute la différence pour les 48 appartements.
17: Si on était resté au gaz, on serait aujourd'hui sur des charges beaucoup plus élevées parce que le cours du gaz lui a augmenté alors que le bois est resté à un niveau stable. L'idée c'est qu'un réseau de chaleur qui passe à moins de 150-200 mètres devient intéressant. Et même s'il passe plus loin, si on a en capacité de présenter une masse de logements conséquente, on peut attirer ce réseau vers nous.
9: Dans la métropole de Grenoble, l'équivalent de 100 000 logements sont déjà raccordés au réseau de chaleur, le deuxième plus important derrière Paris. 180 km de tuyaux, un objectif d'en rajouter 150 km. Mais ça ne remplacera pas totalement le gaz, selon Gilles Moreau.
18: Non, donc le gaz, il va rester dans notre mix énergétique.
9: Vice-président de la métropole.
18: Il y a des gens qui sont dans des zones où c'est difficile de raccorder le chauffage urbain. Il faut se souvenir aussi que le gaz, il est utile dans le monde économique. Il y a des entreprises qui ont besoin de gaz pour de la fabrication. On aura toujours une part de gaz. Mais voilà l'ambition, et c'est une ambition à horizon 2050, pour nous, c'est que ce soit du gaz plutôt vert, du gaz qui vient du monde agricole et qui nous permettra, en sortant du gaz fossile, tout de même avoir accès à un gaz qui est, lui, beaucoup plus vertueux, du gaz de biométhane.
9: Grenoble espère ainsi passer de plus de 40% de logements chauffés au gaz à seulement 9% en 2050.
5: Le choix de France Info, signé Boris Allier. C'est un incident majeur qui a pu choquer cet été. Comment près de 700 000 personnes ont pu voir leurs données fiscales piratées? C'est ce qu'a voulu savoir l'ANSSI, l'agence chargée de la cybersécurité de l'État, qui publie un rapport d'incidents sur les piratages qui ont touché la DGFiP, l'administration fiscale, et qui ont été détectés à la mi-août. À la lecture de ce rapport, ce qui interpelle, c'est que ce piratage n'a rien de sophistiqué finalement, contrairement à à ce que laissait entendre la Direction Générale des Finances, Aurélien Tirard.
19: Cette cyberattaque n'est pas l'œuvre d'un génie du mal du dark web. À en croire l'agence cyber française, l'ANSSI, ce piratage est le résultat d'une accumulation de protections insuffisantes. Ainsi, des semaines durant, le cybercriminel a pu naviguer tranquillement dans les applications du fisc. Pour entrer dans le réseau, il n'a eu en quelque sorte qu'à ouvrir la porte avec les clés. Pour cela, il a récupéré des identifiants, des mots de passe de plusieurs dizaines d'agents des impôts. Il a ensuite pénétré différentes infrastructures connectées les unes aux autres. Ce pirate est ainsi passé par celle de l'éducation nationale pour viser celle du fisc et dérober de gigantesques masses de données confidentielles. Ce que montre l'ANSSI, c'est que cette attaque aurait pu être facilement évitée si certains services n'avaient pas été accessibles avec un simple mot de passe. C'est pourquoi l'agence recommande de vérifier désormais chaque fois les accès des comptes des agents du fisc de deux manières différentes.
5: Aurélien Tirard pour France Info. Et pour aller plus loin, Clément Domingo, invité de France Info ce matin, il est ce qu'on appelle un hacker éthique, c'est-à-dire qu'il utilise ses compétences en piratage pour aider les entreprises ou les institutions à améliorer leur protection. Il avait échangé en ligne avec l'un de ces cybercriminels français qui sont appelés Zero Bytes et qui ont revendiqué l'attaque de nos données fiscales. Est-il surpris par cette conclusion du rapport de l'ANSSI ? Sa réponse au micro de Simon Le Baron.
20: Absolument pas surpris, et surtout j'ai été un des premiers lorsque j'entendais un peu la communication. Souvenez-vous un peu, c'est une attaque sophistiquée. Hélas, le rapport vraiment donne totalement l'opposé, une attaque hyper simple qui aurait encore pu être évitée.
21: Alors pour parler clairement, en fait, n'importe quel hacker un peu compétent, vous par exemple, est en mesure aujourd'hui d'infiltrer les systèmes d'information des administrations françaises.
20: C'est un peu ce qui est terrible, surtout à l'orée des élections présidentielles, de se dire qu'il y a tout un tas de mesures, en plus vraiment des mesures assez simples qu'on aurait pu mettre en œuvre, qui n'ont pas été mis en œuvre, et ça c'est surtout la résultante peut-être d'un laxisme aussi, il faut le dire, au niveau administratif, où il y a cette surcouche numérique qui ne devrait pas être.
21: Qu'est-ce que vous appelez surcouche numérique ?
20: Surcouche numérique, lorsque vous voyez que assez souvent maintenant, vous avez vraiment l'ANSSI, vous avez la CNIL qui recommande de mettre en place la double authentification, qui recommande tout un tas de séries, et qu'au final on se rend compte qu'il y a eu un énorme trou dans la raquette, ou pareil encore, donc là, dans le rapport qu'a publié un peu l'ANSSI, on se rend compte en fait que les comptes, il y avait certains comptes qui avaient été compromis, mais même certaines personnes qui se connectaient depuis le Japon, et que tout ça n'a pas été détecté. Ça fait un tout petit peu mal.
21: On va parler des mesures recommandées par l'ANSSI, en effet, mais vous le dites, non seulement l'administration n'a pas réussi à empêcher ces vols de données, mais ne les a même pas détectés, c'est ce que dit le rapport.
20: C'est en fait ce qui est totalement terrible, de se dire que peut-être aujourd'hui, on peut exfiltrer des milliers de données sans que l'administration s'en aperçoive. Et d'ailleurs, pour vous donner un petit chiffre, pendant 16 heures, ces cybercriminels ont exfiltré de la donnée.
21: Pendant 16 heures. C'est facile, mais ça paraît incroyable de se dire. Pourquoi c'est si facile, en fait ?
20: C'est si facile parce que, encore une fois, le béaba n'est pas appliqué. Et je le répète, il suffirait juste qu'on ait une meilleure hygiène numérique, mais aussi un peu une sensibilisation des agents. Lorsque vous vous rendez compte qu'il y a eu aussi un peu un cabinet expert, généralement géomètre, une personne qui a été compromise parce qu'elle a téléchargé des logiciels piratés. D'ailleurs, il faut arrêter de le faire. Et je pense qu'on a beau mettre énormément de l'argent sur la table pour sécuriser, si on ne prend pas le temps de venir sécuriser l'humain, de lui expliquer ce qu'on est en train de faire, tous vos efforts, Simon Le Baron, ne serviront absolument rien. Disons-nous les choses.
21: J'aurais bien besoin moi-même d'une formation. Alors parlons de ces mesures d'hygiène numérique que vous évoquez, Clément Domingo. L'ANSSI recommande plusieurs choses. La généralisation de l'authentification multifacteur, c'est-à-dire qu'on ne peut pas se connecter avec un seul mot de passe. Il faut une deuxième validation, par exemple, sur un autre appareil. L'interdiction pour les agents du fisc de se connecter à leurs applications professionnelles depuis leurs ordinateurs ou leurs portables. Perso, l'utilisation de mots de passe qui respectent les bonnes pratiques de sécurité, tout ça, ça paraît quand même élémentaire.
20: Ça paraît élémentaire, et encore, parfois, vraiment, cher Watson, j'ai envie de dire, ce n'est toujours pas mis en place, et peut-être, je pense que ce qui vient de se passer devrait être un rappel à l'ordre, et pour mieux sécuriser nos infrastructures, pour mieux sécuriser notre espace numérique.
21: Mais c'est encore facile à mettre en place tout ça.
20: Hyper facile. Après, attention, il y a toujours un peu aujourd'hui, vous savez, un peu cette complexité humaine, et tant que vous n'expliquerez pas aux gens, parce qu'on a, vous savez, un peu cette fameuse résistance au changement. Mais ce changement-là, il est nécessaire si on veut vraiment, encore, je le répète, et puis je peux vous assurer que pendant les élections présidentielles, on va encore avoir une des vagues de cyberattaques, voire plus violentes que celles qu'on a connues.
5: Ouais. Clément Domingo, spécialiste en cybersécurité, il se présente comme un hacker éthique et il répond à Simon Le Baron. C'est l'heure de France Info Asie. retrouve Yann Rousseau. Bonjour Yann.
1: Bonjour.
5: Singapour a trouvé une idée originale pour inciter les gens à lire. Il va payer ses habitants qui lisent au moins 15 minutes par jour.
2: Oui, ce programme vient d'être lancé dans la cité-État par le National Library Board. C'est une agence publique, c'est elle qui s'occupe du réseau de bibliothèques du petit pays de 6 millions d'habitants. Mais elle est aussi responsable du soutien à la lecture. Et comme partout ailleurs, elle s'inquiète de la chute de cette pratique, particulièrement du recul du livre. Dans les sondages, 90% des habitants de Singapour affirment qu'ils lisent régulièrement, notamment des articles en ligne ou des textes sur les réseaux sociaux. Par contre, il n'y a plus que 28% des Singapouriens qui disent ouvrir un livre chaque semaine. Et c'est ça que les autorités voudraient changer. Elles veulent ramener la population vers des lectures plus longues, plus complexes, pour améliorer la concentration, la pensée critique ou l'imagination.
5: Et elles pensent que la promesse d'une récompense pourrait fonctionner.
2: Oui, leur idée, c'est de transformer un peu la lecture en un jeu, une compétition, où l'on se motive parce qu'il y a des points à gagner. Donc avec ce nouveau programme, les habitants qui le veulent s'enregistrent sur une plateforme internet officielle et à chaque fois qu'ils ont lu un livre pendant au moins 15 minutes dans la journée, eh bien, ils le signalent sur la plateforme. Il n'y a pas de contrôle par caméra ou avec des tests, c'est une déclaration sur l'honneur. Et dès que vous avez enregistré 15 minutes de lecture, vous gagnez 20 points. Et quand vous avez 1000 points, eh bien, le gouvernement vous verse 1 dollar singapourien. Ce n'est pas beaucoup, cela fait 70 centimes d'euros, mais les autorités pensent que cela va pousser les gens à se motiver en suivant chaque jour l'accumulation de leurs minutes de lecture, un peu comme ils le font dans les applications de sport, hein, où l'on suit l'évolution de ses performances physiques.
5: Et c'est la seule initiative du gouvernement pour encourager la lecture ?
2: Non, il y a plein d'autres projets plus classiques, notamment dans les écoles. Mais avec son nouveau challenge, le gouvernement tente une approche plus collective. D'ailleurs, il a promis une autre récompense. Si la plateforme enregistre au total 7,5 millions de minutes de lecture dans le pays, eh bien, il fera un don de 100 000 euros à des programmes d'aide en faveur des communautés les moins aisées. Donc, si vous ne lisez pas pour vous, faites-le au moins pour la bonne cause.
5: Yann Rousseau, France Info Asie.
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5: Christine Peña.
0: La pluie est de retour, c'est vrai, mais le problème, c'est que ces orages sont très violents. Ils pourront éclater avec des pluies intenses et tomberont sur des sols très secs. C'est surtout le sud-est qui sera touché entre les Cévennes et le littoral jusqu'aux Bouches du Rhône, la vallée du Rhône également. Mais tout le monde aura son lot de pluie entre le sud-ouest et le nord. Elles viendront se caler à l'est demain et très vite à l'arrière. Le beau temps se rétablira. D'ailleurs, le week-end prochain sera de nouveau très ensoleillé et sec. Au niveau des températures, on a eu chaud ce matin. On aura jusqu'à 23 au Havre, avec moins d'amplitude que ces derniers jours. 24 à Lille, 25 à Lyon, 26 à Paris, à Limoges, 27 à Clermont-Ferrand et encore 30 degrés à Mulhouse, mais également dans le sud-ouest, à Montauban et Toulouse.
5: Bonne matinée, les 10 heures. L'info Virginie Lebrun.
14: Et un chiffre à la une ce matin, 3%, c'est le chiffre de l'inflation. Les prix à la consommation ont augmenté de 3% sur un an en septembre, selon l'INSEE. C'est plus que ce qu'avait prévu le gouvernement. Une inflation, Anne-Livia Tolinki, tirée sans surprise par la flambée des prix de l'énergie.
32: Plus 21,2% par rapport à l'an dernier, ça continue de grimper. Donc, dans le détail, la hausse vient surtout des prix des carburants. Tout le monde s'en est rendu compte à la pompe. Le litre du gasoil a atteint un record en septembre, 2,41 €. et l'essence, le samplon 95, 2,17 euros le litre. Selon l'INSEE, c'est directement lié à la crise au Moyen-Orient. Le prix du gaz aussi augmente encore. Il n'y a que les tarifs de l'électricité qui restent assez stables. L'inflation est aussi tirée par l'augmentation du coût des produits frais, les légumes et les fruits, plus 9,9% par rapport à l'année dernière. Là, c'est à cause de la sécheresse et des canicules de cet été. Baisse de production, mais forte demande. Les tomates, les endives, les courgettes, la salade, leurs prix ont bondi. Le reste de l'alimentation, en revanche, n'augmente pas beaucoup. Les pâtes, les boîtes de conserve, le riz, le tabac non plus. Son prix reste stable. Enfin, les produits manufacturés, les vêtements, les meubles, les objets du quotidien, l'INSEE note une légère baisse par rapport à l'an dernier.
1: Anne-Livia Tolinki. À la veille de la présentation du projet de budget, le ministre du Commerce lâche un nouvel indice. Une taxe sur les produits sucrés dans le budget, sur la table, annonce Serge Papin, qui fait valoir un enjeu sanitaire. Il y a trop d'obésité, trop de diabète, affirme-t-il. Ce matin, le mouvement des lycéens ne semble pas s'éteindre. Après une journée émaillée par des violences inqualifiables, selon les mots du ministre de l'Éducation, la principale organisation des lycées appelle à reconduire le blocus des établissements pour obtenir de meilleures conditions d'apprentissage. Des tensions sont signalées ce matin à Lille, à Lyon. Des lycées sont bloqués à Aix, à Marseille ou encore à Saint-Denis. LFI se sert de la jeunesse comme de la chair à canon pour mettre le bordel en instrumentalisant les revendications des lycéens. Ce sont les mots ce matin de Gabriel Attal, le candidat Renaissance à la présidentielle. La plainte pour harcèlement sexuel visant Frédéric Chasselin classée sans suite. Les enquêteurs ont considéré que les faits n'étaient pas caractérisé. C'est ce qu'a expliqué l'un des avocats du chef d'orchestre mondialement connu. L'Hérault et le Gard en vigilance rouge, pluie, inondation et dans le même temps en alerte orange aux orages et aux crues. La Lozère et l'Ardèche restent en orange, pluie, inondation, orage. Une vigilance qui sera activée à partir de midi dans les Bouches-du-Rhône. Notez que dans le Gard, les écoles, les crèches, tous les établissements qui accueillent les enfants sont fermés aujourd'hui. Les transports en commun sont interrompus. Le trafic ferroviaire sur l'axe Nîmes-Alais, la Bastide, Margevol, Clermont-Ferrand est également suspendue et cela pour la journée. L'Hérault, par précaution, a aussi décidé de maintenir fermés les collèges et les lycées de 8 secteurs.
5: Virginie Lebrun pour l'info. Les prix à la pompe continuent de tutoyer les sommets et pourtant ça va mieux dans le détroit d'Ormuz. Les bateaux circulent à nouveau. Alors pourquoi les prix à la pompe en France ne baissent-ils pas? Explication à suivre. Le pouvoir d'achat des Français en berne. C'est même une crise historique. On y revient tout de suite avec notre invité.
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5: Parce qu'à la veille de la présentation ô combien délicate du budget de la France pour 2027, en Conseil des ministres, donc demain, l'INSEE publie son estimation pour l'inflation de septembre. Les prix à la consommation ont augmenté de 3% sur un an, contre une hausse de 2,4% au mois d'août. Bonjour Mathieu Plane.
4: Bonjour.
5: Merci de nous rejoindre, économiste à l'Institut français de l'économie, un institut créé cet été, fusion de l'Observatoire français des conjonctures économiques et du Centre d'études de prospective et d'information internationale. Le gouvernement avait prévu un pic d'inflation à 3% d'ici la fin de l'année. On y est déjà, Mathieu Plane ?
4: Oui, c'est plus rapide que prévu. C'est pas une bonne nouvelle, c'est clair. Oui, ce pic, on l'attendait plutôt sur la fin de l'année. Et donc là, ça montre que le choc, en tout cas, est plus rapide et plus violent que prévu, parce que, faut le rappeler, il reste quand même très concentré sur deux composantes qui sont l'énergie les produits frais, c'est-à-dire tout ce qui est issu des récoltes, donc légumes et fruits, qui sont aussi dépendants des récoltes saisonnières et notamment des effets saisonniers liés à la canicule. Donc ça montre que ces deux phénomènes-là sont extrêmement puissants et se déroulent très vite. Et donc ça va marquer assez rapidement, en fait, le quotidien des Français, hein, qui sont contraints, notamment sur leurs déplacements et la consommation de carburant, et éventuellement aussi sur l'alimentaire. Donc oui, on a un effet.
5: Et ça veut dire que les instituts qui font des estimations sont même eux rattrapés par l'accélération, justement, des prix de l'énergie?
4: Oui, c'est-à-dire que on s'attendait à une augmentation de cette inflation, peut-être pas à 3% tout de suite, hein, rappelons qu'on était à 2,4%. Le mois précédent, mais on pensait qu'on serait plutôt autour des 2,7%. Donc le 3 montre que le choc énergie est plus fort et que, en fait, la répercussion de la hausse des prix du pétrole, hein, va très vite sur les prix du carburant et même peut-être au-delà de simple augmentation des prix du pétrole. Parce qu'on voit qu'on a des problèmes avec la raffinerie, avec les approvisionnements en diesel, etc., les marges de distributeurs. Donc tout ça fait qu'on a des prix à la pompe qui explosent, quoi.
5: Oui. Et pour boucler les fins de mois, pour s'en sortir même tout simplement, beaucoup de Français trouvent des solutions, cherchent des solutions en tout cas. Eh bien, la vente de bijoux en est une. Elle devient parfois une solution indispensable, vous allez l'entendre. On s'en rend compte d'ailleurs en poussant la porte des enseignes spécialisées dans la vente et l'achat de l'or qui font le plein en ce moment, ces boutiques. Certains n'ont plus le choix. Joséphine Ortuno, vous l'avez constaté à Versailles.
0: Oui, c'est le cas d'Alain et Martine, un couple de retraités rencontrés chez Godot et Fils. Ils revendent une chevalière, une gourmette et trois pièces de 10 francs qui sont des pièces de collection.
6: Quand on était jeune, on se servait de ces pièces-là. On avait ces pièces dans les poches.
7: Avec une pièce de 10 francs, vous faisiez quoi avant ?
8: Avec 20 francs, on faisait un marché entier pour la semaine.
7: Avec de la viande, des légumes, du poisson.
8: Maintenant, vous voyez ce que vous faites ?
6: Avant, quand on mettait, 100 euros dans un caddie, on le remplissait. Maintenant, 100 euros, vous n'avez que le fond.
7: Et pourquoi est-ce que vous le revendez alors ?
6: Pour se payer un week-end.
0: Un week-end dans le centre de la France, pas dans le sud ni en Bretagne, intouchable pour leur pension.
8: Il y a une sacrée différence quand vous êtes en retraite et quand vous travaillez. Vous divisez votre salaire par deux. Donc, bien qu'on entende en ce moment que les retraités sont nantis et tout, c'est pas le cas de tout le monde.
0: Alors le couple se serre la ceinture en limitant les trajets en voiture, par exemple, car chaque mois, il faut aussi payer la maison de retraite de la mère d'Alain à plus de 3 800 euros.
6: C'est devenu à des prix monstrueux.
8: Du sud de retraite vieillesse, elle n'a pas travaillé, elle vit ses enfants. On n'est pas les seuls dans ce cas. Hein.
9: Je veux donc vos deux factures, hein, les 895,61 euros, le chèque 956,25 euros pour vous.
0: Ça vous va ?
8: Oui.
6: Là, c'est inespéré et c'est très très bien.
9: Une petite signature sur chacune de ces pages.
0: Cette voix, c'est celle d'Alexandre Bastos, courtier en métaux précieux.
10: Nous qui travaillons en boutique et qui sommes derrière le comptoir tous les jours, on le voit directement par effectivement l'augmentation de l'affluence, on en parlait. Ce qui est assez frappant, c'est que c'est un petit peu toutes les classes. On a autant de la classe moyenne que de la classe populaire, mais aussi surtout des profils un petit peu plus âgés, que ce soit adultes ou personnes âgées. Plutôt dans des situations un peu plus délicates.
0: Parmi les pièces les plus revendues, des assemblages de boucles d'oreilles ou encore des bracelets.
5: Joséphine Ortuno pour France Info. Mathieu Plane, vous êtes toujours avec nous, économiste de l'Institut français de l'économie. On l'entend dans ce reportage, ce désarroi, ce décrochage, vous diriez, du pouvoir d'achat qui concerne tout le monde ou presque. Est-ce que vous diriez que c'est une crise du pouvoir d'achat historique, si on regarde les statistiques aujourd'hui ?
4: Historique, c'est toujours un peu compliqué parce qu'on a eu des éléments aussi début de la décennie 2010 qui n'ont pas été bons, avec le fameux ras-le-bol fiscal, début des années 80 aussi avec le tournant de la rigueur. Mais on va dire qu'on a des effets qui sont quand même marqués, en tout cas qu'on n'a pas connus depuis plus de 10 ans et qui sont supérieurs sur le pouvoir d'achat au final. Au choc qu'on a connu pendant le Covid ou la crise énergétique de la guerre en Ukraine. C'est plutôt ça qui est un peu, j'allais dire, particulier, c'est qu'on n'est pas dans une crise aussi marquée que les deux dernières crises de Covid ou énergétique, et pourtant on a une baisse du pouvoir d'achat. Pourquoi ? Pour des raisons qu'on connaît, c'est qu'on a ce retour de l'inflation, des salaires qui ne suivent pas, l'économie ne crée plus d'emplois, on n'a plus les moyens budgétaires de soutenir les ménages. On le voit qu'aujourd'hui, les aides sont très ciblées et que le gouvernement a très peu de moyens pour déployer plus parce qu'il est contraint face à ses problèmes de déficit. Et donc, voilà, tout ça mis dans l'ensemble, on voit que le pouvoir d'achat se contracte en moyenne et donc il y a des pertes qui sont significatives.
5: Une perte qui correspond, selon vos calculs, Mathieu Plane, à 1200 euros, c'est ça, pour une famille de deux adultes et deux enfants, depuis 2024.
4: Oui, c'est ça, sur deux ans. Mais ce qui est, bien sûr, il faut rappeler qu'il y a une moyenne. C'est pas tout le monde qui est dans cette situation-là, mais la moyenne macroéconomique, la baisse de 1,5% sur deux ans en moyenne du pouvoir d'achat pour un couple avec deux enfants représente à peu près ça. Et cette moyenne-là, elle n'est pas représentative de tout le monde, mais certains perdent plus et d'autres perdent un peu moins.
5: 600 euros de moins pour un adulte seul, par exemple. Hein, c'est
4: voilà.
5: Ça
4: alors après, voilà, en fonction de la famille, la structure familiale, vous n'avez pas les mêmes pertes moyennes, effectivement. Et puis après, ça, c'est une moyenne. Autour de cette moyenne, vous pouvez des grandes différences. Certains ne voient pas leur pouvoir d'achat baisser, d'autres beaucoup plus, parce qu'ils sont plus exposés au choc énergie, à la montée des prix d'essence, parce que leur salaire n'a pas été revalorisé, parce qu'ils n'ont pas à côté aussi des revenus financiers, etc. etc. Et donc, ce que montre ce chiffre-là, c'est surtout qu'on est dans un moment de deux années consécutives de baisse du pouvoir d'achat au niveau macroéconomique et que aujourd'hui c'est une réalité et que cette préoccupation est importante dans la campagne et que malgré tout, on voit qu'il n'y a pas beaucoup de leviers, malheureusement, pour inverser les choses.
5: Oui, la présentation du budget est très attendue demain, je le disais, en Conseil des ministres. Et ce matin, le ministre du Commerce explique qu'une taxe sur les produits sucrés est, je cite, sur la table, donc envisagée. Bonne ou mauvaise idée, d'après vous, Mathieu Plane, ça veut dire quand même faire monter les prix de certains produits.
4: Oui, alors il faut bien avoir... Le problème, c'est le panorama global qui est problématique. C'est-à-dire qu'on est aussi avec un niveau de dette publique qui est assez stratosphérique, des taux qui remontent, une contrainte de réduction des déficits qui est en train de s'imposer. Et donc, c'est comment vous allez réaliser des économies ou comment vous augmentez une certaine fiscalité pour réduire les déficits aujourd'hui. Et forcément, une partie des ménages va être mise à contribution. Donc, mettre une taxe sur les produits les plus sucrés n'est pas une mauvaise idée en soi, si elle modifie certains comportements, on voit alimentaires qui sont pas bons, mais à la fin, effectivement, un certain nombre de ménages vont payer plus cher leurs produits sucrés s'ils modifient pas leur comportement.
5: Les c'est plus modestes, quoi, en l'occurrence.
4: Et souvent, c'est les plus modestes, c'est vrai avec la cigarette, c'est vrai aussi avec la taxe carbone, ce qu'on appelle la fiscalité comportementale, mais de toute façon, il y a rarement d'économie magique ou de fiscalité magique, donc à la fin, il y a un ménage ou une entreprise qui paye.
5: Et pourquoi les salaires ont décroché par rapport à l'inflation? Pourquoi ils n'ont pas réussi à suivre?
4: Alors ça, c'est vraiment un mouvement assez inédit pour le coup. On voit que depuis maintenant près de, enfin depuis 2019, on n'a pas de gain du pouvoir d'achat du salaire. C'est-à-dire que le salaire n'a pas augmenté plus que l'inflation. Et ce qu'on voit sur la période récente, en réalité, c'est que les entreprises ont très peu revalorisé les salaires malgré la hausse de l'inflation. Et donc aujourd'hui, on a un salaire même qui augmente moins vite que l'inflation. Donc, il y a des pertes de pouvoir d'achat du côté des salariés. Alors, pourquoi? Parce qu'on a aussi des entreprises qui sont en difficulté, avec des défaillances qui sont à des niveaux historiques. Elles sont aussi impactées par la hausse des prix de l'énergie à travers les coûts de production. Et donc, finalement, leurs marges de manœuvre sont assez limitées. Et ce qui augmente aujourd'hui, finalement, le plus, c'est le SMIC, parce que lui est indexé sur l'inflation, ce qui n'est pas le cas des autres salaires qui peuvent être rattrapés.
5: Merci beaucoup, Mathieu Plane, pour vos explications, économiste à l'Institut français de l'économie, l'IFE, nouvel institut créé de la fusion de l'Observatoire français des conjonctures économiques et du Centre d'études prospectives et d'information internationale. Les prix à la pompe, on le disait, atteignent encore des records en France, et pourtant, vous allez l'entendre, paradoxalement, la situation s'améliore très nettement dans le détroit d'Ormuz. En septembre, les exportations de pétrole brut des pays du Golfe ont ainsi atteint plus de 80% de leur niveau d'avant le conflit avec les États-Unis et l'Iran. Les tankers circulent de nouveau dans le détroit la nuit, à bas bruit, le long des côtes omanaises, protégées par la marine américaine. Boris Loumagne.
2: Le pétrole brut passe de nouveau à travers le détroit d'Ormuz. C'est ce qu'ont constaté plusieurs sociétés spécialisées dans le suivi des navires. Omayoun Falakshahi est responsable de l'analyse pétrolière chez Kepler. Et ces dernières semaines, à l'aide d'images satellites, il a observé de nombreux pétroliers longeant les côtes omanaises à la nuit tombée.
11: C'est souvent des convois de plusieurs navires, environ 4 à 6 navires. Évidemment, ils éteignent leur signal lorsqu'ils arrivent vers l'entrée du détroit. Tout le personnel doit aussi éteindre tout type d'appareil électronique, que ce soit ordinateur, téléphone mobile, pour éviter justement d'envoyer des signaux que pourraient capter les Iraniens.
2: Selon Kepler, en moyenne, 6 pétroliers par jour franchissent le détroit sous bonne escorte.
11: On estime que c'est principalement la protection de la marine américaine qui permet le passage de ces bateaux.
2: Et actuellement donc, plus de 9,5 millions de barils transitent par Ormuz chaque jour, quasiment autant qu'avant la guerre, d'après Kepler. Mais alors, où va-t-il tout ce pétrole? Eh bien, pas en Europe, d'après Omayoun Falakshahi.
11: Et c'est principalement parce que les raffineurs chinois se mettent à acheter en masse à nouveau.
2: Et oui, les précieux barils sont vendus en priorité à la Chine, qui est historiquement le principal client du pétrole produit par les pays du Golfe.
5: Boris Loumagne, pourquoi le niveau du baril de pétrole sur les marchés, donc les prix à la pompe ici chez nous, ne baisse pas? Est-ce entre guillemets, comme le disait Boris Loumagne, à cause de la Chine? Écoutez l'explication de Patrice Geoffron, professeur d'économie à l'Université Paris-Dauphine, directeur du Centre de géopolitique de l'énergie, avec Simon Le Baron.
12: Si les flux sont repartis dans un contexte qui reste quand même très incertain, guerrier. Enfin, hier, l'Iran menaçait de reprendre des frappes. Et puis, par ailleurs, on n'observe pas une baisse du prix, qui est quand même ce qui va déterminer en bonne partie le prix à la pompe ensuite. Oui, alors, le prix du baril, il reste accroché aux alentours de 100.
13: Non, et c'est vrai que je me mets à la place de tous ceux qui nous écoutent ce matin dans leur voiture ou qui vont prendre la voiture tout à l'heure. Le président Macron, les analystes, tout le monde leur dit tous les jours, l'essence bat tous les records parce que le détroit d'Ormuz est fermé, parce que le pétrole est bloqué. Et ce matin, on apprend que le niveau de navigation et d'exportation est revenu à 80 voire 90%. Donc en fait, il ne suffit pas de rouvrir Ormuz, entre guillemets, pour que les prix baissent.
12: Voilà, on reste dans un environnement qui est très guerrier, donc ça induit toute une série de coûts supplémentaires. Il y a ce qu'on appelle une prime de risque géopolitique. Il faut se précipiter parce que le pétrole passe, on ne sait pas
13: c'est
12: très
13: quoi,
12: bien...
13: C'est quoi cette prime de risque géopolitique? Qu'est-ce que ça veut dire?
12: La prime de risque, c'est par exemple le fait d'essayer du côté chinois de mettre la main sur les cargaisons en question parce que on ne sait pas pendant combien de temps le détroit par ailleurs de Bab el-Mandeb vont plus ou moins laisser circuler des flux et par ailleurs il faut reconstituer les stocks qui sont à un plus bas historique.
13: Et c'est ce que font les Chinois actuellement.
12: C'est ce que font les Chinois, c'est ce qu'on s'efforce de faire par ailleurs, mais en tout cas on n'est pas sur un marché qui fonctionne bien. Ça c'est le premier risque. Le deuxième risque, ces bateaux, il faut les assurer. Et
13: ça coûte cher.
12: D'après les chiffres dont on peut disposer du côté britannique, voilà, tout ça étant assez largement concentré à Londres, ça peut coûter à peu près 10 fois plus cher qu'en période de paix, donc, ce qui nous ramène tout de même au tout début de l'année. Donc c'est un point qui est essentiel. Et l'autre élément qui est extrêmement important, c'est que dans nos voitures, les gens qui nous écoutent le savent, on ne met pas du pétrole, on met des carburants.
13: Et il faut les raffiner.
12: Il faut les raffiner, notamment il faut raffiner du diesel. Et j'allais dire, l'industrie mondiale de raffinage du diesel est sous pression de différentes manières, en Arabie Saoudite, mais également en Russie. C'est un des terrains de la guerre entre l'Ukraine et la Russie. On comprend tout à fait qu'il y a un intérêt du côté ukrainien à mettre la pression sur l'économie russe
13: En frappant notamment des raffineries, justement.
12: En frappant des raffineries. Donc la capacité d'exportation, de production et d'exportation russe est assez fortement entravée. Et puis on avait une petite musique la semaine dernière commençait à poindre du côté américain, le président Trump disant voilà, on exporte du bon diesel à l'Europe et débrouillez-vous, j'allais employer un terme plus direct. Voilà, il y a une menace d'embargo
13: de réduire ou d'arrêter les livraisons de diesel américain.
12: Voilà, en tout cas de les réduire. Alors rien n'est fait, ça reste improbable, mais ça reste de fait improbable à la Trump et donc c'est une couche de risque qui vient se surajouter.
5: Patrice Geoffron, professeur d'économie à l'Université Paris-Dauphine, directeur du Centre de géopolitique de l'énergie, avec Simon Le Baron dans le 6-9 de France Info.
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0: 10h19, l'info en une minute. Un avion de Fly Dubai, Virginie Lebrun. Un avion à destination de Tel Aviv a atterri en urgence en Arabie Saoudite.
1: L'appareil avait émis un code d'urgence, laissant d'abord penser à un possible détournement. Mais le porte-parole de la compagnie a ensuite évoqué un incident en vol, une violente altercation entre les pilotes dans le cockpit. Israël est en train d'organiser le rapatriement des 180 passagers israéliens. Le sud de la France en proie à de fortes intempéries. La plus grande prudence est conseillée dans l'Hérault et le Gard. En vigilance rouge, pluie, inondation, des écoles sont fermées, des transports en commun interrompus. Après une journée émaillée par des violences inqualifiables selon le gouvernement, le blocus des lycées se poursuit. Des tensions sont signalées ce matin à Lille ou encore à Lyon. Mediapart dénonce la violence sidérante du RN. Les responsables du parti d'extrême droite font bloc derrière Jordan Bardella, accusé d'antisémitisme par le site d'investigation. Il y aura une démonstration de ce que nous avons écrit. Nous sommes sûrs à 200%, a assuré ce matin le journaliste Fabrice Arfi. Et puis, déployée depuis 12 ans en Irak, la coalition anti-djihadiste dirigée par les États-Unis se retire aujourd'hui. Sa mission avait débuté en 2014 pour lutter contre le groupe État islamique.
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5: Et voici le billet éco. Bonjour Fanny Guinochet.
14: Bonjour.
5: Malgré la canicule et les incendies en France, la saison touristique 2026 a été bonne, avec même, Fanny, une fréquentation comme on n'en a pas connue depuis 15 ans.
14: Oui, entre mai et août, les campings, hôtels, résidences ont fait le plein et c'est en grande partie grâce à la clientèle locale, la clientèle française. Parce qu'entre une situation internationale instable et des problèmes de pouvoir d'achat, eh bien les Français sont moins partis à l'étranger cette année. Ils sont restés dans l'Hexagone, ils ont dépenser leurs sous en France au point d'occuper 2 nuitées sur 3 dans les établissements de tourisme. C'est ce que révèle une étude de l'INSEE, l'Institut National de la Statistique.
5: Ça veut dire qu'il y a eu moins de touristes étrangers ?
14: Non, ils étaient là, hein, mais ni plus ni moins que les autres années. Mmh. Dans les hôtels, par exemple, les touristes étrangers ont représenté 40% de la fréquentation estivale, ce qui n'est pas rien. Beaucoup d'Américains, un peu plus que les étés précédents d'ailleurs, des Anglais, des Asiatiques. Mais cet été, on a moins vu d'Espagnols ou d'Italiens, moins de Belges ou de Néerlandais aussi, qui ont préféré aller chercher la fraîcheur dans les pays nordiques. Mmh. L'étude de l'INSEE montre d'ailleurs qu'au sein même de l'Hexagone aussi, les épisodes de chaleur ont rebattu les cartes en termes de destination.
5: Oui, ça veut dire qu'on s'est rué dans le nord et qu'on a déserté le sud.
14: C'est un peu ça. Toujours plus de monde en Bretagne par exemple, un littoral nord qui a attiré comme jamais, plus 5% de fréquentation dans le Cotentin, la baie de Somme autour de Dieppe ou de Boulogne-sur-Mer. Autre destination très très en vogue cet été, la montagne, là encore parce que les gens sont allés chercher la fraîcheur. Quant au pourtour méditerranéen, il a fait une belle saison, mais pour la première fois, il enregistre une petite baisse de clientèle au mois d'août, là encore à cause des pics de température. Et puis dans les Landes, la fréquentation est restée stable, mais hélas, beaucoup plus dégradée en Gironde. Et là, c'est à cause évidemment des incendies.
5: Et est-ce que ça dessine, Fanny, des tendances touristiques à venir ?
14: C'est probable, oui, que la montagne ou encore le nord de la France continue à avoir la cote. Et puis si le pouvoir d'achat des ménages se dégrade encore, si l'environnement international ne s'améliore pas, la clientèle française va certainement continuer à rester dans l'Hexagone, en espérant tout de même que les touristes internationaux continuent à venir, parce que malgré ces changements, eh bien, cocorico, mais la France reste encore la première destination mondiale touristique, juste devant l'Espagne et les États-Unis.
5: Le billet éco, merci beaucoup Fanny Guinochet.
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5: On en vient à l'édito politique de Renaud Delis. Bonjour Renaud.
24: Bonjour Lucie.
5: Le Rassemblement National a fait front hier pour répliquer à Mediapart.
24: Et oui Lucie, une guerre totale, une tentative d'assassinat politique et même le port d'un costard en Kevlar, un conseiller au site d'investigation. Le parti d'extrême droite a fait tonner la grosse Bertha, un registre lexical d'une violence inouïe pour ressouder des troupes qui doutent parfois un peu de la défense de leur président, hein, tout nier en bloc et dénoncer des faux grossiers au risque d'être démentis par la révélation de nouveaux documents authentifiés. Jordan Bardella annonce aussi vouloir porter plainte, ce qu'il avait déjà fait il y a 2 ans et demi, mais sans jamais passer à l'acte, quand l'émission Complément d'enquête avait révélé l'existence d'un compte Twitter où il avait balancé sous pseudo des propos racistes. Alors au RN, la ligne de conduite est claire. Un parti, une candidate, un chef. Officiellement, tout le monde fait bloc autour du président attaqué, à commencer par Marine Le Pen. Après des semaines de friction, de dissension, voilà le couple ressoudé comme au plus beau jour. En apparence, Lucie.
5: Pourquoi en apparence ?
24: Bah parce que derrière l'unité de façade, l'ambiance est délétère et vire à la nuit des petits couteaux. Hein. Marine Le Pen, en fait, revit le cauchemar de Raymond Domenech. Vous vous souvenez ? Oui, vous vous souvenez de Nice-Na ?
5: Oui.
24: Lucie, la Coupe du Monde de foot 2010, hein, le capitaine Evra qui ouvre la chasse à la taupe après la révélation des insultes d'Anelka. Eh bien, ORN aussi, l'équipe explose et ce sont les bardellistes hein, qui traquent les taupes dans leur viseur des proches de Marine Le Pen. Soupçonnés de balancer depuis des mois ce qu'ils appellent des boules puantes contre leur champion. Le voilà dépeint, je cite pêle-mêle, en fainéant, toujours fatigué à force de faire la fête, qui aime l'argent et le bling-bling, qui aménagerait ses week-ends dans le sud ou en Italie pour passer du bon temps avec sa princesse, en l'occurrence sa compagne, hein, Maria Carolina de Bourbon des Deux Siciles. Ambiance, oui. Ambiance, Lucie. Et l'assaut redouble hein, depuis que Marine Le Pen a imposé sa candidature à l'Élysée et évincé des proches de Bardella, accusés de dédoyauté pour se replier sur son clan familial.
5: Mais elle est obligée de défendre Jordan Bardella.
24: Oui, oui, bien sûr, parce que cette fois, l'accusation est beaucoup trop grave. Ses écrits antisémites attribués au président du RN réveillent le souvenir de sa proximité passée avec le polémiste antisémite multicondamné Alain Soral. Et c'est pour Marine Le Pen le risque de voir s'effondrer son inlassable tentative de dédiabolisation. Hein. Bardella, c'est l'incarnation de la stratégie de la cravate. On jurait qu'il est né avec autour du cou. Hein. C'est le prototype du jeune homme bien élevé, supposé séduire la droite bourgeoise. Alors s'il est lui aussi atteint par l'antisémitisme qui ronge le parti lepéniste depuis l'origine, ce ne serait pas seulement une brebis galeuse de plus qui serait touchée, mais le berger lui-même et l'avenir du cheptel qui deviendrait incertain.
5: L'édito politique, merci beaucoup Renaud Dely. Et c'est l'heure de l'œil de Constance. Bonjour Constance Villanova.
6: Bonjour Lucie.
5: Vous nous racontez comment la chambre à part est passée de signe de crise conjugale à recette pour un couple reposé.
7: Il est 22h, vous venez de faire votre routine beauté, Lucie. Vous enfilez votre pyjama, brossez votre chevelure pour vous parer de vos boules quies.
6: C'est tout à fait moi.
7: Lumière tamisée, vous vous glissez sous la couette quand soudain... Oui, votre conjoint dort. Et oui, votre conjoint ronfle. Vous êtes en matinale à la radio le lendemain et vous envisagez le pire.
5: Alors, une solution, c'est démocratiser.
7: Faire chambre à part, une option qui séduit de plus en plus les jeunes couples. D'ailleurs, on a changé d'expression, Lucie. En 2026, on parle de sleep divorce, le divorce du dodo. Alors, sur TikTok, on s'interroge.
8: Il y a un débat, mais qui pour moi n'est absolument pas un débat, c'est le fait d'être en couple, mais de faire chambre à part.
9: Et je sais que ça fait débat, en mode, mais t'es en couple, tu dois tout partager...
10: T'as apparemment chambre à part, ton chum et toi.
5: Oui,
10: tabarouette. Deux chambres. Ouais.
7: Aux États-Unis, 30% des adultes disent avoir déjà dormi dans un autre lit que leur partenaire. En France, un couple sur 10 ne s'endort pas dans la même pièce selon Ipsos. Et parmi eux, 43% ont entre 30 et 45 ans, les fameux milléniaux.
5: Ouais, mais dormir séparément, c'est pas vraiment nouveau.
7: Ah non, non, non. Longtemps, les riches ont dormi seuls par confort, les pauvres à plusieurs dans la même pièce. Le lit conjugal ne se généralise qu'au 18e et 19e siècle avec la bourgeoisie. L'aristocratie, elle, garde ses chambres séparées. Élisabeth II et le prince Philippe faisaient leurs dodos royaux chacun chez soi. Chez les anglo-saxons, d'ailleurs, jusqu'aux années 50, les lits jumeaux sont même le signe d'un couple sain et moderne. Et puis tout bascule, la séparation des couches rime avec mariage en échec. L'industrie des queen size et king size et... se gargarise.
5: Et ce retour à la chambre à part coïncide avec une obsession pour le sommeil.
7: Oui, Lucie, sur les réseaux sociaux, on parle de sleep maxing, de sleep, dormir et maxing, maximiser. Comprenez, multipliez gestes, accessoires et routines pour recharger ses batteries. Le sommeil devient en fait un capital qu'il faut rentabiliser au maximum. Un discours ultra-libéral porté par des coachs business millionnaires.
25: Le truc le plus puissant que vous pouvez changer dans votre vie si vous voulez être plus intelligent, plus énergique, plus fort, c'est mieux gérer votre sommeil.
7: Alors qu'en pensent les spécialistes ? Le sleep divorce serait plutôt bénéfique. Encore faut-il avoir plusieurs chambres,
5: oui,
7: ce que le prix du mètre carré interdit dans bien des villes.
5: Merci beaucoup Constance Villanova, l'œil de Constance.
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5: Christine Peña.
0: La pluie est de retour, c'est vrai, mais le problème, c'est que ces orages sont très violents. Ils pourront éclater avec des pluies intenses et tomberont sur des sols très secs. C'est surtout le sud-est qui sera touché entre les Cévennes et le littoral, jusqu'aux Bouches du Rhône, la vallée du Rhône également. Mais tout le monde aura son lot de pluie entre le sud-ouest et le nord. Elles viendront se caler à l'est demain et très vite à l'arrière. Le beau temps se rétablira. D'ailleurs, le week-end prochain sera de nouveau très ensoleillé et sec. Au niveau des températures, on a eu chaud ce matin. On aura jusqu'à 23 au Havre, avec moins d'amplitude que ces derniers jours. 24 à Lille, 25 à Lyon, 26 à Paris, à Limoges, 27 à Clermont-Ferrand et encore 30 degrés à Mulhouse, mais également dans le sud-ouest, à Montauban et Toulouse.
5: 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L'info Lorette plus haut.
4: Un épisode méditerranéen intense dans le sud de la France. Le Gard et l'Hérault ont basculé en vigilance rouge. Pluie, inondation à 8h ce matin. De fortes précipitations sont attendues toute la journée. La plus grande prudence est demandée aux habitants. Écoutez la préfète du Gard, Fabienne de Cotigny, sur ICI Gard-Lozère ce matin.
6: On va pas sur les ponts et les routes fermées ou inondées. Et surtout, on se tient à distance des cours d'eau. Les écoles sont fermées, les crèches sont fermées. Donc il faut rester chez soi. La priorité, c'est d'abord la sécurité. On verra ensuite les conséquences.
4: Et dans l'Hérault, ces trois dernières heures, il a plu au moins 114 mm à Moulès et Beaucelles, jusqu'à 100 mm de pluie au pic Saint-Loup. La vigilance rouge qui reste active jusqu'à minuit. Le mouvement de protestation des lycéens se poursuit aujourd'hui, par exemple à Lille, Lyon ou encore Grenoble, Dijon et dans certains lycées du Var et des Alpes-Maritimes. Débuté la semaine dernière dans des lycées de banlieue parisienne, il s'est étendu et intensifié en début de semaine. Les élèves demandent plus de moyens. Hier, il y a eu 440 interpellations dans la journée, selon le ministre de l'Intérieur. Et sur France Info ce matin, la présidente de l'Assemblée nationale, Yaël Braun-Pivet, affirmait « Il faut entendre leurs revendications, mais certainement pas en appelant à la violence ». Les prix à la consommation continuent à monter, l'inflation grimpe à 3% sur un an au mois de septembre contre 2,4% en août, selon une estimation provisoire de l'INSEE. Une hausse qui s'explique à cause du coût du prix de l'énergie, mais aussi l'augmentation des produits frais. Et puis une taxe sur les produits sucrés est envisagée. C'est le ministre du Commerce Serge Papin qui en parle ce matin sur LCI. Nouvelle taxe dans le budget 2027, présentée dans quelques jours, car il y a un enjeu sanitaire face à l'obésité et au diabète, affirme le ministre.
5: Lorette Puyot pour l'info. Le bras de fer encore et toujours entre Mediapart et le RN. On ne va pas mettre la réputation du journal en jeu si nous ne sommes pas sûrs à 200%, affirme Fabrice Sarfi de Mediapart sur France Info ce matin. Vous allez l'entendre. À suivre également une controverse et un succès, le livre « C'était ça ou mourir » de Télison Aurélien, accusé d'avoir utilisé l'intelligence artificielle, fait un carton, vous l'entendrez, en librairie.
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5: Si les faits sont avérés, c'est extrêmement grave, explique ce matin la présidente de l'Assemblée nationale, Yaël Braun-Pivet, invitée du 8h30 France Info après la publication d'une enquête de Mediapart lundi attribuant des écrits antisémites à Jordan Bardella. Depuis, les réactions se multiplient. Raphaël Glucksmann, en lice pour la primaire de la gauche social-démocrate, juge lui ce matin que la violence est dans l'ADN du Rassemblement national. Il réagit aux propos tenus hier par Marine Le Pen. Elle explique que le parti compte démontrer qui est derrière cette manipulation, employant un ton extrêmement dur.
12: Jordan l'a dit, nous avons, et lui et moi, enfilé nos costards en Kevlar, hein, parce que c'est du lourd là qui tombe, mais on ne va pas se laisser faire. C'est à Mediapart, je crois, qu'il va falloir dire d'enfiler son costard en Kevlar.
5: La contre-attaque du RN hier et ce matin, la réponse de Mediapart et de Fabrice Arfi, co-responsable du pôle enquête du journal d'investigation, avec Simon Le Baron.
13: Manifestement, il y a un désir au Rassemblement National de jouer aux petits soldats, que la violence verbale de ce parti, dont l'histoire est aussi marquée par une violence physique, ne nous impressionne pas. Il y a une partie de moi-même qui, avec la rédaction, est sidérée de voir que quelqu'un qui veut présider à la destinée de la nation s'adresse ainsi aux journalistes. Une autre partie de moi, voilà, qui fait que ce genre de menace à peine déguisée glisse, me glisse dessus comme un jaune d'œuf sur une toile cirée, si j'ose dire, parce que je crois que c'est inversement proportionnel à la qualité de la réponse à notre enquête. Donc voilà, on boit de l'eau, on travaille et on arrive.
15: Puisque vous parlez de menace, vous n'envisagez pas, vous dites aussi que ça vous glisse dessus, pas de réponse judiciaire, vous vous contenterez de répondre sur les faits.
13: Non, mais ce que j'aime pas, c'est que ça peut toujours donner, quand le mauvais exemple vient de si haut, de mauvaises idées à des gens qui peuvent grandir dans un environnement politique où la violence existe. Voilà.
15: Vous allez, puisqu'on parle des faits et on va y venir, vous allez publier de nouveaux éléments dans les prochaines heures, les prochains jours ?
13: Oui, on a bien conscience au journal que dans une époque où les chaînes d'infos sont en continu, que tout va très vite, les réseaux sociaux, qu'il y a une impatience légitime par rapport à notre première enquête qu'on essaye de faire vivre et de à laquelle on essaye de donner de l'intelligibilité, d'attendre la suite de nos révélations. Elles arrivent, on se prépare, le journalisme que nous essayons de pratiquer prend du temps, il y a des doubles exigences de démonstration des éléments probants que nous détenons, mais aussi une exigence qui est très importante de protection des sources et qui rejoint d'ailleurs votre première question. Vous savez, dans cet environnement-là, on peut faire peur à des sources, on est dans un milieu très particulier, donc on tient les deux bouts, mais bien sûr que dans les jours qui viennent, il y aura la démonstration de ce que nous avons écrit, et pourquoi nous sommes en capacité de démontrer que les propos attribués à Jordan Bardella sont de la main de Jordan Bardella.
15: Il y a justement une attente, effectivement, sur les preuves, et vous allez l'entendre dans ce reportage, puisque l'argument, la défense du Rassemblement National sur cette manipulation dont vous seriez l'agent, Fabrice Arfi, avec Mediapart, eh bien, elle convainc les électeurs du RN que Mathilde Vinceneux a rencontré dans le Var.

0: Front National. Ils font tout pour mettre les bâtons dans les roues. Voilà.
1: C'est complètement faux.
2: Mylène, électrice du parti à la flamme depuis toujours, dit-elle. En lisant l'article de Mediapart, elle lève les yeux au ciel. Les banques sont toutes détenues par des juifs, aurait notamment écrit Jordan Bardella.
1: C'est pas Bardella, ça. Mais non. Faut surtout pas y croire.
2: Dans son salon de toilettage canin, Valérie, elle, ne remet pas en cause le travail journalistique de Mediapart. Elle évoque plutôt une erreur de jeunesse de Jordan Bardella.
3: Je pense qu'à 17 ans, on a le droit de dire des bêtises. On l'a tous fait. Je pense que depuis le temps, il a prouvé qu'il n'était pas antisémite. Si on écoute un peu son discours, il n'est pas antisémite.
2: Alors bien sûr, le fondateur du parti d'extrême droite, Jean-Marie Le Pen, a été multi-condamné pour négationnisme, rappelle Valérie. Mais depuis que sa fille, Marine Le Pen, a repris les rênes, les choses ont changé, plaide-t-elle.
3: Marine Le Pen aussi, il a dit des énormités. Ce n'est pas humain de dire que les fours crématoires n'ont été qu'un détail de l'histoire. C'est pas humain. Mais depuis Marine Le Pen, c'est plus le même discours. Au contraire, je pense qu'elle est même assez proche de la communauté juive. Le Front National et le Rassemblement National, il y a beaucoup de choses qui divergent quand même.
2: La stratégie de dédiabolisation semble avoir convaincu cette électrice, de même que les discours des cadres du parti d'extrême droite qui présentent le RN comme le bouclier des juifs.
4: Fabrice Arfi, co-directeur du pôle enquête de Mediapart, vous avez entendu cet électeur du RN qui veut les preuves, vous avez dit... Ouais. On va les publier sur Mediapart. Comment vous pouvez être certain à 100% que les écrits que vous attribuez à Jordan Bardella sont authentiques? Comment vous les avez techniquement authentifiés?
5: Parce que d'abord, le travail de mes deux confrères Alexandre Berthaud et Antoine Rouget n'a pas consisté à recevoir des captures d'écran il y a deux semaines et de les publier avec un minimum de vérification. Ça fait plusieurs mois depuis le printemps, ils enquêtent et ils ont réussi à agréger des sources documentaires différentes, de sources humaines différentes, à la fois des boucles mails élargies, des mails plus restreints, mais aussi des conversations privées sur des plateformes numériques comme Facebook et Messenger, par exemple. Et donc, il y a des possibilités techniques. Et nous le raconterons, bien sûr, mais on va pas mettre la réputation du journal en jeu sur des informations aussi sensibles si on n'est pas sûr à 200%. Par rapport à votre reportage, ce qu'il y a de très intéressant, c'est que ça me rappelle, dans un parallélisme des formes assez vertigineux, ce que disaient des militants socialistes au moment des révélations que j'avais pu faire il y a déjà quelques années sur Jérôme Cahuzac. Comment ça, un ministre du budget qui est un fraudeur fiscal? Et le mot qui revenait tout le temps, c'est « je n'y crois pas ». Mais c'est pas une religion, c'est pas une messe du pape, une enquête de Mediapart. Donc, c'est pas un régime de croyance, il faut voir ce qui est sous nos yeux.
4: Jordan Bardella dénonce des faux grossiers et il assure que ce ne serait pas une première pour Mediapart. Il en veut pour preuve ce fameux document à l'origine de l'affaire du financement de la campagne présidentielle de 2007 de Nicolas Sarkozy par le régime libyen de Kadhafi. Une note attribuée au chef du service des renseignements libyen de l'époque. La justice a bien condamné Nicolas Sarkozy à 5 ans de prison en première instance dans cette affaire, mais a estimé que ce document était probablement un faux.
5: À tort. La justice, le tribunal qui a condamné Nicolas Sarkozy a considéré en droit et en fait à tort cette phrase qui ne veut rien dire, probablement un faux, pour une raison très simple, c'est que la justice a déjà tranché définitivement.
4: Mediapart, parce que Nicolas Sarkozy a été débouté de sa plainte pour faux et
5: Mediapart,
4: usage de faux.
5: Mediapart a gagné définitivement contre Nicolas Sarkozy et Brice Hortefeux. Nicolas Sarkozy a même dû m'envoyer un chèque parce qu'il a perdu, que je n'ai pas encaissé, que j'ai encadré et qui est à côté de mon bureau. En première instance, en appel, et la Cour de cassation jusqu'en 2019 a dit définitivement que cette...
4: Mais vous faites du mal cette phrase, probablement.
5: Oui, bien sûr, mais j'espère que la Cour d'appel la contestera, et d'ailleurs le tribunal qui dit ça n'était pas saisi d'authenticité. La justice a dit définitivement que ce document n'est ni info matérielle, ni info intellectuelle. Tout ça, c'est du rideau de fumée pour faire oublier le fond de nos révélations sur M. Bardella.
4: En parlant de fumée, Jordan Bardella dit soit Mediapart procède à une manipulation, soit ils se sont fait enfumer. Est-ce qu'il y a un risque que vous soyez fait
5: non,
4: pour reprendre
5: aucun,
4: le terme enfumé?
5: Évidemment, aucun risque. Et je voudrais attirer la curiosité de celles et ceux qui nous écoutent en attendant nos prochaines révélations, de se demander si quelqu'un qui, comme Jordan Bardella, a travaillé en 2015 comme assistant parlementaire d'un eurodéputé, M. Jean-François Jalles, qui est un antisémite et un négationniste notoire au moment où il travaille pour lui, si c'est crédible que Jordan Bardella ait pu avoir des propos antisémites. Est-ce qu'il est crédible que l'actuel directeur de cabinet de M. Bardella, François Paradol, a été membre d'Égalité et Réconciliation, le mouvement d'Alain Soral, le théoricien raciste, antisémite et négationniste? Est-ce qu'il est crédible d'imaginer que M. Bardella, qui a pu écrire ce qu'on lui attribue, en 2023, considérait que Jean-Marie Le Pen n'était pas antisémite malgré des condamnations définitives en la matière? La question que je pose, c'est est-ce qu'il est insensé d'imaginer qu'un parti fondé notamment par un Waffen-SS,

0: très antisémite, hein, Waffen-SS, ait pu amener à lui des antisémites. Avec même une Marine Le Pen qui, en 2025, a dit que sa pire erreur, qu'elle ne se pardonne pas, est d'avoir exclu Jean-Marie Le Pen, son père, du parti. Parti qui garde en son sein, des antisémites,
1: justement,
0: comme Caroline Parmentier, comme M. Boccaletti, député qui a vendu des écrits négationnistes.
1: Sur l'antisémitisme, Fabrice Arfi, le Rassemblement National dit Mediapart n'a aucune crédibilité sur le sujet, compte tenu du passé révolutionnaire d'extrême gauche de votre fondateur Edoui Plenel, qui, dans ses jeunes années, appelait à défendre inconditionnellement le groupe terroriste palestinien Septembre Noir, responsable de l'assassinat de 11 athlètes israéliens lors des JO de Munich 72. Propos récusés longtemps après par Edoui Plenel, mais est-ce qu'il vous disqualifie sur ces sujets ?
0: Enfin, j'espère que c'est pas sérieux. Enfin, c'est pas sérieux de donner un tel écho à cela. Pour une raison simple, je trouve ça même très contre-productif. Ça montre quoi concernant ces écrits d'Edoui Plenel, qui les a reconnu, récusé, qui s'en est platement excusé, c'est que les erreurs de jeunesse, ça existe. On ne réduit pas une personne à une faute du passé, mais encore faut-il regarder son passé en face. Et les révélations de Mediapart sur Jordan Bardella permettent, de mon point de vue, de conclure que ce qui avait été présenté comme de la dédiabolisation, en fait, n'est qu'une entreprise de dissimulation. Et d'ailleurs, c'est théorisé par le jeune Bardella lui-même, qui dit « Moi, je rejoins le FN à l'époque, devenu RN depuis, parce que d'un côté, il y a Jean-Marie Le Pen, parce qu'il y a cette tradition politique qui n'a pas changé depuis 40 ans, comprendre l'antisémitisme, mais qu'il y a aussi Marine Le Pen qui va offrir une vitrine respectable au parti. Donc c'est pas de la dédiabolisation, c'est de la dissimulation. Il y avait des brebis galeuses, Mediapart a découvert le berger.
1: Merci beaucoup Fabrice Arfi. Vous pouvez nous dire quand vous allez publier ces
0: non,
1: preuves.
0: Non, c'est toujours nos lectrices et nos lecteurs qui ont la primeur de ce que nous révélons.
2: Voilà, Fabrice Arfi, co-responsable du pôle enquête du journal d'investigation Mediapart avec Simon Le Baron.
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2: Il est 10h44, l'info en une minute. Virginie Lebrun, le Pentagone annonce la fin officielle de la mission de la coalition anti-djihadiste en Irak.
4: Elle était dirigée par les États-Unis, déployée en Irak depuis 12 ans. Le groupe État islamique est vaincu, se félicite ce matin le ministère américain de la Défense. Le gouvernement israélien annonce rapatrier les 180 passagers israéliens qui se trouvaient à bord d'un avion contraint d'atterrir en Arabie Saoudite après un incident. La compagnie Fly Dubai évoque une altercation entre les pilotes dans le cockpit. Gabriel Attal tire à boulets rouges sur LFI. Le parti de Jean-Luc Mélenchon se sert de la jeunesse comme de la chair à canon pour mettre le bordel en instrumentalisant les revendications des lycéens. A accusé ce matin le candidat Renaissance à la présidentielle. Le blocus des lycées se poursuit. Des tensions sont signalées à Lille, à Lyon ce matin. Des lycées sont bloqués à Aix, Marseille, Saint-Denis, Grenoble, Amiens ou encore Dijon. Les déplacements déconseillés dans l'Hérault et le Gard aujourd'hui. Les deux départements sont placés en vigilance rouge. Pluie, inondation, en alerte orange aussi aux orages et aux crues. Et puis le pilote français Esteban Ocon quittera l'écurie américaine Haas en fin de saison. Ce n'est absolument pas la fin de ma carrière en Formule 1, rassure le pilote de 30 ans.
2: 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La polémique ne l'a pas mise à mal, bien au contraire. L'ouvrage « C'était ça ou mourir » de Tellison Aurélien a accusé depuis 10 jours d'avoir été écrit avec l'aide de l'intelligence artificielle, ce que lui dément. Et bien malgré la polémique, le livre est un carton. Il s'est écoulé à plus de 18 000 exemplaires la semaine dernière, selon les chiffres de l'Institut GFK et du Parisien, Julie-Marie Lecomte.
5: Et ce n'est pas du tout une surprise pour cette libraire parisienne.
6: Ah bah c'est sûr que ça lui a fait de la pub. Je trouve que c'est génial.
5: Dès les premières accusations, Sabia Daoud disait et déjà qu'elle ne lâcherait pas le livre, elle se réjouit que ses confrères aient fait pareil.
6: Il y a beaucoup de libraires qui l'ont défendu, il y a beaucoup de libraires qui ont dit non, il ne faut pas écouter, c'est un très bon livre, on l'a lu, on l'a aimé, on le défend, et moi c'est ce que je dis.
5: Ce roman, Anne-Laure avait envie de le lire avant la polémique, sa fille lui a offert samedi dernier et elle l'a dévoré.
7: Au départ, quand j'ai ouvert le livre, effectivement, il y avait quand même un petit poison, mais j'ai été très vite embarquée, j'ai été emportée. Emporté par l'écriture, emporté par l'histoire.
5: Livre écrit avec l'aide de l'intelligence artificielle, cette lectrice assidue a du mal à y croire.
7: J'ai pas du tout lu pour la curiosité de me dire tiens, ah bah là oui, je vois bien que c'est lié. Je l'ai lu parce que l'histoire, elle me touchait. Est-ce qu'on saura un jour s'il a vraiment été écrit par de l'intelligence artificielle à 100%? Moi, personnellement, quand j'ai lu le livre, ça me semblait incroyable que l'IA puisse écrire un livre à 100% comme ça. Peut-être que je suis naïve. Et donc, je l'ai aimé et j'assume de l'aimer.
5: Anne-Laure a déjà prêté son exemplaire et elle dit même qu'elle en achètera d'autres pour les offrir.
2: Julie-Marie Lecomte, on rappelle que les accusations reposent sur les conclusions de Pangram, l'un des outils les plus fiables pour détecter l'usage de l'IA dans l'écriture, selon les experts du secteur. Du côté de l'auteur et de l'éditeur, on nie ces affirmations. Bonjour Mathieu Montchalin.
3: Bonjour, merci pour votre invitation.
2: Je vous en prie, merci à vous de nous répondre. Vous êtes président directeur général de la librairie de l'Armitière à Rouen. Vous trouvez ça aussi génial, pour reprendre ce que disait votre consoeur libraire dans le reportage, que les ventes soient au rendez-vous?
3: Alors, je vais être honnête, j'ai pas lu le livre personnellement, donc c'est pas moi qui vais vous en parler. En revanche, je sais que dans mon équipe, il y a une grande majorité des libraires qui l'ont lu, qui l'ont beaucoup aimé et qui en ont fait un de leurs coups de cœur de la rentrée. Mmh. Alors évidemment, la polémique qui naît autour de est-ce qu'il y a de l'IA dedans ou pas, c'est quelque chose qui, je ne sais pas si vous avez cet arrière-bruit, mais moi j'ai un arrière-bruit très désagréable, donc j'espère que vous l'avez pas à l'antenne.
2: Moi, je vous entends très bien.
3: En tout cas, la polémique qui est née autour du livre pose effectivement problème. Ce qui est sûr, c'est qu'elle n'a pas nuit aux ventes. Je ne sais pas si les gens l'achètent par curiosité ou si les gens l'achètent parce que il y a aujourd'hui un très bon bouche à oreille sur ce livre en disant écrit par de l'IA ou avec de l'IA ou pas, ça reste un livre original, un livre avec une écriture qu'on ne voit pas tous les jours et avec une histoire qui prend aux tripes, comme l'ont dit les gens dans le reportage.
2: Donc quoi qu'il en soit, IA ou pas IA, il mérite selon vous d'être lu?
3: Alors moi je l'ai pas lu, donc je m'engagerai pas
2: entendez.
3: Personnellement, mais je pense en entendant mes collègues de mon équipe que oui, c'est un livre qui va frapper le lecteur et va lui faire lire quelque chose qu'il ne lit pas d'habitude. Alors après, la question, est-ce que il y a de l'IA ou pas, ça moi je suis incapable de vous le dire, et je pense que il y a très peu de gens. Ok, on a un logiciel qui le dit, et probablement que ce logiciel est très fiable, mais aujourd'hui, aucun des lecteurs ne peut détecter comme ça, oui, bien sûr, j'ai reconnu tout de suite qu'il y avait de l'IA. Mmh. La deuxième chose que j'ai envie de dire, c'est dans les œuvres d'art, aujourd'hui, l'IA commence à faire son apparition. Vous avez par exemple cet été au festival de Bayreuth, qui est le temple des opéras de Wagner, la mise en scène était faite par un humain, mais les images qui étaient projetées sur la scène étaient sélectionnées par l'IA. Donc, l'IA peut être un outil qui sert à utiliser, à aller plus loin dans la création.
2: Oui.
3: La seule chose qui, à mon avis, est gênante, c'est quand on ne le dit pas. Oui. C'est-à-dire, quand si un auteur utilise de l'IA, nous, on attend, en tant que lecteur, en tant que libraire, on attend qu'il nous dise... Voilà, je me suis aidé d'un outil d'IA, je sais pas, pour faire des recherches, pour mieux décrire les villes dont je parle et où je ne suis jamais allé, pour mieux décrire l'époque, ou pour rendre les choses plus crédibles. Ça, moi, je pense que ce type d'avertissement, c'est quelque chose que les auteurs doivent faire maintenant. De la même façon que, ce matin sur votre antenne ou sur une antenne de Radio France, en tout cas, j'entendais une journaliste qui disait « Nous avons modifié les voix des personnes que vous allez entendre et pour ça, nous avons utilisé un outil d'IA. »
2: Oui, c'est ce qu'on fait régulièrement désormais sur France Info.
3: Et donc, cette déontologie fait que le lecteur le sait. Après, il y a des lecteurs qui vous diront « Moi, je ne lirai jamais un livre où il y a de l'IA. » Et c'est leur choix, et très bien. Et puis d'autres qui diront ben « je vais voir si ça me provoque une émotion. »
2: Mais il faut l'afficher, si le dire fonctionne. Et l'assumer, c'est ce que vous dites. Mathieu de Montchalin, en un mot, si cela devient un énorme succès de librairie, un succès commercial, est-ce que vous regrettez que l'Académie Goncourt l'ait exclu de sa sélection?
3: Non, alors franchement, moi je pense que chacun doit être libre de faire selon sa conscience. Si l'Académie Goncourt considère que, avec un doute, ça leur pose problème parce que eux souhaitent que les livres qu'ils mettent dans leur sélection ne comportent pas d'IA, moi j'ai aucun souci avec ça non plus. Si vous voulez, c'est-à-dire que moi je revendique la liberté des gens de se faire une opinion par eux-mêmes et de dire je suis d'accord ou ah non, je ne suis pas d'accord.
2: Merci beaucoup Mathieu de Montchalin pour votre réaction en direct sur France Info, président directeur général de la librairie de l'Armitière à Rouen. Et l'ouvrage « C'était ça ou mourir » de Tellyson Aurélien devance en librairie la très populaire Agnès Martin-Lugan. L'autrice est d'ailleurs aujourd'hui l'invitée du Monde d'Élodie. Elle répond à Élodie Suigaud.
8: Bonjour Agnès Martin-Lugan.
9: Bonjour Élodie.
8: Vous êtes l'une des romancières françaises les plus lues, près de 6 millions de livres vendus, 13 romans en 13 ans, traduits et lus au bien au-delà de nos frontières. Vous êtes notamment l'autrice de Les gens heureux lisent et boivent du café ou encore de La Datcha. Et pourtant, avant les livres, il y avait la psychologie clinique, la protection de l'enfance, l'écoute des blessures et des silences. Votre nouveau roman, Retour à Follet-Gendros, paraît aux éditions Michel Lafon. Follet-Gendros, c'est une île grecque. Hein. C'est là qu'Andreas, 25 ans, convoque ses parents, Suzanne et Vadim, après 3 années de silence. Il les oblige, parce qu'on ne peut pas dire autrement, à revenir là où tout a commencé. Et surtout là où quelque chose s'est totalement brisé. Une famille, des secrets, des non-dits et cette idée vertigineuse. Hein. On peut partir très loin, mais on échappe jamais vraiment à ce qu'on a laissé derrière soi. Pourquoi fallait-il retourner sur les lieux pour que la vérité puisse enfin sortir, Agnès ?
9: Mais Andreas, il cherche à bousculer ses parents parce que voilà, ils ont une partie de leur vie sur cette île. C'est sa toute petite enfance à lui, qu'il ne connaît pas parce que ses parents n'en ont jamais parlé. Et il se dit que finalement, il n'y a que en les ramenant là, en les forçant à venir là. Enfin, c'est-à-dire qu'il leur dit dans une lettre, si vous ne venez pas, je ne reviendrai jamais vers vous. Donc là, il y a un moment, ils n'ont d'autre choix que de se confronter à ce passé qu'ils ont savamment enfoui l'un et l'autre.
8: Est-ce que les familles se construisent autant avec ce qu'elles se disent qu'avec ce qu'elles choisissent de taire ?
9: Ça y participe. Les silences participent toujours à la construction d'une famille, je crois. Mais je crois que dans certaines familles, il faut parfois attendre un peu de temps avant de se dire les choses. On n'est pas toujours prêt à apprendre ou à accepter ou à apprendre à vivre avec certains éléments de la vie de nos parents ou de choses qui ont pu nous arriver dans la petite enfance. C'est aussi la force du traumatisme. Là, en l'occurrence, ils en ont. La défense de Suzanne et Vadim, c'était pour protéger leur fils et se protéger aussi. Hein.
8: On croit souvent que les parents connaissent leurs enfants par cœur. Votre roman pose la question inverse. Est-ce qu'un enfant connaît un jour vraiment ses parents ?
9: Je suis convaincue que non. En tant qu'enfant, il y a des choses qu'on ne veut pas forcément voir ou savoir de nos parents. Moi, je vais vous donner un exemple très concret. Mes fils, voilà, j'en ai un qui a 18 ans, qui pourrait très bien lire mes livres. Mais je crois qu'au fond de lui, il y a une forme de pudeur, parce qu'il se dit qu'il va peut-être découvrir une facette de sa mère, qu'il a peut-être pas envie de connaître, en fait, à travers ce que je peux écrire. Donc je crois qu'il y a toujours une part de mystère entre les parents et les enfants.
8: Quand on a passé sa première vie professionnelle à observer et accompagner les fragilités humaines et qu'on décide de les transformer en littérature, est-ce qu'écrire vous permet parfois de réparer symboliquement ce que la psychologue ne pouvait pas réparer dans la réalité ?
9: Je suis passionnée par la réparation de l'être humain. C'est quelque chose, voilà, enfin, par les blessures, comment elles arrivent, comment elles se cristallisent et comment elles peuvent diriger une vie, le pourquoi du comment, en fait. Et est-ce qu'il y a un processus de réparation à la clé ? Tout le monde ne peut pas être réparé. Les cicatrices, elles restent. Elles ne s'effacent pas, on les garde toujours. Mais elles peuvent être moins douloureuses, en tout cas.
8: C'est un livre de dialogue, hein ? C'est un livre qui raconte une histoire, plusieurs histoires dans une histoire. Ouais. On est tous projetés dans nos vies. On a des corrélations avec beaucoup de choses à l'intérieur de vos ouvrages et de ce que vous racontez. Il n'y a jamais de jugement de valeur. C'est important pour vous, aussi, Agnès, de pardonner à vos personnages, entre guillemets, avant même de les avoir jugés.
9: Oui, c'est un truc que je ne supporte pas, en fait. Déjà, regardons les faits avant de se permettre de juger, mais en fait, quand bien même, on n'est pas dans leur situation, en fait. Donc, on ne peut pas savoir justement comment on aurait réagi. On peut se dire, OK, moi, j'aurais fait différemment, mais chacun son histoire, en fait. Chacun fait ce qu'il peut avec ce qu'il a. Et moi, je ne veux pas juger mes personnages. Je ne les juge pas parce que ça peut paraître très bateau, quoi. Mais c'est pas ou tout blanc ou tout noir. On est tous constitués de gris, hein. Donc, on a tous nos qualités, nos défauts. Et dans la vraie vie, on le constate tous les jours, rien qu'en nous regardant dans le miroir. Et du coup, mes personnages, ils sont imparfaits. Ils ont le droit d'être défaillants, ils ont le droit de piquer des colères, ils ont le droit de prendre soin d'eux-mêmes ou des autres. Et moi, c'est ça, en fait, c'est les aspérités de l'être humain qui m'intéressent. J'aime trouver les mots pour raconter qui ils sont.
8: Vous qui écrivez depuis 13 ans sur les failles, les deuils, les départs, les renaissances, qu'est-ce que vous comprenez aujourd'hui de l'être humain que la jeune psychologue que vous étiez à 25 ans n'avait pas encore compris ?
9: Que l'être humain est autrement plus complexe que les mécanismes de défense qu'on nous apprend en première année de psycho et qu'il faut toujours garder l'esprit ouvert.
8: Merci beaucoup.
9: Merci
8: Martin Lugan d'être passé dans le monde d'Élodie sur France Info. Je rappelle que votre 13e roman Retour à Follet-Gendros par l'édition Michel Lafon. Merci beaucoup.
9: Merci à vous.
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2: Christine Peña. La pluie est de retour, c'est vrai, mais le problème, c'est que ces orages sont très violents. Ils pourront éclater avec des pluies intenses et tomberont sur des sols très secs. C'est surtout le sud-est qui sera touché entre les Cévennes et le littoral jusqu'aux Bouches du Rhône, la vallée du Rhône également. Mais tout le monde aura son lot de pluie entre le sud-ouest et le nord. Elles viendront se caler à l'est demain et très vite à l'arrière. Le beau temps se rétablira. D'ailleurs, le week-end prochain sera de nouveau très ensoleillé et sec. Au niveau des températures, on a eu chaud ce matin. On aura jusqu'à 23 au Havre, avec moins d'amplitude que ces derniers jours. 24 à Lille, 25 à Lyon, 26 à Paris, à Limoges, 27 à Clermont-Ferrand et encore 30 degrés à Mulhouse, mais également dans le sud-ouest, à Montauban et Toulouse.
8: Et bienvenue si vous nous rejoignez sur France Info, il est 11h. Avec Laurette Puot.
19: Et le dispositif FR Alerte déclenché ce matin dans l'Hérault et le Gard, les deux départements placés depuis 8 heures en vigilance rouge, pluie, inondation à cause d'un épisode méditerranéen très marqué. La Lozère et l'Ardèche restent placés en vigilance orange et les Bouches-du-Rhône seront à leur tour concernés par cette vigilance orange à partir de midi. Des intempéries alors que des températures exceptionnellement douces ont été relevées au petit matin selon Météo France, particulièrement dans les Landes et le Pays Basque. Ce matin, la température moyenne nationale s'élevait à 18,7 degrés. Météo France indique prévoir un nouveau record de chaleur minimale pour un mois de septembre. Le record précédent date de 1987 avec 17 degrés enregistrés. Les blocages des lycéens reprennent par endroits ce matin. Dijon, Marseille, Aix-en-Provence, Grenoble ou encore Amiens. L'Union étudiante et l'Union syndicale lycéenne appellent à de nouveaux blocages de lycées et du université demain et à une grande manifestation nationale le 6 octobre. Les lycéens et les étudiants qui demandent plus de moyens alors que la dette publique française atteint un nouveau record, 119% du produit intérieur brut. La France va emprunter 340 milliards d'euros sur les marchés en 2027, chiffre en hausse de 28 milliards d'euros par rapport à 2026. Et pour apporter une réponse sur l'économie française, le candidat Horizon Édouard Philippe propose un âge légal de départ à la retraite à 65 ans s'il est élu. Une réforme des retraites XXL qu'Édouard Philippe défend dans un entretien au journal Le Parisien, Paul Barcelone.
20: Je ne prétends pas que ce système va susciter l'unanimité et l'enthousiasme, admet Édouard Philippe, qui espère décoller ce sparadrap à la retraite à 67 ans, hypothèse qu'il avait vaguement évoquée en 2021. Alors, pour adoucir sa réforme, le candidat Horizon promet de ne pas toucher aux régimes spéciaux, de mieux prendre en compte les carrières longues et les métiers pénibles, tout en maintenant l'âge du taux plein à 67 ans. S'il ne décolle pas, voire patine dans les sondages, le maire du Havre ose la comparaison avec Marine Le Pen et jure que sa réforme rapporterait 30 milliards d'euros d'excédent, quand celle de la candidate du RN en coûterait au moins autant chaque année. Mais en abattant cette carte sensible, Édouard Philippe tente enfin de se démarquer de son rival Gabriel Attal, dont l'idée est de complètement supprimer l'âge légal, un projet jugé financièrement intenable par le maire du Havre, qui prend le risque de passer pour le père Fouettard.
19: Les précisions de Paul Barcelone. Si les faits sont avérés, c'est extrêmement grave, pointe Yael Braun-Pivet, la présidente de l'Assemblée nationale. Invitée du 8-30 France Info ce matin, elle réagissait à la publication d'une enquête de Mediapart attribuant des écrits antisémites à Jordan Bardella. La présidente de l'Assemblée nationale attend la vérité, notamment la publication de preuves de Mediapart. Le journal d'investigation va publier une démonstration, disait ce matin Fabrice Arfi, co-responsable des enquêtes de Mediapart. Le club de football, les Girondins de Bordeaux, a un nouveau propriétaire vendu à un fonds d'investissement anglais pour 1 euro symbolique. Des investisseurs qui vont devoir débourser 18 millions d'euros pour éponger les dettes du club. Une vente qui doit encore être validée par le tribunal de commerce de Bordeaux.
1: Laurette Puot pour l'info. Le pouvoir d'achat des Français en berne, une inflation qui grimpe à 3% sur un an en septembre. Alors comment payer moins cher pour se chauffer par exemple cet hiver? Le choix de France Info dans 20 minutes. Plainte en diffamation contre Mediapart. Quelle stratégie judiciaire pour le Rassemblement National? Quand pourrait aboutir la procédure devant la justice? On fait le point dans les prochaines minutes. Mais d'abord, le point sur les intempéries dans le sud de la France.
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1: Car depuis 8h ce matin et jusqu'à minuit ce soir, le Gard et l'Hérault en vigilance rouge, pluie, inondation. Météo France met en garde contre un épisode méditerranéen remarquable, voire exceptionnel. Nous sommes en ligne avec Bonifacio Iglesias. Bonjour à vous. Est-ce que vous m'entendez, Bonifacio Iglesias? Vous êtes le maire d'Anduze, dans le Gard. Décrivez-nous la situation dans votre commune ce matin. Vous êtes sous la pluie?
22: Écoutez, nous sommes sous la pluie depuis à peu près 4h30 du matin. Donc, ça s'est densifié aux environs de 7h. Et voilà, là, il pleut pas mal. Notre gardon a pris un peu de volume. Et voilà, nous sommes prêts, nous sommes en alerte, nous sommes tous en place et nous attendons le pic de crue qui devrait avoir lieu, si j'en crois, Vigicru, et il n'y a aucune raison que je ne les croie pas, vers 12h.
1: Un voilà. Pic de crue qu'on vous annonce à quelle hauteur? Du non, Gardon, hein, vous le disiez, c'est le cours d'eau qui passe dans votre commune. Ah, on a un petit souci de liaison avec normal. Bonifacio Iglesias, excusez-moi, ça a été coupé, on vous écoute.
22: Donc, le pic de crue devrait se manifester vers 12h. Les lunoteurs prévisionnels, ce qui fait qu'il passerait juste
1: ce que nous appelons comment il. Alors, on a beaucoup de mal à comprendre ce que vous dites, pardonnez-moi, Bonifacio Iglesias, maire d'Anduze dans le Gard. Allez-y, on va retenter de vous entendre. On va faire une petite pause et on essaie de vous joindre dans les prochaines minutes. Restez avec nous.
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1: Et nous avons retrouvé Bonifacio Iglesias en ligne avec nous, maire d'Anduze dans le Gard. Monsieur le maire, vous nous parliez du Gardon, ce cours d'eau qui passe dans votre commune et dont le pic est attendu, vous disiez, dans une heure, c'est ça à peu près ?
22: Oui, aux environs de midi, à une hauteur de 4 mètres. Ça veut dire concrètement que le Gardon passerait sur la route du pont. Voilà.
1: Donc submergerait le pont et irait jusqu'à la route.
22: Et voilà. C'est une hauteur non négligeable, mais ce n'est pas une hauteur qui, pour l'heure, nous met en danger. Nous avons fait évacuer les parkings qui sont tout autour des rives du Gardon. Voilà. Et puis, nous essayons de maîtriser la situation avec un maximum de personnes sur le terrain, un balisage adéquat et voilà. Nous
1: sommes vous êtes serein ou quand même inquiet de la situation ?
22: Oui, je suis serein. Mais avec le Gardon, on ne sait jamais parce que effectivement, le volume de la quantité de pluie qui va nous tomber dessus est aussi fonction du fait que les nuages peuvent être géostationnaires, ce qui aggrave le cas. Et donc ça, nous en sommes nous le subissons.
1: Oui, parce qu'on nous dit que ces fortes pluies pourraient effectivement stationner plusieurs heures au même endroit, et si c'est le cas au-dessus de votre commune, ça changerait sûrement la donne.
22: Légèrement en amont, ça changera la donne parce que les vallées qui sont en amont donnent effectivement sur notre commune. Et voilà. Mais bon, à l'heure où on se parle, là, le pic de crue est en train de monter. Après, nous ne maîtrisons pas.
1: Oui. Est-ce que vous avez reçu une alerte sur le téléphone pour prévenir justement du danger potentiel ? Est-ce que les habitants ont été prévenus ?
22: Ah oui, ça nous l'avons fait ce matin très tôt. Depuis hier soir, nous avions commencé à mettre en place le dispositif du plan communal de sauvegarde. Ce matin très tôt, nous avons alerté la population, notamment les gens qui ont des véhicules stationnés sur la partie basse du village. Voilà, nous avons vérifié que les campings étaient bien fermés, les écoles sont fermées. Et ainsi de suite, j'allais dire le train-train, ce n'est pas le train-train, mais en tout cas, nous suivons à la lettre les consignes des uns et des autres et l'expérience qui est la nôtre.
1: Oui, c'est ça, les habitants sont habitués, j'allais dire, monsieur le maire. Oui.
22: Tout à fait, bon, on est très loin habitué que c'est aussi un spectacle, je ne suis pas sur la place puisque je suis dans mon bureau, mais sur la place, je suis sûr qu'il y a une cinquantaine de personnes qui regardent vivre notre Gardon, même si ce sont des moments de vie un peu angoissants pour les uns et pour les autres.
1: Et il faut rester prudent et aussi se mettre à l'abri, hein, c'est ce que appelle à faire la préfecture. Merci
22: éviter
1: beaucoup.
22: Éviter de circuler, éviter de prendre des risques inutiles et attendre que demain soit un autre jour plus calme.
1: Avec un pic donc à 4 mètres du Gardon dans le Gard, vous disiez tout à l'heure, vers midi. Merci beaucoup. Monsieur Bonifacio Iglesias, maire d'Anduze, invité de France Info. Il est 11h10 et Mediapart ne compte pas se laisser intimider par le RN. Le journaliste Fabrice Arfi se dit sidéré ce matin par les menaces proférées hier par Marine Le Pen qui suggérait au site d'investigation de se doter lui aussi d'un costume en Kevlar, autrement dit d'un costume pare-balles. Pour autant, il indique ce matin sur France Info qu'il n'envisage pas de suite judiciaire. Une autre partie de moi, dit Fabrice Arfi, fait que ce genre de menace me glisse dessus. Au RN, face aux révélations lundi sur des propos antisémites écrits en 2013-2015 par Jordan Bardella. On fait toujours bloc derrière le président du RN, mais le parti Pierrick Bonneau redoute de voir la campagne pollué par cette affaire.
0: Derrière les applaudissements et les sourires de façade, une inquiétude que les cadres du RN peinent à dissimuler. Et si cette affaire n'était que le premier épisode d'une série de révélations, Jordan Bardella prévient lui-même ses troupes hier matin. Il est évident que nous sommes confrontés à un feuilleton, dit-il. D'autres articles sortiront sur ce sujet, comme sur d'autres sujets. Avec quelles conséquences sur la campagne ? Un proche du patron du parti se rassure. Ce genre d'agitation joue à la périphérie et n'aura pas d'impact sur le résultat de la présidence. Mais notre campagne est de fait parasitée, reconnaît un député. Quoi qu'on fasse à partir de maintenant, on ne sera pas audible tant que la page ne sera pas tournée. Tout le monde au Rassemblement national a en tête l'affaire Fillon en 2017, du nom de l'ancien candidat de la droite à la présidentielle, qui n'a jamais repris le contrôle de sa campagne après les révélations du canard enchaîné.
1: Pierrick Bonneau est derrière le bras de fer médiatique. Il y a un bras de fer judiciaire. Bonjour Christophe Bigot.
3: Bonjour.
1: Vous êtes avocat spécialiste du droit des médias. Jordan Bardella dit avoir déposé plainte pour diffamation contre Mediapart. Plainte dont Mediapart n'a pas été informé, encore, hein, visiblement. Mais plainte pour diffamation, ça veut dire que la procédure va être forcément longue.
3: Oui, tout à fait. Ça va être une procédure qui durera en principe au minimum 18 mois. Donc c'est un moyen de repousser le plus loin possible un débat de fond sur les preuves qui sont en main de Mediapart.
1: Oui, parce qu'il faut lancer une information judiciaire, désigner un juge d'instruction, c'est ça qui prend du temps.
3: Voilà, exactement. Il va y avoir un juge d'instruction qui va être nommé. Ensuite, il y aura une mise en examen qui, en cette matière, est automatique. Donc, c'est important de le rappeler. Ça ne signifie pas que c'est un préjugement. Hein. C'est simplement le fait que Mediapart a publié les articles et par conséquent, ils seront automatiquement mis en examen. Et ensuite, il y aura un renvoi devant le tribunal correctionnel et c'est à ce moment-là qu'un débat de fond pourra avoir lieu.
1: C'est une stratégie, vous diriez, de la part du RN de choisir cette voie judiciaire qui devrait aboutir dans un an et demi, dites-vous, après donc la présidentielle, plutôt qu'un autre moyen qui pourrait être beaucoup plus rapide pour faire juger cette affaire, Christophe Billon ?
3: Alors oui, sans aucun doute, hein, puisqu'on a plusieurs procédures à disposition quand on veut lancer une procédure de diffamation. Il y a des procédures qui sont rapides, par exemple en matière civile, on peut juger une affaire dans les deux mois, hein, et dans la palette des moyens à disposition de la personne diffamée, ils ont choisi le moyen qui est le plus lent.
1: Oui. Voilà. Donc c'est veut dire quoi d'après vous ?
3: C'est forcément une volonté de retarder le plus loin possible le débat de fond sur les preuves de Mediapart.
1: Oui.
3: Ça ne peut être que ça. S'ils avaient voulu avoir ce débat de fond là, dans les semaines qui viennent, ils auraient pu l'avoir.
1: Oui.
3: Ce n'est pas le choix qu'ils ont fait.
1: Parce que la citation directe au pénal ou l'assignation au civil que vous évoquez, ça pourrait être une stratégie plus rapide qui permettrait à Mediapart de fournir les preuves de ces publications. Et ça voudrait dire que Jordan Bardella devrait être sûr de lui s'il choisissait cette voie, c'est ce qu'on comprend, c'est ça ?
3: Exactement, il y aurait un débat public sur les preuves de Mediapart qui se situerait soit en décembre en matière civile avec une assignation, soit probablement en février, mars ou avril si c'était une citation directe parce que le tribunal, compte tenu du caractère sensible de l'affaire, l'audiencerait probablement de manière prioritaire. Voilà, c'est ça qu'ils ont voulu éviter et à la fois ils vont avoir une mise en examen de Mediapart et la mise en examen en matière de diffamation, elle est souvent instrumentalisée. On essaye de laisser penser au public qu'un juge a déjà considéré que c'était une quasi-culpabilité. Or, oui. Ça n'est pas du tout le cas.
1: Quand Mediapart sera mis en examen, si c'est le cas, c'est ce que vous dites, ce sera mis en avant par la communication du RN. C'est ce qu'on peut attendre.
3: En général, c'est ce qu'on fait. En général, c'est ce que les demandeurs font. C'est très pratique de pouvoir faire des communiqués de presse en disant voilà, Mediapart est mis en examen, donc d'une certaine manière, ça décrédibilise l'information. Alors qu'en réalité, la mise en examen ne porte pas sur le fond.
1: Jordan Bardella disait hier qu'il avait demandé les documents à Mediapart qui avait refusé de lui fournir et qu'il comptait porter plainte pour faux, usage de faux lors des prochaines publications qu'on peut attendre de la part de Mediapart. Là, c'est encore une autre procédure.
3: Oui, alors c'est une procédure complètement différente hein, qui ne peut passer que par une plainte entre les mains du parquet, cette fois-ci. Mais pour déposer plainte pour faux usage de faux, encore faut-il que des documents aient été publiés, des documents qui sont des documents qui ont une portée juridique et qui seraient éventuellement des documents falsifiés. Pour l'instant, c'est purement imaginaire. On est vraiment dans l'hypothétique.
1: Oui, mais ça peut être joint à la plainte pour diffamation ou pas ?
3: Pas du tout.
1: D'accord.
3: Non. Ce sera forcément des procédures qui seront complètement différentes. Mais c'est ce qu'avait fait, par exemple, Nicolas Sarkozy dans les affaires libyennes. Il avait déposé plainte pour faux sur une pièce qui était une pièce névralgique plutôt que de déposer plainte en diffamation.
1: Et Mediapart a le droit de refuser de fournir à Jordan Bardella les documents.
3: Absolument,
1: oui.
3: Absolument.
1: Et si une stratégie plus courte était choisie, par exemple l'assignation au civil ou la citation directe au pénal, Mediapart devrait fournir des preuves, mais pourrait là aussi refuser de le faire, Christophe Bigot.
3: Ah bah après, Mediapart doit assumer la responsabilité de ses écrits. Donc, dans mon esprit, il faut qu'aucun ne fait pas de doute que Mediapart produirait les éléments de preuve qui sont en la possession du site et expliquerait à un juge que les moyens d'investigation et les pratiques journalistiques mises en œuvre sont conformes à ce qu'attend un tribunal. Donc, si Mediapart ne produisait aucun élément de fond, il risquerait forcément d'être condamné en diffamation.
1: Merci beaucoup Christophe Bigot pour cet éclairage, avocat spécialiste du droit des médias. Cette question à présent, que se cache-t-il derrière la plateforme Discord ? On en parle beaucoup moins que TikTok, mais Discord, c'est aussi un réseau social très prisé des adolescents et qui peut être dangereux. L'association e-enfance alerte sur une explosion des cas de violences faites aux enfants. Depuis le début de l'année, le nombre de signalements a été multiplié par 3 par rapport à l'an dernier. Des jeunes qui appellent le 30-18 pour raconter notamment des faits de harcèlement et d'extorsion sexuelle. Bonjour Valentine Joubin.
4: Bonjour.
1: Pour l'agence de vérification de Radio France, vous avez eu accès à certains de ces enregistrements, des voix d'enfants que nous avons modifiées pour préserver leur anonymat grâce à un outil d'intelligence artificielle.
4: Ces filles et ces garçons racontent à peu près la même histoire. Une rencontre sur un forum Discord avec une personne qui prétend être mineure, une complicité qui se noue autour des jeux vidéo, parfois même une relation sentimentale et assez vite, une emprise.
5: Il a commencé à me dire maintenant t'es à moi, je parle plus à personne et dès que je te demande un truc, tu le fais.
4: Ces enfants, dont certains ont moins de 13 ans, sont contraints de se dénuder sous la menace que leurs coordonnées soient divulguées.
5: Il avait le numéro de mes parents et il disait qu'il allait les diffuser sur un serveur. Il m'a dit envoie tes papiers et tout, sinon je vais divulguer ton adresse, ton prénom, tout ce qu'il y a sur toi.
4: Une autre victime, lycéenne, confie sa honte d'avoir cédé. Attention, l'extrait qui va suivre est difficile.
5: Par exemple, s'il me demande de faire une vidéo.
6: Tu te demandes de faire quoi ?
5: Où en fait je montre mes fesses et je les écarte et voilà.
4: Dans cette conversation, l'adolescente dit avoir peur que ces images soient diffusées, mais aussi que ce pédocriminel vienne l'agresser physiquement chez elle.
1: Et Valentine, vous vous êtes rendue dans les locaux du 30-18 où l'on enregistre donc une explosion des appels concernant Discord, mais aussi des faits de plus en plus graves.
4: Véronique Béchu, la directrice de l'Observatoire e-enfance, alerte sur le cas d'enfants qui sont forcés à se faire du mal à eux-mêmes.
7: Plus ça va, plus les faits qui nous sont dénoncés sont plutôt des violences extrêmes, de type automutilation, filmées et partagées. Ce sont des contenus à caractère sexuel mettant en scène des enfants qui sont contraints d'avoir un passage à l'acte sur eux-mêmes de type sexuel.
4: Discord, c'est une multitude de communautés où il faut être invité pour entrer et où la modération repose entièrement sur les utilisateurs. Elena Kung est chercheuse américaine en cybersécurité.
9: Sur certains serveurs, les modérateurs peuvent être très réactifs, mais sur d'autres, moins fréquentés, ils ne vont pas du tout surveiller ce qui se passe, ce qui fait que des contenus malveillants peuvent rester en ligne très longtemps.
4: En tant que grande plateforme numérique, Discord a l'obligation légale de protéger les mineurs, rappelle e-enfance. Or, seulement un tiers des contenus signalés par le 30-18 sont supprimés.
1: Et l'association e-enfance a signalé cet obstacle à l'ARCOM, qui s'est constitué partie civile lors du procès de Roanne Rann, qui s'ouvre lundi devant la cour d'assises de Paris. Un homme accusé d'être le leader d'un réseau d'exploitation sexuelle de mineurs sur Discord. L'enquête de Valentine Joubin de l'agence de vérification de Radio France.
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1: Et 11h21, l'info en une minute. Laurette Puyot, les prix à la consommation continuent de grimper.
19: L'inflation augmente de 3% sur un an au mois de septembre contre 2,4% au mois d'août selon une estimation provisoire de l'INSEE. Une hausse qui s'explique par le coût du prix de l'énergie mais aussi l'augmentation du prix des produits frais. Une taxe sur le sucre est envisagée par le gouvernement. Elle s'ajouterait au budget 2027 selon le ministre du Commerce Serge Papin. Selon lui, il y a un enjeu sanitaire face à l'obésité et au diabète. Un avion Fly Dubai à destination de Tel Aviv a dû atterrir en urgence en Arabie Saoudite suite à un incident en vol selon la compagnie. Plusieurs médias israéliens font état d'une bagarre entre le pilote et le copilote de l'avion. Israël annonce le rapatriement des passagers israéliens. Convergence des luttes entre lycéens et étudiants. L'union étudiante et l'union syndicale lycéenne appellent à de nouveaux blocages de lycées et d'universités demain et une grande manifestation nationale le 6 octobre mardi prochain.
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1: Et voici le choix de France Info. Alors que l'inflation grimpe encore en septembre, on le disait, les prix du gaz vont aussi à nouveau augmenter demain, 1er octobre. Plus de 6% de hausse, notamment sous l'effet de la crise au Moyen-Orient. Dans ce contexte, vous êtes nombreux à vous demander comment se passer du gaz, quelle énergie pour se chauffer cet hiver. Un début de réponse ce matin dans le choix de France Info avec ce reportage de Boris Allier dans l'agglomération de Grenoble.
10: Voilà, ça c'est la chaudière à gaz.
11: Sa chaudière installée dans le garage de son pavillon, Bernard y était très attaché.
10: Donc là il y a les brûleurs.
11: 26 ans de bons et loyaux services, aucune panne à déplorer, mais il faut la changer. Alors ce jeune retraité a sorti ses factures.
10: Ça c'est le prix du kilowatt de gaz, 0,065. Et après c'est passé à 1,31. Bah bon, là, c'est vrai que de 0,7 à 1,31, on a doublé pratiquement en 5 ans. Le gaz, on ne maîtrise rien. Aujourd'hui, c'est comme le pétrole.
11: Du gaz, il va donc passer à l'électricité avec une pompe à chaleur qui sera installée la semaine prochaine.
10: Les 1600 euros de gaz, je n'aurai plus à le payer. Mais bon, mon abonnement en électricité, aujourd'hui, j'étais dans les 1000 quelque chose, 1200. J'ai peut-être passé à 2000, je ne sais pas du tout. Là, c'est un peu le flou parce que je ne suis pas capable trop de savoir combien va consommer. Alors j'espère qu'il y aura une différence, ça ne sera pas plus cher.
11: Une chose est sûre, le chantier coûte cher, 17 000 euros. Mais les différentes aides incitent les clients à se lancer, selon l'installateur Joris Potignon de l'entreprise MS38.
12: Tout ce qui est prime, C2E, la TVA 5,5. C'est sûr que la demande croît, mais c'est exponentiel. On est parti d'une cinquantaine d'installations par an, et là on est à plus de 200 cette année. C'est comme pour l'automobile, les gens se disent l'énergie fossile qui est le fuel ou le gaz, et ben, il faut mettre ça de côté et passer à l'électrique.
11: Et comme pour les voitures électriques, le gouvernement lance dès demain un leasing social spécial pompe à chaleur destiné aux ménages les plus modestes.
1: Mais l'installation de ce genre de matériel n'est pas toujours possible, notamment en habitat collectif.
11: Oui, mais d'autres solutions existent, avec notamment les réseaux de chaleur. Exemple toujours dans l'agglomération grenobloise à Pont-de-Claix. Damien Pasty, directeur d'exploitation du bailleur social Alpizère Habitat, nous emmène dans les combles d'une résidence des années 50.
13: Donc c'est ici qu'en fait l'eau chaude du circuit primaire arrive.
11: Il y a 3 ans, ici, les 6 chaudières à gaz ont été retirées et remplacées par des tuyaux.
13: C'est des tuyaux qui proviennent directement de la chaufferie principale. Donc c'est une chaufferie en fait qui chauffe pour tous nos bâtiments et 7 bâtiments communaux.
11: Une chaufferie principalement alimentée par du bois provenant de la région, et ça fait toute la différence pour les 48 appartements.
13: Si on était resté au gaz, on serait aujourd'hui sur des charges beaucoup plus élevées parce que le cours du gaz lui a augmenté alors que le bois est resté à un niveau stable. L'idée c'est qu'un réseau de chaleur qui passe à moins de 150-200 mètres devient intéressant. Et même s'il passe plus loin, si on a en capacité de présenter une masse de logements conséquente, on peut attirer ce réseau vers nous.
11: Dans la métropole de Grenoble, l'équivalent de 100 000 logements sont déjà raccordés au réseau de chaleur, le deuxième plus important derrière Paris. 180 km de tuyaux, un objectif d'en rajouter 150 km. Mais ça ne remplacera pas totalement le gaz, selon Gilles Moreau.
14: Non, donc le gaz, il va rester dans notre mix énergétique.
11: Vice-président de la métropole.
14: Il y a des gens qui sont dans des zones où c'est difficile de raccorder le chauffage urbain. Il faut se souvenir aussi que le gaz, il est utile dans le monde économique. Il y a des entreprises qui ont besoin de gaz pour de la fabrication. On aura toujours une part de gaz. Mais voilà l'ambition, et c'est une ambition à horizon 2050. Pour nous, c'est que ce soit du gaz plutôt vert, du gaz qui vient du monde agricole et qui nous permettra, en sortant du gaz fossile, tout de même avoir accès à un gaz qui est, lui, beaucoup plus vertueux, du gaz de biométhane.
11: Grenoble espère ainsi passer de plus de 40% de logements chauffés au gaz à seulement 9% en 2050.
1: Le choix de France Info, signé Boris Allier, à retrouver sur franceinfo.fr. Il est 11h26. Le monde et vous, ça se passe dans les magasins de disques américains, mais ça nous concerne. Bonjour Sofiane Aklouf.
15: Bonjour Lucie.
1: On le croyait condamné à prendre la poussière sur nos étagères, mais non, le CD fait son retour.
2: Vous vous souvenez de ce petit bruit?
1: Ah bah oui.
2: Le disque qu'on essaye de sortir sans mettre les doigts dessus, surtout. Pour les plus jeunes qui nous écoutent, oui, oui, il y en a. Les CD, ce sont ces petits disques ronds et brillants qu'on mettait dans une boîte pour écouter de la musique. Eh bien, aux États-Unis, leurs ventes ont bondi de 16% au premier semestre, comparé à l'année dernière, soit plus de 16 millions de CD vendus, selon l'Institut Luminate. Les revenus des maisons de disques ont progressé de 58% en un an. Même le vinyle, qui a connu lui aussi son grand retour en grâce il y a quelques années, fait moins bien. Et ces chiffres ne comptent même pas les CD d'occasion, parfois rayés à force d'avoir été écoutés. Le très sérieux magazine Rolling Stone part carrément de fièvre du Discman, un autre objet oublié.
1: Ouais. Et qui achète encore des CD en 2026, pardon?
2: Mais les jeunes, pardi. La Gen Z, la génération Z, comme on l'appelle, qui s'arrache le dernier disque de ce groupe. BTS, groupe de K-pop qui a sorti le disque le plus vendu cette année, pour l'instant du moins. Ces artistes de ce genre musical venus de Corée du Sud ont compris que le CD pouvait redevenir un objet tendance. On le vend avec des livrets, des photos ou des cartes à collectionner. Bon, à des jeunes qui n'ont bien souvent pas de lecteur CD.
1: Mais
2: résultat, les ventes sont relancées. Les recherches ont doublé au Royaume-Uni chez un grand distributeur. Certains modèles sont même en rupture de stock.
1: Bah, je vais ressortir mon vieux lecteur CD alors, qui est au grenier. Mais pourquoi revenir au CD quand toute la musique du monde est dans notre téléphone, Sofiane?
2: Bien justement, à cause du téléphone. Les plus jeunes veulent posséder physiquement un objet. Pour d'autres plus âgés, comme nous, c'est le côté doudou. Retrouver les disques de l'adolescence, la nostalgie d'une époque où l'on n'était pas interrompu par des notifications incessantes, sans qu'un algorithme décide de la chanson suivante ou nous redirige directement vers de la musique générée en IA. Confère la chronique du 31 août, Le Monde et vous. D'ailleurs, j'ai fait mon autopromo. Les CD n'ont jamais complètement disparu en France. Environ 8 millions de disques ont encore été vendus l'année dernière. Et puis, il y a celui-ci. Je pourrais l'écouter pendant des heures. Pour que tu m'aimes encore, tiré de l'album 2 de Céline Dion, le disque le plus vendu en France.
1: Ah oui.
2: Plus de 4 millions d'exemplaires. C'était il y a 30 ans. Et c'était surtout une bonne raison, une bonne excuse d'écouter du Céline Dion ce matin pour vous faire plaisir, Lucie.
1: Alors qu'elle donne encore ses concerts près de Paris. Merci beaucoup, Sofiane Aklouf. Le Monde et vous.
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1: Christine Peña.
18: La pluie est de retour, c'est vrai, mais le problème, c'est que ces orages sont très violents. Ils pourront éclater avec des pluies intenses et tomberont sur des sols très secs. C'est surtout le sud-est qui sera touché entre les Cévennes et le littoral jusqu'aux Bouches du Rhône, la vallée du Rhône également. Mais tout le monde aura son lot de pluie entre le sud-ouest et le nord. Elles viendront se caler à l'est demain et très vite à l'arrière. Le beau temps se rétablira. D'ailleurs, le week-end prochain sera de nouveau très ensoleillé et sec. Au niveau des températures, on a eu chaud ce matin. On aura jusqu'à 23 au Havre, avec moins d'amplitude que ces derniers jours. 24 à Lille, 25 à Lyon, 26 à Paris, à Limoges, 27 à Clermont-Ferrand et encore 30 degrés à Mulhouse, mais également dans le sud-ouest, à Montauban et Toulouse.
1: Et merci d'écouter France Info, 11h30. Avec Augustin Arrivé.
20: Le Gard et l'Hérault en vigilance rouge. Météo France, vigilance pluie, inondation. Un épisode Cévenol est en cours. Il est demandé de limiter les déplacements. Le trafic ferroviaire est interrompu entre Nîmes et Clermont-Ferrand. Pas de transport en commun départementaux dans le Gard où les écoles sont fermées. C'est aussi le cas dans plusieurs secteurs de l'Hérault. La Lozère, l'Ardèche et les Bouches-du-Rhône sont en vigilance orange. Des blocages de lycées aujourd'hui encore à Dijon, Marseille et Aix-en-Provence, Grenoble ou encore Amiens. L'Union étudiante et l'Union syndicale syndicales lycéennes appellent ensemble par ailleurs à une manifestation nationale le 6 octobre, mardi prochain. Les élèves poursuivent leur mouvement de protestation pour de meilleures conditions d'apprentissage, des revendications légitimes d'après le ministre de l'Éducation nationale, Édouard Geffray, qui ajoute toutefois que la violence n'est, elle, pas légitime. Il s'inquiète de scènes qualifiées d'invraisemblables avec plus de 70 personnes blessées. Sébastien Lecornu appelle à ne pas ajouter de l'instabilité aux difficultés. Message posté sur les réseaux sociaux à la veille de la présentation en Conseil des ministres de son projet de budget. Le taux d'emprunt de la France est aussi élevé qu'au moment de la crise des subprimes en 2008. D'après le Premier ministre, c'est le réel qui nous rattrape. Le ministre du Commerce confirme de son côté qu'il est question d'instaurer une nouvelle taxe sur les produits sucrés. Serge Papin explique qu'il y a là un enjeu sanitaire pour affronter l'obésité et le diabète. Dans le Pas-de-Calais, à Grenelle, l'opposition municipale réclame la démission d'un adjoint à la maire Rassemblement National. Cet homme s'est rendu dans le cadre de ses fonctions à un rendez-vous public avec un t-shirt affichant un slogan raciste. La phrase « White lives matter », qui est une formule utilisée par les suprémacistes blancs aux États-Unis. Pas de réaction de la municipalité pour l'instant. Au moins 6 incendies la nuit dernière dans un même quartier de Clermont-Ferrand. Information ici Pays d'Auvergne, une enquête est ouverte qui privilégie la piste d'actes volontaires. Pas de blessés, mais 12 personnes ont dû être évacuées. La fermeture du site de vente en ligne Rakuten, anciennement Price Minister. Les achats et les ventes s'arrêtent à minuit ce soir. Les transactions déjà effectuées seront assurées avec un maintien d'activité jusqu'au 10 novembre. Rakuten emploie 180 personnes en France. Le trafic sur le site a baissé de 40% en 10 ans. Les discussions avec de potentiels repreneurs n'ont pas abouti.
1: Augustin, arrivé pour l'info, le pouvoir d'achat des Français en berne. L'inflation qui remonte en septembre. On y revient dans un instant avec notre invité. Les blocages de lycées se poursuivent et les lycéens appellent à la convergence avec les étudiants des universités. Et puis l'Argentin Javier Milei est en France et ça ne plaît pas à tout le monde. Vous l'entendrez dans 20 minutes. Un rassemblement est prévu ce soir contre sa visite devant l'ambassade d'Argentine à Paris.
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1: C'est donc à la veille de la présentation ô combien délicate du budget de la France pour 2027, demain en Conseil des ministres, que l'INSEE publie aujourd'hui son estimation pour l'inflation. En septembre, les prix à la consommation ont augmenté de 3% en un an, contre une hausse de 2,4% au mois d'août. Bonjour Mathieu Plane.
0: Bonjour.
1: Merci de nous rejoindre, économiste à l'Institut français de l'économie, un institut créé cet été, fusion de l'Observatoire français des conjonctures économiques et du Centre d'études de prospective et d'information internationale. Le gouvernement avait prévu un pic d'inflation à 3% d'ici la fin de l'année. On y est déjà, Mathieu Plane ?
0: Oui, c'est plus rapide que prévu. C'est pas une bonne nouvelle, c'est clair. Oui, ce pic, on l'attendait plutôt sur la fin de l'année. Et donc là, ça montre que le choc, en tout cas, est plus rapide et plus violent que prévu, parce que, faut le rappeler, il reste quand même très concentré sur deux composantes qui sont l'énergie et les produits frais, c'est-à-dire tout ce qui est issu des récoltes, donc légumes et fruits, qui sont aussi dépendants des récoltes saisonnières et notamment des effets saisonniers liés à la canicule. Donc ça montre que ces deux phénomènes-là sont extrêmement puissants et se déroulent très vite. Et donc ça va marquer assez rapidement, en fait, le quotidien des Français, hein, qui sont contraints, notamment sur leur déplacement et la consommation de carburant, et éventuellement aussi sur l'alimentaire. Donc oui, on a un effet.
1: Et ça veut dire que les instituts qui font des estimations sont même eux rattrapés par l'accélération, justement, des prix de l'énergie ?
0: Oui, c'est-à-dire que on s'attendait à une augmentation de cette inflation, peut-être pas à 3% tout de suite, hein. Rappelons qu'on était à 2,4% le mois précédent, mais on pensait qu'on serait plutôt autour des 2,7%, donc le 3 montre que le choc énergie est plus fort et que, en fait, la répercussion de la hausse des prix du pétrole, hein, va très vite sur les prix du carburant et même peut-être au-delà de simple augmentation des prix du pétrole, parce qu'on voit qu'on a des problèmes avec la raffinerie, avec les approvisionnements en diesel, etc., les marges de distributeurs. Donc tout ça fait qu'on a des prix à la pompe qui explosent, quoi.
1: Oui, et pour boucler les fins de mois, pour s'en sortir même tout simplement, beaucoup de Français trouvent des solutions, cherchent des solutions en tout cas. Eh bien, la vente de bijoux en est une, elle devient parfois une solution indispensable, vous allez l'entendre. On s'en rend compte d'ailleurs en poussant la porte des enseignes spécialisées dans la vente et l'achat de l'or qui font le plein en ce moment, ces boutiques. Certains n'ont plus le choix. Joséphine Ortuneau, vous l'avez constaté à Versailles.
19: Oui, c'est le cas d'Alain et Martine, un couple de retraités rencontrés chez Godot et Fils. Ils revendent une chevalière, une gourmette et trois pièces de 10 francs qui sont des pièces de collection.
3: Quand on était jeune, on se servait de ces pièces-là. On avait ces pièces dans les poches.
19: Avec une pièce de 10 francs, vous faisiez quoi avant ?
17: Avec 20 francs, on faisait un marché entier pour la semaine.
19: Avec de la viande, des légumes, du poisson.
17: Maintenant, vous voyez ce que vous faites ?
22: Avant, quand on mettait, 100 euros dans un caddie, on le remplissait. Maintenant, 100 euros, vous n'avez que le fond.
19: Et pourquoi est-ce que vous le revendez alors ?
22: Pour se payer un week-end.
19: Un week-end dans le centre de la France, pas dans le sud ni en Bretagne, intouchable pour leur pension.
17: Il y a une sacrée différence quand vous êtes en retraite et quand vous travaillez. Vous divisez votre salaire par deux. Donc, bien qu'on entende en ce moment que les retraités sont nantis et tout, c'est pas le cas de tout le monde.
19: Alors le couple se serre la ceinture en limitant les trajets en voiture, par exemple, car chaque mois, il faut aussi payer la maison de retraite de la mère d'Alain à plus de 3 800 euros.
22: C'est devenu à des prix monstrueux.
17: Sa maman a juste une retraite vieillesse, elle n'a pas travaillé, elle vit ses enfants. On n'est pas les seuls dans ce cas.
23: Donc vos deux factures, les 895,61 euros, le chèque 956,25 euros.
19: Ça vous va ?
17: Oui.
22: Là, c'est inespéré.

0: de tout le monde ou presque. Est-ce que vous diriez que c'est une crise du pouvoir d'achat historique, si on regarde les statistiques aujourd'hui ?
1: Historique, c'est toujours un peu compliqué parce qu'on a eu des éléments aussi début de la décennie 2010 qui n'ont pas été bons, avec le fameux ras-le-bol fiscal, début des années 80 aussi avec le tournant de la rigueur. Mais on va dire qu'on a des effets qui sont quand même marqués, en tout cas qu'on n'a pas connus depuis plus de 10 ans et qui sont supérieurs sur le pouvoir d'achat au final. Au choc qu'on a connu pendant le Covid ou la crise énergétique de la guerre en Ukraine. C'est plutôt ça qui est un peu, j'allais dire, particulier, c'est qu'on n'est pas dans une crise aussi marquée que les deux dernières crises de Covid ou énergétique, et pourtant on a une baisse du pouvoir d'achat. Pourquoi ? Pour des raisons qu'on connaît, c'est qu'on a ce retour de l'inflation, des salaires qui ne suivent pas, l'économie ne crée plus d'emplois, on n'a plus les moyens budgétaires de soutenir les ménages. On le voit qu'aujourd'hui, les aides sont très ciblées et que le gouvernement a très peu de moyens pour déployer plus parce qu'il est contraint face à ses problèmes de déficit. Et donc, voilà, tout ça mis dans l'ensemble, on voit que le pouvoir d'achat se contracte en moyenne et donc il y a des pertes qui sont significatives.
0: Une perte qui correspond, selon vos calculs, Mathieu Plane, à 1200 euros, c'est ça, pour une famille de deux adultes et deux enfants, depuis 2024.
1: Oui, c'est ça, sur deux ans. Mais ce qui est, bien sûr, il faut rappeler qu'il y a une moyenne. C'est pas tout le monde qui est dans cette situation-là, mais la moyenne macroéconomique, la baisse de 1,5% sur deux ans en moyenne du pouvoir d'achat pour un couple avec deux enfants représente à peu près ça. Et cette moyenne-là, elle n'est pas représentative de tout le monde, mais certains perdent plus et d'autres perdent un peu moins.
0: 600 euros de moins pour un adulte seul, par exemple.
1: Voilà. Alors après, voilà, en fonction de la famille, la structure familiale, vous n'avez pas les mêmes pertes moyennes, effectivement. Et puis après, ça, c'est une moyenne. Autour de cette moyenne, avoir des grandes différences. Certains ne voient pas leur pouvoir d'achat baisser, et d'autres beaucoup plus, parce qu'ils sont plus exposés au choc énergie, à la montée des prix d'essence, parce que leur salaire n'a pas été revalorisé, parce qu'ils n'ont pas à côté aussi des revenus financiers, etc. etc. Et donc, ce que montre ce chiffre-là, c'est surtout qu'on est dans un moment de deux années consécutives de baisse du pouvoir d'achat au niveau macroéconomique, et qu'aujourd'hui, c'est une réalité, que cette préoccupation est importante dans la campagne, et que malgré tout, on voit qu'il n'y a pas beaucoup de leviers, malheureusement, pour inverser les choses.
0: Oui, la présentation du budget est très attendue demain, je le disais, en Conseil des ministres. Et ce matin, le ministre du Commerce explique qu'une taxe sur les produits sucrés est, je cite, sur la table, donc envisagée. Bonne ou mauvaise idée, d'après vous, Mathieu Plane, ça veut dire quand même faire monter les prix de certains produits.
1: Oui, alors faut bien voir, le problème c'est le panorama global qui est problématique, c'est-à-dire qu'on est aussi avec un niveau de dette publique qui est assez stratosphérique, des taux qui remontent, une contrainte de réduction des déficits qui est en train de s'imposer, et donc c'est comment vous allez réaliser des économies, ou comment vous augmentez une certaine fiscalité pour réduire les déficits aujourd'hui. Et forcément, une partie des ménages va être mise à contribution, donc mettre une taxe sur les produits les plus sucrés n'est pas une mauvaise idée en soi, si elle modifie certains comportements, on voit alimentaires qui ne sont pas bons, mais à la fin, effectivement, un certain nombre de ménages vont payer plus cher leurs produits sucrés s'ils ne modifient pas leur comportement.
0: Les plus modestes, quoi, en l'occurrence.
1: Et souvent, c'est les plus modestes, c'est vrai avec la cigarette, c'est vrai aussi avec la taxe carbone, ce qu'on appelle la fiscalité comportementale, mais de toute façon, il y a rarement d'économie magique ou de fiscalité magique, donc à la fin, il y a un ménage ou une entreprise qui paye.
0: Et pourquoi les salaires ont décroché par rapport à l'inflation ? Pourquoi ils n'ont pas réussi à suivre ?
1: Alors ça, c'est vraiment un mouvement assez inédit pour le coup. On voit que depuis maintenant près de, enfin depuis 2019, on n'a pas de gain du pouvoir d'achat du salaire. C'est-à-dire que le salaire n'a pas augmenté plus que l'inflation. Et ce qu'on voit sur la période récente, en réalité, c'est que les entreprises ont très peu revalorisé les salaires malgré la hausse de l'inflation. Et donc aujourd'hui, on a un salaire même qui augmente moins vite que l'inflation. Donc, il y a des pertes de pouvoir d'achat du côté des salariés. Alors, pourquoi ? Parce qu'on a aussi des entreprises qui sont en difficulté, avec des défaillances qui sont à des niveaux historiques. Elles sont aussi impactées par la hausse des prix de l'énergie à travers les coûts de production. Et donc, finalement, leurs marges de manœuvre sont assez limitées. Et ce qui augmente aujourd'hui, finalement, le plus, c'est le SMIC, parce que lui est indexé sur l'inflation, ce qui n'est pas le cas des autres salaires qui peuvent être rattrapés.
0: Merci beaucoup, Mathieu Plane, pour vos explications économistes à l'Institut français de l'économie, nouvel institut né de la fusion de l'Observatoire français des conjonctures économiques et du Centre d'études prospectives et d'information internationale. La mobilisation des lycéens se poursuit, on y revient à présent. Et mobilisation dans certains établissements à Dijon, Aix-en-Provence, Saint-Denis, Strasbourg ou Lyon. Encore aujourd'hui à Lyon, où la préfecture fait état de nombreux jets de projectiles et incendies de mobilier urbain. À ce stade, la police lyonnaise a procédé à 14 interpellations. À Strasbourg, les pompiers sont intervenus pour éteindre des feux de poubelles devant un lycée, tandis qu'à Nîmes, dans le Gard, la mobilisation

0: manifestation a été entachée par des heurts avec les forces de l'ordre devant le lycée Daudet, en face des arènes. Antoine Miffaut.
1: Devant les portes fermées du lycée, d'un côté une quinzaine de policiers, de l'autre des lycéens. Parmi eux, Ellie, élève de terminale, a du mal à marcher.
2: Je me suis pris deux coups de matraque dans la jambe. Là, en dessous, ils m'ont frappé de dos, donc j'ai rien vu arriver. Et après, ils m'ont poussé au sol et après, je suis parti. On comprend qu'ils soient répressifs, mais ça reste quand même très violent.
1: À côté, Gémaudi, bientôt 15 ans, est en seconde au lycée du Hoda et se retrouve face aux forces de l'ordre pour la première fois.
3: Ça a pris de l'ampleur, il y a eu la BAC et la police.
1: Et pendant notre interview, deux bouteilles en verre sont jetées sur les policiers derrière. Qui, pour répliquer, tirent des grenades lacrymogènes. Gémaudi est en pleurs.
3: On s'est fait gazer deux fois, ils ont lancé deux bombes. On est des lycéens, c'est pas normal de nous gazer alors qu'on est juste en train de revendiquer nos droits.
1: Derrière, avec son drapeau SNES-FSU, Jérôme Amicel, le secrétaire pour le gard de ce syndicat qui représente des personnels de lycée, vient soutenir les élèves.
4: Il y a une forme d'agressivité d'une partie des agents qui n'est pas représentative, à mon avis, des forces de police, mais qui nuit globalement quand même au maintien de l'ordre dans sa globalité. Il y a le problème aussi du comportement de certains lycéens. Mais bon, il faut quand même garder un peu la tête froide, mais de part et d'autre.
1: Des policiers disent aussi avoir été ciblés par des pierres. L'un d'eux a été légèrement blessé à la tête.
0: Reportage Antoine Miffaut d'ici Garlozère pour France Info. L'Union syndicale lycéenne demande désormais à rencontrer le ministre de l'Éducation nationale et appelle à la convergence des luttes avec les étudiants des universités. Le ministre de l'Éducation, Édouard Geffray, qui exprime son inquiétude de l'usage de la violence lors des blocages, tout en soulignant que certaines revendications étaient légitimes. La présidente de l'Assemblée nationale, Yael Braun-Pivet, quant à elle, invitée du 8h30 France Info ce matin, pointe du doigt le candidat insoumis à la présidentielle, Jean-Luc Mélenchon, qu'elle accuse de jeter de l'huile sur le feu.
5: Arrêtons-nous un instant sur ce qui est en train de se passer. On a des élus de la République, alors pas Jean-Luc Mélenchon, mais il est accompagné d'un certain nombre de parlementaires qui continuent à opposer les citoyens à leur police, une police républicaine. On entend des mots très forts, sauvagerie policière. C'est indigne de la part d'un responsable qui prétend, accéder aux plus hautes responsabilités. Il est candidat à l'élection présidentielle. Dans une république, nous avons besoin d'une police qui est assermentée et qui essaye de maintenir l'ordre. Là, on voit quelqu'un très concrètement qui jette de l'huile sur le feu, qui les appelle à la révolte, qui légitime la violence du côté des lycéens et qui considère que la police n'est pas dans son rôle. Je trouve ça très grave de la part de responsables
6: politiques.
5: C'est pas mon genre de jeter de l'huile sur le feu en utilisant tel ou tel terme. J'appelle simplement tout le monde au calme. Nous avons besoin, la jeunesse, franchement, n'a pas besoin de cette violence. La jeunesse, elle a besoin qu'on s'occupe d'elle.
0: Yael Braun-Pivet, présidente de l'Assemblée nationale, invitée du 8h30 France Info avec Agathe Lambray et Simon Le Baron.
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0: Il est 11h47 sur France Info. Augustin arrivé, un épisode Cévenol est en cours dans le Gard et l'Hérault.
12: Deux départements en vigilance rouge, Météo France. Les habitants doivent limiter autant que possible leurs déplacements. Fermeture de tous les établissements scolaires du Gard et d'une partie de l'Hérault. Les Bouches-du-Rhône, la Lozère, l'Ardèche sont en orange. Une manifestation nationale mardi prochain, c'est l'appel aujourd'hui de l'Union étudiante et de l'Union syndicale lycéenne. Une convergence des luttes pour de meilleures conditions d'apprentissage. Les deux fédérations encouragent également les élèves à de nouveaux blocages de lycées et d'université demain. Pas de mesures contraignantes, mais une charte de bonne conduite. Les géants américains de l'IA affirment qu'ils vont s'efforcer de réguler eux-mêmes leur technologie d'intelligence artificielle. Des engagements annoncés la nuit dernière à la Maison-Blanche. Le FC Nantes va être vendu à des investisseurs français, portugais et luxembourgeois. Un accord de principe a été trouvé avec l'actuel propriétaire du club de football, l'homme d'affaires Valdemar Quita.
0: 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Et c'est l'heure de France Info Monde. Bonjour Nathanaël Charbonnier.
6: Bonjour.
0: Il est arrivé hier en France et il mobilise contre lui avec un rassemblement ce soir devant l'ambassade d'Argentine contre l'avis de Javier Milei, le président argentin.
6: Oui, alors pour ceux qui auraient un doute, c'est l'homme à la tronçonneuse qui promettait de couper les dépenses dans le pays, que certains surnomment El Loco, traduction le fou. Le président Milei est à Paris jusqu'à la fin de la semaine pour présider le forum d'affaires Argentina Week. Il rencontre jeudi Emmanuel Macron et recevra vendredi un prix du Paris Economic Forum. Mais voilà, cette visite fait grincer des dents. Cela va de certains Argentins ou militants pour les droits de l'homme, en passant par les défenseurs de l'environnement ou encore par certains syndicats qui protestent contre sa politique, et les manifestants qui vont se rassembler ce soir à Paris ont de nombreuses critiques à lui faire. Ils s'insurgent contre le démantèlement de l'État argentin, contre le recours croissant aux technologies de surveillance dans le pays, contre le recul de la liberté de la presse, contre la politique environnementale, contre la pauvreté et la baisse du pouvoir d'achat des Argentins.
0: Et pourtant, le bilan de Milei n'est pas aussi mauvais que ses détracteurs le laissent entendre.
6: C'est vrai, même s'il faut rester prudent. Il y a du mieux sur le plan économique pur. L'exemple le plus flagrant, c'est l'inflation. Quand le président Milei arrive au pouvoir, elle est de 300%. Elle tourne aujourd'hui autour de 30%. Et pour y arriver, eh bien, il a licencié des milliers de fonctionnaires, il a réduit les dépenses publiques de 30%, il a privatisé des pans entiers de l'économie, il a divisé par deux le nombre de ministères, il a encore restreint le mandat de la Banque centrale d'Argentine. On peut ajouter que pour mener à bien ces réformes, il a pu compter sur le soutien du président américain Donald Trump, qui a déversé des milliards de dollars pour soutenir le peso argentin. Et cela a fonctionné, dans les urnes en tout cas, puisque malgré les conséquences sociales de sa politique en Argentine, eh bien, son parti a gagné les élections en 2025. Une victoire qu'il faut cependant remettre dans le contexte local, avec des forces politiques assez atypiques.
0: Et preuve que tout n'est pas gagné pour le président argentin, il vient chercher de l'aide en France.
6: Oui, car l'austérité imposée par Milei a éprouvé l'industrie, l'emploi, la consommation, et qu'il a aujourd'hui besoin d'attirer des investisseurs. Un défi qui n'est pas facile, car le président Milei est victime de ses outrances, car il n'y a pas que le coup de la tronçonneuse, il y a aussi ce qu'il dit. Il a qualifié la semaine dernière l'ONU d'être un organisme inutile qui ne sert à nourrir qu'une caste de parasites. Il y a des formules plus sympathiques pour se faire des amis sur la planète.
0: France Info Monde, merci beaucoup Nathanaël Charbonnier.
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0: Et voici France Info Éco. Bonjour Emmanuel Cuny.
9: Bonjour.
0: Boeing est de nouveau confronté à des problèmes techniques sur son dernier modèle d'avion. Le constructeur aéronautique américain accumule les mésaventures et cela pèse de nouveau sur son cours de bourse.
9: Oui, depuis le début de la semaine, l'action Boeing est en repli à New York. Elle a perdu jusqu'à près de 7%. Alors les investisseurs s'inquiètent de la suspension du processus de certification du modèle 737 MAX 10 qui accusait déjà quelques années de retard. Nouveau report, donc justifié cette fois par la défaillance d'un logiciel de navigation.
0: Boeing attend beaucoup de cet appareil sur le plan commercial.
9: Oui, il s'agit de la dernière des quatre versions de ce fameux 737 MAX, un monocouloir très prisé des grandes compagnies aériennes internationales. Il peut embarquer jusqu'à 230 passagers. L'appareil avait été présenté en 2021 et ses livraisons devaient commencer deux ans plus tard. Mais la bonne marche des opérations s'est enrayée avec une série de déboires que Boeing a dû gérer en parallèle.
0: Oui, on se souvient notamment de deux crashs meurtriers impliquant des avions de cette gamme.
9: Oui, c'était en 2018 et 2019. Alors, ça avait touché respectivement à 737 MAX de la compagnie indonésienne Lion Air et un autre d'Ethiopian Airlines. Les deux crashs avaient entraîné la mort de 346 personnes au total. Deux catastrophes causées par la défaillance d'un logiciel anti-décrochage de l'appareil. Un logiciel censé être une sécurité avancée pour les pilotes.
0: Et c'est le même type de logiciel, Emmanuel, qui est concerné aujourd'hui.
9: Alors, la direction de Boeing assure que le problème actuel n'a rien à voir avec celui de l'époque. Il concernait alors un système permettant de prendre le contrôle de l'avion à la place des pilotes en cas de besoin. Alors, sans trop entrer dans les détails techniques, Le problème détecté aujourd'hui au niveau du logiciel de pilotage pourrait se produire lorsque le commandant de bord est contraint de modifier son plan de vol préprogrammé à l'approche d'un aéroport. Alors, le groupe espère disposer d'une nouvelle version fiable du logiciel incriminé début 2028, mais pas avant. Boeing ne précise pas d'ailleurs le nombre de ces avions potentiellement affectés à ce stade. Énième déboire technique, je le disais, est très important pour le constructeur aéronautique américain, qui continue cependant d'avoir la confiance des autorités américaines. Le ministère de la Défense vient de sélectionner Boeing pour fabriquer l'avion de combat de nouvelle génération de la marine américaine. Un contrat évalué à plus de 20 milliards de dollars, ce qui représente environ 17 milliards d'euros.
0: Merci Emmanuel Cuny, France Info Écho. Et c'est l'ouverture aujourd'hui de deux expositions dédiées à Claude Monet à Paris, l'un des maîtres de l'impressionnisme. On fait le tour de la question avec vous, Maureen Suignard.
13: Ils s'appellent Renoir, Degas, Pissarro, Morisot ou encore Caillebotte. Tous ont participé à ce mouvement né en France dans les années 1860-1870. Grâce à l'invention du tube de peinture, les peintres peuvent quitter leurs ateliers et travaillent alors en plein air. Les coups de pinceau sont rapides, il n'y a pas de contours précis et peu de détails, mais un vrai travail sur la lumière. Les impressionnistes rejettent les règles de l'art classique et dépeignent des paysages, la nature, des scènes de la vie moderne.
0: Et vous allez nous dire, Maureen, comment a été accueilli ce courant artistique à l'époque. Anne Chépeau nous emmène d'abord au musée de l'Orangerie et au musée d'Orsay qui rendent tous les deux hommage donc à Claude Monet 100 ans après sa mort.
14: Au musée de l'Orangerie qui abrite les célèbres nymphéas, une quarantaine de toiles de Claude Monet sont réunies autour du thème du temps. Sophie Éloi, une des deux commissaires de l'exposition.
15: Le temps, c'est quelque chose qui a été extrêmement important pour lui tout au long de sa carrière, en ce sens qu'il a tenté de le saisir et de le capter par sa peinture, à la fois par des instantanés, mais aussi par une peinture comme les nymphéas, qui développe une idée de durée.
14: Les séries si chères à Claude Monet sont au cœur du parcours. Meule, cathédrale, Parlement de Londres ou Peuplier lui permettent de saisir l'instant. L'exposition fait aussi une large place aux nymphéas qui ont occupé 30 ans de la vie du peintre. Une dizaine des 250 toiles de ce cycle sont exposées et plusieurs représentent le pont japonais du jardin de Giverny, peint au fil des années par Claude Monet.
16: Au début, donc, les représentations sont très épurées, on voit encore très bien les arches du pont.
14: Cécile Girardeau, l'autre commissaire de l'exposition.
16: Et puis après, on se rend compte que quelques décennies plus tard, eh bien, les arches de ce pont ont complètement été envahies par la végétation, et notamment par cette fameuse glycine qui vient rendre complètement flou les bords de ces arches, de ces courbes. Et on voit aussi le style de Monet qui est beaucoup plus audacieux, beaucoup plus libre.
14: À quelques minutes à pied de l'Orangerie, le musée d'Orsay, qui abrite la deuxième plus grande collection au monde d'œuvres de l'artiste, propose un parcours Monet dans les galeries impressionnistes. Anne Robbins y est conservatrice.
17: Le parcours Monet, c'est 50 œuvres, donc 49 peintures et un pastel, redéployés donc de manière inédite et exceptionnelle au fil de 6 salles qui permettent de suivre le déroulé de sa vie et de sa carrière.
14: 5 des œuvres présentées ont été étudiées avec différentes techniques d'imagerie par le Centre de recherche et de restauration des musées de France, le C2RMF. Sur le déjeuner, un panneau décoratif de 1873, on découvre que Monet avait initialement peint 3 personnages supplémentaires, dont un homme à gauche.
17: Une figure d'homme debout, de profil, qui a l'air de toiser la scène et qui ressemble de manière plus que troublante à Monet. C'est une découverte à la portée considérable.
14: Claude Monet n'a donc pas encore livré tous ses secrets.
0: Reportage Anne Chépeau pour France Info et Maureen Suignard, on vous retrouve pour faire le tour de la question. À ses débuts, l'impressionnisme a été très contesté, voire critiqué avec virulence.
13: Parce que l'idée même de l'impressionnisme est de rejeter l'art académique, de rejeter les conventions imposées à l'époque. Les artistes ne veulent plus se contenter de peindre des scènes historiques ou religieuses. Ils ne sont plus attachés au réalisme. Des artistes comme Monet, Renoir ont été moqués par la critique traditionnelle qui estimait que leur travail était des brouillons plutôt que de véritables toile. Alors, les artistes se retrouvaient entre eux, dans des cafés parisiens et sur les bords de Seine en Ile-de-France, pour échanger sur leurs créations artistiques. Ils ont aussi créé leurs propres expositions indépendantes.
0: Merci Maureen Suignard.
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26: Christine Peña.
0: Et la situation météo est de nouveau à surveiller de près avec ce risque d'inondation, ces pluies diluviennes qui tombent surtout sur le sud-est. Les fortes pluies orageuses et intenses touchent surtout les Cévennes, Montpellier et Nîmes. Les Bouches-du-Rhône également. On craint des ruissellements et des débordements de cours d'eau qui montent extrêmement vite. Mais il n'y a pas que le sud-est. Une perturbation arrive par l'ouest. Ce sont des pluies qui sont les bienvenues entre le Bordelais, la Normandie, Paris et les Hauts-de-France. Elles viendront se décaler vers l'est du pays. Demain et à l'arrière, le soleil revient assez rapidement. Au niveau des températures, il faisait extrêmement chaud ce matin au réveil, sur la façade ouest du pays notamment. Cet après-midi, elle baisse légèrement par rapport à la veille. 22 à Rennes, 23 au Havre, comme à Montélimar, Nîmes et La Rochelle. 24 à Lille, 25 à Lyon, 26 à Paris, ça sera la même température qu'à Toulon. 27 à Clermont-Ferrand et jusqu'à 30 degrés encore à Toulouse-Montauban, mais également à Mulhouse.
26: Merci d'écouter France Info. Je vous laisse en compagnie de Marie Bernardo. Bonjour Marie.
27: Bonjour Lucie. Bonjour à tous, merci de nous rejoindre pour ces trois nouvelles heures d'info. Il est midi, bienvenue.
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26: Du journal de Virginie Lebrun. Bonjour Virginie.
29: Bonjour.
26: Et à la une, les premiers sauvetages des pompiers ce matin dans le Gard et l'Hérault.
29: Les deux départements sont en vigilance rouge. On attend de fortes pluies jusqu'à minuit ce soir. Le Vidourle, par exemple, est monté de 3 mètres en 2 heures. Les transports sont fortement perturbés. On fait le point avec Marc Bertrand dans un instant. La flambée des prix de l'énergie fait grimper l'inflation. Les prix à la consommation ont augmenté de 3% sur un an en septembre. À suivre, l'appel à la responsabilité de Sébastien Lecornu à la veille de la présentation du budget pour 2027. N'ajoutez pas de l'instabilité à ces difficultés, lance-t-il aux parlementaires, alors que les taux d'intérêt auxquels la France refinance sa dette s'emballent. Et puis nous verrons qu'un retour du Royaume-Uni dans l'Union européenne est une option envisagée aujourd'hui par le Premier ministre britannique. C'est depuis longtemps un souhait d'Andy Burnham, un changement de cap dénoncé par les conservateurs. Et d'abord, ces fortes intempéries sur le sud de la France. L'Hérault et le Gard sont en vigilance rouge. Pluie, inondation, en alerte orange aux orages et aux crues. Par précaution, les établissements scolaires et les crèches ont été fermés. Des transports en commun sont suspendus pour la journée. Marc Bertrand, quelle est la situation à l'heure actuelle ? Les pompiers ont déjà sauvé plusieurs personnes ce matin dans le Gard.
30: Ah oui, deux personnes en difficulté dans leur voiture à Saint-Hippolyte-du-Fort. Une autre dans la même situation à 10 km de là, à Tornac. On est au pied des Cévennes, où les rivières se sont transformées en torrents de boue. Les habitants ont filmé le Vidourle monté de 3 mètres en 2 heures, juste à l'heure du départ au travail. C'est pour ça que les préfectures ont fait partir des messages FR alerte, pour alerter toute la population, dire à tout le monde de rester chez soi. À Sauve, 10 km plus bas sur le Vidourle, Christelle, cadre infirmière de la maison de retraite, est en train ce midi de mettre en sécurité les résidents.
31: On rappelle tous les agents qui habitent le village. Ceux d'après-midi ne vont pas venir parce qu'ils sont bloqués et on va assurer la continuité tous. Voilà, j'ai des agents qui vont faire quasiment 24 heures. On va trouver des lits, on monte les résidents qui sont au rez-de-chaussée. Enfin voilà, il n'y a plus de hiérarchie, tout le monde va aider aux toilettes, aux repas, pour que nos résidents soient bien.
30: Les autorités ont fermé les établissements scolaires dans le Gard, tous les transports scolaires aussi annulés dans l'Hérault. À Montpellier, les transports en commun ne circulent plus. La SNCF interrompt les trains entre Marseille, Avignon, Sète et Clermont. Selon la préfecture de l'Hérault, il est déjà tombé en moyenne 200 mm de pluie en 24 heures. Et ce qui est inquiétant, c'est qu'on attend encore autant, 200 mm supplémentaires d'ici minuit.
29: Merci Marc Bertrand. Le Gard et l'Hérault, donc en vigilance rouge jusqu'à minuit ce soir pour de fortes pluies attendues. La Lozère, l'Ardèche, les Bouches-du-Rhône depuis midi en alerte orange, puis inondation et orage. Le mouvement des lycéens se poursuit pour obtenir de meilleures conditions d'apprentissage. Après une journée émaillée par des violences inqualifiables, selon les mots du ministre de l'Éducation, l'Union étudiante et l'Union syndicale lycéenne appellent aujourd'hui à de nouveaux blocages dans les lycées et dans les universités, aujourd'hui et demain. Les deux syndicats appellent également à une grande manifestation nationale mardi prochain, le 6 octobre. Des tensions ont été signalées ce matin à Lille, à Lyon, entre jeunes manifestants et forces de l'ordre. Des lycées ont aussi été bloqués à Aix, à Marseille, à Saint-Denis, Grenoble, Amiens ou encore à Dijon.
27: L'INSEE vient de publier l'indice des prix à la consommation pour le mois de septembre.
29: L'inflation s'accélère et grimpe à plus de 3% sur un an en septembre, selon l'INSEE. C'est plus que ce qu'avait prévu le gouvernement, une inflation tirée sans surprise par la flambée des prix de l'énergie. Anne-Livia Tolinki.
1: Plus 21,2% par rapport à l'an dernier. Ça continue de grimper donc. Dans le détail, la hausse vient surtout des prix des carburants. Tout le monde s'en est rendu compte à la pompe. Le prix du gasoil a atteint un nouveau record en septembre, 2,41 euros. Et l'essence, le samplon 95, 2,17 euros le litre. Selon l'INSEE, c'est directement lié à la crise au Moyen-Orient. Le prix du gaz aussi augmente encore. Il n'y a que les tarifs de l'électricité qui restent assez stables. L'inflation est aussi tirée par l'augmentation du coût des produits frais, les légumes et les fruits, plus 9,9% par rapport à l'année dernière. Là, c'est à cause de la sécheresse et des canicules de cet été. Baisse de production, mais forte demande. Les tomates, les endives, les courgettes, la salade, leurs prix ont bondi. Le reste de l'alimentaire, en revanche, n'augmente pas beaucoup. Les pâtes, les boîtes de conserve, le riz, le tabac non plus. Son prix reste stable. Enfin, les produits manufacturés, les vêtements, les objets du quotidien, les meubles, l'INSEE note une légère baisse par rapport à l'an dernier.
29: Alors que l'inflation grimpe encore, les prix du gaz vont augmenter. Demain, 1er octobre, 6,3% de hausse, notamment sous l'effet de la crise au Moyen-Orient. L'une des solutions pour réduire sa facture de chauffage, c'est peut-être de faire installer une pompe à chaleur. C'est plus écologique, mais ça coûte cher, plusieurs milliers d'euros. Le gouvernement veut donc donner un coup de pouce aux Français les plus modestes. À partir de demain, les ménages modestes pourront accéder à un leasing social pour passer d'une chaudière au gaz ou au fioul à une pompe à chaleur. L'objectif est d'en déployer 55 000 sur 2 ans.
27: Le gouvernement qui cherche par tous les moyens à dégager des recettes.
29: Une taxe sur les produits sucrés dans le budget est sur la table, a annoncé ce matin Serge Papin. Le ministre du Commerce a fait valoir un enjeu sanitaire. Il y a trop d'obésité, trop de diabète, a-t-il dit, mais c'est surtout un moyen de trouver 200 millions d'euros de plus de recettes dans le projet de budget. Le réel nous rattrape, a dit ce matin Sébastien Lecornu. Sébastien Lecornu qui s'inquiète des taux d'intérêt de la dette à 10 ans. Ils battent des records.
27: Oui, la France a emprunté hier à 4,8% d'intérêt contre 3,5% il y a un an, écrit Sébastien Lecornu. Il faut remonter à 2008 pour retrouver un tel niveau. C'est lié aux tensions sur le marché de l'énergie, insiste le chef du gouvernement qui poursuit. Davantage d'intérêts à payer pour l'État, c'est moins de moyens pour les priorités du pays. Le Premier ministre espère ainsi démontrer qu'il faut limiter les dépenses et réduire la dette. Cette réalité s'impose à tous. Gouvernement, Parlement, candidat à la présidentielle, lance-t-il. Alors que le gouvernement va détailler demain son projet de loi de finances, copie qui prévoit 54 milliards d'euros d'économies, ce que Sébastien Lecornu appelle un budget de redressement, c'est plutôt un budget d'austérité, estime la gauche, qui menace déjà d'une motion de censure. N'ajoutons pas de l'instabilité à ces difficultés, répond le Premier ministre. Pas sûr que ces appels au compromis soient entendus.
29: Audrey Tison du service politique de France Info.
27: L'affaire des écrits antisémites attribués à Jordan Bardella a des échos jusqu'en Israël.
29: Un membre du gouvernement Netanyahou, et pas n'importe lequel, prend la défense du patron du RN. Il s'appelle Amirai Shikli. Thibault Lefebvre, le ministre israélien de la lutte contre l'antisémitisme, affirme avoir invité Jordan Bardella à venir l'année dernière à Jérusalem.
2: C'est une des lignes de défense de Jordan Bardella. J'ai été à Jérusalem, donc je ne peux pas être l'auteur de messages antisémites.
3: J'ai été l'intervenant d'une conférence internationale de lutte contre l'antisémitisme. S'il y avait le moindre doute sur mes positionnements à ce sujet, de la part peut-être des premiers concernés, en l'occurrence du gouvernement israélien, je n'aurais pas été invité en Israël et je n'aurais pas été intervenant de cette conférence.
2: Alors Jordan Bardella n'a pas été invité officiellement par le gouvernement israélien comme il le prétend, mais à l'initiative d'un seul ministre, Amichai Shikli donc. Et le sommet dont le président du RN parle a largement été critiqué à l'époque car il apportait une légitimité à des partis d'extrême droite connus historiquement pour leur antisémitisme. Hier soir, c'est donc le même Amichai Shikli qui a pris la défense de Jordan Bardella. Le ministre parle dans un message sur X d'une opération, je cite, de destruction de réputation. Il attaque directement Edoui Plenel, le fondateur de Mediapart, lui rappelant son soutien dans sa jeunesse au groupe palestinien Septembre Noir. Le message d'Amichai Shikli a ensuite été largement relayé par plusieurs membres influents du RN, dans ce qui ressemble clairement à une contre-attaque orchestrée.
29: Précision signée Thibault Lefebvre, correspondant de France Info à Jérusalem.
27: Le Royaume-Uni rêverait-il à nouveau de Bruxelles?
29: Un retour dans l'Union européenne peut être une option parmi d'autres pour l'avenir des relations bilatérales. Le Premier ministre britannique l'a dit ce matin au congrès du Parti travailliste Labour à Liverpool. Andy Burnham souhaite examiner ce qui est réalisable ou pas. Gaëlle Joly, vous êtes notre correspondante à Londres. Cette position du chef du gouvernement travailliste, eh bien, il la défendra lors du prochain sommet européen.
4: Andy Burnham n'a jamais caché son désir de voir son pays réintégrer l'Union européenne de son vivant. Il l'a écrit dans un livre et redit encore ce matin sur la BBC. Pour lui, il est temps de clarifier la position de son pays face à l'UE. Statu quo, adhésion à une union douanière ou réintégration, toutes les options sont sur la table, avance le Premier ministre britannique. Nous devons regarder ce qui est possible et peser les avantages et les inconvénients de chaque option. Ce que je dis, c'est qu'on ne peut pas laisser cette question en suspens. Le pays ne peut pas se permettre de vivre une nouvelle décennie d'incertitude et de division. Je suis clair, le Brexit a fait plus de mal que de bien et je pense qu'environ 60% des Britanniques partagent ce constat. La question maintenant, c'est de savoir quoi faire. Pour l'opposition, c'est une ligne rouge qui vient d'être franchie. Andy Burnham va désormais plus loin que le simple rapprochement avec Bruxelles, défendu jusqu'ici par le gouvernement travailliste, et les conservateurs dénoncent un changement de cap. La question devrait d'ailleurs être abordée lors du prochain sommet entre le Royaume-Uni et les dirigeants européens qui doit se tenir à Bruxelles d'ici la fin de l'année.
29: Cette dernière information, la justice a officiellement qualifié de crime contre l'humanité la rafle du quartier Saint-Jean et du Vieux-Port à Marseille survenue en janvier 1943. Près de 20 000 habitants avaient été chassés de chez eux, transportés vers, de force vers le camp de, un camp de Fréjus. Plus de 2 000 personnes avaient été déportées vers donc, les camps d'extermination nazie, dont des juifs et des résistants. C'était donc à Marseille en 1943.
27: Virginie Lebrun, merci.
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27: Je vous donne le programme des minutes qui viennent. L'enquête de Mediapart sur Jordan Bardella et les propos antisémites qui sont attribués au président du Rassemblement National. Fabrice Arfi du site d'investigation promet la suite de nos révélations arrive. Vous l'entendrez dans 10 minutes. Tout de suite, l'Hérault et le Gard sous des trompes d'eau.
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27: Il pleut énormément depuis la nuit dernière. Les deux départements sont en vigilance rouge à cause de la pluie et du risque d'inondation. D'où la fermeture préventive des écoles, collèges, lycées dans 8 secteurs de l'Hérault, notamment à Montpellier. Pas de transport scolaire. Sébastien Berriot nous attend en direct de Montpellier. La préfecture invite Sébastien, tous ceux qu'ils peuvent, à rester chez eux.
7: Oui, c'est ça. Alors, les précipitations les plus fortes et les plus intenses ont démarré ce matin, pas ici à Montpellier, mais sur les contreforts des Cévennes en moyenne montagne. C'est toute la partie nord-est du département de l'Hérault. Des pluies parfois extrêmement violentes. Dans ces secteurs, il est tombé jusqu'à 250 mm d'eau, c'est-à-dire donc en moins de 24 heures. La moitié des précipitations qu'on recense en temps normal en une année. On voit donc le niveau de ce phénomène. On signale pour le moment quelques habitations inondées, des routes coupées. Une personne a été blessée légèrement par la foudre. Mais ce n'est que le début de cet épisode. Le gros des précipitations précipitation est attendue pour les prochaines heures et ce soir également. La préfecture de l'Hérault vient de dire que cet après-midi et ce soir, on attend 300 mm d'eau supplémentaire. Et l'inquiétude dans ce contexte, eh bien, c'est le ruissellement des eaux et le niveau des rivières qui risque de monter. Le fleuve Hérault, d'abord, qui a commencé à gonfler, mais aussi le Vidourle du côté du département du Gard. Ce ruissellement des eaux pourrait toucher des villes comme Montpellier ou également Nîmes dans le Gard. Ici, d'ailleurs, à Montpellier, de petits cours d'eau ont commencé à monter très fort, ce qui provoque des fermetures de routes. On a à certains endroits, en zone urbaine, donc à Montpellier, des niveaux d'eau sur certaines routes entre 1 mètre et demi et 2 mètres.
27: Et ça perturbe déjà pas mal, Sébastien, les transports.
7: Oui, les transports à Montpellier sont complètement paralysés. Je parle des transports en commun. Il n'y a plus de bus, plus de tramways qui sont repartis tout à l'heure au dépôt. Les trains sont également à l'arrêt à la gare Saint-Roch. Hein. Il suffit de regarder les panneaux d'affichage. On a quasiment l'intégralité des trains qui sont supprimés. D'ailleurs, il n'y a plus de train du tout sur la ligne qui relie Sète à Marseille. Et tout le monde ici a reçu les alertes SMS sur les téléphones avec ce message qui fait un petit peu peur, alerte extrême qui demande à la population de rester à la maison cet après-midi et ce soir au moins jusqu'à minuit.
27: Sébastien Berriot et Alexandra Bergel en direct de Montpellier, merci à vous deux. Quittons l'Hérault pour le Gard, nous sommes à présent près d'Alès avec le maire de la commune de Cardet. Bonjour Fabien Cruveillé.
8: Bonjour.
27: Merci d'être avec nous. Cardet, c'est à une quinzaine de kilomètres au sud d'Alès. Vous présidez la communauté de communes du Piémont-Sévenol. Comment ça se passe chez vous, autour de vous, Fabien Cruveillé ?
8: Eh bien, écoutez, je me situe entre Gardon et Vidourle, puisque la communauté de communes enjambe le Vidourle et la commune dont je suis maire est sur les berges du Gardon. Donc, on a commencé par, bien entendu, informer les populations, fermer tous les services publics, et mettre en œuvre, on va dire, une organisation collective la plus rigoureuse possible pour prévenir les risques et les dangers. Il me semble que là, quand même, la mise en œuvre des plans communaux de sauvegarde, des plans intercommunaux de sauvegarde, nous apporte quand même, pour l'instant, satisfaction, même si on est particulièrement vigilant sur ce qui est en train de se produire.
27: Et là, vous êtes sous l'eau ?
8: Là, nous sommes sous l'eau, effectivement. Et effectivement, alors là où je suis, moi, c'est dans la plaine du Piémont-Sévenol. Mmh. Comme il était dit à l'instant, de fortes pluies se sont abattues sur les Cévennes, qui ont fait gonfler les cours d'eau, notamment le Gardon et le Vidourle, qui a d'ailleurs débordé à Saint-Hippolyte-du-Fort, à Quissac. Et là, du côté du Gardon, on est déjà à 4 mètres, c'est-à-dire qu'il progresse très rapidement. Et c'est ce qui fait l'inquiétude, notamment dans les plaines, puisque quand on a des cours d'eau qui débordent et du ruissellement localisé, c'est là que se produisent eh bien, les plus importants débordements.
27: Ouais, vous risquez des inondations, là, concrètement, dans les heures qui viennent ?
8: Oui, nous risquons des inondations. Et par contre, ce que j'observe, puisque là je suis en mairie avec mes collègues membres de la cellule de crise, mes collègues élus, et je suis en lien aussi avec l'ensemble des services de la communauté de communes, c'est on observe une réelle prudence au niveau des administrés. Oui. Peu de monde est sur les routes. On observe les rondes des partenaires, je pense au département notamment. Voilà, il me semble qu'il y a une vraie prise de conscience qui fait partie des choses à retenir de façon positive.
27: Et ouais, tout le monde a visiblement écouté les consignes. À vous écouter, Fabien Creveillé, est-ce que les secours sont intervenus depuis ce matin ?
8: Alors, les secours sont mobilisés, ils se tiennent prêts, bien entendu. À ma connaissance, seulement sur la commune de Saint-Hippolyte-du-Fort, il y a eu à mener une paire d'interventions. Mais bon, on s'attend à tout dans les heures qui viennent, puisque effectivement les habitations, notamment celles qui sont dans le lit du Vidourle ou du Gardon, qui ont été construites il y a de fort nombreuses années, sont particulièrement exposées. Et si on ajoute à cela le fait qu'elles soient habitées par des personnes vulnérables, alors le plan communal de sauvegarde, les plans communaux de sauvegarde prennent tout leur sens, puisque on a un recensement et une identification de ces personnes vulnérables.
27: Pas d'évacuation à ce stade, mais vous vous y tenez prêt, c'est ça ?
8: Alors si, dans ma commune notamment, j'ai fait évacuer les campings afin de prévenir tout risque éventuel. Parce qu'en plus, le propre des touristes, c'est une certaine méconnaissance des réalités du terrain. Donc on a du mal à imaginer qu'un cours d'eau comme le Gardon peut passer de 1 mètre à 5 mètres en l'espace de 2 heures. Quoi.
27: Donc vous êtes habitué, voilà, vous, aux épisodes méditerranéens, mais effectivement celui-ci est virulent, vous le voyez, vous le sentez?
8: Mais je le sens par la mobilisation et l'impulsion qu'a donnée la préfecture. Je le sens et je le constate par ce que j'observe autour de moi. À ce stade, rien d'exceptionnel, sachant qu'on a connu quand même ici 2002, qui est gravé dans toutes les mémoires, donc, et qui sert de référence. On n'y est pas encore, mais voilà, on sait que cet épisode est loin d'être terminé, qu'on est aux premières heures, et tout l'enjeu maintenant va être de voir ce qui se passe ces prochaines heures et jusqu'à demain.
27: Prudence et vigilance, donc on le comprend pour les heures qui viennent. Bon courage à vous, merci d'avoir été avec nous, Fabien Creveillé, maire de Cardet, donc dans le Gard, et président de la communauté de communes du Piémont-Sévenol. Météo France, on le disait, prévoit donc un épisode méditerranéen exceptionnel dans le Gard et dans l'Hérault. Bonjour Thomas Pontillon.
9: Bonjour Marie.
27: Principales caractéristiques de ces épisodes, ce sont leurs fortes pluies, très intenses.
9: Oui, durant un épisode méditerranéen qu'on appelle aussi parfois un épisode Sévenol, il pleut énormément, on l'a dit, sur une très courte période. Alors pour vous donner un ordre d'idée, il peut pleuvoir jusqu'à 500 litres d'eau par mètre carré en quelques heures. C'est l'équivalent de plusieurs semaines, plusieurs mois de précipitations qui tombent en une seule journée. Ces très fortes pluies provoquent dans la foulée des inondations, des débordements de cours d'eau, des coulées de boue ou encore des glissements de terrain. Et ces épisodes violents peuvent être dramatiques, comme il y a 6 ans dans la vallée de la Vésubie, dans les Alpes-Maritimes, où 18 personnes sont mortes après un épisode méditerranéen particulièrement fort.
27: Des épisodes méditerranéens qui arrive souvent à cette époque de l'année.
9: Ah oui, aujourd'hui c'est le premier de la saison, il devrait y en avoir d'autres. D'ici décembre, selon Météo France, il y a en moyenne 3 à 6 épisodes méditerranéens par an, et s'ils ont lieu en fin d'année juste après l'été, ils ont souvent lieu en fin d'année juste après l'été, au moment où la mer Méditerranée dépasse encore les 22-23 degrés, et on voit de l'air chaud sur les côtes et dans les terres, et c'est cet air chaud et humide qui peut ensuite provoquer de violents orages.
27: Et est-ce que le dérèglement climatique empire les choses?
9: Alors oui, 2 indicateurs le montrent selon Météo France. D'abord sur l'intensité, les quantités de pluie qui tombent ont augmenté de plus de 10% depuis les années 60. Et sur la même période, la fréquence s'est aussi aggravée. Les épisodes méditerranéens les plus intenses sont nettement plus nombreux aujourd'hui, en hausse d'au moins 50%. Et ça ne devrait pas s'arranger dans les années à venir, puisque le réchauffement climatique augmente encore le risque de pluie intense partout sur le territoire.
27: Thomas Pontillon, cellule décryptage de France Info. Le fil info à suivre.
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27: Le fil info, midi 21, et à la une, Virginie Lebrun, la rafle de Marseille, qualifiée de crime contre l'humanité par la justice aujourd'hui.
29: Une opération menée en janvier 1943 par les nazis et la police française de Vichy. Près de 20 000 habitants du quartier Saint-Jean et du Vieux-Port avaient été transportés de force au camp de Fréjus. Plus de 2 000 déportés vers les camps d'extermination nazis. 1 500 immeubles avaient été entièrement dynamités et rasés. De nouvelles fouilles menées ce matin dans le Tarn, dans une zone où Cédric Jubilard a indiqué qu'il avait enfoui le corps de son épouse Delphine. Des fouilles avant une nouvelle reconstitution du meurtre dans deux jours pour préparer le procès en appel du peintre plaquiste condamné à 30 ans de réclusion en décembre 2020. Le blocus des lycées se poursuit. Les deux principaux syndicats étudiants et lycéens appellent à de nouveaux blocages de lycées et d'universités aujourd'hui et demain. Une grande manifestation nationale est aussi annoncée mardi prochain. Le réel nous rattrape, alerte aujourd'hui Sébastien Lecornu, alors que les taux d'intérêt de la dette à 10 ans battent des records. Avant la présentation du budget, le chef du gouvernement invite les forces politiques à ne pas ajouter de l'instabilité à ces difficultés. Et puis le gouvernement israélien annonce rapatrier les 180 passagers israéliens qui se trouvaient à bord d'un avion contraint d'atterrir en Arabie Saoudite après un incident. La compagnie Fly Dubai évoque une altercation entre les pilotes dans le cockpit.
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27: Mediapart va faire vivre son enquête et il y aura d'autres révélations. Le site d'investigation a publié des propos antisémites attribués à Jordan Bardella, datés de 2013. Publication qui a donné lieu à une riposte très virulente du Rassemblement National. Marine Le Pen promettant de ne pas se laisser faire et prévient Mediapart qu'il allait devoir enfiler son gilet en Kevlar. Réponse ce matin de Fabrice Arfi, co-responsable du pôle enquête du journal en ligne.
15: Manifestement, il y a un désir au Rassemblement National de jouer aux petits soldats, que la violence verbale de ce parti, dont l'histoire est aussi marquée par une violence physique, ne nous impressionne pas. Il y a une partie de moi-même qui, avec la rédaction, est sidérée de voir que quelqu'un qui veut présider à la destinée de la nation s'adresse ainsi aux journalistes. Une autre partie de moi... Voilà, qui fait que ce genre de menace à peine déguisée glisse dessus comme un jaune d'œuf sur une toile cirée, si j'ose dire, parce que je crois que c'est inversement proportionnel à la qualité de la réponse à notre enquête. Donc voilà, on boit de l'eau, on travaille et on arrive.
16: Puisque vous parlez de menace, vous n'envisagez pas, vous dites aussi que ça vous glisse dessus, de réponse judiciaire, vous vous contenterez de répondre sur les faits.
15: Non, mais ce que j'aime pas, c'est que ça peut toujours donner, quand le mauvais exemple vient de si haut, de mauvaises idées à des gens qui peuvent grandir dans un environnement politique où la violence existe. Mmh. Voilà.
16: Vous allez, puisqu'on parle des faits et on va y venir, vous allez publier de nouveaux éléments dans les prochaines heures, les prochains jours ?
15: Oui, on a bien conscience au journal que dans une époque où les chaînes d'infos sont en continu, que tout va très vite, les réseaux sociaux, qu'il y a une impatience légitime par rapport à notre première enquête qu'on essaye de faire vivre et de à laquelle on essaie de donner de l'intelligibilité, d'attendre la suite de nos révélations. Elles arrivent, on se prépare, le journalisme que nous essayons de pratiquer prend du temps, il y a des doubles exigences de démonstration des éléments probants que nous détenons, mais aussi une exigence qui est très importante de protection des sources et qui rejoint d'ailleurs votre première question. Vous savez, dans cet environnement-là, on peut faire peur à des sources, on est dans un milieu très particulier, donc on tient les deux bouts, mais bien sûr que dans les jours qui viennent, il y aura la démonstration de ce que nous avons écrit, et pourquoi nous sommes en capacité de démontrer que les propos attribués à Jordan Bardella sont de la main de Jordan Bardella.
27: Fabrice Arfi, co-responsable du pôle enquête de Mediapart, invité de Simon Le Baron ce matin sur France Info. Jordan Bardella, de son côté, continue à marteler qu'il s'agit d'une tentative d'assassinat politique pour tuer sa carrière, fin de citation, une défense qui convainc les électeurs Rassemblement National que vous avez rencontré à la Seyne-sur-Mer dans le Var, Mathilde Vinceneux, ville qui a basculé du côté du Rassemblement National aux dernières élections municipales. Reportage.
17: Sur le port de la Seyne-sur-Mer, nombreux sont les électeurs du Rassemblement National à refuser de croire que Jordan Bardella aurait pu écrire des messages antisémites et complotistes. Vidal est retraité, il se dit sceptique quant au sérieux de l'enquête de Mediapart. Il n'y a pas de quoi le faire douter dans l'isoloir, assure-t-il.
18: À moins qu'il amène des preuves authentiques, audio ou visuelles, ce qui n'est pas le cas pour l'instant, ça ne me fera pas douter, non. Ni mon épouse, ni moi-même. À 6 mois des élections, les coups bas vont pleuvoir de partout et surtout sur le Rassemblement National, vu qu'il est dans les sondages en tête et donc ça fait peur.
17: C'est une manipulation, abonde Fabrice Boucher en reprenant le discours victimaire du RN.
19: La présidentielle qui arrive, voilà, c'est pour faire du mal au Front National. Ils font tout pour mettre les bâtons dans les roues. Voilà.
20: C'est complètement faux.
17: Mylène, électrice du Parti à la Flamme depuis toujours, dit-elle. En lisant l'article de Mediapart, elle lève les yeux au ciel. Les banques sont toutes détenues par des juifs, aurait notamment écrit Jordan Bardella. Bardella.
0: C'est pas Bardella, ça, mais non. Faut surtout pas y croire.
17: Dans son salon de toilettage canin, Valérie, elle, ne remet pas en cause le travail journalistique de Mediapart. Elle évoque plutôt une erreur de jeunesse de Jordan Bardella.
1: Je pense qu'à 17 ans, on a le droit de dire des bêtises. On l'a tous fait. Je pense que depuis le temps, il a prouvé qu'il n'était pas antisémite. Si on écoute un peu son discours, il n'est pas antisémite.
17: Alors bien sûr, le fondateur du parti d'extrême droite, Jean-Marie Le Pen, a été multicondamné pour négationnisme, rappelle Valérie. Mais depuis que sa fille Marine Le Pen a repris les rênes, les choses ont changé, plaide-t-elle.
1: Marie Le Pen aussi, il a dit des énormités. C'est pas humain de dire que les fours crématoires n'ont été qu'un détail de l'histoire. C'est pas humain. Mais depuis Marine Le Pen, c'est plus le même discours. Au contraire, je pense qu'elle est même assez proche de la communauté juive. Le Front National et le Rassemblement National, il y a beaucoup de choses qui divergent quand même.
17: La stratégie de dédiabolisation semble avoir convaincu cette électrice, de même que les discours des cadres du parti d'extrême droite qui présentent le RN comme le bouclier des juifs.
27: Reportage de Mathilde Vinceneux à la Seyne-sur-Mer, dans le Var. La météo et un nouveau journal à suivre.
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27: Et on en parlait il y a quelques minutes, Céline Dacosta, le premier épisode méditerranéen marqué de la saison est en cours.
30: Oui, soyez très prudents si vous vivez entre l'Hérault et le Gard, qui sont placés en vigilance rouge pour ces fortes pluies, parfois orageuses, des orages qui seront stationnaires, donc avec des cumuls importants qui vont se poursuivre jusqu'en fin de journée, au moins sur ce secteur, notamment sur les Cévennes. On parle évidemment d'épisode Cévenol. Déjà plus de 2 mois de pluie sur ce secteur en quelques heures. Ça va continuer, se renforcer même cet après-midi, provoquant ruissellement cru et d'importantes inondations. Le sud de la Lozère et de l'Ardèche sont aussi concernés par ces pluies intenses et durables, pluies qui vont se décaler en fin de journée vers les Bouches-du-Rhône. On pense notamment à la ville de Marseille qui pourrait être concernée là aussi par de fortes inondations. Ces 3 départements, donc Lozère, Ardèche et Bouches-du-Rhône, sont placés en vigilance orange pour pluie, inondation et orage.
27: Et de la pluie, on en a aussi sur le reste du pays.
30: Oui, ces averses, elles sont bienvenues. Des Pyrénées jusqu'en Belgique, en passant par l'Île-de-France, la région centre, averses qui là aussi pourraient prendre un caractère orageux dans l'après-midi. Dans la soirée, pour l'Île-de-France, ces averses, elles vont se décaler vers l'est dans la soirée. Sur le nord-ouest et le flanc est, là, c'est plus calme. On a même encore des éclaircies. Tout ça dans une ambiance très douce, 20 à 27 degrés en général, avec des pointes jusqu'à 30, 31 degrés encore pour le nord-est, 31 degrés notamment à Strasbourg sous ces fameuses éclaircies. Sur le sud-ouest, là aussi, c'est plus doux, même si c'est couvert, 31 degrés attendus à Montauban. Des valeurs qui vont considérablement baisser sur ces deux secteurs où on va perdre demain jusqu'à 10 degrés. On passera de 31 à 22 à Strasbourg et Montauban.
27: Merci Céline, merci à vous tous d'écouter France Info. Il est midi et demi. Lors d'un nouveau point sur l'info, Augustin Arrivé.
2: Des blocages de lycées aujourd'hui, notamment à Saint-Denis, Strasbourg ou Lyon. Moins de perturbations tout de même qu'hier. Et ce mouvement pourrait prendre une autre tournure, puisque les lycéens sont désormais rejoints par les étudiants. Certains campus ont été bloqués hier. Et Noémie Bonin, l'Union étudiante appelle désormais à des actions avec l'Union syndicale lycéenne.
4: Avec dès demain des blocages dans les lycées et les universités, donc avant mardi prochain, un appel à des manifestations partout en France. L'objectif de ces organisations de jeunesse est un grand mouvement de convergence, car lycéens et étudiants ont des revendications communes, détaille Héloïse Lefebvre-Milon, secrétaire générale de l'Union étudiante.
5: On subit les mêmes conditions d'études dégradées, on subit les mêmes sous-investissements dans nos bâtiments, on subit la même dégradation de nos conditions de vie, et nos revendications, elles se rejoignent sur l'investissement massif, mais aussi sur la mise en place d'un revenu étudiant notamment, la suppression de Parcoursup de mon master. L'objectif, c'est de faire en sorte qu'il y ait le maximum d'étudiants et d'étudiantes qui nous rejoignent, qui se mobilisent avec nous.
4: D'où cet appel à un acte 2 du mouvement. Le président de l'Union syndicale lycéenne, Riyad Rani, s'attend à ce qu'il y ait demain plus de lycées mobilisés qu'hier.
6: Moi, je pense que ça sera beaucoup plus important que mardi. On voit là, notamment avec les étudiants, qu'on a une jeunesse qui est révoltée, qui a des revendications, et que face à ces revendications-là, il n'y a pas de réponse de la part de notre gouvernement, à part la répression et le mépris.
4: Ces deux organisations, lycéennes et étudiantes, dialoguent avec d'autres mouvements associatifs et syndicaux de jeunesse et du monde professionnel dans l'espoir d'élargir encore leur mobilisation.
2: Noémie Bonin, spécialiste scolarité de France Info. Le ministre de l'Éducation nationale estime les revendications des élèves légitimes, mais pas la violence qui les accompagne. À noter que la préfecture d'Indre-et-Loire procède à des vérifications de caméras après une intervention de policiers ce matin à Tours. Information ici Touraine. Un élève a été blessé au visage, soupçon de tir de lanceur de balles de défense. Le projet de budget 2027 sera présenté demain en Conseil des ministres. Sébastien Lecornu appelle sur les réseaux sociaux à ne pas ajouter de l'instabilité aux difficultés actuelles. Le ministre des PME promet, lui, 16 millions d'euros d'aide pour les artisans qui voudraient électrifier leurs équipements. Une aide qui pourra représenter jusqu'à 50% de l'investissement total, jusqu'à 200 000 euros pour certains professionnels. Gabriel Attal s'en prend à Édouard Philippe et particulièrement au projet de réforme des retraites que le maire du Havre a présenté hier. Un âge légal de départ porté à 65 ans et 45 années de cotisation. Le patron de Renaissance estime que ça revient à des mesures de soins palliatifs sur un système qui ne tient plus. Il encourage à mettre l'accent sur la durée de cotisation avec une vraie décote pour ceux qui partiraient tôt. La présidente de l'Assemblée nationale se dit inquiète des messages révélés par Mediapart et attribués à Jordan Bardella. Yael Braun-Pivet estime sur France Info que si les faits sont avérés, ils sont extrêmement graves. Des propos antisémites datant des premières années de militantisme de l'actuel président du Rassemblement national. La députée des Yvelines explique qu'elle ne peut pas imaginer des personnalités politiques à responsabilité qui porteraient des valeurs contraires à toute l'histoire républicaine. Mediapart a promis ce matin de démontrer prochainement la véracité de ses accusations. Les grands patrons de l'IA étaient à la Maison-Blanche hier soir. Ils n'ont convenu d'aucune mesure contraignante pour réguler le développement de l'intelligence artificielle. Ils se sont simplement accordés sur une charte de bonne conduite sur la base du volontariat. Le parquet national antiterroriste reconnaît le caractère de crime contre l'humanité au sujet des rafles perpétrées à Marseille en janvier 1943. Le régime de Vichy avait fait capturer 20 000 personnes dans le quartier du Vieux-Port. 1600 d'entre elles avaient été déportées. Cette reconnaissance judiciaire était réclamée depuis par les descendants des victimes.
27: Augustin Arrivé, merci. À suivre, les chiffres de l'inflation, ça grimpe encore. Pourquoi? Est-ce que ça va continuer? Explication dans deux minutes. Nous serons ensuite auprès de celles et ceux qui vendent leur or, qui vendent leurs bijoux pour joindre les deux bouts. D'ici 13h également, pourquoi une ONG dit-elle que l'intelligence artificielle se développe à un rythme insupportable pour la planète? Et peut-il y avoir une IA responsable? Pour l'heure, midi 36, le Sud-Est face au risque d'inondation.
28: 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Marie Bernardo.
27: Les premiers sauvetages des pompiers ont eu lieu ces dernières heures dans le Gard et l'Hérault, placé en vigilance rouge jusqu'à minuit. Ce soir, pour un très fort épisode méditerranéen, les écoles sont fermées. Les deux préfectures appellent tout le monde à reporter ses déplacements et ce midi, les rivières commencent à déborder. Marc Bertrand, les pompiers ont déjà sauvé plusieurs personnes ce matin dans le Gard.
7: Ah oui, deux personnes secourues en difficulté dans leur voiture à Saint-Hippolyte-du-Fort dans le nord du Gard. Une autre dans la la même situation à 10 km de là, à Tornac. Ce sont des informations de nos confrères d'ici Gare-Lozère. Ce sont toutes les deux des communes qui sont situées au pied des Cévennes et où les habitants ont filmé des rivières comme le Vidourle transformé en torrent de boue. Le Vidourle, par exemple, monté de 3 mètres en 2 heures, juste à l'heure du départ au travail. Alors, dans les villages, on a reçu les messages FR alerte, les alertes des préfectures sur les téléphones de toute la population pour leur dire de rester chez eux. À Saint-Hippolyte, le maire Stéphane Berthaud frappe aux portes avec les pompiers pour mettre tout le monde en sécurité.
8: Nous essayons de contacter tout le monde et d'aller taper chez les gens pour savoir si tout se passe bien. Et également, au moment où je vous parle, nous venons de récupérer 8 personnes qui sont mises en sécurité au niveau de la salle des fêtes.
7: À 10 km plus bas, le long de la rivière, à Sauve, Christelle est cadre infirmière à la maison de retraite. Elle regarde l'eau monter par la fenêtre. Elle et ses collègues sont en train de monter les résidents à l'étage.
9: On rappelle tous les agents qui habitent le village. Ceux de l'après-midi ne vont pas venir parce qu'ils sont bloqués et on va assurer la continuité tous. Voilà, j'ai des agents qui vont faire quasiment 24 heures. On va trouver des lits, on monte les résidents qui sont au rez-de-chaussée. Enfin voilà, il n'y a plus de hiérarchie, tout le monde va aider aux toilettes, aux repas, pour que nos résidents soient bien.
7: Les habitants, ils le disent, ils sont habitués à ces forts épisodes cévenols, mais là, ça arrive après une grosse sécheresse et surtout, il continue de pleuvoir. Il y a des orages sur les Cévennes. Météo France prévoit encore beaucoup de pluie. Le préfet de l'Hérault voisin dit qu'il est tombé 200 mm en 24 heures et qu'on attend

0: le gouvernement. Bonjour Anne-Livia Tolinki.
1: Bonjour.
0: Cette inflation, elle est tirée sans surprise par la flambée des prix de l'énergie.
1: La hausse des prix s'accélère. Elle était déjà de 16% en août. En septembre, on passe à plus 21% d'augmentation des prix de l'énergie, toujours par rapport à l'année dernière. Là où c'est le plus flagrant, c'est sur les carburants. Vous l'avez vu à la pompe, les prix battent des records. 2,41€ le litre de gasoil, 2,17€ le litre d'essence, le samplon 95. Selon l'INSEE, c'est directement lié à la guerre au Moyen-Orient. Dans la foulée, les prix du gaz continuent aussi de monter et aucune accalmie n'est attendue en octobre. Dans ce tableau un peu vertigineux des prix de l'énergie, il n'y a que les tarifs de l'électricité qui restent assez stables.
0: Est-ce que ça a un impact sur le prix des produits dans les rayons des supermarchés ?
1: Sur les produits secs, le riz, les pâtes, les boîtes de conserve, non. Ou plutôt pas pour l'instant. En septembre, ça a augmenté de 0,4%, donc c'est assez faible comparé au reste. Et la raison est simple, les prix sont encadrés par les cycles de négociation entre les producteurs et les distributeurs. C'est ce qu'explique Sébastien Fèvre de l'INSEE.
2: On a tous les ans, début d'année, un cycle de négociation qui va fixer les prix pour l'ensemble de l'année, qui se termine généralement début mars. On n'attend pas forcément de grandes hausses jusqu'en début d'année prochaine. Et en fait, toute la question, c'est finalement comment les hausses de prix à la production vont être répercutées dans les prix en rayon pour le consommateur.
1: Ça, c'est donc pour les produits alimentaires secs.
0: Pour les légumes et les fruits, en revanche, c'est très différent.
1: Oui, rien à voir. L'inflation des produits frais frôle les 10% par rapport à l'an dernier. Mais l'INSEE l'explique surtout par la sécheresse et les canicules de cet été. Les cultures ont souffert. Moins de fruits, moins de légumes, avec en face une très forte demande. Les prix ont bondi, particulièrement ceux des tomates, des endives, des courgettes et de la salade.
0: Et ça fait mal au portefeuille. Donc merci Anne-Livia Tolinki. Crise du pouvoir d'achat inédite en France, en baisse 2 années de suite, ce qui n'était arrivé que 2 fois depuis 1960. Depuis 2024, les familles ont perdu 1 200€ en moyenne. C'est ce qu'a calculé pour le journal Le Monde l'Institut français d'économie, l'IFE, créé cet été. Bonjour Victor Maté.
3: Bonjour Marie.
0: Le pouvoir d'achat en baisse n'est pas qu'une impression, ce n'est pas une vue de l'esprit, c'est bien une réalité.
3: Et oui, contrairement aux idées reçues, le pouvoir d'achat avait plutôt bien résisté jusqu'en 2024. Mais depuis, ce n'est plus le cas. Une famille avec 2 enfants a donc perdu en moyenne en 2 ans 1 200€, 600€ pour un adulte seul. Une baisse 2 années de suite, ce n'était arrivé qu'il y a 40 ans et en 2013, après la crise financière européenne. L'économiste Mathieu Plane de l'Institut français d'économie qui a réalisé ces calculs était ce matin l'invité de France Info.
4: On a des effets qui sont quand même marqués, en tout cas qu'on n'a pas connus depuis plus de 10 ans et qui sont supérieurs sur le pouvoir d'achat au final au choc qu'on a connu pendant le Covid ou la crise énergétique de la guerre en Ukraine.
3: Si l'on prend la crise du Covid 2020-2021, le pouvoir d'achat avait en fait progressé. Le chômage partiel avait maintenu le niveau d'emploi. Les aides sociales du fameux « quoi qu'il en coûte » étaient nombreuses, mais les choses depuis ont changé.
4: C'est le retour de l'inflation, des salaires qui ne suivent pas, l'économie ne crée plus d'emplois, on n'a plus les moyens budgétaires de soutenir les ménages. On le voit qu'aujourd'hui, les aides sont très ciblées et que le gouvernement a très peu de moyens pour déployer plus parce qu'il est contraint face à ses problèmes de déficit.
3: Déficit, budget, croissance, inflation, autant de données qui pèsent sur le pouvoir d'achat. L'INSEE estime que la baisse des salaires réels, par exemple, n'a pas été aussi forte depuis le début des années 80.
0: Et tout le monde n'est pas touché de la même manière par cette baisse du pouvoir d'achat.
3: La classe moyenne, celle qui gagne autour du salaire médian, 2 200€ net par mois, est la plus grande perdante de ces dernières années. Parmi les professions les plus touchées, celle de l'information, des arts et du spectacle, moins 7% en moyenne. Les enseignants du secondaire, eux, ont perdu plus de 5%. Les ingénieurs et cadres techniques sont aussi concernés. La baisse du pouvoir d'achat n'est également pas la même selon le lieu où l'on vit. Ceux qui dépendent fortement de leur voiture à la campagne ou en banlieue sont frappés par la hausse du prix des carburants. La facture d'énergie handicape financièrement ceux qui ont plus de surface à chauffer. Et face à cette baisse du pouvoir d'achat, eh bien, paradoxalement, les Français épargnent plus. Côté consommation alimentaire, ils se tournent davantage vers les marques de distributeurs dans les grandes surfaces qui sont généralement moins chères.
0: Et chacun se débrouille donc comme il peut. Merci Victor Maté. Les enseignes spécialisées dans la vente et l'achat d'or voient de plus en plus de clients pousser leurs portes. Conséquence directe donc de la hausse du coût de la vie qui se ressent partout, de la station-service où le litre de gazole frôle les 3 euros, au rayon des supermarchés. Alors, pour continuer à se faire plaisir ou tout simplement pour remplir le frigo, certains n'ont plus le choix. Joséphine Ortuno, vous l'avez constaté à Versailles.
5: Oui, c'est le cas d'Alain et Martine, un couple de retraités rencontrés chez Godot et Fils. Ils revendent une chevalière, une gourmette et 3 pièces de 10 francs qui sont des pièces de collection.
6: Quand on était jeune, on se servait de ces pièces-là. On avait ces pièces dans les poches.
5: Avec une pièce de 10 francs, vous faisiez quoi avant ?
7: Avec 20 francs, on faisait un marché entier pour la semaine.
5: Avec de la viande, des légumes, du poisson.
7: Maintenant,

0: Vous voyez ce que vous faites?
1: Avant, quand on mettait, je dirais, 100 euros dans un caddie, on le remplissait. Maintenant, 100 euros, vous avez que le fond.
0: Et pourquoi est-ce que vous le revendez alors?
1: Pour se payer un week-end.
0: Un week-end dans le centre de la France, pas dans le sud ni en Bretagne, intouchable pour leur pension.
2: Il y a une sacrée différence quand vous êtes en retraite et quand vous travaillez. Vous divisez votre salaire par deux. Donc, bien qu'on entende en ce moment que les retraités sont nantis et tout, c'est pas le cas de tout le monde.
0: Alors le couple se serre la ceinture en limitant les trajets en voiture, par exemple, car chaque mois, il faut aussi payer la maison de retraite de la mère d'Alain à plus de 3 800 euros.
1: C'est devenu à des prix monstrueux.
2: Monstrueux. Sa maman a pas juste une retraite vieillesse, elle n'a pas travaillé, elle avait ses enfants. On n'est pas les seuls dans ce cas. Hein.
3: Monsieur, donc vos deux factures, hein, les 895 et 61 euros, le chèque 956 euros, 25 pour vous.
0: Ça vous va?
2: Oui.
1: Là, c'est inespéré et c'est très très bien.
3: Vous faites une signature sur chacune de ces pages.
0: Cette voix, c'est celle d'Alexandre Bastos, courtier en métaux précieux.
4: Nous qui travaillons en boutique et qui sommes derrière le comptoir tous les jours, on le voit directement par effectivement l'augmentation de l'affluence, on en parlait. Ce qui est assez frappant, c'est que c'est un petit peu toutes les classes. On a autant de la classe moyenne que de la classe populaire, mais aussi surtout des profils un petit peu plus âgés, que ce soit adultes ou personnes âgées. Plutôt dans des situations un peu plus délicates.
0: Parmi les pièces les plus revendues, des assemblages de boucles d'oreilles ou encore des bracelets. Reportage signé Joséphine Ortuno. Le fil info à suivre.
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0: On parle prix du gaz après le fil info. 1h moins le quart à la une. Augustin Rivet, le pilote d'un avion de ligne et son copilote blessé en plein vol.
8: L'appareil de la compagnie Fly Dubai devait rejoindre Tel Aviv ce matin depuis l'aéroport de Dubaï. Il a été dérouté vers l'Arabie Saoudite. Les médias israéliens évoquent une bagarre entre les deux hommes. Le signal de détresse a été activé. En France, le projet de budget 2027 sera présenté demain en Conseil des ministres, alors que concernant le budget de la sécurité sociale, le gouvernement veut diviser quasiment par deux le déficit l'an prochain. C'est le ministre du Travail qui le dit, ça passerait par un ralentissement de la progression des dépenses de retraite, ce qui nécessite une sous-indexation des pensions. L'Irak salue une nouvelle ère de souveraineté. C'est aujourd'hui que les dernières troupes américaines se retirent du pays. Les États-Unis avaient maintenu depuis 12 ans une coalition anti-djihadiste à l'origine pour lutter contre Daesh. Cette coalition s'était retirée un peu plus tôt dans l'année de la Syrie voisine. Les Girondins de Bordeaux devraient éviter la liquidation judiciaire. Un accord a été trouvé avec le fonds d'investissement britannique Parkbench. Il faut encore que cet accord soit confirmé par la Ligue de football de Nouvelle-Aquitaine.
0: 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On évoquait il y a un instant l'inflation en hausse tirée par les prix de l'énergie, d'autant qu'une nouvelle hausse des prix du gaz est attendue demain. Le prix repère grimpe de 6,3%, notamment sous l'effet de la guerre au Moyen-Orient. Alors vous êtes nombreux à vous demander comment se passer du gaz, quelle énergie pour se chauffer cet hiver et quelle solution pour réduire notre dépendance aux énergies fossiles. Bonjour Boris Allier.
9: Bonjour.
0: Début de réponse cet après-midi avec votre reportage dans l'agglomération de Grenoble.
10: Voilà, ça c'est la chaudière à gaz.
11: Sa chaudière installée dans le garage de son pavillon, Bernard y était très attaché.
10: Donc là il y a les brûleurs.
11: 26 ans de bons et loyaux services, aucune panne à déplorer, mais il faut la changer. Alors ce jeune retraité a sorti ses factures.
10: Ça c'est le prix du kilowatt de gaz, 0,065, et après c'est passé à 1,31. Bah bon, là, c'est vrai que de 0,7 à 1,31, on a doublé pratiquement en 5 ans. Le gaz, on ne maîtrise rien. Aujourd'hui, c'est comme le pétrole.
11: Du gaz, il va donc passer à l'électricité avec une pompe à chaleur qui sera installée la semaine prochaine.
10: Les 1600 euros de gaz, j'aurais plus à le payer. Mais bon, mon abonnement en électricité, aujourd'hui, j'étais dans les 1000 quelque chose, 1200. J'ai peut-être passé à 2000, je ne sais pas du tout. Là, c'est un peu le flou parce que je ne suis pas capable trop de savoir combien va consommer. Alors j'espère qu'il y aura une différence, ça ne sera pas plus cher.
11: Une chose est sûre, le chantier coûte cher, 17 000 euros. Mais les différentes aides incitent les clients à se lancer, selon l'installateur Joris Potignon de l'entreprise MS38.
9: Tout ce qui est prime, CE2E, la TVA 5,5. C'est sûr que la demande croît, mais c'est exponentiel. On est parti d'une cinquantaine d'installations par an, et là, on est à plus de 200 cette année. C'est comme pour l'automobile. Les gens se disent l'énergie fossile qui est le fuel ou le gaz, et ben, il faut mettre ça de côté et passer à l'électrique.
11: Et comme pour les voitures électriques, le gouvernement lance dès demain un leasing social spécial pompe à chaleur destiné aux ménages les plus modestes.
0: Mais l'installation de ce genre de matériel, Boris, n'est pas toujours possible, notamment en habitat collectif.
11: Oui, mais d'autres solutions existent, avec notamment les réseaux de chaleur. Exemple toujours dans l'agglomération grenobloise à Pont-de-Claix. Damien Pasty, directeur d'exploitation du bailleur social Alpizère Habitat, nous emmène dans les combles d'une résidence des années 50.
12: Donc c'est ici qu'en fait l'eau chaude du circuit primaire arrive.
11: Il y a 3 ans, ici, les 6 chaudières à gaz ont été retirées et remplacées par des tuyaux.
12: C'est des tuyaux qui proviennent directement de la chaufferie principale. Donc c'est une chaufferie en fait qui chauffe pour tous nos bâtiments et 7 bâtiments communaux.
11: Une chaufferie principalement alimentée par du bois provenant de la région, et ça fait toute la différence pour les 48 appartements.
12: Si on était resté au gaz, on serait aujourd'hui sur des charges beaucoup plus élevées, parce que le cours du gaz lui a augmenté, alors que le bois est resté à un niveau stable. L'idée, c'est qu'un réseau de chaleur qui passe à moins de 150-200 mètres devient intéressant. Et même s'il passe plus loin, si on a en capacité de présenter une masse de logements conséquente, on peut attirer ce réseau vers nous.
11: Dans la métropole de Grenoble, l'équivalent de 100 000 logements sont déjà raccordés au réseau de chaleur, le deuxième plus important derrière Paris. 180 km de tuyaux, un objectif d'en rajouter 150 km. Mais ça ne remplacera pas totalement le gaz, selon Gilles Moreau.
13: Non, donc le gaz, il va rester dans notre mix énergétique.
11: Vice-président de la métropole.
13: Il y a des gens qui sont dans des zones où c'est difficile de raccorder le chauffage urbain. Il faut se souvenir aussi que le gaz, il est utile dans le monde économique. Il y a des entreprises qui ont besoin de gaz pour de la fabrication. On aura toujours une part de gaz. Mais voilà l'ambition, et c'est une ambition à horizon 2050, pour nous, c'est que ce soit du gaz plutôt vert, du gaz qui vient du monde agricole et qui nous permettra, en sortant du gaz fossile, tout de même avoir accès à un gaz qui est, lui, beaucoup plus vertueux, du gaz de biométhane.
11: Grenoble espère ainsi passer de plus de 40% de logements chauffés au gaz à seulement 9% en 2050.
0: Boris Allier pour le choix de France Info de ce mercredi, qui est à écouter également sur l'appli Radio France ou sur notre site franceinfo.fr. L'intelligence artificielle se développe à un rythme insupportable pour la planète. C'est la conclusion sous forme de signal d'alarme du rapport de l'association Green IT qui milite pour une tech raisonnable. D'ici 2030 seulement, son empreinte sur l'environnement et la santé sera 7 fois plus lourde qu'en 2025. Bonjour Grégoire Le Callot.
14: Bonjour.
0: Ce rapport, vous l'avez lu, c'est tout particulièrement l'infrastructure avec la construction, le fonctionnement des data centers, les centres de données qui abritent les milliers de serveurs informatiques nécessaires au fonctionnement de l'IA qui pèsent lourd.
14: Oui, ces gigantesques usines informatiques, hein, vous savez, qui abritent des serveurs en batterie, eh bien ce sont des monstres voraces en électricité. Avec un tel développement, les impacts sont énormes sur l'environnement. Ils sont principalement liés au mode de production de l'électricité qui est nécessaire pour les faire tourner, hein, puisque la plupart de ces data centers sont et seront situés aux États-Unis et en Chine, où la production électrique utilise plus de ressources carbonées qu'en Europe, par exemple. Alors, conséquence, bien, des émissions de gaz à effet de serre, une pollution de l'eau douce qui favorise les algues vertes, en plus de l'utilisation, hein, de l'eau elle-même, l'exploitation des ressources aussi, hein, métaux rares et pétrole. Et l'association avertit également sur les conséquences en matière de santé. Auban Desremo est l'un des auteurs du rapport de Green.
15: On retrouve aussi en fait ce qu'on appelle les particules fines, donc l'émission de particules fines, qui en France, toutes sources confondues, représente en fait 40 000 morts chaque année. L'IA, en fait, cette infrastructure va contribuer au risque de 20 000 maladies supplémentaires qui peuvent conduire jusqu'au décès.
14: Et pour donner une idée du développement de ces data centers, à l'échelle mondiale, ils occupaient en 2025 une surface totale de 3,5 millions de mètres carrés. En 2030, ce sera 22,5 millions de mètres carrés, soit 4 à 5 fois plus.
0: Alors, est-ce qu'il est possible d'agir pour limiter ces impacts?
14: Eh bien, l'association Green IT se tourne d'abord vers les pouvoirs publics. Elle leur demande de faire le nécessaire pour contenir l'avancée des géants de l'IA qui imposent aujourd'hui des offres, de rendre aussi obligatoires des critères écologiques dès la conception et puis bien de taxer d'un bonus-malus les industries pour valoriser celles qui font des efforts. Et pour Laure Alfonsi, co-auteur de l'étude, c'est possible.
16: Je pense que de toute façon, on n'a pas le choix. Il faut construire un numérique qui soit plus durable, que ce soit d'un point de vue environnemental ou pour construire une société qui soit souhaitable pour chacun d'entre nous. En plus, la France et l'Europe ont certainement une place à adopter en choisissant l'IA frugale, en choisissant de construire une filière d'excellence pour l'IA frugale, en choisissant justement une IA qui soit au service de l'intérêt général, qui soit au service de l'intérêt des citoyens et qui soit pas qui ne servent pas les intérêts de quelques-uns et quelques acteurs privés.
14: Et puis nous, individuellement, ou nos entreprises, nous pouvons aussi réfléchir à notre usage de l'IA. D'abord en y renonçant quand ce n'est pas trop nécessaire. Faut-il vraiment utiliser l'IA pour faire sa valise ou produire des statistiques sur le marché des biscuits, par exemple? En choisissant aussi des moteurs de recherche qui n'imposent pas l'utilisation d'une IA. En ayant des conversations plus courtes avec l'IA, pour les discussions plus longues, il y a aussi les amis. Ça peut aussi servir à ça.
0: Ah oui, je ne connais pas. Et ça nous amène à cette question, Grégoire, une autre intelligence artificielle est-elle possible? Vous avez tenté encore de trouver le moyen d'utiliser l'IA de manière plus sobre et plus éthique.
14: Et pour ça, il faut regarder vers la Suisse. Dans les faubourgs de Genève se trouvent les serveurs d'Infomaniac, le plus gros hébergeur numérique du pays. Créé en 1994, cette entreprise s'est construite en contre-modèle au poids lourd du secteur. Et le dernier né de ces services s'appelle Euria, Thomas Jacobsen, porte-parole d'Infomaniac.
17: Euria, c'est l'assistant IA d'Infomaniac. Quand on récupère l'application sur son téléphone mobile, on se retrouve avec un chat exactement de la même manière qu'on peut avoir avec Claude ou ChatGPT.
14: Et Euria ne partage pas, ne revend pas les données des utilisateurs et pour garantir cette sécurité, elle reprend une des grandes spécialités du pays.
17: Les données qui sont confiées dans Euria sont comme dans un coffre-fort qu'on ne pourrait pas exploiter depuis l'extérieur. C'est du data center géré par Infomaniac en Suisse, la couche logicielle qui est développée par Infomaniac en Suisse qui ne dépend pas de l'extérieur pour fonctionner.
14: Et ajouter à ça un système de récupération de la chaleur produite par les data centers qui est utilisée ensuite pour chauffer 6000 foyers.
0: Et est-ce que ce genre d'initiative, Grégoire, peut avoir une influence sur l'évolution du secteur?
14: Et la question a fait sourire Siem Amer Aya, directrice de recherche au CNRS à Grenoble. Elle connaît bien le fonctionnement de la Big Tech.
18: C'est organisé, mais sous d'autres cieux que l'éthique.
14: Et c'est presque dans l'ADN des entreprises pionnières, raconte-t-elle.
18: Les technologies, les entreprises ont avancé tellement vite qu'il n'y a pas eu de législation qui a été préfaite pour cadrer un peu l'usage des plateformes, par exemple. Et donc, voilà, la législation se fait par réaction.
0: Et pourtant, Grégoire, on entend les appels des grands patrons de la Silicon Valley à réguler avec des actions inquiétantes quand même.
14: Oui, avec les craintes de voir carrément l'IA provoquer la fin de l'humanité. Mais pour Yann Ferguson, sociologue à l'INRIA, l'Institut de recherche en sciences du numérique, ces appels ne sont pas vraiment synonymes de réveil éthique.
19: Le risque existentiel, ça sert un peu de contre-feu à des sujets beaucoup plus réels que sont l'empreinte écologique, la façon dont certains travailleurs sont exploités. Tout ça, les dirigeants de l'IA n'en parlent jamais.
14: Des mastodontes comme OpenAI, le père de ChatGPT, représentent 95% du trafic de l'IA. En face, l'IA Euria ne s'adresse qu'aux francophones inquiets pour leurs données. Dans le monde de l'IA, l'éthique n'est encore qu'une toute petite niche.
0: Explication signée et reportage signé Grégoire Le Callot. La météo et un nouveau journal à suivre. Restez avec nous.
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6: 5 départements sont pour l'instant, Céline Dacosta, en vigilance pour de fortes pluies.
25: Oui, les Bouches-du-Rhône en orange, pluie et inondation, tout comme la Lozère, l'Ardèche, où on rajoute la vigilance orage. Mais les départements où l'épisode sera le plus intense cet après-midi sont l'Hérault et le Gard, en vigilance orange pour orage et crue, mais rouge pour pluie et inondation. Les cumuls sont déjà importants, notamment sur les Cévennes. Et ces fortes averses, sous des orages parfois stationnaires, vont gagner les plaines du Languedoc. On parle sur les Cévennes de 300 à 400 millimètres de pluie, 100 à 200 dans les terres sur l'ensemble de l'épisode, soit le double de ce qui est déjà tombé en 24 heures et qui correspond déjà à 2 mois de pluie. C'est donc un épisode méditerranéen considérable. Des averses, on en a également des Pyrénées, région centre, bassin parisien vers les frontières belges. Averses qui prendront un caractère orageux dans les prochaines heures, en soirée pour l'Île-de-France et de part et d'autre pour le nord-ouest et le flanc est. Là, c'est plus calme avec encore des éclaircies.
6: Tout ça dans une ambiance encore assez douce.
25: Oui, il a fait très doux ce matin. On a même battu des records de douceur et ça continue cet après-midi. La moyenne va de 20 à 27 degrés en général. 20 à Brest, 23 à Paris, 26 à Bordeaux. On ne battra pas de record, c'est sûr. Mais on a encore des pointes jusqu'à 31 degrés à Montauban ou à Strasbourg.
6: Merci Céline. Il est 13h, bienvenue. Toute l'info avec Laurette Puyot. Bonjour Laurette.
25: Bonjour.
6: Et à la une, les intempéries donc dans le sud.
25: Et le plus fort attendu cet après-midi dans le Gard et l'Hérault. On se prépare à cet épisode méditerranéen. Les deux départements placés en vigilance rouge, pluie, inondation. Nous sommes à Montpellier dès le début de ce journal. Le budget 2027 présenté demain est déjà quelques pistes dévoilées par le gouvernement qui cherche à faire des économies sur les retraites et cette possible taxe sur les aliments sucrés. La mobilisation des lycéens se poursuit. Nous serons à Lyon où quelques tensions ont été rapportées ce matin avec les forces de l'ordre et puis cette bagarre entre deux pilotes d'un avion à destination de Tel Aviv. Il a dû atterrir en urgence en Arabie Saoudite. Les habitants du Gard et de l'Hérault s'attendent au pire. Les deux départements sont passés ce matin en vigilance rouge, pluie, inondation, des pluies diluviennes prévues sur un sol sec et qui vont gonfler les cours d'eau. Sébastien Berriot, vous êtes à Montpellier dans l'Hérault où le phénomène météo a commencé, mais les fortes pluies sont surtout attendues cet après-midi.
26: Vous entendez l'alerte SMS qui a été reçue ce matin par tous les habitants de l'Hérault avec ce message alerte extrême. Alors les précipitations les plus fortes et les plus intenses ont démarré en début de matinée sur les contreforts des Cévennes, toute la partie nord-est de l'Hérault. Des pluies parfois très violentes. Dans certains secteurs, il est tombé jusqu'à 250 mm d'eau en moins de 24 heures. Et donc ça représente la moitié des précipitations qu'on recense en temps normal en une année. On signale pour le moment, quelques habitations inondées, des routes coupées, mais ce n'est que le début. Le gros des précipitations est attendu pour les prochaines heures. La préfecture prévoit jusqu'à 300 mm d'eau supplémentaire. L'inquiétude, c'est évidemment le ruissellement des eaux et le niveau des rivières qui risque de monter. Dans l'agglomération de Montpellier, les transports sont, on peut dire, paralysés. La gare Saint-Roch a été quasiment fermée. Les voyageurs ont été surpris ce matin.
27: Les trains sont à Montpellier. Montpellier, sud de France, il n'y a plus de taxi, il n'y a plus de tram, il n'y a plus rien. Et on est bloqué, quoi. Et c'est pas prêt de changer, apparemment.
26: Et effectivement, ce matin, tous les tramways à Montpellier ont été renvoyés au dépôt.
25: Sébastien Berriot à Montpellier avec les moyens techniques d'Alexandre Abergel. Cette vigilance rouge est active jusqu'à minuit. Les Bouches-du-Rhône, la Lozère et l'Ardèche sont placées en vigilance orange. Le gouvernement cherche à économiser 54 milliards d'euros et à la veille de la présentation du budget 2027, on a déjà aujourd'hui quelques pistes. D'abord, les retraites. Bonjour Louise Buyens.
28: Bonjour.
25: Le
0: ministre du Travail, Jean-Pierre Farandou, explique dans une interview à Challenge vouloir économiser 5,5 milliards d'euros sur les retraites.
5: Oui, première mesure sur la table, la sous-indexation des pensions, c'est-à-dire qu'elles ne vont pas suivre l'inflation. Le gouvernement espère faire un peu plus de 4 milliards d'euros d'économies. Alors, les plus petites pensions seront épargnées. Les retraités concernés sont ceux qui touchent au minimum 1 260 euros par mois. Est-ce qu'il y aura une sous-indexation progressive en fonction du niveau de pension? Est-ce que certaines pensions seront carrément gelées? Le ministre du Travail ne tranche pas encore ces questions. Deuxième mesure qui doit rapporter, elle, 1,5 milliard d'euros, passer le plafond de l'abattement fiscal dont bénéficient les retraités de 4 500 à 3 000 euros. Des arbitrages restent à faire et Jean-Pierre Farandou renvoie au débat parlementaire à condition, dit-il, de respecter l'objectif de 5,5 milliards d'euros d'économie. Le ministre du Travail ouvre aussi la porte à une négociation annuelle sur le sujet entre patronat et syndicats.
0: Louise Buyen, c'est un autre axe dans ce budget, cette possible taxe sur les produits sucrés et transformés. On parle des bonbons, gâteaux ou encore pâtes à tartiner. Celle sur les boissons sucrées existe déjà, mais le ministre du Commerce, Serge Papin, parle d'un enjeu sanitaire face à l'obésité et au diabète. Une possible taxe qui suscite déjà la colère de l'industrie agroalimentaire, Raphaël Ebenstein.
7: L'assurance maladie elle-même recommandait l'an dernier la mise en place d'une taxe d'accise sur les produits excessivement gras, salés, sucrés, ultra transformés. Et l'idée circule en fait depuis des années comme un serpent de mer, ironise une source gouvernementale. Sauf que cette fois, elle devrait bien figurer noir sur blanc dans le projet de loi de financement de la sécurité sociale, admet Serge Papin, le ministre du Commerce sur LCI.
8: C'est pas sur la table d'aujourd'hui ce dont vous parlez. Ça fait plusieurs années qu'on en parle. Moi, je suis pas pour qu'il y ait une augmentation des produits. Il y a un débat. Aujourd'hui. Et ce débat, il va être porté.
7: Un débat notamment sur les critères de la taxe qui reste flou, sur le niveau de sucre ajouté à partir duquel elle s'appliquerait à certains produits transformés, biscuits, pâtes à tartiner ou bonbons. Flou aussi sur les éventuelles recettes fiscales pour l'État, autour de 200 millions d'euros, 4 fois moins que le rendement de la taxe sur les boissons contenant des sucres ajoutés, la taxe soda, instaurée en 2012. L'ANIA, la principale organisation de l'industrie agroalimentaire, dénonce en tout cas le projet et menace de répercuter le montant de la taxe sur les prix des produits visés.
0: Les précisions de Raphaël Ebenstein et tout ça dans un contexte où les prix à la consommation continuent à monter. L'inflation grimpe à 3% sur un an au mois de septembre contre 2,4% au mois d'août selon l'INSEE. Une hausse qui s'explique à cause du coût du prix de l'énergie mais aussi l'augmentation des prix des produits frais.
6: Le mouvement de protestation des lycéens se poursuit, Laurette.
0: Débuté la semaine dernière dans les lycées de banlieue parisienne, il s'est étendu et intensifié. Les élèves demandent plus de moyens. À Lyon, plusieurs établissements sont concernés aujourd'hui. Christophe Vincent, vous êtes devant le lycée d'Hydro. Il y a eu quelques incidents ce matin.
9: Oui, la tension est retombée ici, où un abribus cassé et des restes de poubelles calcinées témoignent d'une matinée de violence avec une riposte policière que ces lycéens jugent disproportionnée.
10: Le matin, avec 3 CRS. 30 minutes après, on revient, on voit 10 camions de CRS. Ils commencent à nous charger, à nous lancer des lacrymogènes. On voit des jeunes enfants qui se font gazer, ils commencent à pleurer.
11: Je trouve ça disproportionné qu'on engage des centaines de CRS pour quelques jeunes qui essaient juste d'exprimer leur voix. C'est comme ça qu'on peut se faire entendre, même si on fait des dégâts et tout. C'est que par cette voix-là qu'on peut se faire entendre.
9: Ces violences perpétrées aussi par des casseurs cagoulés qui n'ont rien de lycéens divisent et font débat.
12: Je suis d'accord avec eux, mais dans une certaine mesure, c'est-à-dire que si ça empiète sur notre propre vie de lycée, c'est-à-dire notre établissement, nos infrastructures, c'est pas forcément bien. Même si d'un côté, ça peut nous faire entendre, voilà, ça fait réagir tout le monde, il y a tous les médias qui sont venus, voilà, c'est un peu la seule manière où on peut se faire entendre, et c'est un peu triste, mais c'est comme ça, c'est la vie.
13: C'est pas normal, il y a des façons de se révolter, on peut très bien se faire entendre, mais pas de cette façon-là, pas en brûlant des poubelles et en allumant des feux.
9: À 8h, Laurent Vauquier était devant ce lycée, à la Croix-Rousse. « Ce n'est pas aux contribuables de payer les dégradations », a dit le conseiller spécial de la région, « mais aux casseurs dès qu'on les aura identifiés ».
0: Reportage de Christophe Vincent à Lyon. Il y a une convergence des luttes. L'Union étudiante et l'Union syndicale lycéenne appellent à de nouveaux blocages demain et une grande manifestation mardi prochain. Le travail peut-il faire développer des cancers ? A priori, oui, mais trop peu sont en fait reconnus comme maladies professionnelles par la Sécurité sociale. C'est ce que pointe l'enquête du CNRS parue aujourd'hui. Bonjour Anne Le Gall.
14: Bonjour.
0: Cette étude expérimentale a été réalisée dans deux départements. En Seine-Saint-Denis, dans le Vaucluse.
14: Oui, dans ces deux départements, un peu plus de 1800 malades atteints de cancer du poumon, du système sanguin ou de la vessie ont accepté de détailler leur carrière et leurs habitudes de travail à des experts du groupement d'intérêt scientifique sur les cancers d'origine professionnelle. Et ces experts ont constaté que 90% de ces travailleurs de tout secteur ont été exposés à au moins une substance cancérogène au cours de leur vie professionnelle. Une exposition bien souvent ignorée, souligne Marchand, sociologue au CNRS.
15: Ça peut être des poussières comme l'amiante, la silice, ça peut être des solvants, ça peut être des produits chimiques, enfin il y a une pléthore de substances chimiques. Ça peut être l'organisation du travail, comme le travail de nuit qui a été reconnu cancérogène probable par le Centre international de recherche sur le cancer. Mais là, ce qu'on pointe, c'est que dans les campagnes de prévention et dans la prise en charge du cancer, c'est comme si on mettait un masque sur un facteur qui est majeur, qui est le facteur professionnel.
14: Car dans cette enquête, 50% des malades interrogés ont finalement été orientés vers une déclaration de leur cancer en maladie professionnelle. Un chiffre qui témoigne de la nécessité d'améliorer le repérage. Aujourd'hui, seuls 0,4% des cancers sont reconnus comme maladie professionnelle.
0: Les précisions d'Anne Le Gall. Venons-en à cette frayeur de passagers d'un vol à destination de Tel Aviv. L'avion de la compagnie Fly Dubai a été dérouté d'urgence en Arabie Saoudite à cause d'un incident. Il s'agirait en fait d'une bagarre entre les deux pilotes. Alors si tous les passagers sont sains et saufs, en Israël, Étienne Monin, les autorités ont pris l'incident très au sérieux dans ce contexte tendu au Moyen-Orient.
16: Et on mesure l'état de panique dans l'avion en voyant les images de la cabine après l'atterrissage. Le sol est jonché d'affaires. On voit aussi un t-shirt taché de sang sur un homme au milieu des passagers. La première version des faits est donnée par la presse israélienne. Le vol FZ-1073 a décollé de Dubaï. Il devait atterrir à Tel Aviv. Il y avait autour de 170 passagers, parmi lesquels beaucoup d'Israéliens. Un code d'urgence a d'abord été enclenché, puis le code d'alerte pour détournement. L'appareil a chuté de 4000 mètres en 2 minutes à peine. La chasse israélienne a été mise en alerte. Le Premier ministre a été informé de la situation. Les autorités ont craint alors un détournement. Mais toujours d'après les premières versions, le copilote aurait cherché à précipiter l'avion au sol. L'autre pilote aurait tenté de le maîtriser avec un couteau. Des passagers l'auraient épaulé dans la bagarre. Une enquête est en cours. La piste d'un acte suicidaire est évoquée. Israël dit prendre toutes les mesures pour rapatrier les passagers qui, au final, sont sains et
0: Les précisions d'Étienne Monin et pour l'instant, ni la compagnie ni les autorités des pays n'ont donné plus de détails sur ce qu'il s'est vraiment passé à bord de ce vol.
14: Laurette Puyot, merci.
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0: Et à suivre, pourquoi le maire d'extrême droite, Robert Ménard, maire de Béziers, est-il jugé aujourd'hui ? Que risque-t-il ? Nous serons au tribunal dans 10 minutes, avant 13h30 également. On fera le tour des sorties cinéma de la semaine. Tout de suite, on retourne dans le Sud-Est.
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0: École fermée, transport en commun interrompu, appel à limiter les déplacements. Une partie du sud du pays est donc en alerte face aux intempéries. Épisode méditerranéen exceptionnel, craint Météo France. L'Hérault et le Gard sont en vigilance rouge. Dans le même temps, les départements de la Lozère, de l'Ardèche, des Bouches-du-Rhône sont en vigilance orange. Et sur les réseaux sociaux, bonjour Margot Kefelec.
19: Bonjour.
0: Les internautes publient les premières images des conséquences de ces pluies diluviennes.
19: Et à commencer par la crue impressionnante du Vidourle, un fleuve qui prend sa source dans les Cévennes et dont une large partie suit la frontière entre le Gard et l'Hérault. Ce que vous entendez, c'est une des vidéos publiées ce matin par Météo Languedoc-Roussillon, sur laquelle on voit des torrents d'eau boueuse et d'énormes remous dans ce fleuve. Des vidéos issues d'une caméra de surveillance installée à Saint-Hippolyte-du-Fort, dans le Gard, à 40 km à l'est de Nîmes. Dans cette commune, 30 sapeurs-pompiers sont mobilisés et 8 personnes ont été secourues dans la matinée. Depuis sa fenêtre, un habitant filme les rues du village inondé.
1: Bon ben, ça s'arrange pas. Ça s'arrange pas. Mon voisin, il a peur. Et voilà, le torrent de boue.
19: L'équivalent de plus de 2 mois de précipitations a déjà été enregistré par Météo France en seulement 12 heures dans cette commune.
2: Et c'est justement la quantité de pluie qui tombe qui inquiète beaucoup d'internautes, Margot.
19: Oui, comme cette habitante de Montpellier dans l'Hérault qui filme depuis son salon.
3: Il commence à pleuvoir. En vrai, j'ai peur de fou là.
19: Sur les réseaux sociaux, on voit aussi des vidéos du centre-ville de Montpellier inondé avec des voitures qui avancent péniblement dans l'eau et des tramways à moitié immergés. D'ailleurs, depuis 10 heures ce matin, leur trafic est suspendu. Le maire de la ville appelle à annuler impérativement tout déplacement aujourd'hui et craint de fortes précipitations jusqu'à 15 heures, puis dans la soirée. Et du côté du Gard aussi, l'inquiétude de cet habitant de la Grand Combe qui filme la pluie diluvienne dans son jardin.
20: La piscine ne déborde pas encore, mais c'est bien parti. Ça va être quel rejet d'impression la journée. C'est la fête dans le Gard.
19: La piscine ne déborde pas encore, mais c'est bien parti, affirme cet internaute qui craint une journée, je cite, rock'n'roll dans le Gard. Dans une conférence de presse ce midi, la préfète du Gard affirme effectivement que les pluies vont continuer, voire s'intensifier dans la journée. Elle appelle à la plus grande prudence face aux phénomènes de crues importants qui risquent d'arriver aujourd'hui.
2: Et notre invité, justement, merci Margot Kefelec, est en direct de Montpellier. Bonjour Yves Tremblay.
21: Bonjour.
2: Merci d'être avec nous, hydrologue, directeur de recherche à l'Institut de recherche pour le développement. Vous êtes sous l'orage, je crois, à vous confirmer, c'est assez impressionnant, violent.
21: Ah, effectivement, moi je suis juste au nord de Montpellier, dans l'une des communes limitrophes. On a eu un très très violent orage et malheureusement, c'est une situation qui va durer une partie de l'après-midi. Donc il faut bien rappeler aux gens de rester chez eux ou de ne pas se déplacer en voiture. Là, je vois à l'instant une voiture passer en face de chez moi. C'est parfaitement irresponsable.
2: Il y a de l'eau dans la rue déjà ?
21: Ah oui, il y a beaucoup de vidéos sur Internet, ouais. Ce qui montre à la fois dans les villages en Montpellier, on a dépassé les 200 mm, ce qui montre à la fois dans les villages en Montpellier, on a dépassé les 200 mm de précipitation ici. Donc c'est des valeurs énormes, surtout dans des zones urbanisées. Donc oui, il y a des nombreux débordements à la vidéo sur Internet, ouais. Ce qui montre à la fois dans les villages en Montpellier, on a dépassé les 200 mm de débordements à la fois de cours d'eau et de phénomènes de ruissellement en cours.
2: Et ces ruissellements, c'est bien ça qui est le plus dangereux à l'heure où on se parle, Yves Tremblay ?
21: Oui, effectivement, il faut rappeler que quelques dizaines de centimètres d'eau peuvent suffire à emporter une voiture. Et il faut s'attendre à des dommages, notamment dans les habitations, etc., pendant les toitures. Donc oui, c'est surtout dans les zones urbaines, en fait, où l'eau va se concentrer, puisqu'elle ne peut pas s'infiltrer au niveau des sols. En tout cas, pas à la vitesse à laquelle elle tombe, puisqu'on est sur un phénomène, je répète, de forte intensité.
2: Le danger immédiat, c'est effectivement ce qu'on appelle la crue de surface.
21: Oui, du ruissellement, ouais. Une crue pluviale, comme on appelle ça. Et on voit les images à Montpellier, des tramways qui sont bloqués, etc. Donc là, je pense qu'il faut patienter un petit peu, il faut rester chez soi, regarder le spectacle par la fenêtre et attendre que ça passe. Mais malheureusement, Météo France vous indique que c'est un orage qui va potentiellement durer avec quelque part une auto-alimentation locale. Donc c'est un épisode qui va durer encore un petit moment.
2: Et en zone urbaine, vous le disiez, c'est particulièrement compliqué puisque rien ne retient l'eau. On peut s'attendre à des crues éclairs aussi. Les cours d'eau montent particulièrement vite là.
21: Oui, alors là, peu importe l'état des sols, qu'ils soient secs ou humides, vu les intensités de pluie qu'on a, on parle de 200 mm en à peine quelques heures. En fait, le ruissellement va être très important puisque de toute façon, les sols qui peuvent absorber 30-40 mm, on comprend bien que tout cet excès d'eau va mécaniquement ruisseler.
2: Météo France évoque un épisode méditerranéen particulièrement intense, exceptionnel, vous confirmez ?
21: Oui, pour l'instant, on s'aligne sur des valeurs potentiellement records sur la région, et notamment touchant des zones urbanisées. On a tout un axe impacté, là j'ai sous les yeux l'image du radar de Météo France, avec un axe qui part de Montpellier vers l'Anduze, au nord, etc. Donc il faut être très vigilant dans cette région-là.
2: On attendait la pluie, peut-être pas de cette violence-là, de cette intensité-là. Est-ce que ce sera suffisant pour atténuer un peu la sécheresse qui sévit, dont on parlait ici même ensemble, Yves Tremblay ?
21: Alors là, c'est évident que toute pluie est bienvenue. On aurait préféré un épisode peut-être un peu moins agressif et violent. Alors, il faut distinguer au niveau des nappes, hein, autour de Montpellier, par exemple. Grâce aux pluies qu'on a eues cet hiver, finalement, le niveau de l'aquifère, de la nappe souterraine, est plutôt moyen, plutôt bon. Par contre, au niveau des sols, effectivement, il y a une sécheresse extrême, hein, qu'on n'a jamais vue en France, dans de nombreuses régions, notamment ici. Et de toute façon, vu la quantité de pluie qui va tomber, effectivement, ça va quand même être bénéfique pour la végétation et les sols.
2: Ailleurs, la sécheresse continue ?
21: Oui, effectivement, ces épisodes orageux, ils impactent des zones finalement assez limitées à l'échelle de tout le territoire. C'est pas toute la France qui est sous la pluie aujourd'hui. Donc effectivement, là, on est sur un phénomène peut-être à l'échelle de 200-300 km maximum.
2: Yves Tremblay, merci d'avoir été avec nous sous l'orage, donc à Montpellier, resté au sec, hydrologue et directeur de recherche à l'Institut de recherche donc pour le développement l'eau, encore avec cet état des lieux des océans à travers le monde que dresse l'Institut Copernicus. Réchauffement, montée des eaux, fonte de la banquise, tous les voyants sont au rouge. Un autre phénomène aussi inquiète, il passe souvent sous les radars, c'est ce qu'on appelle l'acidification des océans, avec des conséquences, Guillaume Fariol, majeur sur toute la vie marine.
4: Nos océans sont de plus en plus acides, précisément 17%.

0: De plus, depuis les années 80, selon Copernicus, le coupable, une nouvelle fois, le CO2, rejeté par l'humanité dans l'atmosphère, ensuite absorbé par les eaux, explique Jean-Pierre Gattuso, océanographe au CNRS.
1: Le problème, c'est que le CO2 est un gaz acide, et lorsqu'il se dissout dans l'eau, il augmente l'acidité de l'eau.
0: Menace pour tous les animaux avec des squelettes en calcaire ou des coquilles qui sont attaquées par l'eau plus acide. C'est le cas des célèbres coraux, mais aussi des huîtres, des moules, de nombreux mollusques. Toute la chaîne alimentaire est en danger.
1: Les ptéropodes, c'est des mollusques qui sont très importants, qui servent dans le Pacifique Nord de nourriture aux saumons, qui ont une petite coquille. Eux aussi rencontrent des problèmes en raison de cette augmentation de l'acidité.
0: Une acidification telle que dans certaines régions, l'eau est devenue corrosive.
1: L'océan Arctique, par exemple, dans certaines saisons, l'eau est corrosive vis-à-vis du calcaire. Non seulement les organismes ont des difficultés à élaborer leurs coquilles ou leurs squelettes, mais les coquilles qui ont été précédemment produites sont dissoutes.
0: Selon les projections, si nous ne réduisons pas les émissions de gaz à effet de serre, l'acidité des océans pourrait jusqu'à tripler d'ici 2100.
2: Guillaume Farrière, le spécialiste environnement de France Info, le fil info à suivre.
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2: Nous sommes au procès de Robert Ménard après le fil info de 13h21. Et à la une, Laurette Puyot, le gouvernement qui veut diviser par deux le déficit de la sécurité sociale.
9: Le budget 2027 sera dévoilé demain et déjà le ministre du Travail, Jean-Pierre Farandou, dit dans une interview au magazine Challenge vouloir économiser 5,5 milliards d'euros sur les retraites sans les revaloriser ou en remplaçant le principe de l'indexation automatique. Et c'est dans ce contexte que l'INSEE dévoile les nouveaux chiffres de l'inflation en France, une hausse de 3% sur un an au mois de septembre contre 2,4% au mois d'août. Augmentation plus forte que prévu liée au prix de l'énergie et le prix des produits frais. Dans l'affaire Jubilard, de nouvelles fouilles sont menées aujourd'hui dans le Tarn, là où Cédric Jubilard dit avoir enfoui le corps de son épouse Delphine à deux jours d'une reconstitution du meurtre, dit la gendarmerie nationale. Un accord de cession est officialisé entre le club de foot Les Girondins de Bordeaux et un fonds d'investissement anglais. Il s'est positionné pour racheter le club pour 1 euro symbolique, des investisseurs qui vont devoir débourser 18 millions d'euros pour éponger les dettes du club. Une vente qui doit encore être validée par le tribunal de commerce de Bordeaux.
2: 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Le procès doit débuter dans une dizaine de minutes devant le tribunal correctionnel de Montpellier, maintenu malgré la pluie et l'orage. En direct du tribunal, Yannick Falt avec nous. Bonjour Yannick.
10: Bonjour.
2: Le maire d'extrême droite de Béziers, Robert Ménard, comparaît pour avoir refusé de célébrer un mariage. Il y a 3 ans, le marié algérien faisait l'objet d'une OQTF, une obligation de quitter le territoire français. Situation qui avait été qualifiée d'ubuesque par Emmanuel Macron et procès très politique. Yannick, le comité d'accueil attendu est moins fourni que prévu.
10: Oui, conséquence des trompes d'eau qui se déversent actuellement sur Montpellier et de l'alerte rouge en cours sur les départements. Il y a relativement peu de monde, effectivement, alors que le parquet s'attendait à plusieurs centaines de manifestants. Soutien de Robert Ménard d'un côté, soutien du couple qu'il a refusé de marier de l'autre. Avec les traditionnels slogans contre l'extrême droite, une centaine de personnes ont finalement fait le déplacement devant le tribunal situé, ça ne s'invente pas, place Pierre Flotte. C'est donc un procès très politique qui se déroule cet après-midi, d'autant que Robert Ménard a appelé plusieurs figures à la rescousse. Le maire de Béziers fait citer comme témoin deux candidats de droite à la présidentielle, Bruno Retailleau, l'ancien ministre de l'Intérieur, président des Républicains, et David Lisnard, qui est à la tête de l'Association des maires de France, mais aussi le sénateur Stéphane Demilly, qui est à l'origine d'une proposition de loi visant à interdire les mariages d'étrangers sans papier.
2: Et le couple dont Robert Ménard a refusé de célébrer le mariage, c'était en juillet 2023, s'est finalement marié, Yannick, cet été en Algérie.
10: Oui, l'Algérie où Mustapha a été expulsé il y a 3 ans, 2 semaines seulement après ce refus de mariage de Robert Ménard. L'homme de 25 ans est marin-pêcheur dans l'entreprise de sa famille et il s'est donc finalement marié cet été avec Eva. Une cérémonie, ironie de l'histoire, célébrée le 14 juillet. Depuis l'expulsion de son compagnon devenu mari, Eva, qui a 32 ans et 3 enfants d'une précédente union, se rend en Algérie quasiment toutes les vacances. Son avocat l'a décrit à bout, épuisé psychologiquement, harcelé sur les réseaux sociaux. Et Vanessa Edberg veut argumenter sur le préjudice subi par le couple, l'instrumentalisation politique de ce refus de mariage par Robert Ménard il y a 3 ans.
11: Ils ont naturellement appelé la mairie la veille pour savoir à quelle heure ils devaient venir. Rien ne leur a été signalé. C'est seulement le lendemain, quand elle est arrivée avec sa robe de mariée, ses 3 enfants et Mustapha habillé évidemment, que la porte de la mairie leur a été fermée au nez. Ce qu'il faut comprendre, c'est que Robert Ménard, il avait un dessein planifié, organisé, orchestré de cet événement. Quand Eva et Mustapha sont arrivés, des gens étaient présents pour les siffler, pour les huer, pour les humilier. Il y avait vraiment une volonté de Robert Ménard de préparer un plan de communication pour s'accorder une tribune. C'était prémédité.
10: Une humiliation préméditée, non. Un choix assumé, oui, répond Robert Ménard, que nous avons rencontré dans sa mairie avant le procès.
12: Je l'ai dit des semaines avant, donc il n'y a pas de discussion. Ils savaient pertinemment que je ne les marierais pas. Je leur ai reconfirmé le matin même, il n'y avait pas de débat. Et je n'allais pas changer d'avis entre 9h du matin et 11h du matin. Non, il y avait aussi une volonté d'en faire une affaire politique. Elle ne se cache pas d'ailleurs d'un certain nombre de propos très critiques à mon égard. Mais non, on ne me fait pas croire que d'un côté, il y a des gens qui ne font pas de politique et qui sont juste touchés dans leur histoire d'amour et un maire méchant qui n'entend pas leur histoire d'amour. Je suis ravi qu'ils se soient mariés en Algérie, c'est très bien comme ça.
10: Le maire de Béziers risque théoriquement jusqu'à 5 ans de prison, 75 000 euros d'amende et surtout une peine d'inéligibilité qu'il redoute en cas d'exécution provisoire. Robert Ménard perdrait son mandat, mais il lui faudra patienter pour connaître le jugement qui sera mis en délibéré.
2: Yannick Falt en direct de Montpellier avant le début de l'audience donc qui débute dans quelques minutes. Place Pierre Flotte. Donc merci Yannick. Comme tous les mercredis, on vous propose une sélection des sorties du jour au cinéma avec vous, Matteo Mastracci, bonjour.
13: Bonjour.
2: Commençons par Mémoire de fille, réalisée par Judith Godrèche.
14: Je pars pas pour toute la vie, c'est juste un poste dominatrice en colonie.
13: Adaptation du livre d'Annie Ernaux, paru en 2016, mais que la prix Nobel de littérature avait écrit des années auparavant, et qui revient sur l'été 1958, lorsque monitrice de colonie de vacances, à la veille de ses 18 ans, elle avait vécu, pour ne pas dire subi, son premier rapport sexuel qu'elle a mis du temps à considérer comme un viol. De par son parcours et son histoire personnelle, Judith Godrèche semblait prédestinée à porter ce film à l'écran, une œuvre qu'elle juge d'une grande modernité.
15: Une des choses qui m'a intéressée dans ce livre, c'est justement, et dans toute l'œuvre d'Annie Ernaux, c'est la modernité et le fait qu'en effet, cette histoire se passe en 58, mais elle peut se passer aujourd'hui. Ce qui m'a plu, c'est évidemment son universalité. Toutes les femmes, toutes les filles se reconnaissent à travers cette histoire et c'était important pour moi de permettre cette appropriation dont nous avons besoin aussi pour vivre notre vie, cette identification qui nous permet aussi de nous projeter dans quelque chose d'une force commune, d'une force collective, de cette autrice qui s'inscrit quand même dans l'histoire de beaucoup de femmes.
13: Alors si le film n'est pas exempt de petits défauts, l'adaptation est plus qu'honnête. Dans le rôle principal, la propre fille de la réalisatrice, Tess Barthélémy, démontre un vrai talent. Et surtout, Judith Godrèche a su constituer un casting de jeunes comédiennes toutes vraiment bien, qui créent une excellente dynamique dans les scènes de groupe joyeuses ou plus sombres. Par ailleurs, sur cette question des violences sexistes et sexuelles, je vous signale également le docu-fiction Le Monde à l'endroit, sorti aussi aujourd'hui autour de la psychiatre Muriel Salmona, sur les questions d'inceste, avec des victimes dans leur propre rôle et parfois des comédiennes qui jouent celui de la spécialiste. Document fort et intéressant.
2: Dans un tout autre genre, Matteo, il y a aussi le retour de Tom Cruise au cinéma dans Digger.
13: Et ce titre du nouveau film du cinéaste mexicain Alejandro Iñárritu est un jeu de mots. Digger Rockwell, c'est le nom du personnage principal qu'interprète Tom Cruise, mais ça veut dire aussi celui qui creuse, puisque notre protagoniste est un riche exploitant de pétrole dans la garde rapprochée du président des États-Unis. Tout ça se passe dans un futur pas si éloigné, lorsqu'un grave accident en Alaska provoque la dérive d'un gigantesque morceau de glacier qui fonce vers l'Europe pour causer une probable catastrophe. Vous l'aurez compris, les dangers qui pèsent sur l'environnement et la planète sont au cœur de cette comédie outrancière, pour ne pas dire hystérique, où tous les acteurs en font des tonnes. Le message est percutant, à défaut d'être subtil. Enfin, on en a déjà parlé hier sur France Info, mais comme il s'agit d'un des meilleurs films de l'année, permettez-moi de vous redire que notre salut d'Emmanuel Marre, avec Swann Arlo, qui nous replonge dans la France de la collaboration, est en tout point excellent.
2: Notre salut, Digger, Le Monde à l'endroit et Mémoire de fille au cinéma. Cette semaine, merci Matteo Maestrachi. La météo pluvieuse et un nouveau journal à suivre.
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2: Et avec Céline Dacosta.
23: Prudence si vous êtes dans le sud-est avec ce premier épisode méditerranéen qui est en cours, un épisode marqué, intense, notamment sur l'Hérault, le Gard, mais aussi sur la Lozère, l'Ardèche ou les Bouches-du-Rhône un petit peu plus tard dans la journée car ces pluies intenses et importantes vont se décaler vers ce secteur. On attend évidemment des ruissellements, des crues et des inondations importantes sur tous ces secteurs. Pour les autres, on aura aussi un petit peu de pluie entre les Pyrénées et les frontières du Nord, en passant par l'Île-de-France et puis de part et d'autre, c'est plus calme et encore ensoleillé dans une ambiance très douce, hein, 20 à 27 degrés du Nord au Sud jusqu'à 31 degrés dans le Sud-Ouest ou le Nord-Est.
2: Vous êtes sur France Info, il est 13h32. Augustin Rivet pour l'info.
24: Un certain flou règne sur ce qui s'est produit tout à l'heure à bord d'un avion de ligne entre Dubaï et Tel Aviv, avion détourné en urgence vers l'Arabie Saoudite. Le signal de détresse déclenché, pilote et copilote ont été blessés. Des médias israéliens parlaient d'une bagarre entre les deux hommes. Mais à l'instant, un ministre israélien affirme qu'un terroriste a tenté de faire s'écraser l'appareil. L'exécution de Krista Paye, qui est programmée pour dans une heure et demie maintenant aux États-Unis, elle a 50 ans, dont 30 passée dans le couloir de la mort. Elle a été reconnue coupable d'un meurtre dans le Tennessee en 1995. Valérie Krova, ce sera la première femme exécutée dans cet État américain depuis 1819.
25: Elle n'avait que 18 ans quand, dans un accès de jalousie, Krista Paye a tailladé avec un cutter le corps de Colleen, l'une de ses camarades de classe, et fracassé son crâne dont elle avait conservé un morceau en guise de trophée. Un crime atroce qui avait bouleversé la ville de Knoxville et pour lequel elle a été reconnue coupable en 1996. Les avocats de Krista Paye en sont convaincus. Si elle devait être jugée aujourd'hui, elle échapperait à la peine de mort. Car, disent-ils, le jury de l'époque n'a pas saisi l'ampleur des violences sexuelles subies dès son plus jeune âge et de sa maladie mentale. Christa souffre de troubles bipolaires. Les multiples recours engagés pour que sa peine de mort soit commuée en prison à perpétuité n'ont pas abouti. Ses défenseurs ont formulé une ultime demande. Si Christa devait être exécutée, qu'elle soit entourée d'une équipe composée uniquement de femmes au moment où elle sera attachée sur une table pour recevoir l'injection létale.
24: Valérie Crova, la rédaction internationale de Radio France. Un adjoint d'une municipalité RN du Pas-de-Calais s'est présenté à un événement public avec un t-shirt portant un slogan raciste. Ça se passe à Grenay, un rendez-vous dans le cadre de ses fonctions d'adjoint au sport. Le vêtement arborait la phrase « White Lives Matter », chère au mouvement suprémaciste blanc aux États-Unis. La maire de la commune n'a pas réagi, mais l'opposition réclame la démission de l'élu. Le site internet Rakuten fermera ce soir. Il s'appelait précédemment Price Minister, 180 employés en France. Les ventes seront définitivement interrompues à minuit avec encore un mois et demi d'activité pour acheminer les colis déjà achetés. Rakuten accusait une baisse de trafic de l'ordre de 40% en 10 ans. L'activité s'arrête également en Espagne. L'avenir de deux clubs historiques du championnat de France de foot se joue en ce moment. D'une part, le FC Nantes en Ligue 2 sur le point d'être racheté. D'autre part, les Girondins de Bordeaux. Bonjour Jean-Pierre Blimeau.
0: Bonjour.
24: Les Girondins vont être repris par un fonds d'investissement britannique. Le club était menacé de liquidation judiciaire.
0: Oui, un accord de cession officialisé après une descente aux enfers de 4 ans. Les Girondins en Ligue 1 en 2022, aujourd'hui au niveau régional. Symbole de la déchéance d'un club 6 fois champion de France, l'homme d'affaires Gérard Lopez, contraint de vendre pour 1 euro. Le tribunal de commerce doit tout de même valider le nouveau plan de continuation car les dettes restent importantes. Le repreneur, c'est un fonds d'investissement britannique, Park Bench, détenu par deux Anglais et un Américain. À Nantes, la survie du club n'est pas en jeu, mais une page de 19 ans est sur le point de se tourner. L'homme d'affaires Valdemar Quitta serait sur le point de céder le club à un pool d'investisseurs emmené par Paolo Tavares, entrepreneur et conseiller sportif, avec des investisseurs français, portugais et luxembourgeois. Ici, pas question de brader un club 8 fois champion de France, même si le FC Nantes est en Ligue 2 actuellement. On parle d'une transaction de 100 millions d'euros dans un FC Nantes où les dirigeants sont régulièrement raillés hein, et où 24 entraîneurs, et oui, pas moins, se sont succédés depuis 2007, depuis la prise de pouvoir du nouveau propriétaire.
24: Jean-Pierre Blimeau, la Ligue des champions féminines continue ce soir, deuxième journée. L'Olympique lyonnais espère renouveler sa belle performance de la semaine dernière, mais cette fois face à Chelsea, ce sera à 21h et le Paris FC affronte Arsenal à 18h45.
2: Et c'est à suivre en direct sur France Info. Merci Augustin Arrivé.
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2: Cette question à présent, la violence peut-elle être légitime? Les propos du maire La France Insoumise de Saint-Denis, en Seine-Saint-Denis, Bali Bagayoko, font polémique en pleine contestation lycéenne. Devant un lycée bloqué de sa ville, l'élu insoumis affirme que la violence peut être légitime dans certains cas. Bali Bagayoko se retrouve accusé, Elia Bergel, par ses adversaires politiques, de mettre de l'huile sur le feu.
3: Exactement, tout part de cette déclaration du maire de Saint-Denis devant le lycée Paul-Éluard de sa ville, au milieu d'une foule de jeunes en plein blocus.
4: Mais la violence, à un moment donné, elle peut être légitime aussi. Mais chaque fois qu'on peut l'éviter, c'est mieux. On vous bafoue dans vos droits. Si vous vous dérapez, ben forcément, vous devenez vous coupable. C'est ça le problème. Et on est obligé de leur expliquer parce que ce sont des enfants encore. Ça fait partie aussi de l'exercice. Ils ont le droit de se tromper.
3: La polémique monte depuis ces propos de Bali Bagayoko hier. Réponse de Gabriel Attal, candidat macroniste à la présidentielle, ce matin sur Europe 1.
5: Imaginez que pour des jeunes, entendre un élu de la République avec son écharpe tricolore dire que la violence peut être légitime, vous vous rendez compte le message que ça envoie? Au contraire, moi je crois que les élus de la République doivent toujours condamner la violence.
3: La violence ne devient pas légitime parce qu'elle se réclame d'une cause, s'indigne Yael Braun-Pivet, présidente de l'Assemblée nationale. La violence n'est jamais légitime, tacle Éric Ciotti, allié de Marine Le Pen. Chez certains à gauche aussi, ça ne passe pas. Raphaël Glucksmann, candidat à la primaire PS Place Publique sur BFM TV.
6: La violence n'est jamais légitime en démocratie. Jamais. Donc, il n'y a aucune violence légitime.
3: Le principal enjeu de ce mouvement, ce ne sont pas les violences, affirme Raphaël Glucksmann, c'est l'état de l'école publique.
2: Alors, que répondent Bali Bagayoko et la France Insoumise, Élie ?
3: Alors, Bali Bagayoko dénonce une volonté de nuire, de déformer des propos, je cite, « pour mieux servir une prose connue ». Pas question qu'un de nos jeunes soit blessé. Le député insoumis Aurélien Lecoq, présent ce matin sur un blocus à Lille, défend la sortie du maire LFI. Selon lui, les lycéens sont les premières victimes de violence.
26: Ce sont les lycéennes et les lycéens
7: qui chaque jour subissent une violence et une violence sociale du fait du manque de moyens, du fait du mépris qui leur est opposé par le gouvernement. Oui, c'est violent lorsque vous allez au lycée ou en cours sans avoir mangé. C'est violent lorsque les parents ne sont pas en capacité de pouvoir payer la cantine le midi.
3: La France insoumise, très impliquée dans ce mouvement de contestation des lycéens, LFI estime que les jeunes, et notamment ceux des quartiers populaires, représentent un vivier de voix très important pour 2027. Une tranche d'âge, par ailleurs, souvent plutôt favorable aux idées de la France insoumise.
2: Elia Bergel, service politique de France Info. Alors, quelle est l'origine du mouvement lycéen? D'où vient-il? Pour le savoir, nous sommes retournés au lycée où tout a commencé. Le lycée Saint-Exupéry de Créteil, où des élèves ont commencé le mouvement avec le tout premier blocus, il y a une quinzaine de jours, pour dénoncer le manque de moyens d'effectifs. Entre-temps, l'établissement a obtenu des moyens supplémentaires de la part du rectorat. La mobilisation a fait tache d'huile, notamment via les réseaux.

0: Parce que ça a été sur le coup et on s'est dit allez le lendemain, nous aussi on tente notre chance, on se fait entendre et on essaie de faire changer les choses. Directement, blocus.
1: Dès 6h, 6h30, il y a des élèves qui sont venus placer quelques poubelles, quelques grillages. Le proviseur, il comprenait pas trop, mais dès qu'il a vu qu'on avait des pancartes, qu'on revendiquait des choses, qu'on était dans le respect, il a tout de suite laissé. On n'est pas là pour tout casser, on est là juste pour revendiquer nos droits à nous. On ne demande pas le luxe, on demande juste le minimum en fait.
2: L'égalité bah, entre la banlieue et par exemple dans le 16e, l'égalité des chances quoi, de réussir.
3: L'inquiétude d'un avenir incertain, on l'entend chez tous les élèves à la sortie des cours comme Human en terminale générale.
4: Ils disent peut-être qu'on a vécu peut-être dans des quartiers ou je sais pas. Ils disent qu'on peut pas devenir ingénieur, docteur, alors que chaque personne qui est ici, elle est là, il peut réussir.
3: Ils décident alors d'un nouveau blocus lundi 21 septembre. Et cette fois, une visite politique. Deux députés LFI, Clémence Guettet, Louis Boyard, sur place. Lui tourne des vidéos pour ses réseaux sociaux.
5: On est au lycée Saint-Exupéry de Créteil et on a un message à vous faire passer.
3: Un coup de projecteur célébré par les élèves.
1: Une personnalité publique sont venus nous soutenir. Ils nous ont permis de faire porter notre voix encore plus loin.
3: Mais qui laisse circonspect certains professeurs comme Laurent Bessière.
6: On ne peut pas s'empêcher de penser qu'il y a peut-être certains qui veulent faire un petit peu de récupération. En tout cas, nous, on n'a pas mis le pied là-dedans. C'est leur problème, c'est pas le nôtre.
3: Le jour même, un petit cortège de lycéens se rend devant le rectorat de Créteil pour demander un rendez-vous. Obtenu quelques jours plus tard, une délégation de parents, de profs et de 6 élèves, dont Tessa.
7: C'était un peu une surprise. Franchement, on a été assez fiers de nous parce qu'on pensait pas que ce blocus allait aller si loin. Même si certaines personnes disaient qu'on faisait ça que pour sécher les cours, etc. On a réussi à avoir des réponses à nos problèmes et même des solutions.
3: Des solutions, dit-elle, car dans la foulée, un proviseur adjoint et un directeur formation professionnelle et technologique ont été affectés au lycée. Pendant leur mobilisation, les élèves ont tout filmé. Les blocus, les slogans. Puis regarder leurs vidéos faire des milliers de vues sur TikTok et le mouvement prendre ailleurs, dans d'autres lycées.
0: Ça a pris une ampleur, on va dire, déconcertante. Je ne m'y attendais pas. Ça me procure du plaisir, mais pas forcément dans tous les sens, parce que je vois qu'il y a certains lycées, ils s'amusent à dégrader, à brûler des poubelles, etc. C'est pas le but. Il ne faut pas que ça devienne un mouvement de trend. C'est pas pour les réseaux sociaux qu'on le fait, c'est pour notre avenir. C'est à nous de se mobiliser, car si on le fait pas, personne va le faire pour nous.
3: Des violences, des débordements, il y en a eu aussi à Saint-Exupéry. Mercredi dernier, un incident important, un tir de mortier à l'intérieur du lycée. Un élève a été blessé, une enquête a été ouverte. De quoi choquer une partie des lycéens.
8: On a entendu le bruit des mortiers, les gens courir. Les gens criaient, s'enfermaient dans les toilettes. C'est traumatisant. Ils vont plus être pris au sérieux, du coup.
3: Des élèves qui redoutent en effet que l'incident sape la crédibilité du mouvement, alors qu'ils espèrent d'autres moyens de la part du rectorat.
9: Reportage à Créteil, signé Marie Mollet. Les suites à présent des révélations de Mediapart sur des propos antisémites attribués à Jordan Bardella. Le président du Rassemblement National dit avoir déposé plainte pour diffamation contre Mediapart. Plainte dont le site d'investigation n'a pas encore été informé. Plainte pour diffamation, ça veut dire que la procédure va être forcément longue. Alors pourquoi ce choix du parti d'extrême droite? Question que nous avons posée à Christophe Bigot, avocat spécialiste du droit des médias.
10: On a plusieurs procédures à disposition quand on veut lancer une procédure de diffamation. Il y a des procédures qui sont rapides, par exemple en matière civile. On peut juger une affaire dans les 2 mois. Et dans la palette des moyens à disposition de la personne diffamée, ils ont choisi le moyen qui est le plus lent.
9: Oui. Voilà. Donc c'est veut dire quoi d'après vous?
10: Bah, c'est forcément une volonté de retarder le plus loin possible le débat de fond sur les preuves de Mediapart.
9: Oui.
10: Ça ne peut être que ça. S'ils avaient voulu avoir ce débat de fond là, dans les semaines qui viennent, ils auraient pu l'avoir.
9: Oui.
10: Ce n'est pas le choix qu'ils ont fait.
11: Parce que la citation directe au pénal ou l'assignation au civil que vous évoquez, ça pourrait être une stratégie plus rapide qui permettrait à Mediapart de fournir les preuves de ces publications. Et ça voudrait dire que Jordan Bardella devrait être sûr de lui s'il choisissait cette voie, c'est ce qu'on comprend, c'est ça?
10: Exactement, il y aurait un débat public sur les preuves de Mediapart qui se situerait soit en décembre en matière civile avec une assignation, soit probablement en février, mars ou avril, si c'était une citation directe, parce que le tribunal, compte tenu du caractère sensible de l'affaire, l'audiencerait probablement de manière prioritaire. Voilà, c'est ça qu'ils ont voulu éviter, et à la fois ils vont avoir une mise en examen de Mediapart, et la mise en examen en matière de diffamation, elle est souvent instrumentalisée.

0: on essaye de laisser penser au public qu'un juge a déjà considéré que c'était une quasi-culpabilité. Or, oui. Ça n'est pas du tout le cas.
1: Quand Mediapart sera mis en examen, si c'est le cas, c'est ce que vous dites, ce sera mis en avant par la communication du RN. C'est ce qu'on peut attendre.
0: En général, c'est ce qu'on fait. En général, c'est ce que les demandeurs font. C'est très pratique de pouvoir faire des communiqués de presse en disant voilà, Mediapart est mis en examen. Donc, d'une certaine manière, ça décrédibilise l'information. Mmh. Alors qu'en réalité, la mise en examen ne porte pas sur le fond.
1: Jordan Bardella disait hier qu'il avait demandé les documents à Mediapart, qui avait refusé de lui fournir, et qu'il comptait porter plainte pour faux, usage de faux, lors des prochaines publications qu'on peut attendre de la part de Mediapart. Là, c'est encore une autre procédure.
0: Oui, alors c'est une procédure complètement différente, hein, qui ne peut passer que par une plainte entre les mains du parquet, cette fois-ci. Mais pour déposer plainte pour faux usage de faux, encore faut-il que des documents aient été publiés, des documents qui ont une portée juridique et qui seraient éventuellement des documents falsifiés. Donc, pour l'instant, c'est purement imaginaire. On est vraiment dans l'hypothétique.
1: Oui, mais ça peut être joint à la plainte pour diffamation ou pas ?
0: Pas du tout. D'accord. Non. Ce sera forcément des procédures qui seront complètement différentes. Mais c'est ce qu'avait fait, par exemple, Nicolas Sarkozy dans les affaires libyennes. Il avait déposé plainte pour faux sur une pièce qui était une pièce névralgique, plutôt que de déposer plainte en diffamation.
1: Et Mediapart a le droit de refuser de fournir à Jordan Bardella les documents.
0: Absolument, oui. Absolument.
1: Et si une stratégie plus courte était choisie, par exemple l'assignation au civil ou la citation directe au pénal, Mediapart devrait fournir des preuves, mais pourrait là aussi refuser de le faire, Christophe Bigot.
0: Ah bah après, Mediapart doit assumer la responsabilité de ses écrits. Donc, dans mon esprit, il faut qu'un ne fait pas de doute que Mediapart produirait les éléments de preuve qui sont en la possession du site et expliquerait à un juge que les moyens d'investigation et les pratiques journalistiques mises en œuvre sont conformes à ce qu'attend un tribunal. Donc, si Mediapart ne produisait aucun élément de fond, il risquerait forcément d'être condamné en diffamation.
2: Maître Christophe Bigot, avocat spécialiste du droit des médias. Il répondait à Lucie Barbarin ce matin sur France Info.
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2: 13h49, c'est l'heure de votre fil info. Augustin arrivé et à la une, un incident grave à bord d'un avion de ligne ce matin.
12: L'appareil de la compagnie Fly Dubai relié Dubaï à Tel Aviv. Des passagers indiquent que l'un des pilotes a tenté de poignarder son copilote. Le signal de détresse a été activé, l'avion détourné vers l'Arabie Saoudite. Un ministre israélien parle d'une tentative d'attentat terroriste. Une nouvelle taxe sur les produits sucrés en France. C'est l'une des pistes à l'étude pour dégager de nouveaux revenus tout en luttant contre le diabète et l'obésité, annonce du gouvernement à la veille de la présentation présentation du projet de budget 2027. Sébastien Lecornu appelle à ne pas ajouter de l'instabilité aux difficultés. Message posté sur les réseaux sociaux. Le taux d'emprunt de la France est aussi élevé qu'au moment de la crise des subprimes en 2008. Et d'après le Premier ministre, c'est le réel qui nous rattrape. L'Union syndicale lycéenne rejointe aujourd'hui par le principal syndicat étudiant. Ensemble, ils appellent à des blocages de campus et de lycées demain, mais aussi à une manifestation nationale mardi prochain. Ils réclament de meilleures conditions d'apprentissage. Un lycéen de Tours a été gravement blessé au visage ce matin. La préfecture d'Indre-et-Loire vérifie les vidéos de la police. Information ici Touraine. Les autres élèves accusent un policier d'avoir eu recours au LBD pour disperser la foule qui était à l'initiative du blocus de l'établissement.
2: 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Ce n'est qu'un hasard de calendrier, mais la sortie aujourd'hui au cinéma du film Notre Salut, qui est une plongée dans la France de la collaboration, résonne forcément avec cette décision aujourd'hui à Marseille. La justice qualifie de crime contre l'humanité les rafles menées à Marseille en janvier 43. Reconnaissance réclamée de longue date par des survivants et leurs descendants. Bonjour Alexandre Doulu.
13: Bonjour.
2: Merci d'être avec nous. Vous êtes historien, chercheur au CNRS, spécialiste de la Shoah en France, auteur notamment de l'ouvrage « La déportation des Juifs de France » paru aux éditions du CNRS. Avant qu'on s'arrête peut-être sur la portée de cette décision, Alexandre Doulu, pour qu'on comprenne que s'est-il passé, parce que cette histoire est assez méconnue, que s'est-il passé au cours de ces journées de janvier 1943 à Marseille ?
13: Alors il s'est réellement passé deux événements en fait. La destruction du vieux port lui-même, qui était voulu par Himmler, le chef de la SS, pour des considérations de haine pure et simple et des considérations peut-être stratégiques. Cette destruction devait avoir lieu très rapidement et les habitants donc étaient expulsés, tous les habitants du Vieux-Port, le 24 janvier, le dimanche. Mais au même moment, grâce finalement au chef de la police, René Bousquet, une opération simultanée a eu lieu dans toute la ville, dans les gares, dans les homicide de certaines personnes. Et là, il s'agit d'une autre histoire, puisque pour le coup, les principales victimes étaient des Juifs. Et ces deux histoires sont, ne doivent en aucun cas être mélangées. Et c'est bien là que toute l'inquiétude qu'on peut avoir comme historien en attendant de voir les attendus justement du jugement.
2: Pourquoi ? Qu'est-ce qui vous inquiète aujourd'hui ? C'est qu'on ait mélangé justement ces deux événements, destruction du Vieux-Port et Ralph de milliers de personnes parce que juives.
13: Voilà, parce que alors il y a eu au moins 1500 déportés, mais la différence c'est que les Juifs qui étaient 900, ben, en 1945 il n'y avait que 5 survivants parmi eux, tandis que dans les autres déportations politiques en France, le ratio est plutôt de 60% de rescapés en 1945. Donc en gros là c'est plutôt l'histoire d'un génocide qui a lieu à Marseille en ce qui concerne les Juifs, et effectivement, en ce qui concerne la destruction du Vieux-Port, oui, là, effectivement, ça peut être tout à fait légitimement qualifié de crime contre l'humanité, il n'y a aucun problème, quoi. Mais l'amalgame est embêtant.
2: C'est-à-dire que là, la justice dit que c'est ce qui s'est passé au cours de ces trois journées-là qui est qualifié de crime contre l'humanité.
13: Alors là, pour le coup, c'est un problème, puisque ces trois journées-là, du 22 au 24 janvier, sont donc le théâtre, comme je le disais,
2: deux choses différentes.
13: Voilà. Voilà. En fait, c'est un effet d'aubaine, finalement. C'est René Bousquet qui a pris prétexte de cette future destruction du Vieux-Port pour organiser une très grosse opération policière dans toute la ville, dont les principales cibles étaient les Juifs, les étrangers sans papiers, les vagabonds, les prostituées. Mais au bout du compte, on se rend compte que ce sont les Juifs qui sont les principales victimes.
2: Il y a eu donc une opération à la fois nazie et de la police et de l'administration française.
13: Ben là, en gros, c'est toute l'histoire de la France entre 1940 et 44 qu'on voit là sous nos yeux. Hein. C'est la collaboration dans ce qu'elle a de plus flagrant, puisque René Bousquet, à partir du moment où il entend, il a vent de la volonté de Himmler de donc détruire ce quartier, propose les services de la police. Et donc, il y a 20 000 policiers, c'est la plus grande opération policière du siècle, sur la métropole, qui vont se déverser sur Marseille, donc pour procéder à des contrôles tous azimuts et donc à l'expulsion avec les Allemands de toutes les personnes qui habitent dans le Vieux-Port.
2: L'avocat des familles, des survivants et des descendants des victimes dit que cette reconnaissance des crimes contre l'humanité a une valeur de réparation morale. Qu'est-ce que ça vous inspire, Alexandre Doulu ?
13: J'imagine qu'effectivement, pour les descendants des victimes, oui, ils ont de quoi être soulagés. Effectivement, c'est très important. Alors, des réparations, j'imagine que, je ne sais pas ce qui est prévu plus tard, mais déjà qu'il y ait cette reconnaissance de la justice, oui, c'est très important. Et surtout, ça va permettre de donner une autre échelle à cet événement qui finalement était connu surtout des Marseillais, des historiens, mais relativement peu des Français dans leur ensemble.
2: Et pourquoi, à votre avis?
13: Alors là, j'aimerais bien vous répondre.
2: C'est vrai qu'elle est assez méconnue.
13: Elle est méconnue et pourtant c'est un événement très important parce qu'encore une fois, on est au cœur de la collaboration, de l'implication la plus totale de l'État français au service de l'Allemagne. C'est la police française qui a pratiqué la plupart des arrestations. Donc là, on est vraiment au cœur de la complicité. Ben pour le coup d'un génocide en ce qui concerne les Juifs et d'un crime contre l'humanité en ce qui concerne les autres habitants du Vieux-Port. Quoi.
2: Et Marseille, là, constitue un cas particulier dans l'histoire de la persécution des Juifs en France mais on y retrouve malgré tout les mécanismes que l'on a observés ailleurs.
13: Non, c'est vraiment un cas très très particulier pour le coup, cette rave. Ouais. C'est un épiphénomène qui est très grave. Ouais. Mais en gros, quand on fait l'histoire des déportés juifs de Marseille, la moitié des déportés ont été pris ce jour-là, le 22 janvier. Donc c'est colossal. C'est vous dire la portée de cet événement pour les Juifs de Marseille. Et l'autre chose très importante à souligner, parce qu'on a entendu beaucoup de choses lors des dernières élections présidentielles sur d'ici qui auraient soi-disant protégé les Français, les deux tiers des victimes juives de la rave de Marseille, ce sont des Français. Ils ont été arrêtés par des Français et assassinés au camp de Sobibor.
2: Et merci.
13: C'est peut-être pour ça aussi que dans la mémoire, ça a du mal à passer, parce que la responsabilité de la police, elle est entière, elle est terrible.
2: Et c'est effectivement ce que dit aussi la justice aujourd'hui, qui qualifie donc de crime contre l'humanité ces rafles menées à Marseille en janvier 1943. Merci de nous avoir éclairé sur cette décision de justice, Alexandre Doulu. Je renvoie à votre ouvrage, La déportation des Juifs de France, paru chez CNRS Éditions. Vous qui êtes historien, chercheur au CNRS, spécialiste de la Shoah en France. Remontons encore plus loin en arrière. Il y a près de 100 ans, le 5 décembre 1926, disparaissait le peintre Claude Monet à Paris. Les musées de l'Orangerie et d'Orsay lui rendent hommage avec deux expositions qui ont ouvert aujourd'hui. Anne Chépeau nous y emmène.
14: Au musée de l'Orangerie, qui abrite les célèbres nymphéas, une quarantaine de toiles de Claude Monet sont réunies autour du thème du temps. Sophie Eloi, une des deux commissaires de l'exposition.
15: Le temps, c'est quelque chose qui a été extrêmement important pour lui tout au long de sa carrière, en ce sens qu'il a tenté de le saisir et de le capter par sa peinture, à la fois par des instantanés, mais aussi par une peinture comme les nymphéas, qui développe une idée de durée.
14: Les séries, si chères à Claude Monet, sont au cœur du parcours. Meule, cathédrale, Parlement de Londres ou peuplier lui permettent de saisir l'instant. L'exposition fait aussi une large place aux nymphéas qui ont occupé 30 ans de la vie du peintre. Une dizaine des 250 toiles de ce cycle sont exposées et plusieurs représentent le pont japonais du jardin de Giverny, peint au fil des années par Claude Monet.
16: Au début, donc, les représentations sont très épurées, on voit encore très bien les arches du pont.
14: Cécile Girardot, l'autre commissaire de l'exposition.
16: Et puis après, on se rend compte que quelques décennies plus tard, eh bien, les arches de ce pont ont complètement été envahies par la végétation, et notamment par cette fameuse glycine qui vient rendre complètement flou les bords de ces arches, de ces courbes. Et on voit aussi le style de Monet qui est beaucoup plus audacieux, beaucoup plus libre.
14: À quelques minutes à pied de l'Orangerie, le musée d'Orsay, qui abrite la deuxième plus grande collection au monde d'œuvres de l'artiste, propose un parcours Monet dans les galeries impressionnistes. Anne Robbins y est conservatrice.
17: Le parcours Monet, c'est 50 œuvres, donc 49 peintures et un pastel, redéployés donc de manière inédite et exceptionnelle au fil de 6 salles qui permettent de suivre le déroulé de sa vie et de sa carrière.
14: 5 des œuvres présentées ont été étudiées avec différentes techniques d'imagerie par le Centre de recherche et de restauration des musées de France, le C2RMF. Sur le déjeuner, un panneau décoratif de 1873, on découvre que Monet avait initialement peint 3 personnages supplémentaires, dont un homme à gauche.
17: Une figure d'homme debout, de profil, qui a l'air de toiser la scène et qui ressemble de manière plus que troublante à Monet. C'est une découverte à la portée considérable.
14: Claude Monet n'a donc pas encore livré tous ses secrets.
2: Et au musée de l'Orangerie, une expérience en réalité virtuelle. Claude Monet, au fil de l'eau, accompagne cette saison consacrée aux peintres. Merci Anne Chépeau, la météo et un nouveau journal tout de suite.
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2: Commençons par le sud, Céline Dacosta, où sévissent des pluies torrentielles et des orages violents.
23: Oui, c'est le premier épisode cévenol de cet automne, épisode méditerranéen majeur avec de forts cumuls de pluie. Tout ça va très vite, déjà plus de 200 mm tombés sur les Cévennes. L'épisode va se renforcer sur le Languedoc, perdurer toute la journée. Des orages très pluvieux qui arrivent sur des sols très secs, avec des ruissellements qui peuvent causer des inondations rapides et dangereuses sur les plaines de l'Hérault et du Gard, où là la vigilance est rouge, mais aussi près des côtes comme à Nîmes ou Montpellier, averses qui se décaleront vers les Bouches du Rhône en fin de journée avec une vigilance marquée pour Marseille également. En tout cas, en tout, ce sont 5 départements qui sont pour l'instant en vigilance, vigilance qui peut évoluer dans l'après-midi et que vous pouvez suivre sur notre site franceinfo.fr ou sur notre application.
2: Des averses, on en a également entre les Pyrénées et la pointe nord.
23: Oui, elles sont moins importantes mais bienvenue dans ce contexte de sécheresse. Elles prendront un caractère orageux dans les prochaines heures en se décalant vers l'est dans la soirée et la nuit prochaine. Le flanc est en attendant, c'est plutôt lumineux, tout comme sur le quart nord-ouest, lumineux et sec, avec des températures encore très douces. 20 à 22 degrés près de la Manche, 23 à 27 pour les autres, avec quelques pointes à plus de 30 degrés encore sur le nord-est et le sud-ouest.
2: Merci Céline, merci à vous tous d'écouter France Info. Bon après-midi, il est 14h. Laurette Puyot pour l'info.
24: Et cet avion Fly Dubai à destination de Tel Aviv qui a dû atterrir en urgence en Arabie Saoudite ce matin à cause d'un incident. Il s'agirait d'une bagarre entre les deux pilotes. Les passagers sont sains et saufs. Mais Thibault Lefebvre, en Israël, les autorités ont pris l'incident très au sérieux. La situation est confuse.
25: Oui, confuse. Ce que l'on sait en début d'après-midi, c'est que les agences de renseignement israéliennes enquêtent actuellement sur ce qu'elles soupçonnent être une tentative d'attentat terroriste. Un des pilotes aurait essayé de précipiter l'avion au sol avec à bord, je vous le rappelle, environ 180 passagers israéliens de retour de Dubaï. Alors il faut rester très prudent puisque d'autres pistes sont étudiées et le seul officiel a affirmé de manière péremptoire qu'il s'agit d'un attentat terroriste et le sulfureux ministre de la Sécurité Nationale, Itamar Ben-Gvir. Alors, il était 7h22 quand l'avion a soudainement chuté de 10 km en 2 minutes. Ça s'est passé dans le ciel saoudien. L'appareil a émis un signal de détresse et 50 minutes plus tard, il a atterri sur la piste de l'aéroport de Tabouk. C'est en Arabie Saoudite. Les passagers sont sains et saufs. Le bureau de Benjamin Netanyahou assure tout mettre en œuvre pour les rapatrier. Et selon la mère d'une jeune femme à bord, dont le témoignage a été recueilli tout à l'heure par l'AFP, un des pilotes a essayé de tuer l'autre avec un couteau. Information à prendre encore avec beaucoup de précaution.
24: Les précisions en direct de Jérusalem de Thibault Lefebvre pour France Info. La plus grande prudence est demandée dans le sud. La pluie et l'orage qui déferlent le Gard et l'Hérault sont en alerte rouge. Pluie, inondation, les préfectures appellent à limiter les déplacements. La Lozère, l'Ardèche et les Bouches-du-Rhône sont placées en vigilance orange pour les orages et les crues. Et déjà sur les réseaux sociaux, Margot Kefelec, les premières images de ces intempéries sont publiées.
26: A commencer par la crue impressionnante du Vidourle, un fleuve qui prend sa source dans les Cévennes et dont une large partie suit la frontière entre le Gard et l'Hérault. vidéos de caméras de surveillance installées à Saint-Hippolyte-du-Fort, dans le Gard, montrent des torrents d'eau boueuse. Un habitant de cette commune à 40 km à l'est de Nîmes filme les rues du village inondé.
0: Bon ben, ça s'arrange pas. Ça s'arrange pas. Mon voisin, il a peur. Et voilà, le torrent de boue.
26: Dans cette commune, il est tombé l'équivalent de plus de 2 mois de précipitations en seulement 12 heures. Ce sont d'ailleurs les quantités d'eau qui tombent qui inquiètent beaucoup d'internautes, comme cette habitante de Montpellier dans l'Hérault.
1: On commence à pleuvoir. En vrai, j'ai peur de fou, là.
26: Sur les réseaux sociaux, on voit aussi des vidéos du centre-ville de Montpellier inondé avec des voitures qui avancent péniblement dans l'eau et des tramways à moitié immergés. D'ailleurs, depuis 10 heures ce matin, leur trafic est suspendu. Le maire de la ville appelle à annuler impérativement tout déplacement aujourd'hui et craint de fortes précipitations jusqu'à 15 heures, puis dans la soirée.
24: Et la ville de Nîmes a activé son plan de sauvegarde et sa cellule de crise. Dans l'Hérault, il y a une blessée, une jeune fille de 16 ans, légèrement blessée par les impacts de la foudre et les dégâts occasionnés sur une toiture. Une taxe sur les produits sucrés envisagée dans le budget 2027. Le ministre du Commerce, Serge Papin, parle d'un enjeu sanitaire face à l'obésité et au diabète. Il existe déjà une taxe sur les boissons sucrées. Le gouvernement qui dévoile son budget demain avec des objectifs d'économie. Le ministre du Travail, Jean-Pierre Farandou, parle de 5,5 milliards d'euros d'économies sur les retraites. Les prix à la consommation, eux, progressent. L'inflation grimpe à 3% sur un an au mois de septembre, selon l'INSEE, contre 2,4% au mois d'août. Hausse plus importante que prévue à cause des prix de l'énergie, mais aussi des produits frais. Les lycéens poursuivent leur mobilisation aujourd'hui, moins importante qu'hier, mais encore des blocages, par exemple à Saint-Denis, Strasbourg ou encore Lyon. Des lycéens rejoints par les étudiants et l'Union étudiante, le premier syndicat étudiant, appelle désormais à l'Union syndicale. Avec l'Union syndicale lycéenne, à 2 nouvelles journées d'action, Noémie Bonin.
3: Avec dès demain des blocages dans les lycées et les universités, donc, avant mardi prochain, un appel à des manifestations partout en France. L'objectif de ces organisations de jeunesse est un grand mouvement de convergence, car lycéens et étudiants ont des revendications communes, détaille Héloïse Lefebvre-Milon, secrétaire générale de l'Union étudiante.
4: On subit les mêmes conditions d'études dégradées, on subit les mêmes sous-investissements dans nos bâtiments, on subit la même dégradation de nos conditions de vie, et nos revendications, elles se rejoignent sur l'investissement massif, mais aussi sur la mise en place d'un revenu étudiant notamment, la suppression de Parcoursup de mon master. L'objectif, c'est de faire en sorte qu'il y ait le maximum d'étudiants et d'étudiantes qui nous rejoignent, qui se mobilisent avec nous.
3: D'où cet appel à un acte 2 du mouvement. Le président de l'Union syndicale lycéenne, Riyad Rani, s'attend à ce qu'il y ait demain plus de lycées mobilisés qu'hier.
5: Moi, je pense que ça sera beaucoup plus important que mardi. On voit là, notamment avec les étudiants, qu'on a une jeunesse qui est révoltée, qui a des revendications, et que face à ces revendications-là, il n'y a pas de réponse de la part de notre gouvernement, à part la répression et le mépris.
3: Ces deux organisations, lycéennes et étudiantes, dialoguent avec d'autres mouvements associatifs et syndicaux de jeunesse et du monde professionnel dans l'espoir d'élargir encore leur mobilisation.
24: Un reportage de Noémie Bonin pour France Info. Et puis, quelques mois après ces aveux, les aveux de Cédric Jubilard du meurtre de sa femme, de nouvelles fouilles ont lieu aujourd'hui dans le Tarn, près du lieu où les ossements de son ex-épouse Delphine Ossagel ont été retrouvés le 16 juillet. Des fouilles qui ont lieu 2 jours avant une nouvelle reconstitution de la nuit où Delphine a été tuée.
2: Laurette Puau, merci. Nous retournons dans le sud, dans l'Hérault et le Gard, sous des trompes d'eau tout de suite.
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2: Il pleut énormément depuis la nuit dernière. Les deux départements sont en vigilance rouge à cause de la pluie et du risque d'inondation. D'où la fermeture préventive des écoles, collèges, lycées dans 8 secteurs de l'Hérault, notamment à Montpellier. Pas de transport scolaire. Sébastien Berriot nous attend en direct de Montpellier. La préfecture invite Sébastien, tous ceux qu'ils peuvent, à rester chez eux.
6: Oui, c'est ça. Alors, les précipitations les plus fortes et les plus intenses ont démarré ce matin, pas ici à Montpellier, mais sur les contreforts des Cévennes en moyenne montagne. C'est toute la partie nord-est du département de l'Hérault. Des pluies parfois extrêmement violentes. Dans ces secteurs, il est tombé jusqu'à 250 mm d'eau, c'est-à-dire donc en moins de 24 heures. La moitié des précipitations qu'on recense en temps normal en une année. On voit donc le niveau de ce phénomène. On signale pour le moment quelques habitations inondées, des routes coupées. Une personne a été blessée légèrement par la foudre. Mais ce n'est que le début de cet épisode. Le gros des précipitations précipitation est attendue pour les prochaines heures et ce soir également. La préfecture de l'Hérault vient de dire que cet après-midi et ce soir, on attend 300 mm d'eau supplémentaire. Et l'inquiétude dans ce contexte, eh bien, c'est le ruissellement des eaux et le niveau des rivières qui risque de monter. Le fleuve Hérault, d'abord, qui a commencé à gonfler, mais aussi le Vidourle du côté du département du Gard. Ce ruissellement des eaux pourrait toucher des villes comme Montpellier ou également Nîmes dans le Gard. Ici, d'ailleurs, à Montpellier, de petits cours d'eau ont commencé à monter très fort, ce qui provoque des fermetures de routes. On a à certains endroits, en zone urbaine, donc à Montpellier, des niveaux d'eau sur certaines routes entre 1 mètre et demi et 2 mètres.
2: Et ça perturbe déjà pas mal, Sébastien, les transports.
6: Oui, les transports à Montpellier sont complètement paralysés. Je parle des transports en commun. Il n'y a plus de bus, plus de tramways qui sont repartis tout à l'heure au dépôt. Les trains sont également à l'arrêt à la gare Saint-Roch. Hein. Il suffit de regarder les panneaux d'affichage. On a quasiment l'intégralité des trains qui sont supprimés. D'ailleurs, il n'y a plus de train du tout sur la ligne qui relie Sète à Marseille. Et tout le monde ici a reçu les alertes SMS sur les téléphones avec ce message qui fait un petit peu peur, alerte extrême qui demande à la population de rester à la maison cet après-midi et ce soir au moins jusqu'à minuit.
2: Sébastien Berriot et Alexandra Bergel en direct de Montpellier, merci à vous deux. Quittons l'Hérault pour le Gard, nous sommes à présent près d'Alès avec le maire de la commune de Cardet. Bonjour Fabien Cruveillé.
7: Bonjour.
2: Merci d'être avec nous. Cardet, c'est à une quinzaine de kilomètres au sud d'Alès. Vous présidez la communauté de communes du Piémont-Sévenol. Comment ça se passe chez vous, autour de vous, Fabien Cruveillé ?
7: Eh bien, écoutez, je me situe entre Gardon et Vidourle, puisque la communauté de communes enjambe le Vidourle et la commune dont je suis maire est sur les berges du Gardon. Donc, on a commencé par, bien entendu, informer les populations, fermer tous les services publics, et mettre en œuvre, on va dire, une organisation collective la plus rigoureuse possible pour prévenir les risques et les dangers. Il me semble que là, quand même, la mise en œuvre des plans communaux de sauvegarde, des plans intercommunaux de sauvegarde, nous apporte quand même, pour l'instant, satisfaction, même si on est particulièrement vigilant sur ce qui est en train de se produire.
2: Et là, vous êtes sous l'eau ?
7: Là, nous sommes sous l'eau, effectivement. Et effectivement, alors là où je suis, moi, c'est dans la plaine du Piémont-Sévenol. Mmh. Comme il était dit à l'instant, de fortes pluies se sont abattues sur les Cévennes, qui ont fait gonfler les cours d'eau, notamment le Gardon et le Vidourle, qui a d'ailleurs débordé à Saint-Hippolyte-du-Fort, à Quissac. Et là, du côté du Gardon, on est déjà à 4 mètres, c'est-à-dire qu'il progresse très rapidement. Et c'est ce qui fait l'inquiétude, notamment dans les plaines, puisque quand on a des cours d'eau qui débordent et du ruissellement localisé, c'est là que se produisent eh bien, les plus importants débordements.
2: Ouais, vous risquez des inondations, là, concrètement, dans les heures qui viennent ?
7: Oui, nous risquons des inondations. Et par contre, ce que j'observe, puisque là je suis en mairie avec mes collègues membres de la cellule de crise, mes collègues élus, et je suis en lien aussi avec l'ensemble des services de la communauté de communes, c'est on observe une réelle prudence au niveau des administrés. Oui. Peu de monde est sur les routes. On observe les rondes des partenaires, je pense au département notamment. Voilà, il me semble qu'il y a une vraie prise de conscience qui fait partie des choses à retenir de façon positive.
2: Et ouais, tout le monde a visiblement écouté les consignes. À vous écouter, Fabien Creveillé, est-ce que les secours sont intervenus depuis ce matin ?
7: Alors, les secours sont mobilisés, ils se tiennent prêts, bien entendu. À ma connaissance, seulement sur la commune de Saint-Hippolyte-du-Fort, il y a eu à mener une paire d'interventions. Mais bon, on s'attend à tout dans les heures qui viennent, puisque effectivement les habitations, notamment celles qui sont dans le lit du Vidourle ou du Gardon, qui ont été construites il y a de fort nombreuses années, sont particulièrement exposées. Et si on ajoute à cela le fait qu'elles soient habitées par des personnes vulnérables, alors le plan communal de sauvegarde, les plans communaux de sauvegarde prennent tout leur sens, puisque on a un recensement et une identification de ces personnes vulnérables.
2: Pas d'évacuation à ce stade, mais vous vous y tenez prêt, c'est ça ?
7: Alors si, dans ma commune notamment, j'ai fait évacuer les campings afin de prévenir tout risque éventuel. Parce qu'en plus, le propre des touristes, c'est une certaine méconnaissance des réalités du terrain. Donc, on a du mal à imaginer qu'un cours d'eau comme le Gardon peut passer de 1 mètre à 5 mètres en l'espace de 2 heures. Quoi.
2: Donc vous êtes habitué, voilà, aux épisodes méditerranéens, mais effectivement, celui-ci est virulent. Vous le voyez, vous le sentez ?
7: Ben, je le sens par la mobilisation et l'impulsion qu'a donnée la préfecture. Je le sens et je le constate par ce que j'observe autour de moi. À ce stade, rien d'exceptionnel, sachant qu'on a connu quand même ici 2002, qui est gravé dans toutes les mémoires, donc, et qui sert de référence. On n'y est pas encore, mais voilà, on sait que cet épisode est loin d'être terminé, qu'on est aux premières heures, et tout l'enjeu maintenant va être de voir ce qui se passe ces prochaines heures et jusqu'à demain.
2: Prudence et vigilance, donc on le comprend pour les heures qui viennent. Bon courage à vous, merci d'avoir été avec nous, Fabien Cruveillé, maire de Cardet, donc dans le Gard, et président de la communauté de communes du Piémont-Sévenol. Météo France, on le disait, prévoit donc un épisode méditerranéen exceptionnel dans le Gard et dans l'Hérault. Bonjour Thomas Pontillon.
8: Bonjour Marie.
2: Principales caractéristiques de ces épisodes, ce sont leurs fortes pluies, très intenses.
8: Oui, durant un épisode méditerranéen qu'on appelle aussi parfois un épisode Sévenol, il pleut énormément, on l'a dit, sur une très courte période. Alors pour vous donner un ordre d'idée, il peut pleuvoir jusqu'à 500 litres d'eau par mètre carré en quelques heures. C'est l'équivalent de plusieurs semaines, plusieurs mois de précipitations qui tombent en une seule journée. Ces très fortes pluies provoquent dans la foulée des inondations, des débordements de cours d'eau, des coulées de boue ou encore des glissements de terrain. Et ces épisodes violents peuvent être dramatiques, comme il y a 6 ans dans la vallée de la Vésubie, dans les Alpes-Maritimes, où 18 personnes sont mortes après un épisode méditerranéen particulièrement fort.
2: Des épisodes méditerranéens qui arrive souvent à cette époque de l'année.
8: Ah oui, aujourd'hui c'est le premier de la saison, il devrait y en avoir d'autres. D'ici décembre, selon Météo France, il y a en moyenne 3 à 6 épisodes méditerranéens par an, et s'ils ont lieu en fin d'année juste après l'été, ils ont souvent lieu en fin d'année juste après l'été, au moment où la mer méditerranée dépasse encore les 22-23 degrés, et on voit de l'air chaud sur les côtes et dans les terres, et c'est cet air chaud et humide qui peut ensuite provoquer de violents orages.
2: Et est-ce que le dérèglement climatique empire les choses ?
8: Alors oui, deux indicateurs le montrent selon Météo France. D'abord sur l'intensité, les quantités de pluie qui tombent ont augmenté de plus de 10% depuis les années 60. Et sur la même période, la fréquence s'est aussi aggravée. Les épisodes méditerranéens les plus intenses sont nettement plus nombreux aujourd'hui, en hausse d'au moins 50%. Et ça ne devrait pas s'arranger dans les années à venir, puisque le réchauffement climatique augmente encore le risque de pluie intense partout sur le territoire.
2: Thomas Pontillon, cellule décryptage de France Info. C'est un réseau social prisé des adolescents dont on parle beaucoup moins que TikTok. Et pourtant, Discord n'est pas sans risque pour la santé mentale et physique des mineurs. L'association e-enfance alerte sur une explosion des cas de violence faites aux enfants sur cette plateforme où l'on discute sur des forums. Au premier semestre de cette année, le nombre de signalements a été multiplié par 3 par rapport à l'année dernière, des adolescents qui appellent le 30-18 pour raconter notamment des faits de harcèlement et d'extorsion sexuelle. Valentine Joubin, pour l'agence de vérification de Radio France, vous avez eu accès à certains de ces enregistrements, des voix d'enfants que nous avons modifiées pour préserver leur anonymat grâce à un outil d'intelligence artificielle.
9: Ces filles et ces garçons racontent à peu près la même histoire. Une rencontre sur un forum Discord avec une personne qui prétend être mineure, une complicité qui se noue autour des jeux vidéo, parfois même une relation sentimentale et assez vite, une emprise.
10: Il a commencé à me dire... Maintenant, t'es à moi, tu parles plus à personne et dès que je te demande un truc, tu le fais.
9: Ces enfants, dont certains ont moins de 13 ans, sont contraints de se dénuder sous la menace que leurs coordonnées soient divulguées.
10: Il avait le numéro de mes parents et il disait qu'il allait les diffuser sur un serveur. Il m'a dit, envoie tes papiers et tout, sinon je vais divulguer ton adresse, ton prénom, tout ce qu'il y a sur toi.
9: Une autre victime, lycéenne, confie sa honte d'avoir cédé. Attention, l'extrait qui va suivre est difficile.
10: Par exemple, s'il me demande de faire une vidéo...
12: Tu te demandes de faire quoi ?
10: Bah, où en fait, je montre mes fesses et je les écarte et bah voilà.
9: Dans cette conversation, l'adolescente dit avoir peur que ces images soient diffusées, mais aussi que ce pédocriminel vienne l'agresser physiquement chez elle.
2: Vous vous êtes rendue, Valentine, dans les locaux du 30-18 où l'on enregistre donc une explosion des appels concernant Discord, mais aussi des faits de plus en plus graves.
9: Véronique Béchu, la directrice de l'Observatoire e-Enfance, alerte sur le cas d'enfants qui sont forcés à se faire du mal à eux-mêmes.
12: Plus ça va, plus les faits qui nous sont dénoncés sont plutôt des violences extrêmes, de type automutilation, filmées et partagées. Ce sont des contenus à caractère sexuel mettant en scène des enfants qui sont contraints d'avoir un passage à l'acte sur eux-mêmes. De type sexuel.
9: Discord, c'est une multitude de communautés où il faut être invité pour entrer et où la modération repose entièrement sur les utilisateurs. Elena Kung est chercheuse américaine en cybersécurité.
13: Sur certains serveurs, les modérateurs peuvent être très réactifs, mais sur d'autres, moins fréquentés, ils ne vont pas du tout surveiller ce qui se passe, ce qui fait que des contenus malveillants peuvent rester en ligne très longtemps.
9: En tant que grande plateforme numérique, Discord a l'obligation légale de protéger les mineurs, rappelle e-Enfance. Or, seulement un tiers des contenus signalés par le 3018 sont supprimés.
2: Valentine Joubin, agence de vérification de Radio France. Merci Valentine. Le fil info tout de suite.
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2: À la une, Laurette Puyot, à 14h20, cette confusion après l'atterrissage d'urgence d'un avion en Arabie Saoudite.
14: Le vol Fly Dubai à destination de Tel Aviv a été dérouté ce matin à cause d'un incident pris très au sérieux par Israël. Il s'agirait d'une bagarre entre les deux pilotes. L'avion a chuté de 4000 mètres en 2 minutes à peine. Les 170 passagers sont sains et saufs. La ville de Nîmes active son plan de sauvegarde et sa cellule de crise. Épisode méditerranéen en cours. Le Gard et l'Hérault sont en alerte rouge, pluie, inondation. Les préfectures appellent à limiter les déplacements. La Lozère, l'Ardèche et les Bouches-du-Rhône sont placées en vigilance orange aux orages et aux crues. Alors que la mobilisation lycéenne se poursuit aujourd'hui, l'IGPN, la police des polices, a été saisie ce matin, indique la procureure de Tours, pour des soupçons de tir de LBD au visage d'un lycéen. Et puis la justice française a qualifié aujourd'hui de crime contre l'humanité les rafles menées dans le quartier du Vieux-Port à Marseille il y a 83 ans. Une reconnaissance attendue par les survivants de ces rafles de janvier 43 et leurs descendants.
2: 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L'inflation augmente encore, le portefeuille pour beaucoup s'amincit, alors certains décident de vendre leurs bijoux pour boucler les fins de mois. Les enseignes spécialisées dans la vente et l'achat d'or voient de plus en plus de clients pousser leurs portes pour cette raison. Pour continuer à se faire plaisir ou tout simplement pour remplir le frigo, certains n'ont plus trop le choix, comme vous l'avez constaté à Versailles, Joséphine Ortuno.
15: Oui, c'est le cas d'Alain et Martine, un couple de retraités rencontrés chez Godot et Fils. Ils revendent une chevalière, une gourmette et trois pièces de 10 francs qui sont des pièces de collection.
16: Quand on était jeune, on se servait de ces pièces-là. On avait ces pièces dans les poches.
15: Avec une pièce de 10 francs, vous faisiez quoi avant ?
17: Avec 20 francs, on faisait un marché entier pour la semaine.
15: Avec de la viande, des légumes, du poisson.
17: Maintenant, vous voyez ce que vous faites ?
16: Avant, quand on mettait, 100 euros dans un caddie, on le remplissait. Maintenant, 100 euros, vous n'avez que le fond.
15: Et pourquoi est-ce que vous le revendez alors ?
16: Pour se payer un week-end.
15: Un week-end dans le centre de la France, pas dans le sud ni en Bretagne, intouchable pour leur pension.
17: Il y a une sacrée différence quand vous êtes en retraite et quand vous travaillez. Vous divisez votre salaire par deux. Donc, bien qu'on entende en ce moment que les retraités sont nantis et tout, c'est pas le cas de tout le monde.
15: Alors le couple se serre la ceinture en limitant les trajets en voiture, par exemple, car chaque mois, il faut aussi payer la maison de retraite de la mère d'Alain à plus de 3800 euros.
16: C'est devenu à des prix monstrueux.
17: Bonsoir. Sa maman a pas. Elle a juste une retraite vieillesse, elle n'a pas travaillé, elle avait ses enfants. On n'est pas les seuls dans ce cas. Hein.
18: Monsieur, donc vos deux factures, hein, les 895,61 euros, le chèque 956,25 euros.
15: Ça vous va ?
17: Oui.
16: Oui. Là, c'est inespéré et c'est très très bien.
18: Une petite signature sur chacune de ces pages.
15: Cette voix, c'est celle d'Alexandre Bastos, courtier en métaux précieux.
27: Nous qui travaillons en boutique et qui sommes derrière le comptoir tous les jours, on le voit directement par effectivement l'augmentation de l'affluence, on en parlait. Ce qui est assez frappant, c'est que c'est un petit peu toutes les classes. On a autant de la classe moyenne que de la classe populaire, mais aussi surtout des profils un petit peu plus âgés, que ce soit adultes ou personnes âgées. Plutôt dans des situations un peu plus délicates.
15: Parmi les pièces les plus revendues, des assemblages de boucles d'oreilles ou encore des bracelets.
2: Reportage Joséphine Ortuno, Le Monde d'Élodie, tout de suite. Élodie Suigo est son invitée.
0: Bonjour Agnès Martin-Lugan.
2: Bonjour Élodie.
0: Vous êtes l'une des romancières françaises les plus lues, près de 6 millions de livres vendus, 13 romans en 13 ans, traduits et lus au bien au-delà de nos frontières. Vous êtes notamment l'autrice de Les gens heureux lisent et boivent du café ou encore de La Datcha. Et pourtant, avant les livres, il y avait la psychologie clinique, la protection de l'enfance, l'écoute des blessures et des silences. Votre nouveau roman, Retour à Follet-Gendros, paraît aux éditions Michel Lafon. Follet-Gendros, c'est une ligue grecque. Hein. C'est là qu'Andreas, 25 ans, convoque ses parents, Suzanne et Vadim, après 3 années de silence. Il les oblige, parce qu'on ne peut pas dire autrement, à revenir là où tout a commencé. Et surtout là où quelque chose s'est totalement brisé. Une famille, des secrets, des non-dits et cette idée vertigineuse. Hein. On peut partir très loin, mais on échappe jamais vraiment à ce qu'on a laissé derrière soi. Pourquoi fallait-il retourner sur les lieux pour que la vérité puisse enfin sortir, Agnès ?
2: Mais Andreas, il cherche à bousculer ses parents parce que voilà, ils ont une partie de leur vie sur cette île. C'est sa toute petite enfance à lui, qu'il ne connaît pas parce que ses parents n'en ont jamais parlé. Et il se dit que finalement, il n'y a que en les ramenant là, en les forçant à venir là. Enfin, c'est-à-dire qu'il leur dit dans une lettre, si vous ne venez pas, je ne reviendrai jamais vers vous. Donc là, il y a un moment, ils n'ont d'autre choix que de se confronter à ce passé qu'ils ont savamment enfoui l'un et l'autre.
0: Est-ce que les familles se construisent autant avec ce qu'elles se disent qu'avec ce qu'elles choisissent de taire ?
2: Ça y participe. Les silences participent toujours à la construction d'une famille, je crois. Mais je crois que dans certaines familles, il faut parfois attendre un peu de temps avant de se dire les choses. On n'est pas toujours prêt à apprendre ou à accepter ou à apprendre à vivre avec certains éléments de la vie de nos parents ou de choses qui ont pu nous arriver dans la petite enfance. C'est aussi la force du traumatisme. Là, en l'occurrence, ils en ont. La défense de Suzanne et Vadim, c'était pour protéger leur fils et se protéger aussi. Hein.
0: On croit souvent que les parents connaissent leurs enfants par cœur. Votre roman pose la question inverse. Est-ce qu'un enfant connaît un jour vraiment ses parents ?
2: Je suis convaincue que non. En tant qu'enfant, il y a des choses qu'on ne veut pas forcément voir ou savoir de nos parents. Moi, je vais vous donner un exemple très concret. Mes fils, voilà, j'en ai un qui a 18 ans, qui pourrait très bien lire mes livres. Mais je crois qu'au fond de lui, il y a une forme de pudeur, parce qu'il se dit qu'il va peut-être découvrir une facette de sa mère qu'il a peut-être pas envie de connaître, en fait, à travers ce que je peux écrire. Donc je crois qu'il y a toujours une part de mystère entre les parents et les enfants.
0: Quand on a passé sa première vie professionnelle à observer et accompagner les fragilités humaines et qu'on décide de les transformer en littérature, ouais. Est-ce qu'écrire vous permet parfois de réparer symboliquement ce que la psychologue ne pouvait pas réparer dans la réalité ?
2: Je suis passionnée par la réparation de l'être humain. C'est quelque chose, voilà, enfin, par les blessures, comment elles arrivent, comment elles se cristallisent et comment elles peuvent diriger une vie, le pourquoi du comment, en fait. Et est-ce qu'il y a un processus de réparation à la clé ? Tout le monde ne peut pas être réparé. Les cicatrices, elles restent. Elles ne s'effacent pas, on les garde toujours. Mais elles peuvent être moins douloureuses, en tout cas.
0: C'est un livre de dialogue, hein ? C'est un livre qui raconte une histoire, plusieurs histoires dans une histoire. Ouais. On est tous projetés dans nos vies. On a des corrélations avec beaucoup de choses à l'intérieur de vos ouvrages et de ce que vous racontez. Il n'y a jamais de jugement de valeur. C'est important pour vous, aussi, Agnès, de pardonner à vos personnages, entre guillemets, avant même de les avoir jugés.
2: Oui, c'est un truc que je ne supporte pas, en fait. Déjà, regardons les faits avant de se permettre de juger, mais en fait, quand bien même, on n'est pas dans leur situation, en fait. Donc, on ne peut pas savoir justement comment on aurait réagi. On peut se dire, OK, moi, j'aurais fait différemment, mais chacun son histoire, en fait. Chacun fait ce qu'il peut avec ce qu'il a. Et moi, je ne veux pas juger mes personnages. Je ne les juge pas parce que ça peut paraître très bateau, quoi. Mais c'est pas ou tout blanc ou tout noir. On est tous constitués de gris, hein. Donc, on a tous nos qualités, nos défauts. Et dans la vraie vie, bah, on le constate tous les jours, rien qu'en nous regardant dans le miroir. Et du coup, mes personnages, ils sont imparfaits. Ils ont le droit d'être défaillants, ils ont le droit de piquer des colères, ils ont le droit de prendre soin d'eux-mêmes ou des autres. Et moi, c'est ça, en fait, c'est les aspérités de l'être humain qui m'intéressent. J'aime trouver les mots pour raconter qui ils sont.
0: Vous qui écrivez depuis 13 ans sur les failles, les deuils, les départs, les renaissances, qu'est-ce que vous comprenez aujourd'hui de l'être humain que la jeune psychologue que vous étiez à 25 ans n'avait pas encore compris ?
2: Que l'être humain est autrement plus complexe que les mécanismes de défense qu'on nous apprend en première année de psycho et qu'il faut toujours garder l'esprit ouvert.
0: Merci beaucoup.
2: Merci
0: Martin Lugan d'être passé dans le monde d'Élodie sur France Info. Je rappelle que votre 13e roman Retour à Follet-Gendros paraît aux éditions Michel Lafon. Merci beaucoup.
2: Merci à vous.
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15: Beaucoup, beaucoup de pluie, Céline Dacosta.
25: Prudence si vous êtes dans le sud-est avec ce premier épisode méditerranéen qui est en cours, un épisode marqué, intense, notamment sur l'Hérault, le Gard, mais aussi sur la Lozère, l'Ardèche ou les Bouches-du-Rhône un petit peu plus tard dans la journée, car ces pluies intenses et importantes vont se décaler vers ce secteur. On attend évidemment des ruissellements, des crues et des inondations importantes sur tous ces secteurs. Pour les autres, on aura aussi un petit peu de pluie entre les Pyrénées et les frontières du Nord, en passant par l'Île-de-France et puis de part et d'autre, c'est plus calme et encore ensoleillé dans une ambiance très douce, hein, 20 à 27 degrés du Nord au Sud jusqu'à 31 degrés dans le Sud-Ouest ou le Nord-Est.
15: Vous êtes sur France Info, merci. Il est 14h30. Virginie Lebrun pour l'info.
26: Que s'est-il passé à bord de l'avion de Fly Dubai qui a dû atterrir en urgence en Arabie Saoudite? L'appareil en route vers Tel Aviv a émis un code d'urgence. La compagnie a évoqué un incident majeur en vol, une violente altercation entre les pilotes dans le cockpit. Le gouvernement israélien dit aujourd'hui privilégier à ce stade la piste terroriste. Les 180 passagers israéliens du vol devaient être rapatriés en Israël aujourd'hui. La justice qualifie officiellement de crime contre l'humanité, la rafle du quartier Saint-Jean et du Vieux-Port à Marseille, survenue en janvier 1943. Plus de 2000 personnes avaient été déportées vers les camps d'extermination nazis, 1500 immeubles dynamités. On en vient à cet appel à la responsabilité de Sébastien Lecornu à la veille de la présentation du budget pour 2027. N'ajoutez pas de l'instabilité à ces difficultés, lance-t-il aux parlementaires, alors que les taux d'intérêt auxquels la France refinance sa dette battent des records. Le réel nous rattrape, à alerte le Premier ministre Audrey Tison.
28: Oui, la France a emprunté hier à 4,8% d'intérêt contre 3,5% il y a un an, écrit Sébastien Lecornu. Il faut remonter à 2008 pour retrouver un tel niveau. C'est lié aux tensions sur le marché de l'énergie, insiste le chef du gouvernement qui poursuit. Davantage d'intérêts à payer pour l'État, c'est moins de moyens pour les priorités du pays. Le Premier ministre espère ainsi démontrer qu'il faut limiter les dépenses et réduire la dette. Cette réalité s'impose à tous, gouvernement, Parlement, candidat à la présidentielle, lance-t-il. Alors que le gouvernement va détailler demain son projet de loi de finances, copie qui prévoit 54 milliards d'euros d'économies, ce que Sébastien Lecornu appelle un budget de redressement, c'est plutôt un budget d'austérité, estime la gauche, qui menace déjà d'une motion de censure. N'ajoutons pas de l'instabilité à ces difficultés, répond le Premier ministre. Pas sûr que ces appels au compromis soient entendus.
26: Le mouvement des lycéens pour obtenir de meilleures conditions d'apprentissage. Les deux principaux syndicats étudiants et lycéens appellent à de nouveaux blocages de lycées et d'universités demain. Une grande manifestation est annoncée mardi prochain. Notez que la police des polices est saisie après des soupçons de tir de LBD au visage d'un lycéen en marge d'un blocage d'un lycée de Tours. Jusqu'à 100 litres d'eau par mètre cube en une heure. De fortes pluies s'abattent depuis ce matin sur l'Hérault et le Gard. Météo France parle d'un épisode méditerranéen exceptionnel. exceptionnel. Le maire de Montpellier appelle tous les habitants à impérativement annuler leurs déplacements. Deux gymnases sont ouverts pour les personnes sans domicile. Notez que cet après-midi, la Lozère et l'Ardèche ne sont plus concernées par la vigilance orange, pluie, inondation et orage. Les Bouches-du-Rhône, en revanche, restent en orange pour les mêmes risques.
28: Et d'ici 15h, merci Virginie Lebrun, nous reprendrons des nouvelles du Gard et de l'Hérault où s'abattent donc des pluies torrentielles. À suivre également les derniers chiffres de l'inflation, ça augmente encore. Et tout de suite, que s'est-il passé à bord de cet avion Fly Dubaï ?
3: 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Marie Bernardo.
28: Un avion de ligne à destination de Tel Aviv en Israël dérouté dans une ambiance de panique ce matin. Le vol d'une compagnie émiratie a dû atterrir en urgence en Arabie Saoudite. Il avait décollé de Dubaï. Une bagarre entre pilotes semble être à l'origine de l'incident. Étienne Monin, les passagers sont sains et saufs. Mais la piste terroriste fait partie des hypothèses à cette heure.
4: Oui, parce que pour l'instant, cette histoire est encore pleine de zones d'ombre. Et ce qu'on peut mesurer déjà, c'est l'état de panique qui a eu lieu pendant toute cette scène. Sur les images de la cabine après l'atterrissage, on voit qu'il y a des affaires partout, sur le sol de l'avion aussi. On voit un t-shirt taché de sang sur un homme au milieu des passagers. Et autre scène angoissante, l'empennage à l'arrière de l'appareil qui est brisé par endroits. Il faut dire que cet avion a fait une chute de plus de 4000 mètres en moins de 2 minutes. C'était à l'entrée de l'espace aérien de la Jordanie. La chute a eu lieu vers 7h20 heure française. Le vol FZ1073 est alors en grande difficulté. Un code d'urgence est enclenché. Puis le code d'alerte pour détournement est envoyé par l'appareil. La chasse israélienne est mise en alerte. Le Premier ministre suit la situation. Les autorités craignent alors un détournement. Il y a un peu plus de 170 passagers, parmi lesquels beaucoup d'Israéliens.
28: Et qu'est-ce qu'on sait de ce qui a pu se passer à bord de l'appareil, alors, Étienne ?
4: Alors, c'est essentiellement la presse israélienne qui donne des informations, mais entre les témoignages, les vidéos et les informations anonymes données par les autorités israéliennes, le scénario qui se dessine est celle d'un affrontement, d'une bagarre dans le cockpit entre le copilote et le commandant de bord. Le copilote aurait poignardé le commandant avec un couteau de poche pour sans doute prendre le contrôle de l'appareil, c'est une hypothèse. Il y a eu des blessures des deux côtés, des traces de sang. Des passagers sont entrés dans le cockpit pour aider le commandant. La situation a alors été reprise en main. Le copilote serait originaire d'Oman. Les services israéliens ont ouvert une enquête pour comprendre pourquoi il était à bord de cet appareil, alors qu'il n'a pas forcément le droit de mettre les pieds en Israël, faute de relations diplomatiques entre les deux pays. Le commandant de bord, lui, est émirati. Les deux hommes ont été conduits à l'hôpital. La piste d'un acte suicidaire avait été évoqué ce matin, tôt, mais Israël, de son côté, parle d'un possible attentat. Hier, le Premier ministre israélien prévenait d'une possible attaque avant les élections qui sont programmées à la fin du mois. Les autorités disent prendre toutes les mesures maintenant pour rapatrier les passagers et qui, au final, sont sains et saufs.
28: Étienne Monin, rédaction internationale de France Info. Merci Étienne. Nous voici à présent dans le sud-est, le Gard, l'Hérault en vigilance rouge au moins jusqu'à minuit ce soir pour un très fort épisode méditerranéen. Les écoles sont fermées, les deux préfectures appellent toute la population à reporter ses déplacements. Les rivières commencent à déborder. Marc Bertrand, les pompiers ont déjà sauvé plusieurs personnes ce matin dans le Gard.
5: Ah oui, deux personnes secourues en difficulté dans leur voiture à Saint-Hippolyte-du-Fort, dans le nord du Gard. Une autre dans la même situation à 10 km de là, à Tornac. Ce sont des informations de nos confrères d'ici Gard-Lozère. Ce sont toutes les deux des communes qui sont situées au pied des Cévennes et où les habitants ont filmé des rivières comme le Vidourle transformé en torrent de boue. Le Vidourle, par exemple, monté de 3 mètres en 2 heures, juste à l'heure du départ au travail. Alors, dans les villages, on a reçu les messages FR alerte, les alertes des préfectures sur les téléphones de toute la population pour leur dire de rester chez eux. À Saint-Hippolyte, le maire Stéphane Berthaud frappe aux portes avec les pompiers pour mettre tout le monde en sécurité.
6: Nous essayons de contacter tout le monde et d'aller taper chez les gens pour savoir si tout se passe bien. Et également, au moment où je vous parle, nous venons de récupérer 8 personnes qui sont mises en sécurité au niveau de la salle des fêtes.
5: À 10 km plus bas, le long de la rivière, à Sauve, Christelle est cadre infirmière à la maison de retraite. Elle regarde l'eau monter par la fenêtre. Elle et ses collègues sont en train de monter les résidents à l'étage.
7: On rappelle tous les agents qui habitent le village. Ceux de l'après-midi ne vont pas venir parce qu'ils sont bloqués et on va assurer la continuité tous. Voilà, j'ai des agents qui vont faire quasiment 24 heures. on va trouver des lits, on monte les résidents qui sont au rez-de-chaussée, enfin voilà. Il n'y a plus de hiérarchie, tout le monde va aider aux toilettes, aux repas, pour que nos résidents soient bien.
5: Les habitants, ils le disent, hein, ils sont habitués à ces forts épisodes cévenols, mais là, ça arrive après une grosse sécheresse et surtout, il continue de pleuvoir. Il y a des orages sur les Cévennes, Météo France prévoit encore beaucoup de pluie. Le préfet de l'Hérault voisin dit qu'il est tombé 200 mm en 24 heures et qu'on attend encore plus, jusqu'à 300 mm localement d'ici ce soir minuit.
28: Et du coup, Marc, les autorités ont pris des mesures, des précautions maximales. Plus rien ne circule, ou presque, dans le Gard comme dans l'Hérault.
5: Oui, de très nombreuses routes fermées, plus de trains entre Marseille, Avignon et Clermont, plus de transports dans la métropole de Montpellier. Tous les bus sont rentrés au dépôt ce matin. Il n'y a pas eu de transport scolaire puisque les écoles, les collèges et lycées sont fermés pour la journée. Et les deux préfectures appellent toute la population à annuler leurs déplacements.
28: Marc Bertrand, merci. L'inflation continue de grimper. Les prix à la consommation ont augmenté de 3% en un an. En septembre, c'était 2,4%. En août, c'est son plus haut niveau depuis 2024 et c'est plus que ce qu'avait prévu le gouvernement. Bonjour Anne-Livia Tolinkin.
8: Bonjour.
28: Cette inflation, elle est tirée sans surprise par la flambée des prix de l'énergie.
8: La hausse des prix s'accélère. Elle était déjà de 16% en août. En septembre, on passe à plus 21% d'augmentation des prix de l'énergie, toujours par rapport à l'année dernière. Là où c'est le plus flagrant, c'est sur les carburants. Vous l'avez vu à la

0: qui se termine généralement début mars. On n'attend pas forcément de grandes hausses jusqu'en début d'année prochaine. Et en fait, toute la question, c'est finalement comment les hausses de prix à la production vont être répercutées dans les prix en rayon pour le consommateur.
1: Ça, c'est donc pour les produits alimentaires secs. Pour les légumes et les fruits, en revanche, c'est très différent.
2: Oui, rien à voir. L'inflation des produits frais frôle les 10% par rapport à l'an dernier. Mais l'INSEE l'explique surtout par la sécheresse et les canicules de cet été. Les cultures ont souffert. Moins de fruits, moins de légumes, avec en face une très forte demande. Les prix ont bondi, particulièrement ceux des tomates, des endives, des courgettes et de la salade.
1: Et ça fait mal au portefeuille. Donc, merci Anne-Livia Tolinki. Crise du pouvoir d'achat inédite en France, en baisse 2 années de suite, ce qui n'était arrivé que 2 fois depuis 1960. Depuis 2024, les familles ont perdu 1200 euros en moyenne. C'est ce qu'a calculé pour le journal Le Monde, l'Institut français d'économie, l'IFE, créé cet été. Bonjour Victor Matin.
3: Bonjour Marie.
1: Le pouvoir d'achat en baisse n'est pas qu'une impression, ce n'est pas une vue de l'esprit, c'est bien une réalité.
3: Et oui, contrairement aux idées reçues, le pouvoir d'achat avait plutôt bien résisté jusqu'en 2024. Mais depuis, ce n'est plus le cas. Une famille avec 2 enfants a donc perdu en moyenne en 2 ans 1200 euros, 600 euros pour un adulte seul. Une baisse 2 années de suite, ce n'était arrivé qu'il y a 40 ans. Et en 2013, après la crise financière européenne, l'économiste Mathieu Plane de l'Institut français d'économie qui a réalisé ses calculs était ce matin l'invité de France Info.
4: On a des effets qui sont quand même marqués, en tout cas qu'on n'a pas connus depuis plus de 10 ans et qui sont supérieurs sur le pouvoir d'achat au final au choc qu'on a connu pendant le Covid ou la crise énergétique de la guerre en Ukraine.
3: Si l'on prend la crise du Covid 2020-2021, le pouvoir d'achat avait en fait progressé, le chômage partiel avait maintenu le niveau d'emploi, les aides sociales du fameux « quoi qu'il en coûte » étaient nombreuses, mais les choses depuis ont changé.
4: C'est le retour de l'inflation, des salaires qui ne suivent pas, l'économie ne crée plus d'emplois, on n'a plus les moyens budgétaires de soutenir les ménages. On le voit qu'aujourd'hui, les aides sont très ciblées et que le gouvernement a très peu de moyens pour déployer plus parce qu'il est contraint face à ses problèmes de déficit.
3: Déficit, budget, croissance, inflation, autant de données qui pèsent sur le pouvoir d'achat. L'INSEE estime que la baisse des salaires réels, par exemple, n'a pas été aussi forte depuis le début des années 80.
1: Et tout le monde n'est pas touché de la même manière par cette baisse du pouvoir d'achat.
3: La classe moyenne, celle qui gagne autour du salaire médian, 2200 euros net par mois, est la plus grande perdante de ces dernières années. Parmi les professions les plus touchées, celle de l'information, des arts et du spectacle, moins 7% en moyenne. Les enseignants du secondaire, eux, ont perdu plus de 5%. Les ingénieurs et cadres techniques sont aussi concernés. La baisse du pouvoir d'achat n'est également pas la même selon le lieu où l'on vit. Ceux qui dépendent fortement de leur voiture à la campagne ou en banlieue sont frappés par la hausse du prix des carburants. La facture d'énergie handicape financièrement ceux qui ont plus de surface à chauffer. Et face à cette baisse du pouvoir d'achat, eh bien, paradoxalement, les Français épargnent plus. Côté consommation alimentaire, ils se tournent davantage vers les marques de distributeurs dans les grandes surfaces qui sont généralement moins chères.
1: Et vous évoquiez les prix de l'énergie, on va évoquer celui du gaz qui augmente à partir de demain et ce dans quelques secondes. Restez avec nous.
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1: Le Fil Info, 14h45, avec vous, Virginie Lebrun. Emmanuel Macron juge les propos antisémites attribués par Mediapart à Jordan Bardella gravissimes et inacceptables.
7: Depuis Madrid, où il poursuit sa visite d'État, le chef de l'État appelle le RN à clarifier la situation. Sur le mouvement lycéen, le président estime cet après-midi que la colère ne justifie pas la violence. Les responsables politiques ne doivent pas non plus la légitimer, dit-il. À Tours, la police des polices va enquêter pour déterminer dans quelles circonstances un lycéen a été blessé à l'œil lors du blocage de son établissement scolaire. Les deux principaux syndicats étudiants et lycéens appellent de leur côté à de nouveaux blocages de lycées et d'universités demain et à une grande manifestation nationale mardi prochain, toujours pour dénoncer le manque de moyens dans les établissements scolaires. Israël dit privilégier la piste terroriste après l'atterrissage d'un avion reliant Dubaï à Tel Aviv. L'appareil s'est finalement posé en Arabie Saoudite après, dit-on, un incident majeur en plein vol, une bagarre dans le cockpit entre les pilotes. Les

0: 80 passagers israéliens sont sains et saufs et devaient être rapatriés en Israël aujourd'hui. La rafle de Marseille, qualifiée de crime contre l'humanité par la justice, en janvier 43, près de 20 000 habitants des quartiers Saint-Jean et du Vieux-Port avaient été transportés de force au camp de Fréjus. Plus de 2 000 avaient été déportés vers des camps d'extermination nazis. Et puis de fortes pluies s'abattent depuis ce matin sur l'Hérault et le Gard en alerte rouge. Le maire de Montpellier appelle tous les habitants à impérativement annuler leur déplacement aujourd'hui.
1: 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On évoquait il y a un instant l'inflation en hausse tirée par les prix de l'énergie, d'autant qu'une nouvelle hausse des prix du gaz est attendue demain. Le prix repère grimpe de 6,3%, notamment sous l'effet de la guerre au Moyen-Orient. Alors vous êtes nombreux à vous demander comment se passer du gaz, quelle énergie pour se chauffer cet hiver et quelle solution pour réduire notre dépendance aux énergies fossiles. Bonjour Boris Allier.
2: Bonjour.
1: Début de réponse cet après-midi avec votre reportage dans l'agglomération de Grenoble.
3: Voilà, ça c'est la chaudière à gaz.
4: Sa chaudière installée dans le garage de son pavillon, Bernard y était très attaché.
3: Donc là il y a les brûleurs.
4: 26 ans de bons et loyaux services, aucune panne à déplorer, mais il faut la changer. Alors ce jeune retraité a sorti ses factures.
3: Ça c'est le prix du kilowatt de gaz, 0,065, et après c'est passé à 1,31. Bah bon, là, c'est vrai que de 0,7 à 1,31, on a doublé pratiquement en 5 ans. Le gaz, on ne maîtrise rien. Aujourd'hui, c'est comme le pétrole.
4: Du gaz, il va donc passer à l'électricité avec une pompe à chaleur qui sera installée la semaine prochaine.
3: Les 1600 euros de gaz, j'aurais plus à le payer. Mais bon, mon abonnement en électricité, aujourd'hui, j'étais dans les 1000 quelque chose, 1200. J'ai peut-être passé à 2000, je ne sais pas du tout. Là, c'est un peu le flou parce que je ne suis pas capable trop de savoir combien va consommer. Alors j'espère qu'il y aura une différence, ça ne sera pas plus cher.
4: Une chose est sûre, le chantier coûte cher, 17 000 euros. Mais les différentes aides incitent les clients à se lancer, selon l'installateur Joris Potignon de l'entreprise MS38.
5: Tout ce qui est prime, C2E, la TVA 5,5. C'est sûr que la demande croît, mais c'est exponentiel. On est parti d'une cinquantaine d'installations par an, et là, on est à plus de 200 cette année. C'est comme pour l'automobile. Les gens se disent l'énergie fossile qui est le fuel ou le gaz, et ben, il faut mettre ça de côté et passer à l'électrique.
4: Et comme pour les voitures électriques, le gouvernement lance dès demain un leasing social spécial pompe à chaleur destiné aux ménages les plus modestes.
1: Mais l'installation de ce genre de matériel, Boris, n'est pas toujours possible, notamment en habitat collectif.
4: Oui, mais d'autres solutions existent, avec notamment les réseaux de chaleur. Exemple, toujours dans l'agglomération grenobloise à Pont-de-Claix, Damien Pastille, directeur d'exploitation du bailleur social Alpizère Habitat, nous emmène dans les combles d'une résidence des années 50.
6: Donc c'est ici qu'en fait l'eau chaude du circuit primaire arrive.
4: Il y a 3 ans, ici, les 6 chaudières à gaz ont été retirées et remplacées par des tuyaux.
6: C'est des tuyaux qui proviennent directement de la chaufferie principale. Donc c'est une chaufferie en fait qui chauffe pour tous nos bâtiments et 7 bâtiments communaux.
4: Une chaufferie principalement alimentée par du bois provenant de la région, et ça fait toute la différence pour les 48 appartements.
6: Si on était resté au gaz, on serait aujourd'hui sur des charges beaucoup plus élevées parce que le cours du gaz lui a augmenté alors que le bois est resté à un niveau stable. L'idée c'est qu'un réseau de chaleur qui passe à moins de 150-200 mètres devient intéressant. Et même s'il passe plus loin, si on est en capacité de présenter une masse de logements conséquente, on peut attirer ce réseau vers nous.
4: Dans la métropole de Grenoble, l'équivalent de 100 000 logements sont déjà raccordés au réseau de chaleur, le deuxième plus important derrière Paris. 180 km de tuyaux, un objectif d'en rajouter 150 km. Mais ça ne remplacera pas totalement le gaz, selon Gilles Moreau.
7: Non, donc le gaz, il va rester dans notre mix énergétique.
4: Vice-président de la métropole.
7: Il y a des gens qui sont dans des zones où c'est difficile de raccorder le chauffage urbain. Il faut se souvenir aussi que le gaz, il est utile dans le monde économique. Il y a des entreprises qui ont besoin de gaz pour de la fabrication. On aura toujours une part de gaz. Mais voilà l'ambition, et c'est une ambition à horizon 2050, pour nous, c'est que ce soit du gaz plutôt vert, du gaz qui vient du monde agricole et qui nous permettra, en sortant du gaz fossile, tout de même avoir accès à un gaz qui est, lui, beaucoup plus vertueux, du gaz de biométhane.
4: Grenoble espère ainsi passer de plus de 40% de logements chauffés au gaz à seulement 9% en 2050.
1: Boris Allier pour le choix de France Info de ce mercredi, qui est à écouter également sur l'appli Radio France ou sur notre site franceinfo.fr. L'intelligence artificielle se développe à un rythme insupportable pour la planète. C'est la conclusion sous forme de signal d'alarme du rapport de l'association Green IT qui milite pour une tech raisonnable. D'ici 2030 seulement, son empreinte sur l'environnement et la santé sera 7 fois plus lourde qu'en 2025. Bonjour Grégoire Le Callot.
2: Bonjour.
1: Ce rapport, vous l'avez lu, c'est tout particulièrement l'infrastructure avec la construction, le fonctionnement des data centers, les centres de données qui abritent les milliers de serveurs informatiques nécessaires au fonctionnement de l'IA qui pèsent lourd.
8: Oui, ces gigantesques usines informatiques, hein, vous savez, qui abritent des serveurs en batterie, eh bien ce sont des monstres voraces en électricité. Avec un tel développement, les impacts sont énormes sur l'environnement. Ils sont principalement liés au mode de production de l'électricité qui est nécessaire pour les faire tourner, hein, puisque la plupart de ces data centers sont et seront situés aux États-Unis et en Chine, où la production électrique utilise plus de ressources carbonées qu'en Europe, par exemple. Alors, conséquence, bien, des émissions de gaz à effet de serre, une pollution de l'eau douce qui favorise les algues vertes, en plus de l'utilisation de l'eau elle-même, l'exploitation des ressources aussi, métaux rares et pétrole. Et l'association avertit également sur les conséquences en matière de santé. Auban Desremaux est l'un des auteurs du rapport de Green.
9: On retrouve aussi en fait ce qu'on appelle les particules fines, donc l'émission de particules fines, qui en France, toutes sources confondues, représente en fait 40 000 morts chaque année. L'IA, en fait, cette infrastructure va contribuer au risque de 20 000 maladies supplémentaires qui peuvent conduire jusqu'au décès.
8: Et pour donner une idée du développement de ces data centers, à l'échelle mondiale, ils occupaient en 2025 une surface totale de 3,5 millions de mètres carrés. En 2030, ce sera 22,5 millions de mètres carrés, soit 4 à 5 fois plus.
1: Alors, est-ce qu'il est possible d'agir pour limiter ces impacts ?
8: Eh bien, l'association Green IT se tourne d'abord vers les pouvoirs publics. Elle leur demande de faire le nécessaire pour contenir l'avancée des géants de l'IA qui imposent aujourd'hui des offres, de rendre aussi obligatoires des critères écologiques dès la conception et puis bien de taxer d'un bonus-malus les industries pour valoriser celles qui font des efforts. Et pour Laure Alfonsi, co-auteur de l'étude, c'est possible.
10: Je pense que de toute façon, on n'a pas le choix. Il faut construire un numérique qui soit plus durable, que ce soit d'un point de vue environnemental ou pour construire une société qui soit souhaitable pour chacun d'entre nous. En plus, la France et l'Europe ont certainement une place à adopter en choisissant l'IA frugale, en choisissant de construire une filière d'excellence pour l'IA frugale, en choisissant justement une IA qui soit au service de l'intérêt général, qui soit au service de l'intérêt des citoyens et qui soit pas qui ne servent pas les intérêts de quelques-uns et quelques acteurs privés.
8: Et puis nous, individuellement, ou nos entreprises, nous pouvons aussi réfléchir à notre usage de l'IA. D'abord en y renonçant quand ce n'est pas trop nécessaire. Faut-il vraiment utiliser l'IA pour faire sa valise ou produire des statistiques sur le marché des biscuits, par exemple? En choisissant aussi des moteurs de recherche qui n'imposent pas l'utilisation d'une IA. En ayant des conversations plus courtes avec l'IA, pour les discussions plus longues, il y a aussi les amis, ça peut aussi servir à ça.
1: Ah oui, je ne connais pas. Et ça nous amène à cette question, Grégoire, une autre intelligence artificielle est-elle possible? Vous avez tenté encore de trouver le moyen d'utiliser l'IA de manière plus sobre et plus éthique.
8: Et pour ça, il faut regarder vers la Suisse. Dans les faubourgs de Genève se trouvent les serveurs d'Infomaniac, le plus gros hébergeur numérique du pays. Créé en 1994, cette entreprise s'est construite en contre-modèle au poids lourd du secteur. Et le dernier né de ces services s'appelle Euria, Thomas Jacobsen, porte-parole d'Infomaniac.
11: Euria, c'est l'assistant IA d'Infomaniac. Quand on récupère l'application sur son téléphone mobile, on se retrouve avec un chat exactement de la même manière qu'on peut avoir avec Claude ou ChatGPT.
8: Et Euria ne partage pas, ne revend pas les données des utilisateurs et pour garantir cette sécurité, elle reprend une des grandes spécialités du pays.
11: Les données qui sont confiées dans Euria sont comme dans un coffre-fort qu'on ne pourrait pas exploiter depuis l'extérieur. C'est du data center géré par Infomaniac en Suisse, la couche logicielle qui est développée par Infomaniac en Suisse qui ne dépend pas de l'extérieur pour fonctionner.
8: Et ajouter à ça un système de récupération de la chaleur produite par les data centers qui est utilisée ensuite pour chauffer 6000 foyers.
1: Et est-ce que ce genre d'initiative, Grégoire, peut avoir une influence sur l'évolution du secteur ?
8: Et la question a fait sourire Siem Amer Aya, directrice de recherche au CNRS à Grenoble. Elle connaît bien le fonctionnement de la Big Tech.
12: C'est organisé, mais sous d'autres cieux que
2: que l'éthique.
8: Et c'est presque dans l'ADN des entreprises pionnières, raconte-t-elle.
2: Les technologies, les entreprises ont avancé tellement vite qu'il n'y a pas eu de législation qui a été préfaite pour cadrer un peu l'usage des plateformes, par exemple. Et donc, voilà, la législation se fait par réaction.
1: Et pourtant, Grégoire, on entend les appels des grands patrons de la Silicon Valley à réguler avec des actions inquiétantes quand même.
8: Oui, avec les craintes de voir carrément l'IA provoquer la fin de l'humanité. Mais pour Yann Ferguson, sociologue à l'INRIA, l'Institut de recherche en sciences du numérique, ces appels ne sont pas vraiment synonymes de réveil éthique.
12: Le risque existentiel, ça sert un peu de contre-feu à des sujets beaucoup plus réels que sont l'empreinte écologique, la façon dont certains travailleurs sont exploités. Tout ça, les dirigeants de l'IA n'en parlent jamais.
8: Des mastodontes comme OpenAI, le père de ChatGPT, représentent 95% du trafic de l'IA. En face, l'IA Euria ne s'adresse qu'aux francophones inquiets pour leurs données. Dans le monde de l'IA, l'éthique n'est encore qu'une toute petite niche.
1: Grégoire Le Callot, merci.
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1: Céline Dacosta.
24: Prudence si vous êtes dans le sud-est avec ce premier épisode méditerranéen qui est en cours, un épisode marqué, intense, notamment sur l'Hérault, le Gard, mais aussi sur la Lozère, l'Ardèche ou les Bouches-du-Rhône un petit peu plus tard dans la journée car ces pluies intenses et importantes vont se décaler vers ce secteur. On attend évidemment des ruissellements, des crues et des inondations importantes sur tous ces secteurs. Pour les autres, on aura aussi un petit peu de pluie entre les Pyrénées et les frontières du Nord, en passant par l'Île-de-France et puis de part et d'autre, c'est plus calme et encore ensoleillé dans une ambiance très douce, hein, 20 à 27 degrés du Nord au Sud jusqu'à 31 degrés dans le Sud-Ouest ou le Nord-Est.
1: Et l'info continue avec Hercine Lebovitch. Bonjour Hercine.
25: Bonjour Marie, bonjour à tous. On l'entendait à l'instant dans le point météo de Céline Dacosta. Le ciel leur tombe sur la tête, alerte rouge et aux crues et aux inondations dans deux départements du Sud-Est, donc le Gard et l'Hérault, vigilance orange dans les Bouches-du-Rhône. Dans le Gard, il n'y a pas d'école ni de transport scolaire. Le maire de la commune de Sauve, qui est très arrosé, va nous rejoindre. Et puis, dans l'Hérault, la moitié des collèges et des lycées sont fermés. Les écoles n'ouvrent pas le mercredi. C'est un problème, tout ça, pour certains parents. Témoignage dans un instant d'une maman et présidente d'association de parents d'élèves du département. Nous sommes le mercredi 30 septembre. Merci de le passer avec nous sur France Info. Il est 15h.
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25: Le Le point pour commencer, Augustin, arrivé.
0: Un avion à destination de Tel Aviv a dû atterrir en urgence en Arabie Saoudite tout à l'heure. Un incident en vol, selon la compagnie Fly Dubai. Bonjour Thomas Pontillon.
3: Bonjour.
0: Des vidéos circulent sur les réseaux sociaux qui montrent ce qui a pu se passer dans l'engin.
3: Eh bien, ce que l'on sait, c'est que l'avion a décollé ce matin de Dubaï pour rejoindre Tel Aviv en Israël et le vol a basculé au bout de 2h30. À ce moment-là, l'avion a fait une chute libre impressionnante de 4 km. Il est passé de 10 000 mètres d'altitude à 6 000 mètres en à peine une minute. Une vidéo filmée un peu plus tard et très virale sur les réseaux sociaux montre deux hommes allongés au sol. L'un des deux est vraisemblablement le pilote. Il est couvert de sang et il est sous assistance respiratoire. À ses côtés, un passager se filme. Il a du sang qui a coulé sur son visage et il raconte que des terroristes ont pris le contrôle de l'avion, explique-t-il, avant que les passagers aient réussi à reprendre le contrôle de l'avion. Il affirme que tout le monde à bord est sain et sauf, à l'exception du pilote.
0: Qu'est-ce qui s'est passé dans cet avion?
3: Alors, on ne sait pas encore vraiment. C'est très flou pour l'instant. D'un côté, on vient de l'entendre, un passager parle de terroristes à bord. C'est ce que dit aussi le ministre israélien de la Sécurité nationale. De leur côté, des médias israéliens évoquent une altercation entre les pilotes. Ils se basent notamment sur le témoignage d'une passagère qui a pu échanger des messages vocaux avec sa mère.
4: Ma fille m'a appelé, elle m'a dit que l'un des pilotes avait essayé de tuer l'autre pilote avec un couteau. Ils ont entendu des cris, à l'aide, à l'aide. Il y avait deux autres pilotes à l'arrière de l'avion et ils ont repris le contrôle de l'appareil. C'était un stress immense, ils se sont vus mourir.
3: Quelles que soient les versions, il n'y a pas de blessés du côté des passagers qui se trouvent toujours en Arabie Saoudite pour l'instant.
0: Merci Thomas Pontillon. Cellule vraie ou faux de France Info. Jamais nous n'accepterons de propos antisémites. Le commentaire d'Emmanuel Macron cet après-midi, après la publication par Mediapart cette semaine de messages anciens attribués à Jordan Bardella. Le président du RN se défend de les avoir un jour prononcés ou écrits. Le média en ligne promet aujourd'hui de fournir bientôt les preuves de leur véracité. Le président de la République demande déjà au Rassemblement national de clarifier la situation. Quant au mouvement actuel des lycéens, l'Union syndicale lycéenne appelle avec l'Union étudiante à une manifestation nationale mardi prochain et à de nouveaux blocages d'établissements. Dès demain, Emmanuel Macron condamne toute forme de violence en marge de ses actions.
5: Aucun de ces débats, aucune de ces craintes ne légitime la violence. Et en aucun cas, des responsables politiques, le terme en espèce est mal choisi, ne sauraient légitimer une violence au carré. On a vu beaucoup de responsables aller devant les lycées pour exciter les élèves. Je pense que c'est grave. Et j'ai vu plusieurs de ces jeunes... Étaient-ils lycéens ou venaient-ils en opportunité devant les mêmes lycées, même brutaliser des journalistes? C'est inacceptable. Donc oui aux interrogations, aux débats, non à la violence quelle qu'elle soit, et rien ne la légitime. Et dans une démocratie, tous les débats sont légitimes, la violence, elle, ne l'est jamais.
0: Emmanuel Macron en déplacement en Espagne aujourd'hui. L'Hérault et le Gard en vigilance rouge Météo France. Épisode Cévenol, une adolescente de 16 ans a été blessée dans une habitation frappée par la foudre à Saint-Aune. Information ici Gare Lozère. Des ponts submersibles et des routes ont été fermées. Circulation des trains perturbée dans la zone et rendez-vous non urgents au CHU de Nîmes sont également reportés. Bruno Retailleau droitise encore son discours en matière internationale. Il reproche à l'Allemagne un accueil inconsidéré de migrants. C'est selon lui ce qui explique la progression de l'extrême droite. Le président des Républicains dit sa volonté de placer le droit européen en dessous de la Constitution française s'il est élu à l'Élysée. Propos tenus dans les colonnes du Monde. Le projet de budget 2027 sera présenté demain en Conseil des ministres comme celui de la Sécurité sociale. Bercy table sur 5,5 milliards d'euros d'économies dégagées grâce aux retraites. Ça implique une sous-indexation des pensions. Le gouvernement annonce d'autres mesures. Une taxe sur les produits sucrés, un leasing sur les pompes à chaleur pour les revenus modestes, également une enveloppe de 16 millions d'euros pour les artisans qui voudraient s'équiper de matériel électrique.
25: Augustin, arrivé. La pluie tombe très fort dans le sud-est. Le Gard et l'Hérault sont en vigilance rouge pour la pluie et des risques d'inondation. Nous serons dans ces deux départements avec les deux invités qui vont nous rejoindre dans un instant. Et puis le budget 2027 présenté demain en Conseil des ministres. Beaucoup d'économies en vue. Peut-être en partie grâce à une taxe élargie sur les produits sucrés. L'industrie agroalimentaire n'est pas d'accord. On verra ce qu'en pense l'association Foodwatch qui va nous rejoindre.
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25: Vigilance rouge dans deux départements, orange dans un autre. La pluie tombe en très grande quantité sur le sud-est du pays, au point que les écoles et transports sont à l'arrêt dans le Gard. Nous y serons dans un instant. L'Hérault est également très arrosé depuis la nuit dernière. Là aussi, témoignage à suivre d'une maman d'élève qui représente également une association de parents d'élèves. Et pour ce qui est des images de ces intempéries exceptionnelles, c'est le mot qu'a employé Météo France, Margot Kefelec, elle circule sur les réseaux sociaux.
2: Oui, à commencer par la crue impressionnante du Vidour, un fleuve qui prend sa source dans les Cévennes et dont une large partie suit la frontière entre le Gard et l'Hérault. Ce que vous entendez, c'est une des vidéos publiées ce matin par Météo Languedoc Roussillon sur laquelle on voit des torrents d'eau boueuse et d'énormes remous dans ce fleuve. Ces vidéos sont issues d'une caméra de surveillance installée à Saint-Hippolyte-du-Fort dans le Gard, à 40 km à l'est de Nîmes. 30 sapeurs-pompiers sont mobilisés et 8 personnes ont été secourues dans la matinée. Depuis sa fenêtre, un habitant de la commune filme les rues du village inondé.
7: Bon ben, ça s'arrange pas. Ça s'arrange pas. Mon voisin, il a peur. Et voilà. Le torrent de boue.
2: L'équivalent de plus de 2 mois de précipitations a déjà été enregistré par Météo France en seulement 12 heures dans cette commune.
25: Et précisément, c'est la quantité de pluie qui tombe qui inquiète beaucoup d'internautes.
2: Oui, comme cette habitante de Montpellier dans l'Hérault qui filme depuis son salon.
9: On commence à pleuvoir. En vrai, j'ai peur de fou là.
2: Mais sur les réseaux sociaux, on voit aussi des vidéos du centre-ville de Montpellier inondé avec des voitures qui avancent péniblement dans l'eau et des tramways à moitié immergés. C'était ce matin parce que depuis 10 heures, leur trafic est suspendu et le maire appelle à annuler impérativement tout déplacement aujourd'hui. À moins de 10 km de Montpellier, une jeune fille de 16 ans a été blessée par la foudre à Saint-Aunès. Du côté du Gard aussi, l'inquiétude de cet habitant de la Grande Combe qui filme la pluie diluvienne dans son jardin.
10: La piscine, elle déborde pas encore, mais c'est bien parti. Ça va être ok, j'ai l'impression, la journée. C'est la fête dans le Gard.
2: Alors, il dit la piscine ne déborde pas encore, mais c'est bien parti, affirme cet internaute, qui craint une journée, je cite, « rock'n'roll » dans le Gard. Et bien, justement, dans une conférence de presse ce midi, la préfète du Gard affirme effectivement que les pluies vont continuer, voire s'intensifier dans la journée. Elle appelle à la plus grande prudence face au phénomène de crue important qui risque d'arriver aujourd'hui.
25: Et même sans les images, le son dit tout, effectivement. Bonjour Olivier Gaillard.
11: Bonjour.
25: Vous êtes le maire de la commune de Sauve, dans le Gard, qui est en vigilance rouge, et votre commune est assez largement sous l'eau, je crois. Vous allez nous donner le détail de la situation dans un instant. Marini Kichine est également en ligne avec nous. Bonjour.
12: Bonjour.
25: Vous êtes la présidente de l'association de parents d'élèves FCPE dans le département de l'Hérault, cette fois le deuxième département en vigilance rouge. On peut commencer avec vous parce que garder les enfants à la maison dans ces conditions, ça implique sans doute des difficultés pour certains parents. Est-ce que vous avez des retours là-dessus ?
12: Les parents, ils ont été prévenus avec la téléalerte ce matin pour beaucoup. Et puis, les établissements ont fini par envoyer des messages. Bon, il s'agit des collèges et des lycées qui sont fermés, mais aussi des centres de loisirs. Donc, effectivement, il a fallu un peu s'organiser au dernier moment.
25: Oui, donc les écoles primaires sont de toute façon fermées le mercredi, mais le centre de loisirs, effectivement, ça pénalise certaines familles.
12: C'est ça. Bon, après, les parents ont été invités par leurs employeurs aussi, pour certains, à rester chez eux et à se mettre en télétravail. Donc, on retrouve un peu une ambiance comme pendant les confinements et le Covid.
25: Oui, donc le télétravail, en effet, dans ces situations-là, c'est une option intéressante pour beaucoup de parents. Certains font peut-être partie de votre association FCPE.
12: Bon, en tout cas, on a des situations assez variées. En tout cas, ce qui est sûr, c'est que ça ne va pas durer normalement au-delà d'aujourd'hui. Donc, on espère que dès demain, les enfants pourront retrouver le chemin de leurs établissements, même si on se doute bien qu'il y aura peut-être un petit délai par rapport aux dégâts, par rapport à l'état des routes. Donc, il va falloir rester prudent et suivre les informations vraiment heure par heure.
25: Et si jamais ça dure, d'un point de vue purement scolaire, est-ce que les cours sont rattrapés ensuite ? Qu'est-ce qui est prévu de ce point de vue-là ?
12: Là, pour le moment, il n'y a absolument rien qui est prévu. On nous a demandé garder les enfants. Et là, on verra au jour le jour. Bon, il se trouve qu'il y a 2 semaines, on a fermé.
25: Ah, petit problème de liaison téléphonique. Alors, on va passer la parole à Olivier Gaillard. Vous êtes dans le Gard, hein, Olivier Gaillard. Oui. Vous êtes le maire de la commune de Sauve. Quelle est la situation sur votre commune ?
8: Bah écoutez, au niveau des intempéries, on a eu une certaine accalmie. Là, il y a une grosseur et apparemment le phénomène est en train de reprendre. Mais aujourd'hui, nous, la priorité, c'est la sécurité des administrés, puisqu'on a été amené à reloger 5 familles qui étaient dans des secteurs isolés et qu'il a fallu évacuer en urgence puisqu'ils étaient en refuge au second étage. Donc nous, notre priorité a été de secourir les administrés plus une personne qui était en danger sur la route. Donc voilà, il y a quelques routes de coupées, mais la préfecture nous annonce une reprise du phénomène. Estimé sur environ sur une période de 2 heures avec une estimation entre 100 et 150 mm qui devrait à nouveau venir frapper le secteur de Sauve et des alentours.
25: Et donc, d'après ce que vous dites, puisque vous dites que des gens s'étaient réfugiés au premier ou deuxième étage, ça veut dire qu'il y a déjà des inondations, des cours d'eau qui débordent sur la commune.
8: Voilà. On a le Crespenou et le Vidourle donc qui ont touché effectivement. On a 4 habitations qui ont déjà été touchées puisque les rez-de-chaussée ont été inondés. Les gens ont pu se réfugier à l'étage. Donc là actuellement on procède à leur relogement plus une personne âgée. On a travaillé en partenariat avec l'EHPAD de la commune qui va être pris en charge par la maison de retraite.
25: Et donc dans votre département, dans le Gard, l'intégralité des établissements scolaires sont fermés, pas de transport scolaire non plus. Évidemment, je crois qu'on a retrouvé Marie Nikishine qui elle est dans l'Hérault, présidente de la FCPE. Est-ce que vous, association de parents d'élèves, vous proposez des solutions? Est-ce que vous essayez d'organiser une solidarité entre les familles?
12: L'idée, c'est que vu que ces épisodes vont forcément se répéter, que ce soit à cause de la chaleur, des pluies, du froid, c'est qu'effectivement, on puisse avoir un protocole un peu plus carré en cas de crise. On a senti que effectivement, les établissements n'ont pas forcément tous communiqué au même rythme. Donc voilà, que les choses soient peut-être un peu plus carrées. Quant à la continuité pédagogique, à vrai dire, pour ce type d'aléa climatique, on sait très bien que c'est compliqué, y compris pour les professeurs, de pouvoir faire comme s'il ne se passait rien et donner de quoi occuper les enfants et continuer les enseignements même à distance.
25: Oui, ça va se répéter, nous dit notre invité dans l'Hérault. Olivier Gaillard, vous le pensez aussi, vous qui êtes dans le Gard, et peut-être que déjà vous constatez que ça se répète beaucoup plus souvent qu'il y a quelques années?
8: Oui, tout à fait. De toute façon, la répétition des phénomènes est un constat. Après, comme je le dis, nous, dans le Gard, nous avons la chance ou la malchance, je ne sais pas, mais on a la chance d'avoir la culture du risque. Donc voilà, moi aujourd'hui, la population, hormis quelques réfractaires qui n'ont pas entendu depuis hier, on avait déclenché le plan communal de sauvegarde pour faire évacuer les véhicules dans les zones sensibles. Hormis quelques réfractaires, je dirais, aux consignes, dans l'ensemble, les gens sont vigilants, sont prudents. Et quand on a des interventions à faire, c'est surtout lié à des maisons qui sont en zone inondable.
25: Donc les gens ont intégré les consignes de sécurité au fil du
8: pleinement.
25: Temps, au fil
8: oui,
25: des
8: pleinement.
25: Épisodes climatiques.
8: Aujourd'hui, nous vivons avec le risque incendie, le risque inondation, et je crois que ça fait partie pleinement de notre culture. Après, je vous dis, voilà, moi j'ai une vingtaine de véhicules qui ont été pris par le Vidourle, parce que ce sont des gens qui n'ont pas entendu les messages, qui n'ont pas souhaité déplacer leur véhicule. Mais sinon, j'ai pas eu de mise en danger d'autrui par rapport à des actions qui pouvaient être dramatiques. Donc voilà, la culture du risque, c'est une réalité dans le Gard.
25: Est-ce qu'il y a une cellule de crise dans votre mairie à Sceaux?
8: Oui, tout à fait.
25: Olivier Gaillard.
8: Tout à fait. On a déclenché le plan communal de sauvegarde hier soir. On a anticipé, on était en alerte orange. On nous annonçait que ça pouvait basculer rapidement en alerte rouge. Donc on a anticipé, on a envoyé des messages à toutes les populations qui sont dans les zones à risque inondable. Et on a également fait en sorte de préparer l'espace culturel, puisque je vous dis, on a accueilli 5 ou 6 familles déjà aujourd'hui et qu'on a relogé. Donc voilà, on est prêt. Malheureusement, on est prêt, mais parce que justement, c'est cette culture le risque, elle est indispensable dans nos départements. Et puis, plus ça va aller, plus il va falloir être prêt.
25: Des interventions de pompiers, est-ce qu'il y en a eu beaucoup sur votre commune de Sauve?
8: Moi, les interventions de pompiers, ça a été sur les 4 familles qui étaient en risque par rapport au risque d'inondation qui avait été dans la mesure où ils étaient logés à l'étage. Ils ont pu les évacuer. Plus une dame qui était en danger, qui s'est fait prendre par une vague sur la route pas loin de Sauve, que les pompiers nous ont amenés pour qu'on l'héberge le temps qu'elle puisse être dépannée.
25: Oui. Là, les routes sont toutes dangereuses, quel que soit le secteur, quel que soit le type de route concernée.
8: De toute façon, par principe, quand on est dans des épisodes méditerranéens ou cévenols, les routes sont dangereuses. Alors, il y a les routes importantes sur lesquelles il faut être vigilant, mais nous sommes quand même dans le Piémont cévenol et dans les Cévennes. Nous avons des routes qui sont étroites et il faut être très, très vigilant par rapport aux ruisseaux qui débordent.
25: Oui. Pour ce qui est des écoles, je le disais, elles sont toutes fermées dans votre département du Gard, transport oui. complètement à l'arrêt. Ça veut dire qu'il y a quand même un risque pour la sécurité des enfants et des gardois.
8: Tout à fait. Donc voilà, du moment que nous avons basculé, déjà la préfecture avait fait le job dans la mesure où on a basculé en alerte orange. Donc nous, les familles étaient prévenues. Et puis du moment que ça a été transformé en alerte rouge, tout le monde savait ce qui avait lieu de faire pour prendre en considération ce risque. Donc aujourd'hui, je vous dis que ce soit les professionnels, les fonctionnaires, les écoles, tout le monde sait la tâche qu'il a à accomplir dans de telles situations.
25: Oui, c'est ce que vous nous disiez aussi, Marie Nikishine, dans l'Hérault, vous qui présidez l'association de parents d'élèves FCPE. Finalement, les réflexes dans ce type de situation sont maintenant connus et bien intégrés, visiblement.
12: On a eu l'information que le transport scolaire était suspendu dès hier, donc des familles qui se sont déjà... Puis, même si les établissements n'avaient pas forcément donné de consignes en ce sens, ils auraient gardé leurs enfants. Oui. Et puis là, les internats, voilà, on a les enfants qui sont en sécurité, à qui on n'a pas demandé de rentrer chez eux. Donc, tout est prévu pour faire le dos rond le temps que ça passe et qu'ils puissent ensuite retourner chez eux en fin de semaine.
25: Oui, l'organisation est au point. Un dernier mot, Olivier Gaillard, vous qui êtes dans le Gard, Météo France dit phénomène exceptionnel. C'est vraiment le cas à ce que vous voyez depuis ce matin, peut-être la nuit
8: oui,
25: dernière.
8: Oui, c'est un phénomène exceptionnel parce qu'on connaît bon nombre d'épisodes de cévenols et méditerranéens, mais celui-là est quand même relativement corsé et dans la mesure où on nous annonce encore... quelques phénomènes. Moi, on m'annonce d'ici une paire d'heures, je vous dis ça, à 150 mm, peut-être dans la nuit. Donc, effectivement, c'est la répétition et du phénomène et le fait que ces orages sont stationnaires. C'est ce qui est le plus difficile à gérer, quoi.
25: Oui, donc ça tombe. On continue. Merci beaucoup à tous les deux.
8: Merci à vous.
25: Olivier Gaillard, maire de Sauve dans le Gard, et Marie Nikishine, qui est présidente de la FCPE dans le département de l'Hérault, les deux départements qui sont encore en vigilance rouge pour ces risques de pluie et d'inondation. Question de santé maintenant à propos des cancers d'origine professionnelle qui seraient largement sous-évalués. 433 000 cas de nouveaux cancers chaque année en France et moins de 1800 reconnus comme maladies professionnelles par la Sécurité sociale, chiffre qui apparemment est donc très en dessous de la réalité. C'est ce qu'indique une enquête du CNRS. Anne Le Gall, bonjour.
11: Bonjour.
25: Service Sciences, Santé et Environnement de France Info. Cette enquête a été menée dans les départements du Vaucluse et de Seine-Saint-Denis. Elle montre que beaucoup de patients atteints de cancer sous-estiment le rôle de l'environnement de travail dans l'apparition de leur maladie.
11: Oui, dans ces deux départements du Vaucluse et de Seine-Saint-Denis, des experts du groupement d'intérêt scientifique sur les cancers d'origine professionnelle ont demandé à un peu plus de 1800 malades volontaires atteints de cancer de détailler leur carrière et leurs habitudes de travail. Précisons que cette enquête concernait uniquement des patients atteints de cancer des poumons en Seine-Saint-Denis et de cancer du système sanguin dans le Vaucluse. Et lors de cette enquête très fouillée, menée à la fois par des médecins, par des sociologues, par des toxicologues, eh bien, ces experts ont constaté que 90% de ces travailleurs de tout secteur ont été exposés à au moins une substance cancérogène au cours de leur vie professionnelle. C'est ce qu'explique Anne Marchand, sociologue au CNRS. Et c'est une exposition que, bien souvent, ces travailleurs ignoraient.
13: Ça peut être des poussières comme l'amiante, la silice, ça peut être des solvants, ça peut être des produits chimiques, enfin il y a une pléthore de substances chimiques, ça peut être l'organisation du travail comme le travail de nuit qui a été reconnu cancérogène probable par le Centre international de recherche sur le cancer. Mais là ce qu'on pointe c'est que dans les campagnes de prévention et dans la prise en charge du cancer, c'est comme si on mettait un masque sur un facteur qui est majeur, qui est le facteur professionnel.
11: Car dans cette enquête, 50% des malades interrogés ont finalement été orientés vers une déclaration de leur cancer en maladie professionnelle. Un chiffre qui témoigne de la nécessité d'améliorer leur repérage, car aujourd'hui, seuls 0,4% des cancers sont reconnus comme maladie professionnelle.
25: Comment on explique ça, Anne, que si peu de cancers soient effectivement reconnus comme des maladies professionnelles ?
11: Alors, il y a plusieurs explications. On l'entend, d'abord, beaucoup de malades ignorent qu'ils ont été exposés à ces substances dangereuses. Les dangers de l'exposition à l'amiante ou aux pesticides, par exemple, sont connus, mais il y en a d'autres. Ensuite, les patients peuvent aussi sous-estimer cette exposition professionnelle parce qu'ils ont eu une carrière morcelée, faite de plusieurs emplois, de plusieurs employeurs. C'est le cas des saisonniers ou des intérimaires, notamment. Or, il est important d'améliorer la détection de ces cancers professionnels, estiment les chercheurs, d'abord pour améliorer la prévention et protéger les travailleurs, et ensuite pour une question de justice sociale, disent-ils. C'est à la branche risque professionnel financée par les employeurs de payer pour la prise en charge de ces cancers et non pas à la branche maladie.
25: Anne Le Gall, service Sciences, Santé et Environnement de France Info. L'essentiel de l'actu dans 30 secondes.
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25: Toute l'info en bref à 15h22, Augustin arrivé. Emmanuel Macron juge gravissime, dit-il, les propos attribués à Jordan Bardella.
0: Le président de la République appelle le RN à clarifier la situation après la révélation par Mediapart de messages antisémites. L'eurodéputé d'extrême droite nie en être l'auteur. Marine Le Pen avait conseillé hier aux journalistes du Média en ligne d'enfiler des costumes en Kevlar en prévision de sa riposte. Emmanuel Macron déplore une violence langagière qui conduit toujours à une escalade. Le président de la République s'exprime également sur les blocages de lycées avec parfois des débordements. Il estime que la colère ne justifie pas la violence. Les lycéens réclament de meilleures conditions d'apprentissage. Ils sont rejoints sur ce point par l'Union étudiante, principal syndicat étudiant avec qui ils appellent à une manifestation mardi prochain. La frayeur des passagers d'un avion de ligne ce matin qui devait rejoindre Tel Aviv en provenance de Dubaï. L'appareil a fait une chute libre de 4000 mètres avant de se stabiliser. Le pilote et le copilote sont blessés. Une bagarre entre eux, voilà ce que disaient les médias israéliens. Mais certains passagers à bord parlent d'une tentative d'attaque terroriste déjouée. Au moins 4 morts à Kiev aujourd'hui, des bombardements russes sur des stations électriques et une centrale thermique. Volodymyr Zelensky s'est rendu ces dernières heures sur le front dans l'est du pays. Rencontre avec des soldats à qui il a remis des décorations. C'est ce qu'il fait savoir sur les réseaux sociaux.
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25: Le budget 2027 sera présenté demain en Conseil des ministres. Le gouvernement prépare les esprits. Grosses économies à faire. 54 milliards d'euros, c'est le chiffre avancé pour l'instant. Et il y a l'idée d'une taxe élargie sur les produits sucrés. Elle est sur la table, selon le gouvernement. Et ça ne plaît pas du tout à l'industrie agroalimentaire, Raphaël Ebenstein.
26: L'assurance maladie elle-même recommandait l'an dernier la mise en place d'une taxe d'accise sur les produits excessivement gras, salés, sucrés, ultra transformés. Et l'idée circule en fait depuis des années comme un serpent de mer, ironise une source gouvernementale. Sauf que cette fois, elle devrait bien figurer noir sur blanc dans le projet de loi de financement de la sécurité sociale, admet Serge Papin, le ministre du Commerce sur LCI.
27: C'est pas sur la table d'aujourd'hui ce dont vous parlez. Ça fait plusieurs années qu'on en parle. Moi, je suis pas pour qu'il y ait une augmentation des produits. Il y a un débat aujourd'hui. Et ce débat, il va être porté.
26: Un débat notamment sur les critères de la taxe qui reste flou, sur le niveau de sucre ajouté à partir duquel elle s'appliquerait à certains produits transformés, biscuits, pâtes à tartiner ou bonbons. Flou aussi sur les éventuelles recettes fiscales pour l'État, autour de 200 millions d'euros, 4 fois moins que le rendement de la taxe sur les boissons contenant des sucres ajoutés, la taxe soda instaurée en 2012. L'ANIA, la principale organisation de l'industrie agroalimentaire, dénonce en tout cas le projet et menace de répercuter le montant de la taxe sur les prix des produits visés.
25: Bonjour Karine Jacquemart.
1: Bonjour.
25: Vous êtes la directrice générale de l'association Food Watch France qui, comme son nom l'indique, s'intéresse à ce que nous mangeons. Alors là, une taxe qui est bonne pour les finances publiques et pour la santé, ça vous va ?
1: En fait, c'est une réponse qui est une réponse trop partielle, insuffisante à un système plus large. Donc en fait, il y a deux problèmes. Le premier problème dans ce système alimentaire et dans ce qu'on trouve dans les rayons des supermarchés, c'est que les produits recommandés pour la santé, les fruits et légumes, les produits bio, etc., sont beaucoup souvent trop chers, mais surtout parce qu'il y a une tendance documentée de marge trop importante par la grande distribution sur ces produits, alors qu'ils devraient être plus accessibles. Donc premier problème, première réponse, nous ce qu'on défend surtout avec une coalition de 40 associations, c'est une mesure urgente pour qu'il y ait 100 produits recommandés pour la santé, à prix coûtant, de façon obligatoire. Et il y a un projet de loi et à l'Assemblée nationale et au Sénat. Je ne vois pas qui pourrait dire non à ça.
25: D'accord. Parce que là... Oui, allez-y, je vous laisse terminer.
1: Non, je vous en prie. Non. Je disais, il y a deux problèmes. Parce qu'en parallèle, en fait, ce qui se passe aussi dans l'offre alimentaire, dans les rayons des supermarchés, c'est que les produits trop sucrés, trop gras, trop salés et les produits ultra transformés sont beaucoup trop présents. On ne le voit pas suffisamment, c'est pour ça qu'il faut à la fois un Nutri-Score obligatoire pour comparer la qualité nutritionnelle des produits, et il faut, ce que Foodwatch demande également avec Yuka et France Asso Santé, il faut de la transparence sur quels sont les produits ultra transformés et encadrer cela. Donc une taxe, pourquoi pas, ça fait partie des recommandations de santé publique, mais à condition qu'elle ne vienne pas seule, à condition qu'elle ne punisse pas encore une fois les consommateurs, consommatrices, dans un moment où il y a un pouvoir d'achat qui est vraiment problématique.
25: Oui, et pas n'importe quel consommateur, parce que si les prix augmentent, bah, on sait que les premiers consommateurs de produits très transformés, ce sont généralement les gens qui ont peu de temps, peu de moyens, donc les Français les moins riches, qui seront peut-être les plus pénalisés.
1: C'est ça. Et en fait, on sait surtout que, effectivement, c'est pour ceux et celles qui ont les budgets les plus limités que ça va être le plus pénalisant. Donc, en fait, il ne faut vraiment pas, par les temps qui courent avec le problème de pouvoir d'achat, il faut vraiment arrêter de mettre la responsabilité sur les consommateurs. Il faut vraiment arrêter de matraquer les consommateurs. Il faut mettre de la transparence, enfin, sur un système de marge de l'industrie agroalimentaire et de la grande distribution qui est totalement opaque. On comprend rien à la construction des prix. Et il faut que chacun fasse un effort pour rendre plus accessible l'alimentation saine. Et en effet, rééquilibrer l'offre, ça commence aussi par réduire le nombre de produits trop gras, trop sucrés, trop salés, trop ultra transformés.
25: Mais enfin là, ceux qui se profilent, si une telle taxe était adoptée, vous dites, un, les prix vont augmenter, deux, les Français les plus modestes seront pénalisés. Donc un aspect inégalitaire à une telle taxe, si elle arrive seule.
1: Un aspect inégalitaire, si ce n'est pas assorti de transparence, à commencer par de la transparence sur les marges des uns et des autres. Or, j'entends dans votre sujet que la première réaction de l'industrie agroalimentaire et de l'ANIA, qui est leur lobby, dit, bon, on va répercuter, si c'est ça, on va répercuter sur le prix des consommateurs.
25: Mais oui.
1: Mais quelle honte, en fait, quelle honte. Donc commençons par faire de la transparence sur ces marges.
25: C'est le Nutri-Score aussi, la transparence, alors non pas sur les marges, mais sur les produits eux-mêmes. Il n'est pas obligatoire, hein, toujours pas obligatoire.
1: Voilà, ce pourquoi Foodwatch se bat, c'est déjà de plus de transparence. Ça veut dire un Nutri-Score qui va informer sur la qualité nutritionnelle. On exige aussi, avec nos partenaires Yuka et France Asso Santé, une pétition sur foodwatch.fr qui est de la transparence sur les produits ultra transformés et qui est un encadrement du marketing et de la publicité qui cible les enfants pour tous ces produits. Mais et surtout, et en parallèle, on exige qu'il y ait un accès qui soit enfin assuré, c'est un droit, à 100 produits recommandés pour la santé publique avec cette mesure de produits à prix coûtant. Donc, c'est possible pour la grande distribution, c'est essentiel et c'est à l'État. Donc, encore une fois, M. Papin devrait mettre plutôt la priorité sur cette mesure qu'il connaît puisqu'on lui en a déjà parlé.
25: Mais ce que vous voulez, c'est un plan global et pas une taxe, même si c'est une taxe sur les produits sucrés et ultra transformés. Si elle vient toute seule, ça sera peut-être contre-productif, en tout cas pas très efficace, nous disiez-vous, Karine Jacquemart. Merci beaucoup, directrice générale de l'association Foodwatch France. Le retour de l'info juste après la météo dans un instant.
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25: C'est ce qu'on appelle un épisode méditerranéen et c'est le premier de la saison. Énormément de pluie et d'orages sur les départements de l'Hérault et du Gard qui sont en vigilance rouge. Les températures maximales aujourd'hui vont de 20 à 27 degrés. 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Virginie Lebrun.
22: Le projet de budget 2027 sera présenté demain en Conseil des ministres. Le gouvernement, on le sait, va faire contribuer les retraités. Dans une interview à Challenge, le ministre du Travail, Jean-Pierre Farandou, détaille les économies attendues. Elles sont importantes. Louise Buyens, on parle de 5,5 milliards d'euros.
23: Première mesure sur la table, la sous-indexation des pensions, c'est-à-dire qu'elles ne vont pas suivre l'inflation. Le gouvernement espère faire un peu plus de 4 milliards d'euros d'économies. Les plus petites pensions seront épargnées. Les retraités concernés sont ceux qui touchent au minimum 1 260 euros par mois. Est-ce qu'il y aura une sous-indexation progressive en fonction du niveau de pension? Est-ce que certaines pensions seront carrément gelées? Le ministre du Travail ne tranche pas ces questions. Deuxième mesure, qui doit rapporter 1,5 milliard d'euros, passer le plafond de l'abattement fiscal dont bénéficient les retraités de 4 500 à 3 000 euros. Des arbitrages restent à faire et Jean-Pierre Farandou renvoie au débat parlementaire à condition, dit-il, de respecter l'objectif de 5,5 milliards d'euros d'économie. Le ministre du Travail ouvre aussi la porte à une négociation annuelle sur le sujet entre patronat et syndicats.
22: L'affaire des écrits antisémites attribués à Jordan Bardella s'est invitée cet après-midi à la conférence de presse donnée par Emmanuel Macron en Espagne. Le président de la République a jugé que ses écrits rapportés étaient gravissimes et inacceptables. Il appelle d'ailleurs les responsables du RN à clarifier la situation. Il a en outre déploré la violence langagière du RN sur Mediapart. Les journalistes ne peuvent pas être l'objet d'attaques ou de propos violents, a estimé Emmanuel Macron. Interrogé sur le mouvement lycéen, et s'il a dit comprendre les angoisses de la jeunesse, la colère ne justifie pas la violence, a-t-il rappelé. Le président, qui à son tour fustige la venue de responsables politiques, notamment insoumis sur certains un lieu de blocage. Le mouvement des lycéens, justement, pour obtenir de meilleures conditions d'apprentissage, se poursuit. Des lycées restent bloqués à Lille, Bordeaux ou Lyon. De nouvelles tensions ont éclaté aujourd'hui entre élèves et forces de l'ordre. À Tours, la police des polices est saisie après des soupçons de tir de LBD au visage d'un lycéen. Le procès du maire d'extrême droite de Béziers s'est bien ouvert à Montpellier, malgré l'appel des autorités à limiter tout déplacement aujourd'hui. Robert Ménard est arrivé au tribunal, entouré d'une cinquantaine d'élus portant des écharpe tricolore. Il est jugé pour avoir refusé de marier un homme algérien sous obligation de quitter le territoire à une Française vivant à Béziers. De fortes pluies s'abattent depuis ce matin, donc sur l'Hérault, sur le Gard aussi, en vigilance rouge. Pluie inondation jusqu'à minuit ce soir. Jusqu'à 100 litres d'eau par mètre cube sont tombés en une heure. Météo France parle d'un épisode méditerranéen exceptionnel. Enfin, que s'est-il passé à bord de l'avion de Fly Dubai qui a dû atterrir en urgence en Arabie Saoudite ce matin? L'appareil en route vers Tel Aviv a émis un code d'urgence. Finalement, la compagnie a évoqué un incident majeur en vol. Les passagers parlent, eux, d'une violente altercation entre les pilotes dans le cockpit. Cet après-midi, le gouvernement israélien dit, lui, privilégier la piste terroriste.
25: Virginie Lebrun. Cet avion de ligne à destination de Tel Aviv qui a été dérouté après ce qui ressemble manifestement à une bagarre entre pilotes. Les détails de cette affaire, les explications d'Étienne Monin à suivre et le point de vue de notre invité, ancien commandant de bord, également expert enquête accident. On va parler aussi de l'inflation dans quelques minutes. Accélération assez spectaculaire pour le mois de septembre. L'association Que Choisir Ensemble, anciennement UFC Que Choisir, va nous rejoindre.
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25: Un avion de ligne à destination de Tel Aviv, dérouté dans une ambiance de panique ce matin. C'est le vol d'une compagnie émiratie qui a dû atterrir en urgence en Arabie Saoudite. Il avait décollé de Dubaï. Apparemment, une bagarre entre pilotes aurait provoqué cet incident. Les passagers sont sains et saufs. Bonjour Étienne Monin.
5: Bonjour.
25: La piste terroriste fait partie des hypothèses.
5: Oui, et pour l'instant, cette histoire est très inquiétante parce qu'il y a cette piste. Et ce qu'on peut déjà mesurer, c'est-à-dire l'état de panique autour de cette histoire dans l'avion. Sur les images de la cabine après l'atterrissage, on voit des affaires qui sont étalées partout sur le sol. On voit aussi un t-shirt taché de sang sur un homme au milieu des passagers. Et autre scène angoissante, l'empennage arrière de l'appareil qui est brisé par endroits. Il faut dire que cet avion a fait une chute de plus de 4000 mètres en à peine 2 minutes. C'était à l'entrée de l'espace aérien de la Jordanie. La chute a eu lieu vers 7h22 du matin, heure française. Le vol FZ-1073 est alors en grande difficulté. Un code d'urgence est enclenché depuis l'avion, puis le code d'alerte pour détournement. La chasse aérienne israélienne est mise en alerte. Le Premier ministre suit la situation. Les autorités craignent alors un détournement. Il y a un peu plus de 170 passagers, parmi lesquels essentiellement des Israéliens.
25: Rappelez-nous, Étienne, ce que l'on sait de ce qui s'est précisément passé à bord de l'appareil.
5: Alors, la plupart des informations viennent de la presse israélienne, mais entre les témoignages, les vidéos et les informations anonymes données par des autorités israéliennes, le scénario qui se dessine, c'est celle d'une bagarre dans le cockpit entre le copilote et le commandant de bord. Le copilote aurait poignardé le commandant de bord avec un couteau de poche. Il aurait tenté de prendre le contrôle de l'appareil. Il y a eu des blessures vraisemblablement des deux côtés. Des passagers sont alors entrés dans le cockpit. Ils ont aidé le commandant. La situation a été reprise en main par deux autres pilotes en civil qui voyageaient également dans cet avion. Le copilote serait originaire d'Oman. Les services israéliens ont ouvert une enquête pour comprendre pourquoi il était à bord, puisqu'il n'a pas forcément le droit, ce copilote, de mettre les pieds en Israël, faute de relations diplomatiques entre les deux pays. Le commandant, lui, est émirati. Les deux hommes ont été conduits à l'hôpital. La piste d'un acte suicidaire avait été évoquée tôt ce matin, mais depuis, Israël parle d'un possible attentat. Il y a quelques instants, le Premier ministre israélien a déclaré que l'un des pilotes avait tenté de faire écraser l'appareil. Donc les choses côté israélienne sont en train de se dessiner. Hier, le Premier ministre israélien prévenait d'une possible attaque avant les élections qui ont lieu à la fin du mois. Les autorités disent prendre toutes les mesures pour rapatrier les passagers, vous le disiez, qui sont sains et saufs.
25: Et simplement pour compléter ce que vous dites, Étienne Monin, rédaction internationale de Radio France, dans cette intervention à l'instant du Premier ministre israélien Benjamin Netanyahou, on apprend donc que l'un des pilotes a été arrêté, qu'il est interrogé par les autorités saoudiennes. Le Premier ministre israélien parle de passagers héroïques qui ont évité une grande catastrophe, dit-il, et il ordonne aussi des préparatifs contre, je le cite, « toute autre menace potentielle ». Bonjour François Grangier.
6: Bonjour.
25: Ancien commandant de bord, vous êtes expert enquête accident et président d'honneur de la Chambre des experts agréés par la Cour de cassation. D'abord, au-delà du détail de ce qui a pu se passer dans cet avion, piste terroriste d'après les autorités israéliennes, on voit que déstabiliser un avion, un vol comme ça, ça semble assez facile encore aujourd'hui.
6: Facile, je ne dirais pas ça. Mais évidemment, si on est dans le cockpit et qu'on a accès aux commandes de vol, forcément, on peut faire quelque chose. Et apparemment, c'est ce qui s'est passé.
25: Oui. Quels sont les réflexes nécessaires pour un pilote, vous qui êtes ancien commandant de bord, dans une situation aussi critique ?
6: La première chose, c'est la sauvegarde de l'avion. Donc, on va s'opposer à une commande qui serait irréversible. Et ensuite, on s'attaque à la cause. Et si c'est quelqu'un qui est dans le poste de pilotage et qui ne devrait pas accéder aux commandes de vol, il va falloir l'en empêcher. Il est évident que si c'est un pilote et qu'il est sur son siège, ça va être plus difficile, mais ça reste quand même possible. Et apparemment, c'est également ce qui s'est passé.
25: Oui, là, c'est un scénario évidemment très très particulier qui se dessine quand le Premier ministre israélien Benjamin Netanyahou dit qu'une grande catastrophe a été évitée. On peut effectivement le penser quand quelque chose comme cela se produit et que le problème se produit entre deux pilotes d'un avion.
6: Alors, on ne sait pas encore quelle était l'intention du pilote en question et on ne sait pas encore, qu'est-ce qui s'est réellement passé au début de l'incident? Donc ça, c'est l'enquête qui le déterminera. Actuellement, on voit beaucoup de faits qui arrivent. Une descente extrêmement importante, 3-4 fois la valeur d'une descente d'urgence, donc c'est presque une chute libre. Un code 7500 qui est un message au contrôle aérien pour dire qu'il y a une intervention illicite à bord, et ensuite un déroutement vers l'Arabie Saoudite. Maintenant, il va falloir user de chronologie sur ces faits. Parce que si on les mélange un peu et que l'un se situe avant l'autre, on obtient des diagnostics différents.
25: Ça change tout. Donc, oui.
6: Ah ben absolument. Donc par exemple, le moment où ce code 7500 est apparu est extrêmement important parce que si ce sont les deux pilotes passagers de l'avion, le néo-zélandais et le sud-africain, qui ont affiché ce code, c'est tout à fait logique. Il s'est passé quelque chose dans le poste de pilotage, on a évacué les pilotes, eux, ils reprennent le contrôle, donc ils affichent ce code, ce qui leur permet d'avoir à la fois l'assistance du contrôle aérien et éventuellement une assistance militaire extérieure, c'est le cas puisque les deux chasseurs ont décollé. En revanche, si c'est ce code qui a été affiché

0: qui s'est stabilisé à 19 000 en 90 secondes. Donc ça fait 25 000 pieds en 90 secondes. Donc ça, c'est ce que je disais, ça fait à peu près deux fois et demi une descente d'urgence. Ce que vous avez affiché tout à l'heure et ce que vous annonciez tout à l'heure, 4000 mètres en 37 secondes, là c'est même pas techniquement possible. Donc avant de parler d'une chute libre, avant de parler d'une descente catastrophique, il faut savoir exactement de quoi on parle. En revanche, la photographie, et ça c'est un fait, la photographie qui montre la gouverne de direction et la gouverne de direction qui est endommagée, ça c'est le diagnostic irréfutable d'une survitesse ou d'une surutilisation de la gouverne de direction. Et celle-ci, qui est relativement fragile, peut facilement se briser si on la braque à une vitesse excessive ou alors avec une certaine rapidité, par exemple dans une bagarre dans un cockpit. Donc ça c'est un fait, est un fait qui est établi.
1: Donc rattraper ça pour un pilote, c'est très compliqué. Une chute pareille, même si vos données manifestement sont plus fiables que les nôtres.
0: Alors, personne ne peut répondre à la question sans savoir ce qu'on rattrape. C'est-à-dire que si c'est un avion qui est en descente et qui suffit juste d'arrêter la descente, non, c'est pas compliqué. En revanche, si l'avion a dépassé toutes ses limites et qu'il est en quasi-chute libre, et dans ce cas-là, faut qu'il ait une certaine attaque oblique, c'est très compliqué de mettre un avion en chute libre, c'est aussi très compliqué de l'en sortir. Mais pour le moment, on ne sait pas exactement ce qui s'est passé.
1: On va attendre effectivement d'avoir davantage de détails. Merci beaucoup François Grangier, en tout cas pour ces premiers éléments, ces premiers éclairages. Vous qui êtes ancien commandant de bord et également expert en cas d'accident, président d'honneur, je le redis, de la Chambre des experts agréés par la Cour de cassation. Les prix des carburants y sont pour beaucoup, mais l'inflation, l'augmentation des prix se propage en France et dans le reste de l'Europe, hein, plus 3% sur un an en septembre chez nous. On est à plus 21% sur les prix de l'énergie et 10% aussi sur les produits frais, Thomas Vinclair.
2: Les vos petits légumes, on profite.
3: Pour 4 bananes et une tranche d'ananas, Aya ne pensait pas payer aussi cher.
4: C'est 6 euros, vous imaginez ? C'est affreux en fait.
5: Avec ses hausses à répétition, Brigitte, qui touche une petite retraite, a pris une décision radicale. Elle a déserté les allées du marché.
6: J'achète que des produits surgelés parce que c'est plus possible d'acheter au marché ou ailleurs, c'est trop cher.
5: Sur le marché, beaucoup de consommateurs ont aussi changé leurs habitudes pour préserver leur porte-monnaie.
7: Je n'achetais en fruits et légumes que du bio. Et là, je partage. Je connais un producteur qui est très bien, qui n'est pas bio, et j'achète aussi chez lui.
8: Ce qui a changé, c'est mon attitude. Auparavant, je prenais 1 kg, maintenant je prends 800 grammes. Et puis, il y a des fruits et légumes de saison que je ne prends plus, parce que je les trouve trop chers. Bien sûr qu'on est agacé. Parce que bon, les salaires, bien sûr, n'ont pas varié.
5: Catherine, elle, refuse de faire des sacrifices sur l'alimentation. Elle est venue faire ses courses avec son petit-fils, Théodore, 7 ans. C'est lui qui tracte le chariot à roulettes.
9: Concombre, l'avocat.
10: C'est un gourmand.
11: Oui, c'est un gourmand. Les haricots verts aussi.
9: Oui, les haricots,
11: voilà. Ben voilà, c'est pour ça qu'il faut leur donner de la qualité. On fait des efforts ailleurs, mais sur les fruits et légumes, pour les enfants, pour toute la famille, on se sacrifie un peu.
5: Elle fait donc moins de sorties, moins de restaurants. Pour tous ces consommateurs, aujourd'hui, un fruit symbolise cette inflation.
12: Ah, la tomate, il faut en parler de la belle tomate.
5: C'est normalement la star de l'été. La tomate, Nicolas la vendait 3,99€ le kilo l'an dernier.
12: La tomate française est 8€ le kilo, c'est pas normal ça. x2, c'est le double, c'est pas normal ça.
5: Julien, producteur dans les Yvelines, a lui aussi vu ses prix bondir.
13: Tout ça, c'est dû à la canicule, la chaleur, qui ont abîmé pas mal de produits.
5: Face à cette saison noire, il aurait dû augmenter ses prix de 15 à 20%, mais lui a décidé de limiter la hausse sur son stand à 10% de moyenne.
13: J'ai envie de dire qu'on est pas mal. Les gens peuvent plus suivre après. On fait des efforts pour attirer un petit peu la clientèle. On est quand même sur un marché, on n'est pas en boutique. Il faut faire des efforts pour avoir du monde. Et plus ça va, plus on rentre sur les marges.
5: Et parmi les produits qui ont le plus augmenté, on retrouve les tomates, les endives, les courgettes, mais aussi les salades.
1: Bonjour Grégory Carré.
14: Bonjour.
1: Vous êtes le directeur de l'Observatoire de la consommation de Que Choisir Ensemble, nouveau nom de l'UFC Que Choisir. Là, ce qui se passe chez nous pour les consommateurs, c'est une crise globale du pouvoir d'achat, pas seulement une crise des carburants.
14: Oui, effectivement. Alors, c'est vrai que l'amorce du coup de frein qu'on est en train d'observer sur l'économie, il est d'abord lié au carburant, mais maintenant, il est en train

0: de concerner tous les pans de la consommation. Il n'y a pas longtemps, les autorités ont déclaré que... Alors, elles parlaient d'un recul des recettes fiscales, mais elles expliquaient qu'on avait 30% de recul sur la consommation de carburant. Donc là, ça veut dire qu'on a non seulement un ralentissement, mais on a quasiment, pour des gens, un pays qui est à l'arrêt. Et c'est tous les pans de la consommation qui sont touchés, comme votre reportage l'a montré.
1: Oui, on le comprend évidemment, bon, pour les carburants. D'une part, on comprend aussi que le plastique est directement touché par la hausse des prix du pétrole, puisqu'il est fabriqué avec du pétrole et que du plastique, ben, il y en a partout. Et pour ce qui est des produits frais, est-ce que là aussi, la hausse des prix des carburants est en cause? Est-ce qu'il y a également les aléas climatiques, les épisodes extrêmes de l'été, par exemple?
0: Alors, en fait, il n'y a pas encore la conséquence de la flambée des carburants, tout simplement parce que les prix qu'on règle aujourd'hui en supermarché ont été négociés au tout début de cette crise, donc avaient été négociés sur une
1: il y a un délai en fait entre les négociations et les prix qui arrivent en magasin.
0: Voilà. En revanche, elle nous pend au bout du nez, ça c'est la mauvaise nouvelle. Et en revanche, l'inflation alimentaire, elle est indéniable. Et là, elle est vraiment focalisée sur les fruits et légumes. Et elle est effectivement la conséquence directe des très mauvaises récoltes de cet été à cause des sécheresses et surtout des très hautes températures avec des plantes. Bah, comme nous, hein, nous, on a eu beaucoup de mal. Bah, les plantes, ça a été encore plus dur pour elles. Et la mauvaise nouvelle, alors deux mauvaises nouvelles, hein, je suis désolé. Un, c'est qu'on a eu très mauvaise production de fourrage pour les animaux. Ça veut dire que les cheptels ont été réduits. Ça veut dire que peut-être que le lait, la viande pourrait être concerné dans un deuxième temps. Et l'autre mauvaise nouvelle, c'est que les conséquences de la fermeture du détroit d'Ormuz, eh ben, on n'a pas encore réglé la note en rayon. Et ça, on a très peur de devoir la régler dans les mois à venir, avec des engrais qui ont coûté beaucoup plus cher, avec effectivement du transport beaucoup plus cher, de l'emballage, etc. Et ça, malheureusement, les professionnels commencent à nous préparer au fait qu'on ait dans les mois à venir, dans les semaines à venir ou dans les mois à venir, une inflation. De nouveau une inflation dans les rayons, comme on a observé en 2022. Peut-être pas cette ampleur, mais malheureusement, avec la flambée des carburants, ça fait vraiment de difficiles conséquences pour les consommateurs.
1: Donc, crise du pouvoir d'achat en ce moment et perspective assez sombre également, hein, Grégory Carré. Merci d'avoir pris quelques minutes pour nous parler sur France Info, vous qui dirigez l'Observatoire de la consommation de Que Choisir Ensemble, anciennement UFC Que Choisir.
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1: 15h49, toute l'info en bref. Virginie Lebrun, les propos antisémites attribués à Jordan Bardella, gravissimes et inacceptables.
3: C'est ce que dit Emmanuel Macron cet après-midi depuis l'Espagne, où il poursuit sa visite d'État. Le chef de l'État appelle le RN à clarifier la situation. Sur le mouvement lycéen, le président estime que la colère ne justifie pas la violence. À Tours, cet après-midi, la police des polices va enquêter pour déterminer dans quelles circonstances un lycéen a été blessé à l'œil. Le procès du maire de Béziers s'est bien ouvert à Montpellier, malgré l'appel des autorités à limiter tout déplacement. Aujourd'hui, les héros comme le garçon sont en alerte rouge, pluie, inondation. Robert Ménard est jugé pour avoir refusé de marier un Algérien sous obligation de quitter le territoire à une Française. Israël dit privilégier la piste terroriste après l'atterrissage d'urgence d'un avion reliant Dubaï à Tel Aviv. L'appareil s'est posé en Arabie Saoudite. L'un des pilotes a poignardé l'autre pilote et a tenté de faire s'écraser l'appareil, affirme cet après-midi le Premier ministre israélien, qui salue des passagers héros qui ont évité une grande catastrophe. 102 ans après la condamnation de Guillaume Sesnec pour meurtre, une 15e demande de révision a été déposée par deux de ses petits-fils. Ils invoquent un doute important sur la culpabilité de leur grand-père.
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1: Pluie, orage, inondation, le Gard et l'Hérault sont toujours en vigilance rouge. Bonjour Sébastien Berriot.
4: Oui, bonjour.
1: Vous êtes au nord de Montpellier, dans l'Hérault, donc Alexandra Bergel est avec vous pour les moyens techniques de France Info. Alors à ce stade, apparemment, pas de gros dégâts sur les habitations. En revanche, la circulation sur les routes semble vraiment très très compliquée.
4: Oui, c'est ça. Alors là, je me trouve sur la route qui relie Montpellier à la commune de Ganges, sur les contreforts des Cévennes. Ici, la pluie continue de tomber très fort, des précipitations parfois extrêmement violentes qui rendent la circulation périlleuse et même très dangereuse. Ce ne sont pas forcément les grosses rivières qui posent problème ici, mais les petits cours d'eau qui gonflent soudainement. Et là, ça va très vite. L'eau passe par-dessus les ponts et les routes sont aussitôt submergées. Tout à l'heure, j'ai suivi le maire de la petite commune de Combaillot qui est allé venir en aide à une voiture bloquée au milieu d'un cours d'eau. Donc, je suis monté dans la voiture de l'élu et on a trouvé donc ce gros 4x4 qui était bloqué au milieu de la route, au milieu d'une rivière, hein, en quelque sorte. Alors, il n'y avait personne à l'intérieur. Le conducteur avait abandonné sa voiture, visiblement. C'est comme ça dans de très nombreuses communes de l'Hérault, où des routes sont donc coupées par la montée des eaux. Pour le moment, le maire de cette commune me disait qu'il y avait, à sa connaissance, peu d'habitants qui étaient sinistrés. Et en ce qui concerne les blessés, pour le moment, seul un blessé léger a été recensé dans l'Hérault. Une personne qui a été touchée par la foudre ce matin près de Lunel.
1: Alors ça, c'est la situation dans le département. Pour ce qui est de la ville de Montpellier, apparemment, la pluie tombe aussi très très fort cet après-midi.
4: Oui, c'est ça, y compris donc en zone urbaine, dans certains quartiers de Montpellier. En ce moment même, la pluie continue de tomber très fort. Et comme ce que je viens de dire dans les zones rurales, eh bien à Montpellier aussi, il y a des rues qui ont dû être coupées parce que l'eau montait très très haut. Et tout ça, c'est prévu pour durer au moins jusqu'au début de la soirée. Au total, sur l'ensemble de la journée, on estime qu'il pourrait y avoir des précipitations à hauteur de 400 mm qui donc sont annoncées jusqu'à ce soir. 400 mm, c'est l'équivalent en 24 heures de 6 mois de précipitations pour ce secteur.
1: Merci Sébastien Berriot dans l'Hérault avec Alexandra Bergel pour les moyens techniques réseau ici. Pour France Info, en direct avec nous, le monde d'Élodie maintenant. Élodie Suigo est son invitée.
5: Bonjour Agnès Partalugan.
6: Bonjour Élodie.
5: Vous êtes l'une des romancières françaises les plus lues, près de 6 millions de livres vendus, 13 romans en 13 ans, traduits et lus au bien au-delà de nos frontières. Vous êtes notamment l'autrice de Les gens heureux lisent et boivent du café ou encore de La Datcha. Et pourtant, avant les livres, il y avait la psychologie clinique, la protection de l'enfance, l'écoute oui. des blessures et des silences. Votre nouveau roman, Retour à Follet-Gendros, paraît aux éditions Michel Lafon. Follet-Gendros, c'est une ligue grecque. Hein. C'est là qu'Andreas, 25 ans, convoque ses parents, Suzanne et Vadim, après 3 années de silence. Il les oblige, parce qu'on ne peut pas dire autrement, à revenir là où tout a commencé. Et surtout là où quelque chose s'est totalement brisé. Une famille, des secrets, des non-dits. Et cette idée vertigineuse, hein. On peut partir très loin, mais on n'échappe jamais vraiment à ce qu'on a laissé derrière soi. Pourquoi fallait-il retourner sur les lieux pour que la vérité puisse enfin sortir, Agnès ?
6: Mais Andreas, il cherche à bousculer ses parents parce que voilà, ils ont une partie de leur vie sur cette île. C'est sa toute petite enfance à lui qu'il ne connaît pas parce que ses parents n'en ont jamais parlé. Et il se dit que finalement, il n'y a que en les ramenant là, en les forçant à venir là. Enfin, c'est-à-dire que il leur dit dans une lettre, si vous ne venez pas, je ne reviendrai jamais vers vous. Donc là, il y a un moment, ils n'ont d'autre choix que de se confronter à ce passé qu'ils ont savamment enfoui l'un et l'autre.
5: Est-ce que les familles se construisent autant avec ce qu'elles se disent qu'avec ce qu'elles choisissent de taire ?
6: Ça y participe. Les silences participent toujours à la construction d'une famille, je crois. Mais je crois que dans certaines familles, il faut parfois attendre un peu de temps avant de se dire les choses. On n'est pas toujours prêt à apprendre ou à accepter ou à apprendre à vivre avec certains éléments de la vie de nos parents ou de choses qui ont pu nous arriver dans la petite enfance. C'est aussi la force du traumatisme. Là, en l'occurrence, ils en ont. La défense de Suzanne et Vadim, c'était pour protéger leur fils et se protéger aussi. Hein.
5: On croit souvent que les parents connaissent leurs enfants par cœur. Votre roman pose la question inverse. Est-ce qu'un enfant connaît un jour vraiment ses parents ?
6: Je suis convaincue que non. En tant qu'enfant, il y a des choses qu'on ne veut pas forcément voir ou savoir de nos parents. Moi, je vais vous donner un exemple très concret. Mes fils, voilà, j'en ai un qui a 18 ans, qui pourrait très bien lire mes livres, mais je crois qu'au fond de lui, il y a une forme de pudeur, parce qu'il se dit qu'il va peut-être découvrir une facette de sa mère qu'il n'a peut-être pas envie de connaître, en fait, à travers ce que je peux écrire. Donc je crois qu'il y a toujours une part de mystère entre les parents et les enfants.
5: Quand on a passé sa première vie professionnelle à observer et accompagner les fragilités humaines, et qu'on décide de les transformer en littérature, ouais. Est-ce qu'écrire vous permet parfois de réparer symboliquement ce que la psychologue ne pouvait pas réparer dans la réalité ?
6: Je suis passionnée par la réparation de l'être humain. C'est quelque chose, voilà, enfin, par les blessures, comment elles arrivent, comment elles se cristallisent et comment elles peuvent diriger une vie, le pourquoi du comment, en fait. Et est-ce qu'il y a un processus de réparation à la clé ? Tout le monde ne peut pas être réparé. Les cicatrices, elles restent. Elles ne s'effacent pas, on les garde toujours. Mais elles peuvent être moins douloureuses, en tout cas.
5: C'est un livre de dialogue, hein. C'est un livre qui raconte une histoire, plusieurs histoires dans une histoire. Ouais. On est tous projetés dans nos vies. On a des corrélations avec beaucoup de choses à l'intérieur de vos ouvrages et de ce que vous racontez. Il n'y a jamais de jugement de valeur. C'est important pour vous, ça aussi, Agnès,
6: de
5: pardonner à vos personnages, entre guillemets, avant même de les avoir jugés.
6: Oui, c'est un truc que je ne supporte pas, en fait. Déjà, regardons les faits avant de se permettre de juger, mais en fait, quand bien même, on n'est pas dans leur situation, en fait. Donc, on ne peut pas savoir justement comment on aurait réagi. On peut se dire... Ok, moi j'aurais fait différemment, mais chacun son histoire, en fait. Chacun fait ce qu'il peut avec ce qu'il a. Et moi je ne veux pas juger mes personnages, je ne les juge pas parce que ça peut paraître très bateau, quoi. Mais c'est pas ou tout blanc ou tout noir. On est tous constitués de gris, hein, donc on a tous nos qualités, nos défauts. Et dans la vraie vie, bah, on le constate tous les jours, rien qu'en nous regardant dans le miroir. Et du coup, mes personnages, ils sont imparfaits. Ils ont le droit d'être défaillants, ils ont le droit de piquer des colères, ils ont le droit de prendre soin d'eux-mêmes ou des autres. Et moi, c'est ça, en fait. C'est les aspérités de l'être humain qui m'intéressent. J'aime trouver les mots pour raconter qui ils sont.
5: Vous qui écrivez depuis 13 ans sur les failles, les deuils, les départs, les renaissances, qu'est-ce que vous comprenez aujourd'hui de l'être humain que la jeune psychologue que vous étiez à 25 ans n'avait pas encore compris ?
6: Que l'être humain est autrement plus complexe que les mécanismes de défense qu'on nous apprend en première année de psycho. Et qu'il faut toujours garder l'esprit ouvert.
5: Merci beaucoup.
6: Merci
5: Martin
6: à vous.
5: Lugand d'être passé dans le monde d'Élodie sur France Info. Je rappelle que votre 13e roman Retour à Folégand Rose par l'édition Michel Lafon. Merci beaucoup.
1: Élodie,
6: merci à vous.
1: Élodie Suigo et ses invités, pardon, mesdames. 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La météo, dans un instant.
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1: Il pleut très très fort dans le sud-est de la France. L'Hérault et le Gard sont maintenus en vigilance rouge. Pour ce qui est des températures, aujourd'hui les maximales vont de 20 à 27 degrés du nord au sud. France Info, 16h. Toute l'info avec vous, Laurette Puyot.
11: Et les circonstances de l'atterrissage d'urgence en Arabie Saoudite d'un avion allant vers Tel Aviv sont toujours floues. Selon les premiers éléments, il y a eu une altercation entre les deux pilotes. Les passagers sont sains et saufs, mais les Israéliens, Thibault Lefèvre, prennent cet événement très au sérieux.
12: Alors, ce que l'on sait, c'est que les agences de renseignement israéliennes enquêtent actuellement sur ce qu'elles soupçonnent être une tentative d'attentat terroriste. Un des pilotes aurait tenté de précipiter l'avion au sol, avec à bord environ 180 passagers israéliens de retour de Dubaï. Alors, il faut rester très prudent, puisque d'autres pistes sont étudiées. Et le sol officiel a affirmé de manière péremptoire qu'il s'agit d'un attentat terroriste. Et le sulfureux ministre de la Sécurité nationale, Itamar Ben-Gvir, il était 7h22 quand l'avion a soudainement chuté dans le ciel saoudien. L'appareil a émis un signal de détresse et 50 minutes plus tard, il a atterri sur la piste de l'aéroport de Tabouk, c'est en Arabie Saoudite. Les passagers sont sains et saufs. Le bureau de Benjamin Netanyahou assure tout mettre en œuvre pour les rapatrier. Selon la mère d'une jeune femme à bord, dont le témoignage a été recueilli par l'AFP, un des pilotes a essayé de tuer l'autre avec un couteau. Information, vous l'avez compris, à prendre encore avec beaucoup de précautions.
11: Précision de Thibault Lefebvre depuis Jérusalem pour France Info. Et les autorités saoudiennes précisent que l'un des deux pilotes a été interpellé et interrogé. Une adolescente de 16 ans légèrement blessée près de Montpellier dans une maison touchée par la foudre, l'Hérault et le Gard, toujours placée en vigilance rouge, pluie, inondation à cause d'un épisode méditerranéen. Les autorités appellent à limiter les déplacements dans l'Hérault. Les bords du fleuve côtier du Lez passent en vigilance rouge crue dès maintenant à 16h, annonce la préfecture dans un communiqué. La Lozère, les Bouches-du-Rhône et l'Ardèche sont eux en vigilance orange aux orages et aux crues. Une taxe sur les produits sucrés envisagée dans le budget 2027. Le ministre du Commerce Serge Papin parle d'un enjeu sanitaire face à l'obésité et au diabète. Il existe déjà une taxe sur les boissons sucrées. Le gouvernement qui dévoile son budget demain avec des objectifs d'économie. Le ministre du Travail, Jean-Pierre Farandou, parle de 5,5 milliards d'euros d'économies sur les retraites. Le Royaume-Uni pourrait-il revenir dans l'Union européenne ? Pourquoi pas ? Dit le Premier ministre britannique Andy Burnham. Idée évoquée ce matin à la BBC au lendemain de son discours au congrès du parti. Gaël Joly, le Premier ministre, veut défendre cette idée au prochain sommet avec les dirigeants de l'Union européenne.
13: Andy Burnham n'a jamais caché son désir de voir son pays réintégrer l'Union européenne de son vivant. Il l'a écrit dans un livre et redit encore ce matin sur la BBC. Pour lui, il est temps de clarifier la position de son pays face à l'UE. Statu quo, adhésion à une union douanière ou réintégration, toutes les options sont sur la table, avance le Premier ministre britannique. Nous devons regarder ce qui est possible et peser les avantages et les inconvénients de chaque option. Ce que je dis, c'est qu'on ne peut pas laisser cette question en suspens. Le pays ne peut pas se permettre de vivre une nouvelle décennie d'incertitude et de division. Je suis clair, le Brexit a fait plus de mal que de bien et je pense qu'environ 60% des Britanniques partagent ce constat. La question maintenant, c'est de savoir quoi faire. Pour l'opposition, c'est une ligne rouge qui vient d'être franchie. Andy Burnham va désormais plus loin que le simple rapprochement avec Bruxelles, défendu jusqu'ici par le gouvernement travailliste, et les conservateurs dénoncent un changement de cap. La question devrait d'ailleurs être abordée lors du prochain sommet entre le Royaume-Uni et les dirigeants européens qui doivent se tenir à Bruxelles d'ici la fin de l'année.
11: Gaël Joly à Londres pour France Info. Welcome back, a répondu Emmanuel Macron, interrogé sur ce sujet en conférence de presse à Madrid.
1: Laurette Puyo pour l'info. La pluie qui tombe toujours très fort sur le Gard et sur l'Hérault, placée en vigilance rouge pour des risques d'inondation. Témoignage à suivre au micro de Marc Bertrand. Et puis la crise du pouvoir d'achat en France, crise inédite dans notre pays. Les explications de Victor Mattey tout à l'heure, c'est le décryptage de France Info.
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1: Il pleut encore énormément sur les départements du Gard et de l'Hérault, malgré des accalmies qui ne durent pas sur ces deux départements en vigilance rouge jusqu'à ce soir minuit. Épisode qualifié d'exceptionnel par Météo France. Les écoles sont fermées totalement dans le Gard, la moitié des collèges et des lycées dans l'Hérault. Les préfectures demandent aux habitants de reporter leurs déplacements et les rivières débordent. Bonjour Marc Bertrand.
14: Bonjour.
1: Le nord-ouest du Gard est déjà particulièrement touché. Vous avez pu joindre des habitants le long du Vidourle qui coule au pied des Cévennes.
14: Oui, les habitants qui ont filmé la rivière qui traverse le village de Saint-Hippolyte-du-Fort au pied des Cévennes devenir un torrent de boue qui a envahi les rues.
15: Bon, ben, ça s'arrange pas. Mon voisin, il a peur. Et voilà, Le torrent de boue.
14: Dans le coin, on appelle ça une vidourlade. C'est comme une engueulade, violent, intense, mais rapide. C'est ce que m'a dit Jérôme, 52 ans. Il a des gîtes à Sauve, à 10 km plus bas.
16: On a pris 360 mm depuis ce matin. J'ai une station météo, c'est absolument... J'avais jamais vu ça. Ça allait très très vite, très très vite. Moi, j'étais en train de filmer le bord du vidourle et je l'ai vu monter extrêmement vite, à tel point que je suis vraiment rentré, j'ai fait marche arrière en courant parce que ça a monté très très très très très vite. Là, on peut pas sortir, de toute façon, on est coincé. On est complètement impuissant face à... Le feu, il y a toujours l'espoir de l'arrêter, l'eau, vous pouvez absolument rien faire.
14: Alors, devant ces fenêtres, le vidourle est en train de baisser, alors qu'il est, Jérôme attend de pouvoir sortir pour constater les dégâts.
16: Les piscines, le bar, la supérette, un des plus grands gîtes du domaine qui est en contrebas, celui-là, il va falloir le refaire entièrement. L'eau a tout emporté, il y a du mobilier qui est parti, il y a plein de choses.
14: Selon le maire de Sauve, qui était l'invité de France Info il y a une heure, les pompiers ont évacué 5 familles du village, réfugiées à l'étage de leur maison. Une dame aussi s'est retrouvée en difficulté puisqu'elle avait pris la voiture et s'est retrouvée piégée dans l'eau.
1: Oui, ce maire qui s'attendait à de nouvelles pluies encore plus fortes probablement que les précédentes, et c'est précisément ce qui inquiète les autorités, Marc, hein, qu'il continue de pleuvoir.
14: Oui, parce que cette vague décrite par les habitants de Sauve, elle est en train d'arriver vers des zones plus urbanisées, dans la plaine, par exemple à Sommières, 5000 habitants. Le maire est en ce moment à l'hôtel de ville en cellule de crise. Le vidourle est déjà monté à 1,50 m en 2 heures, et Stéphane Porret n'est pas serein.
17: La particularité de cet épisode, c'est sa soudaineté. À l'heure actuelle, la prévision, c'est 3,90 à 18h. 3,90 à 18h, mais il va continuer de pleuvoir. Là, on a juste une petite accalmie. Et c'est ça, en fait, la variable d'ajustement. C'est-à-dire que l'eau en amont, on la connaît. Et c'est l'eau qui arrive sur le bassin versant du vidourle qu'on ne connaît pas. On ne la maîtrise pas. L'orage qu'on rencontre, ben, il stagne. Il a tendance à stagner. S'il arrive, la conjonction entre la descente de l'orage sur Sommières et l'arrivée de l'eau des bassins versants du nord, c'est là où on a une conjonction qui est extrêmement défavorable.
14: L'événement est devant nous. Ça, c'est ce que disait la préfète du Gard à la mi-journée, parce que Météo France prévoit donc encore de très gros cumuls de pluie jusqu'à ce soir. La préfète a fait venir des renforts de pompiers des départements voisins. À Sommières et ailleurs dans le Gard, beaucoup de routes sont fermées, les commerces aussi, les transports en commun et une partie des trains ne circulent pas, tout ça sur ordre de la préfecture, qui appelle donc les habitants à ne pas sortir de chez eux. Le maire me disait qu'il va rester en alerte toute la nuit. Il y a toutes les chances que, comme aujourd'hui, il n'y ait pas école demain.
1: Quelques témoignages et beaucoup d'inquiétudes. Hein. On l'a entendu, Marc Bertrand, dans ce département du Gard. Alors l'Hérault aussi est en rouge aujourd'hui, et l'ensemble de ce qui est en train de se passer, eh bien, c'est un épisode qu'on appelle épisode méditerranéen, exceptionnel selon Météo France. La principale caractéristique de ces phénomènes, Thomas Pontillon, effectivement, ce sont de fortes pluies qui sont très intenses.
18: Oui, durant un épisode méditerranéen, qu'on appelle aussi parfois un épisode cévenol, il pleut énormément sur une très courte période. Pour vous donner un ordre d'idée, il peut pleuvoir jusqu'à 500 litres d'eau par mètre carré en quelques heures. C'est l'équivalent de plusieurs semaines, de plusieurs mois de précipitations qui tombent en une seule journée. Ces très fortes pluies provoquent dans la foulée des inondations, des débordements de cours d'eau, des coulées de boue ou encore des glissements de terrain. Et ces épisodes violents peuvent être dramatiques, comme il y a 6 ans dans la vallée de la Vésubie, dans les Alpes-Maritimes, où 18 personnes sont mortes après un épisode méditerranéen particulièrement fort.
1: Et ces phénomènes-là arrivent souvent à cette période de l'année ?
18: Oui, c'est aujourd'hui le premier de la saison et il devrait y en avoir d'autres d'ici décembre. Selon Météo France, il y a en moyenne 3 à 6 épisodes méditerranéens par an et ils ont lieu en fin d'année, après l'été, au moment où la mer Méditerranée dépasse encore les 22-23 degrés et on voit de l'air chaud sur les côtes et dans les terres. C'est cet air chaud et humide qui peut provoquer de violents orages.
1: Est-ce que le réchauffement climatique aggrave encore les choses, Thomas ?
18: Oui, 2 indicateurs le montrent selon Météo France. D'abord sur l'intensité, les quantités de pluie qui tombent ont augmenté de plus de 10% depuis les années 60. Et sur la même période, la fréquence s'est aussi aggravée. Les épisodes méditerranéens les plus intenses sont nettement plus nombreux aujourd'hui, en hausse d'au moins 50%. Et ça ne devrait pas s'arranger dans les années à venir, puisque le réchauffement climatique augmente le risque de pluie intense partout sur le territoire.
1: Thomas Pontillon, cellule vraie ou faux de France Info. Alors on se dit qu'un tel épisode climatique va au moins compenser la sécheresse de l'été, réhydrater les sols. Eh bien non, parce que ces pluies très intenses tombent sur des sols très secs. Et le souci, c'est le phénomène de ruissellement. C'est ce qu'expliquait tout à l'heure l'hydrologue Yves Tremblay avec Marie Bernardot sur France Info ce midi.
19: Il faut rappeler que quelques dizaines de centimètres d'eau peuvent suffire à emporter une voiture et il faut s'attendre à des dommages, notamment dans les habitations, etc., pendant les toitures. Donc oui, c'est surtout dans les zones urbaines en fait où l'eau va se concentrer puisqu'elle ne peut pas s'infiltrer au niveau des sols, en tout cas pas à la vitesse à laquelle elle tombe puisqu'on est sur un phénomène, je répète, de forte intensité.
13: Le danger immédiat, c'est effectivement ce qu'on appelle la crue de surface.
19: Oui, du ruissellement, ouais. Une crue pluviale, comme on appelle ça. Et on voit les images à Montpellier, des tramways qui sont bloqués, etc. Donc là, je pense qu'il faut patienter un petit peu, il faut rester chez soi, regarder le spectacle par la fenêtre et attendre que ça passe. Mais malheureusement, Météo France vous indique que c'est un orage qui va potentiellement durer, avec quelque part une auto-alimentation locale. Donc c'est un épisode qui va durer encore un petit moment.
13: Et en zone urbaine, vous le disiez, c'est particulièrement compliqué puisque rien ne retient l'eau. On peut s'attendre à des crues éclairs aussi. Les cours d'eau montent particulièrement vite là.
19: Oui, alors là, peu importe l'état des sols, qu'ils soient secs ou humides, vu les intensités de pluie qu'on a, on parle de 200 mm en à peine quelques heures, en fait, le ruissellement va être très important, puisque de toute façon, les sols, s'ils peuvent absorber 30-40 mm, on comprend bien que tout cet excès d'eau va mécaniquement ruisseler.
13: On attendait la pluie, peut-être pas de cette violence-là, de cette intensité-là. Est-ce que ce sera suffisant pour atténuer un peu la sécheresse qui sévit, dont on parlait ici même ensemble, Yves Tremblay ?
19: Alors là, c'est évident que toute pluie est bienvenue. On aurait préféré un épisode peut-être un peu moins agressif et violent. Alors il faut distinguer au niveau des nappes, autour de Montpellier par exemple. Grâce aux pluies qu'on a eues cet hiver, finalement, le niveau de l'aquifère, de la nappe souterraine, est plutôt moyen, plutôt bon. Par contre, au niveau des sols, effectivement, il y a une sécheresse extrême qu'on n'a jamais vue en France, dans de nombreuses régions, notamment ici. Et de toute façon, vu la quantité de pluie qui va tomber, effectivement, ça va quand même être bénéfique pour la végétation et les sols.
13: Ailleurs, la sécheresse continue ?
19: Oui, effectivement, ces épisodes orageux, ils impactent des zones finalement assez limitées à l'échelle de tout le territoire. Ce n'est pas toute la France qui est sous la pluie aujourd'hui. Donc effectivement, là, on est sur un phénomène peut-être à l'échelle de 200-300 km maximum.
1: L'hydrologue Yves Tremblay avec Marie Bernardot sur France Info ce midi. L'INSEE a publié ce matin l'indice des prix à la consommation pour le mois de septembre et cet indice n'est pas bon puisque l'inflation accélère. Elle grimpe à 3% sur un an, c'est son plus haut niveau depuis l'année 2024 et c'est au-delà des prévisions du gouvernement. Anne-Livia Tolinki, cette inflation, on s'en doute, est propulsée par la flambée des prix de l'énergie.
20: La hausse des prix s'accélère. Elle était déjà de 16% en août. En septembre, on passe à plus 21% d'augmentation des prix de l'énergie, toujours par rapport à l'année dernière. Là où c'est le plus flagrant, c'est sur les carburants. Vous l'avez vu à la pompe, les prix battent des records. 2,41 € le litre de gasoil, 2,17 € le litre d'essence, le samplon 95. Selon l'INSEE, c'est directement lié à la guerre au Moyen-Orient. Dans la foulée, les prix du gaz continuent aussi de monter et aucune accalmie n'est attendue en octobre. Dans ce tableau un peu vertigineux des prix de l'énergie, il n'y a que les tarifs de l'électricité qui restent assez stables.
1: Quel est l'impact sur le prix des produits dans les rayons des supermarchés ?
20: Sur les produits secs, le riz, les pâtes, les boîtes de conserve, non, ou plutôt pas pour l'instant. En septembre, ça a augmenté de 0,4%, donc c'est assez faible comparé au reste. Et la raison est simple, les prix sont encadrés par les cycles de négociation entre les producteurs et les distributeurs. C'est ce qu'explique Sébastien Fèvre de l'INSEE.
21: On a tous les ans, début d'année, un cycle de négociation qui va fixer les prix pour l'ensemble de l'année, qui se termine généralement début mars. On n'attend pas forcément de grandes hausses jusqu'en début d'année prochaine. Et en fait, toute la question, c'est finalement comment les hausses de prix à la production vont être répercutées dans les prix en rayon pour le consommateur.
20: Ça, c'est donc pour les produits alimentaires secs.
1: Et pour les légumes et les fruits, en revanche, c'est très différent.
20: Oui, rien à voir. L'inflation des produits frais frôle les 10% par rapport à l'an dernier. Mais l'INSEE l'explique surtout par la sécheresse et les canicules de cet été. Les cultures ont souffert. Moins de fruits, moins de légumes, avec en face une très forte demande. Les prix ont bondi, particulièrement ceux des tomates, des endives, des courgettes et de la salade.
1: Anne-Livia Tolinki pour ses explications. Bonjour à vous, Victor Maté.
22: Bonjour, Ercide.
1: Cellule vraie ou faux de France Info. Le pouvoir d'achat en baisse, c'est un discours qu'on a beaucoup entendu ces dernières années. Mais là, ça devient une réalité.
22: Avec une crise du pouvoir d'achat inédite en France,
0: contrairement aux idées reçues. Le pouvoir d'achat avait plutôt bien résisté jusqu'en 2024. Mais depuis, ce n'est plus le cas. Une famille avec deux enfants a perdu en moyenne en deux ans 1 200 euros, 600 euros pour un adulte seul. Une baisse deux années de suite, ce n'était arrivé qu'il y a 40 ans. Et en 2013, après la crise financière européenne, l'économiste Mathieu Plane de l'Institut français d'économie qui a réalisé ses calculs était ce matin l'invité de France Info.
3: On a des effets qui sont quand même marqués, en tout cas qu'on n'a pas connus depuis plus de 10 ans et qui sont supérieurs sur le pouvoir d'achat au final au choc qu'on a connu pendant le Covid ou la crise énergétique de la guerre en Ukraine.
0: Alors si on prend la crise du Covid 2020-2021, le pouvoir d'achat avait en fait progressé, le chômage partiel avait maintenu le niveau d'emploi, les aides sociales du fameux quoi qu'il en coûte étaient nombreuses, mais les choses depuis ont changé.
3: C'est le retour de l'inflation, des salaires qui ne suivent pas, l'économie ne crée plus d'emplois, on n'a plus les moyens budgétaires de soutenir les ménages. On le voit qu'aujourd'hui, les aides sont très ciblées et que le gouvernement a très peu de moyens pour déployer plus parce qu'il est contraint face à ses problèmes de déficit.
0: Déficit, budget, croissance, inflation, autant de données qui pèsent sur notre pouvoir d'achat. L'INSEE estime que la baisse des salaires réels, par exemple, n'a pas été aussi forte depuis le début des années 80.
1: Et tout le monde, Victor, n'est pas touché de la même façon.
0: Par cette baisse du pouvoir d'achat, effectivement, la classe moyenne, celle qui gagne autour du salaire médian, 2200 euros net par mois, a été la grande perdante de ces dernières années parmi les professions les plus touchées. Celle de l'information, des arts et du spectacle, moins 7% en moyenne. Les enseignants du secondaire ont perdu plus de 5% de pouvoir d'achat. Les ingénieurs et cadres techniques sont aussi concernés. La baisse du pouvoir d'achat n'est également pas la même selon l'endroit où l'on vit. Ceux qui dépendent fortement de leur voiture à la campagne ou en banlieue sont frappés par la hausse des prix du carburant. La facture d'énergie handicape financièrement également ceux qui ont plus de surface à chauffer. Enfin, face à cette baisse du pouvoir d'achat, paradoxalement, les Français épargnent plus. Côté consommation alimentaire, ils se tournent davantage vers les marques de distributeurs dans les grandes surfaces qui sont généralement moins chères.
1: Victor Mattet pour ses explications, cellule de décryptage de France Info. Les blocages des lycées maintenant et cette question quasiment philosophique, la violence peut-elle être parfois légitime? Ce sont les propos du maire France Insoumise de Saint-Denis, près de Paris, Bali Bagayoko, qui font polémique en pleine contestation lycéenne devant un établissement bloqué de sa ville. L'élu insoumis affirme donc que la violence peut être légitime dans certains cas. Elia Bergel, Bali Bagayoko, se retrouve maintenant accusé par ses adversaires politiques de mettre de l'huile sur le feu.
22: Exactement, tout part de cette déclaration du maire de Saint-Denis devant le lycée Paul-Éluard de sa ville, au milieu d'une foule de jeunes en plein blocus.
23: Mais la violence, à un moment donné, elle peut être légitime aussi. Mais chaque fois qu'on peut l'éviter, c'est mieux qu'on vous bafoue dans vos droits. Si vous vous dérapez, ben forcément vous devenez vous coupable. C'est ça le problème. Et on est obligé de leur expliquer parce que ce sont des enfants encore. Ça fait partie aussi de l'exercice. Ils ont le droit de se tromper.
22: La polémique monte depuis ces propos de Bali Bagayoko hier. Réponse de Gabriel Attal, candidat macroniste à la présidentielle, ce matin sur Europe 1.
24: Imaginez que pour des jeunes, entendre un élu de la République avec son écharpe tricolore dire que la violence peut être légitime, vous rendez compte le message que ça envoie. Au contraire, moi je crois que les élus de la République doivent toujours condamner la violence.
22: La violence ne devient pas légitime parce qu'elle se réclame d'une cause, s'indigne Yael Braun-Pivet, présidente de l'Assemblée nationale. La violence n'est jamais légitime, tacle Éric Ciotti, allié de Marine Le Pen. Chez certains à gauche aussi, ça ne passe pas. Raphaël Glucksmann, candidat à la primaire PS Place Publique sur BFM TV.
25: La violence n'est jamais légitime en démocratie. Jamais. Donc, il n'y a aucune violence légitime.
22: Le principal enjeu de ce mouvement, ce ne sont pas les violences, affirme Raphaël Glucksmann, c'est l'état de l'école publique.
1: Alors, que répond Bali Bagayoko et que dit son parti, la France Insoumise?
22: Alors, Bali Bagayoko dénonce une volonté de nuire, de déformer des propos, je cite, « pour mieux servir une prose connue ». Pas question qu'un de nos jeunes soit blessé. Le député insoumis Aurélien Lecoq, présent ce matin sur un blocus à Lille, défend la sortie du maire LFI. Selon lui, les lycéens sont les premières victimes de violence.
26: Ce sont les lycéennes et les lycéens qui, chaque jour, subissent une violence et une violence sociale du fait du manque de moyens, du fait du mépris qui leur est opposé par le gouvernement. Oui, c'est violent lorsque vous allez au lycée ou en cours. sans avoir mangé. C'est violent lorsque les parents ne sont pas en capacité de pouvoir payer la cantine le midi.
22: La France Insoumise, très impliquée dans ce mouvement de contestation des lycéens, LFI estime que les jeunes, et notamment ceux des quartiers populaires, représentent un vivier de voix très important pour 2027. Une tranche d'âge, par ailleurs, souvent plutôt favorable aux idées de la France Insoumise.
1: Élie Abergel, service politique de France Info, l'essentiel de l'actu juste après ceci.
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1: L'info en bref à 16h21. Lorette Puyot, 200 mm de pluie sont tombés en 24 heures dans l'Hérault.
11: Du département et le Gard sont toujours en vigilance rouge. Pluie, inondation, l'Hérault qui vient d'ailleurs d'être placé en vigilance rouge pour crue qui concerne le Lèze, fleuve qui traverse Montpellier où des débordements majeurs sont possibles. Après la déroute en Arabie Saoudite de l'avion Fly Dubai à l'envers Tel Aviv, les autorités saoudiennes annoncent que l'un des deux pilotes a été arrêté et est interrogé. L'avion a atterri en urgence ce matin à cause d'un incident entre les deux pilotes. Les passagers sont sains et saufs. Emmanuel Macron juge gravissime et inacceptable les écrits antisémites attribués à Jordan Bardella par Mediapart. Le président du Rassemblement National se défend, affirmant que lui-même avait marché après les attaques du Hamas le 7 octobre 2023 dans les rues de Paris, contrairement au chef de l'État. La justice reconnaît comme crime contre l'humanité les rafles menées en janvier 43 à Marseille. Reconnaissance réclamée de longue date par les survivants et leurs descendants. En revanche, l'enquête ouverte en 2019 n'a pas permis d'identifier de responsables encore vivants impliqués dans cette opération.
1: France Info. Le maire de Béziers, Robert Ménard, est jugé en ce moment à Montpellier pour avoir refusé de célébrer un mariage il y a 3 ans. Le marié de nationalité algérienne avait reçu une obligation de quitter le territoire, une OQTF. Yannick Falt, vous êtes au tribunal de Montpellier pour France Info. Des manifestants étaient attendus, mais ils étaient finalement moins nombreux que prévu.
27: Oui, conséquence des trombes d'eau qui se déversent actuellement sur Montpellier et de l'alerte rouge en cours sur le département. Il y a relativement peu de monde, effectivement, alors que le parquet s'attendait à plusieurs centaines de manifestants. Soutien de Robert Ménard d'un côté, soutien du couple qu'il a refusé de marier de l'autre. Avec les traditionnels slogans contre l'extrême droite, une centaine de personnes ont finalement fait le déplacement devant le tribunal situé, ça ne s'invente pas, place Pierre Flotte. C'est donc un procès très politique qui se déroule cet après-midi, d'autant que Robert Ménard a appelé plusieurs figures à la rescousse. Le maire de Béziers fait citer comme témoin 2 candidats de droite à la présidentielle, Bruno Retailleau, l'ancien ministre de l'Intérieur, président des Républicains, et David Lisnard, qui est à la tête de l'Association des maires de France, mais aussi le sénateur Stéphane Demilly, qui est à l'origine d'une proposition de loi visant à interdire les mariages d'étrangers sans papier.
1: Mais la place Pierre Flotte sous la pluie, ça, effectivement, c'est pas mal. Yannick, ce couple dont on parle et que Robert Ménard a refusé de marier en juillet 2023, finalement, ce couple s'est marié cet été en Algérie.
27: Oui, l'Algérie où Mustapha a été expulsé il y a 3 ans, 2 semaines seulement après ce refus de mariage de Robert Ménard. L'homme de 25 ans est marin pêcheur dans l'entreprise de sa famille et il s'est donc finalement marié cet été avec Eva. Une cérémonie, ironie de l'histoire, célébrée le 14 juillet. Depuis l'expulsion de son compagnon devenu mari, Eva, qui a 32 ans et 3 enfants d'une précédente union, se rend en Algérie quasiment toutes les vacances. Son avocat l'a décrit à bout, épuisé psychologiquement, harcelé sur les réseaux sociaux. Et Vanessa Edberg veut argumenter sur le préjudice subi par le couple, l'instrumentalisation politique de ce refus de mariage par Robert Ménard il y a 3 ans.
28: Ils ont naturellement appelé la mairie la veille pour savoir à quelle heure ils devaient venir.
2: Rien ne leur a été signalé. C'est seulement le lendemain, quand elle est arrivée avec sa robe de mariée, ses trois enfants, et Mustapha habillé évidemment, que la porte de la mairie leur a été fermée au nez. Ce qu'il faut comprendre, c'est que Robert Ménard, il avait un dessein planifié, organisé, orchestré de cet événement. Quand Eva et Mustapha sont arrivés, des gens étaient présents pour les siffler, pour les huer, pour les humilier. Il y avait vraiment une volonté de Robert Ménard de préparer un plan de communication pour s'accorder une tribune. C'était prémédité.
27: Une humiliation préméditée, non. Un choix assumé, oui, répond Robert Ménard, que nous avons rencontré dans sa mairie avant le procès.
9: Je l'ai dit des semaines avant, donc il n'y a pas de discussion. Ils savaient pertinemment que je ne les marierais pas. Je leur ai reconfirmé le matin même, il n'y avait pas de débat. Et j'allais pas changer d'avis entre 9h du matin et 11h du matin. Non, il y avait aussi une volonté d'en faire une affaire politique. Elle ne se cache pas d'ailleurs d'un certain nombre de propos très critiques à mon égard. Mais non, on ne me fait pas croire que d'un côté, il y a des gens qui ne font pas de politique et qui sont juste touchés dans leur histoire d'amour et un maire méchant qui n'entend pas leur histoire d'amour. Je suis ravi qu'ils se soient mariés en Algérie. C'est très bien comme ça.
27: Le maire de Béziers risque théoriquement jusqu'à 5 ans de prison, 75 000 euros d'amende et surtout une peine d'inéligibilité qu'il redoute en cas d'exécution provisoire. Robert Ménard perdrait son mandat, mais il lui faudra patienter pour connaître le jugement qui sera mis en délibéré.
1: Oui, Yannick Falt à Montpellier pour France Info. La date de ce jugement, eh bien, on la connaît maintenant. Ce sera le 1er décembre. Comme tous les mercredis, les sorties ciné sur France Info avec Matteo Maestracci du service culture de la rédaction. On commence par le film « Mémoire de fille » réalisé par Judith Godrèche.
12: Je pars pas pour toute la vie, c'est juste un poste de maîtrise en colonie.
14: Adaptation du livre d'Annie Ernaux, paru en 2016, mais que la prix Nobel de littérature avait écrit des années auparavant, et qui revient sur l'été 1958, lorsque monitrice de colonie de vacances, à la veille de ses 18 ans, elle avait vécu, pour ne pas dire subi, son premier rapport sexuel qu'elle a mis du temps à considérer comme un viol. De par son parcours et son histoire personnelle, Judith Godrèche semblait prédestinée à porter ce film à l'écran, une œuvre qu'elle juge d'une grande modernité.
15: Une des choses qui m'a intéressée dans ce livre, c'est justement, et dans toute l'œuvre d'Annie Ernaux, c'est la modernité et le fait qu'en effet, cette histoire se passe en 58, mais elle peut se passer aujourd'hui. Ce qui m'a plu, c'est évidemment son universalité. Toutes les femmes, toutes les filles se reconnaissent à travers cette histoire et c'était important pour moi de permettre cette appropriation dont nous avons besoin aussi pour vivre notre vie, cette identification qui nous permet aussi de nous projeter dans quelque chose d'une force commune, d'une force collective, de cette autrice qui s'inscrit quand même dans l'histoire de beaucoup de femmes.
14: Alors si le film n'est pas exempt de petits défauts, l'adaptation est plus qu'honnête. Dans le rôle principal, la propre fille de la réalisatrice, Tess Barthélémy, démontre un vrai talent. Et surtout, Judith Godrèche a su constituer un casting de jeunes comédiennes toutes vraiment bien, qui crée une excellente dynamique dans les scènes de groupe joyeuses ou plus sombres. Par ailleurs, sur cette question des violences sexistes et sexuelles, je vous signale également le docu-fiction Le Monde à l'endroit, sorti aussi aujourd'hui autour de la psychiatre Muriel Salmona, sur les questions d'inceste, avec des victimes dans leur propre rôle et parfois des comédiennes qui jouent celui de la spécialiste. Document fort et intéressant.
1: Dans un autre genre, Matteo, il y a aussi le retour de Tom Cruise au cinéma dans Digger.
14: Et ce titre du nouveau film du cinéaste mexicain Alejandro Iñárritu est un jeu de mots. Digger Rockwell, c'est le nom du personnage principal qu'interprète Tom Cruise, mais ça veut dire aussi celui qui creuse, puisque notre protagoniste est un riche exploitant de pétrole dans la garde rapprochée du président des États-Unis. Tout ça se passe dans un futur pas si éloigné, lorsqu'un grave accident en Alaska provoque la dérive d'un gigantesque morceau de glacier qui fonce vers l'Europe pour causer une probable catastrophe. Vous l'aurez compris, les dangers qui pèsent sur l'environnement et la planète sont au cœur de cette comédie outrancière, pour ne pas dire hystérique, où tous les acteurs en font des tonnes. Le message est percutant, à défaut d'être subtil. Enfin, on en a déjà parlé hier sur France Info, mais comme il s'agit d'un des meilleurs films de l'année, permettez-moi de vous redire que notre salut d'Emmanuel Mar, avec Swann Arlo, qui nous replonge dans la France de la collaboration, est en tout point excellent.
1: C'est noté, Matteo Maestracci, service culture de France Info. Le retour de l'actu juste après la météo.
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1: Ce qu'il faut retenir aujourd'hui du côté du ciel, c'est qu'il pleut énormément sur les départements de l'Hérault et du Gard, qui sont en vigilance rouge pour des risques d'inondation. Et les températures sont encore très douces, 20 à 27 degrés du nord au sud pour les maximales. France Info, 16h31. Virginie Lebrun.
19: Entre 6 et 10 ans de prison pour des passeurs jugés après le naufrage d'un bateau de migrants en 2021 dans la Manche qui avait fait 31 morts. Les 6 hommes ont été reconnus coupables d'homicide involontaire aujourd'hui par le tribunal correctionnel de Paris. Robert Ménard est lui jugé à Montpellier cet après-midi pour avoir refusé de marier un Algérien sous obligation de quitter le territoire à une Française vivant à Béziers. Ça aurait été un Chinois, j'aurais fait exactement la même chose, a assuré à la cour le maire d'extrême droite de Béziers. Un maire ne doit pas être obligé de marier quelqu'un qui ne devrait pas être sur le territoire, a-t-il encore estimé. 102 ans après la condamnation de Guillaume Sesnec pour meurtre, une 15e demande de révision a été déposée ce mois-ci par deux de ses petits-fils. Ils invoquent un doute important sur la culpabilité de leur grand-père. Une demande de révision portée par Maître Langlois, 86 ans, qui a consacré des milliers d'heures de travail à cette affaire judiciaire hors norme. Israël dit cet après-midi privilégier la piste terroriste après l'atterrissage d'un avion à destination de Tel Aviv. L'appareil s'est posé en urgence en Arabie Saoudite après avoir émis un signal de détresse et après une bagarre dans le cockpit. L'un des pilotes a poignardé l'autre et a tenté de faire s'écraser l'avion, a dit cet après-midi le Premier ministre israélien Benjamin Netanyahou, qui salue des passagers héroïques qui ont évité, dit-il, une grande catastrophe. Le ministre de la Défense israélien dénonce de son côté une tentative d'attaque djihadiste. Le mouvement des lycéens pour de meilleures conditions d'apprentissage se poursuit. La FAGE cet après-midi, première organisation étudiante, appelle à rejoindre ce mouvement des lycéens et des étudiants. Et puis, les pluies diluviennes sur l'Hérault, le Gard en vigilance rouge jusqu'à minuit. L'Hérault qui est désormais placé en vigilance rouge pour crue, vigilance qui concerne le Lèze. C'est le fleuve qui traverse Montpellier. Des débordements majeurs sont à craindre.
1: Virginie Lebrun. Ces deux départements, Hérault et Gard, qui sont en vigilance rouge pour des risques d'inondation aujourd'hui. Nous y serons dans quelques minutes avec les deux invités de France Info. Mais d'abord, l'incident qui s'est produit dans un avion à destination de Tel Aviv, avion qui a dû atterrir en urgence.
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1: Atterrissage d'urgence en Arabie Saoudite aujourd'hui, après ce que l'on ne peut qualifier pour l'instant que d'incident en vol d'après la compagnie Fly Dubai. Bonjour Thomas Pontillon.
20: Bonjour.
1: Cellule de vérification de France Info. Il y a des vidéos qui circulent sur les réseaux et qui montrent ce qui a pu se passer dans cet appareil.
20: Ah oui, déjà ce que l'on sait, c'est que l'avion a décollé ce matin de Dubaï pour rejoindre Tel Aviv en Israël et le vol a basculé au bout de 2h30. À ce moment-là, l'avion a fait une chute libre impressionnante de 4 km. Il est passé de 10 000 mètres d'altitude à 6 000 mètres en à peine une minute. Une vidéo filmée un peu plus tard dans l'avion et qui est très virale sur les réseaux sociaux montre deux hommes allongés au sol. L'un des deux est vraisemblablement le pilote. Il est torse nu, couvert de sang et sous assistance respiratoire. À ses côtés, un passager se filme. Il a du sang qui a coulé sur son visage et il raconte qu'un terroriste a voulu prendre le contrôle de l'avion.
1: Alors que s'est-il passé dans cet avion ?
20: Alors tout n'est pas encore clair cet après-midi, mais selon le premier ministre israélien, l'un des pilotes a poignardé l'autre et a tenté de faire s'écraser l'avion. La compagnie de son côté reste prudente et assure cet après-midi que les raisons de l'altercation en plein vol restent encore inconnues. En tout cas, cette piste d'une altercation violente entre pilotes, c'est aussi ce qu'a dit une passagère du vol qui a pu échanger des messages vocaux avec sa mère.
0: Ma fille m'a appelé, elle m'a dit que l'un des pilotes avait essayé de tuer l'autre pilote avec un couteau. Ils ont entendu des cris, à l'aide, il y avait deux autres pilotes à l'arrière de l'avion et ils ont repris le contrôle de l'appareil. C'était un stress immense, ils se sont vus mourir.
20: Et tous les passagers du vol dérouté vers l'Arabie Saoudite ont pu redécoller cet après-midi pour rejoindre Tel Aviv.
1: Thomas Pontillon, cellule de vérification de France Info. Retour en France maintenant dans ces deux départements du Sud-Est où il pleut très très fort aujourd'hui. Vigilance rouge dans le Gard et dans l'Hérault. Les écoles et les transports sont à l'arrêt dans le Gard et nous serons sur place dans un instant. Témoignage aussi à suivre d'une maman d'élève et responsable d'une fédération de parents dans le département de l'Hérault, du côté de Montpellier, cette fois l'Hérault qui a été très arrosé depuis la nuit dernière, et les images de ces intempéries exceptionnelles selon Météo France circulent sur les réseaux. Margot Kefelec.
4: Oui, à commencer par la crue impressionnante du Vidour, un fleuve qui prend sa source dans les Cévennes et dont une large partie suit la frontière entre le Gard et l'Hérault. Ce que vous entendez, c'est une des vidéos publiées ce matin par Météo Languedoc Roussillon sur laquelle on voit des torrents d'eau boueuse et d'énormes remous dans ce fleuve. Ces vidéos sont issues d'une caméra de surveillance installée à Saint-Hippolyte-du-Fort dans le Gard, à 40 km à l'est de Nîmes. 30 sapeurs-pompiers sont mobilisés et 8 personnes ont été secourues dans la matinée. Depuis sa fenêtre, un habitant de la commune filme les rues du village inondé.
21: Bon, ça s'arrange pas. Ça s'arrange pas. Mon voisin, il a peur. Et voilà. Le torrent de boue.
4: L'équivalent de plus de 2 mois de précipitations a déjà été enregistré par Météo France en seulement 12 heures dans cette commune.
1: Et précisément, c'est la quantité de pluie qui tombe qui inquiète beaucoup d'internautes.
4: Oui, comme cette habitante de Montpellier dans l'Hérault qui filme depuis son salon.
22: On commence à pleuvoir. En vrai, j'ai peur de fou là.
4: Mais sur les réseaux sociaux, on voit aussi des vidéos du centre-ville de Montpellier inondé avec des voitures qui avancent péniblement dans l'eau et des tramways à moitié immergés. C'était ce matin parce que depuis 10 heures, leur trafic est suspendu et le maire appelle à annuler impérativement tout déplacement aujourd'hui. À moins de 10 km de Montpellier, une jeune fille de 16 ans a été blessée par la foudre à Saint-Aunès. Du côté du Gard aussi, l'inquiétude de cet habitant de la Grande Combe qui filme la pluie diluvienne dans son jardin.
23: La piscine, elle déborde pas encore, mais c'est bien parti. Ça va être quel rejet, l'impression, la journée. C'est la fête dans le Gard.
4: Alors, il dit la piscine ne déborde pas encore, mais c'est bien parti, affirme cet internaute, qui craint une journée, je cite, « rock'n'roll » dans le Gard. Et bien justement, dans une conférence de presse ce midi, la préfète du Gard affirme effectivement que les pluies vont continuer, voire s'intensifier dans la journée. Elle appelle à la plus grande prudence face au phénomène de crue important qui risque d'arriver aujourd'hui.
1: Et même sans les images, le son dit tout, effectivement. Bonjour Olivier Gaillard.
24: Bonjour.
1: Vous êtes le maire de la commune de Sauve, dans le Gard, qui est en vigilance rouge, et votre commune est assez largement sous l'eau, je crois. Vous allez nous donner le détail de la situation dans un instant. Marie Nikishine est également en ligne avec nous. Bonjour.
25: Bonjour.
1: Vous êtes la présidente de l'association de parents d'élèves FCPE dans le département de l'Hérault, cette fois le deuxième département en vigilance rouge. On peut commencer avec vous parce que garder les enfants à la maison dans ces conditions, ça implique sans doute des difficultés pour certains parents. Est-ce que vous avez des retours là-dessus ?
25: Les parents, ils ont été prévenus avec la téléalerte ce matin pour beaucoup. Et puis, les établissements ont fini par envoyer des messages. Bon, il s'agit des collèges et des lycées qui sont fermés, mais aussi des centres de loisirs. Donc, effectivement, il a fallu un peu s'organiser au dernier moment.
1: Oui, donc les écoles primaires sont de toute façon fermées le mercredi, mais le centre de loisirs, effectivement, ça pénalise certaines familles.
25: C'est ça. Bon, après, les parents ont été invités par leurs employeurs aussi, pour certains, à rester chez eux et à se mettre en télétravail. Donc, on retrouve un peu une ambiance comme pendant les confinements et le Covid.
1: Oui, donc le télétravail, en effet, dans ces situations-là, c'est une option intéressante pour beaucoup de parents. Certains font peut-être partie de votre association FCPE.
25: Bon, en tout cas, on a des situations assez variées. En tout cas, ce qui est sûr, c'est que ça ne va pas durer normalement au-delà d'aujourd'hui. Donc, on espère que dès demain, les enfants pourront retrouver le chemin de leurs établissements, même si on se doute bien qu'il y aura peut-être un petit délai par rapport aux dégâts, par rapport à l'état des routes. Donc, il va falloir rester prudent et suivre les informations vraiment heure par heure.
1: On va passer la parole à Olivier Gaillard. Vous êtes dans le Gard, hein, Olivier Gaillard. Oui. Vous êtes le maire de la commune de Sauve. Quelle est la situation sur votre commune ?
5: Ben écoutez, au niveau des intempéries, on a eu une certaine accalmie là. Il y a une grosseur et apparemment le phénomène est en train de reprendre. Mais aujourd'hui, nous, la priorité, c'est la sécurité des administrés, puisqu'on a été amené à reloger 5 familles qui étaient dans des secteurs isolés et qu'il a fallu évacuer en urgence puisqu'ils étaient. Ils étaient en refuge au second étage, donc nous, notre priorité a été de secourir les administrés plus une personne qui était en danger sur la route. Donc voilà, il y a quelques routes de coupées, mais la préfecture nous annonce une reprise du phénomène estimée sur une période de 2 heures avec une estimation entre 100 et 150 mm qui devrait à nouveau venir frapper le secteur de Sauve et des alentours.
1: Et donc, d'après ce que vous dites, puisque vous dites que des gens s'étaient réfugiés au premier ou deuxième étage, ça veut dire qu'il y a déjà des inondations, des cours d'eau qui débordent sur la commune.
5: Voilà. On a le Crespenou et le Vidourle donc qui ont touché effectivement. On a 4 habitations qui ont déjà été touchées puisque les rez-de-chaussée ont été inondés. Les gens ont pu se réfugier à l'étage. Donc là actuellement on procède à leur relogement plus une personne âgée. On a travaillé en partenariat avec les PAD de la commune qui va être pris en charge par la maison de retraite.
1: Et donc dans votre département, dans le Gard, l'intégralité des établissements scolaires sont fermés, pas de transport scolaire non plus. Évidemment, je crois qu'on a retrouvé Marie Nikishine qui est dans l'Hérault, présidente de la FCPE. Est-ce que vous, association de parents d'élèves, vous proposez

0: Nous dit notre invité dans l'Hérault, Olivier Gaillard, vous le pensez aussi, vous qui êtes dans le Gard, et peut-être que déjà vous constatez que ça se répète beaucoup plus souvent qu'il y a quelques années.
1: Oui, tout à fait. De toute façon, la répétition des phénomènes est un constat. Après, comme je le dis, nous, dans le Gard, nous avons la chance d'avoir, la chance ou la malchance, je ne sais pas, mais on a la chance d'avoir la culture du risque. Donc, voilà, moi, aujourd'hui, la population, hormis quelques réfractaires qui n'ont pas entendu depuis hier, on avait déclenché le plan communal de sauvegarde pour faire évacuer les véhicules dans les zones sensibles. Hormis quelques réfractaires, je dirais, aux consignes, dans l'ensemble, les gens sont vigilants, sont prudents. Et quand on a des interventions à faire, c'est surtout lié à des maisons qui sont en zone inondable.
0: Donc les gens ont intégré les consignes de sécurité au fil du
1: pleinement.
0: Temps, au fil des pleinement. Épisodes climatiques.
1: Aujourd'hui, nous vivons avec le risque incendie, le risque inondation, et je crois que ça fait partie pleinement de notre culture. Après, je vous dis, voilà, moi j'ai une vingtaine de véhicules qui ont été pris par le vidourle, parce que ce sont des gens qui n'ont pas entendu les messages, qui n'ont pas souhaité déplacer leur véhicule. Mais sinon, j'ai pas eu de mise en danger d'autrui par rapport à des actions qui pouvaient être dramatiques. Donc voilà, la culture du risque, c'est une réalité dans le Gard.
0: Est-ce qu'il y a une cellule de crise dans votre mairie à Sauve,
1: Olivier
0: Gaillard ?
1: Oui, tout à fait. On a déclenché le plan communal de sauvegarde hier soir. On a anticipé, on était en alerte orange. On nous annonçait que ça pouvait basculer rapidement en alerte rouge. Donc, on a anticipé, on a envoyé des messages à toutes les populations qui sont dans les zones à risque inondable. Et on a également fait en sorte de préparer l'espace culturel, puisque je vous dis, on a accueilli 5 ou 6 familles déjà aujourd'hui et qu'on a relogé. Donc, voilà, on est prêt. Malheureusement, on est prêt, mais parce que justement, c'est cette culture le risque, elle est indispensable dans nos départements. Et puis, plus ça va aller, plus il va falloir être prêt.
0: Des interventions de pompiers, est-ce qu'il y en a eu beaucoup sur votre commune de Sauve?
1: Moi, les interventions de pompiers, ça a été sur les 4 familles qui étaient en risque par rapport au risque d'inondation qui avait été dans la mesure où ils étaient logés à l'étage. Ils ont pu les évacuer, plus une dame qui était en danger, qui s'est fait prendre par une vague sur la route pas loin de Sauve, que les pompiers nous ont amené pour qu'on l'héberge le temps qu'elle puisse être dépannée.
0: Oui. Là, les routes sont toutes dangereuses, quel que soit le secteur, quel que soit le type de route concerné.
1: De toute façon, par principe, quand on est dans des épisodes méditerranéens ou cévenols, les routes sont dangereuses. Alors, il y a les routes importantes sur lesquelles il faut être vigilant, mais nous sommes quand même dans le Piémont cévenol et dans les Cévennes. Nous avons des routes qui sont étroites et il faut être très, très vigilant par rapport aux ruisseaux qui débordent.
0: Olivier Gaillard, le maire de Sauve, dans le Gard, qui était avec nous tout à l'heure, ainsi que Marie Nikishine, présidente de la FCPE dans le département de l'Hérault.
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0: L'info en une minute à 16h46. Virginie Lebrun, les lycéens reçoivent un soutien de poids.
13: Cet après-midi, la FAGE, première organisation étudiante, appelle à rejoindre le mouvement des lycéens pour de meilleures conditions d'apprentissage. Un mouvement qui a gagné l'enseignement supérieur, les universités de Clermont, Poitiers, Toulouse, Villeneuve-d'Ascq, Lyon et Sciences Po Lyon étaient bloqués hier. Entre 6 et 10 ans de prison pour des passeurs jugés après le naufrage d'un bateau de migrants en 2021 dans la Manche. Un drame qui avait coûté la vie à 31 personnes. Aujourd'hui, aujourd'hui, 6 hommes ont été reconnus coupables d'homicide involontaire par le tribunal correctionnel de Paris. Des pluies diluviennes tombent cet après-midi sur l'Hérault et le Gard. Les deux départements sont en vigilance rouge jusqu'à minuit. L'Hérault qui est désormais placé en vigilance rouge pour crue. La vigilance concerne le Lez, c'est le fleuve qui traverse Montpellier. Des débordements majeurs sont à craindre. Après l'atterrissage d'urgence en Arménie,

0: L'Arabie saoudite d'un avion reliant Dubaï à Tel Aviv. Israël dit privilégier la piste terroriste. L'un des pilotes a poignardé l'autre et a tenté de faire s'écraser l'appareil, a affirmé cet après-midi le Premier ministre israélien, qui a salué des passagers héroïques. Ils ont évité une grande catastrophe, a-t-il dit. Benjamin Netanyahou qui ordonne aux services de sécurité israéliens de se préparer à toute menace potentielle supplémentaire. Et puis le pilote français Esteban Ocon quittera l'écurie américaine Haas en fin de saison. Ce n'est absolument pas la fin de ma carrière en Formule 1, a assuré tout à l'heure le pilote de 30 ans.
1: France Info. Question de santé maintenant, celle des cancers professionnels. Au moment où le nombre de nouveaux cas de cancer augmente en France, des chercheurs du CNRS se sont interrogés sur le rôle des expositions professionnelles dans ces maladies. Bonjour Anne Le Gall.
2: Bonjour.
1: Service Sciences, Santé et Environnement de France Info. Cette enquête a été menée dans les départements du Vaucluse et de Seine-Saint-Denis. Elle montre que beaucoup de patients atteints de cancer sous-estiment le rôle de l'environnement de travail dans l'apparition de leur maladie.
2: Oui, dans ces deux départements du Vaucluse et de Seine-Saint-Denis, des experts du groupement d'intérêt scientifique sur les cancers d'origine professionnelle ont demandé à un peu plus de 1800 malades volontaires atteints de cancer de détailler leur carrière et leurs habitudes de travail. Précisons que cette enquête concernait uniquement des patients atteints de cancer des poumons en Seine-Saint-Denis et de cancer du système sanguin dans le Vaucluse. Et lors de cette enquête très fouillée, menée à la fois par des médecins, par des sociologues, par des toxicologues, eh bien, ces experts ont constaté que 90% de ces travailleurs de tout secteur ont été exposés à au moins une substance cancérogène au cours de leur vie professionnelle. C'est ce qu'explique Anne Marchand, sociologue au CNRS. Et c'est une exposition que, bien souvent, ces travailleurs ignoraient.
3: Ça peut être des poussières comme l'amiante, la silice, ça peut être des solvants, ça peut être des produits chimiques, enfin il y a une pléthore de substances chimiques, ça peut être l'organisation du travail comme le travail de nuit qui a été reconnu cancérogène probable par le Centre international de recherche sur le cancer. Mais là, ce qu'on pointe, c'est que dans les campagnes de prévention et dans la prise en charge du cancer, c'est comme si on mettait un masque sur un facteur qui est majeur, qui est le facteur professionnel.
2: Car dans cette enquête, 50% des malades interrogés ont finalement été orientés vers une déclaration de leur cancer en maladie professionnelle. Un chiffre qui témoigne de la nécessité d'améliorer leur repérage, car aujourd'hui, seuls 0,4% des cancers sont reconnus comme maladie professionnelle.
1: Comment on explique ça, Anne, que si peu de cancers soient effectivement reconnus comme des maladies professionnelles ?
2: Alors, il y a plusieurs explications. On l'entend, d'abord, beaucoup de malades ignorent qu'ils ont été exposés à ces substances dangereuses. Les dangers de l'exposition à l'amiante ou aux pesticides, par exemple, sont connus, mais il y en a d'autres. Ensuite, les patients peuvent aussi sous-estimer cette exposition professionnelle parce qu'ils ont eu une carrière morcelée, faite de plusieurs emplois, de plusieurs employeurs. C'est le cas des saisonniers ou des intérimaires, notamment. Or, il est important d'améliorer la détection de ces cancers professionnels, estiment les chercheurs, d'abord pour améliorer la prévention et protéger les travailleurs, et ensuite pour une question de justice sociale, disent-ils. C'est à la branche risque professionnel financée par les employeurs de payer pour la prise en charge de ces cancers et non pas à la branche maladie.
1: Anne Le Gall, Service Sciences, Santé et Environnement de France Info. Le budget 2027 sera présenté demain en Conseil des ministres. Le gouvernement prépare les esprits. Grosses économies à faire. 54 milliards d'euros, c'est le chiffre avancé pour l'instant. Et il y a l'idée d'une taxe élargie sur les produits sucrés. Elle est sur la table, selon le gouvernement. Et ça ne plaît pas du tout à l'industrie agroalimentaire, Raphaël Ebenstein.
4: L'assurance maladie elle-même recommandait l'an dernier la mise en place d'une taxe d'accise sur les produits excessivement gras, salés, sucrés, ultra transformé. Et l'idée circule en fait depuis des années comme un serpent de mer, ironise une source gouvernementale. Sauf que cette fois, elle devrait bien figurer noir sur blanc dans le projet de loi de financement de la sécurité sociale, admet Serge Papin, le ministre du Commerce sur LCI.
5: C'est pas sur la table d'aujourd'hui ce dont vous parlez. Ça fait plusieurs années qu'on en parle. Moi, je suis pas pour qu'il y ait une augmentation des produits. Il y a un débat aujourd'hui. Et ce débat, il va être porté.
4: Un débat notamment sur les critères de la taxe qui reste flou, sur le niveau de sucre ajouté à partir duquel elle s'appliquerait à certains produits transformés, biscuits, pâtes à tartiner ou bonbons. Flou aussi sur les éventuelles recettes fiscales pour l'État, autour de 200 millions d'euros, 4 fois moins que le rendement de la taxe sur les boissons contenant des sucres ajoutés, la taxe soda, instaurée en 2012. L'ANIA, la principale organisation de l'industrie agroalimentaire, dénonce en tout cas le projet et menace de répercuter le montant de la taxe sur les prix des produits visés.
1: Bonjour Karine Jacquemart.
6: Bonjour.
1: Vous êtes la directrice générale de l'association Foodwatch France qui, comme son nom l'indique, s'intéresse à ce que nous mangeons. Alors là, une taxe qui est bonne pour les finances publiques et pour la santé, ça vous va ?
6: En fait, c'est une réponse qui est une réponse trop partielle, insuffisante à un système plus large. Donc en fait, il y a deux problèmes. Le premier problème dans ce système alimentaire et dans ce qu'on trouve dans les rayons des supermarchés, c'est que les produits recommandés pour la santé, les fruits et légumes, les produits bio, etc., sont beaucoup souvent trop chers, mais surtout parce qu'il y a une tendance documentée de marge trop importante par la grande distribution sur ces produits, alors qu'ils devraient être plus accessibles. Donc premier problème, première réponse. Nous, ce qu'on défend surtout, avec une coalition de 40 associations, c'est une mesure urgente pour qu'il y ait 100 produits recommandés pour la santé, à prix coûtant, de façon obligatoire. Et il y a un projet de loi et à l'Assemblée nationale et au Sénat. Je ne vois pas qui pourrait dire non à ça. En parallèle, en fait, ce qui se passe aussi dans l'offre alimentaire dans les rayons des supermarchés, c'est que les produits trop sucrés, trop gras, trop salés et les produits ultra transformés sont beaucoup trop présents. On ne le voit pas suffisamment, c'est pour ça qu'il faut à la fois un Nutri-Score obligatoire pour comparer la qualité nutritionnelle des produits, et il faut, ce que Foodwatch demande également avec Yuka et France Asso Santé, il faut de la transparence sur quels sont les produits ultra transformés et encadrer cela. Donc une taxe, pourquoi pas, ça fait partie des recommandations de santé publique, mais à condition qu'elle ne vienne pas seule, à condition qu'elle ne punisse pas encore une fois les consommateurs, consommatrices, dans un moment où il y a un pouvoir d'achat qui est vraiment problématique.
1: Oui, et pas n'importe quel consommateur, parce que si les prix augmentent, bah, on sait que les premiers consommateurs de produits très transformés, ce sont généralement les gens qui ont un peu de temps, peu de moyens, donc les Français les moins riches, qui seront peut-être les plus pénalisés.
6: C'est ça. Et en fait, on sait surtout que, effectivement, c'est pour ceux et celles qui ont les budgets les plus limités que ça va être le plus pénalisant. Donc, en fait, il ne faut vraiment pas, par les temps qui courent avec le problème de pouvoir d'achat, il faut vraiment arrêter de mettre la responsabilité sur les consommateurs. Il faut vraiment arrêter de matraquer les consommateurs. Il faut mettre de la transparence, enfin, sur un système de marge de l'industrie agroalimentaire et de la grande distribution qui est totalement opaque. On comprend rien à la construction des prix. Et il faut que chacun fasse un effort pour rendre plus accessible l'alimentation saine. Et en effet, rééquilibrer l'offre, ça commence aussi par réduire le nombre de produits trop gras, trop sucrés, trop salés, trop ultra transformés.
1: Mais enfin là, ceux qui se profilent, si une telle taxe était adoptée, vous dites, un, les prix vont augmenter, deux, les Français les plus modestes seront pénalisés. Donc un aspect inégalitaire à une telle taxe, si elle arrive seule.
6: Un aspect inégalitaire, si ce n'est pas assorti de transparence, à commencer par de la transparence sur les marges des uns et des autres. Or, j'entends dans votre sujet que la première réaction de l'industrie agroalimentaire et de l'ANIA, qui est leur lobby, dit, bon, on va répercuter, si c'est ça, on va répercuter sur le prix des consommateurs.
1: Mais oui.
6: Mais quelle honte, en fait, quelle honte. Donc commençons par faire de la transparence sur ces marges.
1: C'est le Nutri-Score aussi, la transparence, alors non pas sur les marges, mais sur les produits eux-mêmes. Il n'est pas obligatoire, hein, toujours pas obligatoire.
6: Voilà, ce pourquoi Foodwatch se bat, c'est déjà plus de transparence. Ça veut dire un Nutri-Score qui va informer sur la qualité nutritionnelle. On exige aussi, avec nos partenaires Yuka et France Asso Santé, une pétition sur foodwatch.fr qui est de la transparence sur les produits ultra transformés et qui est un encadrement du marketing et de la publicité qui cible les enfants pour tous ces produits. Mais et surtout, et en parallèle, on exige qu'il y ait un accès qui soit enfin assuré, c'est un droit, à 100 produits recommandés pour la santé publique avec cette mesure de produits à prix coûtant. Donc, c'est possible pour la grande distribution, c'est essentiel et c'est à l'État. Donc, encore une fois, M. Papin devrait mettre plutôt la priorité sur cette mesure qu'il connaît puisqu'on lui en a déjà parlé.
1: Donc, une mesure isolée qui serait insuffisante, selon vous. Karine Jacquemart, directrice générale de l'association Foodwatch France. Le sport, c'est la deuxième journée de la Ligue des champions féminines de football. Un choc en perspective. Coup d'envoi 21h sur France Info, entre les Lyonnes de l'OL et les Anglaises de Chelsea, les Lyonnaises qui marchent sur l'eau en ce moment. Elles ont inscrit 30 buts en 4 matchs, toutes compétitions confondues. La propriétaire américaine du club, elle s'appelle Michelle Kang. C'est la première femme qui a été désignée meilleure dirigeante de l'année par le World Football Summit, Julien Froment.
7: Elle a succédé à Nasser El Khelaifi au palmarès et est devenue par la même occasion la première femme meilleure dirigeante de l'année. Michelle Kang, qui a fait fortune dans la santé, est un cas à part dans le milieu.
8: La chose qui étonne le plus sur Michelle Kang, je pense, c'est qu'elle ne s'intéressait pas au football avant 2019.
7: Sacha Beckerman est autrice de l'ouvrage « La révolution, Michelle Kang ».
8: Quand les Américaines deviennent championnes du monde en France, elle voilà, commence à les rencontrer et à se prendre de passion pour ce sport. Et en fait, elle y voit surtout une niche qui est encore trop sous-investie. Et elle se dit, on peut arriver à y créer une économie et un business model qui va faire que le football pratiqué par les femmes va devenir une économie rentable.
7: Première multipropriétaire dans le football féminin, Michelle Kang possède 3 clubs professionnels, dont 2 100% féminins. Elle a racheté l'OL en 2023, a tout changé du sol au plafond avec un objectif, donner les meilleures conditions possibles à ses joueuses qu'elle considère comme ses filles pour qu'elles performent au plus haut niveau. Reste à convertir ses investissements en résultats et notamment en Ligue des Champions, compétition qui échappe aux Lyonnaises depuis 4 ans.
1: Julien Froment, rédaction des sports de France Info, la météo et le 17-20 à suivre dans 30 secondes.
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1: Les prévisions de France Info sont signées Céline Dacosta.
2: Prudence si vous êtes dans le sud-est avec ce premier épisode méditerranéen qui est en cours, un épisode marqué, intense, notamment sur l'Hérault, le Gard, mais aussi sur la Lozère, l'Ardèche ou les Bouches-du-Rhône un petit peu plus tard dans la journée car ces pluies intenses et importantes vont se décaler vers ce secteur. On attend évidemment des ruissellements, des crues et des inondations importantes sur tous ces secteurs. Pour les autres, on aura aussi un petit peu de pluie entre les Pyrénées et les frontières du Nord, en passant par l'Île-de-France, et puis de part et d'autre, c'est plus calme. Et encore ensoleillé dans une ambiance très douce, hein, 20 à 27 degrés du Nord au Sud, jusqu'à 31 degrés dans le Sud-Ouest ou le Nord-Est.
1: Les prévisions de Céline Dacosta et Céline Baydarcourt avec vous pour le 17-20. Bonsoir Céline.
15: Bonsoir Hercine et bonsoir à tous. Bienvenue dans votre rendez-vous d'actu du soir qui comprend désormais notre émission de débat Les Informés à partir de 19h30. Bonne fin de journée avec France Info, il est 17h.
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15: Augustin arrivé pour le journal. Bonsoir Augustin.
16: Bonsoir Céline, bonsoir à tous.
15: Beaucoup de questions ce soir autour de l'incident grave qui s'est produit ce matin dans un avion de ligne.
16: Un vol Dubaï-Tel Aviv dérouté vers l'Arabie Saoudite. Le Premier ministre israélien affirme que l'un des pilotes a voulu faire s'écraser l'avion. La compagnie aérienne est plus évasive. Emmanuel Macron demande au RN des clarifications après les révélations de Mediapart. Des messages antisémites attribués à Jordan Bardella et que le président de la République juge gravissime. Et puis les blocages de lycées continue avec le renfort du principal syndicat étudiant désormais. Une catastrophe évitée de peu ce matin. Un vol qui devait relier Dubaï à Tel Aviv a dû atterrir en urgence en Arabie Saoudite. Les passagers sont tous sains et saufs. Ils sont en train d'être rapatriés vers Israël. Bonsoir Boris Loumagne.
17: Bonsoir Augustin.
16: La rédaction internationale de Radio France. Le Premier ministre israélien raconte qu'un pilote aurait poignardé son copilote avant de tenter de faire s'écraser l'appareil.
17: Oui, il est 7h20 ce matin. Le Dubaï-Tel Aviv est en vol depuis 2h30 quand tout à coup, il pique vers le sol en 2 minutes. minutes. Son altitude chute de 4000 mètres. L'appareil part en vrille, littéralement. Sur des vidéos, on entend alors des cris de panique. Et d'après des témoins, plusieurs passagers parviennent alors à s'introduire dans le cockpit. L'un des pilotes est en sang. Il a visiblement été poignardé par son copilote. L'assaillant est alors maîtrisé. D'après les médias israéliens, deux autres pilotes qui se trouvaient à bord en tant que simples passagers prennent alors les commandes de l'avion et ils le font atterrir en Arabie Saoudite. Sur place, le pilote suspecté est arrêté. Il est actuellement interrogé par les autorités locales. Le ministre israélien de la Défense évoque cet après-midi une tentative d'attaque djihadiste. La compagnie aérienne Fly Dubai est quant à elle beaucoup plus prudente. Les raisons de l'altercation restent inconnues, dit son porte-parole.
16: Boris Loumain, merci beaucoup. Emmanuel Macron rentre ce soir d'Espagne et c'est donc depuis Madrid que le président de la République a fini par réagir tout à l'heure aux révélations de Mediapart concernant Jordan Bardella, ses messages antisémites passés que lui nie avoir écrit. Jérôme Val, vous suivez ce déplacement présidentiel. Le Rassemblement national est sommé de clarifier la situation.
18: Des propos gravissimes et inacceptables a tranché le président français sous le regard du Premier ministre espagnol. Ils appellent, dit-il, à la condamnation la plus extrême, la lutte contre l'antisémitisme étant l'une des priorités de la République. Et pour Emmanuel Macron, c'est maintenant au Rassemblement national de se positionner.
19: C'est le rôle des responsables politiques qu'ils clarifient la ligne, les mots et les gens qui, dans leur parti, peuvent prononcer de telles choses.
18: Cette affaire a en tout cas échauffé le climat de la campagne électorale. Des paroles, des invectives, des menaces aussi. Attention aux dérives, prévient le chef de l'État.
19: Je pense que la violence langagière conduit toujours après à une escalade. Et que même quand c'est métaphorique, ce qui doit accompagner un débat démocratique, c'est le respect et c'est l'argument.
18: Ces dernières semaines, Emmanuel Macron l'a répété, il veut être le garant, l'arbitre de cette campagne et il continuera à endosser ce rôle.
19: La vie politique, c'est justement une sortie de la violence. C'est parce qu'il est donné aux concitoyens la possibilité de changer celles et ceux à qui on confie les responsabilités, de le faire dans le calme et dans le respect.
18: Facteur non négociable, assure-t-il, pour que les Français fassent leur choix dans de bonnes conditions.
16: Jérôme Val depuis Madrid pour France Info. Emmanuel Macron qui s'exprime également depuis l'Espagne sur la mobilisation actuelle des lycéens. La colère, selon lui, ne justifie pas la violence. Référence à quelques débordements constatés dans certains établissements. La FAGE, principal syndicat étudiant, appelle à rejoindre ce mouvement avec une manifestation prévue mardi prochain. Les revendications portent sur de meilleures conditions d'apprentissage. Christophe Vincent, la journée a encore été tendue devant le lycée Diderot de Lyon.
20: Oui, la tension est retombée ici où un abribus cassé et des restes de poubelles calcinées témoignent d'une matinée de violence avec une riposte policière que ces lycéens jugent disproportionnée.
21: Le matin avec 3 CRS, 30 minutes après on revient, on voit 10 camions de CRS. Ils commencent à nous charger, à nous lancer des lacrymogènes. On voit des jeunes enfants qui se font gazer, ils commencent à pleurer.
22: Je trouve ça disproportionné qu'on engage des centaines de CRS pour quelques jeunes qui essaient juste d'exprimer leur voix. C'est comme ça qu'on peut se faire entendre, même si on fait des dégâts et tout. C'est que par cette voix-là qu'on peut se faire entendre.
20: Ces violences perpétrées aussi par des casseurs cagoulés qui n'ont rien de lycéens divisent et font débat.
23: Je suis d'accord avec eux, mais dans une certaine mesure, c'est-à-dire que si ça empiète sur notre propre vie de lycée, c'est-à-dire notre établissement, nos infrastructures, c'est pas forcément bien. Même si d'un côté, ça peut nous faire entendre, voilà, ça fait réagir tout le monde, il y a tous les médias qui sont venus, voilà, c'est un peu la seule manière où on peut se faire entendre, c'est un peu triste, mais c'est comme ça, c'est la vie.
24: C'est pas normal, il y a des façons de se révolter, on peut très bien se faire entendre, mais pas de cette façon-là, pas en brûlant des poubelles et en allumant des feux.
20: À 8h, Laurent Wauquiez était devant ce lycée, à la Croix-Rousse. « Ce n'est pas aux contribuables de payer les dégradations », a dit le conseiller spécial de la région, mais aux casseurs dès qu'on les aura identifiés.
16: Christophe Vincent depuis Lyon pour France Info. La préfecture d'Indre-et-Loire procède, elle, à des vérifications de caméras de police après une intervention sur un blocage à Tours ce matin. Un élève a été gravement blessé au visage et il s'agit de vérifier si ça peut être consécutif à un tir de LBD.
15: Il est 17h05 sur France Info et nous apportons tout notre soutien à nos collègues de la radio ici Garlozère.
16: Les locaux ont été évacués cet après-midi à Nîmes. La radio est inondée. Le Gard et l'Hérault en vigilance rouge. Météo France pluie inondation. L'Hérault est également en rouge pour les crues. Et l'épisode Cévenol s'est produit comme annoncé. Des ponts submersibles et des routes sont coupées. Une adolescente de 16 ans a été blessée dans une habitation après un impact de foudre à Saint-Aune. Tout un quartier est évacué sur la commune de Latte, près de Montpellier. Une soixantaine de maisons concernées. Le niveau d'eau du Lez monte rapidement. L'inflation accélère encore dans notre pays, plus 3% désormais d'après l'INSEE. C'est donc le plus haut niveau depuis 2024. Anne-Livia Tolinki, situation liée à la flambée des prix de l'énergie.
0: Plus 21% par rapport à l'an dernier, ça veut dire que ça continue de grimper. Dans le détail, la hausse vient surtout des prix des carburants. Tout le monde s'en est rendu compte à la pompe. Le litre du gasoil a atteint un nouveau record en septembre, 2,41 €. Et l'essence, le samplon 95, 2,17 € le litre. Selon l'INSEE, c'est directement lié à la guerre au Moyen-Orient. Le prix du gaz aussi augmente encore. Il n'y a que les tarifs de l'électricité qui restent assez stables. L'inflation est aussi tirée par l'augmentation du coût des produits frais, les légumes et les fruits, presque plus 10% par rapport à l'année dernière. Là, c'est à cause de la sécheresse et des canicules de cet été. Baisse de production, mais forte demande. Les tomates, les endives, les courgettes, la salade, leurs prix ont bondi. Le reste de l'alimentaire, en revanche, n'augmente pas beaucoup. Les pâtes, les boîtes de conserve, le riz, le tabac non plus. Son prix reste stable. Enfin, les produits manufacturés, les vêtements, les meubles, les objets du quotidien. L'INSEE note une légère baisse par rapport à l'an dernier.
16: Anne-Livia Tolinki, résultat, les dépenses des ménages baissent. Moins 0,5% au mois d'août. Le réel nous rattrape, écrivait Sébastien Lecornu ce matin sur les réseaux sociaux. Message appelant à ne pas ajouter de l'instabilité aux difficultés. Le projet de budget 2027 sera présenté demain en Conseil des ministres. Bercy envisage une taxe sur les produits sucrés et table sur 5,5 milliards d'euros d'économies dégagées grâce aux retraites. Ça implique une sous-indexation des pensions. La justice américaine suspend l'exécution prévue de Christa Pike. Elle devait être exécutée cet après-midi et devenir la première femme exécutée depuis plus de deux siècles dans le Tennessee. Accusée d'un meurtre en 1995, elle est détenue depuis 30 ans dans le couloir de la mort. Le gouverneur de cet État lui refusait de commuer sa peine en prison à vie. Une cour d'appel en a donc décidé autrement, in extremis, les États-Unis où une thématique nouvelle s'immisce dans la campagne des élections de mi-mandat. Il s'agit de la consommation énergétique des data centers. Ces centres de données remplis de serveurs informatiques pompent énormément d'électricité et d'eau. Fawzi Trita, la Maison-Blanche, encourage les constructions, mais le sujet inquiète notamment dans la banlieue d'Atlanta.
3: Tennis habite à côté du projet de data center. Il doit s'installer au milieu de petites maisons, de restaurants et de parcs. Elle redoute un désastre.
4: C'est mauvais pour les personnes qui vivent dans ces zones. Leur facture d'électricité augmente. Ils ne peuvent même plus boire l'eau du robinet. Ils subissent le bruit à l'extérieur de leur maison. Ça va donc avoir un impact sur la qualité de vie. C'est particulièrement pendant les élections de mi-mandat que les politiciens se soucient réellement de ce que les gens ont à dire. Donc il faut saisir le moment.
3: Son ami Tyrone, qui ne lâche pas son vélo, assure que l'opposition aux data centers dépasse désormais les clivages traditionnels.
5: On voit désormais des hommes et des femmes blancs conservateurs voter plus au centre, voire plus à gauche. Pourquoi ? Parce qu'ils ont peur que ces data centers débarquent dans leur quartier et détruisent les maisons et les communautés où ils ont grandi.
3: C'est aussi ce qui se passe au sommet de l'État de Géorgie. Républicains et démocrates travaillent ensemble pour au moins tenter de contrer certains abus. Le sénateur républicain Chuck Hofstetler.
6: Je ne veux pas qu'on les subventionne et les laisser faire ce qu'ils veulent, gaspiller l'eau, faire grimper les factures d'électricité ou ne pas payer leurs impôts. Avec les démocrates, on travaille sur les 90% sur lesquels nous sommes d'accord au service des habitants de la Géorgie.
3: Ces amendements n'ont pas abouti, le calendrier était trop serré, mais les débats reprendront après les midterms.
16: Fawzi Trita à Atlanta pour France Info. La Ligue des champions féminines continue ce soir. Deuxième journée, l'Olympique lyonnais espère renouveler sa belle performance de la semaine dernière, mais cette fois face à Chelsea, ce sera à 21h et le Paris FC affronte Arsenal à 18h45.
15: Merci Augustin Arrivé, France Info 17h10.
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15: C'est le 17-20 de France Info et dans cette demi-heure, nous verrons comment le gouvernement veut diviser le déficit de la sécurité sociale par deux. Cela passera par une grosse baisse des dépenses pour les retraites. Elles ne suivront pas le niveau de l'inflation en 2027. Inflation qui atteint 3%, c'est du jamais vu depuis deux ans. D'abord, l'histoire de cet avion dérouté en plein vol alors qu'il reliait Dubaï à Tel Aviv.
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15: On ne connaît pas encore les détails sur le déroulé des faits, mais ce qui est sûr, c'est qu'un appareil a dû atterrir en urgence ce matin en Arabie Saoudite, alors qu'il était parti des Émirats Arabes Unis direction Israël. 174 passagers étaient à bord. Il y a eu une altercation entre les pilotes dans le cockpit. Un couteau a été sorti. L'avion a alors plongé. Pour Benjamin Netanyahou, le premier ministre israélien, il n'y a pas de doute. Le but était que ce Boeing 737 s'écrase, comme le 11 septembre 2001. Bonsoir Thibault Lefèvre.
1: Bonsoir Céline, bonsoir à tous.
15: Vous êtes en direct de Jérusalem. Ce sont les témoignages des passagers qui nous éclairent sur ce huis clos absolument cauchemardesque.
1: Oui, avec selon ces récits de témoins directs, récits authentifiés par l'agence de vérification de Radio France, eh bien un pilote aurait attaqué l'autre pour provoquer un crash. Le passager que vous allez entendre s'exprime en hébreu à proximité du cockpit. Au moment où il enregistre en vidéo avec son téléphone, l'avion est toujours en l'air. Il a du sang sur le visage et demande de l'aide.
2: Nous venons de neutraliser les terroristes. Nous sommes en train d'atterrir. À quiconque peut m'entendre, nous avons besoin d'aide. Nous pensons nous trouver en Arabie Saoudite. C'est un endroit que nous ne connaissons pas. Tout le monde à bord est sain et sauf, à l'exception du pilote. Nous avons besoin d'aide.
1: Ce témoignage glaçant a été enregistré autour de 8h du matin, quelques minutes seulement avant d'atterrir sur le tarmac de l'aéroport de Tabouk. Vous l'avez entendu, c'est en Arabie Saoudite. Peu de temps avant, l'avion a chuté de 4 km en seulement 2 minutes. Alors on ne connaît pas la nature de l'accident, mais les services de renseignement israéliens enquêtent actuellement sur ce qu'elles soupçonnent être une tentative d'attentat terroriste, sans exclure pour le moment en tout cas d'autres hypothèses.
15: Oui, c'est un événement majeur, hein, Thibault, il fait réagir très fortement en Israël.
1: Oui, notamment le gouvernement avec cependant beaucoup moins de prudence que le Mossad et le Shin Bet. Le ministre de la Défense, Israël Katz, parle d'un attentat terroriste djihadiste. Et puis le Premier ministre, Benjamin Netanyahou, a pris la parole tout à l'heure. Et pour lui, il ne fait aucun doute qu'un des pilotes a voulu cracher l'avion.
7: Pendant le vol, alors qu'ils s'approchaient d'Israël, l'un des pilotes a poignardé l'autre et a apparemment tenté de faire s'écraser l'avion avec tous les passagers à bord. Le pilote qui a commis l'agression au couteau a été arrêté et est actuellement interrogé par les autorités saoudiennes.
1: Les 174 passagers, dont 166 Israéliens, sont tous sains et saufs. Ils sont actuellement en vol vers Tel Aviv, où ils sont attendus ce soir.
15: Merci pour ces dernières précisions et ces dernières infos en provenance de Jérusalem. Thibault Lefèvre, le correspondant de France Info en Israël. Il est 17h14, c'est le premier épisode méditerranéen de la saison automnale. Deux départements sont en vigilance rouge, le Gard et l'Hérault. Trois en orange, la Lozère, l'Ardèche, les Bouches-du-Rhône. Des pluies exceptionnelles risquent d'entraîner des inondations. Sébastien Berriot, vous êtes au nord de Montpellier, dans le secteur de la commune de Combaillot, où les intempéries provoquent de grosses perturbations sur la circulation.
8: Oui, effectivement, la principale difficulté au nord de Montpellier en cette fin d'après-midi, c'est la circulation très périlleuse et parfois dangereuse dans de nombreuses communes, notamment où je me trouve. Donc, on a de très nombreuses communes de petits cours d'eau qui ont débordé et les routes qui sont coupées. Les mairies ont positionné des panneaux pour interdire la circulation, mais il y a des automobilistes qui s'aventurent tout de même. Malgré les risques, il y a quelques minutes, les pompiers sont intervenus à Prades-le-Lez pour secourir un homme qui s'était retrouvé coincé dans sa voiture au milieu d'un cours d'eau en crue. Tout s'est finalement bien terminé, mais les pompiers ont dû faire appel à des moyens nautiques spécialisés au vu de la complexité de la situation. Tout à l'heure, en milieu d'après-midi, dans la commune de Combaillot, je suis monté dans la voiture du maire qui partait lui aussi secourir un véhicule bloqué dans l'eau. On est arrivé sur place, il n'y avait personne dans la voiture. Visiblement, l'automobiliste avait abandonné son véhicule. Donc il faut être très prudent en cette fin d'après-midi. La pluie continue de tomber au nord de Montpellier et la circulation est difficile.
15: Merci beaucoup pour ces précisions depuis le nord de Montpellier, Combaillot, Sébastien Berriot. Et je précise que la Lèze, qui est le fleuve qui traverse Montpellier, est en vigilance rouge pour le risque de crue. Le Gard est aussi placé en alerte rouge et dans ce département, Marc Bertrand, plusieurs cours d'eau ont débordé.
9: Ah oui, c'est le cas par exemple du Vidourle que des habitants ont filmé dans le village de Saint-Hippolyte-du-Fort au pied des Cévennes en train de devenir un torrent de boue qui envahit les rues.
10: Bon ben, ça s'arrange pas. Ça s'arrange pas, mon voisin il a peur. Et voilà, le torrent de boue.
9: Dans le coin, on appelle ça une vidourlade. Comme une engueulade, me disent des habitants. Violent, intense, mais rapide. C'est ce que dit Jérôme, 52 ans. Il a des gîtes à Sauve, 10 km plus loin.
11: On a pris 360 mm depuis ce matin. J'ai une station météo, c'est absolument... Je n'avais jamais vu ça. C'est allé très très vite, très très vite. Moi, j'étais en train de filmer le bord du Vidourle et je l'ai vu monter extrêmement vite. À tel point que je suis vraiment rentré, j'ai fait marche arrière en courant parce que ça montait très très très très très vite. Là, on peut pas sortir. De toute façon, on est coincé. On est complètement impuissant face à le feu. Il y a toujours l'espoir de l'arrêter. L'eau, vous pouvez absolument rien faire.
9: Selon lui, c'est la première fois depuis 2002 et une crue historique que le fleuve monte aussi haut. Jérôme attend maintenant de pouvoir sortir pour constater les dégâts sur son domaine.
11: Les piscines, le bar, la supérette. Un des plus grands gîtes du domaine qui est en contrebas, celui-là, il va falloir le refaire entièrement. L'eau a tout emporté, il y a du mobilier qui est parti, il y a plein de choses.
9: Selon le maire de la commune, invité de France Info cet après-midi, les pompiers ont évacué 5 familles du village réfugiées à l'intérieur de leur maison et plusieurs voitures stationnées dans la commune ont été emportées par le cours d'eau.
15: Et ce qui inquiète les autorités, Marc, c'est que là, il continue de pleuvoir.
9: Ah ouais, ces brusques inondations décrites par les habitants proches des Cévennes, elles sont en train d'arriver vers des zones plus urbanisés, dans la plaine, à Sommières par exemple, 5000 habitants. Le maire est en ce moment à l'hôtel de ville, en cellule de crise. Le Vidourle est déjà monté à 1,50 m en 2 heures. Et Stéphane Porret n'est pas serein.
13: À l'heure actuelle, la prévision c'est 3,90 à 18h. 3,90 à 18h, mais il va continuer de pleuvoir. Là, on a juste une petite accalmie. Et c'est ça en fait la variable d'ajustement. L'orage qu'on rencontre, il a tendance à stagner. Si il arrive, la conjonction entre la descente de l'orage sur Sommières et l'arrivée de l'eau des bassins versants du nord, c'est là où on a une conjonction qui est extrêmement défavorable.
9: Le maire s'apprête à passer la nuit à surveiller le fleuve parce que Météo France prévoit encore de gros cumuls de pluie jusqu'à demain dans le Gard. Beaucoup de routes sont fermées, les établissements scolaires aussi et les lieux recevant du public. La préfecture appelle tout le monde à rester chez soi. 200 sapeurs-pompiers sont mobilisés ce soir dans le Gard. Des interventions à Sommières mais aussi à Anduze du côté d'Alès ou encore à Nîmes où les secours sont intervenus dans les locaux de nos confrères d'ici Gard-Lozère. La radio locale a été évacué après un dégât des eaux à cause des fortes pluies.
15: Voilà, soyez extrêmement prudents si vous vous trouvez dans le Gard et l'Hérault en ce moment, ce soir et cette nuit. Merci pour ce point très complet, Marc Bertrand. Et on refera un point météo, évidemment, avec Céline Dacosta juste avant 17h30.
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15: Il est 17h20, vous êtes bien sur France Info. Voici l'info en une minute. avec Stéphane Milhomme et le Gard et l'Hérault placés en vigilance rouge pour pluie, inondation et risque de crue.
0: Cela concerne par exemple le Lez qui traverse Montpellier. Une adolescente de 16 ans a été légèrement blessée, elle, près de cette ville, par la foudre. Des intempéries très fortes. Les autorités vous demandent toujours de limiter vos déplacements. C'est une information France Info. La FAGE, première organisation étudiante, appelle à rejoindre le mouvement des lycéens et étudiants. Le syndicat revendique à son tour des conditions dignes d'apprentissage, des financements à la hauteur pour les lycées comme les universités. Plusieurs campus sont maintenant touchés, comme à Lyon, Clermont, Toulouse ou encore à Lille. Robert Ménard assume en correctionnel à Montpellier aujourd'hui son refus de marier un Algérien sous obligation de quitter le territoire. C'était en juillet 2023. Le maire de Béziers reconnaît à l'audience qu'il savait les risques qu'il prenait. Élu qui encourt aujourd'hui une peine de 5 ans de prison et une peine d'inéligibilité. Et puis près de 6 tonnes de tabac en contrebande saisies lors du démantèlement d'un trafic international dans la Somme. Valeur marchande estimée à plus de 2 millions d'euros. Il a fallu un an d'enquête pour ce trafic entre la France et la Belgique. 12 personnes mises en examen, principalement originaires du Nord.
15: On saura demain ce qui attend les Français pour l'année 2027, quels sacrifices ils vont devoir faire et qui en particulier. Le gouvernement dévoilera le budget de l'État et celui de la sécurité sociale. Concernant le second, le ministre du Travail, Jean-Pierre Farandou, révèle dans le magazine Challenge l'ampleur des économies attendues sur les retraites. Bonsoir Louise Buyens.
3: Bonsoir.
15: Ce sera 5,5 milliards d'euros. Expliquez-nous de quelle manière les retraités vont être mis à contribution.
3: Alors en temps normal, les pensions des retraités augmente au même rythme que l'inflation. Pour faire des économies, le gouvernement va donc proposer de les sous-indexer. Elles augmenteront, mais moins vite que l'inflation. Les retraités les plus modestes seront épargnés puisque ça concernera ceux qui touchent minimum 1 260 euros par mois. Un peu plus de 4 milliards d'euros d'économies sont espérés, mais la répartition de l'effort n'est pas encore actée. Quel sera le niveau de sous-indexation? Est-ce qu'il y aura un gel à partir d'un certain montant? Le ministre du Travail renvoie aux députés qui devront se mettre d'accord pendant le débat parlementaire. La deuxième partie des économies, à hauteur d'environ 1,5 milliard d'euros, va porter sur le plafonnement de l'abattement fiscal dont bénéficient les retraités. Actuellement, un foyer de retraités peut retrancher jusqu'à 4 400 euros par an de ce qu'il déclare aux impôts. Le gouvernement veut mettre la limite à 3 000 euros. La mesure touchera donc les foyers qui touchent au moins 2 500 euros par mois.
15: Pourquoi le gouvernement veut-il autant mettre à contribution les retraités?
3: Eh bien parce que les pensions pèsent lourd dans le budget de l'État. Elles représentent un quart des dépenses publiques, pas loin de 400 milliards d'euros par an. Et ce chiffre, il va encore s'alourdir de 13 milliards d'euros l'an prochain, prévient le ministre du Travail, Jean-Pierre Farandou, en raison du vieillissement de la population, oui, mais aussi du coût de l'indexation totale des pensions. L'équilibre affiché par le gouvernement dans ce budget, c'est de faire participer tout le monde, tout en préservant les plus modestes. Et d'après le dernier rapport du Conseil d'orientation des retraites, le niveau de vie des retraités est 2% au-dessus du niveau de vie de l'ensemble de la population. Alors après, faire contribuer les retraités, on le sait, c'est un sujet très sensible politiquement. Le dernier qui a voulu le faire, c'était Michel Barnier fin 2024 et il a été censuré. D'ailleurs, le gouvernement ne veut pas prendre toutes les décisions. Il laisse une partie des arbitrages aux mains des parlementaires. Jean-Pierre Farandou dit aussi que la question pourra être discutée chaque année par les syndicats et le patronat.
15: Voilà, et le texte, les budgets commenceront à être examinés à partir du 13 octobre à l'Assemblée nationale. Merci Louise Buyens. Au menu aussi, peut-être, du prochain budget de financement de la Sécurité sociale, une nouvelle taxe sur les produits sucrés. Elle existe déjà sur les sodas, mais les bonbons, les gâteaux pourraient s'ajouter à la liste. Une mesure évidemment de lutte contre l'obésité et le diabète, mais qui suscite déjà, Raphaël Ebenstein, la colère de l'industrie agroalimentaire.
4: L'assurance maladie elle-même recommandait l'an dernier la mise en place d'une taxe d'accise sur les produits excessivement gras, salés, sucrés, ultra transformés. Et l'idée circule en fait depuis des années comme un serpent de mer, ironise une source gouvernementale. Sauf que cette fois, elle devrait bien figurer noir sur blanc dans le projet de loi de financement de la sécurité sociale, admet Serge Papin, le ministre du Commerce sur LCI.
5: C'est pas sur la table d'aujourd'hui ce dont vous parlez. Ça fait plusieurs années qu'on en parle. Moi, je suis pas pour qu'il y ait une augmentation des produits. Il y a un débat aujourd'hui. Et ce débat, il va être porté.
4: Un débat notamment sur les critères de la taxe qui reste flou, sur le niveau de sucre ajouté à partir duquel elle s'appliquerait à certains produits transformés, biscuits, pâtes à tartiner ou bonbons. Flou aussi sur les éventuelles recettes fiscales pour l'État, autour de 200 millions d'euros, 4 fois moins que le rendement de la taxe sur les boissons contenant des sucres ajoutés, la taxe soda instaurée en 2012. L'ANIA, la principale organisation de l'industrie agroalimentaire, dénonce en tout cas le projet et menace de répercuter le montant de la taxe sur les prix des produits visés.
15: L'alimentation qui, par ailleurs, a vu au mois de septembre ses prix augmenter d'1,5%, alors que l'inflation globale en France grimpe à 3%, d'après les chiffres provisoires de l'INSEE. La dernière fois qu'elle avait atteint ce niveau, c'était en février 2024, à cause de la guerre en Ukraine. Cette fois, c'est le conflit au Moyen-Orient qui fait flamber les prix, et notamment ceux des produits frais, plus 10% par rapport à l'an dernier. Thomas Vinclair l'a constaté sur un marché aux portes de Paris. Reportage.
6: Les vos petits légumes, on profite.
12: Pour 4 bananes et une tranche d'ananas, Aya ne pensait pas payer aussi cher.
16: C'est 6 euros. Vous imaginez ? C'est affreux en fait.
17: Avec ses hausses à répétition, Brigitte, qui touche une petite retraite, a pris une décision radicale. Elle a déserté les allées du marché.
20: J'achète que des produits surgelés parce que c'est plus possible d'acheter au marché ou ailleurs. C'est trop cher.
17: Sur le marché, beaucoup de consommateurs ont aussi changé leurs habitudes pour préserver leur porte-monnaie.
22: Je n'achetais en fruits et légumes que du bio. Et là, je partage. Je connais un producteur qui est très bien, qui n'est pas bio, et j'achète aussi chez lui.
23: Ce qui a changé, c'est mon attitude. Auparavant, je prenais 1 kg, maintenant je prends 800 grammes. Et puis, il y a des fruits, des fruits et légumes de saison que je ne prends plus, parce que je les trouve trop chers. Bien sûr qu'on est agacé. Parce que bon, les salaires, bien sûr, n'ont pas varié.
17: Catherine, elle, refuse de faire des sacrifices sur l'alimentation. Elle est venue faire ses courses avec son petit-fils, Théodore, 7 ans. C'est lui qui tracte le chariot à roulettes.
24: Concombre, l'avocat.
25: C'est un gourmand.
26: Oui, c'est un gourmand. Les haricots verts aussi.
24: Oui, les haricots,
26: voilà. Ben voilà, c'est pour ça qu'il faut leur donner de la qualité. On fait des efforts ailleurs, mais sur les fruits et légumes, pour les enfants, pour toute la famille, on se sacrifie un peu.
17: Elle fait donc moins de sorties, moins de restaurants. Pour tous ces consommateurs, aujourd'hui, un fruit symbolise cette inflation.
27: Ah, c'est la tomate, il faut en parler de la belle tomate.
17: C'est normalement la star de l'été. La tomate, Nicolas la vendait 3,99 euros le kilo l'an dernier.
27: La tomate française, 8 euros le kilo, c'est pas normal ça. x2, c'est le double, c'est pas normal ça.
17: Julien, producteur dans les Yvelines, a lui aussi vu ses prix bondir.
28: Tout ça, c'est dû à la canicule, la chaleur, qui ont abîmé pas mal de produits.
17: Face à cette saison noire, il aurait dû augmenter ses prix de 15 à 20%, mais lui a décidé de limiter la hausse sur son stand à 10% de moyenne.
28: J'ai envie de dire qu'on est pas mal. Les gens peuvent plus suivre après. On fait des efforts pour attirer un petit peu la clientèle. On est quand même sur un marché, on n'est pas en boutique. Il faut faire des efforts pour avoir du monde. Et plus ça va, plus on rentre sur les marges.
17: Et parmi les produits qui ont le plus augmenté, on retrouve les tomates, les endives, les courgettes, mais aussi les salades.
15: Le reportage France Info de Thomas Vinclair. La météo arrive dans quelques instants.
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15: Bonsoir Céline Dacosta.
37: Bonsoir Céline, bonsoir à tous.
15: Des pluies torrentielles et des orages violents sont en cours sur le sud. Hein.
37: Oui, un épisode qui a d'abord concerné les Cévennes et qui s'est décalé vers l'Hérault. Le Gard toujours en vigilance rouge pour pluie et inondation. Ces fortes averses, parfois orageuses, qui provoquent des ruissellements et peuvent causer des inondations rapides. On l'a vu tout au long de l'après-midi. Eh bien, ces fortes averses vont ensuite gagner les Bouches-du-Rhône dans la soirée. On les retrouvera d'ailleurs demain matin entre le Gard et les Bouches-du-Rhône avec encore de forts orages. Et puis puis la perturbation qui a concerné le centre du pays aujourd'hui, des Pyrénées jusqu'au nord-est, elle se décale vers l'est en ce moment. On aura demain des orages modérés du Grand Est jusqu'au Massif central et aux Alpes. Ce sera plus calme sur l'ouest avec encore pas mal de grisailles matinales.
15: Ouais, des grisailles, mais qui vont se morceler.
37: Oui, parce que l'anticyclone va bien se regonfler. On aura demain après-midi un ciel beaucoup plus lumineux sur l'ouest, lumineux et sec. Sur l'ouest jusqu'au Hauts-de-France, bassin parisien et Auvergne. Ce sera en revanche perturbé et orageux sur le flanc est toujours. Et puis on aura encore de forts orages sur les Bouches-du-Rhône et le Var. Quant aux températures, elles sont en baisse le matin. Déjà 10 à 20 degrés, c'était particulièrement doux ce matin. On a battu des records de douceur. Ouais. Donc là, ça baisse de la Bretagne à la Méditerranée. Puis ça baisse également l'après-midi, plus que 19 à 24 degrés.
15: Merci Céline Dacosta et à tout à l'heure. Vous êtes sur France Info, il est 17h30. L'info avec Stéphane Milhomme.
0: Et la poursuite du blocage des lycées. Ce soir, le ministre de l'Intérieur, Laurent Nunez, appelle les forces de l'ordre au discernement avec un usage de la force strictement proportionné, selon ses propres termes. Déclaration notamment après ce grave incident à Tours. Un jeune est gravement blessé après intervention des agents. La police des polices est saisie pour savoir s'il a été visé par un tir de LBD. Un point sur l'épisode Cévenol dans le sud, synonyme ce soir encore de fortes pluies et inondations, principalement dans le Gard et l'Hérault. Dans l'Hérault, Vigicru déclenche même la vigilance rouge devant le risque de débordement du Lez, la rivière qui traverse Montpellier et son agglomération. La vigilance rouge maintenue pour le risque pluie-inondation pour ces deux départements. Les Bouches-du-Rhône également restent en vigilance orange. Les pompiers intervenus à 10 reprises au moins dans le secteur de Nîmes aujourd'hui, notamment pour extraire un automobiliste coincé dans sa voiture. Emmanuel Macron réagit depuis l'Espagne aux accusations d'antisémitisme portées par Mediapart sur Jordan Bardella. Là, le président de la République parle de messages gravissimes et inacceptables et Jordan Bardella lui répond, Pierrick Bonneau.
1: Il est dans l'œil du cyclone et visiblement décidé à ne rien laisser passer. Jordan Bardella juge la réaction d'Emmanuel Macron inacceptable selon l'un de ses plus proches conseillers qui ajoute « Le président de la République sort complètement de son rôle car il n'a pas de preuves ». Le patron du RN a d'ailleurs très vite répondu au chef de l'État sur les réseaux sociaux. Après les massacres du 7 octobre 2023, j'ai marché dans les rues de Paris et me suis rendu en Israël, pas lui. Une référence à la marche contre l'antisémitisme organisée quelques semaines plus tard dans les rues de la capitale. Le chef de l'État n'y avait effectivement pas participé, s'attirant déjà les critiques à l'époque. Ce même conseiller du parti poursuit. Emmanuel Macron crie à la meute. C'est pourtant lui qui a bénéficié des voix de Jean-Luc Mélenchon pour faire élire ses députés en 2024. Le leader des Insoumis, régulièrement accusé d'antisémitisme par le Rassemblement National.
0: Pierrick Bonneau du service politique de France Info. Les passagers de l'avion Fly Dubaï à destination de Tel Aviv sont à nouveau en vol. Le précédent a dû atterrir ces dernières heures en urgence en Arabie Saoudite. Les deux pilotes ont eu une altercation en vol et même le Premier ministre israélien l'assure. L'un d'entre eux a tenté de faire s'écraser l'appareil. Benjamin Netanyahou salue des passagers héroïques qui ont évité une grande catastrophe. Et puis la Ligue des Champions avec deux matchs pour les footballeuses françaises. Le Paris FC affronte Arsenal à 18h45. Les Lyonnaises opposées à un second club anglais, Chelsea, et ce sera à partir de 21h.
15: Merci Stéphane Milhomme. À suivre dans le 17-20 de France Info, la rafle du vieux port de Marseille, enfin reconnue comme crime contre l'humanité. Les survivants et leurs descendants attendaient cela depuis 83 ans. Reportage à suivre. Et nous accueillerons l'historienne Annette Vivorca. Nous serons dans un quart d'heure au procès du complotiste Rémi Daillé, auditionné pour la deuxième journée consécutive. Et à 17h50, la question des informés avec Adrien Beck. Et autour ce soir, Adrien, des crimes sériels.
2: Eh bien oui, faut-il un parquet national dédié à ces crimes en série, à ces crimes non élucidés aussi, comme ça existe par exemple pour le terrorisme? C'est ce que demande aujourd'hui l'avocate Marine Halali. Elle nous expliquera ce à quoi ça peut servir.
15: Ce sera à 17h50, à tout à l'heure.
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15: C'est un épisode terrible de l'histoire de France et pourtant il est peu connu. Il y a eu en janvier 1943 à Marseille, sur le Vieux-Port, des rafles organisées par les nazis et par le régime de Vichy. 20 000 personnes déplacées, 1 600 déportées, essentiellement des juifs envoyés ensuite dans des camps d'extermination. Et bien 83 ans après, la justice reconnaît qu'il s'agit bien d'un crime contre l'humanité. Mathilde Vinceneux a assisté à l'annonce par le parquet national antiterroriste au tribunal de Marseille, devant une salle comble. Reportage.
3: Cette décision de justice, c'est un immense soulagement pour Antoine Minemi. Il avait 5 ans quand il a été expulsé avec sa mère. On parlait alors d'évacuation. Depuis, il attendait cette reconnaissance d'une rafle.
4: Extraordinaire, je l'ai dit, je n'ai pas dormi dans la nuit. Il savait ce qu'il faisait, il nous raflait en fait.
3: Le quartier pauvre de Saint-Jean, au nord du Vieux-Port, a été rayé de la carte, dynamité. Ses habitants, pour beaucoup, des pauvres et des immigrés, condamnés à la mort ou à la misère. On en a très peu parlé, regrette Suzanne Fritz, une autre survivante.
5: Je me suis sentie condamnée au silence. On l'appelle la rafle oubliée. Moi, je dis étouffée volontairement.
3: 7 ans après le dépôt d'une plainte d'un collectif de survivants, l'enquête a montré que 12 000 policiers et gendarmes français ont participé à cette rafle. Mais il n'y aura pas de procès, explique le procureur national antiterroriste Olivier Christen.
6: Il n'y a plus aucune personne qui soit encore vivante qui pourrait être traduite devant les juridictions pour répondre de ces crimes.
3: Ce qu'attendent désormais les victimes, c'est la reconnaissance de la responsabilité de l'État, explique Guy Nassy, un survivant âgé de 90 ans.
7: Chirac a reconnu la responsabilité de l'État français dans l'affaire du Veldiv. Il n'y a aucune raison de refuser au Vieux-Port ce qui a été accordé à Paris.
3: La rafle du Vieux-Port doit aussi apparaître dans les manuels scolaires d'histoire, réclament les victimes.
15: Un reportage signé Mathilde Vinceneux. Bonsoir Annette Vivorca.
8: Bonsoir.
15: Merci d'avoir accepté l'invitation du 17-20 France Info. Vous êtes historienne, vice-présidente du Conseil supérieur des archives, spécialiste de la Shoah et de l'histoire des Juifs au XXe siècle. Comment se fait-il, Annette Vivorca, que la très grande majorité des Français ne connaissaient pas jusqu'à aujourd'hui ces rafles du Vieux-Port ? Alors, celle du Veldiv, oui, mais pas celle de Marseille.
8: Ben, la mémoire est quelque chose de compliqué. En fait, c'est une rafle qui est extrêmement bien documentée. Il y a eu des livres, elle a été photographiée, donc des livres avec des photos. Il y a eu un documentaire. Si on regarde, puisque vous parlez d'archives, sur le site des archives des départementales des Bouches-du-Rhône, il y a toute une série de documents. C'est donc une rafle qui est connue, vraiment connue. Combien d'événements peuvent prendre place dans une mémoire collective ? C'est ça un peu la question. Alors, c'est une rafle qui a eu des conséquences énormes, ouais. Parce que, outre ce que vous avez évoqué dans votre reportage, c'est-à-dire une vingtaine de milliers de gens qui ont été chassés de chez eux, un certain nombre, 1600 de déportés, une partie d'entre eux, d'ailleurs des Juifs, qui ont été déportés principalement au camp de Sobibor et assassinés, c'est aussi quelque chose qui a changé complètement la physionomie de Marseille, puisque une fois la rafle, les évacuations accomplies, tout le quartier a été rasé. Donc le Marseille d'aujourd'hui ne garde pas dans son urbanisme, finalement, ce qu'était le Vieux-Port.
15: C'est là que vivaient surtout, me semble-t-il, des immigrés italiens ?
8: Écoutez, je crois que c'était un quartier qui était un peu cosmopolite, ouais. Où il y avait effectivement un certain nombre d'immigrés, où il y avait aussi des prostituées, où il y avait des vagabonds, c'était un des quartiers pauvres de Marseille. Mais ce qu'il faut dire aussi, c'est que cette rafle, qui, comme on vous l'a dit, a été le fruit de la collaboration entre le général des SS Auberg et René Bousquet, c'est une rafle qui a été ordonnée par les Allemands. Il y a eu des négociations et c'est effectivement la police française qui a perpétré cette rafle.
15: Qu'est-ce que cela change qu'on reconnaisse aujourd'hui qu'il s'agissait bien d'un crime contre l'humanité ?
8: Alors je réfléchis, je pense que ça change quelque chose de symbolique pour les descendants des victimes, parce que maintenant, plus personne n'est là, hein, les policiers ne sont plus là, on ne peut plus faire de procès. Donc symboliquement, ça change beaucoup. Je ne sais pas exactement qu'est-ce que ça peut changer, parce que la particularité du crime contre l'humanité, c'est que depuis 1964, il est imprescriptible. Alors, est-ce que ceux qui ont voulu que ce soit reconnu comme un crime contre l'humanité attendent davantage, c'est-à-dire une déclaration présidentielle, c'est-à-dire éventuellement des indemnisations données aux
15: survivants,
8: d'autres,
15: aux descendants,
8: oui, enfin, d'autres indemnisations que celles qui ont déjà été données à ceux qui ont été déportés, aux survivants des déportés. J'avoue que je n'en sais rien.
15: La prochaine étape, c'est, on l'entendait aussi dans le reportage, la reconnaissance peut-être de la responsabilité de l'État dans ces rafles du Vieux-Port de Marseille.
8: Mais la responsabilité de l'État français, la responsabilité de Vichy, elle est évidente. C'est une rafle qui a une particularité par rapport à d'autres rafles, c'est qu'elle a été vraiment beaucoup, beaucoup photographiée. Donc, sur les photos, on voit les forces de l'ordre françaises. Il y a une photo du général Auberg avec Bousquet discutant de la rafle. Donc, il n'y a vraiment pas de doute. La responsabilité de l'État français dans cette rafle est importante. Enfin, elle est documentée, elle est évidente.
15: Elle est indiscutable, on l'entend bien. Je vous remercie
8: beaucoup. Elle est indiscutable.
15: Beaucoup. Merci beaucoup, Annette Vivorca, d'avoir témoigné sur France Info et évoqué donc ces rafles du Vieux-Port de Marseille qui viennent donc d'être reconnues comme crimes contre l'humanité. C'était en janvier 1943, pardon. Annette Vivorca, historienne et vice-présidente du Conseil supérieur des archives, spécialiste de la Shoah et de l'histoire des Juifs au XXe siècle. Il faut remonter à février 2024 pour voir une telle augmentation des prix en France, en tout cas un tel rythme. Sur un an, l'inflation atteint 3% au mois de septembre. Depuis deux ans, les familles ont perdu 1200 euros en moyenne. C'est ce qu'a calculé l'Institut français d'économie pour le journal Le Monde. Bonsoir Victor Maté.
9: Bonsoir Céline.
15: Le pouvoir d'achat en baisse, on entend ça depuis longtemps, mais là c'est devenu une réalité.
9: Et oui, contrairement aux idées reçues, le pouvoir d'achat avait plutôt bien résisté jusqu'en 2024, mais depuis ce n'est plus

0: L'économie ne crée plus d'emplois, on n'a plus les moyens budgétaires de soutenir les ménages. On le voit qu'aujourd'hui, les aides sont très ciblées et que le gouvernement a très peu de moyens pour déployer plus parce qu'il est contraint face à ses problèmes de déficit.
1: Déficit, budget, croissance, inflation, autant de données qui pèsent sur notre pouvoir d'achat. L'INSEE estime que la baisse des salaires réels, par exemple, n'a pas été aussi forte depuis le début des années 80.
2: Et tout le monde n'est pas touché de la même manière hein, par cette baisse du pouvoir d'achat, Victor.
1: La classe moyenne, celle qui gagne autour du salaire médian, 2 200 euros net par mois, a été la grande perdante de ces dernières années. Parmi les professions les plus touchées, celle de l'information, des arts et du spectacle, moins 7% de pouvoir d'achat en moyenne. Les enseignants du secondaire ont perdu plus de 5%. Les ingénieurs et cadres techniques sont aussi concernés. La baisse du pouvoir d'achat n'est également pas la même selon l'endroit où l'on vit. Ceux qui dépendent fortement de leur voiture, à la campagne, en banlieue, sont frappés par la hausse des prix des carburants. La facture d'énergie handicape aussi financièrement ceux qui ont plus de surface à chauffer. Et face à cette baisse du pouvoir d'achat, paradoxalement, les Français épargnent plus. Côté consommation alimentaire, à noter, ils se tournent davantage vers les marques de distributeurs dans les grandes surfaces qui sont généralement moins chères.
2: Merci pour ces précisions, Victor Matet. Cellule décryptage de France Info. Le fil info dans un instant.
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2: Et l'info en une minute à 17h45, c'est avec Stéphane Milhomme et les passagers du vol Fly Dubai ont atterri en Israël.
10: L'avion avait été contraint d'atterrir en Arabie Saoudite en urgence suite à une altercation entre les deux pilotes. Le Premier ministre Benjamin Netanyahou assure qu'il s'agissait d'un attentat avorté par des passagers. La compagnie Emirati, elle affirme ne pas connaître les causes de l'altercation entre les deux pilotes. La mobilisation dans les lycées se poursuit et le ministre de l'Intérieur, Laurent Nunez, appelle les forces de l'ordre au discernement avec un usage de la force strictement proportionné. Mouvement devant les lycées marqué d'incidents parfois violents. À Tours, des caméras piétons de policiers vont être analysées devant des soupçons de tir de LBD au visage d'un lycéen. Il est gravement blessé. Des témoins vont également être entendus. Face aux pluies diluviennes, cette mise en garde de la préfète du Gard, l'événement est devant nous. Son département, comme le voisin de l'Hérault, est en vigilance rouge pour pluie, inondation et même risque de crue dans le département de l'Hérault.
2: Ça fait 2 semaines que s'est ouvert à Paris le procès de Rémi Daillet et de 14 de ses acolytes poursuivis pour avoir fomenté un coup d'État et enlevé une petite fille en 2021. Ils font tous partie d'un groupuscule d'ultra-droite, conspirationniste, complotiste. Bonsoir Sébastien Baer.
11: Bonsoir.
2: En direct du Palais de Justice pour France Info, pour la suite et la fin de l'interrogatoire du principal prévenu, Rémi Daillet qui tente de minimiser son rôle et qui conteste toute intention terroriste.
11: Oui, d'emblée, il corrige les déclarations du président qui évoque les préparatifs d'un coup d'État. C'était un renversement pacifique, assure Rémi Daillet. Et si par malheur le sang avait coulé, cela aurait été à cause de la résistance des forces de l'ordre. Dans ses vidéos, dans ses messages WhatsApp, dans ses conversations téléphoniques également, Rémi Daillet évoque pourtant des sympathisants prêts à se battre pour sauver une France à la dérive. Persuadé d'agir en libérateur, le prévenu a listé 43 points de fracture, 43 raisons qui l'ont décidé à agir. Le président en cite quelques-unes. La dette abyssale de la France, l'insécurité, la montée du sécuritarisme. Je reprends des choses dites par d'autres, je n'invente rien, nuance Rémi Daillet. Le récit qu'il déroule est parfois difficile à suivre. Un expert a relevé la dimension fanatique

0: élastique de sa pensée et un discours dénué de logique et d'autocritique.
1: L'audience du jour a aussi abordé le recrutement des adhérents et sympathisants du mouvement de Rémi Daillet.
0: Ils sont entre 300 et 10 000 selon les estimations des différents prévenus. Avant d'intégrer le réseau, chaque candidat devait se soumettre à un rite de passage pour prouver son allégeance au mouvement. Le plus souvent, les sympathisants devaient s'en prendre à une antenne 5G loin de chez eux selon les instructions qu'ils recevaient. Instructions accompagnées d'une carte avec les emplacements des antennes, repérer le terrain, observer les voies d'évacuation, chronométrer, ayez une sentinelle et ne laissez aucune trace ADN. Voilà pour les recommandations adressées à ceux qui aspiraient à aider Rémi Daillet à accéder au pouvoir pour appliquer son programme. Programme qui prévoyait la fin de la 5G, la suppression des impôts, la restitution à leurs familles des enfants placés abusivement et le retour de la monarchie.
1: Et ce qui ressort également des audiences, Sébastien, c'est que plusieurs co-prévenus de Rémi Daillet prennent leur distance avec leur ancien mentor.
0: Repentir sincère ou stratégie de défense, ces anciens disciples font leur mea culpa comme s'ils avaient ouvert les yeux, comme s'ils avaient pris conscience 6 ans après de la gravité des faits. Sylvain, par exemple, qui a participé à l'enlèvement de la petite Mia en 2021 dans les Vosges, séduit à l'époque par les idées et le charisme de Rémi Daillet, dit aujourd'hui qu'il aurait mieux fait de s'abstenir. Et puis Bouga, l'ancien bras droit de Rémi Daillet, estime lui avoir été trompé, aveuglé par les belles paroles. Il a le sentiment, dit-il, de s'être fait retourner le cerveau. Deux des ex-lieutenants de Rémi Daillet ont d'ailleurs fini par entrer en dissidence et ils ont coupé les ponts avec leur ancien mentor quelques semaines seulement avant que la justice démantèle le réseau.
1: Merci Sébastien Baer au Palais de Justice de Paris pour France Info pour le procès du complotiste Rémi Daillet. Bonsoir Adrien Beck.
2: Bonsoir Céline.
1: Bon, on va rester dans l'ambiance judiciaire avec la question des informés qui arrive.
2: Et oui, pour éviter l'impunité notamment des violeurs en série, faut-il un parquet dédié, spécialisé comme pour le terrorisme ou la délinquance financière ? Bonsoir Maître Marine Alali.
3: Bonsoir.
2: Vous êtes avocate pénaliste et directrice au sein du cabinet Seban Avocat et donc vous demandez aujourd'hui la création d'un parquet dédié. Pourtant, c'est vrai qu'il y a déjà un pôle d'enquête à Nanterre, le pôle des crimes sériels, des crimes non élucidés aussi, celui qu'on appelle le pôle cold case. Ça ne suffit pas aujourd'hui ?
3: Ça ne suffit pas à appréhender la quantité de dossiers et surtout les crimes sériels en matière de violences sexuelles. C'est pourquoi aujourd'hui, ce qu'on revendique et ce qu'on aimerait qu'il soit ajouté à la loi intégrale qui commence en fait, qui est voté à partir de demain à l'Assemblée nationale, et la prise en compte des crimes sériels et la possibilité en fait du parquet de Nanterre ou d'un parquet national, mais ça peut partir de celui de Nanterre qui existe déjà, de s'auto-saisir des dossiers de violences sexuelles en série, ce qui n'est pas le cas aujourd'hui.
2: Pourquoi ? Enfin, qu'est-ce que ça changerait ? Quel est l'angle mort finalement ?
3: Aujourd'hui, le parquet du pôle national, qui d'ailleurs le titre l'indique, des crimes sériels ou non élucidés, est beaucoup saisi de crimes non élucidés, mais beaucoup moins de crimes sériels, parce que ces types de dossiers-là ne leur remontent pas. C'est-à-dire qu'ils ne sont pas forcément informés lorsqu'un dossier comme ça naît. Et ensuite, il n'y a pas de possibilité de revendication du parquet de Nanterre d'autosaisine de ce type de dossier.
2: Ce que vous êtes en train de dire, c'est qu'en fait, toute une partie de la justice dans ce genre de cas fonctionne un peu en silo, c'est un petit peu chacun chez soi et on n'arrive pas à relier tout ça parfois.
3: Alors, c'est exactement ça et c'est ce que l'histoire criminelle nous démontre, c'est que chaque juridiction est saisie de son dossier, ne travaille que son dossier, ne s'intéresse pas au parcours de la personne mise en cause et peut-être des autres victimes. Et en fait, on finit par condamner des auteurs sériels pour un fait, puis le lendemain pour un autre fait, et en final laisser de côté un certain nombre de victimes pour lesquelles il n'est jamais condamné.
2: C'est-à-dire que, par exemple, quand on sait qu'il s'agit d'identifier un criminel, par exemple sexuel, effectivement, faut croiser des ADN, croiser des modes opératoires, ça aujourd'hui, on n'a pas vraiment les moyens de le faire. C'est à ce point-là ?
3: Alors, on a très peu les moyens de le faire et on a encore moins les moyens de le faire en matière de violences sexuelles qui sont en fait des dossiers de masse. On sait aujourd'hui que peut-être que des tueurs en série, il n'y en a pas tant que ça, mais des violeurs en série, ils sont extrêmement nombreux à travers la France. Et les distances géographiques entre plusieurs faits, les distances aussi de temps entre deux faits différents, finalement empêchent les rapprochements et en tout cas, ils ne sont pas faits. Il n'y a pas de culture de la série, de volonté de trouver les autres victimes une fois qu'on a une plainte de quelqu'un.
2: C'est-à-dire que si on parle en pratique, un dossier effectivement de Monsieur X qui est accusé peut-être dans les Alpes-Maritimes d'avoir fait un crime sexuel, qui déménage dans le Limousin et il se repasse la même chose, eh bien là, dans ce cas-là, tout remonterait par exemple à Nanterre en l'espèce.
3: Tout pourrait remonter à Nanterre. C'était déjà, pour commencer, le nerf de la guerre, c'est l'information. C'est-à-dire que savoir que cette personne est suspectée d'avoir commis plusieurs viols, par exemple, et ensuite, ça permet de pouvoir essayer de rechercher les autres victimes. C'est ça, ça n'existe quasiment jamais dans les procédures.
2: Si on est concret, hein, si on pense par exemple à l'affaire Liana, qui a ému la France, évidemment, c'était à la fin du mois de mai. Est-ce qu'un parquet de ce type, est-ce que les signalements qu'il y a eu aussi contre Jérôme Barella, eh bien, ça aurait peut-être, on va pas refaire l'histoire, on va pas dire que ça aurait pu empêcher ça, mais en tout cas permettre une identification plus tôt peut-être.
3: Oui, la nécessité de prendre au sérieux toute plainte de viol et encore plus sur mineurs, et évidemment d'éviter que l'auteur réitère les faits et va peut-être même aller plus loin jusqu'au meurtre comme c'est le cas dans l'affaire Liana.
2: Est-ce que la loi intégrale, là vous avez évoqué, voilà, qu'elle allait commencer à être étudiée demain, est-ce qu'elle a déjà, elle donne déjà plus d'outils pour cette meilleure, je sais pas, on peut dire peut-être le mot synchronisation entre guillemets dans les procédures, dans l'étude de ces profils ou pas vraiment?
3: Alors, elle donne certains outils juridiques, notamment avec des reports de prescription en cas de sérialité qui permet de pouvoir retrouver les victimes et condamner les personnes pour des faits plus anciens. Mais elle ne crée pas de juridiction spécialisée dans la sérialité. Et ce qu'on voit aujourd'hui, c'est que sans spécialisation sur ce sujet-là, les enquêteurs ou les juges d'instruction n'ont pas les moyens ou en tout cas les connaissances pour avoir une vraie volonté de recréer une série, enfin de regrouper, ouais, de comprendre une série.
2: Alors moi quand même, ce qui m'interpelle quand on parle de parquet spécialisé, c'est qu'on a effectivement ça sur le terrorisme, on a effectivement ça sur la délinquance financière, le fameux PNF, on a aussi ce parquet national anticriminalité organisée, qui a été assez récemment créé sur les affaires de drogue, voilà, notamment. Et est-ce que ça signifie pas quand même que finalement la justice ne peut bien fonctionner que si elle est spécialisée?
3: Ce qu'on se rend compte, évidemment, c'est que chaque matière, que ce soit le terrorisme, la délinquance financière ou les viols, ont des spécificités. Il y a des connaissances à avoir sur les victimes, leurs traumatismes, le type d'auteur, qui sont en fait différents, et aussi sur les méthodes d'enquête. Parce qu'on n'enquête pas, évidemment, pas de la même manière sur des comptes bancaires ou sur des viols. Et évidemment, la spécialisation des magistrats permet de mieux enquêter, et celle des enquêteurs aussi.
2: Et on a quand même l'impression, malgré tout, je me répète un petit peu, mais que ça veut dire que la justice, entre guillemets, au quotidien dans chacune des juridictions, en fait, ça fonctionne, mais pas aussi bien que ça devrait.
3: Alors, aujourd'hui, moi, je trouve, ça, je vais être extrêmement clair, la situation au pénal dans ces procédures-là est catastrophique, c'est-à-dire rien ne marche. Nous, on voit des blocages à tout niveau. Les enquêteurs ne prennent pas les plaintes, les enquêteurs n'enquêtent pas les plaintes. Là, d'ailleurs, la loi demain qui est votée, il y a une très grande avancée, mais qui pourra finalement ne pas avoir beaucoup de conséquences dans les faits, prévoit simplement une liste des choses basiques à faire quand une femme vient déposer plainte pour viol, ou un homme d'ailleurs. Et au final, ces actes d'enquête, ils ne sont jamais faits. On a des instructions criminelles d'ouverture des viols avec des mises en examen, alors que cette liste de béaba d'enquête n'ont même pas été faites. Et aujourd'hui, on en est à faire des demandes d'actes pour dire, mais vous n'avez pas perquisitionné chez lui, vous n'avez pas regardé son téléphone, ce qui est quand même le béaba.
2: Toute dernière question, l'idée de ce parquet dédié, ce parquet donc sur la sérialité, mais aussi sur les crimes non élucidés. Je sais que dans votre cabinet, vous avez beaucoup accompagné des familles de victimes de crimes non élucidés. Est-ce que là aussi, ça peut avoir un rôle avec un parquet, peut-être là encore pour les mêmes raisons?
3: Oui, parce que en fait, les choses ne sont pas séparables. C'est-à-dire, dans les crimes non élucidés, on est très souvent face à un mobile d'ordre sexuel. Il y a aussi la sérialité très souvent. Donc, en fait, on ne peut pas vraiment traiter un sujet sans traiter l'autre. Et un des défauts de la loi intégrale qui va être votée demain, c'est qu'on parle beaucoup des infractions de viol et d'agression sexuelle. C'est le cœur de cette loi, bien heureusement. Mais on oublie les meurtres. Donc, par exemple, quelqu'un qui pourrait être accusé d'un meurtre et d'un viol, on ne le considérait pas, d'après la définition de ces lois, comme un criminel sériel. Ce qui est problématique.
2: Est-ce que ça veut dire qu'avec potentiellement un parquet tel que celui-là, des crimes qui ont été restés non élucidés pendant des années auraient pu l'être peut-être plus rapidement ?
3: Bien sûr. Ça, c'est évident. S'il n'y a pas les recoupements, les crimes restent non élucidés. On condamne quelqu'un pour quelques faits et au final, tous les autres ne seront jamais élucidés.
2: Merci beaucoup d'être venu répondre à la question des informés, maître Marina Lally. Vous êtes avocate pénaliste et directrice au sein du cabinet Seban Avocat.
1: Merci à vous, Adrien Beck. On va vous retrouver à 19h30 pour les informés, où il sera question de...
2: Notamment des intempéries, Céline, qui sont en ce moment en cours du côté du Gard, de l'Hérault, avec ces deux départements, vigilance rouge et les fleuves qui commencent à monter.
1: Ce sera l'un des débats des informés, 19h30, 20h30. À tout à l'heure, Adrien.
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1: Céline Dacosta, encore de fortes averses ce soir sur le Languedoc et les Bouches-du-Rhône.
11: Oui, l'Hérault et le Gard sont toujours en vigilance rouge jusqu'à minuit avec encore de fortes averses orageuses jusqu'en basse vallée du Rhône. On surveille particulièrement les pluies intenses en peu de temps sur les zones urbanisées. On a pu citer Montpellier cet après-midi, on rajoute Béziers, Nîmes ou un petit peu plus tard dans la soirée Marseille qui sera concernée par ces pluies intenses. Pluies qui seront également présentes demain sur les Bouches-du-Rhône. On aura également des averses parfois orageuses mais plus modérées sur tout le flanc est. C'est la perturbation d'aujourd'hui qui se sera décalé vers l'est. Ce sera déjà beaucoup plus calme à l'ouest, avec juste le matin des grisailles nombreuses qui vont se dissiper dans la matinée.
1: Et pour laisser place ensuite à un ciel plus lumineux.
11: Oui, de larges éclaircies sur tout l'ouest jusqu'en Île-de-France et à la pointe nord. Demain après-midi restera en revanche couvert et pluvieux avec localement des orages de l'Alsace vers la région Rhône-Alpes, toujours donc sur l'est. La région PACA sera concernée aussi par ces orages et la Corse. Et puis on aura également un ciel couvert sur les Pyrénées. Les températures, elles baisseront demain matin déjà 10 à 15 degrés sur l'ouest, jusqu'à 17 à l'est sous les nuages et même 20 degrés encore près de la Méditerranée. En baisse également l'après-midi, 19 à 24 degrés de Brest à Marseille. On va perdre par endroits jusqu'à 10 degrés. Il faisait 31 degrés aujourd'hui à Strasbourg. Il en fera 22 demain.
1: Passez une très bonne fin de journée et restez avec nous sur France Info. Il est 18h. Le journal de Marc Potvin, bonsoir Marc.
12: Bonsoir.
1: Et à la une, ce vol qui a viré au cauchemar entre Dubaï et Israël.
12: L'avion a dû atterrir en catastrophe. La situation est devenue chaotique quand une altercation a éclaté dans le cockpit. Le premier ministre israélien accuse l'un des pilotes d'avoir poignardé l'autre pour provoquer un crash. À suivre aussi, une pluie battante qui s'abat sur l'Hérault et la circulation qui vire au casse-tête. Le département est en vigilance rouge, pluie inondation tout comme le Gard. La police des polices saisie après qu'un lycéen a été blessé à la tête en marge d'un blocage à Tours ce matin. Il pourrait s'agir d'un tir de LBD. Et puis le gouvernement qui veut faire des économies sur les retraites dans le prochain budget. Montant attendu 5,5 milliards d'euros. Les passagers du vol FZ-1073 affrétés par la compagnie Fly Dubai ont atterri en Israël ce soir. L'avion a été contraint de se poser en urgence en Arabie Saoudite ce matin. Tout est parti d'une altercation dans le cockpit de cet appareil parti de Dubaï pour rallier Tel Aviv. La compagnie aérienne Emirati dit ne pas avoir connaissance des motifs de cette altercation. Des passagers, eux, racontent qu'un des pilotes a attaqué son collègue et tenté de faire faire s'écraser l'avion avant d'être maîtrisé par un groupe de voyageurs. En Israël, Thibault Lefèvre, les réactions sont nombreuses.
13: Le gouvernement a très vite réagi. Pour le ministre de la Défense, Israël Katz, la nature de l'accident ne fait aucun doute. Il parle, je cite, d'un attentat terroriste djihadiste. Et puis le premier ministre Benjamin Netanyahou a pris la parole tout à l'heure. Et pour lui, il ne fait aucun doute qu'un des pilotes a voulu cracher l'avion. Hier, il avait averti dans une vidéo que d'éventuelles attaques pouvaient survenir avant les législatives du 27 octobre prochain.
14: Pendant le vol, alors qu'ils s'approchaient d'Israël, l'un des pilotes a poignardé l'autre et a apparemment tenté de faire s'écraser l'avion avec tous les passagers à bord. Le pilote qui a commis l'agression au couteau a été arrêté et est actuellement interrogé par les autorités saoudiennes.
13: Les services de renseignement israéliens enquêtent actuellement sur ce qu'elles soupçonnent être une tentative d'attentat terroriste, sans exclure pour le moment d'autres hypothèses. Les 174 passagers, dont 166 israéliens, sont tous sains et saufs. Ils ont atterri il y a une demi-heure à Tel Aviv.
12: Thibault Lefèvre, France Info à Jérusalem.
1: L'Hérault et le Gard en vigilance rouge, pluie, inondation.
12: Vigilance rouge, crue également pour l'Hérault, orange pour le Gard. Sébastien Berriot, vous êtes au nord de Montpellier, dans le secteur de la commune de Combaillot. Les intempéries provoquent de grosses perturbations sur la circulation.
15: Oui, au centre de secours de Saint-Mathieu-de-Trévières, les interventions s'enchaînent depuis ce matin. Un camion de pompiers s'apprête encore à partir, explique le lieutenant Amicucci.
16: Et bien là, ils partent en renfort sur la commune de Prades afin d'aller chercher des gens qui sont bloqués dans une voiture, qui se sont engagés dans un passage à gué. Ils vont en renfort, nous avons déjà des sauveteurs en eau qui sont partis, donc ils vont en renfort les rejoindre.
15: Au nord de Montpellier, ce sont les petits cours d'eau qui débordent, rendant la circulation très dangereuse. Et quand les pompiers ne peuvent pas intervenir, ce sont les maires qui se déplacent. Daniel Foutard, maire de Combaillot.
17: On est dans le cas typique d'une voiture abandonnée au milieu de la route qui a complètement inondé, puisque vous voyez, je viens d'ouvrir la porte, elle a de l'eau jusqu'au siège. Donc on va reculer. On va reculer parce que l'eau va passer par-dessus le pont. Vous voyez, le ruisseau, il passe. Dans quelques minutes, il ne passera plus. Donc l'eau va envahir tout ça et l'eau va monter à peu près au rétroviseur de la voiture. Voilà.
15: Les pompiers qui sont aussi intervenus à de nombreuses reprises pour évacuer de manière préventive des habitants dont les maisons se situent très proche des cours d'eau.
12: Sébastien Berriot du réseau ici pour France Info. L'Hérault et le Gard sont aussi en vigilance orange. Orage à Saint-Aunès dans l'Hérault. Une maison a été touchée par la foudre. Une adolescente de 16 ans a été légèrement blessée. Elle a été hospitalisée à Montpellier.
1: La première organisation étudiante appelle à rejoindre le mouvement des lycéens.
12: Et c'est une information France Info. La FAGE demande des financements à la hauteur pour les lycées comme pour les universités. L'Union syndicale lycéenne de son côté appelle à un acte 2 du mouvement demain. Il s'est poursuivi aujourd'hui, mais rien à voir avec la mobilisation d'hier. À Tours ce matin, un lycéen a été blessé à la tête en marge d'un blocage. La cause pourrait être un tir de LBD, de lanceur de balles de défense. Le parquet saisit l'IGPN, la police des polices, Eva Kling.
18: Alors que le gaz lacrymogène flotte encore dans l'air, des dizaines de jeunes restent près du lycée Balzac.
19: On était en train de discuter, on était 5, on n'avait rien du tout, on n'était même pas cagoulés, juste on parlait tranquille, et là d'un seul coup on entend un bam. Et là on se voit, notre pote d'un seul coup il s'écroule et on voit il y a du sang partout, on a tous couru.
18: Des LBD sont tirés, des lycéens affirment qu'un des leurs a été délibérément visé à la tête. Il est d'abord secouru par Célia, une élève de Balzac, avant de partir aux urgences.
20: Il y avait le gaz qui commençait à se rapprocher, donc je dis aux gens, levez-le, on essaie de faire quelque chose, je vois qu'il y a une dame à sa fenêtre. Je dis, madame, s'il vous plaît, aidez-nous, est-ce qu'on peut rentrer? On rentre à l'intérieur et donc au début, il a encore le chiffon, donc je vois pas la blessure. Il nous dit, ouais, j'ai trop mal, j'arrive pas à appuyer, donc je prends le chiffon. Je regarde son œil et en fait, bon, c'est pas vraiment l'œil qui a été touché, c'est vraiment l'arcade, mais c'est vraiment ouvert.
18: Une blessure dont les circonstances restent floues. Le parquet assure que les images des caméras piétons des policiers sont en cours d'analyse, tandis que le maire de Tours demande à ce que toute la lumière soit faite et s'interroge sur les stratégies du maintien de l'ordre. Ça questionne aussi Léa, élève de première.
21: Ils abusent énormément du pouvoir qu'ils ont sur nous. Et en fait, le problème, c'est qu'ils ne se rendent pas compte des conséquences qu'il y a derrière pour nous. Puis ça pourrait être leurs enfants à la place de ce garçon. Puis c'est pas la première fois que ça se passe.
18: L'année dernière, pendant le mouvement Bloquons tout du 10 septembre, des lycéens avaient été délogés d'un blocus à coups de matraque.
12: Eva Kling, ici Touraine pour France Info. Et ce soir, le ministre de l'Intérieur appelle les forces de l'ordre au discernement avec un usage de la force strictement proportionné en cas d'intervention. Le procès de Robert Ménard s'est ouvert cet après-midi.
0: midi devant le tribunal correctionnel de Montpellier. Le maire d'extrême droite de Béziers comparé pour avoir refusé de marier un homme algérien sous obligation de quitter le territoire à une Française. Il suspectait un mariage blanc. Robert Ménard risque jusqu'à 5 ans de prison, une amende de 75 000 euros ainsi qu'une peine d'inéligibilité. Bonsoir Yannick Falt.
3: Bonsoir.
0: Vous suivez ce procès pour France Info. Robert Ménard persiste et signe.
3: Oui, pantalon beige, chemise blanche, veste bleue et verbe haut comme à son habitude. Robert Ménard assume son acte. Si la situation se reproduisait, reprendriez-vous la même décision ? L'interroge le président du tribunal. Oui, répond sans détour le maire de Béziers. Avant de se tourner vers Eva, qu'il a refusé de marier à Mustapha ce 7 juillet 2023, la trentenaire est en pleurs. « Je n'ai rien contre madame », assure-t-il à la barre. « Ça aurait été un Chinois, j'aurais fait exactement la même chose ». Un peu plus tard, Robert Ménard complète. « Ce n'est pas l'histoire de madame qui est en jeu, c'est un principe. Un maire ne doit pas être obligé de marier quelqu'un qui ne devrait pas être sur le territoire. Je me retrouve à payer les pots cassés d'un État incapable de mettre en œuvre ses décisions. » Robert Ménard, soutenu par trois hommes politiques de droite, appelé à la barre comme témoin, dont Bruno Retailleau, l'ancien ministre de l'Intérieur, président des Républicains, qui vient de dire comprendre le dilemme auquel a été confronté le maire de Béziers. Une audience dans une ambiance extrêmement tendue, passe d'armes avec les avocats des partis civils, bruyant comité de soutien à l'extérieur de la salle, pro et anti Robert Ménard, rappel à l'ordre et suspension d'audience. Les débats se poursuivent, mais on connaît déjà la date du jugement. Il sera rendu le 1er décembre.
0: Yannick Falt au tribunal correctionnel de Montpellier pour France Info.
1: La réponse de Jordan Bardella à Emmanuel Macron.
0: Le président qualifie de gravissime et inacceptable les messages antisémites attribués au patron du RN. Ce dernier rétorque qu'il a marché dans les rues de Paris après les attaques du Hamas le 7 octobre 2023 et pas le chef de l'État. Les projets de budget de l'État et de la sécurité sociale pour l'an prochain présentés en Conseil des ministres. Demain, il y a déjà des mécontents. L'effort pour les collectivités est chiffré à 5,4 milliards d'euros, un montant abusif et disproportionné selon le comité des finances locales. Le ministre du Travail, lui, détaille dans une interview à l'hebdomadaire Challenge les économies attendues sur les retraites. Elles sont importantes, Louise Buyens. On parle de 5,5 milliards d'euros.
22: Première mesure sur la table, la sous-indexation des pensions, c'est-à-dire qu'elles ne vont pas suivre l'inflation. Le gouvernement espère faire un peu plus de 4 milliards d'euros d'économies. Les plus petites pensions seront épargnées. Les retraités concernés sont ceux qui touchent au minimum 1260 euros par mois. Est-ce qu'il y aura une sous-indexation progressive en fonction du niveau de pension ? Est-ce que certaines pensions seront carrément gelées ? Le ministre du Travail ne tranche pas ces questions. Deuxième mesure qui doit rapporter 1,5 milliard d'euros. Passer le plafond de l'abattement fiscal dont bénéficient les retraités de 4 500 à 3 000 euros. Des arbitrages restent à faire et Jean-Pierre Farandou renvoie au débat parlementaire, à condition, dit-il, de respecter l'objectif de 5,5 milliards d'euros d'économie. Le ministre du Travail ouvre aussi la porte à une négociation annuelle sur le sujet entre patronat et syndicats.
0: Louise Buyens du service économie et sociale de France Info. Et puis en football, le Paris FC reçoit Arsenal dans un peu plus d'une demi-heure à 18h45, deuxième journée de la phase de ligue de la Ligue des Champions féminine. À 21h, l'OL Lyon reçoit Chelsea.
1: Merci Marc, c'était Marc Potvin pour l'info.
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1: Que s'est-il vraiment passé à bord du Dubaï-Tel Aviv ? L'avion a brusquement décroché avant de se redresser et d'atterrir en urgence. L'un des pilotes s'est fait agresser par son collègue. Israël envisage la piste d'un acte terroriste. Nous serons avec l'ancien pilote de ligne Gérard Felder dans quelques minutes. Louis Boyard sera également notre invité dans cette demi-heure. Le député LFI est en première ligne dans le soutien au blocage des lycées. Soutien ou manipulation de la jeunesse ? Nous lui poserons la question. On fait d'abord un point sur l'épisode méditerranéen en cours. 5 départements sont en alerte.
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1: Le Gard et l'Hérault en vigilance rouge pour pluie, inondation et crue. Les Bouches-du-Rhône, la Lozère et l'Ardèche en orange. C'est ce qu'on appelle un épisode méditerranéen, comme il s'en produit plusieurs en automne et en hiver. Celui-là est donc le premier de la saison. Et sur les réseaux sociaux, bonsoir Margot Kefelec.
2: Bonsoir.
1: Les internautes publient les premières images des conséquences de ce déluge qui s'abat depuis quelques heures.
2: On a commencé ce matin par la crue impressionnante du Vidourle. C'est un fleuve qui prend sa source dans les Cévennes et dont une large partie suit la frontière entre le Gard et l'Hérault. Alors, ce que vous entendez, c'est une des vidéos publiées par Météo Languedoc-Roussillon sur laquelle on voit des torrents d'eau boueuse et énormément de remous dans ce fleuve. Des vidéos issues d'une caméra de surveillance installée à Saint-Hippolyte-du-Fort dans le Gard, à 40 km à l'est de Nîmes. Et depuis sa fenêtre, un habitant filme les rues du village inondé où 332 mm de pluie sont tombés en 24 heures.
4: Bon ben, ça s'arrange pas. Ça s'arrange pas, mon voisin il a peur. Et voilà, le torrent de boue.
2: Et d'autres vidéos montrent de nombreux villages du Gard inondés comme Sommières ou encore Congénie, dans lesquels les habitants se filment, les pieds dans l'eau. Et à Nîmes, nos confrères d'ici Gare Lozère ont même dû évacuer leurs locaux inondés.
1: C'est justement la quantité de pluie qui tombe qui inquiète beaucoup d'internautes. Hein.
2: Ouais, et surtout dans l'Hérault, comme en témoignent ces différentes vidéos d'habitants de Montpellier ou de Lunel qui filment depuis leurs fenêtres ou leurs voitures.
5: Il commence à pleuvoir. En vrai, j'ai peur de fou, là.
6: Alerte rouge. Oh là là.
7: Là, les gars, je vous le dis, c'est inondé. L'eau. L'eau.
2: Et une vidéo tournée à Lunel a aussi beaucoup fait réagir sur les réseaux sociaux. On y voit une mini tornade se fermer et on y entend un internaute très surpris. Alors écoutez bien, parce que c'est très rapide.
25: Je crois qu'il y a une tornade qui est en train de se faire, là, de ma mère.
2: Et depuis ce matin, de nombreuses vidéos montrent également le
1: son. Vous pouvez le traduire, pardon, j'ai pas compris ce qu'a dit ce monsieur.
2: Il croit qu'il y a une tornade qui est en train de se faire.
1: Okay.
2: Et depuis ce matin, il y a de nombreuses vidéos qui montrent également le centre-ville de Montpellier inondé, avec jusqu'à 2 mètres d'eau dans certaines rues, notamment aux alentours du Lèze. Les bords de ce fleuve ont d'ailleurs été placés en vigilance rouge crue cet après-midi. Et une soixantaine de logements ont été évacués à Latte, au sud de Montpellier, avant le pic de la crue, attendu en début de soirée.
1: Merci beaucoup Margot Kefelec. L'actualité ce soir, c'est aussi ce drame évité de justesse dans les airs. Un Boeing reliant Dubaï à Tel Aviv a failli se crasher alors qu'une agression au couteau s'est produite dans le cockpit. L'un des pilotes a tenté de poignarder l'autre. L'avion a effectué un atterrissage d'urgence en Arabie Saoudite. Les 174 passagers sont sains et saufs, mais ont eu évidemment la frayeur de leur vie. Israël évoque une tentative d'attaque djihadiste. Bonsoir Gérard Felzer.
26: Bonsoir Céline.
1: Vous êtes un ancien pilote de ligne, président d'Aviation Sans Frontières. De quelles informations disposez-vous ce soir? Que savez-vous de ce qui s'est passé dans ce cockpit?
26: En fait, on se rapproche de l'idée que c'est un attentat plutôt que une méthode de suicide, mais suicidaire, c'est plutôt kamikaze. J'ai vécu moi-même ce genre de situation sur un Paris-Dakar
1: Paris-Dakar en avion.
26: En avion, bien sûr, j'étais commandant de bord et un passager qui voulait se suicider, mais pas tout seul. Et donc, on s'est bagarré. Enfin, ça a été un petit peu difficile. Et on a dérouté exactement comme il l'a fait. On fait un code pour que sur les écrans radars des contrôles, ils puissent suivre l'avion et ouvrir les voies, c'est-à-dire éviter des collisions. Et surtout, la priorité des priorités, c'est garder les commandes de l'avion.
1: Alors, ça veut dire que là, le pilote agressé, potentiellement, a pu appuyer sur un bouton pour prévenir la tour de contrôle qu'il se passait quelque chose.
26: En fait, c'est un bouton qui commande la porte de cockpit qui est renforcée depuis les attentats du 11 septembre. Mmh. Donc, en appuyant sur le bouton, il y a une caméra qui est à l'extérieur du cockpit qui permet de voir et d'identifier la personne qui doit rentrer. Et à ce moment-là, il déclenche l'ouverture. Bon, le problème qu'on a déjà évoqué plusieurs fois, c'est que le Germanwings, par exemple, vous en souvenez peut-être,
1: le crash, s'est retrouvé tout seul.
26: Voilà. Il s'est retrouvé tout seul dans le cockpit, il n'a jamais voulu ouvrir la porte et il n'était pas possible d'y pénétrer, ils se sont tous crashés comme on sait.
1: C'est pour ça qu'il faut être deux désormais dans le cockpit.
26: Alors normalement la porte est fermée, mais il se trouve que de temps en temps il y a une hôtesse ou un steward qui amène de l'eau ou des boissons ou de la nourriture, donc il peut profiter de cette opportunité.
1: Donc là, un pilote se jette sur l'autre, il y a ce signal de détresse qui est lancé, une violente altercation. Si l'avion tombe, puisque ça a été le cas d'ailleurs, quand on dit qu'il a piqué du nez, il a perdu 14 000 pieds en 30 secondes, ça correspond à quoi pour qu'on ait une idée?
26: Oh ben, c'est ce qu'on appelle une descente d'urgence. C'est ce qu'on fait quand il y a une dépressurisation de l'avion. Oui, c'est très violent. Donc, je me mets à la place des passagers. Ça a dû être traumatisant au possible.
1: C'est vraiment le cœur qui se soulève et on croit vraiment qu'on va s'écraser. C'est la sensation qu'ont pu ressentir les passagers.
26: Absolument. Alors, on a parlé, mais ça reste à vérifier, qu'il y avait des passagers ou un passager qui était pilote en même temps, qui a pu se rendre au cockpit.
1: Oui.
26: Bon, à vérifier. Mais en tous les cas, l'ordre de l'équipage ou de celui qui reste valide, eh bien, c'est contrôle de l'avion maximum. Alpha 77, 76, 75, c'est des codes qu'on met sur le radar pour que le contrôle au sol puisse éviter des collisions avec d'autres avions dans le secteur. Et puis, ce qui a dû se passer dans la tête du pilote, c'est l'avion qui va s'écraser sur Tel Aviv. Des chasseurs ont décollé au cas où, et
1: Israélien.
26: Je pense qu'il n'aurait pas hésité à descendre l'avion avec tous les passagers à bord s'il y avait un danger majeur de l'avion écrasé sur la capitale.
1: Mais s'il n'y a plus personne aux commandes d'un avion, c'est une question très naïve, hein, Gérard Felzer,
26: oui.
1: Il est impossible de le redresser sans pilote. Le pilotage automatique, là, ne peut rien faire.
26: Ah, il faut avoir des bonnes notions. Soit il était en pilote automatique et puis à ce moment-là, on peut prolonger cette aventure sans pilote, mais ça dure pas longtemps. Et commander un avion à distance, c'est pas encore au point, hein, c'est pas près de l'être d'ailleurs. Mais avoir une conversation avec un pilote au sol et quelqu'un qui manie un petit peu l'avion, oui, à la limite, on peut le récupérer comme ça avec beaucoup de doigté. Hein.
1: Ah.
26: Alors, évidemment, on a des réflexions à se faire. C'est un avertissement sans frais, j'allais dire. On va probablement regarder d'un peu plus près les recrutements des pilotes, savoir s'il y a une santé mentale qui est jointe au recrutement. Donc,
1: on avait déjà entendu ça au moment de la Germanwings avec ce pilote
26: Absolument.
1: Qui s'était crashé. Hein.
26: Oui, mais il y a de plus en plus d'avions, de plus en plus d'équipages. Il faut voir si ces compagnies low cost y recrutent à tout va.
1: Ouais.
26: Et si c'est bien sérieux, mais ça, c'est les enquêtes analyse des vols qui vont le déterminer.
1: C'est la compagnie Fly Dubai qui est concernée, ce Boeing 737. Merci beaucoup pour votre éclairage, Gérard Felzer, ancien pilote de ligne et président d'Aviation Sans Frontières.
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1: Il est 18h20 sur France Info. Marc Potvin pour le Fil Info et le ministre de l'Intérieur constate une extension du mouvement des lycéens.
0: 356 établissements concernés aujourd'hui. D'après Laurent Nunez, le ministre ajoute que 625 personnes ont été interpellées et 83 membres des forces de l'ordre ont été blessés. Il les appelle d'ailleurs, les forces de l'ordre, au discernement avec un usage de la force strictement proportionné. Le réel nous rattrape, alerte le Premier ministre à la veille de la présentation des projets de budget de l'État et de la Sécurité sociale en Conseil des ministres. L'effort demandé aux collectivités est chiffré à 5,4 milliards d'euros. C'est abusif et disproportionné, dénonce le Comité des finances locales. Le chef du gouvernement britannique est formel. Il existe de fortes indications de l'implication de l'Iran dans l'incident survenu dimanche près d'une base aérienne dans le sud-ouest de l'Angleterre. Elle est utilisée par l'armée américaine dans sa guerre contre Téhéran. Et puis le pic de la crue attendu en ce début de soirée dans l'Hérault. Le département est en vigilance rouge, pluie, inondation et crue. Le Gard, lui, est aussi en vigilance rouge, pluie, inondation, mais en orange pour ce qui concerne le risque de crue.
1: France Info. Encore des lycées bloqués aujourd'hui, mais c'est demain que le mouvement devrait fortement reprendre. L'Union syndicale lycéenne appelle à une nouvelle journée de mobilisation pour réclamer davantage de moyens. C'est leur droit, estime le ministre de l'Éducation Édouard Geffray, ajoutant qu'en revanche, l'usage de la violence était inacceptable. On a effectivement vu des actes de vandalisme, des agressions parfois. À l'instant, il y a le ministre de l'Intérieur qui est en train de s'exprimer et qui évoque 625 interpellations aujourd'hui. aujourd'hui 83 membres des forces de l'ordre qui ont été blessés, 119 élèves et personnels blessés également. Laurent Nunez parle d'une remontée significative de la violence. On a aussi vu parfois des poubelles incendiées, comme ce fut le cas hier à Saint-Denis, où le maire LFI Bali Bagayoko est venu apporter son soutien aux manifestants. Et ses adversaires, Elia Bergel, lui reprochent de jeter de l'huile sur le feu.
9: LFI est au cœur de la polémique depuis cette sortie de Bali Bagayoko, le maire de Saint-Denis, hier entouré d'élèves qui bloquent un lycée de sa commune.
10: Mais la violence, à un moment donné, elle peut être légitime aussi. Mais chaque fois qu'on peut l'éviter, c'est mieux. On vous bafoue dans vos droits. Si vous vous dérapez, ben forcément, vous devenez vous coupable. C'est ça le problème. Et on est obligé de leur expliquer parce que ce sont des enfants encore. Ça fait partie aussi de l'exercice. Ils ont le droit de se tromper.
9: Jean-Luc Mélenchon soutient ouvertement ce mouvement de contestation. Les insoumis misent sur la jeunesse, notamment celle des quartiers populaires pour 2027. De nombreux députés devant des lycées. Aujourd'hui encore, inacceptable pour Emmanuel Macron. Le président de la République s'exprime pendant une conférence de presse en Espagne.
11: En aucun cas, des responsables politiques ne saurait légitimer une violence au carré. On a vu beaucoup de responsables aller devant les lycées pour exciter les élèves. Je pense que c'est grave.
9: La violence ne devient pas légitime parce qu'elle se réclame d'une cause, s'indigne Yael Braun-Pivet, présidente de l'Assemblée nationale. Éric Ciotti, le maire de Nice, allié de Marine Le Pen, parle même de propos séditieux. Bali Bagayoko lui dénonce une volonté de nuire, de déformer ce qu'il dit pour mieux servir une prose connue. Pas question, affirme-t-il, qu'un de nos jeunes soit blessé.
1: Bonsoir Louis Boyard.
13: Bonsoir.
1: Vous êtes député La France Insoumise du Val-de-Marne et on vous voit devant les lycées bloqués sur les réseaux sociaux. Vous appelez les jeunes à amplifier le mouvement, vous les galvanisez. Vous venez d'entendre Emmanuel Macron dire que les responsables politiques ne doivent pas agiter les peurs et faire commettre le pire. Il dénonce ceux qui sont devant les lycées pour exciter les élèves. Est-ce que vous vous sentez visé ?
13: Moi, ça ne m'intéresse pas. Ce qui m'intéresse, c'est les lycéens. C'est qu'ils ont fait leur rentrée alors qu'il leur manquait des professeurs, qu'il y a des faux plafonds qui leur tombent sur la tête, qu'il y a une compétition avec Parcoursup dans laquelle ils ne sont pas à égalité. C'est pour ça qu'ils se mobilisent. Et ça fait 2 semaines qu'on a une mobilisation et que tout le monde parle de tout, sauf de ceux dont les lycéens parlent. Moi, quand je vais devant un lycée, je ne vais pas les galvaniser ou les instrumentaliser. En fait, ils sont vraiment conscients de ce qui se passe. Ils ont un avis sur la situation. Et quand on leur parle, ils n'attendent pas d'être excités. Ils attendent qu'on leur donne des réponses politiques et ils me disent « Moi, je ne peux pas faire mon stage de lycéen de la voie pro parce que je n'ai pas de personnel pour signer ma convention. Moi, je n'ai pas eu de prof de SES pendant 1 an. Là, je recommence une année, je suis largué, j'ai mon bac à la fin, je ne sais pas comment je vais faire. » Et en fait, les Françaises et les Français, ils ont envie de parler de ça. Et je pense qu'ils sont aussi très choqués de voir la répression policière, de voir qu'on tire au LBD sur des adolescents, qu'il y a un ado de 16 ans qui a perdu un œil aujourd'hui. En fait, c'est ça le débat politique.
1: Rétorquer aussi qu'il y a une lycéenne qui sera prochainement jugée parce qu'elle a envoyé insulté, donné des coups de poing à un policier. Donc il y a de la violence peut-être de part et d'autre, mais en tout cas avec les images qu'on voit, ce ne sont pas des rassemblements pacifiques, Louis Boyard.
13: C'est normal parce que vous avez utilisé un mot qui est important, c'est les images. Moi, je vous parle du réel. Moi, je vous parle du concret. J'ai été devant plein de lycées dans lesquels ça s'est super bien passé. Et on est en train de donner l'image d'une jeunesse violente alors que c'est pas le cas. On a une jeunesse qui est consciente, qui est inquiète pour son avenir, qui demande à être écoutée. Et aujourd'hui, on les bestialise, on les insulte. Et vous savez, vous parlez des mouvements. Moi, je me rappelle des mouvements lycéens pour le CPE. Dans les mouvements lycéens pour le CPE, on tirait pas au LBD sur des ados. C'est pas les jeunes qui ont changé. C'est le gouvernement qui est incapable de leur apporter des réponses. Et la seule réponse qu'ils sont capables de donner, c'est la matraque. Et moi, je suis inquiet pour mon pays. Moi, je suis inquiet pour cette jeunesse.
1: Comment expliquez-vous dans ce cas-là, Louis Boyard, ce sont les chiffres du ministère de l'Intérieur que Laurent Nunez vient de donner, qu'il y ait 83 membres des forces de l'ordre qui aient été blessés aujourd'hui?
13: Et combien d'élèves blessés?
1: Ils ne se sont pas auto-blessés?
13: Non, parce que vous avez des policiers qui, quand un lycée est bloqué, viennent pour débloquer le lycée et ils le débloquent en tirant au lacrymogène, en tirant au lanceur de balles de défense, en étranglant ces adolescents. Et forcément, il y a un embrasement. Il y a eu plein d'autres mouvements sociaux dans lesquels ça ne se passait pas comme ça. Pourquoi les gouvernements précédents savaient faire et celui-là ne sait pas faire?
1: Mais vous savez, vous êtes un élu de la République, Louis Boyard.
13: Au moins, il écoutait les jeunes.
1: Vous connaissez parfaitement les lois, vous êtes un élu de la République, vous êtes député, vous savez que le blocage des lycées, empêcher des élèves d'accéder justement à leur lycée, c'est totalement illégal. Donc, à partir de là, les forces de l'ordre interviennent pour dégager ces blocages. Vous ne trouvez pas ça normal jusqu'à présent, ce que je viens de dire ?
13: Alors, vous avez des lycéens qui ont fait une pétition à 300 000 signatures pour parler des conditions d'études. Est-ce qu'on a écouté ces lycéens ? Non. Vous avez eu des manifestations de lycéens, des manifestations de jeunes. Est-ce qu'ils ont été écoutés ? Non. Donc, est-ce que vous pensez que les jeunes, ils vont aller faire leur rentrée avec la moitié de leurs professeurs qui sont absents, une compétition inégalitaire et qu'ils vont se taire ? Les jeunes, eux, ils demandent à aller en cours. Vous vous rendez compte que c'est une mobilisation pour que des jeunes puissent avoir cours ? C'est de ça dont on est en train de parler. Donc franchement, je pense qu'il faut parler du fond, qu'il faut parler du nombre de postes de professeurs qu'ils ont supprimés.
1: Il y a le fond, il y a la forme, Louis Boyard. De l'état des lycées. Empêcher, vous ne pouvez pas évoquer un seul des deux sujets, et moi non plus d'ailleurs, et les revendications, on en parle sur France Info depuis hier. Nous avons reçu le président de l'Union syndicale des lycéens, donc on parle de leurs revendications. Il n'empêche qu'il y a des violences qui se produisent, des feux de poubelle par exemple. Manifester, c'est allumer des feux de poubelle, quel est le rapport hein?
13: Mais vous voyez, vous nous faites ça à chaque fois. Pendant les Gilets jaunes, on nous a fait la même chose. Pendant les manifs retraites, on nous a fait la même chose. Moi, je suis pas en train de vous dire que je suis heureux de cette situation. Moi, ce que je demande, c'est que les élèves ils puissent avoir une école à égalité et qu'ils soient pas obligés de bloquer leur lycée pour avoir des profs.
1: Mais est-ce qu'on est obligé d'arriver une école égalitaire à des violences pareilles ?
13: Parce qu'aujourd'hui, le gouvernement ne sait que fonctionner comme ça. Il n'écoute pas les pétitions, il n'écoute pas les manifestations. Et aujourd'hui, ils sont dans des situations où ils ne peuvent tout simplement pas étudier. En fait, ils ne peuvent pas faire autrement. Et surtout, quand vous avez une jeunesse qui, à travers tout le pays, se bat pour dire « nous, on demande une école à égalité ben, », en fait, peut-être qu'on devrait les écouter, peut-être qu'on devrait dire qu'on est fiers d'eux, peut-être qu'on devrait dire qu'on est fiers de ces citoyens-là. Parce que c'est ça qu'ils sont en train de faire, d'exercer leur devoir citoyen. Donc, moi, j'aimerais qu'on n'ait pas une conférence du ministre de l'Intérieur à 18h, mais une conférence du ministre de l'Éducation nationale pour qu'il réponde à ces lycéens.
1: Il est à ses côtés lors de cette conférence de presse.
13: Et alors, il a annoncé combien de postes de professeurs ouverts ?
1: Pour l'instant, il n'a rien annoncé. Puis vous savez très bien qu'il y a un budget qui se prépare et puis qu'il y aura une présidentielle dans quelques mois.
13: D'accord. Donc du coup, en fait, on va continuer ce mouvement jusqu'à la prochaine présidentielle. En fait, ils auront pas de des professeurs absents, des établissements dégradés où il fait froid l'hiver, où il fait trop chaud l'été, des lycéens de la voie pro qui peuvent pas faire stage parce qu'ils ont pas de personnel administratif.
1: Mais je rebondis sur ce que vous venez de dire, Louis Boyard. C'est une stratégie politique là pour la France insoumise, justement pour attirer un électorat plus jeune pour la présidentielle de 2027.
13: Mais en fait, la France insoumise, elle a un programme. Et ce programme, il demande d'avoir une école dans laquelle tous les élèves auront un professeur en face de la salle de classe et dans laquelle vous n'avez pas de la sélection pour l'accès au savoir. Et nous, on a toujours défendu ça. On a toujours combattu les baisses de budget dans l'éducation nationale et on a dit que ça allait se passer comme ça. Donc la France insoumise, elle est cohérente avec elle-même. Et elle propose des propositions de fond pour sortir de cette situation. Donc la France insoumise, elle est cohérente, c'est tout.
1: Et les blocages vont continuer demain puisque l'Union syndicale des lycéens appelle à la mobilisation demain encore et j'imagine que vous continuerez à la soutenir, à être sur le terrain. Merci beaucoup
13: Parce
1: Louis Boyard.
13: Parce qu'ils sont légitimes.
1: Merci Louis Boyard, député de la France insoumise du Val-de-Marne.
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1: Encore de fortes pluies ce soir, Céline Dacosta, sur le sud du pays.
27: Oui, les plus fortes valeurs ont pour l'instant concerné l'arrière-pays montpelliérain jusqu'aux Cévennes gardoises. Et actuellement, les plus fortes intensités sont observées dans l'ouest de la Camargue. Des intempéries qui vont de nouveau s'intensifier sur cette région en soirée, la nuit prochaine, progresser vers la vallée du Rhône et l'ouest de la Provence. Demain matin, on aura encore de fortes averses localement orageuses entre le Gard, les Bouches-du-Rhône et le Var. Pluies et orages plus modérés gagneront progressivement l'est du pays. C'est la perturbation d'aujourd'hui qui se sera décalée. On la retrouvera du Grand Est au Massif Central jusqu'aux Alpes.
1: Et ce sera en revanche beaucoup plus calme à l'ouest,
27: oui,
1: Céline.
27: Oui, on aura juste des grisailles matinales. C'est l'automne, c'est normal. Elles seront bien présentes. Elles se morcelleront, laissant place ensuite à de larges éclaircies jusqu'aux Hauts-de-France et bassins parisiens. Et puis les températures seront en baisse avec 10 à 20 degrés demain matin, 19 à 24 l'après-midi.
1: Merci Céline Dacosta. France Info, 18h31. L'info Stéphane Milhomme.
3: Des rivières en crue, routes inondées, même une adolescente blessée par la foudre à Montpellier. Ce soir encore, l'épisode méditerranéen reste puissant dans le sud. L'Hérault et le Gard sont placés en vigilance rouge pour pluie, inondation et même du rouge dans l'Hérault face aux crues, notamment le débordement du Lez dans l'agglomération montpelliéraine. Forte pluie également dans les Bouches-du-Rhône. On refait un point dans un quart d'heure sur France Info. Face au blocage de lycéens, Laurent Nunez et Édouard Geoffrey demandent à l'instant au président de région et aux maires de travailler à la sécurisation des établissements. Le ministre de l'Intérieur parle maintenant de 356 établissements concernés, 625 interpellations, 83 membres des forces de l'ordre blessés. Le ministre de l'Intérieur appelle d'autre part les forces de l'ordre au discernement et à un usage de la force strictement proportionné. Et puis 34 personnels ont été blessés depuis vendredi dans les établissements scolaires. C'est un chiffre inédit selon le ministre de l'Éducation nationale, Édouard Geoffrey. L'affaire du meurtre du jeune Thomas à Crépol dans la Drôme lors d'une fête de village en 2023. Le parquet de Valence va également faire appel de l'ordonnance de mise en accusation. 11 jeunes sont renvoyés pour le meurtre aggravé par des propos racistes contre les Blancs. Deux avocats de la Défense entendent également le contester. Des coupures d'électricité signalées cet après-midi à Kiev après de nouvelles frappes russes sur l'Ukraine. Elles ont fait au moins 4 morts la nuit dernière. L'armée russe prend massivement pour cible les infrastructures énergétiques ukrainiennes. Aurélien Colli, et cela comme l'hiver dernier.
4: Pour le gouvernement ukrainien, c'est la plus importante offensive coordonnée contre le secteur énergétique depuis l'hiver dernier. Une attaque massive qui a combiné des missiles balistiques, des missiles anti-navires et près de 200 drones, dont certains à réaction, selon l'armée de l'air ukrainienne. Objectif des Russes, saturer les défenses anti-aériennes et surtout compliquer l'interception des missiles balistiques. L'Ukraine dépend largement des systèmes américains Patriot en pénurie chronique. Pour Kiev, ces frappes marquent un tournant, le début d'une nouvelle campagne identique au scénario de l'année dernière, quand la Russie avait pilonné les sites énergétiques pour faire plier le pays. La Russie, qui affirme de son côté avoir frappé des installations utilisées par l'industrie militaire ukrainienne. Depuis fin août, Moscou exerce en fait une pression aérienne de plus en plus forte sur la capitale, à coups de drones et de missiles. Près de 3200 lancés contre l'Ukraine en septembre, contre 2800 en août.
3: Aurélien Colli sur France Info. Les suites du grave incident près d'une base militaire américaine le week-end dernier en Angleterre, avec 5 hommes interpellés puis laissés en liberté. Selon le Premier ministre britannique Andy Burnham, il y a de fortes indications de l'implication de l'Iran, le régime de Téhéran qui avait démenti dès le début de la semaine. Et puis la Ligue des Champions avec 2 matchs pour les footballeuses françaises. Le Paris FC affronte Arsenal, coup d'envoi dans un quart d'heure. Et les Lyonnaises opposées à un second club anglais, Chelsea, ce sera cette fois à partir de 21h.
1: C'était Stéphane Milhomme, 18h34. Comment le gouvernement veut diviser le déficit de la sécurité sociale par 2? C'est ce que nous allons voir dans cette nouvelle demi-heure du 17-20. Cela passera par une grosse baisse des dépenses pour les retraites. Elles ne suivront pas le niveau de l'inflation en 2027. Inflation qui atteint 3% et c'est du jamais vu depuis 2 ans. Nous serons également au procès de Robert Ménard, maire d'hiver droite de Béziers, accusé d'avoir refusé de marier un Algérien qui se trouvait sous obligation de quitter le territoire. Et avant cela, la piste terroriste privilégiée par Israël après un grave incident ce matin dans un avion.
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1: Un appareil qui avait décollé de Dubaï avec 174 passagers à bord, qui se rendait à Tel Aviv. Il a finalement atterri en urgence en Arabie Saoudite après que l'un des pilotes a agressé l'autre avec un couteau dans le cockpit. C'est un miracle que tout le monde s'en soit sorti sain et sauf. Pour Benjamin Netanyahou, le Premier ministre israélien, il s'agit d'une tentative d'attaque djihadiste. Bonsoir Thomas Pontillon.
12: Bonsoir.
1: Des vidéos circulent sur les réseaux sociaux et montrent ce qui a pu se passer dans l'avion. Qu'est-ce qu'on sait précisément ce soir?
12: Alors ce que l'on sait, c'est que l'avion a décollé ce matin de Dubaï. Le vol a basculé ensuite au bout de 2h30 de vol. À ce moment-là, les passagers ont eu une immense frayeur, une première. L'avion a fait une chute libre de 4 km. Il est passé de 10 000 mètres d'altitude à 6 000 mètres en à peine une minute. Une vidéo filmée un peu plus tard et qui est très virale ce soir sur les réseaux sociaux montre 2 hommes allongés au sol. L'un des deux est vraisemblablement le pilote. Il est torse nu, couvert de sang et sous assistance respiratoire.
18: Tempo.
2: Ce que l'on entend, c'est un homme qui se filme. Il a du sang qui a coulé sur son visage et il raconte qu'un terroriste a voulu prendre le contrôle de l'avion. C'est ce que dit aussi cet autre passager qui a envoyé cette vidéo à sa fille.
6: C'est papa, tout va bien. On a atterri en Arabie Saoudite apparemment. Il y a un blessé grave ici, un pilote. Il est en train d'être évacué. Il y a un autre terroriste aussi. On ne connaît pas son état, mais il est ligoté. C'était rude, vraiment rude.
2: Et ce sont des pilotes qui se trouvaient parmi les passagers qui ont pu prendre les commandes de l'avion pour le faire atterrir.
1: Mais on sait ce qui s'était passé avant dans l'avion ?
2: Alors non, tout n'est pas encore totalement clair ce soir. Selon le Premier ministre israélien, l'un des pilotes a poignardé l'autre et a tenté de faire écraser l'avion. Le ministre israélien de la Défense dénonce même une tentative d'attaque djihadiste. La compagnie aérienne de son côté reste prudente et assure que les raisons de l'altercation en plein vol restent encore inconnues. En tout cas, cette piste d'une altercation violente entre pilotes, c'est aussi ce qu'a dit une passagère du vol qui a pu échanger des messages vocaux avec sa mère.
7: Ma fille m'a appelée, elle m'a dit que l'un des pilotes avait essayé de tuer l'autre pilote avec un couteau. Ils ont entendu des cris, à l'aide, il y avait deux autres pilotes à l'arrière de l'avion et ils ont repris le contrôle de l'appareil. C'était un stress immense, ils se sont vus mourir.
2: Selon le Premier ministre israélien Benjamin Netanyahou, l'un des pilotes du vol, celui qui est accusé d'avoir poignardé son collègue, a été arrêté et est interrogé en ce moment par les autorités saoudiennes. Les passagers, eux, ont pu reprendre un autre vol ce soir. Ils ont atterri à Tel Aviv il y a un peu plus d'une demi-heure.
1: Merci pour ces toutes dernières informations sur cet incident, hein, entre guillemets, puisqu'on ne sait pas exactement ce qui s'est passé. Peut-être une tentative d'attentat dans cet avion. Thomas Pontillon, cellule décryptage de France Info. Des prix à la consommation au plus haut depuis 2 ans et demi. Ils ont augmenté de 3% en septembre par rapport à l'an dernier. Évidemment, Anne-Livia Tolinki, cette inflation, elle est tirée par la flambée des prix de l'énergie.
18: La hausse des prix s'accélère. Elle était déjà de 16% en août. En septembre, on passe à plus 21% d'augmentation des prix de l'énergie, toujours par rapport à l'année dernière. Là où c'est le plus flagrant, c'est sur les carburants. Vous l'avez vu à la pompe, les prix battent des records. 2,41€ le litre de gasoil, 2,17€ le litre d'essence, le samplon 95. Selon l'INSEE, c'est directement lié à la guerre au Moyen-Orient. Dans la foulée, les prix du gaz continuent aussi de monter et aucune accalmie n'est attendue en octobre. Dans ce tableau un peu vertigineux des prix de l'énergie, il n'y a que les tarifs de l'électricité qui restent assez stables.
1: Est-ce que ça a un impact sur le prix des produits dans les rayons des supermarchés ?
18: Sur les produits secs, le riz, les pâtes, les boîtes de conserve, non, ou plutôt pas pour l'instant. En septembre, ça a augmenté de 0,4%, donc c'est assez faible comparé au reste. Et la raison est simple, les prix sont encadrés par les cycles de négociation entre les producteurs et les distributeurs. C'est ce qu'explique Sébastien Fèvre de l'INSEE.
20: On a tous les ans, début d'année, un cycle de négociation qui va fixer les prix pour l'ensemble de l'année, qui se termine généralement début mars. On n'attend pas forcément de grandes hausses jusqu'en début d'année prochaine. Et en fait, toute la question, c'est finalement comment les hausses de prix à la production vont être répercutées dans les prix en rayon pour le consommateur.
18: Ça, c'est donc pour les produits alimentaires secs.
1: Et pour les légumes et les fruits, en revanche, c'est très différent.
18: Oui, rien à voir. L'inflation des produits frais frôle les 10% par rapport à l'an dernier. Mais l'INSEE l'explique surtout par la sécheresse et les canicules de cet été. Les cultures ont souffert. Moins de fruits, moins de légumes, avec en face une très forte demande. Les prix ont bondi, particulièrement ceux des tomates, des endives, des courgettes et de la salade.
1: Et vous l'avez constaté, merci Anne-Livia Tolinki. Thomas Vinclair, vous êtes allé sur un marché aux portes de Paris et les prix se sont envolés.
22: Les vos petits légumes, on profite.
24: Pour 4 bananes et une tranche d'ananas, Aya ne pensait pas payer aussi cher.
25: C'est 6 euros, vous imaginez ? C'est affreux en fait.
28: Avec ses hausses à répétition, Brigitte, qui touche une petite retraite, a pris une décision radicale. Elle a déserté les allées du marché.
29: J'achète que des produits surgelés, parce que c'est plus possible d'acheter au marché ou ailleurs, c'est trop cher.
28: Sur le marché, beaucoup de consommateurs ont aussi changé leurs habitudes pour préserver leur porte-monnaie.
30: Je n'achetais en fruits et légumes que du bio. Et là, je partage. Je connais un producteur qui est très bien, qui n'est pas bio. Et j'achète aussi chez lui.
31: Ce qui a changé, c'est mon attitude. Auparavant, je prenais 1 kg. Maintenant, je prends 800 grammes. Et puis, il y a des, même des fruits et légumes de saison que je ne prends plus. Parce que je les trouve trop chers. Bien sûr qu'on est agacé. parce que bon, les salaires, bien sûr, n'ont pas varié.
28: Catherine, elle, refuse de faire des sacrifices sur l'alimentation. Elle est venue faire ses courses avec son petit-fils, Théodore, 7 ans. C'est lui qui tracte le chariot à roulettes.
0: Concombre, l'avocat.
31: C'est un gourmand.
8: Oui, c'est un gourmand, les haricots verts aussi.
0: Oui, les haricots,
8: voilà. Ben voilà, c'est pour ça qu'il faut leur donner de la qualité. On fait des efforts ailleurs, mais sur les fruits et légumes, pour les enfants, pour toute la famille, on se sacrifie un peu.
28: Elle fait donc moins de sorties, moins de restaurants. Pour tous ces consommateurs, aujourd'hui, un fruit symbolise cette inflation.
9: Ah, la tomate, il faut en parler de la belle tomate.
28: C'est normalement la star de l'été. La tomate, Nicolas la vendait 3,99€ le kilo l'an dernier.
9: La tomate française, 8€ le kilo, c'est pas normal ça. Fois 2, le double, c'est pas normal ça.
28: Julien, producteur dans les Yvelines, a lui aussi vu ses prix bondir.
31: Tout ça, c'est dû à la canicule, la chaleur, qui ont abîmé pas mal de produits.
28: Face à cette saison noire, il aurait dû augmenter ses prix de 15 à 20%, mais lui a décidé de limiter la hausse sur son stand à 10% de moyenne.
31: J'ai envie de dire qu'on est pas mal. Les gens peuvent plus suivre après. On fait des efforts pour attirer un petit peu la clientèle. On est quand même sur un marché, on n'est pas en boutique. Il faut faire des efforts pour avoir du monde. Et plus ça va, plus on rentre sur les marges.
28: Et parmi les produits qui ont le plus augmenté, on retrouve les tomates, les endives, les courgettes, mais aussi les salades.
1: Le reportage France Info de Thomas Vinclair. Et cette flambée des prix sur les produits frais n'est sans doute qu'un début, car les conséquences de la crise pétrolière due au blocage du détroit d'Ormuz n'ont pas encore été répercuté sur les prix en rayon. C'est ce qu'explique Grégory Carré, le directeur de l'Observatoire de la consommation de Que Choisir Ensemble. C'est le nouveau nom de l'UFC Que Choisir.
10: Il n'y a pas encore la conséquence de la flambée des carburants, tout simplement parce que les prix qu'on règle aujourd'hui en supermarché ont été négociés au tout début de cette crise, donc avaient été négociés sur une
11: Il y a un délai en fait entre les négociations et les prix qui arrivent en magasin.
10: Voilà. En revanche, elle nous pend au bout du nez, ça c'est la mauvaise nouvelle. Et en revanche, l'inflation alimentaire, elle est indéniable. Et là, elle est vraiment focalisée sur les fruits et légumes. Et elle est effectivement la conséquence directe des très mauvaises récoltes de cet été à cause des sécheresses et surtout des très hautes températures avec des plantes. Bah, comme nous, hein, nous, on a eu beaucoup de mal. Bah, les plantes, ça a été encore plus dur pour elles. Et la mauvaise nouvelle, alors deux mauvaises nouvelles, hein, je suis désolé. Un, c'est qu'on a eu très mauvaise production de fourrage pour les animaux. Ça veut dire que les cheptels ont été réduits. Ça veut dire que peu

0: prix en hausse et aussi des économies à faire. On saura demain ce qui attend les Français pour l'année 2027, puisque le gouvernement dévoilera le budget de l'État et celui de la Sécurité sociale. Concernant le second, le ministre du Travail, Jean-Pierre Farandou, révèle dans le magazine Challenge l'ampleur des économies attendues sur les retraites. Ce sera 5,5 milliards d'euros. Louise Buyens, expliquez-nous de quelle manière les retraités vont être mis à contribution.
1: Alors, en temps normal, les pensions des retraités augmentent au même rythme que l'inflation. Pour faire des économies, le gouvernement va donc proposer de les sous-indexer. Elles augmenteront, mais moins vite que l'inflation. Les retraités les plus modestes seront épargnés puisque ça concernera ceux qui touchent minimum 1 260 euros par mois. Un peu plus de 4 milliards d'euros d'économies sont espérés, mais la répartition de l'effort n'est pas encore actée. Quel sera le niveau de sous-indexation? Est-ce qu'il y aura un gel à partir d'un certain montant? Le ministre du Travail renvoie aux députés qui devront se mettre d'accord pendant le débat parlementaire. La deuxième partie des économies, à hauteur d'environ 1,5 milliard d'euros, va porter sur le plafonnement de l'abattement fiscal dont bénéficient les retraités. Actuellement, un foyer de retraités peut retrancher jusqu'à 4 400 euros par an de ce qu'il déclare aux impôts. Le gouvernement veut mettre la limite à 3 000 euros. La mesure touchera donc les foyers qui touchent au moins 2 500 euros par mois.
0: Pourquoi le gouvernement veut-il autant mettre à contribution les retraités?
1: Eh bien parce que les pensions pèsent lourd dans le budget de l'État. Elles représentent un quart des dépenses publiques, pas loin de 400 milliards d'euros par an. Et ce chiffre, il va encore s'alourdir de 13 milliards d'euros l'an prochain, prévient le ministre du Travail, Jean-Pierre Farandou, en raison du vieillissement de la population, oui, mais aussi du coût de l'indexation totale des pensions. L'équilibre affiché par le gouvernement dans ce budget, c'est de faire participer tout le monde, tout en préservant les plus modestes. Et d'après le dernier rapport du Conseil d'orientation des retraites, le niveau de vie des retraités est 2% au-dessus du niveau de vie de l'ensemble de la population. Alors après, faire contribuer les retraités, on le sait, c'est un sujet très sensible politiquement. Le dernier qui a voulu le faire, c'était Michel Barnier fin 2024 et il a été censuré. D'ailleurs, le gouvernement ne veut pas prendre toutes les décisions. Il laisse une partie des arbitrages aux mains des parlementaires. Jean-Pierre Farandou dit aussi que la question pourra être discuté chaque année par les syndicats et le patronat.
0: Les précisions de Louise Buyen, service économie de France Info.
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0: Le fil info de Stéphane Milhomme, il est 18h47 et ce soir encore des centaines d'interpellations à cause du blocage de lycées.
5: 625 et c'est le ministre de l'Intérieur qui le constate. Laurent Nunez parle aussi de 83 policiers et gendarmes blessés. À Tours, la police des polices va étudier si un manifestant a été visé par les forces de l'ordre par un tir de LBD. 119 élèves et personnels de lycée blessés depuis le début de ces blocages, selon cette fois le ministre de l'Éducation, Édouard Geoffrey. Et puis à Saint-Denis, le préfet de police saisit la justice contre Bali Bagayoko pour provocation à commettre un délit. Le maire insoumis de la ville de Seine-Saint-Denis soutient le mouvement, se rendant parfois devant des lycées. Il juge même que la violence peut être légitime. La principale route d'accès à Moguio, près de Montpellier, entièrement recouverte par les eaux ce soir. Un camion bloqué au milieu, c'est une image forte pour rappeler que l'Hérault est en vigilance rouge face aux crues, en rouge également pour pluie et inondation, comme son voisin du Gard. Et puis la Ligue des Champions, le démarrage à l'instant de la confrontation entre les Françaises de Lyon et les footballeuses anglaises de Chelsea. C'est la poursuite de la phase de ligue.
0: Des pluies diluviennes sur le Gard et l'Hérault, en vigilance rouge sur la carte de Météo France, également pour des risques de crues. Des débordements majeurs sont possibles pour le fleuve Lèze à Montpellier, selon l'organisme Vigicru. Dans ces deux départements, il est recommandé d'éviter de prendre son véhicule. Illustration dans la commune de Sommières, c'est à l'ouest du Gard, déjà meurtrie par des inondations l'hiver dernier. Et là, Antoine Niffaut, le fleuve Vidourle vient tout juste de sortir de son lit.
6: La sirène ici retentit, annonce que le Vidourle déborde sur la chaussée. Michel, sous son parapluie, regarde le fleuve.
7: C'est là que je peux apercevoir, ça monte de plus en plus.

0: plus. Hein.
1: À 68 ans, cet habitant de Sommières, depuis toujours, espère ne pas revivre les inondations de l'hiver dernier.
0: On y est habitué quand même. Déjà le 23 décembre, et ça a été monté, là, c'était quasiment, il y avait une cuvette d'eau, la place du marché était inondée. C'est désolant pour les commerçants.
1: Les commerçants, justement. Sur les rives, Arnaud, qui tient une pizzeria, charge un camion.
2: Qu'est-ce que vous faites, là?
3: Là, on vide le restaurant, en vue de la sortie du Lidl. Je viens de porter 5 frigos, donc... Après, on l'a déjà vécu une fois.
2: En décembre dernier.
3: Ouais, c'est ça. Sauf que là, j'avais pas anticipé. Là, je sors tous les frigos. Demain, après-demain, ça se baisse, on nettoie et puis c'est parti, quoi.
1: À deux pas, face au fleuve qui monte, Stéphane Poré, le maire, enchaîne les coups de téléphone.
4: Vous entendez l'orage qui revient. Ce qui m'embête, encore une fois, c'est le vidourle, c'est une chose, mais c'est après les précipitations et le ruissellement qui aggrave et donc qui crée artificiellement une inondation et qui s'étend. Cet épisode cévenol, de tout ce qu'on a pu voir et à Saint-Hippolyte-du-Fort et à Quissac, on a affaire à un épisode extrêmement soudain. C'est-à-dire qu'on n'a rien et d'un seul coup, on a tout.
1: Si les rues ne sont pas pour l'heure inondées, le maire le dit, la nuit sera longue pour lui comme pour tout le monde ici à Sommières.
5: Le reportage d'Antoine Liffaut est toujours dans le Gard. Écoutons Olivier Gaillard qui est le maire de la commune de Sauve. C'est au nord-ouest de Nîmes et là-bas, les pluies sont particulièrement intenses.
6: Alors, on a 4 habitations qui ont déjà été touchées puisque les rez-de-chaussée ont été inondés. Les gens ont pu se réfugier à l'étage. Donc, là, actuellement, on procède à leur relogement, plus une personne âgée. On a travaillé en partenariat avec l'EHPAD de la commune qui va être pris en charge par la maison de retraite. Plus une dame qui était en danger, qui s'est fait prendre par une vague sur la route pas loin de Sauve, que les pompiers nous ont amené pour qu'on l'héberge le temps qu'elle puisse être dépannée. De toute façon, la répétition des phénomènes est un constat. Après, comme je le dis, nous, dans le Gard, nous avons la chance d'avoir la culture du risque. Donc voilà, moi aujourd'hui, la population, hormis quelques réfractaires qui n'ont pas entendu depuis hier, on avait déclenché le plan communal de sauvegarde pour faire évacuer les véhicules dans les zones sensibles. Hormis quelques réfractaires, je dirais, aux consignes, dans l'ensemble, les gens sont vigilants, sont prudents. Et quand on a des interventions à faire, c'est surtout lié à des maisons qui sont en zone inondable.
7: Donc les gens ont intégré les consignes de sécurité au fil du
6: pleinement.
7: Temps, au fil, oui, des pleinement. Épisodes climatiques.
6: Aujourd'hui, nous vivons avec le risque incendie, le risque inondation, et je crois que ça fait partie pleinement de notre culture. Après, je vous dis, voilà, moi j'ai une vingtaine de véhicules qui ont été pris par le vidourle, parce que ce sont des gens qui n'ont pas entendu les messages, qui n'ont pas souhaité déplacer leur véhicule. Mais sinon, j'ai pas eu de mise en danger d'autrui par rapport à des actions qui pouvaient être dramatiques. Donc voilà, la culture du risque, c'est une réalité dans le Gard.
7: Est-ce qu'il y a une cellule de crise dans votre mairie à Sceaux,
6: Olivier
7: Gaillard ?
6: Oui, tout à fait. On a déclenché le plan communal de sauvegarde hier soir. On a anticipé, on était en alerte orange. On nous annonçait que ça pouvait basculer rapidement en alerte rouge. Donc, on a anticipé, on a envoyé des messages à toutes les populations qui sont dans les zones à risque inondable. Et on a également fait en sorte de préparer l'espace culturel, puisque je vous dis, on a accueilli 5 ou 6 familles déjà aujourd'hui et qu'on a relogé. Donc, voilà, on est prêt. Malheureusement, on est prêt, mais parce que justement, c'est cette culture, le risque, elle est indispensable dans nos départements. Et puis, plus ça va aller, plus il va falloir être prêt.
5: Le maire de Sauve, Olivier Gaillard, qui était l'invité du 15-17 de France Info. Il pleut aussi des cordes à Béziers, où se tenait aujourd'hui le procès du maire de la ville. Une affaire qu'Emmanuel Macron avait lui-même qualifiée d'ubuesque. C'est à Montpellier que ça se passe, mais on parle du maire de Béziers, puisqu'il s'agit donc de Robert Ménard, jugé pour avoir refusé de célébrer le mariage d'une Française avec un Algérien en situation irrégulière. C'était il y a 3 ans. L'homme était sous OQTF, autrement dit, il devait être expulsé du territoire. Vous avez suivi ce procès pour France Info, Yannick Falt. Robert Ménard n'a pas changé de position.
8: Oui, pantalon beige, chemise blanche, veste bleue et verbe haut comme à son habitude. Robert Ménard assume son acte. Si la situation se reproduisait, reprendriez-vous la même décision ? L'interroge le président du tribunal. Oui, répond le maire de Béziers avant de se tourner vers Eva, qu'il a refusé de marier à Mustapha ce 7 juillet 2023. La trentenaire est en pleurs. Je n'ai rien contre madame, assure-t-il à la barre. Ça aurait été un Chinois. J'aurais fait exactement la même chose. Un peu plus tard, Robert Ménard complète. Ce n'est pas l'histoire de madame qui est en jeu, c'est un principe. Un maire ne doit pas être obligé de marier quelqu'un qui ne devrait pas être sur le territoire. Je me retrouve à payer les pots cassés d'un État incapable de mettre en œuvre ses décisions. Robert Ménard, soutenu par trois hommes politiques de droite appelés à la barre comme témoins, deux candidats à la présidentielle, David Lisnard, qui est à la tête de l'Association des maires de France, et Bruno Retailleau, l'ancien ministre de l'Intérieur, qui dit comprendre le dilemme auquel Robert Ménard a été confronté. « Si j'avais été à sa place, je ne les aurais pas mariés non plus », lâche le président des Républicains avant d'ajouter « Il serait paradoxal de condamner aujourd'hui ce qui sera autorisé demain par une nouvelle loi ». Référence à la proposition de loi du sénateur Stéphane Demilly, qui a lui aussi témoigné à la barre. Son texte visant à interdire les mariages d'étrangers sans papier est actuellement coincé dans les tuyaux parlementaires, adopté au Sénat, mais son examen ne cesse d'être repoussé à l'Assemblée.
5: Une audience dans une ambiance extrêmement tendue.
8: Ah oui, un passe d'armes entre Robert Ménard et les avocats des partis civils. Bruyant comité de soutien à l'extérieur de la salle, pro et anti-Robert Ménard. Slogan anti-extrême droite scandé, le président du tribunal multiplie les rappels à l'ordre, doit suspendre l'audience aussi pour calmer les esprits, dit-il. Les débats, entamés peu après 13h30, se poursuivent. On attend désormais les réquisitions du parquet, alors que Robert Ménard risque théoriquement jusqu'à 5 ans de prison, 75 000 euros d'amende et surtout une peine d'inéligibilité qui pourrait lui faire perdre son mandat de maire de Béziers en cas d'exécution provisoire. Robert Ménard sera fixé sur son sort le 1er décembre. La date du délibéré a déjà été annoncée.
5: Merci Yannick Falt, en direct du tribunal correctionnel de Montpellier pour France Info. Et c'est le moment de passer en revue les sorties cinéma du jour. Voici comme chaque mercredi les conseils de Matteo Maestrachi. Et on commence avec Mémoire de fille, réalisée par Judith Godrèche.
2: Je ne pars pas pour toute la vie, c'est juste un poste de maîtrise en colonie.
9: Adaptation du livre d'Annie Ernaux, paru en 2016, mais que la prix Nobel de littérature avait écrit des années auparavant, et qui revient sur l'été 1958, lorsque monitrice de colonie de vacances, à la veille de ses 18 ans, elle avait vécu, pour ne pas dire subi, son premier rapport sexuel qu'elle a mis du temps à considérer comme un viol. De par son parcours et son histoire personnelle, Judith Godrèche semblait prédestinée à porter ce film à l'écran, une œuvre qu'elle juge d'une grande modernité.
10: Une des choses qui m'a intéressée dans ce livre, c'est justement, et dans toute l'œuvre d'Annie Ernaux, c'est la modernité et le fait qu'en effet, cette histoire se passe en 58, mais elle peut se passer aujourd'hui. Ce qui m'a plu, c'est évidemment son universalité. Toutes les femmes, toutes les filles se reconnaissent à travers cette histoire et c'était important pour moi de permettre cette appropriation dont nous avons besoin aussi pour vivre notre vie, cette identification qui nous permet aussi de nous projeter dans quelque chose d'une force commune, d'une force collective, de cette autrice qui s'inscrit quand même dans l'histoire de beaucoup de femmes.
9: Alors si le film n'est pas exempt de petits défauts, l'adaptation est plus qu'honnête. Dans le rôle principal, la propre fille de la réalisatrice, Tess Barthélémy, démontre un vrai talent. Et surtout, Judith Godrèche a su constituer un casting de jeunes comédiennes toutes vraiment bien, qui crée une excellente dynamique dans les scènes de groupe joyeuses ou plus sombres. Par ailleurs, sur cette question des violences sexistes et sexuelles, je vous signale également le docu-fiction Le Monde à l'endroit, sorti aussi aujourd'hui autour de la psychiatre Muriel Salmona, sur les questions d'inceste, avec des victimes dans leur propre rôle et parfois des comédiennes qui jouent celui de la spécialiste. Document fort et intéressant.
5: Et dans un tout autre genre, Matteo, il y a aussi le retour de Tom Cruise au cinéma dans Digger.
9: Et ce titre du nouveau film du cinéaste mexicain Alejandro Iñárritu est un jeu de mots. Digger Rockwell, c'est le nom du personnage principal qu'interprète Tom Cruise, mais ça veut dire aussi celui qui creuse, puisque notre protagoniste est un riche exploitant de pétrole dans la garde rapprochée du président des États-Unis. Tout ça se passe dans un futur pas si éloigné, lorsqu'un grave accident en Alaska provoque la dérive d'un gigantesque morceau de glacier qui fonce vers l'Europe pour causer une probable catastrophe. Vous l'aurez compris, les dangers qui pèsent sur l'environnement et la planète sont au cœur de cette comédie outrancière, pour ne pas dire hystérique, où tous les acteurs en font des tonnes. Le message est percutant, à défaut d'être subtil. Enfin, on en a déjà parlé hier sur France Info, mais comme il s'agit d'un des meilleurs films de l'année, permettez-moi de vous redire que notre salut d'Emmanuel Marre, avec Swann Arlo, qui nous replonge dans la France de la collaboration, est en tout point excellent.
5: Voilà pour les conseils cinéma de Matteo Maestrachi, service culture de France Info. La météo dans un instant, et le journal avec Arsine Lebovitch.
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5: Céline Dacosta.
15: On a encore ce soir de forts orages sur l'Hérault et le Gard, apportant de fortes précipitations et des cumuls de pluie importants. Ces orages vont se décaler dans la soirée vers les Bouches-du-Rhône et la nuit prochaine. Et on les retrouvera encore demain matin sur ce secteur Vallée du Rhône. Ça débordera également un petit peu sur le Var. La perturbation qui était présente aujourd'hui sur le centre du pays se décale progressivement et on la retrouvera demain matin entre le Grand Est et la région Rhône-Alpes. PACA. On la retrouvera également dans l'après-midi, toujours sur ce secteur, alors que plus à l'ouest, après dissipation de grisailles matinales, là, ça sera beaucoup plus lumineux avec un temps sec. Pour les températures en baisse, 10 à 20 degrés le matin, 19 à 24 l'après-midi.
5: Céline Dacosta pour la météo. Soyez les bienvenus sur France Info, c'est le 17-20. Et il est tout juste 19h. Bonsoir Ersin Lebovitch.
7: Bonsoir Céline, bonsoir à tous.
5: À la une, Israël parle d'une tentative d'attentat djihadiste.
7: Ce qui est sûr, c'est qu'une catastrophe aérienne a été évitée de justesse ce matin à bord d'un vol Dubaï-Tel Aviv. L'un des deux pilotes aurait poignardé le deuxième commandant de bord. Précision dans un instant. Le ministre de l'Intérieur prend la parole à propos du mouvement de contestation des lycées pour de meilleures conditions d'apprentissage. La violence prend de l'ampleur dans certains établissements, selon Laurent Nunez, que nous entendons. Et puis Emmanuel Macron lui réagit aux accusations d'antisémitisme contre Jordan Bardella après les révélations du journal en ligne Mediapart. Le président de la République condamne fermement les propos retranscrits et demande une clarification au RN.
5: Une catastrophe aérienne a donc été évitée de peu ce matin.
7: Oui, ce vol qui devait relier Dubaï à Tel Aviv et qui a dû atterrir en urgence en Arabie Saoudite. Les passagers sont sains et saufs, ils ont été rapatriés vers Israël. Et d'après le Premier ministre israélien Benjamin Netanyahou, l'un des deux pilotes aurait poignardé le deuxième avant de tenter de provoquer un crash de cet appareil, Boris Loumagne.
16: Oui, il est 7h20 ce matin, le Dubaï-Tel Aviv est en vol depuis 2h30 quand tout à coup, il pique vers le sol. En deux minutes, son altitude chute de 4000 mètres. L'appareil part en vrille, littéralement. Sur des vidéos, on entend alors des cris de panique. Et d'après des témoins, plusieurs passagers parviennent alors à s'introduire dans le cockpit. L'un des pilotes est en sang. Il a visiblement été poignardé par son copilote. L'assaillant est alors maîtrisé. D'après les médias israéliens, deux autres pilotes qui se trouvaient à bord en tant que simples passagers prennent alors les commandes de l'avion et ils le font atterrir en Arabie Saoudite. Sur place, le pilote suspecté est arrêté. Il est actuellement interrogé par les autorités locales. Le ministre israélien de la Défense évoque cet après-midi une tentative d'attaque djihadiste. La compagnie aérienne Fly Dubai est quant à elle beaucoup plus prudente. Les raisons de l'altercation restent inconnues, dit son porte-parole.
7: Le Premier ministre israélien a rendu hommage tout à l'heure aux héros, dit-il, qui ont permis de sauver de nombreuses vies. Et il demande aux services de sécurité israéliens de se préparer à faire face, je cite, à toute menace potentielle supplémentaire. Chez nous, la pluie continue de tomber très fort sur le Gard et l'Hérault qui sont placés en vigilance rouge par Météo France pour des risques de crues et d'inondations. Épisode méditerranéen exceptionnel selon les prévisionnistes. Toutes les écoles sont restées fermées dans le Gard, la moitié des lycées et des collèges dans l'Hérault où une adolescente de 16 ans a été légèrement blessée par la foudre. La pluie touche aussi les Bouches-du-Rhône en vigilance orange, alerte levée en revanche dès cet après-midi pour la Lozère et l'Ardèche.
5: La FAGE, principal syndicat étudiant, appelle à rejoindre le mouvement de protestation dans les lycées.
7: Avec une manifestation prévue mardi prochain, les lycéens réclament de meilleures conditions d'apprentissage et le ministre de l'Intérieur a pris la parole il y a moins d'une heure. Laurent Nunez a donné des chiffres. 625 interpellations, 83 blessés parmi les forces de l'ordre, 3 enquêtes en cours de la police des polices et Laurent Nunez affirme que la violence prend de l'ampleur dans ce mouvement lycéen.
17: On a une montée de la violence assez significative, avec des prises à partie des forces de sécurité intérieure, des atteintes aux biens également, des atteintes aux établissements. On a eu aujourd'hui des faits extrêmement graves qui ont été commis notamment à Lyon, au lycée Lamartinière d'Hydreau. Il y a eu une intrusion par la violence dans un établissement avec de nombreuses dégradations qui ont été commises. Ou encore dans un lycée à Rennes, où même chose, on a eu une intrusion et où des véhicules du personnel, des personnels, ont pu être incendiés. Donc on voit qu'il y a une montée en puissance de la violence, montée en puissance, encore une fois, prise à partie des fonctionnaires, jets de projectiles, violence, dégradation, tentative de mise à feu. Et ce qui s'apparente, dans ces endroits-là, pour ces exactions-là, je le redis, à ce qu'on appelle des violences urbaines.
18: Le ministre de l'Intérieur, Laurent Nunez, tout à l'heure. Emmanuel Macron s'est exprimé, lui aussi, mais depuis l'Espagne, sur cette mobilisation. La colère, dit le chef de l'État, ne justifie pas la violence. Emmanuel Macron qui a réagi, d'autre part, aux accusations d'antisémitisme contre Jordan Bardella, après la publication d'un article du journal en ligne Mediapart. Le président de la République condamne totalement les propos retranscrits et il demande une clarification au Rassemblement national.
19: Les propos qui ont été rapportés sont évidemment gravissimes et inacceptables. Ils impliquent que les responsables clarifient. C'est le rôle des responsables politiques. Qu'ils clarifient la ligne, les mots et les gens qui, dans leur parti, peuvent prononcer de telles choses. Je pense que la violence langagière conduit toujours après à une escalade. Et que même quand c'est métaphorique, ce qui doit accompagner un débat démocratique, c'est le respect et c'est l'argument. Les Françaises et les Français auront dans quelques mois à faire un choix important et choisiront pour leur avenir. Mais tout ça doit se faire dans le respect. Parce que de toute façon, ces femmes et ces hommes auront peut-être pour certains à gouverner ensemble, auront de toute façon à avoir d'autres élections ensuite, et ils auront à être dans la vie de la nation, peut-être les uns avec une majorité, les autres avec une opposition. Et la vie politique, c'est justement une sortie de la violence. C'est le seul cadre qui permettra à notre pays, quel que soit son choix, de le faire dans de bonnes conditions et de choisir son avenir.
18: Emmanuel Macron, depuis l'Espagne, tout à l'heure, Jordan Bardella et ses conseillers ont répondu au président de la République. Ils disent que sa réaction, je cite, est inacceptable. Il sort complètement de son rôle car il n'a pas de preuves. Fin de citation. La rafle du quartier du Vieux-Port à Marseille en 1943, désormais qualifiée de crime contre l'humanité par la justice. 20 000 personnes déplacées à l'époque, 1600 déportées vers les camps d'extermination par les nazis avec la collaboration active de la police de Vichy. Le quartier a ensuite été dynamité. Avec cette reconnaissance, le maire de Marseille, Benoît Payan, salue le résultat de décennies de lutte pour la mémoire de la ville.
5: Le procès de Rémi Daillet se tient en ce moment à Paris.
18: Et c'est le procès d'un projet conspirationniste d'extrême droite qui est apparu pendant la pandémie de Covid-19. Cet homme de 60 ans est accusé d'avoir voulu renverser le gouvernement et aussi d'avoir organisé l'enlèvement d'une fillette de 8 ans, Mia, dans les Vosges. En 2021, Rémi Daillet, lui, a tenté de minimiser son rôle et contester toute intention terroriste, Sébastien Baer.
20: Il s'imaginait un homme providentiel, le seul capable de sauver une France en proie au chaos et en perdition. Rémi Daillet, déterminé à renverser le gouvernement de façon pacifique, insiste-t-il, avait identifié 43 points de fracture, autant de raisons qui l'ont poussé à agir. La dette de la France, l'insécurité, la montée du sécuritarisme, je reprends des choses dites par d'autres, je n'invente rien, tempère Rémi Daillet, qui prônait la fin de la 5G, la suppression des impôts et le retour de la monarchie. Pour mener sa mission, Daillet avait organisé un réseau de sympathisants. Combien était-il ? Difficile de le savoir précisément, entre 300 et 10 000 selon les déclarations des prévenus. Stratégie de défense ou repentir sincère, plusieurs de ses ex-disciples disent aujourd'hui regretter de s'être laissé entraîner, aveuglés par le charisme et les belles paroles de leur ancien mentor.
18: Sébastien Baer, service police, justice de France Info. L'inflation a augmenté de façon spectaculaire au mois de septembre. Les prix ont bondi de 3% par rapport à l'année dernière, propulsé par les prix de l'énergie, plus 21%. Mais cette inflation s'étend désormais à tous les rayons des magasins ou presque. Les étiquettes des produits frais, par exemple, ont augmenté de 10% par rapport au prix de septembre 2025. Le foot ce soir en Ligue des Champions féminine, deuxième journée. On attend peut-être encore un exploit des Lyonnes de l'OL qui ont inscrit pas moins de 30 buts en 4 matchs, toutes compétitions confondues. Elles jouent contre les Anglaises de Chelsea. Coup d'envoi 21h. Turner et la propriétaire du club, l'américaine Michelle Klang, est la première femme à être désignée meilleure dirigeante de l'année par le congrès annuel du foot mondial, le World Football Summit. Julien Froment.
0: Elle a succédé à Nasser El Khelaifi au palmarès et est devenue par la même occasion la première femme meilleure dirigeante de l'année. Michelle Klang, qui a fait fortune dans la santé, est un cas à part dans le milieu.
21: La chose qui étonne le plus sur Michelle Klang, je pense, c'est qu'elle ne s'intéressait pas au football avant 2019.
0: Sacha Beckerman est autrice de l'ouvrage « La révolution, Michelle Klang ».
21: Quand les Américaines deviennent championnes du monde en France, elle voilà, commence à les rencontrer et à se prendre de passion pour ce sport. Et en fait, elle y voit surtout une niche qui est encore trop sous-investie. Et elle se dit, on peut arriver à y créer une économie et un business model qui va faire que le football pratiqué par les femmes va devenir une économie rentable.
0: Première multipropriétaire dans le football féminin, Michelle Klang possède 3 clubs professionnels, dont 2 100% féminins. Elle a racheté l'OL en 2023, a tout changé du sol au plafond avec un objectif, donner les meilleures conditions possibles à ses joueuses qu'elle considère comme ses filles pour qu'elles performent au plus haut niveau. Reste à convertir ses investissements en résultats et notamment en Ligue des Champions, compétition qui échappe aux Lyonnaises depuis 4 ans.
18: Voilà ce portrait de Michelle Klang par Julien Froment, rédaction des Sports de France Info, avant cette OL Chelsea. Coup d'envoi 21h.
5: Vous avez dit quoi? 30 buts en 4 matchs par les joueuses de l'OL,
18: ça oui. 3 moins... buts, c'est déjà bien, mais alors 30...
5: Mais 30, ça veut dire 7, au moins 7 par match. Mais oui. Ce sont des scores de... C'est pas des scores de foot, là. On est sur du tennis,
18: un festival,
5: plutôt.
18: Un festival de buts.
5: C'est pas les garçons qui arrivent à marquer autant de buts. Merci beaucoup, Ersine. À demain, bien sûr, le journal de 19h et avant le 15h-17h.
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5: À suivre dans le 17-20 de France Info, la rafle du Vieux-Port de Marseille, enfin reconnue comme crime contre l'humanité. Les survivants et leurs descendants attendaient cela depuis 83 ans. Nous ferons le point sur les intempéries en cours, puisque le Gard et l'Hérault sont touchés par des pluies diluviennes. Et ce sera aussi au programme des informés, Adrien Beck.
24: Et oui Céline, on va essayer de comprendre comment on peut expliquer la force des éléments. Pourquoi ce passage si rapide de la sécheresse à l'eau en abondance? Et puis... est-ce que tout cela va continuer aussi? Et va-t-on avoir un automne avec beaucoup de pluie et y compris ces épisodes dangereux? On verra tout ça.
5: Avec vos experts, notamment de Météo France, à partir de 19h30, Adrien Beck. D'abord, un attentat probablement déjoué dans un avion en plein vol.
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5: Il reliait Dubaï à Tel Aviv et il a dû atterrir en urgence en Arabie Saoudite. 174 passagers étaient à bord. Il y a eu une agression au couteau dans le cockpit. L'un des pilotes s'est jeté sur l'autre, entraînant une chute brutale de l'avion. Finalement, tout le monde, excepté la victime, est sorti indemne. Et les Israéliens qui se trouvaient dans le Boeing 737 sont rentrés ce soir à Tel Aviv. Vous êtes sur place pour France Info, Thibault Lefebvre. Les passagers commencent à raconter ce qui pourrait s'apparenter à une tentative d'attaque suicide.
26: Et ils ont longuement applaudi et chanté dès que les roues de l'avion ont touché le tarmac de l'aéroport Ben Gourion. Et puis ils ont commencé à raconter à leurs proches les 9 heures d'enfer dont ils viennent de sortir. Noah Spiegel a attendu longuement sa fille dans le hall principal de l'aéroport.
27: Elle décrit les choses très difficiles qu'elle vient de vivre. Elle raconte que l'avion a commencé à sauter, puis il a plongé, comme s'il allait se cracher très rapidement. Elle raconte qu'il y avait quelques gaz israéliens à l'avant de l'avion. Ils ont été dans le cockpit et ils ont attrapé le type qui s'en est pris au pilote. Elle dit que c'était comme une attaque terroriste. L'homme a poignardé le pilote, mais elle n'a pas compris qui il était, ni les détails.
26: Ce matin, l'avion a soudainement chuté de 4 km en seulement 2 minutes. Il a ensuite atterri en urgence sur le tarmac de l'aéroport de Tabouk, c'est en Arabie Saoudite. Les services de renseignement israéliens enquêtent actuellement sur ce qu'elles soupçonnent être une tentative d'attentat terroriste, sans exclure pour le moment d'autres hypothèses.
5: Et Thibault, c'est en Israël ce soir la principale actualité qui est développée.
26: Le gouvernement notamment, avec beaucoup moins de prudence que le Mossad et le Shin Bet. Le ministre de la Défense Israël Katz parle d'un attentat terroriste djihadiste. Benjamin Netanyahou a lui pris la parole tout à l'heure. Et pour le Premier ministre, il ne fait aucun doute qu'un des pilotes a voulu cracher l'avion. Hier, il avait averti dans une vidéo que d'éventuelles attaques pouvaient survenir avant les élections prévues le 27 octobre prochain.
1: Pendant le vol, alors qu'ils approchaient d'Israël, l'un des pilotes a poignardé l'autre et a apparemment tenté de faire s'écraser l'avion avec tous les passagers à bord. Le pilote qui a commis l'agression au couteau a été arrêté et est actuellement interrogé par les autorités saoudiennes.
26: Les 174 passagers, dont 166 Israéliens, sont ce soir tous sains et saufs.
5: Thibault Lefebvre, depuis Jérusalem pour France Info. François Granger était l'un de nos invités tout à l'heure, ancien pilote de ligne, expert en cas d'accident à la Cour de cassation. Lui, il reste très prudent car beaucoup d'éléments doivent encore être éclaircis pour comprendre ce qui s'est réellement passé dans l'avion.
2: On ne sait pas encore quelle était l'intention du pilote en question et on ne sait pas encore qu'est-ce qui s'est réellement passé au début de l'incident. Donc ça, c'est l'enquête qui le déterminera. Actuellement, on voit beaucoup de faits qui arrivent, une descente extrêmement importante, 3-4 fois la valeur d'une descente d'urgence, donc c'est presque une chute libre. Un code 7500 qui est en fait un message au contrôle aérien pour dire qu'il y a une intervention illicite à bord, et ensuite un déroutement vers l'Arabie Saoudite. Maintenant, il va falloir user de chronologie sur ces faits. Parce que si on les mélange un peu et que l'un se situe avant l'autre, on obtient des diagnostics différents.
18: Ça change tout, oui.
2: Ah ben absolument. Donc par exemple, le moment où ce code 7500 est apparu est extrêmement important. Parce que si ce sont les deux pilotes passagers de l'avion, le néo-zélandais et le sud-africain, qui ont affiché ce code, c'est tout à fait logique. Il s'est passé quelque chose dans le poste de pilotage, on a évacué les pilotes, eux, ils reprennent le contrôle, donc ils affichent ce code, ce qui leur permet d'avoir à la fois l'assistance du contrôle aérien et éventuellement une assistance militaire extérieure. C'est le cas puisque les deux chasseurs ont décollé. En revanche, si c'est ce code qui a été affiché pendant la descente ou avant la descente par l'un des deux pilotes, ben là, ça valide le diagnostic de l'un des deux pilotes qui cherche à user d'une manière délictueuse de l'appareil.
5: L'ancien pilote de ligne François Grangier, qui était l'invité du 15-17 de France Info. Il est 19h16, c'est le premier épisode méditerranéen de la saison automnale. Deux départements sont en vigilance rouge, le Gard et l'Hérault. Trois en orange, la Lozère, l'Ardèche, les Bouches-du-Rhône. Des pluies exceptionnelles risquent d'entraîner des inondations. On retrouve Sébastien Berriot, vous êtes au nord de Montpellier, dans le secteur de la commune de Combaillot, Sébastien, où les intempéries provoquent de grosses perturbations sur la circulation.
3: Oui, effectivement, la principale difficulté au nord de Montpellier en cette fin d'après-midi, c'est la circulation très périlleuse et parfois dangereuse dans de nombreuses communes, notamment où je me trouve. Donc, on a de très nombreuses communes de petits cours d'eau qui ont débordé et les routes qui sont coupées. Les mairies ont positionné des panneaux pour interdire la circulation, mais il y a des automobilistes qui s'aventurent tout de même. Malgré les risques, il y a quelques minutes, les pompiers sont intervenus à Prades-le-Lez pour secourir un homme qui s'était retrouvé coincé dans sa voiture au milieu d'un cours d'eau en crue. Tout s'est finalement bien terminé, mais les pompiers ont dû faire appel à des moyens nautiques spécialisés au vu de la complexité de la situation. Tout à l'heure, en milieu d'après-midi, dans la commune de Combaillot, je suis monté dans la voiture du maire qui partait lui aussi secourir un véhicule bloqué dans l'eau. On est arrivé sur place, il n'y avait personne dans la voiture. Visiblement, l'automobiliste avait abandonné son véhicule. Donc il faut être très prudent en cette fin d'après-midi. La pluie continue de tomber au nord de Montpellier et la circulation est difficile.
5: Merci pour ces toutes dernières précisions. Sébastien Berriot, à côté de Montpellier, vers Combaillot dans l'Hérault. Le Gard aussi est placé en vigilance rouge. Et dans ce département, Marc Bertrand, plusieurs cours d'eau, là aussi, ont débordé.
4: Oui, des habitants ont filmé le Vidourle, le fleuve qui traverse le village de Sauve au pied des Cévennes, devenir un torrent de boue et envahir les rues. Jérôme, 52 ans, possède des gîtes juste au bord du fleuve.
6: On a pris 360 mm depuis ce matin. J'ai une station météo, c'est absolument... Je n'avais jamais vu ça. Ça allait très très vite, très très vite. Moi, j'étais en train de filmer le bord du Vidourle et je l'ai vu monter extrêmement vite. À tel point que je suis vraiment rentré, j'ai fait marche arrière en courant parce que ça montait très très très très très vite. Là, on peut pas sortir, de toute façon, on est coincé. On est complètement impuissant face à le feu, il y a toujours l'espoir de l'arrêter, l'eau, vous pouvez absolument rien faire.
4: Selon lui, c'est la première fois depuis la crue centennale de 2002 que le Vidourle monte aussi haut. Jérôme attend de pouvoir sortir pour constater les dégâts.
6: Les piscines, le bar, la supérette... un des plus grands gîtes du domaine qui est en contrebas, celui-là, il va falloir le refaire entièrement. L'eau a tout emporté, il y a du mobilier qui est parti, il y a plein de choses.
4: Selon le maire de Sauve, invité sur France Info cet après-midi, les pompiers ont évacué 5 familles du village réfugiées à l'étage de leur maison. Plusieurs voitures ont aussi été emportées par les eaux.
5: Et ce qui inquiète les autorités, Marc, c'est qu'il continue de pleuvoir.
4: Ah oui, les brusques inondations décrites par ces habitants des Cévennes, elles sont en train d'arriver ce soir vers des zones plus urbanisé, dans la plaine. À Sommières, par exemple, 5000 habitants, le maire est à l'hôtel de ville en pleine cellule de crise. Il s'apprête à passer la nuit à surveiller la montée des eaux. Météo France prévoit encore de fortes pluies dans les prochaines heures. 200 sapeurs-pompiers sont mobilisés ce soir dans le Gard. Des interventions à Sommières, mais aussi à Anduze, du côté d'Alès, ou encore à Nîmes, où les fortes pluies ont provoqué un dégât des eaux chez nos confrères d'ici Garlozère. La radio a dû être évacuée. La nouvelle rassurante ce soir, c'est que le département repasse de la vigilance rouge à l'orange à partir de minuit. Pour demain, la préfète a autorisé la réouverture des écoles, des collèges et des lycées. Les transports scolaires vont reprendre, même si certains établissements inondés vont devoir rester fermés.
5: Marc Bertrand pour les dernières infos sur le front des intempéries dans le sud de la France.
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5: On est avec Marc Potvin désormais à 19h20 pour le Fil Info et le gouvernement tend la main aux lycéens mobilisés.
8: Une plateforme de concertation sera ouverte lundi, annonce le ministre de l'Éducation nationale. Il ajoute que tous les lycéens pourront contribuer. Un événement de restitution nationale sera ensuite organisé pour apporter, dit-il, des réponses structurées. 625 personnes ont été interpellées aujourd'hui en marge de blocage. 83 policiers et gendarmes ont été blessés. La réponse de Jordan Bardella à Emmanuel Macron. Le président qualifie de gravissime et inacceptable les messages antisémites attribués au patron du RN. Ce dernier rétorque qu'il a marché dans les rues de Paris après les attaques du Hamas le 7 octobre 2023. Pas le chef de l'État. Abusif, disproportionné, le comité des finances locales réagit à l'effort demandé aux collectivités dans le budget de l'an prochain. Effort chiffré à 5,4 milliards d'euros. Londres confirme la fin de l'accord franco-britannique d'échange de migrants conclu il y a un peu plus d'un an. Il prévoyait le renvoi en France d'exilés arrivés irrégulièrement au Royaume-Uni sur des embarcations de fortune. En échange, le Royaume-Uni accueillait dans un cadre légal d'autres migrants se trouvant en France.
5: Le gouvernement va ouvrir une plateforme de concertation pour les lycéens. Une annonce ce soir du ministre de l'Éducation, Édouard Geffray, pour répondre à la mobilisation des jeunes qui dure depuis plus d'une semaine et qui a continué aujourd'hui. Le ministre de l'Intérieur, Laurent Nunez, a donné ce bilan de 625 interpellations, puisqu'il y a eu des violences parfois devant les lycées bloqués. 83 policiers et gendarmes ont été blessés. C'est aujourd'hui. Illustration à Lyon, au lycée La Martinière d'Hydrault, sur les pentes de la Croix-Rousse, qui a connu sa deuxième journée d'affrontements violents. C'est un reportage de Christophe Vincent.
9: Sur les pentes de la Croix-Rousse, un abribus cassé et des poubelles calcinées témoignent de la violence des échauffourées, avec une riposte policière disproportionnée, d'après ces lycéens.
10: Le matin, avec 3 CRS, 30 minutes après, on revient, on voit 10 camions de CRS. Ils commencent à nous charger, à nous lancer des lacrymogènes. On voit des jeunes enfants qui se font gazer, ils commencent à pleurer.
11: Je trouve ça disproportionné qu'on engage des centaines de CRS pour quelques jeunes qui essaient juste d'exprimer leur voix.
7: C'est comme ça qu'on peut se faire entendre, même si on fait des dégâts et tout.
9: Des jeunes, visage masqué et capuche baissée, ont fini par rentrer. Ils ont saccagé l'accueil et brisé des fenêtres. Ces lycéennes regrettent ces agissements.
11: Je suis d'accord avec eux, mais dans une certaine mesure, c'est-à-dire que si ça empiète sur notre propre vie de lycée, c'est-à-dire notre établissement, c'est pas forcément bien. Même si d'un côté, ça peut nous faire entendre, voilà, ça fait réagir tout le monde, il y a tous les médias qui sont venus. Voilà, c'est un peu la seule manière où on peut se faire entendre, et c'est un peu triste, mais c'est comme ça, c'est la vie.
12: C'est pas normal, il y a des façons de se révolter. On peut très bien se faire entendre, mais pas de cette façon-là, pas en brûlant des poubelles et en allumant des feux.
9: Laurent Vauquier s'est rendu au lycée Hydro. Ce n'est pas aux contribuables de payer les dégradations, a dit le conseiller spécial de la région, mais aux casseurs une fois identifiés. De son côté, le maire écologiste Grégory Doucet appelle à la désescalade.
5: Le reportage à Lyon de Christophe Vincent pour France Info. Il est 19h23. Les cancers d'origine professionnelle seraient largement sous-évalués. Parmi les 433 000 nouveaux cas qui apparaissent chaque année en France, 1800 seulement sont reconnus comme maladies professionnelles par la Sécurité sociale. Un chiffre très en dessous de la réalité, estiment des chercheurs du CNRS. Anne Le Gall, ses experts publient une enquête réalisée dans deux départements, la Seine-Saint-Denis et le Vaucluse.
13: Oui, dans ces deux départements du Vaucluse et de Seine-Saint-Denis, des experts du groupement d'intérêt scientifique sur les cancers d'origine professionnelle ont demandé à plus de 1800 malades volontaires atteints de cancer de détailler leur carrière et leurs habitudes de travail. Précisons que cette enquête concernait uniquement des patients atteints de cancer du poumon en Seine-Saint-Denis et des cancers du système sanguin dans le Vaucluse. Et lors de cette enquête très fouillée, menée à la fois par des médecins, des sociologues et des toxicologues, ces experts ont constaté que 90% de ces travailleurs de tout secteur ont été exposés à au moins une substance cancérogène au cours de leur carrière, explique Anne Marchand, sociologue au CNRS. Et c'est une exposition que bien souvent ces travailleurs ignoraient.
14: Ça peut être des poussières comme l'amiante, la silice, ça peut être des solvants, ça peut être des produits chimiques, enfin il y a une pléthore de substances chimiques, ça peut être l'organisation du travail comme le travail de nuit qui a été reconnu cancérogène probable par le Centre international de recherche sur le cancer. Mais là, ce qu'on pointe, c'est que dans les campagnes de prévention et dans la prise en charge du cancer, c'est comme si on mettait un masque sur un facteur qui est majeur, qui est le facteur professionnel.
13: Car dans cette enquête, finalement, 50% des malades interrogés ont été orientés vers une déclaration de leur cancer en maladie professionnelle. Un chiffre qui témoigne de la nécessité d'améliorer le repérage, car aujourd'hui, seuls 0,4% des cancers sont reconnus comme maladie professionnelle.
5: Comment peut-on expliquer qu'il y ait aujourd'hui aussi peu de cancers reconnus comme maladie professionnelle ?
13: Eh bien, il y a plusieurs explications. D'abord, beaucoup de malades ignorent, on l'entend, qu'ils ont été exposés à des substances dangereuses. Ensuite, les patients peuvent aussi sous-estimer cette exposition professionnelle parce qu'ils ont eu une carrière morcelée, faite de plusieurs emplois. C'est notamment le cas des saisonniers ou des intérimaires et ils ne se souviennent pas forcément de tous les produits utilisés. Or, il est important d'améliorer la détection de ces cancers professionnels, estiment les chercheurs. D'abord pour améliorer la prévention et protéger les travailleurs et ensuite pour des questions de justice sociale, disent-ils, car c'est à la branche risque professionnel, donc financée par les employeurs, de payer pour la prise en charge de ces cancers et non pas à la branche maladie.
5: Anne Le Gall, spécialiste santé de France Info. C'est un épisode tragique de l'histoire de France et pourtant il est peu connu. Il y a eu en janvier 43 à Marseille, sur le Vieux-Port, des rafles organisées par les nazis et par le régime de Vichy. 20 000 personnes déplacées, 1600 déportées, essentiellement des juifs envoyés ensuite dans des camps d'extermination. Et bien 83 ans après, la justice reconnaît qu'il s'agit bien d'un crime contre l'humanité. Mathilde Vinceneux a assisté ce matin à l'annonce par le parquet national antiterroriste au tribunal de la cité phocéenne devant une salle comble. Reportage.
15: Cette décision de justice est un immense soulagement pour Antoine Miniemi. Il avait 5 ans quand il a été expulsé de son logement avec sa mère. On parlait alors d'évacuation. Depuis, il attendait cette reconnaissance d'une rafle.
16: Extraordinaire, je l'ai dit, je n'ai pas dormi dans la nuit.
17: J'ai pensé à ma famille, j'ai pensé aux 20 000 personnes qui ont été victimes. Ils savaient ce qu'ils faisaient, ils nous raflaient en fait.
15: 20 000 personnes déplacées de force sur ordre des nazis, 1600 déportés, dont des juifs exterminés dans des camps et un quartier de pauvres et d'immigrés dynamité, rappelle Pascal Luongo, l'avocat qui a saisi la justice aux côtés d'un collectif de survivants.
28: Les faits sont immenses, l'ampleur, la destruction d'un quartier entier
0: La zone nord du Vieux-Port, 1500 immeubles et 80 rues qui sont rayées de la carte.
15: On en a très peu parlé, regrette Suzanne Fritz. Elle avait à peine plus d'un an quand elle a été transférée dans un camp de rétention à Fréjus avec sa grand-mère.
19: Ça a été une vie de misère, comme tous les habitants du quartier Saint-Jean. Je me suis sentie condamnée au silence. On l'appelle la rafle oubliée. Moi, je dis étouffée volontairement.
15: 7 ans après le dépôt d'une plainte, l'enquête a montré que 12 000 policiers et gendarmes français ont participé à cette rafle. Mais il n'y aura pas de procès, explique le procureur national antiterroriste Olivier Christen.
20: Nous sommes 83 ans après les faits et donc il n'y a plus aucune personne qui soit encore vivante qui pourrait être traduite devant les juridictions pour répondre de ces crimes.
15: Ce qu'attendent désormais les victimes, c'est la reconnaissance de la responsabilité de l'État, explique Guy Nassy, un survivant âgé de 90 ans.
21: Chirac a reconnu la responsabilité de l'État français dans l'affaire du Vel'd'Hiv. Les personnages sont les mêmes, les acteurs sont les mêmes, les collaborateurs étaient les mêmes. Il n'y a aucune raison de refuser au Vieux-Port ce qui a été accordé à Paris.
15: La rafle du Vieux-Port doit aussi apparaître dans les manuels scolaires d'histoire, réclament les victimes.
5: Le reportage à Marseille de Mathilde Vinceneux pour France Info.
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5: Et des averses demain entre le nord-est, les Bouches-du-Rhône et la région PACA. Elles seront encore plus intenses sur les Bouches-du-Rhône et le Var. Ciel plus calme sur l'ouest avec des éclaircies. Et côté température, en baisse le matin entre 10 et 20 degrés. Comptez l'après-midi entre 19 et 24 degrés de Brest à Marseille. Passez une très belle soirée sur France Info. Les informés arrivent dans 5 minutes. Il est 19h30. On fait d'abord un nouveau point sur l'info avec Marc Potvin.
29: Les blocages de lycées ont donné lieu à 625 interpellations. Aujourd'hui, 83 policiers et gendarmes ont été blessés, précise aussi le ministre de l'Intérieur. Son collègue à l'Éducation nationale ajoute que 119 élèves et personnels ont été blessés depuis le début du mouvement. 3 enquêtes sur des soupçons de violences policières ont été confiées à l'IGPN, la police des polices. L'une d'entre elles est ouverte après qu'un lycéen a été blessé à la tête à Tours ce matin. La cause pourrait être un tir de LBD de lanceur de balles de défense. Eva Kling.
30: Alors que le gaz lacrymogène flotte encore dans l'air, des dizaines de jeunes restent près du lycée Balzac.
31: On était en train de discuter, on était 5, on n'avait rien du tout, on n'était même pas cagoulés, juste on parlait tranquille, et là d'un seul coup on entend un bam. Et là on se voit, notre pote il s'écroule et on voit il y a du sang partout, on a tous couru.
30: Des LBD sont tirés, des lycéens affirment qu'un des leurs a été délibérément visé à la tête. Il est d'abord secouru par Célia, une élève de Balzac, avant de partir aux urgences.
32: Il y avait le gaz qui commence à se rapprocher, donc je dis aux gens, levez-le, on essaie de faire quelque chose, je vois qu'il y a une dame à sa fenêtre. Je dis, madame, s'il vous plaît, aidez-nous, est-ce qu'on peut rentrer? On rentre à l'intérieur et donc au début, il a encore le chiffon, donc je vois pas la blessure. Il nous dit, ouais, j'ai trop mal, j'arrive pas à appuyer, donc je prends le chiffon. Je regarde son œil et en fait, bon, c'est pas vraiment l'œil qui a été touché, c'est vraiment l'arcade, mais c'est vraiment ouvert.
30: Une blessure dont les circonstances restent floues. Le parquet assure que les images des caméras piétons des policiers sont en cours d'analyse, tandis que le maire de Tours demande à ce que toute la lumière soit faite et s'interroge sur les stratégies du maintien de l'ordre. Ça questionne aussi Léa, élève de première.
33: Ils abusent énormément
32: énormément du pouvoir qu'ils ont sur nous. Et en fait, le problème, c'est qu'ils ne se rendent pas compte des conséquences qu'il y a derrière pour nous. Puis ça pourrait être leurs enfants à la place de ce garçon. Puis c'est pas la première fois que ça se passe.
30: L'année dernière, pendant le mouvement Bloquons tout du 10 septembre, des lycéens avaient été délogés d'un blocus à coups de matraque.
29: Eva Kling, ici Touraine pour France Info. Les propos antisémites attribués à Jordan Bardella et rapportés par Mediapart sont gravissimes et inacceptables. C'est la réaction d'Emmanuel Macron qui appelle les responsables du RN à clarifier la ligne, les mots, les gens dans leur parti. Le président du Rassemblement National dément toujours formellement avoir tenu ses propos au début des années 2010. Pierrick Bonneau, il répond au chef de l'État.
1: Il est dans l'œil du cyclone et visiblement décidé à ne rien laisser passer. Jordan Bardella juge la réaction d'Emmanuel Macron inacceptable, selon l'un de ses plus proches conseillers qui ajoute « Le président de la République sort complètement de son rôle car il n'a pas de preuves ». Le patron du RN a d'ailleurs très vite répondu au chef de l'État sur les réseaux sociaux. « Après les massacres du 7 octobre 2023, j'ai marché dans les rues de Paris et me suis rendu en Israël, pas lui ». Une référence à la marche contre l'antisémitisme organisée quelques semaines plus tard dans les rues de la capitale. Le chef de l'État n'y avait effectivement pas participé, s'attirant déjà les critiques à l'époque. Ce même conseiller du parti poursuit. Emmanuel Macron crie avec la meute. C'est pourtant lui qui a bénéficié des voix de Jean-Luc Mélenchon pour faire élire ses députés en 2024. Le leader des Insoumis régulièrement accusé d'antisémitisme par le Rassemblement National.
29: Pierrick Bonneau, les projets de budget de l'État et de la sécurité sociale pour l'an prochain présenté en Conseil des ministres demain. Il y a déjà des mécontents. L'effort pour les collectivités est chiffré à 5,4 milliards d'euros, un montant abusif et disproportionné selon le comité des finances locales. Le ministre du Travail, lui, détaille dans une interview à l'hebdomadaire Challenge les économies attendues sur les retraites. Elles sont importantes, Louise Buyens, on parle de 5,5 milliards d'euros.
2: Première mesure sur la table, la sous-indexation des pensions, c'est-à-dire qu'elles ne vont pas suivre l'inflation. Le gouvernement espère faire un peu plus de 4 milliards d'euros d'économies. Les plus petites pensions seront épargnées. Les retraités concernés sont ceux qui touchent au minimum 1 260 euros par mois. Est-ce qu'il y aura une sous-indexation progressive en fonction du niveau de pension? Est-ce que certaines pensions seront carrément gelées? Le ministre du Travail ne tranche pas ces questions. Deuxième mesure, qui doit rapporter 1,5 milliard d'euros, passer le plafond de l'abattement fiscal dont bénéficient les retraités de 4 500 à 3 000 euros. Des arbitrages restent à faire et Jean-Pierre Farandou renvoie au débat parlementaire à condition, dit-il, de respecter l'objectif de 5,5 milliards d'euros d'économie. Le ministre du Travail ouvre aussi la porte à une négociation annuelle sur le sujet entre patronat et syndicats.
29: Louise Buyens du service économie et sociale de France Info. Et puis les 174 passagers d'un vol de la compagnie Fly Dubai sont arrivés sains et saufs en Israël, peu avant 18h, à bord d'un autre avion. Auparavant, ils ont vécu un moment cauchemardesque et une altercation a éclaté entre les deux pilotes. Le premier ministre israélien accuse l'un d'avoir poignardé l'autre pour provoquer un crash. La compagnie Emirati appelle à ne pas spéculer sur ce qu'il s'est passé. Vous écoutez France Info, il est 19h35 et c'est l'heure des informés avec vous Adrien Beck. Bonsoir.
3: Bonsoir à tous, ravi de vous retrouver pour les informés. Mercredi 30 septembre, voici notre fait du jour, l'équivalent d'une baignoire d'eau qui se déverse sur chaque mètre carré, aperçu de l'épisode méditerranéen. En ce moment, sur une partie du sud, Gare, Hérault en vigilance rouge ce soir encore, plusieurs rivières et fleuves sous surveillance. Premier épisode automnal après un été caniculaire. On va vous donner bien sûr les dernières informations avec plusieurs questions ce soir. Comment expliquer la force des éléments? Pourquoi un passage si rapide de la sécheresse à l'eau en abondance? Ces épisodes aussi vont-ils se répéter ces prochaines semaine? Et puis bien évidemment, donc, le rôle du changement climatique et donc de la nécessaire adaptation dans ces zones très exposées du sud de la France ont-elles aussi de l'avance sur ce qui devra être fait ailleurs? Nous avons 25 minutes pour aborder toutes ces questions. Les informer, c'est parti. Avec ce soir Françoise Vimeux, bonsoir.
4: Bonsoir.
3: Vous êtes climatologue, directrice de recherche à l'Institut de recherche pour le développement. Je salue également Alix Roumaniac, bonsoir.
6: Oui, bonsoir.
3: Président de Predict Service, la filiale risque de Météo France. Et bonsoir Jean-Christophe Ploquin.
7: Bonsoir.
3: Vous êtes rédacteur en chef au journal La Croix.
8: Bon, ben, ça ne s'arrange pas. Ça ne s'arrange pas. Mon voisin, il a peur. Et voilà. Le torrent de boue.
3: Et comme ici à Vidour, le pied des Cévennes, avec cet habitant joint par Marc Bertrand, ce sont des trombes d'eau qui se sont abattues, continuent de s'abattre d'ailleurs, du côté de Montpellier, dans l'Hérault, du côté du Gard aussi. Et maintenant, donc, ce sont les cours d'eau qui commencent à monter, inquiétude en particulier ce soir dans l'Hérault, vigilance rouge pour les crues. On va parler de tout ça, mais d'abord, partons à Nîmes pour retrouver donc dans la préfecture du Gard, Maya Baldouro-Fredon, bonsoir.
4: Oui, bonsoir.
3: Notre collègue journaliste ici à Gard-Lozère, Maya, déjà pouvez-vous peut-être nous dire à quoi ressemble Nîmes ce soir ?
4: Alors Nîmes, ça va à peu près, hein, parce que c'est pas là finalement qu'il y a eu le plus gros des inondations, des intempéries. Pour tout vous dire, ça a commencé cette nuit sur les Cévennes et ensuite ça s'est décalé en plaine. L'endroit où il a le plus plu chez nous, dans le Gard, c'est Saint-Hippolyte-du-Fort, 338 mm d'eau, c'est 338 litres par mètre carré. Pour vous donner un petit peu une idée, c'est 2 à 3 mois de pluie, hein, grosso modo, qui se sont abattus. Ça s'est décalé aussi du côté de Vauvert et à l'heure où nous parlons, la préfète du Gard, qui est sur notre antenne, dit que l'épisode est toujours en cours, dans le sud du département notamment. La vigilance rouge, elle reste jusqu'à minuit, elle reste en vigueur jusqu'à minuit. Les images sont assez impressionnantes, notamment de Sommières. Sommières, c'est une ville qui a une situation particulière. Sommières est sous les eaux à l'heure où on parle, le Vidour l'a débordé. Le pic est attendu à 20h précisément, à 4,50 m. C'est un petit peu plus qu'en décembre dernier, la dernière fois qu'il avait débordé. Mais Sommières, c'est une ville habituée, en fait. Deux fois par an, grosso modo, le Vidour le sort de son lit. Et donc, les habitants ont l'habitude. Voilà, ils mettent des sacs de sable hein, devant leur porte. Ils évacuent, ils mettent tout en hauteur. Donc voilà, en fait, finalement, la situation a été assez impressionnante dans le Gard, mais les pompiers nous ont fait remonter à peine une trentaine d'interventions hein, sur l'intégralité de l'épisode. C'est très peu par rapport à la pluie qui est tombée. Très, très peu. Ce qu'on peut se dire, c'est que peut-être, il y a une forme de culture du risque qui est très, très ancrée chez nous, qui l'a à jouer. Les gens sont restés chez eux. Et finalement, ça s'est à peu près bien passé chez nous aujourd'hui.
3: Ça veut dire voilà, que les quelques vidéos qu'on a pu voir de personnes se promenant, etc., j'ai vu passer des personnes, une vidéo avec des personnes sur un pont, c'est vraiment des épiphénomènes. Dans le Gard, on est habitué, finalement, quand on nous dit de ne pas sortir, on ne sort pas, c'est ça hein.
4: Voilà, alors il y a toujours quelques-uns hein, qui vont braver les consignes de la préfecture, mais en tout cas, normalement, le gardois est habitué, il sait qu'il ne doit pas sortir quand il y a un épisode de la sorte. Des épisodes cévenols, hein, pour vous donner une idée, il y en a chaque mois de septembre, ça arrive même un petit peu tard, hein, là, cette année. On a connu en 1958, c'était le 30 septembre, comme aujourd'hui, exactement jour pour jour, il y avait 400 mm d'eau qui étaient tombés à Valrhoc, c'est même plus hein, qu'aujourd'hui. Il y a les inondations de 1988 qui ont fait des morts, celle de 2002 dont l'anniversaire c'est là samedi. C'est un classique en fait, l'épisode cévenol. Le gardois il sait que en septembre et un petit peu en octobre aussi, il y a ces phénomènes-là très violents qui là arrivent après un été particulièrement chaud, particulièrement sec. Donc forcément, ça ruisselle encore plus, la terre est très très sèche. Le seul avantage, c'est que comme les cours d'eau étaient très bas, ils ont pu absorber une partie de toute cette pluie qui est tombée. Les lits n'étaient pas pleins encore à ce moment-là.
3: Un tout dernier mot, Maya, je crois que vos locaux aussi à ici Gard-Lozère ont un petit peu subi la force de l'eau, en tout cas par les plafonds, j'ai l'impression.
4: Oui, tout à fait. Nous sommes actuellement réfugiés au sein de la préfecture du Gard. Là, je vous parle depuis une salle. On est en train de monter des studios provisoires. J'ai trois techniciens en face de moi qui savent faire. On va essayer de faire une matinale demain dans ces conditions-là. Parce que oui, la station a été inondée. C'est passé par les faux plafonds. On a eu de l'eau dans l'open space. On a eu de l'eau dans les studios. On a tenu l'antenne jusqu'à 15h30, les pieds dans l'eau. On était en spécial, évidemment. Et puis à 15h30, on a raccroché sur l'antenne de nos confrères d'ici Hérault. Et ensuite, on a continué à informer les auditeurs depuis la préfecture avec un téléphone, un ordinateur, un micro, parce que c'est ça aussi la radio. Et on a pu continuer à faire des points réguliers toutes les demi-heures pour que nos auditeurs puissent suivre la situation. On ne sait pas trop quand est-ce qu'on pourra rentrer chez nous. En tout cas, pour l'instant, c'est inondé. Et nous, on est au sec à la préfecture qui a bien voulu nous accueillir.
3: Bon, bah écoutez, on salue en tout cas tous les collègues et vos collègues et nos collègues d'ailleurs de ici Gard-Lozère. Et on pense évidemment à tous les auditeurs également de vos votre antenne qui doivent se retrouver un petit peu voilà, en attente de pouvoir vous retrouver. Merci beaucoup Maya Baldouro-Fredon, donc journaliste à ICI Gare-Lozère. Peut-être commençons avec vous, Françoise Vimeux. On entendait, il y a ce côté quand même, pour l'instant, certes premier épisode, certes assez fort, semble-t-il, avec effectivement 338 mm d'eau, c'est ce qu'on entendait à l'instant. Mais malgré tout, l'idée que c'est pour l'instant, on est dans quelque chose de relativement habituel.
6: Alors, je dirais pas ça. Là, les cumuls de pluie sont absolument déments. Hein. C'est des cumuls de pluie sur moins de 24 heures. Hein. Ça a commencé ce matin et on est dans la soirée. On est à presque 2 baignoires par mètre carré à certains endroits. Donc là, c'est vraiment un événement particulièrement intense en termes de volume de pluie déversée.
3: Alors, Alix Roumagnac, vous êtes également avec nous, président, je le rappelle, de Predict Service. On entendait Maya Baldouro-Fredon nous dire depuis Nîmes, donc effectivement, cette vigilance jusqu'à minuit, vigilance rouge. Est-ce que ça veut dire que ça y est, le pic des précipitations est en train d'être passé, peut-être ?
7: Oui, tout à fait. En fait, vous l'avez bien précisé, le pic des précipitations est passé. J'ai sous les yeux les images radar où effectivement cette cellule très intense qui a touché le département de l'Hérault et du Gard toute la journée est partie sur le sud-est. Donc une grande partie est en mer et l'autre rentre sur les Bouches-du-Rhône et se rapproche de l'agglomération de Marseille, mais sans stationnarité, mais il va y avoir beaucoup d'intensité. Mais par contre, si le pic des précipitations est passé, les conséquences sur le terrain là sont différentes parce que toute cette eau qui est tombée depuis ce matin sur l'amont des bassins versants, hein, au Piémont, le Piémont du Vidourle, l'amont du bassin versant du Lez à Montpellier, mais toute cette eau qui est tombée sur le bassin versant, elle est descendue dans les rivières et elle est en train de descendre. Et vous évoquez le cas du pic de crue qui va arriver à Sommières. On a la même chose sur Montpellier, le Lez qui est en train d'avoir sa crue qui descend sur Montpellier. Donc c'est pour ça que les messages qui ont été passés toute la journée, j'étais

0: capacité des sols, finalement, à absorber, c'est un classique, me direz-vous, mais n'est-il pas renforcé aussi avec l'absence de précipitations qu'il y a eu ces derniers, pas ces dernières semaines, ces derniers mois?
1: Oui, alors là, il faut faire attention, parce que les cumuls de pluie sont tels que le risque inondation et les inondations que l'on voit, c'est dû au cumul de pluie, indépendamment, je dirais, du taux d'humidité des sols. Alors, ce qu'on sait sur les sols secs, c'est que très localement, ça peut favoriser effectivement de l'infiltration, du ruissellement, pardon, plutôt que de l'infiltration. Mais quand on a des cumuls de pluie aussi importants, au bout d'un moment, l'eau, elle finit par s'infiltrer, dans le sol de surface. Et puis même l'eau qui ruisselle va se réinfiltrer le long de son chemin vers les cours d'eau et les points bas. Et donc, oui, localement, les sols secs peuvent favoriser le ruissellement. Après, les inondations que l'on voit là, c'est en zone urbaine. Et en zone urbaine, les sols sont complètement imperméables, ils sont bétonnés. Donc, il y a aucune chance que la pluie s'infiltre. Si vous avez un sol plat, eh bien toute la pluie qui tombe, elle va rester à l'endroit où elle tombe. Donc c'est plusieurs baignoires qui vous tombent dessus. Donc forcément, vous avez des inondations, on vient de le voir. Si le sol est légèrement pentu, cette eau, elle va ruisseler sur le macadam, sur le béton. Elle va rejoindre les points bas, donc les cours d'eau dans les villes qui vont déborder. Et donc, je dirais que la situation dans les villes, elle est très typique, elle est très classique quand on a des cumuls de pluie aussi important. Et puis, en dehors des zones urbaines, certes, les sols secs peuvent augmenter le risque d'inondation localement, mais ce n'est pas systématique et c'est beaucoup plus complexe quand on regarde à une échelle spatiale beaucoup plus grande.
0: Et donc, une nouvelle fois, ça montre aussi les effets, évidemment, de l'urbanisation.
1: Ah oui, alors l'urbanisation, ça vient augmenter énormément le risque d'inondation. On se rappelle par exemple de Valence en sûr. Espagne il y a 2 ans, en fait, où on a vu des cumuls de pluie totalement démentiels qui arrivent dans une zone complètement urbanisée où on a un cours d'eau qui est complètement canalisé et on a vu aussi l'exposition des personnes aux inondations. Si vous avez une inondation dans un endroit où il n'y a pas de personnes, où il n'y a pas de biens privés, publics, en fait, ça n'ennuie absolument personne. Je rappelle qu'en France, il y a 1 personne sur 4 qui est en zone inondable.
0: Un mot encore, Alix Romagnac, ce que dit Vigicru ce soir. Vigicru parle notamment sur le bassin du Lez, donc on est près de Montpellier, que ces précipitations puissent générer une crue remarquable, voire majeure. En bon français, qu'est-ce que ça veut dire remarquable, voire majeure?
2: Remarquable, voire majeur. Avant, on parlait de période de retour. On parlait d'une crue décennale qui arrive tous les 10 ans, une période centennale qui arrive tous les 100 ans, ou plutôt qui tous les ans a une chance sur 100 d'arriver. Aujourd'hui, on sait que le dérèglement climatique bouleverse en fait ces notions de période de retour. Et donc, en termes sémantiques, on préfère utiliser effectivement des mots qui soient plus qui prouvent sur l'exceptionnalité en fait de l'événement. Là, on l'a dit, François l'a dit aussi, on est sur des précipitations extrêmement intenses qui sont assez proches de celles qu'a connues Valence il y a 2 ans, à milieu proximité urbaine. Le Lez a un bassin versant, Lez et Mosson un bassin versant qui est très urbanisé. Donc c'est pour ça que ces précipitations très intenses sur des zones très urbanisées ont donné des crues qui sont effectivement remarquables et très fortes. Et il y a vigilance rouge crue sur ce bassin versant, parce que notamment les aménagements réalisés par l'agglomération de Montpellier pour préserver la ville de Lattes qui est à Laval, là, il y a un déversoir, donc on a prévu de faire déverser le Lez pour qu'il prenne un ancien bras, et là cet aménagement est en train de fonctionner, donc pour protéger Lattes. Il y a eu des mises en sécurité très fortes et des évacuations à grande échelle sur de nombreux quartiers de l'agglomération de Montpellier pour mettre les gens en sécurité avant la nuit. Et donc c'est tout ce fonctionnement qui a été généré par justement cette crue remarquable.
0: On comprend effectivement là cette logique d'adaptation dont on voit les effets, Jean-Christophe Loquin.
3: Exactement, et c'est vrai que votre reporter à Nîmes le disait tout à l'heure, finalement, il y a une sorte d'habitude, il y a une culture presque ancestrale finalement des épisodes cévenols, mais on peut souligner que comme vient de le signaler aussi Monsieur Romagnac, avec cette dérivation du Lez, les grandes agglomérations au fil du temps aussi se sont organisées pour faire face à ces épisodes. Et je pense que Nîmes

0: Et pour ça aussi, un très très bel exemple, c'est une commune qui avait connu des inondations majeures dans les années 80, à nouveau dans les années 2000, et il y a eu de très très importants travaux d'urbanisme et d'infrastructures qui ont été réalisés pour que à la fois des bassins soient créés, des ouvrages hydrauliques qui permettent de retenir d'eau ou de lâcher l'eau quand c'est nécessaire, des tunnels aussi qui font que l'eau qui arrive se passe sous le sol et ne traverse pas les rues. Et donc, finalement, le risque à Nîmes, oui, il y a six cours d'eau qui passent, et le risque, c'est que l'un d'eux, tout à coup, gonfle, qu'il y ait des bouchons, que quand le bouchon saute, ça peut créer une vague. Donc, c'est tous ces risques qu'il faut minimiser au maximum en ayant des infrastructures qui permettent de capter l'eau en amont ou de la faire éviter l'agglomération ou éviter certains quartiers. Donc, tout ce travail a été fait à Nîmes, et c'est peut-être l'une des raisons aussi pour lesquelles la ville, pour le moment, s'en sort bien. Et puis aussi, il y a eu tout un travail de prévention qui a été fait auprès des populations, et ça, je pense que là encore, on reboucle
1: c'est
0: en quelque sorte exactement
1: début,
0: avec votre premier reportage, mais ça passe aussi par des campagnes d'information auprès des habitants, des campagnes d'information auprès des familles, auprès des écoliers, les élèves, par exemple dire aux parents, s'il y a un épisode comme ça qui débute très brutal, surtout n'allez pas chercher vos enfants à l'école, parce qu'à l'école ils seront a priori en sécurité. Donc c'est tous ces messages qu'il faut diffuser. Exactement.
1: On va évoquer aussi ce qu'on peut, l'utilité quelque part de toute cette culture Françoise Vimeux, mais d'abord quand même, on parlait aussi, ce que disait Jean-Christophe Ploquin, culture ancestrale quelque part de l'épisode méditerranéen, de l'épisode Cévenol dans cette région-là. Pourquoi cette région est si propice finalement? Et aussi, question subsidiaire, qu'est-ce qui fait que le rôle du changement climatique là-dedans va-t-il à la fois peut-être les en favoriser l'intensité et la fréquence?
2: Oui, alors il y a plusieurs questions en une. Donc d'abord, jusqu'à présent, cette région a vraiment vu des pluies diluviennes régulièrement, quasiment tous les ans en début d'automne. Mais ça va vraiment s'élargir à l'ensemble du territoire. Ce ne sera pas des pluies cévenoles, ce ne sera pas le même mécanisme que ces pluies cévenoles. Mais on sait, de manière, je dirais, globale, que toutes les pluies diluviennes vont devenir plus volumineuses sur notre territoire.
1: Des 100 mm dans presque toutes les régions.
2: Alors,
1: c'est possible.
2: Peut-être pas dans toutes les régions à ce point-là, mais on peut avoir des orages diluviens en été qui vont toucher une autre région en France. On sait qu'à chaque fois que l'atmosphère se réchauffe de 1 degré, elle peut contenir environ 7% en plus d'eau. Et quand on a des situations météorologiques orageuses, ce chiffre pour les pluies peut monter jusqu'à 10 à 15% de pluie en plus. Donc ça, c'était pour la première question. Pour le reste, donc là, c'est un épisode méditerranéen. C'est une situation météorologique classique qu'on connaît bien dans le sud de la France. Là, ce qu'on a, c'est une très grosse dépression sur l'océan Atlantique. Donc, vous savez que les dépressions dans l'hémisphère nord tournent dans le sens inverse des aiguilles d'une montre. Donc, ça favorise en fait l'entrée d'air chaud et humide sur la côte méditerranéenne. Cet air chaud et humide, il rencontre les Cévennes, donc des reliefs. Il se refroidit. Il ne peut plus garder toute l'eau qu'il contient et donc il la déverse sous forme de pluie. Alors, ces phénomènes, ils vont être intensifiés par le changement climatique, essentiellement parce que l'atmosphère est plus chaude, aussi parce que la mer Méditerranée
1: est
2: chaude.
1: C'est la question que j'allais vous poser. On parle de 28-29 degrés en Méditerranée dans l'eau.
2: Oui, la mer Méditerranée est chaude, mais attention, la mer Méditerranée, c'est un facteur aggravant, ce n'est pas le facteur déclencheur. Le fait que la mer Méditerranée soit chaude, ça veut dire qu'on a beaucoup d'évaporation de l'eau de la mer, que l'atmosphère accueille bien volontiers cette humidité parce qu'elle est plus chaude, mais l'atmosphère peut la garder. Mmh. C'est parce qu'on a une situation météorologique particulière dans l'atmosphère que cette eau va nous retomber dessus sous forme de pluie. Voilà, donc la mer Méditerranée, c'est pas le facteur déclencheur des événements cévenols. Et donc, dans un climat plus chaud, on s'attend à ce que ces pluies diluviennes, elles soient plus régulières et qu'elles soient surtout beaucoup plus volumineuses.
1: Alors, je continue et je reviens sur ce que nous disait effectivement Jean-Christophe Ploquin après ce point d'explication de ce que sont ces épisodes. Et surtout, ce qu'on retient effectivement, c'est que ce que vous nous dites, c'est que ça risque d'être non pas partout en France, mais dans beaucoup d'endroits de France, des pluies très fortes comme ça. Est-ce que la manière dont des villes comme effectivement Nîmes, l'exemple de Nîmes nous était parfaitement bien expliqué, dont Nîmes s'est adapté, peut-être que c'est ce qui va devoir se faire demain dans d'autres villes. Là, on a vu ces inondations dans l'ouest de la France, alors avec des pluies peut-être moins continues, etc. Mais finalement, le résultat est le même, avec des cours d'eau qui débordent. Est-ce que c'était l'hiver dernier? Est-ce que finalement, à un moment donné, c'est pas des questions qui vont se poser aussi?
2: Ah mais en fait, ces questions, elles se posent déjà. Hein. Donc, effectivement, en début d'année, on a vu ces inondations monstres dans le sud-ouest, hein, qui n'avaient rien à voir avec des épisodes méditerranéens. Donc, on sait que le risque inondation, il augmente hein, dans notre pays, à peu près partout. On sait que l'adaptation, elle est absolument nécessaire. Et puis surtout, on a des solutions. On a des solutions qui vont être différenciées selon la région, selon qu'on soit en zone urbaine ou qu'on soit en zone rurale. Et il va falloir mettre en place hein, ces solutions. Donc, je dirais la première solution, c'est de diminuer notre exposition. Je l'ai dit tout à l'heure, on vit dans un pays où beaucoup de personnes sont exposées à ce risque d'inondation. On continue à construire dans des zones inondables. Ça, c'est quelque chose que personnellement, je ne m'explique pas. Et puis ensuite, on a des solutions. Par exemple, l'idée, c'est de ralentir...
1: Pardon, attendez, on continue vraiment à construire dans des zones inondables?
2: Oui, bien sûr. Moi, j'habite dans l'Essonne et j'ai vu encore l'année dernière des petits immeubles tout neufs construits au bord de l'Orge. Et l'Orge est une rivière qui déborde très régulièrement. Et là, à la première pluie un petit peu intense, les caves, les parkings et j'espère pas les rez-de-chaussée qui ont quand même été un peu surélevés seront inondés, bien sûr. Donc on continue à donner des permis de construire dans les zones inondables. Et donc ça, bon, c'est un fait. Et puis c'est quelque chose... d'assez difficile à comprendre. Et après, l'idée, c'est quand même d'aller ralentir les écoulements des cours d'eau qui vont déborder en amont des villes.
1: Oui, comme à Nîmes, là encore, l'exemple de Jean-Christophe.
2: Et ça, on sait le faire. Hein. On peut, par exemple, rajouter des zones d'expansion où on va finalement stocker momentanément l'eau en surplus. Donc l'eau, elle va être ralentie. Comme elle est stockée, elle va avoir une chance quand même un peu de s'infiltrer. Mmh. On peut avoir davantage de zones humides. On peut bien sûr nettoyer nos cours d'eau, etc. Donc il y a vraiment des solutions sur la dynamique des crues.
1: Mais la difficulté, Jean-Christophe Ploquin, de tout cela, c'est que ça a été fait à l'échelle peut-être d'une ville comme Nîmes sur peut-être des années. Le faire à l'échelle pratiquement d'un pays, c'est quoi? C'est des milliards, des dizaines de milliards d'investissements à minima. C'est ça, c'est aussi la difficulté.
0: C'est sûrement beaucoup d'argent, mais en même temps, c'est vrai qu'il faut regarder l'enveloppe globale, mais en même temps, je pense que c'est aussi une succession d'initiatives locales. Et je pense que voilà, les mairies sont très bien placées, effectivement, pour prendre vraiment en charge cet enjeu du risque inondation. Mais on sait qu'il y a beaucoup de rivières, de petites rivières parfois, qui sont dont on essaye aujourd'hui, auxquelles on essaye de redonner de la sinuosité, de recréer ce qu'on appelle des zones humides. C'est-à-dire, au lieu qu'elles filent tout droit, parce qu'avec le temps, dans les années 50, 60, 70, on les a un peu canalisées, il fallait privilégier l'agriculture.
1: On imagine le débit.
0: Voilà. Et là, finalement, la logique, c'est plus de leur redonner des courbes, de leur redonner, oui, c'est ça, des espaces humides, c'est-à-dire des endroits où il va y avoir une flore aquatique qui va se développer, des roseaux, et tout un système qui, finalement, va ralentir l'écoulement de l'eau. Et ça, c'est vraiment des initiatives, je dirais pas micro, c'est quand même plus que micro, mais donc chacun dans tout un tas d'endroits de France, que ce soit collectivités locales, que ce soit effectivement les organisations de bassins, vous voyez, fluviaux, peut s'organiser pour contribuer à cette adaptation.
1: Même si restera évidemment la question de l'argent. Une dernière question, Alix Roumaniac, est-ce que ce qui est vécu aujourd'hui par le sud de la France, est-ce que déjà on peut se dire que ça va se reproduire assez vite? Est-ce qu'on peut savoir d'ores et déjà à quelle échéance? Et est-ce qu'on peut, alors là ça fait beaucoup de questions je sais, mais d'ores et déjà déterminer si l'automne sera pluvieux ou c'est pas du tout, c'est bien trop tôt?
3: Alors, plusieurs choses, effectivement, ça a été bien expliqué tout à l'heure, en fait, on a un contexte où on a une Méditerranée qui est très très chaude. La Méditerranée, cette mer fermée, effectivement, est à plus de 28-29 degrés, donc celle qui apporte le carburant de ces événements. Les moteurs, effectivement, ce sont des dépressions qui arrivent de l'Atlantique, donc on sait que la Méditerranée, elle a cette capacité à donner des événements un peu forts, mais encore pour le mois d'octobre, voire novembre, voire décembre, et en fait, tout va dépendre, en fait, de l'arrivée de ces dépressions qui sont sur l'Atlantique. climatique. Bon, les modèles voient 10 jours, hein, on voit peut-être encore arriver des dépressions dans les 10 jours à venir, mais on sait que en fait, l'automne et la saison va être longue, va encore durer jusqu'à peut-être novembre, et d'où l'importance. C'est juste un dernier point pour ajouter, ce qu'il faut mettre en avant aussi, on parlait de l'implication des maires. Aujourd'hui, ce qu'on a pu voir, il y a eu l'implication bien sûr des préfectures, des services de secours, mais là, nous, on était en contact avec tous les maires en fait, des départements de l'Hérault et du Gard qui ont activé ce qu'on appelle leur plan communal de sauvegarde, qui est d'un objectif et une responsabilité du maire. Et là aussi, ça fait partie de la culture du risque. On avait des maires qui ont ouvert les centres d'accueil, fait les évacuations, et ça contribue, et il va falloir continuer ce travail-là.
1: Merci beaucoup, Alix Romagnac, d'avoir été avec nous ce soir, président de Prédic Service, filiale risque de Météo France. Et merci, Françoise Vimeux, climatologue et directrice de recherche à l'Institut de recherche pour le développement. Jean-Christophe Floquin, vous restez avec nous. La deuxième partie des informés à suivre, mais l'info arrive dans quelques secondes.
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1: 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Et toute l'info, Stéphane Milhomme, bonsoir.
6: Bonsoir Adrien, bonsoir à tous. Des trams qui circulent dans les rues de Montpellier avec de l'eau plein les rues à Alès, la rivière, le Gardon, très agité après de fortes pluies. Ce n'est pas fini selon la préfecture du Gard. Gard et Hérault sont ce soir encore en vigilance rouge face au risque de pluie inondation. Du rouge également pour l'Hérault devant le risque de crue, notamment le débordement du Lez à Montpellier et sa région. Le blocus des lycées et parfois des universités avec ce soir encore un bilan des deux ministres, intérieur et éducation nationale. Laurent Nunez constate que le mouvement qui prend de l'ampleur est toujours émaillé d'incidents avec 625 interpellations, 83 policiers et gendarmes blessés, 119 élèves et personnels blessés depuis le début des troubles. C'est du jamais vu pour Édouard Geoffrey. Et puis il y a cette précision apportée il y a quelques minutes par la procureure de Tours. La lésion sur un jeune manifestant gravement blessé aujourd'hui est compatible avec un tir de LBD et la police des polices est également saisie. Charlie Hebdo réagit à son tour et condamne les métaphores guerrières du Rassemblement National contre Mediapart. Et cela après la publication d'un article du Média en ligne sur des écrits antisémites attribués à Jordan Bardella. L'Hebdo satirique décimé en 2015 par un attentat conteste que Marine Le Pen hier ait conseillé à Mediapart d'enfiler son costard en Kevlar ou Jordan Bardella qui a dénoncé une guerre totale entre autres métaphores. Benjamin Netanyahou rencontre à l'aéroport de Tel Aviv les passagers du vol de Fly Dubai, dérouté aujourd'hui. Certains de ses voyageurs avaient réussi à mettre fin à une bagarre entre deux pilotes de l'appareil. Le premier ministre israélien pense toujours qu'ils ont évité un attentat, ce que ne confirme pas à ce stade la compagnie aérienne. Et puis la Ligue des champions féminines avec en ce moment le Paris FC face à Arsenal. Les Anglaises dominent 2-0 et on a dépassé l'heure de jeu. Adrien Beck, les informés, c'est tout de suite sur France Info.
1: Les informés, deuxième partie dans cette demi-heure. Budget, première piste et première levée de bouclier. Les collectivités refusent les plus de 5 milliards d'euros d'économies demandées. On va aussi voir dans le détail qui sont les premiers mises à contribution, en tout cas dans les premières pistes du gouvernement. Les retraités, déjà, débat ouvert sur la revalorisation des pensions. Et puis ceux qui consomment, tiens, des boissons sucrées, débat relancé sur une taxe soda. Le gouvernement est-il en train d'attraper les recettes partout où il le peut? Nos experts pour répondre à ces questions. Et puis aussi, quel sera l'impact de ses efforts financiers sur le pouvoir d'achat des Français. Alerte aujourd'hui de l'INSEE face au rebond de l'inflation, plus 3% pour le mois de septembre. Nous allons y revenir également. Avec Isabelle Moreau, bonsoir.
7: Bonsoir.
1: Directrice des rédactions d'AEF Info. Je salue également Sylvain Bersinger, bonsoir à vous.
8: Bonsoir.
1: Vous êtes économiste fondateur du cabinet Bersinger Co. Et Pascal Ebel est avec nous aussi, bonsoir.
7: Bonsoir.
1: Économiste spécialiste de la consommation, directrice associée au cabinet de conseil Seaways. Et puis Jean-Christophe Ploquin, vous êtes toujours avec nous, rédacteur en chef au journal La Croix.
0: Rebonsoir.
1: Voilà, exactement. On commence donc à avoir quelques pistes sur ce à quoi devrait ressembler le budget Le Cornu. En tout cas, la copie sera présentée demain en conseil des ministres. Effort demandé aux retraités. Donc on va commencer par ça, tiens, parce que c'est sans doute l'un des sujets les plus épineux, l'un des sujets les plus risqués. 4,1 milliards d'euros d'économies sur le système. Ça représente donc environ 1% des dépenses totales via une désindexation ou une sous-indexation des pensions supérieures à 1 260 euros. On évoque aussi un coup de rabot sur l'abattement de 10% pour frais professionnels. Là, ce serait pour les retraités au-dessus, ou plutôt en dessous d'ailleurs, des 3 000 euros de retraite par mois. Peut-être commençons avec vous, Sylvain Bersinger. Est-on face à un effort considérable demander aux retraités ou pas ?
8: Alors, considérable, c'est un grand mot, je ne dirais pas forcément considérable, c'est un effort qui était, je dirais, assez attendu, parce qu'en fait, quand on regarde nos finances publiques dégradées, qu'on les compare grosso modo à nos voisins, on voit que les retraites pèsent de manière importante, et je dirais que c'était assez attendu et somme toute assez logique au vu de l'équation budgétaire qu'il y a à résoudre, qu'il y a un effort de demander aux retraités. Alors, je ne dirais pas qu'il soit considérable, mais oui, c'est un effort.
1: C'est-à-dire que, voilà, 4 milliards, ça aurait pu être pire.
8: Il y aurait pu avoir une indexation totale, il y aurait pu avoir un abattement, une suppression totale de l'abattement de 10% dont vous parlez. Donc je crois que les arbitrages finaux ne sont pas encore décidés, mais en tout cas on ne les connaît pas. Mais oui, je pense que ça aurait pu être encore plus incisif.
1: Isabelle Moreau, le gouvernement choisit donc de s'attaquer au sujet des retraites, mais pas trop quand même.
9: Alors, c'est pas la première fois, c'est ce que vous venez de dire. Les retraités vont être mis à contribution. Après, il y a quand même le chiffre de 1260 euros qui est cité. On était parti aussi sur 2000 euros. Donc, 1260 euros, c'est quand même pas beaucoup.
1: On est, disons-le, à peine au-dessus du seuil de pauvreté.
9: Exactement. Donc, après, c'est vrai que tout le monde doit mettre un peu la main à la pâte. Le gouvernement l'a dit. Le déficit est important. Il faut que tout le monde, tous les Français participent. Et c'est vrai que quand on regarde les chiffres, notamment du corps sur et de l'INSEE, sur le pouvoir d'achat, c'est vrai que quand on regarde en unité de vie le pouvoir d'achat des retraités et celui des salariés, c'est vrai qu'aujourd'hui, les salariés ne gagnent pas beaucoup plus que les retraités. Donc pourquoi effectivement ne pas les mettre à contribution ? Et c'est vrai que là, les salariés, aujourd'hui, ils sont quand même mis à contribution, que ce soit en termes d'énergie, le pétrole, enfin, on ne va pas refaire un petit peu tout ce qui se passe aujourd'hui en France, mais pour les Français, la fin de mois, c'est très très compliqué. Donc c'est vrai que le gouvernement ne pouvait pas non plus ne pas considérer les retraités. Après, il y a des choses qui pourraient être réversibles, c'est-à-dire qu'il peut décider ça par décret, notamment sur les retraites, et ensuite le prochain chef de l'État et son prochain gouvernement pourront décider de revoir, s'ils le souhaitent, un certain nombre de choses.
1: Pascal Hébel, on dit souvent que les retraités sont aussi une forme de moteur de l'économie, parce que leurs pensions leur servent aussi à consommer, etc. Est-ce qu'il ne peut pas y avoir un effet, sans utiliser des mots trop complexes, mais un effet de ralentissement si jamais les retraités arrêtent peut-être ou du moins diminuent leur consommation, font plus attention, etc.
7: Alors oui, en effet, quand on regarde la consommation par âge, on se rend compte qu'en effet, que plus l'âge avance, plus on consomme. Alors c'est lié au fait aussi que plus l'âge avance, plus on gagne, plus les revenus sont élevés. Mais en effet, ils sont aussi ils font matelas par rapport à leurs petits-enfants, par rapport à leurs enfants. Donc, il y a beaucoup d'entraide intrafamiliale qui fait que, évidemment, ils pourront moins souvent aider leur famille. Et donc, en effet, le fait que ce soit 1260, ça couvre pratiquement quand même les deux tiers des retraités.
1: Ouais.
7: Donc, ça va toucher des gens qui, ceux qui sont locataires, par exemple, vont avoir des difficultés, c'est clair aujourd'hui.
1: Parce que les loyers vont continuer à augmenter pour le coup.
7: Et oui, tout à fait. Donc on sait que les deux tiers des Français se contraignent, ça fait qu'augmenter, l'inflation est 3%. On pensait que ça serait qu'en fin d'année, donc l'inflation est beaucoup plus forte que prévu. Donc en effet, c'était normalement c'était fait pour atténuer l'effet de l'inflation, Donc, on sent qu'il y a une partie des retraités qui auront des difficultés. On peut penser notamment à ceux qui vivent seuls, en fait. Hein. C'est quand il n'y a qu'une retraite, quand on est obligé de se loger et qu'on est locataire, c'est compliqué parce que le prix de l'alimentation va augmenter en 2027. Hein. On le sait, il y a les récoltes agricoles sont catastrophiques en raison des canicules.
1: Après ça, on pourrait dire que c'est valable pour tout le monde.
7: C'est valable pour tout le monde, mais ils sont touchés aussi par ça. Ils consomment plus, justement, ils mangent plus, ils dépensent plus pour leur alimentation à domicile.
1: Même si c'est vrai, effectivement, Sylvain Bersinger, bon, rappelons que sur les locataires, en proportion, les retraités sont plus propriétaires. Je crois que c'est 6 ou 7 retraités sur 10 qui sont propriétaires de leur résidence principale, c'est ça. Et il y a aussi l'idée de dire que globalement, les retraités épargnent, je crois que c'est un quart de leur revenu. Mais là encore, ça dépend du revenu.
8: Oui, alors le taux d'épargne est globalement plus élevé pour les retraités, mais c'est vrai que vous avez raison, il est surtout très tributaire du niveau de revenu. On dit les Français épargnent beaucoup, mais en fait ça concerne avant tout, on va dire, le tiers des Français les plus aisés. Pour rebondir sur ce qu'on dit sur ce que vous disiez avant, de toute façon, dès que vous faites des économies, ça a des effets récessifs et ça a des effets négatifs sur quelqu'un. Mmh. Donc si on se dit qu'il faut réduire le déficit, de toute façon, il y a quelqu'un, ça peut être une personne physique ou morale, des ménages ou des entreprises, qui va devoir, des services publics ou autres, mais qui va devoir se serrer la ceinture. Donc en fait, c'est un peu un choix du moindre pire, je dirais. De toute façon, il y aura un effet récessif parce que vous enlevez des euros à quelqu'un.
1: Isabelle Moreau, vous vouliez réagir.
9: Non, vous avez tout à fait raison, mais c'est vrai aussi que les entreprises vont être mises à contribution. Donc le Premier ministre avait envoyé un courrier aux entrepreneurs en leur disant qu'ils n'allaient pas être trop touchés, et finalement on s'aperçoit qu'ils vont aussi y prendre leur part. Ça va concerner les allègements de charges sociales, certaines choses ne seront pas touchées comme le crédit impôt recherche, mais c'est vrai qu'on essaye aujourd'hui de trouver un petit peu de l'argent un peu partout. Et un des sujets qui va toucher les entreprises, on verra ce qui va se passer demain, donc quand le projet de budget sera présenté. Mais est-ce que ça va toucher notamment tout ce qu'on appelle l'épargne des Français avec tout ce qui est lié à la participation et l'intéressement? Donc ça, c'est vraiment tout ce qui est l'épargne des Français, donc qui est constitué quand on travaille dans une entreprise. Aujourd'hui, ils souhaitent l'englober justement pour le calcul de tout ce qui est aux allègements de charges sociales. Donc là, c'est quand même un signal qui peut être important, et je pense que les entreprises regardent les différentes taxes et vont se dire l'addition, elle sera aussi pour elles.
1: Jean-Christophe Ploquin, il y a aussi l'idée quand même mise de départ quand on évoque 4 milliards 100 millions d'euros d'économies sur les retraites. On peut dire le gouvernement avance sa copie et puis après...
0: Oui, mais alors ce qui est remarquable, et nous on le voit un peu dans notre courrier des lecteurs à la Croix, on reçoit beaucoup de courriers de nos lecteurs, un peu sur tous les sujets, et récemment on a fait une une, c'était en début de semaine, une une sur ceux qui sont prêts à, parmi les retraités, à contribuer davantage. Mmh. Et il faut pas exclure effectivement dans ce tiers supérieur, évidemment, il y a des retraités qui ont des toutes petites retraites, et ceux-là on imagine bien qu'il faut les protéger, mais il y a parmi des gens, des retraités qui ont des revenus supérieurs, confortables, moyens supérieurs, il y a des gens qui comprennent qu'effectivement ils ont aussi un effort à produire. C'est des gens qui, donc on a fait deux pages là-dessus pour les interroger et qui comprennent.
1: Il ne s'agit pas, précisons-le, de baisser les retraites.
0: Non, tout à fait, voilà. C'est ça. Donc ils voient bien qu'il y a un effort à faire, ils voient bien que entre les différentes générations, c'est souvent des grands-parents. Donc, ils voient aussi les difficultés de leurs petits-enfants à se lancer dans la vie. Ils voient bien que, finalement, l'enjeu de la balance entre les plus jeunes et les plus anciens ne doit pas devenir quelque chose de frontal, mais qu'il faut vraiment qu'il y ait, en quelque sorte, de l'intergénérationnel. Et donc, voilà, il y a une disponibilité d'une partie des retraités, évidemment, pas au matraquage, mais en tout cas, à faire un effort de leur côté pour contribuer à l'effort national.
1: Alors, ça va nous amener aussi tout cela à la question des impôts, puisque vous évoquiez, Isabelle Moreau, la question de, voilà, des prélèvements sociaux, etc. Est-ce que Sylvain Bersinger, quand Sébastien Lecornu dit on n'augmentera pas les impôts, est-ce que quand même, d'une manière ou d'une autre, on peut pas imaginer qu'il va y avoir de ci, de là, une hausse? Quand je dis des impôts, je parle aussi pour le coup des prélèvements.
8: Oui, en fait, je crois qu'il y a souvent un peu un jeu sémantique. On dit j'augmente pas les impôts, mais je rabote une niche fiscale. Et
1: ce qui revient au même.
8: Ce qui revient grosso modo au même. Donc voilà, c'est vrai que des fois, ça dépend un peu des termes qu'on utilise, quoi. Mais oui, des prélèvements, globalement, de ce qu'on a perçu, vous avez raison. Il y aura effectivement certains allègements, certaines niches fiscales qui vont être rabotées. Donc disons aussi une hausse des prélèvements. Alors après, Voilà, on ne parle pas forcément de hausse d'impôt, c'est-à-dire au sens d'un taux d'impôt qui va augmenter, mais ce qui revient un petit peu au même, une hausse des prélèvements, oui.
1: Alors, justement, parmi ces prélèvements, alors ce n'est pas des prélèvements obligatoires pour le coup, il y a la question de la taxe soda qui serait potentiellement sur la table, même carrément sur la table, c'est ce que dit le ministre du Commerce ce matin, Serge Papin. Pascal Hébel, est-ce que à vos yeux, là on est davantage dans un enjeu comportemental pour lutter pour la santé des Français, ou est-ce que finalement il s'agit quand même de rapporter quelques centaines de millions d'euros?
7: Oui, quand elle a été utilisée en 2012, c'était vraiment pour renflouer les caisses. Hein. Elle a été mise en place dans une période de crise économique après la crise de 2008. Donc là, c'est exactement la même chose sur les produits sucrés. Donc aller sur d'autres types de produits. On sait que globalement, ça incite les producteurs, les fabricants à mettre moins de sucre. Mais quand ils mettent moins de sucre, ils peuvent mettre autre chose, hein, des édulcorants. Et évidemment, ça fait qu'en effet, on va consommer moins de sucre. C'est un peu le constat qu'on fait depuis 2012. Les gens en consomment moins au global quand on prend tous les sucres ajoutés dans tous les produits. Mais c'est aussi une taxe qui va toucher sans doute le consommateur si les fabricants répercutent cette taxe.
1: Et les fabricants ont déjà dit qu'ils avaient l'intention de le faire, Isabelle Moreau.
9: Oui, ils ont dit déjà que c'était 1% de hausse sur le ticket de caisse. Alors c'est vrai que vous l'avez dit avec la taxe soda qui... Elle rapporte environ 1 milliard d'euros. Donc là, on parle de, je crois, 200 millions d'euros sur tout ce qui est produits alimentaires qui sont transformés. Donc c'est les gâteaux industriels, les biscuits. Et c'est vrai qu'ils mettent en face l'aspect, santé. L'obésité, effectivement, est assez importante en France. Donc c'est difficile d'être contre ça. Mais ce qui est assez intéressant, c'est que c'est le gouvernement qui propose. En général, c'est plutôt lors de débats que cette taxe arrive. Donc là, certains se disent, l'ANIA, c'est l'association des responsables
1: de
9: l'industrie agroalimentaire, et eux bien sûr ils sont vent debout, et donc chacun effectivement personne n'a envie finalement de mettre au pot. Donc à chaque fois qu'il y a une taxe, c'est ce que vous disiez, on n'augmente pas les impôts, mais il va falloir plein de taxes. Et là, au MEDEF, je pense, du côté des patrons, chacun regarde quelles seront les différentes taxes qui vont être proposées. Après, il y aura le débat de toute façon à l'Assemblée et on verra ce que ça deviendra.
1: Jean-Christophe Bloquin.
0: Ouais, arrêtons-nous un peu quand même sur l'enjeu de santé publique, effectivement. Les chiffres, c'est en 2025, on estime que 18% des adultes souffrent d'obésité, et c'est 25% dans les catégories les plus pauvres. Donc effectivement, ceux qui vont acheter les produits les moins chers, bah, il se trouve que ce sont ceux dans lesquels il y a les sucres qui sont les moins assimilables. Donc l'enjeu de santé publique, il est vraiment très fort. Serge Papin avait une formule que j'ai trouvée assez qui résumait bien la situation lorsqu'il dit aujourd'hui un enfant de 9 ans a consommé plus de sucre que son grand-père pendant toute sa vie. Donc ça montre bien qu'on a un régime alimentaire qui a complètement basculé en 50 ans ou en 60 ans, et qu'aujourd'hui, sans s'en rendre compte et même en faisant attention, on mange beaucoup, beaucoup trop de sucre. Et finalement, si vous avez des gens qui ont ensuite des affectations, des maladies qui sont liées à cette, soit à l'obésité directement...
1: Ça coûte de l'argent.
0: Ça coûte de l'argent et c'est pour la
9: diabète.
0: Sécu. Vous creusez le déficit de la sécu. Et c'est des maladies longue durée, donc avec des dépenses
1: maladies
0: très
1: chroniques.
0: Importantes. Donc c'est pas complètement idiot non plus d'essayer de peser sur cette consommation.
1: Bon, donc on comprend, allez, on vous donne le bénéfice du doute, on comprend qu'il y a aussi un intérêt effectivement de santé publique derrière ça. Évident, un mot encore, puisqu'on poursuit notre revue de détail, un mot encore sur les collectivités territoriales, voilà, qui jugent abusives, disproportionnées un effort de 5,4 milliards demandé par le gouvernement. En fait, Sylvain Bersinger, vous avez commencé à l'évoquer, mais on a l'impression que partout où on va, les retraités, les industriels de l'agroalimentaire, les collectivités, c'est toujours très compliqué en réalité de demander la moindre économie à quiconque.
8: Les finances publiques, c'est comme un tube de dentifrice. Hein. C'est très facile de faire sortir le dentifrice, et puis dans l'autre sens, c'est beaucoup plus difficile. Si ce n'était pas le cas, on n'aurait pas ces problèmes de déficit et on ne ferait pas cette émission pour en parler. dès que vous avez 1 euro d'argent public qui sort de la caisse de l'État, il va dans la poche de quelqu'un d'autre. Et donc si vous...
1: C'est peut-être ça, pardonnez-moi, c'est peut-être ça qu'on a parfois oublié. C'est que même les milliards qui ont été... qui font l'objet de toute cette dette qui a été créée, ils sont bien allés, ils n'ont pas disparu.
8: Voilà, ils n'ont pas disparu, ils sont allés quelque part, mais Mais quand vous coupez le flux de ces milliards dont vous parlez, eh bien évidemment, celui qui les reçoit, il n'est pas content. Ce qui est légitime, hein, je le conteste pas. Mais je pense qu'on a un problème urgent de finances publiques et qu'il y a des efforts à faire. Là, le gouvernement essaie de panacher assez large sur... alors, les retraités, on l'a dit, mais pas que. Hein, voilà, de panacher assez large. Et je pense qu'il a raison. Il n'y a pas de raison qu'il y ait une seule catégorie de la population qui porte la charge. Donc oui, les collectivités locales râlent, tout le monde râle. Mais en même temps, quand vous voulez réduire le déficit, bah forcément tout le monde râle.
1: Mais voilà, il faut forcément couper quelque part, Isabelle Moreau.
9: Les fonctionnaires râlent, ils étaient dans la rue hier d'ailleurs. Effectivement, le point d'indice va être gelé. Alors, ce n'est pas la seule manière d'augmenter le salaire des fonctionnaires, mais ça fait quand même très très longtemps qu'ils sont vraiment, je ne dis pas à l'os, mais c'est quand même très très compliqué, et notamment dans certains métiers. On pense à l'éducation nationale, mais ce n'est pas le seul métier. Donc oui, tout le monde est mis à contribution, et comme vous le disiez, ça fait râler, ça c'est évident. Mais les collectivités locales, oui, il n'y a pas que ça. Il y a des prestations sociales aussi, parce qu'on peut parler aussi du projet de loi de financement de la sécurité sociale qui est concerné. La prime d'activité, on dit qu'elle ne sera pas revalorisée. On parle également de tout ce qui est APL, les allocations pour le logement. Ça fait partie, c'est dans les tuyaux aussi, pour qu'il n'y ait pas d'augmentation du coût de l'inflation. Donc aujourd'hui, le gouvernement n'a pas tellement d'autres choix que de taper un petit peu partout. Alors après, chacun ira de sa bonne solution, faut taxer les plus riches ou les aides aux entreprises. Mais aujourd'hui, le gouvernement...
1: Ou l'immigration, côté RN, par exemple.
9: Exactement. En tout cas, c'est quand même un sale temps pour le Premier ministre qui a quand même que des mauvaises nouvelles. Et on n'a pas parlé aussi de, voilà, avec les jeunes qui sont dans la rue aujourd'hui, et notamment au niveau des lycées. C'est vrai que le contexte est très, très difficile.
1: Bon, sale temps pour le Premier ministre, dites-vous, Isabelle Moreau. Quant à vous, Sylvain Berger, Saint-Gilles, vous disiez, voilà, le problème urgent de la dette, ça tombe bien, c'est ce que dit aussi Sébastien Lecornu. Il alerte, encore ce matin, face à la hausse des taux d'intérêt. On rappelle que la France paye 4,8% d'intérêt pour les emprunts à 10 ans, qui sont, on dit, la référence, et que l'écart de taux, là aussi c'est une référence, avec l'Allemagne, augmente. Est-ce que, peut-être Jean-Christophe Ploquin, il y a aussi quand même, disons-le, de la posture politique là-dedans?
0: Alors, il y a quand même cette réalité que vous venez de rappeler et qui est quand même qui fait un peu flipper quand même. Enfin, si on dit en langage simple ce qui est en train de se passer quand même avec l'endettement de la France qui ne cesse de s'accroître, qui dépasse vraiment des plafonds, qui atteint des plafonds, je crois, qu'on n'avait pas atteint depuis 1946. Hein, le rapport de l'endettement par rapport au PIB de la France. Donc, c'est quand même une situation totalement inédite.
1: Par rapport à la richesse produite, hein, parce qu'on le compare comme ça.
0: Oui, bien sûr, très bien. Et donc, c'est une situation totalement inédite et avec le poids de la dette qui ne cesse de s'accroître depuis maintenant de nombreuses années et ça s'accélère. Donc, la situation, elle est quand même effectivement grave et avec un gouvernement extrêmement fragile puisqu'il ne dispose pas de majorité absolue au Parlement. Donc, on voit bien la méthode de Sébastien Lecornu qui a marché une première fois l'an dernier et qui cette fois va à la fois tenter effectivement d'aller chercher des je dirais pas des petites économies mais dans de très nombreux postes et qui va essayer aussi d'amadouer en quelque sorte les groupes politiques qui seraient susceptibles de voter la défiance dans quelques semaines. Donc c'est une méthode assez progressive. Parler de posture, c'est une posture de négociation dans lequel il redit qu'il veut mettre en avant le Parlement, s'appuyer sur la responsabilité en quelque sorte des groupes politiques au Parlement. Et donc je pense que c'est la voie étroite qu'il avait réussi à trouver l'an dernier, c'est celle qu'il essaye à nouveau de trouver cette année.
1: Moi, ce qui m'a frappé, Sylvain Bersinger, quand même, c'est que il y a eu cette présentation à gros traits du budget de Sébastien Lecornu. Il évoque ses 50 milliards d'euros d'économies, etc. Et pour autant, ça n'a pas fait baisser les taux d'intérêt d'emprunt de la France.
8: Oui, alors je pense que cette hausse des taux d'emprunt, c'est un événement absolument très important. Je pense que tous les journaux devraient en faire leur une. Oui, je pense que c'est le thermomètre le plus important pour les finances publiques. C'est plus important que le niveau de la dette ou le niveau du déficit. C'est la variable la plus importante pour estimer la soutenabilité d'une dette publique. Et à 4,8%, c'est pas soutenable. Je dis pas que ce sera la Grèce demain, mais sur plusieurs années, c'est pas soutenable. Pourquoi ça l'a pas fait baisser ces annonces de réduction du déficit? La dette publique, c'est un paquebot. C'est-à-dire que le sujet, c'est pas tant le budget 2020. 2028-2027, le sujet pour la dette publique, c'est le sujet des prochaines années et décennies. Et je pense que les marchés financiers, pourquoi est-ce qu'ils sont stressés sur la dette publique française? Vous avez mentionné cet écart de taux qui augmente avec l'Allemagne, qui est considérée comme la référence sans risque.
1: Et ce qui est réputé pour être, voilà, quand voilà, même quelque chose qu'on regarde la
8: référence,
1: très près.
8: L'Allemagne est réputée pour être la référence. En fait, ils regardent plutôt les sondages de la présidentielle. Et qu'est-ce qu'ils voient? Ils voient potentiellement un deuxième tour Mélenchon-Le Pen, avec deux candidats qui ont des projets budgétaires complètement farfelus, complètement hors des clous. Et ils se disent, si on a 5 ans de Mélenchon ou de Le Pen à l'Élysée, là, on a un très gros problème. Donc, ce que regardent les marchés, je pense, c'est pas tant le budget, même si ça compte, hein, le budget 2027, c'est plutôt la perspective. Et je pense que les taux varient plutôt en fonction des sondages de la présidentielle.
1: Isabelle Moreau, c'est ce que vous considérez aussi? Les marchés, en fait, d'ores et déjà, anticipent non pas le budget de Sébastien Lecornu, mais ce qui va se passer après?
9: Bah oui, je pense que vous avez raison là-dessus. Il y a beaucoup de questionnements. Aujourd'hui, on ne sait pas du tout qui va sortir des urnes. Et les projets de budget, alors encore, on ne les connaît pas encore tous non plus par rapport aux candidats, mais c'est vrai que
1: pour l'instant, c'est
9: surtout
1: peu documenté encore.
9: Voilà, c'est encore peu documenté, vous avez tout à fait raison. Donc oui, il y a vraiment une forme de questionnement, d'attentisme. Alors peut-être pas forcément comme la Grèce, où la BCE, sous tutelle de la BCE, je ne suis pas sûr qu'on y soit, mais c'est vrai, ou qu'on y arrive, mais c'est vrai que c'est quelque chose qui est important, et Sébastien Lecornu le sait. C'est pour ça qu'il essaye effectivement de donner des signes aux différentes personnes qui pourraient aussi se retrouver à l'Élysée au mois de mai, en disant bah écoutez, voilà, il y a des choses qu'on décide, mais peut-être que vous pourrez revenir dessus, donner des gages pour que les personnes quand même votent son budget et qu'on ait recours à des méthodes différentes.
1: Un mot encore, Pascal Hébel, peut-être aussi sur les chiffres de l'inflation. Ça aussi, c'est une des informations de ce mercredi, plus 3% en septembre, donc par rapport au mois de septembre de l'an dernier, c'est plus que ce qui était attendu. Ça veut dire aussi faire adopter un budget pas forcément facile dans un contexte qui n'est pas non plus facile pour ceux qui vont être amenés à faire des efforts.
7: Oui, tout à fait, parce qu'en fait, on s'attend bien à avoir baisse de pouvoir d'achat en 2026, hein, c'est la deuxième année, c'est jamais arrivé depuis 2012, hein, notamment. Donc on a vraiment des ménages et des Français qui sont très très contraints, et ce 3% est bien au-dessus que ce qu'on imaginait. On imaginait simplement que ce soit en fin d'année 2026. Donc ça va ponctionner le pouvoir d'achat des Français, et notamment parce que les salaires n'augmentent pas assez vite, hein. Il y a une étude de l'OFCE qui montre qu'en effet, on réduit finalement pouvoir d'achat des salariés en n'augmentant pas les salaires en même temps que l'inflation, alors qu'il y a des pays qui le font, comme la Belgique par exemple. Dans les pays du Nord, on est beaucoup plus attentif à maintenir un pouvoir d'achat pour que les gens consomment. Et comme ce qui tire la France, c'est la consommation, on voit bien que ça va être un effet négatif en spirale, puisque la consommation va... Déjà que le taux d'épargne est énorme, hein, on est presque à 18% depuis le Covid, et on n'arrive pas à faire consommer les Français parce qu'ils sont très contraints. Les deux tiers des Français sont soit négatifs chaque mois, soit sont à zéro. Donc dès qu'ils ont une dépense exceptionnelle, ils peuvent pas la couvrir, et donc on a le surendettement qui augmente en ce moment. Donc les difficultés qui s'amoncent au fil des jours en ce moment.
1: Un petit mot là-dessus, Isabelle Moreau.
9: Oui, la fin du mois arrive très très vite pour certaines catégories de salariés, et pareil, ils vont démarrer bientôt dans les entreprises les négociations annuelles obligatoires, les fameuses NAO. Donc elles ont eu lieu l'année dernière, mais elles étaient juste avant le début de la guerre en Iran, qui était le 28 février. Donc là, tout le monde va se rencontrer, alors notamment dans les très grandes entreprises ou les grandes entreprises, où il va y avoir les négociations. Les syndicats, bien sûr, vont demander un rattrapage du pouvoir d'achat, notamment avec l'explosion des cours de l'énergie, notamment ceux qui utilisent leur voiture. Donc ça va être très compliqué, parce que les entreprises ne vont pas du tout lâcher à ce niveau-là. Donc je pense qu'il va y avoir des grosses tensions sur le plan salarial.
1: Allez, pour terminer, comme chaque soir, les informés vous font prendre un temps d'avance avec nos partenaires. Ce soir, c'est vous, Jean-Christophe Ploquin, qui nous présentez une info qui va marquer l'actualité. Et vous vouliez nous parler ce soir bien du fait que ça fera bientôt 20 ans que la journaliste russe et opposante à Vladimir Poutine, Anna Politkovskaya, a été assassinée.
0: Exactement, donc le 7 octobre, donc la semaine prochaine, ce sera effectivement la date anniversaire de l'assassinat de cette journaliste qui était une journaliste d'investigation du journal quotidien Novaya Gazeta qui existe toujours, qui est le dernier espace d'opposition de la presse en Russie d'aujourd'hui. Et pourquoi est-ce que ça vaut le coup de faire mémoire de Anna Politkovskaya? C'est que d'une part, c'était une journaliste remarquable qui allait vraiment enquêter en Tchétchénie, là où il y a eu finalement la première guerre menée par Vladimir Poutine. C'était à l'intérieur de la Russie, mais c'était déjà une guerre extrêmement brutale qui finalement était le début des autres guerres qu'il a pu faire en Géorgie et en Ukraine aujourd'hui. Et finalement, l'assassinat de Anna Politkovskaya finalement est aussi révélateur c'était donc il y a 20 ans. Vladimir Poutine était au pouvoir depuis 6 ans. Et c'était finalement déjà la marque de ce régime aujourd'hui, dont on voit qu'il est devenu un régime finalement dictatorial, autoritaire, qui n'hésite pas à entraîner son pays dans la guerre, pour finalement une cause qui est la grandeur de la Russie, la grandeur de Poutine aussi. Mais voilà, elle était une sorte de message en avant-garde, en quelque sorte.
1: Il y a 20 ans déjà.
0: Il y a 20 ans, et il va y avoir un certain nombre d'événements qui seront développés en France. Donc si vous voyez ça pas très loin de chez vous, n'hésitez pas à y aller parce que c'était vraiment une très belle personnalité.
1: Eh ben merci beaucoup Jean-Christophe Floquin, effectivement, pour cette information. Donc ce sera le 7 octobre. Vous êtes, je le rappelle, rédacteur en chef à La Croix, à la Une demain, tiens.
0: Eh ben on parle de la proposition de loi sur les violences sexistes et sexuelles, et avec la volonté de mettre les victimes au centre des nouveaux dispositifs législatifs.
1: Merci beaucoup et merci Isabelle Moreau, directrice des rédactions de EF Info, Sylvain Bersinger, économiste et fondateur du cabinet Bersinger Co, et Pascal Hébel, économiste, spécialiste de la consommation, directrice associée au cabinet de conseil Seaways. Les informés reviennent demain matin 9h avec Agathe Lambray. Bonne soirée.
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1: Et il est déjà l'heure de retrouver Julien Langlais. Bonsoir Julien.
12: Déjà, bonsoir Adrien, très bonne soirée à vous et à tous les informés de France Info. Bien sûr, nous sommes en effet ensemble jusqu'à minuit. Soyez les bienvenus, il est
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12: Et on retrouve Stéphane Milhomme.
6: Le Gard et l'Hérault sont toujours l'objet de toutes les attentions ce soir face aux pluies diluviennes et aux orages. Les deux départements sont ce soir encore en vigilance rouge, notamment pour pluie inondation. Les écoles de ces deux départements fermés aujourd'hui devraient rouvrir demain. Les transports scolaires seront à nouveau assurés, sauf ceux ayant éventuellement subi des dégâts en raison des intempéries. On revient sur cet épisode cévenol dans un instant sur France Info. Laurent Nunez constate une extension du mouvement des lycéens, avec notamment le blocage de plus en plus d'établissements. Ils sont 356 lycées concernés ce soir. Et le ministre de l'Intérieur dénonce surtout le nombre croissant d'incidents et de débordements, le plus souvent à l'extérieur. À Tours, un jeune a été grièvement blessé lors d'une intervention des forces de l'ordre. Le parquet estime ce soir que sa lésion est compatible avec un tir de LBD. La police des polices est également saisie. Le ministre de l'Intérieur fait également état de 3 enquêtes ouvertes par l'IGPN. En plus de Tours, il y a également Sevran et Saint-Ouen. Et puis à Saint-Denis, le préfet de police saisit la justice contre Bali Bagayoko pour provocation à commettre un délit. Le maire insoumis de la ville de Seine-Saint-Denis soutient le mouvement en se rendant parfois devant des lycées. Il juge même que la violence peut être légitime. La guerre en Ukraine, et ce soir encore, des habitants de Kiev sont privés d'électricité. Conséquence de nouvelles frappes russes sur le pays. Elles ont fait au moins 4 morts la nuit dernière. L'armée russe prend massivement pour cible ses infrastructures structure énergétique ukrainienne, Aurélien Colli, et cela comme l'hiver dernier.
14: Pour le gouvernement ukrainien, c'est la plus importante offensive coordonnée contre le secteur énergétique depuis l'hiver dernier. Une attaque massive qui a combiné des missiles balistiques, des missiles anti-navires et près de 200 drones, dont certains à réaction, selon l'armée de l'air ukrainienne. Objectif des Russes, saturer les défenses anti-aériennes et surtout compliquer l'interception des missiles balistiques. L'Ukraine dépend largement des systèmes américains Patriot en pénurie chronique. Pour Kiev, ces frappes marquent un tournant, le début d'une nouvelle campagne identique au scénario de l'année dernière, quand la Russie avait pilonné les sites énergétiques pour faire plier le pays. La Russie, qui affirme de son côté avoir frappé des installations utilisées par l'industrie militaire ukrainienne. Depuis fin août, Moscou exerce en fait une pression aérienne de plus en plus forte sur la capitale, à coups de drones et de missiles. Près de 3200 lancés contre l'Ukraine en septembre, contre 2800 en août.
6: Aurélien Colli sur France Info. Et puis le sport, la Ligue des Champions et les footballeuses du Paris FC sont en train de se faire dominer par Arsenal 2-1. Les Lyonnaises rencontrent 2-2 même.
12: À l'instant. Égalisation.
6: Merci voilà. Julien. Les Lyonnaises rencontrent dans une demi-heure les Anglaises de Chelsea et toujours en phase de Ligue.
12: Si je peux aider, merci beaucoup Stéphane Milhomme. À suivre, les intempéries, cette alerte rouge aux inondations crues dans l'Hérault, mais aussi le Gard. Nous retrouverons Marc Bertrand dans un instant, puis nous serons en direct avec le rédacteur en chef de la radio ici, Gare Lozère, qui a dû être évacué à Nîmes en raison de ces pluies diluviennes. Et puis nous reviendrons sur l'avion qui transportait les passagers d'un vol Fly Dubai qui avait été dérouté en Arabie Saoudite après une altercation entre les pilotes. Cet avion a atterri, en tout cas les passagers ont atterri ce soir à Tel Aviv. La fin du cauchemar pour les 174 passagers. Nous serons en direct avec Michel Polaco pour essayer de comprendre ce qui s'est réellement passé.
13: 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Julien Anglais.
12: Alerte rouge donc aux inondations crues dans l'Hérault et le Gard. Les Bouches-du-Rhône sont passées en vigilance orange dans l'Hérault. L'alerte concerne le Lez, ce fleuve qui traverse Montpellier avec des débordements majeurs qui sont à prévoir. Le Gard aussi est en rouge. Et dans ce département, Marc Bertrand, plusieurs cours d'eau ont débordé. Hein.
15: Oui, des habitants ont filmé le Vidourle, le fleuve qui traverse le village de Sauve au pied des Cévennes, devenir un torrent de boue et envahir les rues. Jérôme, 52 ans, possède des gîtes juste au bord du fleuve.
16: On a pris 360 mm depuis ce matin. J'ai une station météo, c'est absolument, j'avais jamais vu ça. C'est allé très très vite. Moi, j'étais en train de filmer le bord du Vidourle et je l'ai vu monter extrêmement vite. À tel point que je suis vraiment rentré, j'ai fait marche arrière en courant parce que ça montait très très très très très vite. Là, on peut pas sortir. De toute façon, on est coincé. On est complètement impuissant face à le feu. Il y a toujours l'espoir de l'arrêter. L'eau, vous pouvez absolument rien faire.
15: Selon lui, c'est la première fois depuis la crue centennale de 2002 que le Vidourle monte aussi haut. Jérôme attend de pouvoir sortir pour constater les dégâts.
16: Les piscines, le bar, la supérette. Un des plus grands gîtes du domaine qui est en contrebas, celui-là, il va falloir le refaire entièrement. L'eau a tout emporté, il y a du mobilier qui est parti, il y a plein de choses.
15: Selon le maire de Sauve, invité sur France Info cet après-midi, les pompiers ont évacué 5 familles du village réfugiées à l'étage de leur maison. Plusieurs voitures ont aussi été emportées par les eaux.
12: Alors ce qui inquiète les autorités, hein, bien sûr, c'est la pluie qui continue.
15: Oui, les brusques inondations décrites par ces habitants des Cévennes, elles sont en train d'arriver ce soir vers des zones plus urbanisé, dans la plaine. À Sommières, par exemple, 5000 habitants, le maire est à l'hôtel de ville en pleine cellule de crise. Il s'apprête à passer la nuit à surveiller la montée des eaux. Météo France prévoit encore de fortes pluies dans les prochaines heures. 200 sapeurs-pompiers sont mobilisés ce soir dans le Gard. Des interventions à Sommières, mais aussi à Anduze, du côté d'Alès, ou encore à Nîmes, où les fortes pluies ont provoqué un dégât des eaux chez nos confrères d'ici Gare Lozère. La radio a dû être évacuée. La nouvelle rassurante ce soir, c'est que le département repasse de la vigilance rouge à l'orange à partir de minuit. Pour demain, la préfète a autorisé la réouverture des écoles, des collèges et des lycées. Les transports scolaires vont reprendre, même si certains établissements inondés vont devoir rester fermés.
12: Marc Bertrand pour France Info et le rédacteur en chef de la radio, justement, qui a dû être évacué ici, Gare Lozère, est avec nous. C'est Tony Cellier. Bonsoir, Tony. Évidemment, la situation est compliquée pour vous. Comment allez-vous faire nécessaire pour transmettre et réaliser des émissions? Est-ce qu'une solution de repli a pu être trouvée? Est-ce que les dégâts sont importants? Eh bien, nous n'avons pas Tony Cellier, le rédacteur en chef d'ici Garloser, qui était censé donc être avec nous à Nîmes. Je ne sais pas si on l'a retrouvé, Tony Cellier. J'espère qu'il il est avec nous. Ça y est, on l'a retrouvé. Voilà, c'est visiblement des petits problèmes de liaison avec les inondations. Je vous demandais justement quelle solution de repli vous avez pu trouver, Tony Cellier, et est-ce que les dégâts sont importants?
17: Alors, est-ce que les dégâts sont importants? Honnêtement, je ne sais pas exactement parce que ça fait quelques heures qu'on a quitté la radio de façon assez précipitée, pour ma part, en tout cas avec les journalistes, parce qu'il a vite fallu qu'on aille trouver effectivement une solution de repli. On a pris de l'eau par le toit, hein, pour dire les choses, par rapport à ce qu'on peut voir partout chez les gens qu'on va voir au fil de la journée, et j'en ai connu des alertes orange, rouge, jaune dans le Gard. C'est vraiment rien ce qui nous est arrivé. En revanche, techniquement, c'est très compliqué. Il a fallu qu'on évacue. On voulait rester. Les pompiers ont insisté pour qu'on quitte les locaux. Voilà pourquoi on est parti. Et certainement qu'on n'avait pas mesuré l'ampleur des dégâts. Donc, on a pris quand même beaucoup d'eau. Il y avait un petit ruisseau dans nos couloirs, on va dire, mais qui a tout embarqué jusqu'à nos studios, jusqu'à notre régie. Et ça devenait absolument peu sécure pour le personnel. Vous savez, dans ces moments, ce qui est toujours extraordinaire, c'est qu'il y a de la solidarité à tous les étages. On en a connu. J'ai un reporter qui est en ce moment à Sommières. Vous en avez parlé. Antoine Niffaut est à Sommières. Il pleut fort à Sommières en ce moment. Il va être hébergé par des habitants. Ils sont nombreux à lui avoir tendu la main, à lui dire reste à la maison. C'est pas la peine de prendre de risques. Nous, on a trouvé une solution pas très loin. C'est tout simplement la préfecture qui nous a ouvert ses locaux. Et on est en train de construire. Et ça, c'est assez magique parce que là, je vois toute mon équipe, les techniciens qui vont passer la soirée ici, en train de construire un studio provisoire. Demain matin, on va émettre 100% dans le Gard et en Lozère, une matinale au moins de 6h à 10h. On va déjà préserver ça demain matin. Aujourd'hui, la solidarité, c'est aussi qu'à partir de 16h, on a basculé, on a fait une antenne commune avec le copain de Ici Héro, qui était dans la même configuration que nous, en tout cas au niveau de la vigilance, puisqu'ils ont été sur la même actualité que nous. Donc, on a partagé cette actualité et cette antenne. Ils nous ont hébergés d'une certaine façon parce qu'on avait les fréquences d'Ici Héro dans le Gard et on a partagé cette antenne. On les a remerciés, on les a quittés à 20h. Demain matin, on reprend virtuellement notre antenne, enfin virtuellement non, pas nos studios, mais des studios provisoires ici à la préfecture, et on sera de nouveau avec nos auditeurs fidèles dans le Gard et en Lozère.
12: Est-ce que les dégâts dans le département sont importants? Le phénomène a-t-il été aussi violent qu'attendu?
17: On a eu très très peur, pour être vraiment honnête. La rumeur que le département du Gard allait basculer en rouge, on la connaissait déjà depuis hier. Et puis moi ce matin, je suis venu très tôt à la radio, j'étais là à 4h. Le coup de fil est tombé à 5h57 et je peux vous avouer que quand on vous annonce qu'on bascule en rouge, c'est jamais très rassurant. Historiquement dans le Gard, pour en avoir connu quelques-unes, ça peut paraître paradoxal, mais on a souvent de gros dégâts et surtout des inconscients qui prennent des risques. Et c'est là qu'on a souvent eu disons-le, des morts. C'était parfois sur des alertes jaunes ou oranges, pas sur des rouges. Sur des rouges, il y a une vraie prise de conscience. Et aujourd'hui, la préfecture du Gard a choisi, peut-être, on aurait pu lui reprocher d'avoir beaucoup ouvert le parapluie, mais en tout cas, ça a été suivi, ça a porté ses fruits. Les écoles étaient fermées, les transports scolaires étaient fermés, les transports publics étaient fermés, et beaucoup, beaucoup de Gardois sont restés chez eux. Donc, on a eu, sur les routes, très peu de dégâts. Il y a eu une trentaine d'interventions de sapeurs-pompiers aujourd'hui. Ça peut paraître beaucoup et à chaque fois, c'était pour des automobilistes justement qui étaient un peu pris par une montée des eaux. Mais on n'a pas eu, par exemple, d'automobilistes qui ont été pris par les gendarmes parce qu'ils étaient en train d'emprunter des ponts submersibles qui étaient pourtant fermés. On n'a pas vu ce cas de figure aujourd'hui dans le Gard. Donc, il y a eu une prise de conscience des Gardois de ce côté-là. Et puis, finalement, c'est relatif. Une journée de vigilance rouge, pas de gros dégâts. Ça se limite à cette trentaine d'interventions de sapeurs-pompiers. On n'a pas de maisons qui ont été emportées par les eaux. On n'a pas de fissures, a priori, même si on verra demain, ce sera peut-être un peu plus simple d'y voir beaucoup plus clair. Mais pour l'instant, en tout cas, tout se passe bien par rapport à un épisode qu'on craignait fortement. Il pleut en ce moment très fort sur le secteur de Sommières, donc on surveille encore de près. Mais a priori, d'ici 2 heures, le plus gros sera derrière nous. Et vu ce qui était annoncé, on peut dire qu'on s'en sort très bien.
12: Merci beaucoup, Tony Cellier. Bon courage à toutes les équipes, évidemment, d'ici Gare-Lozère mobilisées. Et vous l'avez rappelé, une bonne partie de la soirée pour construire ce studio et pouvoir émettre à 100% depuis Nîmes, demain, depuis la préfecture du Gard, donc, qui va vous héberger dans l'attente, évidemment, d'une réparation des locaux qui sont donc inutilisables. Merci, Tony Cellier, rédacteur en chef de la radio ici Gare-Lozère. Avec nous Julien Sugier, qui est météorologue à Alès, dans le Gard également, fondateur d'Espace Météo. Julien Sugier, est-ce que vous avez des chiffres sur la quantité d'eau qui s'est abattue et qui continue encore d'ailleurs de s'abattre sur le département? Est-ce exceptionnel?
18: Bonjour. Alors bon, pour être rassurant, l'épisode commence à toucher à sa fin. On a plus du tout de précipitations sur la partie ouest du département du Gard. On a encore des intensités assez modérées sur l'est et notamment sur la vallée du Rhône, mais ça s'évacue petit à petit vers la Provence, notamment vers le département des Bouches-du-Rhône. Alors au niveau des cumuls, on a enregistré jusqu'à 338 mm de précipitations du côté de Saint-Hippolyte-du-Fort. C'est 338 litres d'eau au mètre carré. Hein. Vous prenez 338 bouteilles d'eau d'un litre, vous les empilez sur un espace de 1 mètre par 1 mètre, on se rend compte que c'est des quantités remarquables. Ça représente à peu près 2 mois de précipitation.
12: Oui, c'est quand même considérable. Le tout sur des sols évidemment très secs parce qu'il n'avait pas plu depuis combien de temps ?
18: Eh oui, il n'avait pas plu depuis plusieurs semaines, plusieurs mois. C'est vraiment ça qui était un facteur aggravant sur cet épisode. C'était déjà le premier épisode cévenol méditerranéen de l'année, qui est survenu sur des sols qui étaient totalement secs, hein, donc des sols qui étaient totalement imperméables, qui avaient beaucoup plus de mal, de difficultés à emmagasiner toute cette eau. Et donc au final, toute cette eau, elle ruisselait sur les sols et donc allait beaucoup plus facilement rejoindre les cours d'eau qui ont réagi directement.
12: Vous confirmez l'amélioration attendue ces prochains jours. Il va falloir rester vigilant. C'est un épisode de cévenol, le premier peut-être d'une longue série.

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3: On revient dans un instant sur la fin du cauchemar pour les passagers de ce vol de Fly Dubai qui avait été dérouté en Arabie Saoudite après une altercation entre les pilotes. D'abord l'essentiel à 20h46 avec Marc Potvin, et à la une ces blocages de lycées qui ont donné lieu à 625 interpellations aujourd'hui.
4: 83 policiers et gendarmes ont été blessés, précise également le ministre de l'Intérieur. À Tours, un jeune homme a été touché à l'œil lors d'un blocus. Ses lésions sont compatibles avec un tir de LBD, d'après la procureure. L'enquête est confiée à l'IGPN, la police des polices. Emmanuel Macron juge gravissime et inacceptable les messages antisémites attribués à Jordan Bardella. Le président du RN répond que, contrairement au chef de l'État, il a marché dans les rues de Paris après les attaques du Hamas du 7 octobre 2023. Le maire de Marseille salue le résultat de décennies de lutte pour la mémoire de la ville. La justice qualifie de crime contre l'humanité les rafles du Vieux-Port de 1943. Et puis Londres confirme la fin de l'accord franco-britannique d'échange de migrants conclu il y a un peu plus d'un an. Il prévoyait le renvoi en France d'exilés arrivés irrégulièrement au Royaume-Uni sur des embarcations de fortune. En échange, le Royaume-Uni accueillait dans un cadre légal d'autres migrants se trouvant en France.
3: L'avion transportant les passagers d'un vol Fly Dubai qui avait été dérouté en Arabie Saoudite après une altercation entre les pilotes a atterri ce soir à Tel Aviv. La fin du cauchemar pour les 174 passagers. Thibault Lefebvre, vous êtes le correspondant de France Info en Israël, à Jérusalem. Et ces passagers commencent à raconter ce qui pourrait s'apparenter à une tentative d'attaque suicide.
5: Et ils ont longuement applaudi et chanté dès que les roues de l'avion ont touché le tarmac de l'aéroport Ben Gourion. Et puis ils ont commencé à raconter à leurs proches les 9 heures d'enfer dont ils viennent de sortir. Noah Spiegel a attendu longuement sa fille dans le hall principal de l'aéroport.
6: Elle décrit les choses très difficiles qu'elle vient de vivre. Elle raconte que l'avion a commencé à sauter, puis il a plongé, comme s'il allait se crasher très rapidement. Elle raconte qu'il y avait quelques gaz israéliens à l'avant de l'avion. Ils ont été dans le cockpit et ils ont attrapé le type qui s'en est pris au pilote. Elle dit que c'était comme une attaque terroriste. L'homme a poignardé le pilote, mais elle n'a pas compris qui il était, ni les détails.
5: Ce matin, l'avion a soudainement chuté de 4 km en seulement 2 minutes. Il a ensuite atterri en urgence sur le tarmac de l'aéroport de Tabouk, c'est en Arabie Saoudite. Les services de renseignement israéliens enquêtent actuellement sur ce qu'elle soupçonne être une tentative d'attentat terroriste, sans exclure pour le moment d'autres hypothèses.
3: Bon, l'événement est majeur évidemment et fait beaucoup réagir en Israël.
5: Le gouvernement notamment, avec beaucoup moins de prudence que le Mossad et le Shin Bet. Le ministre de la Défense Israël Katz parle d'un attentat terroriste djihadiste. Benjamin Netanyahou a lui pris la parole tout à l'heure. Et pour le Premier ministre, il ne fait aucun doute qu'un des pilotes a voulu crasher l'avion. Hier, il avait averti dans une vidéo que d'éventuelles attaques pouvaient survenir avant les élections prévues le 27 octobre prochain.
7: Pendant le vol, alors qu'ils s'approchaient d'Israël, l'un des pilotes a poignardé l'autre et a apparemment tenté de faire s'écraser l'avion avec tous les passagers à bord. Le pilote qui a commis l'agression au couteau a été arrêté et est actuellement interrogé par les autorités saoudiennes.
5: Les 174 passagers, dont 166 Israéliens, sont ce soir tous sains et saufs.
3: Thibault Lefebvre, correspondant de France Info à Jérusalem. Bonsoir Michel Polaco. Vous êtes journaliste, vous êtes aviateur, vous êtes spécialiste en sécurité aérienne. Michel Polaco, la première question qui vient à l'esprit, est-ce que c'est un miracle que tout le monde s'en soit sorti dans cette histoire ?

0: Alors, à mon avis, il y a eu au moins trois miracles pour tout vous dire. Parce que quand j'ai regardé la trajectoire de cet avion, d'abord, j'ai vu que la séquence catastrophe, si on peut dire, a duré presque 40 minutes, entre le moment où le copilote a appuyé sur le manche pour faire l'avion. Il l'a fait descendre à une vitesse absolument astronomique, puisqu'à un moment donné, la vitesse sol de l'avion, mais évidemment, il est en descente, est de 598 nœuds, alors que sa vitesse de structure est de 370 nœuds, c'est-à-dire que normalement, il aurait pu se rompre en vol. Bon, il a perdu quand même une partie de sa gouverne de direction, ce qui évidemment n'a pas rendu le pilotage plus tard facilement. Deuxièmement, le commandant de bord, qui a été poignardé par le copilote, a quand même réussi à transmettre un code transpondeur Alpha 7500 pour faire savoir autour qu'il y avait une tentative de détournement. Et il a réussi à maintenir le loquet d'ouverture de la porte sur l'ouvert, c'est-à-dire que l'équipage pénétrer à l'intérieur du cockpit, que des passagers ensuite ont réussi à se rendre maître, et ça a duré très longtemps le combat à l'intérieur du cockpit, ont réussi à se rendre maître dans cette phase. L'avion était très turbulent, très turbulent. Ils ont réussi à se rendre maître du pirate et du fou, quoi, du suicidaire, du bonhomme qui faisait ça, du terroriste pour moi. Et la troisième chose, c'est quand même, il y avait un équipage de secours, si je puis dire, dans l'avion, par un heureux hasard, qui avait la compétence pour piloter cet avion, et d'autant plus de compétence que l'avion était quand même très abîmé et qu'il a fallu le piloter sans gouverne de direction. Donc vous voyez, il y a quand même une accumulation de miracles.
1: Oui, c'est quand même assez fou ce que vous nous décrivez, Michel Polaco, la probabilité pour que, on va dire, toutes les planètes s'alignent et que l'avion ne s'écrase pas, c'est très incroyable ce qui s'est passé. Est-ce que pour vous, ça ne fait aucun doute que c'était une tentative d'attentat sur le sol israélien, comme l'a dit, hein, le Premier ministre Benjamin Netanyahou?
0: Alors, tentative de destruction de l'avion avec ses passagers, tentative de suicide avec l'avion avec ses passagers, ça ne fait absolument aucun doute. C'est un acte totalement délibéré, y compris le fait que le commandant de bord ait été poignardé par le copilote. Ensuite, le moment où ça s'est passé, c'est-à-dire lorsque l'avion arrive au-dessus du territoire jordanien, c'est-à-dire qu'il est à peu près un quart d'heure, 20 minutes de son atterrissage à Tel Aviv, c'est le bon moment, si on peut dire, pour monter une opération terroriste, parce que, évidemment, ça peut surprendre les Israéliens qui n'auraient pas eu le temps de se retourner. Et en fait, si le commandant de bord ne s'était pas battu avec le copilote, s'il n'avait pas envoyé ses messages d'alerte, eh bien, l'avion aurait sans doute continué sur sa trajectoire. Et il aurait peut-être réussi à s'écraser sur une cible qu'il avait prévue. Le commandant de bord, qui n'est pas mort tout de suite et qui s'est battu, a quand même réussi à ralentir les choses. Ensuite, les passagers ont réussi à rentrer dans le cockpit et ont participé à maîtriser le terroriste. Donc voilà, oui, je pense qu'il visait Israël. Je pense que quand il a vu que ça commençait à se compliquer, que le commandant de bord continuait à faire des gestes contraires, etc., qu'il n'avait pas réussi à le tuer, finalement, il a décidé de s'écraser à peu près là où il se trouvait. C'est donc là qu'il y a eu cette phase de descente absolument astronomique. Il est descendu en fait à plus de 10 000 pieds minute. Ça représente un taux de chute de 3 000 mètres à peu près à la minute, quoi. C'est absolument énorme. Et voilà, il a changé d'objectif. Il a décidé de casser son avion avec ses passagers et de se suicider. Mais je pense que la cible, c'était Israël.
1: Michel Polaco, comment on fait pour rattraper un avion qui chute de cette manière quand on n'est pas le pilote de l'appareil, pour prendre en main un avion qui se trouve en plus, et vous l'avez rappelé, dans un état, on va dire, un petit peu
0: dégradé.
1: Abîmé, hein, dégradé, voilà, on va dire ça comme ça, avec notamment la gouverne arrière. Comment on fait? Parce que ça paraît assez incroyable de réussir à finalement redresser cet appareil et atterrir en Arabie Saoudite.
0: En fait, c'est très difficile de faire descendre un avion à une vitesse de descente pareille. Ça oblige à faire des manœuvres sur le manche en poussant qui demandent des gros efforts. Donc, si vous voulez, comme le copilote a été obligé de se battre avec le commandant de bord, qui, malgré ses blessures, a réussi à se battre pendant un certain temps, eh bien, pendant ce temps-là, la chute, enfin, la descente violente de l'avion a cessé. Lorsque l'avion était environ à 3 000 mètres sol, la descente a cessé. Et ensuite, d'autres sont arrivés et la descente n'a plus repris. Donc voilà, en fait, personne n'a arrêté la chute. C'est simplement l'affrontement entre les deux pilotes qui a permis que la chute cesse avant que l'avion se soit écrasé.
1: Michel Polacco, comment ensuite des pilotes qui ne connaissent pas forcément cet avion arrivent à s'en débrouiller finalement ? C'est facile ?
0: Alors, facile, certainement pas. Bon, je pense qu'il s'agissait de pilotes de Boeing 737 et peut-être même de pilotes qui allaient en Israël pour se mettre en place pour faire un vol dans le sens inverse et sur le même modèle d'avion. Parce que la compagnie en question, Fly Dubai, possède actuellement essentiellement des Boeing 737 et des Boeing 737 MAX. Donc, si vous voulez, a priori, des pilotes de Fly Dubai, c'est des pilotes de ce modèle d'avion. Voilà. Et deuxièmement, si ça n'avait pas été des pilotes de ce modèle d'avion, là, évidemment, c'était formidable. Hein. Mais si ça n'avait pas été le cas, bon, les pilotes savent quand même piloter, mais ça peut poser des problèmes d'arriver à trouver l'utilisation de certains systèmes et tout. Mais enfin, bon, il y a plus de chances de sauver un avion quand on est pilote que quand on n'est pas pilote.
1: Oui, on l'imagine. Toute dernière question, Michel Polacco. Qu'est-ce que ce message de détresse, il se signale envoyé finalement assez rapidement par le commandant de bord alors qu'il était agressé par son copilote. Qu'est-ce que ça a permis ? Est-ce que cet avion, finalement, aurait pu aller jusqu'en Israël ? Ou est-ce que des avions de chasse ont décollé ? Est-ce que des mesures d'urgence ont du coup été prises ?
0: Alors en fait, cette alerte a été vraiment la bienvenue parce que ce code transpondeur, lorsqu'il a été transmis, il a été capté immédiatement par les Saoudiens, les Jordaniens et les Israéliens, par les contrôleurs, qui évidemment ont alerté et ils les ont à proximité les autorités de défense aérienne des trois pays concernés. Ce qui fait que des avions de chasse israéliens immédiatement, et qui étaient probablement déjà en vol, se sont dirigés vers l'avion. Des avions saoudiens ont tenté de le rejoindre aussi, je ne sais pas si ça s'est fait ou pas. Et du coup, ça veut dire que probablement, si l'avion était arrivé jusqu'à la frontière du territoire israélien, eh bien, il aurait fait l'objet de ce monstre. Et peut-être même, c'est arrivé en 1973, lors d'une tentative de pénétration du territoire israélien, un Boeing 727 libyen, peut-être même qu'il aurait été abattu, ça aurait pu arriver malheureusement.
1: Avec évidemment ses passagers à bord. Merci beaucoup Michel Polacco de nous avoir éclairé sur ce qui s'est passé aujourd'hui avec cet avion donc qui faisait la liaison entre Dubaï et Tel Aviv. Merci Michel, journaliste aviateur et spécialiste en sécurité aérienne.
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1: Céline Dacosta.
4: On a encore ce soir de forts orages sur l'Hérault et le Gard, apportant de fortes précipitations et des cumuls de pluie importants. Ces orages vont se décaler dans la soirée vers les Bouches-du-Rhône et la nuit prochaine. Et on les retrouvera encore demain matin sur ce secteur, vallée du Rhône. Et ça débordera également un petit peu sur le Var. La perturbation qui était présente aujourd'hui sur le centre du pays se décale progressivement et on la retrouvera demain matin entre le Grand Est et la région Rhône-Alpes. PACA. On la retrouvera également dans l'après-midi, toujours sur ce secteur, alors que plus à l'ouest, après dissipation de grisailles matinales, là, ça sera beaucoup plus lumineux avec un temps sec. Pour les températures en baisse, 10 à 20 degrés le matin, 19 à 24 l'après-midi.
1: 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Et on retrouve Marc Potvin.
5: En pleine mobilisation des lycéens, 3 enquêtes sur des soupçons de violences policières sont confiées à l'IGPN, la police des polices. L'une d'entre elles concerne des faits qui se sont déroulés à Tours. Aujourd'hui, un jeune homme a été touché à l'œil en marge d'un blocus. D'après la procureure, ces lésions sont compatibles avec un tir de LBD. En tout, il y a eu 625 interpellations. Aujourd'hui, selon les chiffres communiqués par le ministre de l'Intérieur, Laurent Nunez ajoute que 83 policiers et gendarmes ont été blessés. La mobilisation pour obtenir plus de moyens, entre autres, fait tache d'huile. En réponse, le gouvernement annonce l'ouverture en début de semaine prochaine d'une plateforme de concertation à destination de tous les lycéens. La réponse de Jordan Bardella à Emmanuel Macron, le président du Rassemblement National, rappelle qu'il a marché dans les rues de Paris après les attaques du Hamas du 7 octobre 2023. Contrairement au chef de l'État, Jordan Bardella, piqué au vif par la réaction d'Emmanuel Macron aux messages antisémites qui lui sont attribués.
6: Les propos qui ont été rapportés sont évidemment gravissimes et inacceptables. Ils impliquent que les responsables clarifient, c'est le rôle des responsables politiques, qu'ils clarifient la ligne, les mots et les gens qui, dans leur parti, peuvent prononcer de telles choses. Je pense que la violence langagière conduit toujours après à une escalade et que même quand c'est métaphorique, ce qui doit accompagner un débat démocratique, c'est le respect et c'est l'argument. Les Françaises et les Français auront dans quelques mois à faire un choix important et choisiront pour leur avenir. Mais tout ça doit se faire dans le respect. Parce que de toute façon, ces femmes et ces hommes auront peut-être pour certains à gouverner ensemble, auront de toute façon à avoir d'autres élections ensuite, et ils auront à être dans la vie de la nation, peut-être les uns avec une majorité, les autres avec une opposition. Et la vie politique, c'est justement une sortie de la violence. C'est le seul cadre qui permettra à notre pays, quel que soit son choix, de le faire dans de bonnes conditions et de choisir son avenir.
5: Emmanuel Macron qui s'exprimait tout à l'heure en marge d'une visite en Espagne. Un trajet cauchemardesque pour les passagers d'un vol Dubaï-Tel Aviv. Leur avion a atterri en urgence en Arabie Saoudite ce matin en cause d'une altercation entre pilotes. Le premier ministre israélien accuse l'un d'avoir poignardé l'autre pour provoquer un crash. La compagnie émiratie qui affrète l'appareil est beaucoup plus prudente. Les passagers ont fini par arriver sains et saufs en Israël. Après Kylian Mbappé, au tour de Cristiano Ronaldo de quitter le rassemblement de son équipe. Il n'est pas question de blessure, comme pour le capitaine des Bleus du foot. Le quintuple Ballon d'Or n'a pas pris part à l'entraînement aujourd'hui. Il est resté sur le banc de touche tout au long du match entre le Portugal et la Norvège dimanche. Le coup d'envoi vient d'être donné du côté de Lyon. L'OL Lyon accueille Chelsea. On est presque à 2 minutes de jeu, 0-0 entre les deux équipes. C'est un match de la deuxième journée de la phase de Ligue, de la Ligue des Champions féminines. Tout à l'heure, les joueuses du Paris FC ont arraché le nul contre Arsenal. Score final 2-2.
1: Merci beaucoup Marc Potvin. À suivre ces fortes pluies qui s'abattent encore sur le Gard et l'Hérault en vigilance rouge. Pluie, inondation, ça a beaucoup perturbé les transports, les écoles, mais les dégâts matériels sont jusqu'à présent, en tous les cas, limités. Reportage France Info à suivre dans l'Hérault, mais aussi dans le Gard. Et puis nous reviendrons sur le procès du maire de Béziers, Robert Ménard, après son refus d'avoir voulu, son refus, pardon, de marier un Algérien sous OQTF avec une obligation de quitter le territoire. Son procès avait lieu à Montpellier. On retrouvera Yannick Falt de France Info.
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1: De fortes pluies continuent de s'abattre sur le Gard et l'Hérault, les deux départements placés en vigilance rouge, pluie, inondation. Et cela a perturbé toute la journée, les transports, les écoles, mais avec des dégâts matériels jusqu'à présent limités. La principale caractéristique de ces épisodes, ce sont leurs fortes pluies, très intenses, Thomas Potillon.
8: Oui, durant un épisode méditerranéen, qu'on appelle aussi parfois un épisode cévenol, il pleut énormément sur une très courte période. Pour vous donner un ordre d'idée, il peut pleuvoir jusqu'à 500 litres d'eau par mètre carré en quelques heures. C'est l'équivalent de plusieurs semaines, de plusieurs mois de précipitations qui tombent en une seule journée. Ces très fortes pluies provoquent dans la foulée des inondations, des débordements de cours d'eau, des coulées de boue ou encore des glissements de terrain. Et ces épisodes violents peuvent être dramatiques, comme il y a 6 ans dans la vallée de la Vésubie, dans les Alpes-Maritimes, où 18 personnes sont mortes après un épisode méditerranéen particulièrement fort.
1: Est-ce que ces épisodes arrivent souvent à cette époque de l'année ?
8: Oui, c'est aujourd'hui le premier de la saison et il devrait y en avoir d'autres d'ici décembre. Selon Météo France, il y a en moyenne 3 à 6 épisodes méditerranéens par an. Et ils ont lieu en fin d'année, après l'été, au moment où la mer Méditerranée dépasse encore les 22-23 degrés. Et on voit de l'air chaud sur les côtes et dans les terres. C'est cet air chaud et humide qui peut provoquer de violents orages.
1: Et est-ce que le réchauffement climatique aggrave les choses ?
8: Oui, 2 indicateurs le montrent selon Météo France. D'abord sur l'intensité, les quantités de pluie qui tombent ont augmenté de plus de 10% depuis les années 60. Et sur la même période, la fréquence s'est aussi aggravée. Les épisodes méditerranéens les plus intenses sont nettement plus nombreux aujourd'hui, en hausse d'au moins 50%. Et ça ne devrait pas s'arranger dans les années à venir, puisque le réchauffement climatique augmente le risque de pluie intense partout sur le territoire.
1: Explication signée Thomas Pontillon. On va prendre tout de suite la direction de Montpellier avec Sébastien Berriot qui se trouve sur place pour France Info Montpellier où la circulation est compliquée avec des cours d'eau qui ont envahi les routes. Les pompiers doivent porter secours à des automobilistes.
9: Oui, au centre de secours de Saint-Mathieu-de-Trévières, les interventions s'enchaînent depuis ce matin. Un camion de pompiers s'apprête encore à partir, explique le lieutenant Amicucci.
10: Et bien là, ils partent en renfort sur la commune de Prades afin d'aller chercher des gens qui sont bloqués dans une voiture, qui sont engagés dans un passage à gué. Ils vont en renfort, nous avons déjà des sauveteurs en eau qui sont partis, donc ils vont en renfort les rejoindre.
9: Au nord de Montpellier, ce sont les petits cours d'eau qui débordent, rendant la circulation très dangereuse. Et quand les pompiers ne peuvent pas intervenir, ce sont les maires qui se déplacent. Daniel Foutard, maire de Combaillot.
11: On est dans le cas typique d'une voiture abandonnée au milieu de la route qui a complètement inondé, puisque vous voyez, je viens d'ouvrir la porte, elle a de l'eau jusqu'au siège. Donc on va reculer. On va reculer parce que l'eau va passer par-dessus le pont. Vous voyez, le ruisseau, il passe. Dans quelques minutes, il ne passera plus. Donc l'eau va envahir tout ça et l'eau va monter à peu près au rétroviseur de la voiture, là.
9: Les pompiers qui sont aussi intervenus à de nombreuses reprises pour évacuer de manière préventive des habitants dont les maisons se situent très proche des cours d'eau.
1: Sébastien Berriot avec Alexandre Abergel dans les rues de Montpellier, direction le Gard maintenant. On va retrouver Antoine Liffaut dans la commune de Sommières. C'est dans l'ouest du département. Le Vidourle qui traverse la commune vient de déborder, Antoine.
12: La sirène ici retentit annonce que le Vidourle déborde sur la chaussée. Michel, sous son parapluie, regarde le fleuve.
13: C'est là que je peux apercevoir, ça monte de plus en plus. Hein.
12: À 68 ans, cet habitant de Sommières, depuis toujours, espère ne pas revivre les inondations de l'hiver dernier.
13: On y est habitué quand même. Déjà le 23 décembre, et ça a été monté, là, c'était quasiment, il y avait une cuvette d'eau, la place du marché était inondée. C'est désolant pour les commerçants.
12: Les commerçants, justement. Sur les rives, Arnaud, qui tient une pizzeria, charge un camion.
14: Qu'est-ce que vous faites, là ?
15: Là, on vide le restaurant en vue de la sortie du Vidourle. Je viens de porter 5 frigos, donc après on l'a déjà vécu une fois.
14: En décembre dernier.
15: Ouais, c'est ça. Sauf que là, j'avais pas anticipé. Là, je sors tous les frigos. Demain, après-demain, ça se baisse, on nettoie et puis c'est parti, quoi.
12: À deux pas, face au fleuve qui monte, Stéphane Poré, le maire, enchaîne les coups de téléphone.
16: Vous entendez l'orage qui revient. Ce qui m'embête, encore une fois, c'est le Vidourle, c'est une chose, mais c'est après les précipitations et le ruissellement qui aggrave et donc qui crée artificiellement une inondation et qui s'étend. Cet épisode cévenol de tout ce qu'on a pu voir et à Saint-Hippolyte-du-Fort et à Quissac, on a affaire à un épisode extrêmement soudain. C'est-à-dire qu'on n'a rien et d'un seul coup, on a tout.
12: Si les rues ne sont pas pour l'heure inondées, le maire le dit, la nuit sera longue pour lui comme pour tout le monde ici à Sommières.
1: Antoine Liffaut d'ici Gare-Lozère pour France Info. Olivier Gaillard, lui, est le maire sans étiquette de la commune de Sauve. C'est au nord-ouest de Nîmes. Il a fait le bilan sur France Info de ces fortes pluies.
14: Alors, on a 4 habitations qui ont déjà été touchées puisque les rez-de-chaussée ont été inondés. Les gens ont pu se réfugier à l'étage. Donc là, actuellement, on procède à leur relogement, plus une personne âgée. On a travaillé en partenariat avec les PAD de la commune qui va être pris en charge par la maison de retraite. Plus une dame qui était en danger, qui s'est fait prendre par une vague sur la route pas loin de Sauve, que les pompiers nous ont amené pour qu'on l'héberge le temps qu'elle puisse être dépannée. De toute façon, la répétition des phénomènes est un constat. Après, comme je le dis, nous, dans le Gard, nous avons la culture du risque. Donc voilà, moi aujourd'hui, la population, hormis quelques réfractaires qui n'ont pas entendu depuis hier, on avait déclenché le plan communal de sauvegarde pour faire évacuer les véhicules dans les zones sensibles. Hormis quelques réfractaires, je dirais, aux consignes, dans l'ensemble, les gens sont vigilants, sont prudents. Et quand on a des interventions à faire, c'est surtout lié à des maisons qui sont en zone inondable.
17: Donc les gens ont intégré les consignes de sécurité au fil du
14: pleinement.
17: Temps, au fil oui, des pleinement. Épisodes climatiques.
14: Aujourd'hui, nous vivons avec le risque incendie, le risque inondation, et je crois que ça fait partie pleinement de notre culture. Après, je vous dis, voilà, moi j'ai une vingtaine de véhicules qui ont été pris par le Vidourle, parce que ce sont des gens qui n'ont pas entendu les messages, qui n'ont pas souhaité déplacer leur véhicule. Mais sinon, j'ai pas eu de mise en danger d'autrui par rapport à des actions qui pouvaient être dramatiques. Donc voilà, la culture du risque, c'est une réalité dans le Gard.
17: Est-ce qu'il y a une cellule de crise dans votre mairie à Sauve?
14: Oui, tout à fait. On a déclenché le plan communal de sauvegarde hier soir. On a anticipé, on était en alerte orage. On nous annonçait que ça pouvait basculer rapidement en alerte rouge. Donc on a anticipé, on a envoyé des messages à toutes les populations qui sont dans les zones à risque inondable. Et on a également fait en sorte de préparer l'espace culturel, puisque je vous dis, on a accueilli 5 ou 6 familles déjà aujourd'hui et qu'on a relogé. Donc voilà, on est prêt. Malheureusement, on est prêt, mais parce que justement, c'est cette culture, le risque, elle est indispensable dans nos départements. Et puis, plus ça va aller, plus il va falloir être prêt.
1: Le maire sans étiquette de la commune de Sauve dans le Gard, Olivier Gaillard, interrogé sur France Info par Ercine Lebovitch. Le ministre du Travail souhaite diviser par 2 le déficit de la sécurité sociale l'an prochain. Il compte notamment pour ça faire des économies sur les retraites à hauteur de 5,5 milliards d'euros. Un chiffre dévoilé aujourd'hui par Jean-Pierre Farandou dans une interview au magazine Challenge, et ce à la veille de la présentation des budgets de l'État et de la sécurité sociale. Alors comment le gouvernement compte-t-il faire contribuer les retraités? Louise Buyens.
18: Alors, en temps normal, les pensions des retraités augmentent au même rythme que l'inflation. Pour faire des économies, le gouvernement va donc proposer de les sous-indexer. Elles augmenteront, mais moins vite que l'inflation. Les retraités les plus modestes seront épargnés, puisque ça concernera ceux qui touchent minimum 1260 euros par mois. Un peu plus de 4 milliards d'euros d'économies sont espérés, mais la répartition de l'effort n'est pas encore actée. Quel sera le niveau de sous-indexation? Est-ce qu'il y aura un gel à partir d'un certain montant? Le ministre du Travail renvoie aux députés qui devront se mettre d'accord pendant le débat parlementaire. La deuxième partie des économies, à hauteur d'environ 1,5 milliard d'euros, va porter sur le plafonnement de l'abattement fiscal dont bénéficient les retraités. Actuellement, un foyer de retraités peut retrancher jusqu'à 4 400 euros par an de ce qu'il déclare aux impôts. Le gouvernement veut mettre la limite à 3 000 euros. La mesure touchera donc les foyers qui touchent au moins 2 500 euros par mois.
1: Et pourquoi le gouvernement veut-il autant mettre à contribution les retraités ?
18: Eh bien, parce que les pensions pèsent lourd dans le budget de l'État. Elles représentent un quart des dépenses publiques, pas loin de 400 milliards d'euros par an. Et ce chiffre, il va encore s'alourdir de 13 milliards d'euros l'an prochain, prévient le ministre du Travail, Jean-Pierre Farandou, en raison du vieillissement de la population, oui, mais aussi, du coup, de l'indexation totale des pensions. L'équilibre affiché par le gouvernement dans ce budget, c'est de faire participer tout le monde, tout en préservant les plus modestes. Et d'après le dernier rapport du Conseil d'orientation l'augmentation des retraites, le niveau de vie des retraités est 2% au-dessus du niveau de vie de l'ensemble de la population. Alors après, faire contribuer les retraités, on le sait, c'est un sujet très sensible politiquement. Le dernier qui a voulu le faire, c'était Michel Barnier fin 2024 et il a été censuré. D'ailleurs, le gouvernement ne veut pas prendre toutes les décisions. Il laisse une partie des arbitrages aux mains des parlementaires. Jean-Pierre Farandou dit aussi que la question pourra être discutée chaque année par les syndicats et le patronat.
1: Louise Buyens du service économie de France Info. Le maire de Béziers, à présent Robert Ménard, devant la justice aujourd'hui, devant le tribunal correctionnel de Montpellier, après avoir refusé de célébrer un mariage, c'était il y a 3 ans. Il a refusé de marier un Algérien qui était sous OQTF avec une obligation donc de quitter le territoire français, situation qui avait à l'époque été qualifiée d'ubuesque par Emmanuel Macron, un procès en réalité donc très politique. Yannick Falt avec un Robert Ménard qui persiste et signe.
19: Oui, pantalon beige, chemise blanche, veste bleue et verbe haut comme à son habitude. Robert Ménard assume son acte. Si la situation se reproduisait, reprendriez-vous la même décision ? L'interroge le président du tribunal. Oui, répond le maire de Béziers avant de se tourner vers Eva, qu'il a refusé de marier à Mustapha ce 7 juillet 2023. La trentenaire est en pleurs. Je n'ai rien contre madame, assure-t-il à la barre. Ça aurait été un Chinois, j'aurais fait exactement la même chose. Un peu plus tard, Robert Ménard complète. Ce n'est pas l'histoire de madame qui est en jeu, c'est un principe. Un maire ne doit pas être obligé de marier quelqu'un qui ne devrait pas être sur le territoire. Je me retrouve à payer les pots cassés d'un État incapable de mettre en œuvre ses décisions. Robert Ménard, soutenu par 3 hommes politiques de droite, appelés à la barre comme témoins, 2 candidats à la présidentielle, David Lisnard, qui est à la tête de l'Association des maires de France, et Bruno Retailleau, l'ancien ministre de l'Intérieur, qui dit comprendre le dilemme auquel Robert Ménard a été confronté. « Si j'avais été à sa place, je ne les aurais pas mariés non plus », lâche le président des Républicains avant d'ajouter « Il serait paradoxal de condamner aujourd'hui ce qui sera autorisé demain par une nouvelle loi ». Référence à la proposition de loi du sénateur Stéphane Demilly, qui a lui aussi témoigné à la barre. Son texte visant à interdire les mariages d'étrangers sans papier est actuellement coincé dans les tuyaux parlementaires, adopté au Sénat, mais son examen ne cesse d'être repoussé à l'Assemblée.
1: Une audience dans une ambiance tendue.
19: Ah oui, un passe d'armes entre Robert Ménard et les avocats des partis civils. Bruyant comité de soutien à l'extérieur de la salle, pro et anti-Robert Ménard. Slogan anti-extrême droite scandé, le président du tribunal multiplie les rappels à l'ordre, doit suspendre l'audience aussi pour calmer les esprits, dit-il. Robert Ménard risque théoriquement jusqu'à 5 ans de prison, 75 000 euros d'amende et surtout une peine d'inéligibilité qui pourrait lui faire perdre son mandat de maire de Béziers en cas d'exécution provisoire. Robert Ménard sera fixé sur son sort le 1er décembre. La date du délibéré a déjà été annoncée.
1: Yannick Falt du service police-justice de France Info.
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1: 21h20, Stéphane Milhom à la une ce soir de la circulation des tramways qui ne reprendra pas avant demain matin à Montpellier.
28: Conséquence de l'eau qui envahit les rues à cause des pluies diluviennes qui tombent depuis ces dernières heures. Le département est classé en rouge par Vigicru. Rouge également et comme son voisin du Gard pour pluie inondation. Dans le Gard, justement, les transports scolaires doivent à nouveau circuler demain. Attention, la circulation des trains reste également interrompue jusqu'à demain midi sur les axes Marseille, Avignon, Sète et Nîmes. Les ministres Laurent Nunez et Édouard Geoffrey demandent au président de région et au maire de travailler à la sécurisation des lycées, des précautions, alors que le ministre de l'Éducation note 119 blessés aujourd'hui parmi les élèves et le personnel des établissements. C'est du jamais vu et c'est à cause du blocage aujourd'hui des lycées.
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1: 625 personnes donc interpellées aujourd'hui lors d'actions de blocage de lycées, c'est ce qu'indiquait le ministre de l'Intérieur, Laurent Nunez, qui a évoqué aussi ce soir une extension du mouvement et déploré une montée de la violence devant certains établissements.
2: On a une montée de la violence assez significative, avec des prises à partie des forces de sécurité intérieure, des atteintes aux biens également, des atteintes aux établissements. On a eu aujourd'hui des faits extrêmement graves qui ont été commis, notamment à Lyon, hein, au lycée Lamartinière d'Hydrault, où il y a eu une intrusion par la violence dans un établissement avec de nombreuses dégradations qui ont été commises, ou encore dans un lycée à Rennes, où même chose, on a eu une intrusion et où des véhicules du personnel, des personnels, ont pu être incendiés. Donc on voit qu'il y a une montée en puissance de la violence, montée en puissance des encore une fois, prise à partie des fonctionnaires, jets de projectiles, violence, dégradation, tentative de mise à feu. Et ce qui s'apparente, hein, dans ces endroits-là, pour ces exactions-là, je le redis, hein, à ce qu'on appelle des violences urbaines.
1: Voilà, le ministre de l'Intérieur, Laurent Nunez, qui a par ailleurs évoqué que 83 policiers et gendarmes avaient été blessés lors de cette mobilisation aujourd'hui, qui a concerné 356 établissements. Depuis le début des blocus, 119 élèves et personnels ont été blessés. C'est le ministre de l'Éducation nationale qui l'a déploré dans cette conférence de presse commune avec le ministre de l'Intérieur. Parmi ces personnes blessées, 34 personnels de l'Éducation nationale. C'est inédit, à rappeler Édouard Geffray. Invité ce soir de France Info, le député insoumis du Val-de-Marne, Louis Boyard, qui a refusé de réagir aux propos ministériels. Il dit être concentré sur le mal-être exprimé par les lycéens. Il regrette que les projecteurs soient braqués sur les violences.
3: Ce qui m'intéresse, c'est les lycéens. C'est qu'ils ont fait leur rentrée alors qu'il leur manquait des professeurs, qu'il y a des faux plafonds qui leur tombent sur la tête, qu'il y a une compétition avec Parcoursup dans laquelle ils ne sont pas à égalité. C'est pour ça qu'ils se mobilisent. Et ça fait 2 semaines qu'on a une mobilisation et que tout le monde parle de tout, sauf de ce dont les lycéens parlent. Moi, quand je vais devant un lycée, je ne vais pas les galvaniser ou les instrumentaliser. En fait, ils sont vraiment conscients de ce qui se passe. Ils ont un avis sur la situation. Et quand on leur parle, ils n'attendent pas d'être excités. Ils attendent qu'on leur donne des réponses politiques et ils me disent « Moi, je ne peux pas faire mon stage de lycéen de la voie pro parce que je n'ai pas de personnel pour signer ma convention. Moi, je n'ai pas eu de prof de SES pendant un an. Là, je recommence une année, je suis largué, j'ai mon bac à la fin, je ne sais pas comment je vais faire. » Et en fait, les Françaises et les Français, ils ont envie de parler de ça. Et je pense qu'ils sont aussi très choqués de voir la répression policière, de voir qu'on tire au LBD sur des adolescents, qu'il y a un ado de 16 ans qui a perdu un œil aujourd'hui. En fait, c'est ça le débat politique. C'est
4: de ça dont on devrait parler. Je peux vous rétorquer aussi qu'il y a une lycéenne qui sera prochainement jugée parce qu'elle a envoyé donné des coups de poing à un policier. Donc il y a de la violence peut-être de part et d'autre, mais en tout cas, avec les images qu'on voit, ce ne sont pas des rassemblements pacifiques, Louis Boyard.
3: C'est normal parce que vous avez utilisé un mot qui est important, c'est les images. Moi, je vous parle du réel, moi, je vous parle du concret. J'ai été devant plein de lycées dans lesquels ça s'est super bien passé. Et on est en train de donner l'image d'une jeunesse violente alors que ce n'est pas le cas. On a une jeunesse qui est consciente, qui est inquiète pour son avenir, qui demande à être écoutée. Et aujourd'hui, on les bestialise, on les insulte. Et vous savez, vous parlez des mouvements. Moi, je me rappelle des mouvements lycéens pour le CPE. Dans les mouvements lycéens pour le CPE, on ne tirait pas au LBD sur des ados. C'est pas les jeunes qui ont changé. C'est le gouvernement qui est incapable de leur apporter des réponses. Et la seule réponse qu'ils sont capables de donner, c'est la matraque. Et moi, je suis inquiet pour mon pays. Moi, je suis inquiet pour cette jeunesse.
4: Comment expliquez-vous, dans ce cas-là, Louis Boyard, ce sont les chiffres du ministère de l'Intérieur, hein, que Laurent Nunez vient de donner, qu'il y ait 83 membres des forces de l'ordre qui aient été blessés aujourd'hui?
3: Et combien d'élèves blessés?
4: Ils ne se sont pas auto-blessés?
3: Non, parce que vous avez des policiers qui, quand un lycée est bloqué, viennent pour débloquer le lycée et ils le débloquent en tirant au lacrymogène, ou en tirant au lanceur de balles de défense, en étranglant ces adolescents. Et forcément, il y a un embrasement. Il y a eu plein d'autres mouvements sociaux dans lesquels ça ne se passait pas comme ça. Pourquoi les gouvernements précédents savaient faire et celui-là ne sait pas faire?
4: Mais vous savez, vous êtes un élu de la République, Louis Boyard.
3: Au moins, il cédait. Il écoutait les jeunes.
4: Vous connaissez parfaitement les lois. Vous êtes un élu de la République. Vous êtes député. Vous savez que le blocage des des lycées. Empêcher des élèves d'accéder justement à leur lycée, c'est totalement illégal. Donc, à partir de là, les forces de l'ordre interviennent pour dégager ces blocages. Vous ne trouvez pas ça normal jusqu'à présent, ce que je viens de dire ?
3: Alors, vous avez des lycéens qui ont fait une pétition à 300 000 signatures pour parler des conditions d'études. Est-ce qu'on a écouté ces lycéens ? Non. Vous avez eu des manifestations de lycéens, des manifestations de jeunes. Est-ce qu'ils ont été écoutés ? Non. Donc, est-ce que vous pensez que les jeunes, ils vont aller faire leur rentrée avec la moitié de leurs professeurs qui sont absents, une compétition inégalitaire et qu'ils vont se taire ? Les jeunes, eux, ils demandent à aller en cours. Vous vous rendez compte que c'est une mobilisation pour que des jeunes puissent avoir cours ? C'est de ça dont on est en train de parler. Donc franchement, je pense qu'il faut parler du fond, qu'il faut parler du nombre de postes de professeurs qui sont supprimés, de l'état des lycées.
4: Vous ne pouvez pas évoquer un seul des deux sujets, et moi non plus d'ailleurs, et les revendications, on en parle sur France Info depuis hier, nous avons reçu le président de l'Union syndicale des lycéens, donc on parle de leurs revendications. Il n'empêche qu'il y a des violences qui se produisent, des feux de poubelle par exemple. Manifester, c'est allumer des feux de poubelle, quel est le rapport hein?
3: Mais vous voyez, vous nous faites ça à chaque fois. Pendant les Gilets jaunes, on nous a fait la même chose. Pendant les manifs retraites, on nous a fait la même chose. Moi, je ne suis pas en train de vous dire que je suis heureux de cette situation. Moi, ce que je demande, c'est que les élèves ils puissent avoir une école à égalité et qu'ils ne soient pas obligés de bloquer leur lycée pour avoir des profs.
4: Mais est-ce qu'on est obligé d'arriver une école égalitaire à des violences pareilles ?
3: Parce qu'aujourd'hui, le gouvernement ne sait que fonctionner comme ça. Il n'écoute pas les pétitions, il n'écoute pas les manifestations. Et aujourd'hui, ils sont dans des situations où ils ne peuvent tout simplement pas étudier. En fait, ils ne peuvent pas faire autrement. Et surtout, quand vous avez une jeunesse qui, à travers tout le pays, se bat pour dire « nous, on demande une école à égalité », bah en fait, peut-être qu'on devrait les écouter, peut-être qu'on devrait dire qu'on est fiers d'eux, peut-être qu'on devrait dire qu'on est fiers de ces citoyens-là. Parce que c'est ça qu'ils sont en train de faire, d'exercer leur devoir citoyen. Donc, moi, j'aimerais qu'on n'ait pas une conférence du ministre de l'Intérieur à 18h, mais une conférence du ministre de l'Éducation nationale pour qu'il réponde à ces lycéens.
4: Il est à ses côtés parce lors de cette conférence de presse.
3: Et alors, il a annoncé combien de postes de professeurs ouverts ?
4: Pour l'instant, il n'a rien annoncé. Puis vous savez très bien qu'il y a un budget qui se prépare et puis qu'il y aura une présidentielle dans quelques mois.
3: D'accord, donc du coup, en fait, on va continuer ce mouvement jusqu'à la prochaine présidentielle. En fait, ils n'auront pas des professeurs absents, des établissements dégradés où il fait froid l'hiver, où il fait trop chaud l'été, des lycéens de la voie pro qui ne peuvent pas faire stage parce qu'ils n'ont pas de personnel
4: administratif. Mais je rebondis sur ce que vous venez de dire, Louis Boyard. C'est une stratégie politique, là, pour la France insoumise, justement, pour attirer un électorat plus jeune pour la présidentielle de 2027 ?
3: Mais en fait, la France insoumise, elle a un programme. Et ce programme, il demande d'avoir une école dans laquelle tous les élèves auront un professeur en face de la salle de classe et dans laquelle vous n'avez pas de la sélection pour l'accès au savoir. Et nous, on a toujours défendu ça. On a toujours combattu les baisses de budget dans l'éducation nationale et on a dit que ça allait se passer comme ça. Donc la France insoumise, elle est cohérente avec elle-même. Et elle propose des propositions de fonds pour sortir de cette situation. Donc la France insoumise, elle est cohérente, c'est tout.
4: Et les blocages vont continuer demain puisque l'Union syndicale des lycéens appelle à la mobilisation demain encore et j'imagine que vous continuerez à la soutenir, à être sur le terrain. Merci beaucoup
3: Louis
4: Boyard.
3: Parce qu'ils sont légitimes.
1: Le député insoumis du Val-de-Marne, Louis Boyard, interrogé sur France Info par Céline Baydarcourt.
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1: Céline Dacosta.
10: On a encore ce soir de forts orages sur l'Hérault et le Gard, apportant de fortes précipitations et des cumuls de pluie importants. Ces orages vont se décaler dans la soirée vers les Bouches-du-Rhône et la nuit prochaine. Et on les retrouvera encore demain matin sur ce secteur Vallée du Rhône. Et ça débordera également un petit peu sur le Var. La perturbation qui était présente aujourd'hui sur le centre du pays se décale progressivement et on la retrouvera demain matin entre le Grand Est et la région Rhône-Alpes ou PACA. On la retrouvera également dans l'après-midi, toujours sur ce secteur, alors que plus à l'ouest, après dissipation de grisailles matinales, là, ça sera beaucoup plus lumineux avec un temps sec. Pour les températures en baisse, 10 à 20 degrés le matin, 19 à 24 l'après-midi.
1: Céline Dacosta, merci d'écouter France Info. Il est 21h30. Et on retrouve Stéphane Miller.
28: De la pluie dans les rues de Montpellier, des interventions à Nîmes et sa région, là aussi à cause des inondations et pluies diluviennes. Au final, les dégâts semblent limités dans les deux départements. Gare et Hérault restent ce soir en vigilance rouge devant le risque de pluie inondation et même devant le risque de crue des rivières pour l'Hérault. Les transports scolaires doivent circuler à nouveau demain, notamment dans le Gard. Pas de tramway avant au moins demain matin à Montpellier. La circulation des trains restera également interrompue jusqu'à demain midi sur les axes Marseille, Avignon, 7, Nîmes. Le département des Bouches-du-Rhône est pour sa part placé en vigilance orange pluie inondation jusqu'à demain midi, ce qui n'est pas plus le cas pour les départements de la Lozère et de l'Ardèche. Le blocage des lycées, parfois des universités, avec ce soir encore le bilan des deux ministres intérieur et éducation nationale. Laurent Nunez constate que le mouvement qui prend de l'ampleur est toujours émaillé d'incidents avec 625 interpellations, 83 policiers et gendarmes blessés, 119 élèves et personnels blessé depuis le début des troubles. C'est du jamais vu pour Édouard Geoffrey, qui parle aussi d'une vingtaine de personnels et d'élèves touchés par ce conflit. Le Premier ministre israélien salue le pilote indien blessé lors du vol Fly Dubai. Dérouté, Benjamin Netanyahou a accueilli ce soir à Tel Aviv les passagers de cet avion. Ils assurent qu'ils ont évité un attentat. Certains intervenant pour séparer le pilote du copilote qui était en train de se bagarrer, un motif que ne confirme pas à ce stade la compagnie aérienne. Et puis la Ligue des Champions, et en ce moment les Lyonnaises affrontent les Anglaises de Chelsea en phase de Ligue. 0 partout après 30 minutes de jeu. Avant cela, les Parisiennes ont quitté les Anglaises d'Arsenal sur un 2 partout.
1: Merci beaucoup Stéphane Milhomme.
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1: Et il est l'heure de retrouver les informés avec Adrien Beck et ses invités et cette partie consacrée justement aux inondations, aux crues dans l'Hérault et le Gard.
12: Bonsoir à tous, ravi de vous retrouver pour les informer. Mercredi 30 septembre, voici notre fait du jour. L'équivalent d'une baignoire d'eau qui se déverse sur chaque mètre carré, aperçu de l'épisode méditerranéen. En ce moment, sur une partie du sud, Gare, Hérault en vigilance rouge ce soir encore. Plusieurs rivières et fleuves sous surveillance. Premier épisode automnal après un été caniculaire. On va vous donner bien sûr les dernières informations avec plusieurs questions ce soir. Comment expliquer la force des éléments? Pourquoi un passage si rapide de la sécheresse à l'eau en abondance? Ces épisodes aussi vont-ils se répéter ces prochaines semaines? Et puis bien évidemment, donc, le rôle du changement climatique et donc de la nécessaire adaptation dans ces zones très exposées du sud de la France ont-elles aussi de l'avance sur ce qui devra être fait ailleurs? Nous avons 25 minutes pour aborder toutes ces questions. Les informer, c'est parti. Avec ce soir Françoise Vimeux, bonsoir.
13: Bonsoir.
12: Vous êtes climatologue, directrice de recherche à l'Institut de recherche pour le développement. Je salue également Alix Roumaniac, bonsoir.
14: Oui, bonsoir.
12: Président de Predict Service, la filiale risque de Météo France. Et bonsoir Jean-Christophe Ploquin.
15: Bonsoir.
12: Vous êtes rédacteur en chef au journal La Croix.
16: Bon ben, ça s'arrange pas. Ça s'arrange pas, mon voisin il a peur. Et voilà, le torrent de boue.
12: Comme ici à Vidour, le pied des Cévennes avec cet habitant joint par Marc Bertrand. Ce sont des trombes d'eau qui se sont abattues, continuent de s'abattre d'ailleurs, du côté de Montpellier, dans l'Hérault, du côté du Gard aussi. Et maintenant, donc, ce sont les cours d'eau qui commencent à monter. Inquiétude en particulier ce soir dans l'Hérault, vigilance rouge pour les crues. On va parler de tout ça, mais d'abord partons à Nîmes pour retrouver donc dans la préfecture du Gard Maya Baldouro-Fredon. Bonsoir.
17: Oui, bonsoir.
12: Notre collègue journaliste ici à Gare-Lozère, Maya, déjà pouvez-vous peut-être nous dire à quoi ressemble Nîmes ce soir ?
17: Alors, Nîmes, ça va à peu près, hein, parce que c'est pas là finalement qu'il y a eu le plus gros des inondations, des intempéries. Pour tout vous dire, ça a commencé cette nuit sur les Cévennes et ensuite ça s'est décalé en plaine. L'endroit où il a le plus plu chez nous, dans le Gard, c'est Saint-Hippolyte-du-Fort, 338 mm d'eau, c'est 338 litres par mètre carré. Pour vous donner un petit peu une idée, c'est 2 à 3 mois de pluie, hein, grosso modo, qui se sont abattus. Ça s'est décalé aussi du côté de Vauvert et à l'heure où nous parlons, la préfète du Gard, qui est sur notre antenne, dit que l'épisode est toujours en cours dans le sud du département notamment. La vigilance rouge, elle reste jusqu'à minuit, elle reste en vigueur jusqu'à minuit. Les images sont assez impressionnantes, notamment de Sommières. Sommières, c'est une ville qui a une situation particulière. Sommières est sous les eaux à l'heure où on parle, le Vidour l'a débordé. Le pic est attendu à 20h précisément, à 4,50 m. C'est un petit peu plus qu'en décembre dernier, la dernière fois qu'il avait débordé. Mais Sommières, c'est une ville habituée en fait. Deux fois par an, grosso modo, le Vidour le sort de son lit. Et donc les habitants ont l'habitude, voilà, ils mettent des sacs de sable hein, devant leur porte, ils évacuent, ils mettent tout en hauteur. Donc voilà, en fait finalement, la situation a été assez impressionnante dans le Gard, mais les pompiers nous ont fait remonter à peine une trentaine d'interventions hein, sur l'intégralité de l'épisode. C'est très peu par rapport à la pluie qui est tombée, très très peu. Ce qu'on peut se dire, c'est que peut-être il y a une forme de culture du risque qui est très très ancrée chez nous, qui l'a à jouer. Les gens sont restés chez eux et finalement, ça s'est à peu près bien passé chez nous aujourd'hui.
12: Ça veut dire voilà que les quelques vidéos qu'on a pu voir de personnes se promenant, etc. J'ai vu passer des personnes, une vidéo avec des personnes sur un pont. C'est vraiment des épiphénomènes. Dans le Gard, on est habitué finalement quand on nous dit de pas sortir, on ne sort pas. C'est ça. Hein.
17: Voilà, alors il y a toujours quelques-uns hein, qui vont braver les consignes de la préfecture. Mais en tout cas, normalement, le gardois est habitué. Il sait qu'il ne doit pas sortir quand il y a un épisode de la sorte. Des épisodes cévenols, hein, pour vous donner une idée, il y en a chaque mois de septembre. Ça arrive même un petit peu tard, hein, là, cette année. On a connu en 1958, c'était le 30 septembre, comme aujourd'hui, exactement jour pour jour. Il y avait 400 mm d'eau qui étaient tombés à Valrhoc, c'est même plus hein, qu'aujourd'hui. Il y a les inondations de 1988 qui ont fait des morts, celle de 2002 dont l'anniversaire c'est là samedi. C'est un classique en fait, l'épisode cévenol. Le gardois il sait que en septembre et un petit peu en octobre aussi, il y a ces phénomènes-là très violents qui là arrivent après un été particulièrement chaud, particulièrement sec. Donc forcément, ça ruisselle encore plus, la terre est très très sèche. Le seul avantage, c'est que comme les cours d'eau étaient très bas, ils ont pu absorber une partie de toute cette pluie qui est tombée. Les lits n'étaient pas pleins encore à ce moment-là.
12: Un tout dernier mot, Maya, je crois que vos locaux aussi à Issy-Gare-Lozère ont un petit peu subi la force de l'eau, en tout cas par les plafonds, j'ai l'impression.
17: Oui, tout à fait. Nous sommes actuellement réfugiés au sein de la préfecture du Gard. Là, je vous parle depuis une salle. On est en train de monter des studios provisoires. J'ai trois techniciens en face de moi qui savent faire. On va essayer de faire une matinale demain dans ces conditions-là. Parce que oui, la station a été inondée. C'est passé par les faux plafonds. On a eu de l'eau dans l'open space. On a eu de l'eau dans les studios. On a tenu l'antenne jusqu'à 15h30, les pieds dans l'eau. On était en spécial, évidemment. Et puis à 15h30, on a raccroché sur l'antenne de nos confrères d'Issy Hérault. Et ensuite, on a continué à informer les auditeurs depuis la préfecture avec un téléphone, un ordinateur, un micro, parce que c'est ça aussi la radio. Et on a pu continuer à faire des points réguliers toutes les demi-heures pour que nos auditeurs puissent suivre la situation. On ne sait pas trop quand est-ce qu'on pourra rentrer chez nous. En tout cas, pour l'instant, c'est inondé. Et nous, on est au sec à la préfecture qui a bien voulu nous accueillir.
12: Bon, bah écoutez, on salue en tout cas tous les collègues et vos collègues et nos collègues d'ailleurs de Issy Gare-Lozère. Et on pense évidemment à tous les auditeurs également de votre antenne qui doivent se retrouver un petit peu voilà, en attente de pouvoir vous retrouver. Merci beaucoup, Maya Baldoureau-Fredon, donc journaliste à Issy Gare-Lozère. Peut-être commençons avec vous, Françoise Vimeux. On entendait, il y a ce côté quand même, pour l'instant, certes premier épisode, certes assez fort, semble-t-il, avec effectivement 338 mm d'eau, c'est ce qu'on entendait à l'instant, mais malgré tout, l'idée que c'est pour l'instant, on est dans quelque chose de relativement habituel.
2: Alors, Je dirais pas ça. Là, les cumuls de pluie sont absolument déments. Hein. C'est des cumuls de pluie sur moins de 24 heures. Hein. Ça a commencé ce matin et on est dans la soirée. On est à presque 2 baignoires par mètre carré à certains endroits. Donc là, c'est vraiment un événement particulièrement intense en termes de volume de pluie déversée.
12: Alors, Alix Roumaniac, vous êtes également avec nous, président, je le rappelle, de Predict Service. On entendait Maya Baldoureau-Fredon nous dire depuis Nîmes, donc effectivement cette vigilance jusqu'à minuit, vigilance rouge, est-ce que ça veut dire que ça y est, le pic des précipitations est en train d'être passé peut-être ?
13: Oui, tout à fait. En fait, vous l'avez bien précisé, le pic des précipitations est passé. J'ai sous les yeux les images radar où effectivement cette cellule très intense qui a touché le département de l'Hérault et du Gard toute la journée est partie sur le sud-est. Donc une grande partie est en mer et l'autre rentre sur les Bouches-du-Rhône et se rapproche de l'agglomération de Marseille, mais sans stationnarité, mais il va y avoir beaucoup d'intensité. Mais par contre, si le pic des précipitations est passé, les conséquences sur le terrain, là, sont différentes parce que toute cette eau qui est tombée depuis ce matin sur l'amont des bassins versants, hein, au piémont, le piémont du Vidourle, l'amont du bassin versant du Lez à Montpellier, mais toute cette eau qui est tombée sur le bassin versant, elle est descendue dans les rivières et elle est en train de descendre. Et vous évoquez le cas du pic de crue qui va arriver à Sommières. On a la même chose sur Montpellier, le Lez qui est en train d'avoir sa crue qui descend sur Montpellier. Donc c'est pour ça que les messages qui ont été passés toute la journée, j'étais sur les antennes de ici Hérault et ici Gard-Lozère ce matin très tôt, et aussi les vôtres, tous les messages qui ont été passés de prudence, de respecter les consignes, il faut continuer pour la soirée, pour éviter, parce qu'effectivement encore les passages à gué sont sous l'eau, et donc il faut continuer les bonnes pratiques qui ont été pratiquées sur le terrain toute la journée par les auditeurs, les citoyennes de ces départements, doivent être poursuivies cette soirée.
1: Voilà, Alix Roumaniac, l'un des invités, des informés de France Info autour d'Adrien Beck. On retrouve Adrien et ses invités dans quelques instants.
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1: 21h42, Stéphane Milhomme, et à la une, le blocus des lycées qui s'étend. C'est le constat du ministre de l'Intérieur.
28: Il vise désormais plus de 350 établissements dans toute la France avec son lot d'incidents, 625 interpellations, 83 policiers et gendarmes blessés cette seule journée, 119 élèves et personnels blessés depuis le début des troubles. Le ministre de l'Éducation, Édouard Geoffrey, promet pour la semaine prochaine une plateforme de concertation pour permettre notamment aux élèves de partager leurs revendications comme leurs inquiétudes. Une amende de 7 500 € requise par le parquet de Montpellier à l'encontre du maire d'hiver droite de Béziers, Robert Ménard, poursuivi pour avoir refusé en 2023 de marier un homme algérien sous obligation de quitter le territoire à une Française résidente de sa commune. La Ligue des Champions, en ce moment les Lyonnaises affrontent les Anglaises de Chelsea en phase de Ligue. Nous en sommes à 0 partout toujours et après 40 minutes de jeu.
1: Et on retrouve Adrien Beck et les informés de France Info consacrés à ces inondations dans le Gard et l'Hérault.
12: Françoise Vimeux, sur l'incapacité, c'est aussi ce que nous racontait Maya Baldoureau-Fredon, l'incapacité des sols finalement à absorber, c'est un classique me direz-vous, mais n'est-il pas renforcé aussi avec l'absence de précipitations qu'il y a eu ces derniers mois? Pas ces dernières semaines, ces derniers mois.
2: Oui, alors là, il faut faire attention parce que les cumuls de pluie sont tels que le risque inondation et les inondations que l'on voit, c'est dû au cumul de pluie, indépendamment, je dirais, du taux d'humidité des sols. Alors, ce qu'on sait sur les sols secs, c'est que très localement, ça peut favoriser effectivement de l'infiltration, du ruissellement, pardon, plutôt que de l'infiltration. Mais quand on a des cumuls de pluie aussi importants, au bout d'un moment, l'eau, elle finit par s'infiltrer. dans le sol de surface. Et puis même l'eau qui ruisselle va se réinfiltrer le long de son chemin vers les cours d'eau et les points bas. Et donc, oui, localement, les sols secs peuvent favoriser le ruissellement. Après, les inondations que l'on voit là, c'est en zone urbaine. Et en zone urbaine, les sols sont complètement imperméables, ils sont bétonnés. Donc, il y a aucune chance que la pluie s'infiltre. Si vous avez un sol plat, eh bien toute la pluie qui tombe, elle va rester à l'endroit où elle tombe. Hein, donc c'est plusieurs baignoires qui vous tombent dessus. Donc forcément, vous avez des inondations, on vient de le voir. Si le sol est légèrement pentu, ben cette eau, elle va ruisseler sur le macadam, hein, sur le béton. Elle va rejoindre les points bas, donc les cours d'eau dans les villes qui vont déborder. Et donc je dirais que la situation dans les villes, elle est très typique, elle est très classique hein, quand on a des cumuls de pluie aussi important. Et puis en dehors des zones urbaines, certes les sols secs peuvent augmenter le risque d'inondation localement, mais c'est pas systématique et c'est beaucoup plus complexe quand on regarde à une échelle spatiale beaucoup plus grande.
12: Et donc une nouvelle fois, ça montre aussi les effets évidemment de l'urbanisation.
2: Ah oui, alors l'urbanisation, ça vient augmenter énormément le risque d'inondation. On se rappelle par exemple de Valence, en sûr. Espagne, il y a deux ans, en fait, où on a vu des cumuls de pluie totalement démentiels qui arrivent dans une zone complètement urbanisée, où on a un cours d'eau qui est complètement canalisé, et on a vu aussi l'exposition des personnes aux inondations. Si vous avez une inondation dans un endroit où il n'y a pas de personnes, où il n'y a pas de biens privés, publics, en fait, ça n'ennuie absolument personne. Je rappelle qu'en France, il y a une personne sur quatre qui est en zone inondable.
12: Un mot encore, Alix Roumaniac, ce que dit Vigicru ce soir. Vigicru parle notamment sur le bassin du Lez, donc on est près de Montpellier, que ces précipitations puissent générer une crue remarquable, voire majeure. En bon français,

0: proximité urbaine. Le Lez a un bassin versant, Lez et Mausson, un bassin versant qui est très urbanisé. Donc c'est pour ça que ces précipitations très intenses sur des zones très urbanisées ont donné des crues qui sont effectivement remarquables et très fortes. Et il y a vigilance rouge crue sur ce bassin versant parce que notamment les aménagements réalisés par l'agglomération de Montpellier pour préserver la ville de Lattes qui est à l'aval, il y a un déversoir. Donc on a prévu de faire déverser le Lez pour qu'il prenne un ancien bras. Et là, cet aménagement est en train de fonctionner, donc pour protéger Lattes. Il y a eu des mises en sécurité très fortes et des évacuations à grande échelle sur de nombreux quartiers de l'agglomération de Montpellier pour mettre les gens en sécurité avant la nuit. Et donc c'est tout ce fonctionnement qui a été généré par justement cette crue remarquable.
1: On comprend effectivement là cette logique d'adaptation qui dont on voit les effets, Jean-Christophe Loquin.
2: Exactement, et c'est vrai que votre reporter à Nîmes le disait tout à l'heure, finalement, il y a une sorte d'habitude, il y a une culture presque ancestrale, finalement, des épisodes cévenols, mais on peut souligner que comme vient de le signaler aussi M. Roumaniac, avec cette dérivation du Lez, les grandes agglomérations, au fil du temps aussi, se sont organisées pour faire face à ces épisodes. Et je pense que Nîmes est pour ça aussi un très très bel exemple. C'est une commune qui avait connu des inondations majeures dans les années 80, à nouveau dans les années 2000. Et il y a eu de très très importants travaux d'urbanisme et d'infrastructures qui ont été réalisés pour que à la fois des bassins soient créés, des ouvrages hydrauliques qui permettent de retenir d'eau ou de lâcher l'eau quand c'est nécessaire, des tunnels aussi qui font que l'eau qui arrive se passe sous le sol et ne traverse pas les rues. Et donc, finalement, le risque à Nîmes, oui, il y a 6 cours d'eau qui passent, et le risque, c'est que l'un d'eux, tout à coup, gonfle, qu'il y ait des bouchons, que quand le bouchon saute, ça peut créer une vague. Donc, c'est tous ces risques qu'il faut minimiser au maximum en ayant des infrastructures qui permettent de capter l'eau en amont ou de la faire éviter l'agglomération ou éviter certains quartiers. Donc, tout ce travail a été fait à Nîmes et c'est peut-être l'une des raisons aussi pour lesquelles la ville, pour le moment, s'en sort bien. Et puis aussi, il y a eu tout un travail de prévention qui a été fait auprès des populations. Et ça, je pense que là encore, on reboucle
1: c'est
2: en quelque sorte exactement
1: début,
2: avec votre premier reportage. Mais ça passe aussi par des campagnes d'information auprès des habitants, des campagnes d'information auprès des familles, auprès des écoliers, les élèves, par exemple, dire aux parents, s'il y a un épisode comme ça qui est très brutal, surtout n'allez pas chercher vos enfants à l'école, parce qu'à l'école ils seront a priori en sécurité. Donc c'est tous ces messages qu'il faut diffuser. Exactement.
1: On va évoquer aussi ce qu'on peut, l'utilité quelque part de toute cette culture Françoise Vimeux, mais d'abord quand même, on parlait aussi, ce que disait Jean-Christophe Loquin, culture ancestrale quelque part de l'épisode méditerranéen, de l'épisode cévenol dans cette région-là. Pourquoi cette région est si propice finalement? Et aussi, question subsidiaire, qu'est-ce qui fait que le rôle du changement climatique là-dedans va-t-il à la fois peut-être en favoriser l'intensité et la fréquence?
3: Oui, alors il y a plusieurs questions en une. Donc d'abord, jusqu'à présent, cette région a vraiment vu des pluies diluviennes régulièrement, quasiment tous les ans en début d'automne. Mais ça va vraiment s'élargir à l'ensemble du territoire. Ce ne sera pas des pluies cévenoles, ce ne sera pas le même mécanisme que ces pluies cévenoles. Mais on sait, de manière, je dirais, globale, que toutes les pluies diluviennes vont devenir plus volumineuses sur notre territoire.
1: Des 100 mm dans presque toutes les régions.
3: Alors,
1: c'est possible.
3: Peut-être pas dans toutes les régions à ce point-là, mais on peut avoir des orages diluviens en été qui vont toucher une autre région en France. On sait qu'à chaque fois que l'atmosphère se réchauffe de 1 degré, elle peut contenir environ 7% en plus d'eau. Et quand on a des situations météorologiques orageuses, ce chiffre pour les pluies peut monter jusqu'à 10 à 15% de pluie en plus. Donc ça, c'était pour la première question. Pour le reste, donc là, c'est un épisode méditerranéen. C'est une situation météorologique classique qu'on connaît bien dans le sud de la France. Là, ce qu'on a, c'est une très grosse dépression sur l'océan Atlantique. Donc, vous savez que les dépressions dans l'hémisphère nord tournent dans le sens inverse des aiguilles d'une montre. Donc, ça favorise en fait l'entrée d'air chaud et humide sur la côte méditerranéenne. Cet air

0: chaud et humide, il rencontre les Cévennes, donc des reliefs, il se refroidit, il ne peut plus garder toute l'eau qu'il contient et donc il la déverse sous forme de pluie. Alors, ces phénomènes, ils vont être intensifiés par le changement climatique, essentiellement parce que l'atmosphère est plus chaude, aussi parce que la mer Méditerranée
1: est
0: chaude.
1: Voilà, c'est la question que j'allais vous poser. On parle de 28-29 degrés en Méditerranée dans l'eau.
0: Oui, la mer Méditerranée est chaude, mais attention, la mer Méditerranée, c'est un facteur aggravant, ce n'est pas le facteur déclencheur. Le fait que la mer Méditerranée soit chaude, ça veut dire qu'on a beaucoup d'évaporation donc de l'eau de la mer, hein, que l'atmosphère accueille bien volontiers cette humidité parce qu'elle est plus chaude, mais l'atmosphère peut la garder. Mmh. C'est parce qu'on a une situation météorologique particulière dans l'atmosphère que cette eau va nous retomber dessus sous forme de pluie. Voilà, donc la mer Méditerranée, c'est pas le facteur déclencheur des événements cévenols. Et donc, dans un climat plus chaud, on s'attend à ce que ces pluies diluviennes, elles soient plus régulières et qu'elles soient surtout beaucoup plus volumineuses.
1: Alors, je continue et je reviens sur ce que nous disait effectivement Jean-Christophe Ploquin après ce point d'explication de ce que sont ces épisodes. Et surtout, ce qu'on retient effectivement, c'est que ce que vous nous dites, c'est que ça risque d'être, non pas partout en France, mais dans beaucoup d'endroits de France, des pluies très fortes comme ça. Est-ce que la manière dont des villes comme effectivement Nîmes, l'exemple de Nîmes nous était parfaitement bien expliqué, dont Nîmes s'est adapté, peut-être que c'est ce qui va devoir se faire demain dans d'autres villes. Là, on a vu ces inondations dans l'ouest de la France, alors avec des pluies peut-être moins continues, etc. Mais finalement, le résultat est le même, avec des cours d'eau qui débordent. Est-ce que c'était l'hiver dernier? Est-ce que finalement, à un moment donné, c'est pas des questions qui vont se poser aussi?
0: Mais en fait, ces questions, elles se posent déjà. Hein. Donc, effectivement, en début d'année, on a vu ces inondations monstres dans le sud-ouest, hein, qui n'avaient rien à voir avec des épisodes méditerranéens. Donc, on sait que le risque inondation il augmente dans notre pays, à peu près partout. On sait que l'adaptation, elle est absolument nécessaire. Et puis surtout, on a des solutions. On a des solutions qui vont être différenciées selon la région, selon qu'on soit en zone urbaine ou qu'on soit en zone rurale. Et il va falloir mettre en place ces solutions. Donc, je dirais la première solution, c'est de diminuer notre exposition. Je l'ai dit tout à l'heure, on vit dans un pays où beaucoup de personnes sont exposées à ce risque d'inondation. On continue à construire dans des zones inondables. Ça, c'est quelque chose que personnellement je ne m'explique pas. Et puis ensuite, on a des solutions. Par exemple, l'idée, c'est de ralentir.
1: Pardon, attendez, on continue vraiment à construire dans des zones inondables?
0: Oui, bien sûr. Moi, j'habite dans l'Essonne et j'ai vu encore l'année dernière des petits immeubles tout neufs construits au bord de l'Orge. Mmh. Et l'Orge est une rivière qui déborde très régulièrement. Et là, à la première pluie un petit peu intense, les caves, les parkings et j'espère pas les rez-de-chaussée qui ont quand même été un peu surélevés seront inondés, bien sûr. Donc on continue à donner des permis de construire dans les zones inondables et donc ça, bon, c'est un fait et puis c'est quelque chose d'assez difficile à comprendre. Et après, l'idée, c'est quand même d'aller ralentir les écoulements des cours d'eau qui vont déborder en amont des villes.
1: Oui, comme à Nîmes, là encore, l'exemple de Jean-Christophe Ploquin.
0: Et ça, on sait le faire. Hein. On peut, par exemple, rajouter des zones d'expansion où on va finalement stocker momentanément l'eau en surplus. Donc l'eau, elle va être ralentie. Comme elle est stockée, elle va avoir une chance quand même un peu de s'infiltrer. Mmh. On peut avoir davantage de zones humides. On peut bien sûr nettoyer nos cours d'eau, etc. Donc il y a vraiment des solutions sur la dynamique des crues.
1: Mais la difficulté, Jean-Christophe Ploquin, de tout cela, c'est que ça a été fait à l'échelle peut-être d'une ville comme Nîmes sur peut-être des années. Le faire à l'échelle pratiquement d'un pays, c'est quoi? C'est des milliards, des dizaines de milliards d'investissements à minima. C'est ça, c'est aussi la difficulté.
2: C'est sûrement beaucoup d'argent, mais en même temps, c'est vrai qu'il faut regarder l'enveloppe globale, mais en même temps, je pense que c'est aussi une succession d'initiatives locales. Et je pense que voilà, les mairies sont très bien placées, effectivement, pour prendre vraiment en charge cet enjeu du risque inondation. Mais on sait qu'il y a beaucoup de rivières, de petites rivières parfois, qui sont dont on essaye aujourd'hui, auxquelles on essaye de redonner de la sinuosité, de recréer ce qu'on appelle des zones humides. C'est-à-dire au lieu qu'elles filent tout droit, parce qu'avec le temps, dans les années 50, 60, 70, on les a un peu canalisées, il fallait privilégier l'agriculture.
1: On imagine le débit.
2: Voilà. Et là, finalement, la logique, c'est plus de leur redonner des courbes, de leur redonner, oui, c'est ça, des espaces humides, c'est-à-dire des endroits où il va y avoir une flore aquatique qui va se développer, des roseaux, et tout un système qui, finalement, va ralentir l'écoulement de l'eau. Et ça, c'est vraiment des initiatives, je dirais pas micro, c'est quand même plus que micro. trop. Mais donc, chacun, dans tout un tas d'endroits de France, que ce soit collectivités locales, que ce soit effectivement les organisations de bassins, vous voyez, fluviaux, peut s'organiser pour contribuer à cette adaptation.
1: Même si restera évidemment la question de l'argent. Une dernière question, Alix Roumaniac. Est-ce que ce qui est vécu aujourd'hui par le sud de la France, est-ce que déjà on peut se dire que ça va se reproduire assez vite? Est-ce qu'on peut savoir d'ores et déjà à quelle échéance? Et est-ce qu'on peut, alors là ça fait beaucoup de questions je sais, mais d'ores et déjà déterminer si l'automne sera pluvieux ou c'est pas du tout, c'est bien trop tôt?
3: Alors, plusieurs choses, effectivement, ça a été bien expliqué tout à l'heure. En fait, on a un contexte où on a une Méditerranée qui est très, très chaude. La Méditerranée, cette mer fermée, effectivement, est à plus de 28-29 degrés. Donc, celle qui apporte le carburant de ces événements. Les moteurs, effectivement, ce sont des dépressions qui arrivent de l'Atlantique. Donc, on sait que la Méditerranée, elle a cette capacité à donner des événements un peu forts, mais encore pour le mois d'octobre, voire novembre, voire décembre. Et en fait, tout va dépendre, en fait, de l'arrivée de ces dépressions qui sont sur l'Atlantique. Les modèles voient 10 jours, hein, on voit peut-être encore arriver des dépressions dans les 10 jours à venir, mais on sait que en fait, l'automne et la saison va être longue, va encore durer jusqu'à peut-être novembre, et d'où l'important. C'est juste un dernier point pour ajouter, ce qu'il faut mettre en avant aussi, on parlait de l'implication des maires. Aujourd'hui, ce qu'on a pu voir, il y a eu l'implication bien sûr des préfectures, des services de secours, mais là, nous, on était en contact avec tous les maires en fait, des départements de l'Hérault et du Gard, qui ont activé ce qu'on appelle leur plan communal de sauvegarde, qui est d'un objectif et une responsabilité du maire. Et là aussi, ça fait partie de la culture du risque. On avait des maires qui ont ouvert les centres d'accueil, fait les évacuations, et ça contribue, et il va falloir continuer ce travail-là.
4: Voilà, Alix Roumaniac de Météo Prédict, la filiale risque de Météo France, l'un des invités ce soir, des informés de France Info avec Adrien Beck.
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4: Céline Dacosta.
7: On a encore ce soir de forts orages sur l'Hérault et le Gard, apportant de fortes précipitations et des cumuls de pluie importants. Ces orages vont se décaler dans la soirée vers les Bouches-du-Rhône et la nuit prochaine. Et on les retrouvera encore demain matin sur ce secteur, vallée du Rhône. Et ça débordera également un petit peu sur le Var. La perturbation qui était présente aujourd'hui sur le centre du pays se décale progressivement et on la retrouvera demain matin entre le Grand Est et la région Rhône-Alpes. PACA. On la retrouvera également dans l'après-midi, toujours sur ce secteur, alors que plus à l'ouest, après dissipation de grisailles matinales, là, ça sera beaucoup plus lumineux avec un temps sec. Pour les températures en baisse, 10 à 20 degrés le matin, 19 à 24 l'après-midi.
4: Céline Dacosta, très bonne soirée à l'écoute de France Info. Il est 22h. Bonsoir Marc Potvin.
8: Bonsoir.
4: À la une ce soir, cette amende de 7 500 € requise contre le maire de Béziers.
8: Robert Ménard qui a refusé de marier un Algérien sous obligation de quitter le territoire à une Française en 2023. Nous sommes au tribunal correctionnel de Montpellier dans un instant. À suivre aussi la France insoumise sous le feu des critiques en pleine mobilisation des lycéens. Emmanuel Macron lui reproche d'agiter les peurs et faire commettre le pire. Et puis un vol qui vire au cauchemar entre Dubaï et Israël. L'avion a atterri en catastrophe en Arabie Saoudite ce matin après une altercation sanglante entre deux pilotes. Robert Ménard a passé une bonne partie de la journée devant la justice. Le maire de Béziers, jugé par le tribunal correctionnel de Montpellier pour avoir refusé de célébrer un mariage il y a 3 ans, le marié algérien ayant une obligation de quitter le territoire. Une situation qualifiée d'ubuesque à l'époque par Emmanuel Macron. Bonsoir Yannick Falt.
9: Bonsoir.
8: Vous suivez le procès pour France Info. Les réquisitions sont tombées il y a quelques minutes et elles sont clémentes.
9: Oui, 7 500 euros d'amende demandée par le procureur pour qui l'infraction est pourtant caractérisée, les faits établis, reconnus et même revendiqués, bien loin de ce que Robert Ménard risque pour avoir refusé de célébrer ce mariage, théoriquement jusqu'à 5 ans de prison, 75 000 euros d'amende et surtout une peine d'inéligibilité qui risque de lui faire perdre son mandat de maire de Béziers. Devant le tribunal, Robert Ménard assume effectivement pas un regret cet après-midi. Si la situation se reproduisait, reprendriez-vous la même décision ? L'interroge le président du tribunal. Oui, répond sans détour le maire de Béziers avant de se tourner vers Eva, qu'il a refusé de marier à Mustapha ce 7 juillet 2023. La trentenaire est en pleurs. Je n'ai rien contre madame, assure-t-il à la barre. Ça aurait été un chinois. J'aurais fait exactement la même chose. Un peu plus tard, Robert Ménard complète. Je savais les risques que je prenais. Ce n'est pas l'histoire de madame qui est en jeu, c'est un principe. Un maire ne doit pas être obligé de marier quelqu'un qui ne devrait pas être sur le territoire. Je me retrouve à payer les pots cassés d'un État incapable de mettre en œuvre ses décisions. Longue audience qui avait débuté peu après 13h30 en début d'après-midi. Le jugement sera rendu le 1er décembre.
8: Yannick Falt au tribunal correctionnel de Montpellier pour France Info et en direct. Merci à vous. 2 ans d'emprisonnement avec sursis et 5 ans d'inéligibilité pour le président de la région Guadeloupe. Il est condamné pour détournement de fonds publics. Le préjudice est évalué à plus de 181 000 euros. Harry Chalut écope aussi d'une amende de 100 000 euros. Il annonce faire appel du jugement.
4: Allez, on en vient maintenant à ces fortes précipitations dans le Gard et l'Hérault.
8: Les deux départements en vigilance rouge, pluie, inondation. Jusqu'à présent, les dégâts matériels sont limités. À Sommières, dans le Gard, le maire Stéphane Poré a promis de passer la nuit dans l'hôtel de ville. C'est un cours d'eau, le Vidourle, qui suscite l'inquiétude et lui redoute le pire.
10: Vous entendez l'orage qui revient. Ce qui m'embête, encore une fois, c'est le Vidourle, c'est une chose, mais c'est après les précipitations et le ruissellement qui aggrave et donc qui crée artificiellement une inondation et qui s'étend. Cet épisode cévenol, de tout ce qu'on a pu voir et à Saint-Hippolyte-du-Fort et à Quissac, on a affaire à un épisode extrêmement soudain. C'est-à-dire qu'on n'a rien et d'un seul coup, on a tout. Les deux barrages qui sont en amont de Vidourle sont déjà bien pleins. On a déjà des surverses. L'ensemble des éléments qu'on a permet de dire qu'on va avoir une vague qui va venir à Sommières. Et on va dire, on a des prévisions basses qui sont de l'ordre de l'épisode qu'on avait eu en décembre. Et un scénario un petit peu plus sombre où on aurait 40 à 50 cm de plus.
8: Stéphane Poré, maire de Sommières dans le Gard. Dans le Gard comme dans l'Hérault, les écoles devraient, sauf exception, rouvrir demain. Seul l'Hérault restera en vigilance rouge crue passé minuit. Un jeune homme touché à l'œil lors d'un blocus à Tours. Aujourd'hui, les lésions dont il souffre sont compatibles avec un tir de LBD, selon la procureure. L'enquête est confiée à l'IGPN, la police des polices. Le ministre de l'Intérieur lui donne le chiffre de 83 policiers et gendarmes blessés. Rien qu'aujourd'hui, la France insoumise soutient la mobilisation des lycéens qui s'étend. Le mouvement de Jean-Luc Mélenchon qui se retrouve critiqué, Lia Bergel.
11: LFI est au cœur de la polémique depuis cette sortie de Bali Bagayoko. Le maire de Saint-Denis, hier, entouré d'élèves qui bloquent un lycée de sa commune.
12: Mais la violence, à un moment donné, elle peut être légitime aussi. Mais chaque fois qu'on peut l'éviter, c'est mieux. On vous bafoue dans vos droits. Si vous vous dérapez, ben forcément, vous devenez vous coupable. C'est ça le problème. Et on est obligé de leur expliquer parce que ce sont des enfants encore. Ça fait partie aussi de l'exercice. Ils ont le droit de se tromper.
11: Jean-Luc Mélenchon soutient ouvertement ce mouvement de contestation. Les insoumis misent sur la jeunesse, notamment celle des quartiers populaires pour 2027. De nombreux députés devant des lycées. Aujourd'hui encore, inacceptable pour Emmanuel Macron. Le président de la République s'exprime pendant une conférence de presse en Espagne.
13: En aucun cas, des responsables politiques ne saurait légitimer une violence au carré. On a vu beaucoup de responsables aller devant les lycées pour exciter les élèves. Je pense que c'est grave.
11: La violence ne devient pas légitime parce qu'elle se réclame d'une cause, s'indigne Yael Braun-Pivet, présidente de l'Assemblée nationale. Éric Ciotti, le maire de Nice, allié de Marine Le Pen, parle même de propos séditieux. Bali Bagayoko lui dénonce une volonté de nuire, de déformer ce qu'il dit pour mieux servir une prose connue. Pas question, affirme-t-il, qu'un de nos jeunes soit blessé.
8: Elia Bergel du service politique de France Info. De son côté, Jean-Luc Mélenchon affirme que les insoumis appellent à la non-violence des méthodes de lutte. Abusif, disproportionné, la réaction du comité des finances locales à l'effort demandé aux collectivités dans le budget de l'an prochain. Effort chiffré à 5,4 milliards d'euros. Le gouvernement présente demain ses projets de budget de l'État et de la sécurité sociale en conseil des ministres. Le réel nous rattrape, alerte le Premier ministre.
4: Cette catastrophe, maintenant évitée de peu ce matin.
8: Un vol qui devait relier Dubaï à Tel Aviv a dû atterrir en urgence en Arabie Saoudite. Les 174 passagers sont sains et saufs. Ils ont fini par arriver en Israël en début de soirée. D'après le Premier ministre israélien, l'un des deux pilotes a poignardé son collègue avant de tenter de faire s'écraser l'appareil. Le récit des faits avec Boris Loumagne.
1: Oui, il est 7h20 ce matin. Le Dubaï-Tel Aviv est en vol depuis 2h30 quand tout à coup, il pique vers le sol. En 2 minutes, son altitude chute de 4000 mètres. L'appareil part en vrille, littéralement. Sur des vidéos, on entend alors des cris de panique. Et d'après des témoins, plusieurs passagers parviennent alors à s'introduire dans le cockpit. L'un des pilotes est en sang. Il a visiblement été poignardé par son copilote. L'assaillant est alors maîtrisé. D'après les médias israéliens, 2 autres pilotes qui se trouvaient à bord en tant que simples passagers prennent alors les commandes de l'avion et ils le font atterrir en Arabie Saoudite. Sur place, le pilote suspecté est arrêté. Il est actuellement interrogé par les autorités locales. Le ministre israélien de la Défense évoque cet après-midi une tentative d'attaque djihadiste. La compagnie aérienne Fly Dubai est quant à elle beaucoup plus prudente. Les raisons de l'altercation restent inconnues, dit son porte-parole.
8: Boris Loumagne sur France Info. Aux États-Unis, un procureur rouvre l'enquête sur un viol collectif présumé commis en 2024 par des étudiants de l'université Cornell, établissement de l'État de New York, aussi prestigieux qu'Harvard et Yale. Si cette enquête est rouverte, c'est parce que la victime a déposé une plainte. Au moment des faits, elle était âgée de 20 ans. Faouzi Trita.
14: En octobre 2024, l'étudiante signale à la police de l'université qu'elle a été victime d'agression sexuelle par 7 étudiants. Elle affirme qu'elle était sous l'emprise de l'alcool et de drogue. Le procureur estime qu'il n'y a pas assez d'éléments sur le non-consentement de la jeune femme. Les 7 étudiants visés ne sont pas poursuivis. L'affaire est relancée avec cette nouvelle plainte de l'étudiante qui, selon CBS, remet des conversations Snapchat entre les agresseurs présumés. Aux États-Unis, désormais, le débat porte sur la définition du consentement. Dans l'État de New York, la loi rend difficile les poursuites lorsqu'une victime était sous l'emprise de l'alcool ou de drogue. Un élu démocrate qui tente de modifier la loi estime que l'affaire Cornell illustre les limites du système. Le sujet devient aussi politique avec Alexandria Ocasio-Cortez, potentielle candidate à la présidentielle de 2028 pour le Parti démocrate. Elle s'est rendue sur place et elle a dénoncé la culture du viol protégée dans les institutions d'élite.
8: Faouzi Trita, France Info aux États-Unis. Et puis en foot, plus de 50 000 minutes de jeu entre l'OL Lyon et Chelsea, toujours 0-0 entre les deux équipes. Match de la 2e journée de la phase de Ligue de la Ligue des Champions féminine. Tout à l'heure, les joueuses du Paris FC ont arraché le nul contre Arsenal. Score final 2-0.
4: Merci beaucoup Marc Potvin.
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4: À suivre, l'inflation qui s'accélère et grimpe à plus de 3%. L'INSEE a publié ce matin l'indice des prix à la consommation pour le mois de septembre. On va rentrer dans le détail dans quelques instants et nous en parlerons avec Gilles Bercette, professeur d'économie, qui sera notre prochain invité. La situation en Ukraine également à suivre avec une nuit terrible pour les Ukrainiens. Nous en parlerons dans quelques minutes également.
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4: L'économie d'abord avec l'inflation qui grimpe à plus de 3%. C'est son plus haut niveau depuis 2024. C'est même plus que les prévisions du gouvernement. Et c'est l'INSEE qui a publié ce matin cet indice des prix à la consommation pour le mois dernier. Une inflation qui est sans surprise tirée par la flambée des prix de l'énergie. Anne-Livia Tolinki.
7: plus 21% par rapport à l'an dernier. Ça veut dire que ça continue de grimper. Dans le détail, la hausse vient surtout des prix des carburants. Tout le monde s'en est rendu compte à la pompe. Le litre du gasoil a atteint un nouveau record en septembre, 2,41 €. Et l'essence, le samplon 95, 2,17 € le litre. Selon l'INSEE, c'est directement lié à la guerre au Moyen-Orient. Le prix du gaz aussi augmente encore. Il n'y a que les tarifs de l'électricité qui restent assez stables. L'inflation est aussi tirée par l'augmentation du coût des produits frais, les légumes et les fruits, presque plus 10% par rapport à l'année dernière. Là, c'est à cause de la sécheresse et des canicules de cet été. Baisse de production, mais forte demande. Les tomates, les endives, les courgettes, la salade, leurs prix ont bondi. Le reste de l'alimentaire, en revanche, n'augmente pas beaucoup. Les pâtes, les boîtes de conserve, le riz, le tabac non plus. Son prix reste stable. Enfin, les produits manufacturés, les vêtements, les meubles, les objets du quotidien. L'INSEE note une légère baisse par rapport à l'an dernier.
4: Annie Viatolin qui illustration de cette hausse sur un marché aux portes de Paris avec ce reportage de Thomas Vinclair.
17: Les vos petits légumes, on profite.
18: Pour 4 bananes et une tranche d'ananas, Aya ne pensait pas payer aussi cher.
19: C'est 6 euros, vous imaginez ? C'est affreux en fait.
18: Avec ses hausses à répétition, Brigitte, qui touche une petite retraite, a pris une décision radicale. Elle a déserté les allées du marché.
20: J'achète que des produits surgelés. Parce que c'est plus possible d'acheter au marché ou ailleurs, c'est trop cher.
18: Sur le marché, beaucoup de consommateurs ont aussi changé leurs habitudes pour préserver leur porte-monnaie.
21: Je n'achetais en fruits et légumes que du bio. Et là, je partage. Je connais un producteur qui est très bien, qui n'est pas bio, et j'achète aussi chez lui.
22: Ce qui a changé, c'est mon attitude. Auparavant, je prenais 1 kg, maintenant je prends 800 grammes. Et puis, il y a des fruits et légumes de saison que je ne prends plus, parce que je les trouve trop chers. Bien sûr qu'on est agacé. Parce que bon, les salaires, bien sûr, n'ont pas varié.
18: Catherine, elle, refuse de faire des sacrifices sur l'alimentation. Elle est venue faire ses courses avec son petit-fils, Théodore, 7 ans. C'est lui qui tracte le chariot à roulettes.
23: Concombre, l'avocat.
24: C'est un gourmand.
25: Oui, c'est un gourmand, les haricots verts aussi.
23: Oui, les haricots,
25: voilà. Ben voilà, c'est pour ça qu'il faut leur donner de la qualité. On fait des efforts ailleurs, mais sur les fruits et légumes, pour les enfants, pour toute la famille, on se sacrifie un peu.
18: Elle fait donc moins de sorties, moins de restaurants. Pour tous ces consommateurs, aujourd'hui, un fruit symbolise cette inflation.
26: Ah, c'est la tomate, faut en parler de la belle tomate.
18: C'est normalement la star de l'été. La tomate, Nicolas la vendait 3,99 € le kilo l'an dernier.
26: La tomate française est 8 € le kilo, c'est pas normal ça. Fois 2, c'est le double, c'est pas normal ça.
18: Julien, producteur dans les Yvelines, a lui aussi vu ses prix bondir.
27: Tout ça, c'est dû à la canicule, la chaleur, qui ont abîmé pas mal de produits.
18: Face à cette saison noire, il aurait dû augmenter ses prix de 15 à 20%, mais lui a décidé de limiter la hausse sur son stand à 10% de moyenne.
27: J'ai envie de dire qu'on est pas mal. Les gens peuvent plus suivre après. On fait des efforts pour attirer un petit peu la clientèle. On est quand même sur un marché, on n'est pas en boutique. Il faut faire des efforts pour avoir du monde. Et plus ça va, plus on rentre sur les marges.
18: Et parmi les produits qui ont le plus augmenté, on retrouve les tomates, les endives, les courgettes, mais aussi les salades.
4: Voilà, reportage pour France Info, signé Thomas Vinclair. Gilbert Sette est avec nous. Bonsoir, vous êtes professeur d'économie à Neoma Business School et vous êtes aussi grand spécialiste des retraites. On en dira un mot d'ailleurs parce qu'il y a déjà des pistes d'économie sur les retraités évoquées aujourd'hui par le ministre du Travail. Mais on va d'abord parler de l'inflation. Est-ce que selon vous, cette hausse des prix va se poursuivre et pendant combien de temps ?
28: Alors, personne n'est capable de le dire aujourd'hui, puisque ça dépend d'une situation de conflit au Moyen-Orient. Ce conflit est décidé par les protagonistes, Iran et États-Unis. Et bien sûr, la France a une prise très très faible, sinon nulle, sur cette situation. Donc, on peut connaître une détente si un accord est trouvé, ou bien la situation peut durer, et éventuellement, n'excluons pas, la situation peut empirer. Alors, soyons clairs, malgré tout, inflation de 3% en moyenne, c'est quand même une inflation qui reste, c'est pas une hyperinflation, hein, qui reste contenue. Comme l'augmentation des prix, ou cette augmentation de l'inflation en tout cas, est localisée sur certains produits, l'énergie, et puis pour d'autres raisons qui ont été très bien évoquées tout à l'heure, des produits frais à cause de la canicule, eh bien, elle est particulièrement ressentie par les ménages. On a connu bien plus, je vous le rappelle, il y a peu de temps, en 2022-2023, on était monté sur les mêmes produits, exactement sur les mêmes produits, on était monté à plus de 6%. Donc, je ne dirais pas qu'il faut se sentir bien heureux avec une inflation à 3%, mais on a connu il y a peu de temps une inflation bien plus élevée, du fait de l'augmentation des prix de l'énergie également, et puis du fait de l'augmentation des produits alimentaires. Alors maintenant, espérer que ça va évidemment se détendre, mais on ne peut que l'espérer. Un pays comme la France, comme les autres pays européens, ont très peu de prise sur l'enchaînement des événements.
4: Alors d'abord, il n'y a aucun moyen de contrer cette inflation, et peut-être l'un des problèmes aussi, c'est que les salaires ne suivent pas. Donc le pouvoir d'achat, il baisse mécaniquement.
28: Alors il faut bien que quelqu'un paye l'augmentation des prix du pétrole. On paye plus cher le pétrole que nous importons. Qui doit le payer ? Est-ce que c'est l'État ? Si c'est l'État, c'est nos enfants. C'est du déficit en plus, c'est de la dette publique en plus, et on fait payer la facture par nos enfants. Est-ce souhaitable, particulièrement dans un pays comme la France, qui est déjà particulièrement endetté ? Est-ce que c'est les entreprises ? Mais dans ce cas-là, on va ralentir, tarir leur investissement, l'emploi, et on aura des conséquences en termes d'augmentation du taux de chômage. Dans tous les épisodes de ce type-là, c'est toujours les ménages qui finissent par payer le surcroît de coût de nos produits importés, là en particulier des produits pétroliers importés. Donc in fine, ça sera forcément les ménages si la solution ne s'améliore pas. Alors ça ne veut pas dire que l'État ne doit pas intervenir, c'est ce qu'il fait de façon ciblée pour certains ménages, pour certains professionnels, de façon à éviter d'alourdir encore une dette très forte qu'on laisse en héritage à nos enfants.
4: Gilbert, c'est justement pour essayer de réduire le déficit. Le gouvernement veut faire des économies, et notamment sur les retraites, avec cette piste évoquée par le ministre du Travail, Jean-Pierre Farandou, de récupérer 5,5 milliards d'euros sur les retraités. Les plus modestes seront tout de même épargnés. Ça touchera ceux qui touchent un peu plus de 1 260 € par mois, ce qui paraît déjà pas énorme. Est-ce que vous trouvez que c'est une bonne idée de sous-indexer, hein, c'est-à-dire de ne pas augmenter au même rythme que l'inflation les retraites ?
28: De toute façon, le redressement de nos finances publiques est impératif. On ne peut pas ne pas le faire, ou sinon nous le payerons très cher. Et là, ça ne serait plus une désindexation des retraites, mais ça serait, comme tous les pays qui ont été au pied du mur, des ajustements beaucoup plus douloureux et violents pour l'ensemble de la population. Donc, le redressement des finances publiques est impératif et doit passer par un effort partagé par tous les segments de la population, que ce soit les actifs, les personnes en emploi, qui déjà connaissent une baisse du pouvoir d'achat salarial, puisque leur salaire augmente moins que les prix. Ça devrait être aussi les retraités, et puis un effort est demandé malgré tout aux entreprises également. Mais cet effort doit être général sur l'ensemble de la population, de façon à être massif, et puis il doit être équitable. Équitable, ça veut dire que non seulement l'ensemble de la population doit être sollicitée, mais elle doit l'être évidemment en fonction des moyens de chacun. Donc évidemment, les retraités, comme les actifs, comme les personnes en emploi, comme les personnes qui bénéficient de prestations, tout le monde devrait être sollicité pour améliorer la situation de nos finances publiques.
4: Il n'y a pas le choix, mais est-ce que c'est compatible avec une période électorale qui s'annonce ? Parce que dans un programme électoral, promettre des économies, ce n'est pas forcément très vendeur.
28: Promettre des économies, ce n'est pas vendeur. Ne pas en faire, ça serait nous amener dans le mur. Avec d'éventuelles conséquences encore plus douloureuses pour chaque Français, chaque citoyen. Déjà, vous voyez l'augmentation du prix de la dette, hein, l'augmentation des taux d'intérêt. La France emprunte plus cher que la Grèce, que le Portugal, que l'Italie. L'écart de taux d'intérêt entre la France et l'Allemagne est de près de 1,2%, 120 points de base, comme disent les économistes. C'est colossal, et ça peut augmenter encore beaucoup plus si nous ne faisons pas les efforts nécessaires pour améliorer, pour redresser nos finances publiques. Donc, le prix à payer n'est pas anodin, c'est pas rien du tout, mais c'est pour éviter un prix à payer qui pourrait être encore plus douloureux, plus cher ensuite. Et je pense que tous les hommes politiques responsable devrait avoir ce discours, qu'il soit Premier ministre, qu'il soit candidat aux élections présidentielles, quel que soit leur positionnement, nous ne pouvons pas échapper à cet effort de redressement de nos finances publiques. Et pour être significatif, il doit être généralisé, porté sur l'ensemble de la population de façon équitable à chacun selon ses possibilités.
4: Toute dernière question, Gilles Berset, est-ce que, puisque tous les pays sont impactés par la situation internationale, est-ce qu'il n'y aurait pas des mesures à prendre au niveau européen, par exemple, pour la France, pour essayer de limiter les effets pour l'ensemble des pays ?
28: La France appelle à ce qu'il y ait des politiques européennes qui soient engagées. Néanmoins, l'effet d'une coordination ne sera pas nul, mais restera relativement limité. Nous payons le pétrole plus cher, parce qu'il est plus cher, parce que l'offre a diminué. Et donc, si l'offre a diminué, il faut bien que la demande s'ajuste à cette diminution de l'offre, et ça se fait par une augmentation des prix. C'est incontournable, c'est inévitable. La seule façon de sortir de cette situation, ça serait que le conflit qui existe aujourd'hui au Moyen-Orient se résolve, mais trouve une issue un peu plus favorable que le blocage. Alors il faut bien voir quand même que la France et citoyens français est plus préservé que celui de beaucoup d'autres pays, grâce en particulier au nucléaire, qui protège en quelque sorte le consommateur d'une augmentation très forte du prix de l'électricité, puisque cette électricité, ayant une origine nucléaire, n'est pas produite par de l'énergie fossile, en quelque sorte.
4: Merci Gilles Berset, professeur d'économie à Neoma Business School et spécialiste des retraites.
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4: Et à 22h23, Marc Potvin pour l'essentiel et ses blocages de lycées, on l'apprend aujourd'hui, qui ont donné lieu à 625 interpellations.
8: 83 policiers et gendarmes ont été blessés, précise également le ministre de l'Intérieur. À Tours, un jeune homme a été touché à l'œil lors d'un blocus. Ses lésions sont compatibles avec un tir de LBD, d'après la procureure. L'enquête est confiée à l'IGPN, la police des polices. Emmanuel Macron juge gravissime et inacceptable les messages antisémites attribués à Jordan Bardella. Le président du RN répond que, contrairement au chef de l'État, il a marché dans les rues de Paris après les attaques du Hamas du 7 octobre 2023. Le maire de Marseille salue le résultat de décennies de lutte pour la mémoire de la ville. La justice qualifie de crime contre l'humanité et les rafles du Vieux-Port de 1943. Et puis Londres confirme la fin de l'accord franco-britannique d'échange de migrants conclu il y a un peu plus d'un an. Il prévoyait le renvoi en France d'exilés arrivés irrégulièrement au Royaume-Uni sur des embarcations de fortune. En échange, le Royaume-Uni accueillait dans un cadre légal d'autres migrants se trouvant en France.
4: 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La Russie a massivement ciblé la capitale ukrainienne la nuit dernière, pour la première fois depuis l'hiver dernier, faisant au moins 4 morts. D'après les autorités, Moscou relance sa guerre contre le réseau énergétique ukrainien. Aurélien Colli.
0: Pour le gouvernement ukrainien, c'est la plus importante offensive coordonnée contre le secteur énergétique depuis l'hiver dernier. Une attaque massive qui a combiné des missiles balistiques, des missiles anti-navires et près de 200 drones, dont certains à réaction, selon l'armée de l'air ukrainienne. Objectif des Russes, saturer les défenses anti-aériennes et surtout compliquer l'interception des missiles balistiques. L'Ukraine dépend largement des systèmes américains Patriot en pénurie chronique. Pour Kiev, ces frappes marquent un tournant, le début d'une nouvelle campagne identique au scénario de l'année dernière, quand la Russie avait pilonné les sites énergétiques pour faire plier le pays. La Russie qui affirme de son côté avoir frappé des installations utilisées par l'industrie militaire ukrainienne. Depuis fin août, Moscou exerce en fait une pression aérienne de plus en plus forte sur la capitale, à coups de drones et de missiles. Près de 3200 lancés contre l'Ukraine en septembre, contre 2800 en août.
4: Aurélien Colli pour France Info. Les violences, cette fois en Cisjordanie occupée, avec cette famille palestinienne qui devait retrouver sa maison la nuit dernière sous escorte de l'armée israélienne après une décision de la Cour suprême, mais des émeutiers les ont empêchés de retourner dans cette maison. Le Premier ministre israélien a appelé à poursuivre les responsables tout en dénonçant l'action d'un petit nombre d'émeutiers. Sur place, la famille dénonce un manque de volonté politique. C'est un reportage de Manon Chaplin pour France Info.
2: Les murs sont entièrement recouverts de suie calcinée. Il ne reste rien hormis quelques meubles détruits, des brasiers fumants et des pneus brûlés. 5 soldats israéliens patrouillent, eux-mêmes affirment avoir été attaqués.
3: La mission consistait essentiellement à ramener la famille dans leur maison. Sur le chemin, nous avons vu beaucoup de colons. Ils ont bloqué le passage ici. Lorsqu'ils ont vu la famille arriver, leur nombre a augmenté. Ils étaient très nombreux et la situation est devenue très tendue.
2: Sur la colline d'en face, Wael Toubassi, le fils, raconte l'appel à 23h de la police, les sacs bouclés en vitesse, l'escorte israélienne jusqu'à leur maison, l'arrivée massive et virulente des colons, les jets de pierre, la violente opposition, puis les flammes.
3: La police et l'armée auraient pu contrôler la situation si elles le voulaient. Il y a sûrement la volonté de ne pas confronter les colons, qui ont probablement le soutien de responsables du gouvernement israélien.
2: La veille, Aïda accompagnait son fils. Elle a été témoin de tout. Le transfert qui devait avoir lieu la semaine précédente avait déjà été repoussé par les autorités, explique-t-elle. Aujourd'hui,
6: je me sens très mal. Je suis très en colère intérieurement. Je savais qu'il y aurait des problèmes, mais pas à ce point. Nous sommes arrivés à un point que nous ne pouvions pas imaginer. Je suis sous le choc. Je n'arrive pas à réaliser ce qui s'est passé.
2: À ses côtés, la grand-mère, elle fixe les caméras qui pointent les deux maisons, installées là il y a plusieurs semaines pour surveiller les colons.
9: Lorsque l'occupation israélienne a commencé, j'avais 12 ans. Maintenant, j'en ai 75 et nous sommes toujours sous occupation. Et les colons ne veulent plus seulement nos terres. Ils veulent nos maisons.
2: À quelques kilomètres, justement, une autre maison palestinienne soumise à la pression des colons israéliens attend qu'une décision de la Cour soit appliquée avant le 15 octobre. Dans le village, plus personne ne croit encore que la justice puisse pour eux quoi que ce soit.
4: Voilà, reportage de Manon Chaplin en Cisjordanie, occupée pour France Info.
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4: Céline Dacosta.
7: On a encore ce soir de forts orages sur l'Hérault et le Gard, apportant de fortes précipitations et des cumuls de pluie importants. Ces orages vont se décaler dans la soirée vers les Bouches-du-Rhône et la nuit prochaine. Et on les retrouvera encore demain matin sur ce secteur Vallée du Rhône. Et ça débordera également un petit peu sur le Var. La perturbation qui était présente aujourd'hui sur le centre du pays se décale progressivement et on la retrouvera demain matin entre le Grand Est et la région Rhône-Alpes. On la retrouvera également dans l'après-midi, toujours sur ce secteur, alors que plus à l'ouest, après dissipation de grisailles matinales, là, ça sera beaucoup plus lumineux avec un temps sec. Pour les températures en baisse, 10 à 20 degrés le matin, 19 à 24 l'après-midi.
4: Céline Dacosta, vous écoutez France Info, il est 22h30. Et on retrouve Marc Potvin.
8: En pleine mobilisation des lycéens, 3 enquêtes sur des soupçons de violences policières sont confiées à l'IGPN, la police des polices. L'une d'entre elles concerne des faits qui se sont déroulés à Tours. Un jeune homme a été touché à l'œil en marge d'un blocus aujourd'hui. D'après la procureure, ces lésions sont compatibles avec un tir de LBD. En tout, il y a eu 625 interpellations. Aujourd'hui, selon les chiffres communiqués par le ministre de l'Intérieur, Laurent Nunez ajoute que 83 policiers et gendarmes ont été blessés. La mobilisation pour obtenir plus de moyens, entre autres, fait tache d'huile. En réponse, le gouvernement annonce l'ouverture en début de semaine prochaine d'une plateforme de concertation à destination de tous les lycéens. Une amende de 7 500 €, c'est la peine requise ce soir contre Robert Ménard pour avoir refusé de marier un Algérien sous obligation de quitter le territoire à une Française. Le maire d'extrême droite de Béziers risquait théoriquement gros, jusqu'à 5 ans de prison, une amende de 75 000 € ainsi qu'une peine d'inéligibilité. Des dégâts matériels limités et pas de blessés recensés jusqu'ici dans l'Hérault et le Gard. Météo France vient de lever la vigilance rouge pluie inondation qui était en cours dans les deux départements. La circulation des trains restera interrompue jusqu'à demain midi sur les axes Marseille-Avignon 7-Nîmes. La SNCF invite les voyageurs à reporter leur voyage dans la mesure du possible. Le réel nous rattrape, alerte le Premier ministre à la veille de la présentation des projets de budget de l'État et de la Sécurité sociale en Conseil des ministres. L'effort demandé aux collectivités est chiffré à 5,4 milliards d'euros. C'est abusif et disproportionné, dénonce le Comité des finances locales. Un trajet cauchemardesque pour les passagers d'un vol Dubaï-Tel Aviv. Leur avion a atterri en urgence en Arabie Saoudite ce matin, en cause une altercation entre pilotes. Le Premier ministre israélien accuse l'un d'avoir poignardé l'autre pour provoquer un crash. La compagnie émiratie qui affrète l'appareil est beaucoup plus prudente. Les passagers ont fini par arriver sains et saufs en Israël. Et puis en football, ça continue entre l'OL Lyon et Chelsea. 73 minutes de jeu, toujours 0-0. C'est un match de la deuxième journée de la phase de Ligue de la Ligue des Champions féminine. Tout à l'heure, les joueuses du Paris FC ont arraché le nul 2-2 face à Arsenal.
4: Merci beaucoup Marc Potvin. À suivre les intempéries dans le Gard et dans l'Hérault. Nous serons avec le rédacteur en chef de la radio ici, Gare Lozère, qui a dû être évacué et qui installe des studios provisoires dans la préfecture du Gard. Nous ferons le point sur le bilan de ces pluies diluviennes. Et puis le mouvement dans les lycées s'étend. C'est le constat qu'a fait aujourd'hui le ministre de l'Intérieur, Laurent Nunez, qui a évoqué 625 interpellations aujourd'hui.
5: 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Julien Anglais.
4: Ces alertes rouges donc aux inondations et crues dans l'Hérault et le Gard. Les Bouches-du-Rhône sont en vigilance orange. Dans l'Hérault, c'est le fleuve le Lez qui traverse Montpellier qui provoque des inondations avec des débordements majeurs. Et puis le Gard aussi est en vigilance rouge. Dans ce département, plusieurs cours d'eau ont débordé, Marc Bertrand.
1: Oui, des habitants ont filmé le Vidourle, le fleuve qui traverse le village de Sauve au pied des Cévennes, devenir un torrent de boue et envahir les rues. Jérôme, 52 ans, possède des gîtes juste au bord du fleuve.
11: On a pris 360 mm depuis ce matin. J'ai une station météo, c'est absolument, j'avais jamais vu ça. Ça allait très très vite, très très vite. Moi, j'étais en train de filmer le bord du Vidourle et je l'ai vu monter extrêmement vite, à tel point que je suis vraiment rentré, j'ai fait marche arrière en courant parce que ça montait très très très très très vite. Là, on peut pas sortir, de toute façon, on est coincé. On est complètement impuissant face à le feu, il y a toujours l'espoir de l'arrêter, l'eau, vous pouvez absolument rien faire.
1: Selon lui, c'est la première fois depuis la crue centennale de 2002 que le Vidourle monte aussi haut. Jérôme attend de pouvoir sortir pour constater les dégâts.
11: Les piscines, le bar, la supérette. Un des plus grands gîtes du domaine qui est en contrebas, celui-là, il va falloir le refaire entièrement. L'eau a tout emporté, il y a du mobilier qui est parti, il y a plein de choses.
1: Selon le maire de Sauve, invité sur France Info cet après-midi, les pompiers ont évacué 5 familles du village réfugiées à l'étage de leur maison. Plusieurs voitures ont aussi été emportées par les eaux.
4: Alors ce qui inquiète les autorités, hein, bien sûr, c'est la pluie qui continue.
1: Oui, les brusques inondations décrites par ces habitants des Cévennes, elles sont en train d'arriver ce soir vers des zones plus urbanisé. Dans la plaine, à Sommières par exemple, 5000 habitants, le maire est à l'hôtel de ville en pleine cellule de crise. Il s'apprête à passer la nuit à surveiller la montée des eaux. Météo France prévoit encore de fortes pluies dans les prochaines heures. 200 sapeurs-pompiers sont mobilisés ce soir dans le Gard. Des interventions à Sommières, mais aussi à Anduze, du côté d'Alès, ou encore à Nîmes, où les fortes pluies ont provoqué un dégât des eaux chez nos confrères d'ici Gard-Lozère. La radio a dû être évacuée. La nouvelle rassurante ce soir, c'est que le département repasse de la vigilance rouge à l'orange à partir de minuit. Pour demain, la préfète a autorisé la réouverture des écoles, des collèges et des lycées. Les transports scolaires vont reprendre, même si certains établissements inondés vont devoir rester fermés.
4: Marc Bertrand pour France Info et le rédacteur en chef de la radio, justement, qui a dû être évacué. Ici, Gare Lozère est avec nous. C'est Tony Cellier. Bonsoir, Tony. Évidemment, la situation est compliquée pour vous. Comment allez-vous faire pour transmettre et réaliser des émissions? Est-ce qu'une solution de repli a pu être trouvée? Est-ce que les dégâts sont importants?
12: Alors, est-ce que les dégâts sont importants? Honnêtement, je ne sais pas exactement parce que ça fait quelques heures qu'on a quitté la radio de façon assez précipitée, pour ma part, en tout cas avec les journalistes, parce qu'il a vite fallu qu'on aille trouver effectivement une solution de repli. On a pris de l'eau par le toit, hein, pour dire les choses, par rapport à ce qu'on peut voir partout. Chez les gens qu'on va voir au fil de la journée, et j'en ai connu des alertes orange, rouge, jaune dans le Gard, c'est vraiment rien ce qui nous est arrivé. En revanche, techniquement, c'est très compliqué. Il a fallu qu'on évacue, on voulait rester, les pompiers ont insisté pour qu'on quitte les locaux. Voilà pourquoi on est parti, et certainement qu'on n'avait pas mesuré l'ampleur des dégâts. Donc on a pris quand même beaucoup d'eau, il y avait un petit ruisseau dans nos couloirs, on va dire, mais qui a tout embarqué jusqu'à nos studios, jusqu'à notre régie, et ça devenait absolument peu sécure pour le personnel. Vous savez, dans ces moments, ce qui est toujours extraordinaire, c'est qu'il y a de la solidarité à tous les étages. On en a connu. J'ai un reporter qui est en ce moment à Sommières. Vous en avez parlé. Antoine Niffaut est à Sommières. Il pleut fort à Sommières en ce moment. Il va être hébergé par des habitants. Ils sont nombreux à lui avoir tendu la main, à lui dire reste à la maison. C'est pas la peine de prendre de risques. Nous, on a trouvé une solution pas très loin. C'est tout simplement la préfecture qui nous a ouvert ses locaux. Et on est en train de construire. Et ça, c'est assez magique parce que là, je vois toute mon équipe, les techniciens qui vont passer la soirée ici, en train de construire un studio provisoire. Demain matin, on va émettre 100% dans le Gard et en Lozère, une matinale au moins de 6h à 10h. On va déjà préserver ça demain matin. Aujourd'hui, la solidarité, c'est aussi qu'à partir de 16h, on a basculé, on a fait une antenne commune avec le copain de Ici Héro, qui était dans la même configuration que nous, en tout cas au niveau de la vigilance, puisqu'ils ont été sur la même actualité que nous. Donc, on a partagé cette actualité et cette antenne. Ils nous ont hébergés d'une certaine façon parce qu'on avait les fréquences d'Ici Héro dans le Gard et on a partagé cette antenne. On les a remerciés, on les a quittés à 20h. Demain matin, on reprend virtuellement notre antenne, enfin virtuellement non, pas nos studios, mais des studios provisoires ici à la préfecture, et on sera de nouveau avec nos auditeurs fidèles dans le Gard et en Lozère.
4: Est-ce que les dégâts dans le département sont importants? Le phénomène a-t-il été aussi violent qu'attendu?
12: On a eu très très peur, pour être vraiment honnête. La rumeur que le département du Gard allait basculer en rouge, on la connaissait déjà depuis hier. Et puis moi ce matin, je suis venu très tôt à la radio, j'étais là à 4h. Le coup de fil est tombé à 5h57 et je peux vous avouer que quand on vous annonce qu'on bascule en rouge, c'est jamais très rassurant. Historiquement dans le Gard, pour en avoir connu quelques-unes, ça peut paraître paradoxal, mais on a souvent de gros dégâts et surtout des inconscients qui prennent des risques. Et c'est là qu'on a souvent eu... disons-le, des morts, c'était parfois sur des alertes jaunes ou oranges. Pas sur des rouges, parce que sur des rouges, il y a une vraie prise de conscience. Et aujourd'hui, la préfecture du Gard a choisi, peut-être, on aurait pu lui reprocher d'avoir beaucoup ouvert le parapluie, mais en tout cas, ça a été suivi, ça a porté ses fruits, les écoles étaient fermées, les transports scolaires étaient fermés, les transports publics étaient fermés, et beaucoup, beaucoup de Gardois sont restés chez eux. Donc on a eu, sur les routes, très peu de dégâts. Il y a eu une trentaine d'interventions de sapeurs-pompiers aujourd'hui. Ça peut paraître beaucoup et à chaque fois, c'était pour des automobilistes justement qui étaient un peu pris par une montée des eaux. Mais on n'a pas eu, par exemple, d'automobilistes qui ont été pris par les gendarmes parce qu'ils étaient en train d'emprunter des ponts submersibles qui étaient pourtant fermés. On n'a pas vu ce cas de figure aujourd'hui dans le Gard. Donc, il y a eu une prise de conscience des Gardois de ce côté-là. Et puis, finalement, c'est relatif. Une journée de vigilance rouge, pas de gros dégâts. Ça se limite à cette trentaine d'interventions de sapeurs-pompiers. On n'a pas de maisons qui ont été emportées par les eaux. On n'a pas de fissures, a priori, même si on verra demain, ce sera peut-être un peu plus simple d'y voir beaucoup plus clair. Mais pour l'instant, en tout cas, tout se passe bien par rapport à un épisode qu'on craignait fortement. Il pleut en ce moment très fort sur le secteur de Sommières, donc on surveille encore de près. Et vu ce qui était annoncé, on peut dire qu'on s'en sort très bien.
4: Merci beaucoup, Tony Cellier. Bon courage à toutes les équipes, évidemment, d'ici Gare-Lozère mobilisées. Et vous l'avez rappelé, une bonne partie de la soirée pour construire ce studio et pouvoir émettre à 100% depuis Nîmes, demain, depuis la préfecture du Gard, donc, qui va vous héberger dans l'attente, évidemment, d'une réparation des locaux qui sont donc inutilisables. Merci, Tony Cellier, rédacteur en chef de la radio ici Gare-Lozère. Avec nous Julien Sugier, qui est météorologue à Alès, dans le Gard également, fondateur d'Espace Météo. Julien Sugier, est-ce que vous avez des chiffres sur la quantité d'eau qui s'est abattue et qui continue encore d'ailleurs de s'abattre sur le département? Est-ce exceptionnel?
13: Bonjour. Alors bon, pour être rassurant, l'épisode commence à toucher à sa fin. On a plus du tout de précipitations sur la partie ouest du département du Gard. On a encore des intensités assez modérées sur l'est et notamment sur la vallée du Rhône, mais ça s'évacue petit à petit vers la Provence, notamment vers le département des Bouches-du-Rhône. Alors au niveau des cumuls, on a enregistré jusqu'à 338 mm de précipitations du côté de Saint-Hippolyte-du-Fort. C'est 338 litres d'eau au mètre carré. Hein. Vous prenez 338 bouteilles d'eau d'un litre, vous les empilez sur un espace de 1 mètre par 1 mètre, on se rend compte que c'est des quantités remarquables. Ça représente à peu près 2 mois de précipitation.
4: Oui, c'est quand même considérable. Le tout sur des sols évidemment très secs parce qu'il n'avait pas plu depuis combien de temps ?
13: Eh oui, il n'avait pas plu depuis plusieurs semaines, plusieurs mois. C'est vraiment ça qui était un facteur aggravant sur cet épisode. C'était déjà le premier épisode cévenol méditerranéen de l'année, qui est survenu sur des sols qui étaient totalement secs, hein, donc des sols qui étaient totalement imperméables, qui avaient beaucoup plus de mal, de difficultés à emmagasiner toute cette eau. Et donc au final, toute cette eau, elle ruisselait sur les sols et donc allait beaucoup plus facilement rejoindre les cours d'eau qui ont réagi directement.
4: Vous confirmez l'amélioration attendue ces prochains jours. Il va falloir rester vigilant. C'est un épisode de Cévenol, le premier peut-être d'une longue série.
13: Alors pour l'instant, on n'a pas de signaux hein, qui entrevoient de nouveaux épisodes de ce type. Par contre, sur les prochaines heures, et notamment peut-être la journée de demain, on pourrait encore avoir quelques petits orages, quelques petites averses. Donc ça va être à surveiller puisqu'on a encore des cours d'eau qui sont parfois assez hauts, surtout sur la partie aval du Vidourle, sur la partie aval du Gardon. Donc c'est vrai que la moindre petite pluie pourrait facilement faire réagir les cours d'eau. Donc ça va être à surveiller. Mais le plus gros est, semble-t-il, derrière nous.
4: Merci beaucoup, Julien Sugier, météorologue à Alès, fondateur d'Espace Météo. Merci d'avoir été en direct avec nous sur France Info.
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4: Avant de revenir sur le mouvement dans les lycées, l'essentiel à 22h44 avec Marc Potvin et à la une, la vigilance rouge, pluie, inondation levée dans l'Hérault et le Gard.
8: Il reste en orange au moins jusqu'à demain midi. La vigilance rouge crue pour le fleuve Lèze dans l'Hérault est également levée. Dans les deux départements, les dégâts matériels sont limités à ce stade et il n'y a pas de blessés recensés. La main tendue du gouvernement aux lycéens mobilisés, une plateforme de concertation sera ouverte en début de semaine prochaine, annonce le ministre de l'Éducation nationale. 119 élèves et personnels ont été blessés depuis le début du mouvement, déplore Édouard Geffray. Rien qu'aujourd'hui, 83 policiers et gendarmes ont été blessés, complète son collègue ministre de l'Intérieur, Laurent Nunez. Emmanuel Macron juge gravissime et inacceptable les messages antisémites attribués à Jordan Bardella. Le président du RN répond que contrairement au chef de l'État, il a marché dans les rues de Paris après les attaques du Hamas du 7 octobre 2023. Et puis les survivants et leurs descendants le réclamaient depuis longtemps. La justice qualifie de crime contre l'humanité les rafles du Vieux-Port de 1943 à Marseille. Le maire salue le résultat de décennies de lutte pour la mémoire de la ville.
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4: 625 personnes ont été interpellées aujourd'hui lors d'actions de blocage de lycées. C'est ce qu'a indiqué le ministre de l'Intérieur, Laurent Nunez, qui a évoqué une extension du mouvement et déploré une montée de la violence dans certains établissements.
14: On a une montée de la violence assez significative, avec des prises à partie des forces de sécurité intérieure, des atteintes aux biens également, des atteintes aux établissements. On a eu aujourd'hui des faits extrêmement graves qui ont été commis notamment à Lyon, hein, au lycée Lamartinière d'Hydrault. Il y a eu une intrusion par la violence dans un établissement avec de nombreuses dégradations qui ont été commises. Ou encore dans un lycée à Rennes, où même chose, on a eu une intrusion et où des véhicules du personnel, des personnels ont pu être incendiés. Donc on voit qu'il y a une montée en puissance de la violence, montée en puissance des encore une fois, prise à partie des fonctionnaires, jet de projectiles, violence, dégradation, tentative de mise à feu. Et ce qui s'apparente, hein, dans ces endroits-là, pour ces exactions-là, je le redis, hein, à ce qu'on appelle des violences urbaines.
4: Le ministre de l'Intérieur, Laurent Nunez. En outre, 83 policiers et gendarmes ont été blessés lors de cette mobilisation aujourd'hui. Elle a concerné 356 établissements. Par ailleurs, 119 élèves et personnels ont été blessés, a déploré de son côté le ministre de l'Éducation nationale, Édouard Geffray. Quant à l'IGPN, la police

0: ce qui se passe. Ils ont un avis sur la situation. Et quand on leur parle, ils attendent pas d'être excités. Ils attendent qu'on leur donne des réponses politiques et ils me disent, bah, moi, je peux pas faire mon stage de lycéen de la voie pro parce que j'ai pas de personnel pour signer ma convention. Moi, j'ai pas eu de prof de SES pendant un an. Là, je recommence une année, je suis largué, j'ai mon bac à la fin, je sais pas comment je vais faire. Et en fait, les Françaises et les Français, ils ont envie de parler de ça. Et je pense qu'ils sont aussi très choqués de voir la répression policière, de voir qu'on tire au LBD sur des adolescents, qu'il y a un ado de 16 ans qui a perdu un œil aujourd'hui. En fait, c'est ça le débat politique.
1: Rétorquer aussi qu'il y a une lycéenne qui sera prochainement jugée parce qu'elle a envoyé donné des coups de poing à un policier. Donc il y a de la violence peut-être de part et d'autre, mais en tout cas avec les images qu'on voit, ce ne sont pas des rassemblements pacifiques, Louis Boyard.
0: C'est normal parce que vous avez utilisé un mot qui est important, c'est les images. Moi, je vous parle du réel. Moi, je vous parle du concret. J'ai été devant plein de lycées dans lesquels ça s'est super bien passé. Et on est en train de donner l'image d'une jeunesse violente alors que c'est pas le cas. On a une jeunesse qui est consciente, qui est inquiète pour son avenir, qui demande à être écoutée. Et aujourd'hui, on les bestialise, on les insulte. Et vous savez, vous parlez des mouvements. Moi, je me rappelle des mouvements lycéens pour le CPE. Dans les mouvements lycéens pour le CPE, on tirait pas au LBD sur des ados. C'est pas les jeunes qui ont changé. C'est le gouvernement qui est incapable de leur apporter des réponses. Et la seule réponse qu'ils sont capables de donner, c'est la matraque. Et moi, je suis inquiet pour mon pays. Moi, je suis inquiet pour cette jeunesse.
1: Comment expliquez-vous, dans ce cas-là, Louis Boyard, ce sont les chiffres du ministère de l'Intérieur que Laurent Nunez vient de donner, qu'il y ait 83 membres des forces de l'ordre qui aient été blessés aujourd'hui?
0: Et combien d'élèves blessés?
1: Ils ne se sont pas auto-blessés?
0: Non, parce que vous avez des policiers qui, quand un lycée est bloqué, viennent pour débloquer le lycée et ils le débloquent en tirant au lacrymogène, en tirant au lanceur de balles de défense, en étranglant ses adolescents. Et forcément, il y a un embrasement. Il y a eu plein d'autres mouvements sociaux dans lesquels ça ne se passait pas comme ça. Pourquoi les gouvernements précédents savaient faire et celui-là ne sait pas faire?
1: Mais vous savez, vous êtes un élu de la République, Louis Boyard.
0: Au moins, il écoutait les jeunes.
1: Vous connaissez parfaitement les lois, vous êtes un élu de la République, vous êtes député, vous savez que le blocage des lycées, empêcher des élèves d'accéder justement à leur lycée, c'est totalement illégal. Donc, à partir de là, les forces de l'ordre interviennent pour dégager ces blocages. Vous ne trouvez pas ça normal jusqu'à présent, ce que je viens de dire ?
0: Alors, vous avez des lycéens qui ont fait une pétition à 300 000 signatures pour parler des conditions d'études. Est-ce qu'on a écouté ces lycéens ? Non. Vous avez eu des manifestations de lycéens, des manifestations de jeunes. Est-ce qu'ils ont été écoutés ? Non. Donc, est-ce que vous pensez que les jeunes, ils vont aller faire leur rentrée avec la moitié de leurs professeurs qui sont absents, une compétition inégalitaire et qu'ils vont se taire ? Les jeunes, eux, ils demandent à aller en cours. Vous vous rendez compte que c'est une mobilisation pour que des jeunes puissent avoir cours ? C'est de ça dont on est en train de parler. Donc franchement, je pense qu'il faut parler du fond, qu'il faut parler du nombre de postes de professeurs qui sont supprimés.
1: Il y a le fond, il y a la forme, Louis Boyard. Vous ne pouvez pas évoquer un seul des deux sujets, et moi non plus d'ailleurs. Et les revendications, on en parle sur France Info depuis hier. Nous avons reçu le président de l'Union syndicale des lycéens, donc on parle de leurs revendications. Il n'empêche qu'il y a des violences qui se produisent, des feux de poubelle par exemple. Manifester, c'est allumer des feux de poubelle. Quel est le rapport, hein?
0: Mais vous voyez, vous nous faites ça à chaque fois. Pendant les Gilets jaunes, on nous a fait la même chose. Pendant les manifs retraites, on nous a fait la même chose. Moi, je ne suis pas en train de vous dire que je suis heureux de cette situation. Moi, ce que je demande, c'est que les élèves ils puissent avoir une école à égalité et qu'ils ne soient pas obligés de bloquer leur lycée pour avoir des profs.
1: Mais est-ce qu'on est obligé d'arriver une école égalitaire à des violences pareilles?
0: Parce que aujourd'hui, le gouvernement ne sait que fonctionner comme ça. Il n'écoute pas les pétitions, il n'écoute pas les manifestations. Et aujourd'hui, ils sont dans des situations où ils ne peuvent tout simplement pas étudier. En fait, ils ne peuvent pas faire autrement. Et surtout, quand vous avez une jeunesse qui, à travers tout le pays, se bat pour dire « nous, on demande une école à égalité », bah en fait, peut-être qu'on devrait les écouter, peut-être qu'on devrait dire qu'on est fiers d'eux, peut-être qu'on devrait dire qu'on est fiers de ces citoyens-là. Parce que c'est ça qu'ils sont en train de faire, d'exercer leur devoir citoyen. Donc, moi, j'aimerais qu'on n'ait pas une conférence du ministre de l'Intérieur à 18h, mais une conférence du ministre de l'Éducation nationale pour qu'il réponde à ces lycéens.
1: Il est à ses côtés lors de cette conférence de presse.
0: Et alors, il a annoncé combien de postes de professeurs ouverts ?
1: Pour l'instant, il n'a rien annoncé. Puis vous savez très bien qu'il y a un budget qui se prépare et puis qu'il y aura une présidentielle dans quelques mois.
0: D'accord. Donc du coup, en fait, on va continuer ce mouvement jusqu'à la prochaine présidentielle. En fait, ils auront pas des professeurs absents, des établissements dégradés où il fait froid l'hiver, où il fait trop chaud l'été, des lycéens de la voie pro qui peuvent pas faire stage parce qu'ils ont pas de personnel.
1: Mais je rebondis sur ce que vous venez de dire, Louis Boyard. C'est une stratégie politique là pour la France insoumise, justement pour attirer un électorat plus jeune pour la présidentielle de 2027.
0: Mais en fait, la France insoumise, elle a un programme. Et ce programme, il demande d'avoir une école dans laquelle tous les élèves auront un professeur en face de la salle de classe et dans laquelle vous n'avez pas de la sélection pour l'accès au savoir. Et nous, on a toujours défendu ça. On a

0: toujours combattu les baisses de budget dans l'éducation nationale et on a dit que ça allait se passer comme ça. Donc la France insoumise, elle est cohérente avec elle-même et elle propose des propositions de fond pour sortir de cette situation. Mmh. Donc la France insoumise, elle est cohérente, c'est tout.
1: Et les blocages vont continuer demain puisque l'Union syndicale des lycéens appelle à la mobilisation demain encore et j'imagine que vous continuerez à la soutenir, à être sur le terrain. Merci beaucoup.
0: Parce
1: Louis
0: qu'ils
1: Boyard.
0: Sont légitimes.
2: Voilà Louis Boyard, le député insoumis du Val-de-Marne, invité ce soir de France Info. Il répondait à Céline Baydarcourt. Les cancers d'origine professionnelle seraient largement sous-évalués. Parmi les 433 000 cas de nouveaux cancers chaque année en France, moins de 1800 seulement sont reconnus comme maladies professionnelles par la Sécurité sociale. Un chiffre très en dessous de la réalité, c'est ce qu'indique une enquête du CNRS qui paraît aujourd'hui, une étude expérimentale qui a été réalisée dans deux départements, la Seine-Saint-Denis et le Vaucluse à Nogales.
3: Dans ces deux départements, un peu plus de 1800 malades atteints de cancer du poumon, du système sanguin ou de la vessie ont accepté de détailler leur carrière à des experts du groupement d'intérêt scientifique sur les cancers d'origine professionnelle. Et ces experts ont constaté que 90% de ces travailleurs de tout secteur ont été exposés à au moins une substance cancérogène au cours de leur vie professionnelle. Une exposition bien souvent ignorée, souligne Anne Marchand, sociologue au CNRS.
4: Ça peut être des poussières comme l'amiante, la silice, ça peut être des solvants, ça peut être des produits chimiques, ça peut être l'organisation du travail, comme le travail de nuit. Mais là, ce qu'on pointe, c'est que dans les campagnes de prévention et dans la prise en charge cancer, c'est comme si on mettait un masque sur un facteur qui est majeur, qui est le facteur professionnel.
3: Car dans cette enquête, 50% des malades interrogés ont finalement été orientés vers une déclaration de leur cancer en maladie professionnelle. Un chiffre qui témoigne de la nécessité d'améliorer leur repérage. Aujourd'hui, seuls 0,4% des cancers sont reconnus comme maladie professionnelle.
2: Anne Le Gall pour France Info. Et on retrouve Élodie Suigo, Le Monde d'Élodie.
5: Bonjour Agnès Martin-Lugan.
6: Bonjour Élodie.
5: Vous êtes l'une des romancières françaises les plus lues, près de 6 millions de livres vendus, 13 romans en 13 ans, traduits et lus au bien au-delà de nos frontières. Vous êtes notamment l'autrice de Les gens heureux lisent et boivent du café ou encore de La Datcha. Et pourtant, avant les livres, il y avait la psychologie clinique, la protection de l'enfance, l'écoute des blessures et des silences. Votre nouveau roman, Retour à Follet-Gendros, paraît aux éditions Michel Lafon. Follet-Gendros, c'est une île grecque. Hein. C'est là qu'Andreas, 25 ans, convoque ses parents, Suzanne et Vadim, après 3 années de silence. Il les oblige, parce qu'on ne peut pas dire autrement, à revenir là où tout a commencé. Et surtout là où quelque chose s'est totalement brisé. Une famille, des secrets, des non-dits et cette idée vertigineuse. Hein. On peut partir très loin, mais on n'échappe jamais vraiment à ce qu'on a laissé derrière soi. Pourquoi fallait-il retourner sur les lieux pour que la vérité puisse enfin sortir, Agnès ?
6: Mais Andreas, il cherche à bousculer ses parents parce que voilà, ils ont une partie de leur vie sur cette île. C'est sa toute petite enfance à lui qu'il ne connaît pas parce que ses parents n'en ont jamais parlé. Et il se dit que finalement, il y a que en les ramenant là, en les forçant à venir là. Enfin, c'est-à-dire que il leur dit dans une lettre : si vous ne venez pas, je ne reviendrai jamais vers vous. Donc là, il y a un moment, ils n'ont d'autre choix que de se confronter à ce passé qu'ils ont savamment enfoui l'un et l'autre.
5: Est-ce que les familles se construisent autant avec ce qu'elles se disent qu'avec ce qu'elles choisissent de taire ?
6: Ça y participe. Les silences participent toujours à la construction d'une famille, je crois. Mais je crois que dans certaines familles, il faut parfois attendre un peu de temps avant de se dire les choses. On n'est pas toujours prêt à apprendre ou à accepter ou à apprendre à vivre avec certains éléments de la vie de nos parents ou de choses qui ont pu nous arriver dans la petite enfance. C'est aussi la force du traumatisme. Là, en l'occurrence, ils en ont. La défense de Suzanne et Vadim, c'était pour protéger leur fils et se protéger aussi. Hein.
5: On croit souvent que les parents connaissent leurs enfants par cœur. Votre roman pose la question inverse. Est-ce qu'un enfant connaît un jour vraiment ses parents ?
6: Je suis convaincue que non. En tant qu'enfant, il y a des choses qu'on ne veut pas forcément voir ou savoir de nos parents. Moi, je vais vous donner un exemple très concret. Mes fils, voilà, j'en ai un qui a 18 ans, qui pourrait très bien lire mes livres, mais je crois qu'au fond de lui, il y a une forme de pudeur, parce qu'il se dit qu'il va peut-être découvrir une facette de sa mère qu'il a peut-être pas envie de connaître, en fait. à travers ce que je peux écrire. Donc je crois qu'il y a toujours une part de mystère entre les parents et les enfants.
5: Quand on a passé sa première vie professionnelle à observer et accompagner les fragilités humaines et qu'on décide de les transformer en littérature, est-ce qu'écrire vous permet parfois de réparer symboliquement ce que la psychologue ne pouvait pas réparer dans la réalité ?
6: Je suis passionnée par la réparation de l'être humain. C'est quelque chose, par les blessures, comment elles arrivent, comment elles se cristallisent et comment elles peuvent diriger une vie, le pourquoi du comment, en fait. Et est-ce qu'il y a un processus de réparation à la clé ? Tout le monde ne peut pas être réparé. Les cicatrices, elles restent. Elles ne s'effacent pas, on les garde toujours. Mais elles peuvent être moins douloureuses, en tout cas.
5: C'est un livre de dialogue, hein ? C'est un livre qui raconte une histoire, plusieurs histoires dans une histoire. Ouais. On est tous projetés dans nos vies. On a des corrélations avec beaucoup de choses à l'intérieur de vos ouvrages et de ce que vous racontez. Il n'y a jamais de jugement de valeur. C'est important pour vous, aussi, Agnès, de pardonner à vos personnages, entre guillemets, avant même de les avoir jugés.
6: Oui, c'est un truc que je ne supporte pas, en fait. Déjà, regardons les faits avant de se permettre de juger, mais en fait, quand bien même, on n'est pas dans leur situation, en fait. Donc, on ne peut pas savoir justement comment on aurait réagi. On peut se dire, OK, moi, j'aurais fait différemment, mais chacun son histoire, en fait. Chacun fait ce qu'il peut avec ce qu'il a. Et moi, je ne veux pas juger mes personnages. Je ne les juge pas parce que ça peut paraître très bateau, quoi. Mais c'est pas ou tout blanc ou tout noir. On est tous constitués de gris, hein. Donc, on a tous nos qualités, nos défauts. Et dans la vraie vie, on le constate tous les jours, rien qu'en nous regardant dans le miroir. Et du coup, mes personnages, ils sont imparfaits. Ils ont le droit d'être défaillants, ils ont le droit de piquer des colères, ils ont le droit de prendre soin d'eux-mêmes ou des autres. Et moi, c'est ça, en fait, c'est les aspérités de l'être humain qui m'intéressent. J'aime trouver les mots pour raconter qui ils sont.
5: Vous qui écrivez depuis 13 ans sur les failles, les deuils, les départs, les renaissances, qu'est-ce que vous comprenez aujourd'hui de l'être humain que la jeune psychologue que vous étiez à 25 ans n'avait pas encore compris ?
6: Que l'être humain est autrement plus complexe que les mécanismes de défense qu'on nous apprend en première année de psycho. Et qu'il faut toujours garder l'esprit ouvert.
5: Merci beaucoup.
6: Merci
5: Martin Lugand d'être passé dans le monde d'Élodie sur France Info. Je rappelle que votre 13e roman, Retour à Folégandros, par l'édition Michel Lafond. Merci beaucoup.
6: Merci à vous.
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2: Céline Dacosta.
8: On a encore ce soir de forts orages sur l'Hérault et le Gard, apportant de fortes précipitations et des cumuls de pluie importants. Ces orages vont se décaler dans la soirée vers les Bouches-du-Rhône et la nuit prochaine. Et on les retrouvera encore demain matin sur ce secteur, vallée du Rhône. Et ça débordera également un petit peu sur le Var. La perturbation qui était présente aujourd'hui sur le centre du pays se décale progressivement et on la retrouvera demain matin entre le Grand Est et la région Rhône-Alpes ou Paquet. On la retrouvera également dans l'après-midi, toujours sur ce secteur, alors que plus à l'ouest, après dissipation de grisailles matinales, là, ça sera beaucoup plus lumineux avec un temps sec. Pour les températures en baisse, 10 à 20 degrés le matin, 19 à 24 l'après-midi.
2: Céline Dacosta, merci d'écouter France Info, il est 23h. Bonsoir Stéphane Milhomme.
9: Bonsoir Julien, bonsoir à tous.
2: À la une ce soir, la vigilance rouge levée dans l'Hérault et le Gard.
9: Les deux départements les plus touchés par l'épisode Cévenol et après des semaines de sécheresse, nous faisons un point dans un instant sur ce qui circulera ou pas demain, les trains, les cars scolaires ou encore les tramways à Montpellier. De plus en plus de lycées touchés par les blocages, à Paris comme en région, au départ pour réclamer des moyens. Deuxième journée d'affrontements violents à Lyon autour du lycée de la Martinière. Parce qu'ils refusaient de marier un Algérien sous obligation de quitter le territoire. Robert Ménard a comparu aujourd'hui en correctionnel. Le parquet requiert une amende de 7 500 € à l'encontre du maire de Béziers. Le Premier ministre israélien Benjamin Netanyahou rencontre à l'aéroport de Tel Aviv les passagers du vol Fly Dubai déroutés. Ils pensent qu'ils ont évité un attentat à bord et nous les écouterons. Et puis le sport avec la Ligue des Champions pour les Parisiennes et les Lyonnaises. Nous en sommes aux phases de Ligue et la défaite de Lyon-Villeurbanne en Euroleague de basket. Les tramways à l'arrêt une grande partie de la journée à Montpellier, et cela à partir du moment où certains se sont retrouvés piégés par les eaux en plein centre-ville. Conséquence, la plus visible des pluies diluviennes qui tombent depuis bientôt 24 heures sur l'Hérault. Mais ce soir, la vigilance rouge est donc levée dans ce département comme dans le département voisin du Gard. Restent ces dégâts considérables au lycée Jean Jaurès de Saint-Clément-de-Rivière. Des morceaux du plafond sont tombés à l'intérieur de l'établissement près de Montpellier. La centaine d'internes va dormir dans un gymnase cette nuit. Inaya, élève de terminale, prend la chose avec philosophie.
10: Ça reste une situation qui est quand même stressante. On a été obligé d'être confiné d'abord à l'internat et ensuite on a dû s'en aller. Il y a eu des plafonds, des faux plafonds de la douche qui sont tombés et après il y a de l'eau qui s'est infiltrée un petit peu partout dans les plaintes. On n'a pas pris tout ce dont on avait besoin. On a dû faire les valises en une quinzaine de minutes. On marchait dans les couloirs avec de l'eau, les valises traînaient dans l'eau. Après, personnellement, ma chambre n'a pas été touchée, mais je sais qu'il y a des lits qui ont les pieds dans l'eau. Et c'est vrai que oui, il y a beaucoup de soutien entre nous, surtout parce qu'il y en a qui ont pris plus d'affaires que d'autres. C'est vrai que j'en ai dû aider, s'entraider en fait, tout simplement. Il y a des élèves qui peuvent se doucher parce qu'il y a les douches des vestiaires du gymnase. Il y a la CPE et la proviseur qui essayent de nous rassurer au maximum. Et voilà, c'est vrai que malgré la situation, on est quand même dans de bonnes conditions.
9: Voilà, une élève de terminale de Saint-Clément-de-Rivière sur France Info. Dans le Gard, il a plu également de grosses quantités d'eau. Dans certains endroits, c'est l'équivalent d'une baignoire par mètre carré qui est ainsi tombée. C'est la comparaison donnée par la préfète. Les transports scolaires doivent à nouveau circuler demain dans le Gard. Attention, la circulation de train restera interrompue jusqu'à demain midi sur les axes Marseille, Avignon, Sète et Nîmes. Selon seul l'Hérault, donc, était encore en vigilance rouge ces dernières heures. Le département des Bouches-du-Rhône, lui, est pour sa part placé en vigilance orange pluie inondation jusqu'à demain midi par Météo France, ce qui n'est plus le cas pour la Lozère et département de l'Ardèche.
2: Le blocus des lycées s'étend, c'est le constat du ministre de l'Intérieur.
9: Il vise désormais plus de 350 établissements dans toute la France avec son lot d'incidents, 625 interpellations, 83 policiers et gendarmes blessés pour cette seule journée, 119 élèves et personnels des établissements blessés également depuis le début des troubles. C'est du jamais vu pour le ministre de l'Éducation, Édouard Geoffrey. À Lyon, sur les pentes de la Croix-Rousse, le lycée La Martinière d'Hydrault a connu sa deuxième journée d'affrontement violent. Christophe Vincent.
11: Sur les pentes de la Croix-Rousse, un abribus cassé et des poubelles calcinées témoignent de la violence des échauffourées avec une riposte policière disproportionnée, d'après ces lycéens.
12: Le matin, avec 3 CRS. 30 minutes après, on revient, on voit 10 camions de CRS. Ils commencent à nous charger, à nous lancer des lacrymogènes. On voit des jeunes enfants qui se font gazer, ils commencent à pleurer.
13: Je trouve ça disproportionné qu'on engage des centaines de CRS pour quelques jeunes qui essaient juste d'exprimer leur voix. C'est comme ça qu'on peut se faire entendre, même si on fait des dégâts et tout.
11: Des jeunes, visages masqués et capuches baissées, ont fini par rentrer. Ils ont saccagé l'accueil et brisé des fenêtres. Ces lycéennes regrettent ces agissements.
14: Je suis d'accord avec eux, mais dans une certaine mesure, c'est-à-dire que si ça empiète sur notre propre vie de lycée, c'est-à-dire notre établissement, c'est pas forcément bien. Même si d'un côté, ça peut nous faire entendre, voilà, ça fait réagir tout le monde, il y a tous les médias qui sont venus. Voilà, c'est un peu la seule manière où on peut se faire entendre, c'est un peu triste, mais c'est comme ça, c'est la vie.
15: C'est pas normal, il y a des façons de se révolter, on peut très bien se faire entendre, mais pas de cette façon-là, pas en brûlant des poubelles et en allumant des feux.
11: Laurent Vauquier s'est rendu au lycée d'Hydrault. Ce n'est pas aux contribuables de payer les dégradations, a dit le conseiller spécial de la région, mais aux casseurs une fois identifiés. De son côté, le maire écologiste Grégory Doucet appelle à la désescalade.
9: Christophe Vincent à Lyon pour France Info à Tours. Un jeune a été gravement blessé lors d'une intervention des forces de l'ordre. Le parquet estime ce soir que sa lésion est compatible avec un tir de LBD. La police des polices est également saisie, comme à Sevran et Saint-Ouen, près de Paris, à la suite d'autres incidents.
2: Emmanuel Macron réagit depuis l'Espagne aux accusations d'antisémitisme portées par un Mediapart sur Jordan Bardella.
9: Le président de la République condamne les faits qui sont rapportés, Jérôme Valle, et exige une clarification de la part du Rassemblement national.
16: Des propos gravissimes et inacceptables a tranché le président français sous le regard du Premier ministre espagnol. Ils appellent, dit-il, à la condamnation la plus extrême, la lutte contre l'antisémitisme étant l'une des priorités de la République. Et pour Emmanuel Macron, c'est maintenant au Rassemblement national de se positionner.
17: C'est le rôle des responsables politiques qu'ils clarifient la ligne, les mots et les gens qui, dans leur parti, peuvent prononcer telle chose.
16: Cette affaire a en tout cas échauffé le climat de la campagne électorale. Des paroles, des invectives, des menaces aussi. Attention aux dérives, prévient le chef de l'État.
17: Je pense que la violence langagière conduit toujours après à une escalade. Et que même quand c'est métaphorique, ce qui doit accompagner un débat démocratique, c'est le respect et c'est l'argument.
16: Ces dernières semaines, Emmanuel Macron l'a répété, il veut être le garant, l'arbitre de cette campagne et il continuera à endosser ce rôle.
17: La vie politique, c'est justement une sortie de la violence. C'est parce qu'il est donné aux concitoyens la possibilité de changer celles et ceux à qui on confie les responsabilités, de le faire dans le calme et dans le respect.
16: Facteur non négociable, assure-t-il, pour que les Français fassent leur choix dans de bonnes conditions.
9: Jérôme Valle à Madrid pour France Info. Jordan Bardella répond à Emmanuel Macron. Après le 7 octobre 2023, les attaques sur Israël, j'ai marché dans les rues de Paris et pas lui. Charlie Hebdo, dont la rédaction a été décimée en 2015 dans l'attaque de sa rédaction, condamne les métaphores guerrières du Rassemblement National lancées hier contre les journalistes de Mediapart. Une amende de 7500 euros requise à l'encontre de Robert Ménard, le réquisiteur ce soir du parquet de Montpellier à l'encontre du maire d'hiver droite de Béziers. L'élu est poursuivi pour avoir refusé en 2023 de marier un homme algérien sous obligation de quitter le territoire à une Française résidente de sa ville de l'Hérault. Décision que Robert Ménard a assumée pendant ce procès. Il revient sur ce réquisitoire du procureur.
18: Je l'ai trouvé à la fois très sévère dans les attendus et ensuite bien plus modéré dans les demandes de peine, parce qu'il n'y a pas de prison, vous l'avez remarqué, il y a une amende, il n'a absolument jamais parlé d'invalidité de mon mandat. Voilà, et donc je trouve que c'est son point de vue. Je pense que mes avocats, dans leur défense, ils ont répondu sur tout un tas de choses. La tentation des gens ici et des partis civils, c'était d'un côté il y a une sainte et de l'autre côté il y a un monstre. Or je veux bien que le bon sens ce soit un truc un peu ringardos, mais il y a 80% des Français qui pensent que oui, le maire n'a pas à marier quelqu'un qui est en situation illégale.
9: Le maire de Béziers, Robert Ménard, sur France Info. L'avocate de la partie civile évoque de son côté la détresse du couple qui a dû essuyer ce refus. Le jugement est mis en délibéré au 1er décembre.
2: Le Premier ministre israélien salue le pilote indien blessé lors du vol Fly Dubai dérouté aujourd'hui.
9: Benjamin Netanyahou, en pleine campagne électorale, a accueilli à Tel Aviv les passagers de cet avion. Netanyahou qui assure qu'ils ont évité un attentat. Certains intervenant pour séparer le pilote du copilote qui était en train de se bagarrer en plein vol. Les passagers ont pu raconter ce qu'ils avaient vécu.
19: C'était une expérience très très éprouvante. Je me suis retrouvée en tant que mère assise dans l'avion disant au revoir à mes filles et leur disant que je les aimais parce qu'on a littéralement vu notre mort en face. C'était très très traumatisant.
20: Vous regardez par le hublot, vous voyez le sol, vous voyez votre fin en fait.
21: Il y a une incertitude sur la manière dont la porte du cockpit a été ouverte pour que le pilote soit secouru. Je ne sais pas si c'est l'équipage qui a ouvert ou si la porte a été forcée.
9: Voilà, témoignage recueilli par nos confrères de France Info Canal 16, un motif qui ne confirme pas à ce stade la compagnie aérienne qui suspend le temps de l'enquête ses vols en provenance ou à destination d'Israël. Le sport, le football et la Ligue des Champions, les joueuses de Lyon quittent les Anglaises de Chelsea sur un nul, 0 partout. Match nul également pour le Paris FC face aux Anglaises d'Arsenal, 2 partout. 2 matchs dans le cadre de la phase de Ligue. Pas de chance pour les clubs français à Athènes. Après Paris, ce sont les basketteurs de Lyon-Villeurbanne qui s'inclinent face aux Grecs du Panathinaikos, 102 à 79. Et les joueurs de l'ASVEL reçoivent les Espagnols de Valence vendredi. Et puis la Tour Eiffel est habillée ce soir de lumière rose. C'est le début demain d'octobre rose pour lutter contre, comme tous les ans, contre le cancer du sein. Des initiatives en région comme à Paris. Pendant un mois, le ministère de la Santé entend cette année mettre particulièrement l'accent sur le dépistage.
2: Merci beaucoup Stéphane Milhomme.
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2: Alors que l'alerte rouge vient d'être levée dans l'Hérault et dans le Gard, nous allons aller sur place dans un instant avec le reportage de nos envoyés spéciaux. Beaucoup d'eau, des impacts évidemment importants, notamment sur les écoles ou encore les transports, un retour à la normale est tout de même prévu pour demain. Et puis nous reviendrons sur la fin du cauchemar pour les passagers de ce vol Fly Dubai qui avait été dérouté en Arabie Saoudite après une altercation entre les pilotes. Les passagers ont tous atterri ce soir à Tel Aviv.
22: 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Julien Anglais.
2: L'alerte rouge a donc été levée ce soir. Le Gard et l'Hérault restent tout de même en vigilance orange. Pluie, inondation, toute cette journée, les transports, les écoles ont été perturbés, mais les dégâts matériels plutôt limités. Le Gard et l'Hérault ont subi un épisode méditerranéen particulièrement intense. Sébastien Berriot s'est rendu pour France Info au nord de Montpellier, où la circulation était compliquée. Beaucoup de cours d'eau ont envahi les routes et les pompiers ont dû se courir des automobilistes.
0: Oui, au centre de secours de Saint-Mathieu de Trévières, les interventions s'enchaînent depuis ce matin. Un camion de pompiers s'apprête encore à partir, explique le lieutenant Amicucci.
1: Et bien là, ils partent en renfort sur la commune de Prades afin d'aller chercher des gens qui sont bloqués dans une voiture, qui se sont engagés dans un passage à gué. Ils vont en renfort, nous avons déjà des sauveteurs en eau qui sont partis, donc ils vont en renfort les rejoindre.
0: Au nord de Montpellier, ce sont les petits cours d'eau qui débordent, rendant la circulation très dangereuse. Et quand les pompiers ne peuvent pas intervenir, ce sont les maires qui se déplacent. Daniel Foutard, maire de Combaillot.
3: On est dans le cas typique d'une voiture abandonnée au milieu de la route qui a complètement inondé, puisque vous voyez, je viens d'ouvrir la porte, elle a de l'eau jusqu'au siège. Donc on va reculer. On va reculer parce que l'eau va passer par-dessus le pont. Vous voyez, le ruisseau, il passe. Dans quelques minutes, il ne passera plus. Donc l'eau va envahir tout ça. Et l'eau va monter à peu près au rétroviseur de la voiture, là.
0: Les pompiers qui sont aussi intervenus à de nombreuses reprises pour évacuer de manière préventive des habitants dont les maisons se situent très proches des cours d'eau.
2: Sébastien Berriot avec Alexandre Abergel, direction le Gard maintenant, et la commune de Sommières où s'est rendu Antoine Liffaut d'ici Gard-Lozère.
4: La sirène ici retentit, annonce que le Vidourle déborde sur la chaussée. Michel, sous son parapluie, regarde le fleuve.
24: C'est là que je peux apercevoir, ça monte de plus en plus.
4: À 68 ans, cet habitant de Sommières, depuis toujours, espère ne pas revivre les inondations de l'hiver dernier.
24: On y est habitué quand même. Déjà le 23 décembre, et ça a été monté, là, c'était quasiment, il y avait une cuvette d'eau, la place du marché était inondée. C'est désolant pour les commerçants.
4: Les commerçants, justement. Sur les rives, Arnaud, qui tient une pizzeria, charge un camion.
25: Qu'est-ce que vous faites là ?
26: Là, on vide le restaurant, en vue de la sortie du Vidourle. Je viens de porter 5 frigos, donc après on l'a déjà vécu une fois.
4: En décembre dernier.
26: Ouais, c'est ça. Sauf que là, j'avais pas anticipé. Là, je sors tous les frigos, demain, après-demain, ça se baisse, on nettoie et puis c'est parti, quoi.
4: À deux pas, face au fleuve qui monte, Stéphane Poré, le maire, enchaîne les coups de téléphone.
27: Vous entendez l'orage qui revient. Ce qui m'embête, encore une fois, c'est le Vidourle, c'est une chose, mais c'est après les précipitations et le ruissellement qui aggrave et donc qui crée artificiellement une inondation et qui s'étend. Cet épisode Cévenol, de tout ce qu'on a pu voir et à Saint-Hippolyte-du-Fort et à Quissac, on a affaire à un épisode extrêmement soudain. C'est-à-dire qu'on n'a rien et d'un seul coup, on a tout.
4: Si les rues ne sont pas pour l'heure inondées, le maire le dit, la nuit sera longue pour lui comme pour tout le monde ici à Sommières.
2: Antoine Liffaut d'ici Gard-Lozère pour France Info. Olivier Gaillard, lui, est maire sans étiquette de la commune de Sauve. C'est au nord-ouest de Nîmes. Il a fait le bilan cet après-midi sur France Info.
28: Alors, on a 4 habitations qui ont déjà été touchées puisque les rez-de-chaussée ont été inondés. Les gens ont pu se réfugier à l'étage. Donc là, actuellement, on procède à leur relogement, plus une personne âgée. On a travaillé un partenariat avec les PAD de la commune qui va être pris en charge par la maison de retraite. Plus une dame qui était en danger, qui s'est fait prendre par une vague sur la route pas loin de Sauve, que les pompiers nous ont amené pour qu'on l'héberge le temps qu'elle puisse être dépannée. De toute façon, la répétition des phénomènes est un constat. Après, comme je le dis, nous, dans le Gard, nous avons la chance ou la malchance, je ne sais pas, mais on a la chance d'avoir la culture du risque. Donc voilà, moi aujourd'hui, la population, hormis quelques réfractaires qui n'ont pas entendu depuis hier, on avait déclenché le plan communal de sauvegarde pour faire évacuer les véhicules dans les zones sensibles. Hormis quelques réfractaires, je dirais, aux consignes, dans l'ensemble, les gens sont vigilants, sont prudents. Et quand on a des interventions à faire, c'est surtout lié à des maisons qui sont en zone inondable.
5: Donc les gens ont intégré les consignes de sécurité au fil du
28: pleinement.
5: Temps, au fil oui, des pleinement. Épisodes climatiques.
28: Aujourd'hui, nous vivons avec le risque incendie, le risque inondation, et je crois que ça fait partie pleinement de notre culture. Après, je vous dis, voilà, moi j'ai une vingtaine de véhicules qui ont été pris par le Vidourle, parce que ce sont des gens qui n'ont pas entendu les messages, qui n'ont pas souhaité déplacer leur véhicule. Mais sinon, j'ai pas eu de mise en danger d'autrui par rapport à des actions qui pouvaient être dramatiques. Donc voilà, la culture du risque, c'est une réalité dans le Gard.
5: Est-ce qu'il y a une cellule de crise dans votre mairie à Sceaux,
28: Olivier
5: Gaillard ?
28: Oui, tout à fait. On a déclenché le plan communal de sauvegarde hier soir. On a anticipé, on était en alerte orange. On nous annonçait que ça pouvait basculer rapidement en alerte rouge. Donc, on a anticipé, on a envoyé des messages à toutes les populations qui sont dans les zones à risque inondable. Et on a également fait en sorte de préparer l'espace culturel, puisque je vous dis, on a accueilli 5 ou 6 familles déjà aujourd'hui et qu'on a relogé. Donc, voilà, on est prêt. Malheureusement, on est prêt, mais parce que justement, c'est cette culture le risque, elle est indispensable dans nos départements. Et puis, plus ça va aller, plus il va falloir être prêt.
2: Olivier Gaillard, le maire de la commune de Sauve, au nord-ouest de Nîmes, qui répondait à Ercine Lebovic sur France Info. Les départements du Gard et de l'Hérault ont été touchés par un épisode méditerranéen exceptionnel. La principale caractéristique de ces épisodes, hein, Thomas Pontillon, ce sont leurs fortes pluies très intenses.
6: Oui, durant un épisode méditerranéen, qu'on appelle aussi parfois un épisode cévenol, il pleut énormément sur une très courte période. Pour vous donner un ordre d'idée, il peut pleuvoir jusqu'à 500 litres d'eau par mètre carré en quelques heures. C'est l'équivalent de plusieurs semaines, de plusieurs mois de précipitations qui tombent en une seule journée. Ces très fortes pluies provoquent dans la foulée des inondations, des débordements de cours d'eau, des coulées de boue ou encore des glissements de terrain. Et ces épisodes violents peuvent être dramatiques, comme il y a 6 ans dans la vallée de la Vésubie, dans les Alpes-Maritimes, où 18 personnes sont mortes après un épisode méditerranéen particulièrement fort.
2: Voilà, ces épisodes qui arrivent souvent, hein, évidemment, à cette époque de l'année.
6: Oui, c'est aujourd'hui le premier de la saison et il devrait y en avoir d'autres d'ici décembre. Selon Météo France, il y a en moyenne 3 à 6 épisodes méditerranéens par an. Et ils ont lieu en fin d'année, après l'été, au moment où la mer Méditerranée dépasse encore les 22-23 degrés. Et on voit de l'air chaud sur les côtes et dans les terres. C'est cet air chaud et humide qui peut provoquer de violents orages.
2: Et le réchauffement climatique, évidemment, empire les choses.
6: Oui, 2 indicateurs le montrent. Selon Météo France, d'abord sur l'intensité, les quantités de pluie qui tombent ont augmenté de plus de 10% depuis les années 60. Et sur la même période, la fréquence s'est aussi aggravée. Les épisodes méditerranéens les plus intenses sont nettement plus nombreux aujourd'hui, en hausse d'au moins 50%. Et ça ne devrait pas s'arranger dans les années à venir, puisque le réchauffement climatique augmente le risque de pluie intense partout sur le territoire.
2: Thomas Pontillon.
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2: Stéphane Milhomme à 23h20 pour l'essentiel, la vigilance rouge qui est donc levée pour le Gard et l'Hérault.
9: Qui reste toutefois en vigilance orange, même s'il pleut encore dans ces départements du Sud. Cela n'a rien à voir avec les quantités d'eau tombées en 24 heures, avec parfois des inondations, mais finalement aucune victime signalée. Dans le Gard, les transports scolaires fonctionneront à nouveau demain. Le tram n'a pas circulé une bonne partie de la journée à Montpellier à cause des inondations en centre-ville et notamment le débordement de la rivière Lèze. Robert Ménard sera fixé sur son sort le 1er décembre. Le tribunal correctionnel requiert une peine d'amende de 7 500 € à l'encontre du maire d'hiver droite de Béziers parce qu'il avait refusé en juillet 2023 de marier un couple de sa ville. L'homme étant sous le coup d'une obligation de quitter le territoire français, l'élu assume toujours sa décision à l'audience. Et puis Google lance un nouveau modèle d'intelligence artificielle, mais en limitant l'accès à des experts en cybersécurité, comme ses concurrents l'ont déjà fait. Le but est d'avoir un nombre limité de partenaires de confiance en raison de leur capacité à repérer des failles informatiques susceptibles d'être exploitées par des acteurs malveillants.
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2: L'avion transportant les passagers d'un vol Fly Dubai qui avait été dérouté en Arabie Saoudite après une altercation entre les pilotes a atterri ce soir à Tel Aviv. La fin du cauchemar pour les 174 passagers. Et Thibault Lefebvre, il commence à raconter ce qui pourrait s'apparenter à une tentative d'attaque suicide.
7: Et ils ont longuement applaudi et chanté dès que les roues de l'avion ont touché le tarmac de l'aéroport Ben Gourion. Et puis ils ont commencé à raconter à leurs proches les 9 heures d'enfer dont ils viennent de sortir. Noah Spiegel a attendu longuement sa fille dans le hall principal de l'aéroport.
8: Elle décrit les choses très difficiles qu'elle vient de vivre. Elle raconte que l'avion a commencé à sauter, puis il a plongé, comme s'il allait se crasher très rapidement. Elle raconte qu'il y avait quelques gaz israéliens à l'avant de l'avion. Ils ont été dans le cockpit et ils ont attrapé le type qui s'en est pris au pilote. Elle dit que c'était comme une attaque terroriste. L'homme a poignardé le pilote, mais elle n'a pas compris qui il était, ni les détails.
7: Ce matin, l'avion a soudainement chuté de 4 km en seulement 2 minutes. Il a ensuite atterri en urgence sur le tarmac de l'aéroport de Tabouk, c'est en Arabie Saoudite. Les services de renseignement israéliens enquêtent actuellement sur ce qu'elles soupçonnent être une tentative d'attentat terroriste, sans exclure pour le moment d'autres hypothèses.
2: Bon, l'événement est majeur évidemment et fait beaucoup réagir en Israël.
7: Le gouvernement notamment, avec beaucoup moins de prudence que le Mossad et le Shin Bet. Le ministre de la Défense Israël Katz parle d'un attentat terroriste djihadiste. Benjamin Netanyahou a lui pris la parole tout à l'heure. Et pour le Premier ministre, il ne fait aucun doute qu'un des pilotes a voulu crasher l'avion. Hier, il avait averti dans une vidéo que d'éventuelles attaques pouvaient survenir avant les élections prévues le 27 octobre prochain.
10: Pendant le vol, alors qu'ils s'approchaient d'Israël, l'un des pilotes a poignardé l'autre et a apparemment tenté de faire s'écraser l'avion avec tous les passagers à bord. Le pilote qui a commis l'agression au couteau a été arrêté et est actuellement interrogé par les autorités saoudiennes.
7: Les 174 passagers, dont 166 Israéliens, sont ce soir tous sains et saufs.
2: Thibault Lefebvre, correspondant de France Info à Jérusalem. Bonsoir Michel Polaco. Bonsoir. Êtes journaliste, vous êtes aviateur, vous êtes spécialiste en sécurité aérienne. Michel Polaco, la première question qui vient à l'esprit, est-ce que c'est un miracle que tout le monde s'en soit sorti dans cette histoire ?
11: Alors à mon avis, il y a eu au moins 3 miracles pour tout vous dire. Parce que quand j'ai regardé la trajectoire de cet avion, d'abord j'ai vu que la séquence catastrophe, si on peut dire, a duré presque 40 minutes, entre le moment où le copilote a appuyé sur le manche pour faire l'avion. Il l'a fait descendre à une vitesse absolument astronomique, puisqu'à un moment donné, la vitesse sol de l'avion, mais évidemment, il est en descente, est de 598 nœuds, alors que sa vitesse de structure est de 370 nœuds, c'est-à-dire que normalement, il aurait pu se rompre en vol. Bon, il a perdu quand même une partie de sa gouverne de direction, ce qui évidemment n'a pas rendu le pilotage plus tard facilement. Deuxièmement, le commandant de bord, qui a été poignardé par le copilote, a quand même réussi à transmettre un code transpondeur Alpha 7500 pour faire savoir autour qu'il y avait une tentative de détournement. Et il a réussi à maintenir le loquet d'ouverture de la porte sur l'ouvert, c'est-à-dire que l'équipage avait pénétré à l'intérieur du cockpit, que des passagers ensuite ont réussi à se rendre maître. Et ça a duré très longtemps, le combat à l'intérieur du cockpit. On réussit à se rendre maître. Dans cette phase, l'avion était très turbulent, très turbulent. Ils ont réussi à se rendre maître du pirate et du fou, quoi, du suicidaire, du bonhomme qui faisait ça, du terroriste pour moi. Et la troisième chose, c'est quand même, il y avait un équipage de secours, si je puis dire, dans l'avion, par un heureux hasard, qui avait la compétence pour piloter cet avion, et d'autant plus de compétence que l'avion était quand même très abîmé et qu'il a fallu le piloter sans gouverne de direction. Donc vous voyez, il y a quand même une accumulation de miracles.
2: Oui, c'est quand même assez fou ce que vous nous décrivez, Michel Polaco, la probabilité pour que, on va dire, toutes les planètes s'alignent et que l'avion ne s'écrase pas, c'est très incroyable ce qui s'est passé. Est-ce que pour vous, ça ne fait aucun doute que c'était une tentative d'attentat sur le sol israélien, comme l'a dit le Premier ministre Benjamin Netanyahou ?
11: Alors, tentative de destruction de l'avion avec ses passagers, tentative de suicide avec l'avion avec ses passagers, ça ne fait absolument aucun doute. C'est un acte totalement délibéré, y compris le fait que le commandant de bord ait été poignardé par le copilote. Ensuite, le moment où ça s'est passé, c'est-à-dire lorsque l'avion arrive au-dessus du territoire jordanien, c'est-à-dire qu'il est à peu près un quart d'heure, 20 minutes de son atterrissage à Tel Aviv, c'est le bon moment, si on peut dire, pour monter une opération terroriste, parce que, évidemment, ça peut surprendre les Israéliens qui n'auraient pas eu le temps de se retourner. Et en fait, si le commandant de bord ne s'était pas battu avec le copilote, s'il n'avait pas envoyé ses messages d'alerte, eh bien, l'avion aurait sans doute continué sur sa trajectoire et il aurait peut-être réussi à s'écraser sur une cible qu'il avait prévue. Le commandant de bord, qui n'est pas mort tout de suite et qui s'est battu, a quand même réussi à ralentir les choses. Ensuite, les passagers ont réussi à rentrer dans le cockpit et ont participé à maîtriser le terroriste. Donc voilà, oui, je pense qu'il visait Israël. Je pense que quand il a vu que ça commençait à se compliquer, que le commandant de bord continuait à faire des gestes contraires, etc., qu'il n'avait pas réussi à le tuer, finalement, il a décidé de s'écraser à peu près là où il se trouvait. C'est donc là qu'il y a eu cette phase de descente absolument astronomique. Il est descendu en fait à plus de 10 000 pieds minute. Ça représente un taux de chute de 3 000 mètres à peu près à la minute. C'est absolument énorme. Et voilà, il a changé d'objectif. Il a décidé de casser son avion avec ses passagers et de se suicider. Mais je pense que la cible, c'était Israël.
2: Michel Polaco, comment on fait pour rattraper un avion qui chute de cette manière quand on n'est pas le pilote de l'appareil pour prendre en main un avion qui se trouve en plus, et vous l'avez rappelé, dans un état, on va dire, un petit peu dégradé. Abîmé, hein, dégradé, voilà, on va dire ça comme ça, avec notamment la gouverne arrière. Comment on fait ? Parce que ça paraît assez incroyable de réussir à finalement redresser cet appareil et atterrir en Arabie Saoudite.
11: Je pense qu'il s'agissait de pilotes de Boeing 737 et peut-être même de pilotes qui allaient en Israël pour se mettre en place pour faire un vol dans le sens inverse et sur le même modèle d'avion. Parce que la compagnie en question, Fly Dubai, possède actuellement essentiellement des Boeing 737 et des Boeing 737 Max. Donc, si vous voulez, a priori, des pilotes de Fly Dubai, c'est des pilotes de ce modèle d'avion. Voilà. Et deuxièmement, si ça n'avait pas été des pilotes de ce modèle d'avion, là, évidemment, c'était formidable. Hein. Mais si ça n'avait pas été le cas, bon, les pilotes savent quand même piloter, mais ça peut poser des problèmes d'arriver à trouver l'utilisation de certains systèmes et tout. Enfin, bon, il y a plus de chances de sauver un avion quand on est pilote que quand on n'est pas pilote.
2: Oui, on l'imagine. Toute dernière question, Michel Polaco. Qu'est-ce que ce message de détresse, ce signal envoyé finalement assez rapidement par le commandant de bord alors qu'il était agressé par son copilote. Qu'est-ce que ça a permis ? Est-ce que cet avion, finalement, aurait pu aller jusqu'en Israël ? Ou est-ce que des avions de chasse ont décollé ? Est-ce que des mesures d'urgence ont du coup été prises ?
11: Alors, en fait, cette alerte a été vraiment la bienvenue parce que ce code transpondeur, lorsqu'il a été transmis, il a été capté immédiatement par les Saoudiens, les Jordaniens et les Israéliens, par les contrôleurs, qui évidemment ont alerté, et ils les ont à proximité, les autorités de défense aérienne des trois pays concernés, ce qui fait que des avions de chasse israéliens, immédiatement, et qui étaient probablement déjà en vol, se sont dirigés vers l'avion. Des avions saoudiens ont tenté de le rejoindre aussi, je ne sais pas si ça s'est fait ou pas. Et du coup, ça veut dire que probablement, si l'avion était arrivé jusqu'à la frontière du territoire israélien, eh bien, il aurait fait l'objet de ce monstre. Et peut-être même, c'est arrivé en 1973, lors d'une tentative de pénétration du territoire israélien, un Boeing 727 libyen, peut-être même qu'il aurait été abattu, ça aurait pu arriver malheureusement.
2: Merci beaucoup Michel Polaco, journaliste, aviateur spécialiste en sécurité aérienne.
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2: Céline Dacosta.
13: On a encore ce soir de forts orages sur l'Hérault et le Gard, apportant de fortes précipitations et des cumuls de pluie importants. Ces orages vont se décaler dans la soirée vers les Bouches-du-Rhône et la nuit prochaine. Et on les retrouvera encore demain matin sur ce secteur Vallée du Rhône. Et ça débordera également un petit peu sur le Var. La perturbation qui était présente aujourd'hui sur le centre du pays se décale progressivement et on la retrouvera demain matin entre le Grand Est et la région Rhône-Alpes. PACA. On la retrouvera également dans l'après-midi, toujours sur ce secteur, alors que plus à l'ouest, après dissipation de grisailles matinales, là, ça sera beaucoup plus lumineux avec un temps sec. Pour les températures en baisse, 10 à 20 degrés le matin, 19 à 24 l'après-midi.
2: 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Et on retrouve Marc Potvin.
14: Fin de la vigilance rouge, plus inondation dans l'Hérault et le Gard, les deux départements restant orange comme les Bouches-du-Rhône. La vigilance rouge crue pour le fleuve Lèze dans l'Hérault est aussi levée. Jusqu'ici, les dégâts matériels causés par les fortes pluies de ces dernières heures sont limités. En pleine mobilisation des lycéens, 3 enquêtes sur des soupçons de violence policière sont confiées à l'IGPN, la police des polices. L'une d'entre elles concerne des faits qui se sont déroulés à Tours. Un jeune homme a été touché à l'œil en marge d'un blocus aujourd'hui. D'après la procureure, ces lésions sont compatibles avec un tir de LBD. Depuis le début de la mobilisation, 119 élèves et personnels ont été blessés, d'après le ministre de l'Éducation nationale. Rien qu'aujourd'hui, 83 policiers et gendarmes ont été touchés, complète le ministre de l'Intérieur. En réponse au mouvement, le gouvernement annonce l'ouverture en début de semaine prochaine d'une plateforme de concertation à destination de tous les lycéens. Une amende de 7 500 €, c'est la peine requise ce soir contre Robert Ménard pour avoir refusé de marier un Algérien sous obligation de quitter le territoire à une Française. Le maire d'extrême droite de Béziers sera fixé sur son sort le 1er décembre. Un trajet cauchemardesque pour les passagers d'un vol Dubaï-Tel Aviv. Leur avion a atterri en urgence en Arabie Saoudite ce matin en cause d'une altercation entre pilotes. Le Premier ministre israélien accuse l'un d'avoir poignardé l'autre pour provoquer un crash. La compagnie émiratie qui affrète l'appareil est beaucoup plus prudente. Les passagers ont fini par arriver sains et saufs en Israël. En football, Cristiano Ronaldo quitte le rassemblement de l'équipe du Portugal à la veille d'un match de Ligue des Nations contre le Danemark. Le quintuple Ballon d'Or promet d'expliquer sa décision en temps voulu. Le sélectionneur portugais a annoncé qu'il ne serait pas titulaire demain. Il l'avait déjà laissé sur le banc lors du match face à la Norvège dimanche. Et puis en Ligue des Champions féminines, l'OL Lyon, tenu en échec par Chelsea ce soir, 0-0. Rencontre de la deuxième journée de la phase de Ligue. Match nul aussi pour les joueuses du Paris FC, 2-2 face à Arsenal.
2: Merci beaucoup Marc Potvin. À suivre, l'inflation accélère et grimpe à plus de 3%, son plus haut niveau depuis 2024. C'est l'INSEE qu'il a indiqué aujourd'hui. On va en parler, les précisions d'Anne Viatolinki dans un instant. Notre reportage et puis notre invité sur cette question. Et puis la question des informés un peu plus tard sera consacrée à cette question. Faut-il un parquet national dédié aux crimes en série et aux crimes non élucidés? À quoi cela pourrait-il servir? L'avocate Marine Alali était ce soir l'invité d'Adrien Beck. Nous l'écouterons.
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2: L'inflation accélère et grimpe à plus de 3%. L'INSEE a publié ce matin l'indice des prix à la consommation pour le mois de septembre. Une inflation qui est tirée sans surprise par la flambée des prix de l'énergie, Anne Viatolinki.
15: Plus 21% par rapport à l'an dernier, ça veut dire que ça continue de grimper. Dans le détail, la hausse vient surtout des prix des carburants, tout le monde s'en est rendu compte à la pompe. Le litre du gasoil a atteint un nouveau record en septembre, 2,41 €, et l'essence, le samplon 95, 2,17 € le litre. Selon l'INSEE, c'est directement lié à la guerre au Moyen-Orient. Le prix du gaz aussi augmente encore, il n'y a que les tarifs de l'électricité qui restent assez stables. L'inflation est aussi tirée par l'augmentation du coût des produits frais, les légumes et les fruits, presque plus 10% par rapport à l'année dernière. hiver. Là, c'est à cause de la sécheresse et des canicules de cet été. Baisse de production, mais forte demande. Les tomates, les endives, les courgettes, la salade, leurs prix ont bondi. Le reste de l'alimentaire, en revanche, n'augmente pas beaucoup. Les pâtes, les boîtes de conserve, le riz, le tabac non plus. Son prix reste stable. Enfin, les produits manufacturés, les vêtements, les meubles, les objets du quotidien. L'INSEE note une légère baisse par rapport à l'an dernier.
2: Anne-Livia Tholin, qui illustration de cette hausse sur un marché aux portes de Paris avec ce reportage de Thomas Vinclair.
1: Les vos petits légumes, on profite.
16: Pour 4 bananes et une tranche d'ananas, Aya ne pensait pas payer aussi cher.
17: C'est 6 euros, vous imaginez ? C'est affreux en fait.
16: Avec ses hausses à répétition, Brigitte, qui touche une petite retraite, a pris une décision radicale. Elle a déserté les allées du marché.
17: J'achète que des produits surgelés. Parce que c'est plus possible d'acheter au marché ou ailleurs, c'est trop cher.
16: Sur le marché, beaucoup de consommateurs ont aussi changé leurs habitudes pour préserver leur porte-monnaie.
18: Je n'achetais en fruits et légumes que du bio. Et là, je partage. Je connais un producteur qui est très bien, qui n'est pas bio, et j'achète aussi chez lui.
19: Ce qui a changé, c'est mon attitude. Auparavant, je prenais 1 kg, maintenant je prends 800 grammes. Et puis, il y a des fruits et légumes de saison que je ne prends plus, parce que je les trouve trop chers. Bien sûr qu'on est agacé. Parce que bon, les salaires, bien sûr, n'ont pas varié.
16: Catherine, elle, refuse de faire des sacrifices sur l'alimentation. Elle est venue faire ses courses avec son petit-fils, Théodore, 7 ans. C'est lui qui tracte le chariot à roulettes.
20: Concombre, l'avocat.
19: C'est un gourmand.
21: Oui, c'est un gourmand. Les haricots verts aussi.
20: Oui, les haricots,
21: voilà. Ben voilà, c'est pour ça qu'il faut leur donner de la qualité. On fait des efforts ailleurs, mais sur les fruits et légumes, pour les enfants, pour toute la famille, on se sacrifie un peu.
16: Elle fait donc moins de sorties, moins de restaurants. Pour tous ces consommateurs, aujourd'hui, un fruit symbolise cette inflation.
23: Ah, c'est la tomate, il faut en parler de la belle tomate.
16: C'est normalement la star de l'été. La tomate, Nicolas la vendait 3,99€ le kilo l'an dernier.
23: La tomate française est 8€ le kilo, c'est pas normal ça. x2, c'est le double, c'est pas normal ça.
16: Julien, producteur dans les Yvelines, a lui aussi vu ses prix bondir.
25: Tout ça, c'est dû à la canicule, la chaleur, qui ont abîmé pas mal de produits.
16: Face à cette saison noire, il aurait dû augmenter ses prix de 15 à 20%, mais lui a décidé de limiter la hausse sur son stand à 10% de moyenne.
25: J'ai envie de dire qu'on est pas mal. Les gens peuvent plus suivre après. On fait des efforts pour attirer un petit peu la clientèle. On est quand même sur un marché, on n'est pas en boutique. Il faut faire des efforts pour avoir du monde. Et plus ça va, plus on rentre sur les marges.
16: Et parmi les produits qui ont le plus augmenté, on retrouve les tomates, les endives, les courgettes, mais aussi les salades.
2: Voilà, reportage pour France Info, signé Thomas Vinclair. Gilbert Sette est avec nous. Bonsoir, vous êtes professeur d'économie à Neoma Business School et vous êtes aussi grand spécialiste des retraites. On en dira un mot d'ailleurs parce qu'il y a déjà des pistes d'économie sur les retraités évoquées aujourd'hui par le ministre du Travail. Mais on va d'abord parler de l'inflation. Est-ce que selon vous, cette hausse des prix va se poursuivre et pendant combien de temps ?
29: Alors, personne n'est capable de le dire aujourd'hui puisque ça dépend d'une situation de conflit au Moyen-Orient. Ce conflit est décidé par les protagonistes, Iran et États-Unis. Et bien sûr, la France a une prise très très faible, sinon nulle, sur cette situation. Donc on peut connaître une détente si un accord est trouvé, ou bien la situation peut durer et éventuellement, n'excluons pas, la situation peut empirer. Alors, soyons clairs, malgré tout, inflation de 3% en moyenne, c'est quand même une inflation qui reste, c'est pas une hyperinflation, hein, qui reste contenue. Comme l'augmentation des prix, ou cette augmentation de l'inflation en tout cas, est localisée sur certains produits, l'énergie, et puis pour d'autres raisons qui ont été très bien évoquées tout à l'heure, des produits frais à cause de la canicule, eh bien, elle est particulièrement ressentie par les ménages. On a connu bien plus, je vous le rappelle, il y a peu de temps, en 2022-2023, on était monté sur les mêmes produits, exactement sur les mêmes produits, on était monté à plus de 6%. Donc, je ne dirais pas qu'il faut se sentir bien heureux avec une inflation à 3%, mais on a connu il y a peu de temps une inflation bien plus élevée du fait de l'augmentation des prix de l'énergie également, et puis du fait de l'augmentation des produits alimentaires. Alors maintenant, espérer que ça va évidemment se détendre, mais on ne peut que l'espérer, un pays comme la France, comme les autres pays européens, ont très peu de prise sur l'enchaînement des événements.
2: Alors d'abord, il n'y a aucun moyen de contrer cette inflation. Et peut-être l'un des problèmes aussi, c'est que les salaires ne suivent pas. Donc le pouvoir d'achat, il baisse mécaniquement.
29: Alors il faut bien que quelqu'un paye l'augmentation des prix du pétrole. On paye plus cher le pétrole que nous importons. Qui doit le payer? Est-ce que c'est l'État? Si c'est l'État, c'est nos enfants. C'est du déficit en plus, c'est de la dette publique en plus, et on fait payer la facture par nos enfants. Est-ce souhaitable, particulièrement dans un pays comme la France, qui est déjà particulièrement endetté? Est-ce que c'est les entreprises? Mais dans ce cas-là, on va ralentir, tarir leur investissement, l'emploi, et on aura des conséquences en termes d'augmentation du taux de chômage. Dans tous les épisodes de ce type-là, c'est toujours les ménages qui finissent par payer le surcroît de coûts de nos produits importés, là en particulier des produits pétroliers importés. Donc in fine, ça sera forcément les ménages si la solution ne s'améliore pas. Alors ça ne veut pas dire que l'État ne doit pas intervenir, c'est ce qu'il fait de façon ciblée pour certains ménages, pour certains professionnels, de façon à éviter d'alourdir encore une dette très forte qu'on laisse en héritage à nos enfants.
2: Gilbert, c'est justement pour essayer de réduire le déficit. Le gouvernement veut faire des économies, et notamment sur les retraites, avec cette piste évoquée par le ministre du Travail, Jean-Pierre Farandou, de récupérer 5,5 milliards d'euros sur les retraités. Les plus modestes seront tout de même épargnés. Ça touchera ceux qui touchent un peu plus de 1 260 € par mois, ce qui paraît déjà pas énorme. Est-ce que vous trouvez que c'est une bonne idée de sous-indexer, hein, c'est-à-dire de ne pas augmenter au même rythme que l'inflation les retraites?
29: De toute façon, le redressement de nos finances publiques est impératif. On ne peut pas ne pas le faire, ou sinon nous le payerons très cher. Et là, ça ne serait plus une désindexation des retraites, mais ça serait, comme tous les pays qui ont été au pied du mur, des ajustements beaucoup plus douloureux et violents pour l'ensemble de la population. Donc, le redressement des finances publiques est impératif et doit passer par un effort partagé par tous les segments de la population, que ce soit les actifs, les personnes en emploi, qui déjà connaissent une baisse du pouvoir d'achat salarial, puisque leur salaire augmente moins que les prix. Ça devrait être aussi les retraités, et puis un effort est demandé malgré tout aux entreprises également. Mais cet effort doit être général sur l'ensemble de la population, de façon à être massif, et puis il doit être équitable. Équitable, ça veut dire que non seulement l'ensemble de la population doit être sollicité, mais elle doit l'être évidemment en fonction des moyens de chacun. Donc évidemment, les retraités, comme les actifs, comme les personnes en emploi, comme les personnes qui bénéficient de prestations, tout le monde devrait être sollicité pour améliorer la situation de nos finances publiques.
2: Est-ce que c'est compatible avec une période électorale qui s'annonce? Parce que dans un programme électoral, promettre des économies, ce n'est pas forcément très vendeur.
29: Promettre des économies, ce n'est pas vendeur. Ne pas en faire, ça serait nous amener dans le mur. Avec d'éventuelles conséquences encore plus douloureuses pour chaque Français, chaque citoyen. Déjà, vous voyez l'augmentation du prix de la dette, hein, l'augmentation des taux d'intérêt. La France emprunte plus cher que la Grèce, que le Portugal, que l'Italie. L'écart de taux d'intérêt entre la France et l'Allemagne est de près de 1,2%. C'est colossal. Et ça peut augmenter encore beaucoup plus si nous ne faisons pas les efforts nécessaires pour améliorer, pour redresser nos finances publiques. Donc, le prix à payer n'est pas anodin, c'est pas rien du tout, mais c'est pour éviter un prix à payer qui pourrait être encore plus douloureux, plus cher ensuite. Et je pense que tous les hommes politiques responsables devraient avoir ce discours, qu'ils soient Premier ministre, qu'ils soient candidats aux élections présidentielles, quel que soit leur positionnement. Nous ne pouvons pas échapper à cet effort de redressement de nos finances publiques. Et pour être significatif, il doit être généralisé, porté sur l'ensemble de la population de façon équitable, à chacun selon ses possibilités.
2: Toute dernière question, Gilbert Sept, est-ce que, puisque tous les pays sont impactés par la situation internationale, est-ce qu'il n'y aurait pas des mesures à prendre au niveau européen, par exemple, pour la France, pour essayer de limiter les effets pour l'ensemble des pays?
29: La France appelle à ce qu'il y ait des politiques européennes qui sont engagées. Néanmoins, l'effet d'une coordination ne sera pas nul, mais restera relativement limité. Nous payons le pétrole plus cher, parce qu'il est plus cher, parce que l'offre a diminué. Et donc, si l'offre a diminué, il faut bien que la demande s'ajuste à cette diminution de l'offre, et ça se fait par une augmentation des prix. C'est incontournable, c'est inévitable. La seule façon de sortir de cette situation, ça serait que le conflit qui existe aujourd'hui au Moyen-Orient se résolve, mais trouve une issue un peu plus favorable que le blocage. Alors, il faut bien voir quand même que la France, et citoyens français, est plus préservé que celui de beaucoup d'autres pays, grâce en particulier au nucléaire, qui protège en quelque sorte le consommateur d'une augmentation très forte du prix de l'électricité, puisque cette électricité, ayant une origine nucléaire, n'est pas produite par de l'énergie fossile, en quelque sorte.
2: Gilles Berset, professeur d'économie à Neoma Business School et grand spécialiste des retraites, qui était ce soir notre invité sur France Info.
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2: 23h46, Marc Potvin, l'essentiel, les blocages de lycées qui ont donné lieu à 625 interpellations aujourd'hui.
14: 83 policiers et gendarmes ont été blessés, précise également le ministre de l'Intérieur. À Tours, un jeune homme a été touché à l'œil lors d'un blocus. Ses lésions sont compatibles avec un tir de LBD

0: enceinte couverte d'Europe. Le géant américain du spectacle devient ainsi propriétaire de sa première salle en France.
1: Cette décision historique, à présent 83 ans après, la justice française qualifie la rafle du Vieux-Port à Marseille de crime contre l'humanité. C'est le parquet national antiterroriste qui l'a annoncé aujourd'hui depuis le tribunal de la ville, dans une salle comble et devant les survivants et descendants de victimes de cette opération ordonnée par les nazis avec l'aide du régime de Vichy du 22 au 24 janvier 1943. Mathilde Vinceneux.
2: Cette décision de justice est un immense soulagement pour Antoine Miniemi. Il avait 5 ans quand il a été expulsé de son logement avec sa mère. On parlait alors d'évacuation. Depuis, il attendait cette reconnaissance d'une rafle.
3: Extraordinaire, je l'ai dit, je n'ai pas dormi dans la nuit.
4: J'ai pensé à ma famille, j'ai pensé aux 20 000 personnes qui ont été victimes. Ils savaient ce qu'ils faisaient, ils nous raflaient en fait.
2: 20 000 personnes déplacées de force sur ordre des nazis, 1 600 déportés, dont des juifs exterminés dans des camps et un quartier de pauvres et d'immigrés dynamité, rappelle Pascal Luongo, l'avocat qui a saisi la justice aux côtés d'un collectif de survivants.
5: Les faits sont immenses, l'ampleur, la destruction d'un quartier entier, la zone nord du Vieux-Port, 1500 immeubles et 80 rues qui sont rayées de la carte.
2: On en a très peu parlé, regrette Suzanne Fritz. Elle avait à peine plus d'un an quand elle a été transférée dans un camp de rétention à Fréjus avec sa grand-mère.
6: Ça a été une vie de misère, comme tous les habitants du quartier Saint-Jean. Je me suis senti condamnée au silence. On l'appelle la rafle oubliée. Moi, je dis étouffée volontairement.
2: 7 ans après le dépôt d'une plainte, l'enquête a montré que 12 000 policiers et gendarmes français ont participé à cette rafle. Mais il n'y aura pas de procès, explique le procureur national antiterroriste Olivier Christen.
7: Nous sommes 83 ans après les faits et donc il n'y a plus aucune personne qui soit encore vivante qui pourrait être traduite devant les juridictions pour répondre de ces crimes.
2: Ce qu'attendent désormais les victimes, c'est la reconnaissance de la responsabilité de l'État, explique Guy Nassy, un survivant âgé de 90 ans.
8: Chirac a reconnu la responsabilité de l'État français dans l'affaire du Vel'd'Hiv. Les personnages sont les mêmes, les acteurs sont les mêmes, les collaborateurs étaient les mêmes. Il n'y a aucune raison de refuser au Vieux-Port ce qui a été accordé à Paris.
2: La rafle du Vieux-Port doit aussi apparaître dans les manuels scolaires d'histoire, réclament les victimes.
1: Mathilde Vinceneux à Marseille pour France Info. Cette question à présent, faut-il un parquet national dédié aux crimes en série et aux crimes non élucidés ? À quoi cela pourrait-il servir ? Question posée ce soir par Adrien Beck à l'avocate Marine Alali. C'est la question des informés.
9: Bonsoir, maître Marine Alali.
10: Bonsoir.
9: Vous êtes avocate pénaliste et directrice au sein du cabinet Seban Avocat. Et donc, vous demandez aujourd'hui la création d'un parquet dédié. Pourtant, c'est vrai qu'il y a déjà un pôle d'enquête à Nanterre, le pôle des crimes sériels, des crimes non élucidés aussi, celui qu'on appelle le pôle cold case. Ça ne suffit pas aujourd'hui ?
10: Ça ne suffit pas à appréhender la quantité de dossiers et surtout les crimes sériels en matière de violences sexuelles. C'est pourquoi aujourd'hui, ce qu'on revendique et ce qu'on aimerait qu'il soit ajouté à la loi intégrale qui commence en fait, qui est votée à partir de demain à l'Assemblée nationale, et la prise en compte des crimes sériels et la possibilité en fait du parquet de Nanterre ou d'un parquet national, mais ça peut partir de celui de Nanterre qui existe déjà, de s'auto-saisir des dossiers de violences sexuelles en série, ce qui n'est pas le cas aujourd'hui.
9: Pourquoi ? Enfin, qu'est-ce que ça changerait ? Quel est l'angle mort finalement ?
10: Aujourd'hui, le parquet du pôle national, qui d'ailleurs le titre l'indique, des crimes sériels ou non élucidés, est beaucoup saisi de crimes non élucidés, mais beaucoup moins de crimes sériels, parce que ces types de dossiers-là ne leur remontent pas. C'est-à-dire qu'ils ne sont pas forcément informés lorsqu'un dossier comme ça naît. Et ensuite, il n'y a pas de possibilité de revendication du parquet de Nanterre d'auto-saisine de ce type de dossier.
9: Ce que vous êtes en train de dire, c'est qu'en fait, toute une partie de la justice dans ce genre de cas fonctionne un peu en silo, c'est un petit peu chacun chez soi et on n'arrive pas à relier tout ça parfois.
10: Alors, c'est exactement ça et c'est ce que l'histoire criminelle nous démontre, c'est que chaque juridiction est saisie de son dossier, ne travaille que son dossier, ne s'intéresse pas au parcours de la personne mise en cause et peut-être des autres victimes. Et en fait, on finit par condamner des auteurs sériels pour un fait, puis le lendemain pour un autre fait. Et en fin

0: laisser de côté un certain nombre de victimes pour lesquelles il n'est jamais condamné.
1: C'est-à-dire que, par exemple, quand on sait qu'il s'agit d'identifier un criminel, par exemple sexuel, effectivement, faut croiser des ADN, croiser des modes opératoires. Ça, aujourd'hui, on n'a pas vraiment les moyens de le faire. C'est à ce point-là ?
0: Alors, on a très peu les moyens de le faire, et on a encore moins les moyens de le faire en matière de violences sexuelles, qui sont en fait des dossiers de masse. On sait aujourd'hui que peut-être que des tueurs en série, il n'y en a pas tant que ça, mais des violeurs en série, ils sont extrêmement nombreux à travers la France. Et les distances géographiques entre plusieurs faits, les distances aussi de temps entre deux faits différents, finalement empêchent les rapprochements, et en tout cas, ils ne sont pas faits. Il n'y a pas de culture de la série, de volonté de trouver les autres victimes une fois qu'on a une plainte de quelqu'un.
1: C'est-à-dire que si on parle en pratique, un dossier effectivement de Monsieur X qui est accusé peut-être dans les Alpes-Maritimes d'avoir fait un crime sexuel, qui déménage dans le Limousin et il se repasse la même chose, eh bien là, dans ce cas-là, tout remonterait par exemple à Nanterre en l'espèce.
0: Tout pourrait remonter à Nanterre. C'était déjà, pour commencer, le nerf de la guerre, c'est l'information. C'est-à-dire que savoir que cette personne est suspectée d'avoir commis plusieurs viols, par exemple, et ensuite, ça permet de pouvoir essayer de rechercher les autres victimes. C'est ça, ça n'existe quasiment jamais dans les procédures.
1: Si on est concret, hein, si on pense par exemple à l'affaire Liana, qui a ému la France, évidemment, c'était à la fin du mois de mai, est-ce qu'un parquet de ce type, est-ce que les signalements qu'il y a eu aussi contre Jérôme Barella, eh bien, ça aurait peut-être, on va pas refaire l'histoire, on va pas dire que ça aurait pu empêcher ça, mais en tout cas permettre une identification plus tôt peut-être.
0: Oui, la nécessité de prendre au sérieux toute plainte de viol et encore plus sur mineurs, et évidemment d'éviter que l'auteur réitère les faits et va peut-être même aller plus loin jusqu'au meurtre comme c'est le cas dans l'affaire Liana.
1: Est-ce que la loi intégrale, là vous avez évoqué, voilà, qu'elle allait commencer à être étudiée demain, est-ce qu'elle a déjà, elle donne déjà plus d'outils pour cette meilleure, je sais pas, on peut dire peut-être le mot synchronisation entre guillemets dans les procédures, dans l'étude de ces profils, ou pas vraiment?
0: Alors, elle donne certains outils juridiques, notamment avec des reports de prescription en cas de sérialité, qui permet de pouvoir retrouver les victimes et condamner les personnes pour des faits plus anciens. Mais elle ne crée pas de juridiction spécialisée dans la sérialité. Et ce qu'on voit aujourd'hui, c'est que sans spécialisation sur ce sujet-là, les enquêteurs ou les juges d'instruction n'ont pas les moyens ou en tout cas les connaissances pour avoir une vraie volonté de recréer une série, enfin de comprendre une série.
1: Alors moi quand même, ce qui m'interpelle quand on parle de parquet spécialisé, c'est qu'on a effectivement ça sur le terrorisme, on a effectivement ça sur la délinquance financière, le fameux PNF, on a aussi ce parquet national anticriminalité organisée, qui a été assez récemment créé sur les affaires de drogue, voilà, notamment. Et est-ce que ça signifie pas quand même que finalement la justice ne peut bien fonctionner que si elle est spécialisée?
0: Ce qu'on se rend compte évidemment, c'est que chaque matière, que ce soit le terrorisme, la délinquance financière ou les viols, ont des spécificités. Il y a des connaissances à avoir sur les victimes, leur traumatisme, le type d'auteur, qui sont en fait différents, et aussi sur les méthodes d'enquête. Parce qu'on n'enquête pas évidemment pas de la même manière sur des comptes bancaires ou sur des viols. Et évidemment, la spécialisation des magistrats permet de mieux enquêter, et celle des enquêteurs aussi.
1: Et on a quand même l'impression, malgré tout, je me répète un petit peu, mais que ça veut dire que la justice, entre guillemets, au quotidien, dans chacune des juridictions, en fait, ça fonctionne, mais pas aussi bien que ça devrait.
0: Alors, aujourd'hui, moi, je trouve, ça, je vais être extrêmement clair, la situation au pénal dans ces procédures-là est catastrophique, c'est-à-dire rien ne marche. Nous, on voit des blocages à tout niveau. Les enquêteurs ne prennent pas les plaintes, les enquêteurs n'enquêtent pas les plaintes. Là, d'ailleurs, la loi demain qui est votée, il y a une très grande avancée, mais qui pourra finalement ne pas avoir beaucoup de conséquences dans les faits, prévoit simplement une liste des choses basiques à faire quand une femme vient déposer plainte pour viol, ou un homme d'ailleurs. Et au final, ces actes d'enquête, ils ne sont jamais faits. On a des instructions criminelles d'ouverture des viols avec des mises en examen, alors que cette liste de béaba d'enquêtes n'ont même pas été faites. Et aujourd'hui, on en est à faire des demandes d'actes pour dire, mais vous n'avez pas perquisitionné chez lui, vous n'avez pas regardé son téléphone, ce qui est quand même le béaba.
1: Toute dernière question, l'idée de ce parquet dédié, ce parquet donc sur la sérialité, mais aussi sur les crimes non élucidés. Je sais que dans votre cabinet, vous avez beaucoup accompagné des familles de victimes de crimes non élucidés. Est-ce que là aussi, ça peut avoir un rôle avec un parquet, peut-être là encore pour les mêmes raisons?
0: Oui, parce que En fait, les choses ne sont pas séparables. C'est-à-dire, dans les crimes non élucidés, on est très souvent face à un mobile d'ordre sexuel. Et il y a aussi la sérialité très souvent. Donc, en fait, on ne peut pas vraiment traiter un sujet sans traiter l'autre. Et un des défauts de la loi intégrale qui va être votée demain, c'est qu'on parle beaucoup des infractions de viol et d'agression sexuelle. C'est le cœur de cette loi, bien heureusement. Mais on oublie les meurtres. Donc, par exemple, quelqu'un qui pourrait être accusé d'un meurtre et d'un viol, on ne le considérait pas, d'après la définition de ces lois, comme un criminel sérieux. Ce qui est problématique.
1: Est-ce que ça veut dire qu'avec potentiellement un parquet tel que celui-là, des crimes qui ont été restés non élucidés pendant des années auraient pu l'être peut-être plus rapidement ?
0: Bien sûr. Ça, c'est évident. S'il n'y a pas les recoupements, les crimes restent non élucidés. On condamne quelqu'un pour quelques faits et au final, tous les autres ne seront jamais élucidés.
1: Merci beaucoup d'être venue répondre à la question des informés, Maître Marina Lally. Vous êtes avocate pénaliste et directrice au sein du cabinet Seban Avocat.
2: Merci à vous.
3: Et merci à vous, Adrien Beck.
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3: Céline Dacosta.
5: On a encore ce soir de forts orages sur l'Hérault et le Gard, apportant de fortes précipitations et des cumuls de pluie importants. Ces orages vont se décaler dans la soirée vers les Bouches-du-Rhône et la nuit prochaine. Et on les retrouvera encore demain matin sur ce secteur Vallée du Rhône. Ça débordera également un petit peu sur le Var. La perturbation qui était présente aujourd'hui sur le centre du pays se décale progressivement et on la retrouvera demain matin entre le Grand Est et la région Rhône-Alpes. On la retrouvera également dans l'après-midi, toujours sur ce secteur, alors que plus à l'ouest, après dissipation de grisailles matinales, là, ça sera beaucoup plus lumineux avec un temps sec. Pour les températures en baisse, 10 à 20 degrés le matin, 19 à 24 l'après-midi.
3: Céline Dacosta, merci d'écouter France Info. Excellente nuit, il est minuit. Et on retrouve Stéphane Milhomme.
6: Et la vigilance rouge est levée pour le Gard et l'Hérault. Les deux départements basculent ce soir en vigilance orange pour pluie, inondation, vigilance orange et orage levé. Désormais, il pleut, mais cela n'a rien à voir avec les quantités d'eau tombées en 24 heures, avec parfois des inondations, mais aucune victime n'est signalée. Dans ces deux départements, les écoles rouvrent à nouveau ce jeudi. Les transports scolaires fonctionneront à nouveau. Le tramway n'a pas circulé une bonne partie de la journée à Montpellier à cause des inondations en centre-ville et du débordement de la rivière Lèze. Robert Ménard sera fixé sur son sort le 1er décembre. Le tribunal correctionnel requiert à son encontre une peine d'amende de 7 500 euros à l'encontre du maire d'Hiverdroite de Béziers parce qu'il avait refusé en juillet 2023 de marier un couple de sa ville. L'homme était sous le coup d'une obligation de quitter le territoire français. L'élu assume toujours sa décision à l'audience, Yannick Falt.
7: Oui, 7 500 euros d'amende demandée par le procureur pour qui l'infraction est pourtant caractérisée, les faits établis, reconnus et même revendiqués, bien loin de ce que Robert Ménard risque pour avoir refusé de célébrer ce mariage, théoriquement jusqu'à 5 ans de prison, 75 000 euros d'amende et surtout une peine d'inéligibilité qui risque de lui faire perdre son mandat de maire de Béziers. Devant le tribunal, Robert Ménard assume effectivement pas un regret cet après-midi. Si la situation se reproduisait, reprendriez-vous la même décision ? Interroge le président du tribunal. Oui, répond sans détour le maire de Béziers avant de se tourner vers Eva, qu'il a refusé de marier à Mustapha ce 7 juillet 2023. La trentenaire est en pleurs. Je n'ai rien contre madame, assure-t-il à la barre. Ça aurait été un Chinois. J'aurais fait exactement la même chose. Un peu plus tard, Robert Ménard complète. Je savais les risques que je prenais. Ce n'est pas l'histoire de madame qui est en jeu, c'est un principe. Un maire ne doit pas être obligé de marier quelqu'un qui ne devrait pas être sur le territoire. Je me retrouve à payer les pots cassés d'un État incapable de mettre en œuvre ses décisions. Longue audience qui avait débuté peu après 13h30 en début d'après-midi. Le jugement sera rendu le 1er décembre.
6: Yannick Falt au Palais de Justice de Montpellier pour France Info. Les ministres Laurent Nunez et Édouard Geoffrey demandent aux présidents de région et aux maires de travailler à la sécurisation des lycées. Des précautions alors que les blocages se poursuivent et gagnent maintenant plus de 350 établissements. 625 interpellations ce mercredi. 83 policiers et gendarmes ont été blessés selon le ministère de l'Éducation nationale. Il y a également 119 blessés parmi les élèves et le personnel des établissements. Et depuis le début de cette opération, c'est du jamais vu. Trois enquêtes sont d'ores et déjà ouvertes auprès de la police des polices pour évaluer l'usage de la force à Tours, Saint-Ouen et Sevran. Et cela à l'occasion de manifestations d'étudiants. La Ligue des champions et les Lyonnaises quittent ce soir les Anglaises de Chelsea en phase de Ligue sur un score de 0 partout. Avant cela, les Parisiennes ont quitté les Anglaises d'Arsenal sur un 2 partout. 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
6: Céline Dacosta.
5: Un ciel encore perturbé pour ce jeudi 1er octobre sur l'est du pays où on va retrouver la perturbation qui se sera décalée vers ce secteur. Encore des orages modérés mais intenses sur la vallée du Rhône ou encore le Var avec localement encore de bons cumuls de pluie. Pour l'ouest, ce sera plus calme, encore pas mal de grisailles matinales qui vont se dissiper pour laisser place dans l'après-midi à un temps plus calme et bien ensoleillé avec quelques averses sur les Pyrénées puis toujours ce ciel plus couvert et pluvieux entre le nord-est, l'Alsace et la région Rhône-Alpes ou PACA. Toujours quelques averses un petit peu plus fortes sur les Bouches-du-Rhône. Pour les températures en baisse, matin comme après-midi, 10 à 20 degrés pour le matin, de 19 à 24 pour l'après-midi.
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3: Ces alertes rouges donc aux inondations et crues dans l'Hérault et le Gard. Les Bouches-du-Rhône sont en vigilance orange. Dans l'Hérault, c'est le fleuve le Lez qui traverse Montpellier qui provoque des inondations avec des débordements majeurs. Et puis le Gard aussi est en vigilance rouge. Dans ce département, plusieurs cours d'eau ont débordé, Marc Bertrand.
2: Oui, des habitants ont filmé le Vidourle, le fleuve qui traverse le village de Sauve au pied des Cévennes, devenir un torrent de boue et envahir les rues. Jérôme, 52 ans, possède des gîtes juste au bord du fleuve.
8: On a pris 360 mm depuis ce matin. J'ai une station météo, c'est absolument... J'avais jamais vu ça. C'est allé très très vite, très très vite. Moi, j'étais en train de filmer le bord du Vidourle et je l'ai vu monter extrêmement vite. À tel point que je suis vraiment rentré, j'ai fait marche arrière en courant parce que ça a monté très très très très très vite. Là, on peut pas sortir, de toute façon, on est coincé. On est complètement impuissant face à le feu, il y a toujours l'espoir de l'arrêter, l'eau, vous pouvez absolument rien faire.
2: Selon lui, c'est la première fois depuis la crue centennale de 2002 que le Vidourle monte aussi haut. Jérôme attend de pouvoir sortir pour constater les dégâts.
8: Les piscines, le bar, la supérette... un des plus grands gîtes du domaine qui est en contrebas, celui-là, il va falloir le refaire entièrement. L'eau a tout emporté, il y a du mobilier qui est parti, il y a plein de choses.
2: Selon le maire de Sauve, invité sur France Info cet après-midi, les pompiers ont évacué 5 familles du village réfugiées à l'étage de leur maison. Plusieurs voitures ont aussi été emportées par les eaux.
3: Alors ce qui inquiète les autorités, hein, bien sûr, c'est la pluie qui continue.
2: Oui, les brusques inondations décrites par ces habitants des Cévennes, elles sont en train d'arriver ce soir vers des zones plus urbanisé, dans la plaine. À Sommières, par exemple, 5000 habitants, le maire est à l'hôtel de ville en pleine cellule de crise. Il s'apprête à passer la nuit à surveiller la montée des eaux. Météo France prévoit encore de fortes pluies dans les prochaines heures. 200 sapeurs-pompiers sont mobilisés ce soir dans le Gard. Des interventions à Sommières, mais aussi à Anduze, du côté d'Alès, ou encore à Nîmes, où les fortes pluies ont provoqué un dégât des eaux chez nos confrères d'ici Garlozère. La radio a dû être évacuée. La nouvelle rassurante ce soir, c'est que le département repasse de la vigilance rouge à l'orange à partir de minuit. Pour demain, la préfète a autorisé la réouverture des écoles, des collèges et des lycées. Les transports scolaires vont reprendre, même si certains établissements inondés vont devoir rester fermés.
3: Marc Bertrand pour France Info et le rédacteur en chef de la radio, justement, qui a dû être évacué ici, Garlozère, est avec nous. C'est Tony Cellier. Bonsoir, Tony. Évidemment, la situation est compliquée pour vous. Comment allez-vous faire pour transmettre et réaliser des émissions? Est-ce qu'une solution de repli a pu être trouvée? Est-ce que les dégâts sont importants?
9: Alors, est-ce que les dégâts sont importants? Honnêtement, je ne sais pas exactement parce que ça fait quelques heures qu'on a quitté la radio de façon assez précipitée, pour ma part, en tout cas avec les journalistes, parce qu'il a vite fallu qu'on aille trouver effectivement une solution de repli. On a pris de l'eau par le toit, hein, pour dire les choses, par rapport à ce qu'on peut voir partout chez les gens qu'on va voir au fil de la journée, et j'en ai connu des alertes orange, rouge, jaune dans le Gard. C'est vraiment rien ce qui nous est arrivé. En revanche, techniquement, c'est très compliqué. Il a fallu qu'on évacue. On voulait rester. Les pompiers ont insisté pour qu'on quitte les locaux. Voilà pourquoi on est parti. Et certainement qu'on n'avait pas mesuré l'ampleur des dégâts. Donc, on a pris quand même beaucoup d'eau. Il y avait un petit ruisseau dans nos couloirs, on va dire, mais qui a tout embarqué jusqu'à nos studios, jusqu'à notre régie, et ça devenait absolument peu sécure pour le personnel. Vous savez, dans ces moments, ce qui est toujours extraordinaire, c'est qu'il y a de la solidarité à tous les étages. On en a connu. J'ai un reporter qui est en ce moment à Sommières. Vous en avez parlé. Antoine Liffaut est à Sommières. Il pleut fort à Sommières en ce moment. Il va être hébergé par des habitants. Ils sont nombreux à lui avoir tendu la main, à lui dire reste à la maison. C'est pas la peine de prendre de risques. Nous, on a trouvé une solution pas très loin. C'est tout simplement la préfecture qui nous a ouvert ses locaux. Et on est en train de construire. Et ça, c'est assez magique parce que là, je vois toute mon équipe, les techniciens qui vont passer la soirée ici, en train de construire un studio provisoire. Demain matin, on va émettre 100% dans le Gard et en Lozère, une matinale au moins de 6h à 10h. On va déjà préserver ça demain matin. Aujourd'hui, la solidarité, c'est aussi qu'à partir de 16h, on a basculé, on a fait une antenne commune avec les copains de Ici Héros, qui étaient dans la même configuration que nous, en tout cas au niveau de la vigilance, puisqu'ils ont été sur la même actualité que nous. Donc, on a partagé cette actualité et cette antenne. Ils nous ont hébergés d'une certaine façon parce qu'on avait les fréquences d'Ici Héros dans le Gard et on a partagé cette antenne. On les a remerciés, on les a quittés à 20h. Demain matin, on reprend virtuellement notre antenne, enfin virtuellement non, pas nos studios, mais des studios provisoires ici à la préfecture et on sera de nouveau avec nos auditeurs fidèles dans le Gard et en Lozère.
3: Est-ce que les dégâts dans le département sont importants? Le phénomène a-t-il été aussi violent qu'attendu?
9: On a eu très très peur, pour être vraiment honnête. La rumeur que le département du Gard allait basculer en rouge, on la connaissait déjà depuis hier. Et puis moi ce matin, je suis venu très tôt à la radio, j'étais là à 4h. Le coup de fil est tombé à 5h57 et je peux vous avouer que quand on vous annonce qu'on bascule en rouge, c'est jamais très rassurant. Historiquement dans le Gard, pour en avoir connu quelques-unes, ça peut paraître paradoxal, mais on a souvent de gros dégâts et surtout des inconscients qui prennent des risques. Et c'est là qu'on a souvent eu... disons-le, des morts, c'était parfois sur des alertes jaunes ou oranges. Pas sur des rouges, parce que sur des rouges, il y a une vraie prise de conscience. Et aujourd'hui, la préfecture du Gard a choisi, peut-être, on aurait pu lui reprocher d'avoir beaucoup ouvert le parapluie, mais en tout cas, ça a été suivi, ça a porté ses fruits, les écoles étaient fermées, les transports scolaires étaient fermés, les transports publics étaient fermés, et beaucoup, beaucoup de Gardois sont restés chez eux. Donc on a eu, sur les routes, très peu de dégâts. Il y a eu une trentaine d'interventions de sapeurs-pompiers aujourd'hui. Ça peut paraître beaucoup et à chaque fois, c'était pour des automobilistes justement qui étaient un peu pris par une montée des eaux. Mais on n'a pas eu, par exemple, d'automobilistes qui ont été pris par les gendarmes parce qu'ils étaient en train d'emprunter des ponts submersibles qui étaient pourtant fermés. On n'a pas vu ce cas de figure aujourd'hui dans le Gard. Donc, il y a eu une prise de conscience des Gardois de ce côté-là. Et puis, finalement, c'est relatif. Une journée de vigilance rouge, pas de gros dégâts. Ça se limite à cette trentaine d'interventions de sapeurs-pompiers. On n'a pas de maisons qui ont été emportées par les eaux. On n'a pas de fissures, a priori, même si on verra demain, ce sera peut-être un peu plus simple d'y voir beaucoup plus clair. Mais pour l'instant, en tout cas, tout se passe bien par rapport à un épisode qu'on craignait fortement. Il pleut en ce moment très fort sur le secteur de Sommières, donc on surveille encore de près. Et vu ce qui était annoncé, on peut se dire qu'on s'en sort très bien.
3: Merci beaucoup, Tony Cellier. Bon courage à toutes les équipes, évidemment, d'ici Gard-Lozère mobilisées. Et vous l'avez rappelé, une bonne partie de la soirée pour construire ce studio et pouvoir émettre à 100% depuis Nîmes, demain, depuis la préfecture du Gard, donc, qui va vous héberger dans l'attente, évidemment, d'une réparation des locaux qui sont donc inutilisables. Merci, Tony Cellier, rédacteur en chef de la radio ici Gard-Lozère. Avec nous, Julien Sugier, qui est météorologue à Alès, dans le Gard également, fondateur d'Espace Météo. Julien Sugier, est-ce que vous avez des chiffres sur la quantité d'eau qui s'est abattue et qui continue encore, d'ailleurs, de s'abattre sur le département? Est-ce exceptionnel?
10: Bonjour. Alors bon, pour être rassurant, l'épisode commence à toucher à sa fin. On a plus du tout de précipitations sur la partie ouest du département du Gard. On a encore des intensités assez modérées sur l'est et notamment sur la vallée du Rhône, mais ça s'évacue petit à petit vers la Provence, notamment vers le département des Bouches-du-Rhône. Alors au niveau des cumuls, on a enregistré jusqu'à 338 mm de précipitations du côté de Saint-Hippolyte-du-Fort. C'est 338 litres d'eau au mètre carré. Hein. Vous prenez 338 bouteilles d'eau d'un litre, vous les empilez sur un espace de 1 mètre par 1 mètre, on se rend compte que c'est des quantités remarquables. Ça représente à peu près 2 mois de précipitation.
3: Oui, c'est quand même considérable. Le tout sur des sols évidemment très secs parce qu'il n'avait pas plu depuis combien de temps ?
10: Eh oui, il n'avait pas plu depuis plusieurs semaines, plusieurs mois. C'est vraiment ça qui était un facteur aggravant sur cet épisode. C'était déjà le premier épisode cévenol méditerranéen de l'année qui est survenu sur des sols qui étaient totalement secs, hein, donc des sols qui étaient totalement imperméables, qui avaient beaucoup plus de mal, de difficultés à emmagasiner toute cette eau. Et donc, au final, toute cette eau, elle ruisselait sur les sols et donc allait beaucoup plus facilement rejoindre les cours d'eau qui ont réagi directement.
3: Vous confirmez l'amélioration attendue ces prochains jours. Il va falloir rester vigilant. C'est un épisode de cévenol, le premier peut-être d'une longue série.
10: Alors pour l'instant, on n'a pas de signaux hein, qui entrevoient de nouveaux épisodes de ce type. Par contre, sur les prochaines heures, et notamment peut-être la journée de demain, on pourrait encore avoir quelques petits orages, quelques petites averses. Donc ça va être à surveiller puisqu'on a encore des cours d'eau qui sont parfois assez hauts, surtout sur la partie aval du Vidourle, sur la partie aval du Gardon. Donc c'est vrai que la moindre petite pluie pourrait facilement faire réagir les cours d'eau. Donc ça va être à surveiller. Mais le plus gros est, semble-t-il, derrière nous.
3: Merci beaucoup, Julien Sugier, météorologue à Alès, fondateur d'Espace Météo. Merci d'avoir été en direct avec nous sur France Info.
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12: Comment vivre sans gaz alors que le prix de référence de vente du gaz va encore augmenter de 6,3% demain, 1er octobre en France. Vous êtes nombreux à vous demander comment vous en passez, quelle énergie pour se chauffer cet hiver, quelle solution pour réduire notre dépendance aux énergies fossiles alors que les crises géopolitiques ailleurs dans le monde font exploser nos factures ici. Boris Alli, on commence avec vous cette recherche de solutions dans l'agglomération de Grenoble.
13: Voilà, ça c'est la chaudière à gaz.
14: Sa chaudière installée dans le garage de son pavillon, Bernard y était très attaché.
13: Donc là il y a les brûleurs.
14: 26 ans de bons et loyaux services, aucune panne à déplorer, mais il faut la changer. Alors ce jeune retraité a sorti ses factures.
13: Ça c'est le prix du kilowatt de gaz, 0,065. Et après c'est passé à 1,31. Bah bon, là, c'est vrai que de 0,7 à 1,31, on a doublé pratiquement en 5 ans. Le gaz, on ne maîtrise rien. Aujourd'hui, c'est comme le pétrole.
14: Du gaz, il va donc passer à l'électricité avec une pompe à chaleur qui sera installée la semaine prochaine.
13: Les 1600 euros de gaz, j'aurais plus à le payer. Mais bon, mon abonnement en électricité, aujourd'hui, j'étais dans les 1000 quelque chose, 1200. J'ai peut-être passé à 2000, je ne sais pas du tout. Là, c'est un peu le flou parce que je ne suis pas capable trop de savoir combien elle va consommer. Alors j'espère qu'il y aura une différence, ça ne sera pas plus cher.
14: Une chose est sûre, le chantier coûte cher, 17 000 euros. Mais les différentes aides incitent les clients à se lancer, selon l'installateur Joris Potignon de l'entreprise MS38.
15: Tout ce qui est prime, C2E, la TVA 5,5. C'est sûr que la demande croît, mais c'est exponentiel. On est parti d'une cinquantaine d'installations par an, et là on est à plus de 200 cette année. C'est comme pour l'automobile, les gens se disent l'énergie fossile qui est le fuel ou le gaz, et ben, il faut mettre ça de côté et passer à l'électrique.
14: Et comme pour les voitures électriques, le gouvernement lance dès demain un leasing social spécial pompe à chaleur destiné aux ménages les plus modestes.
12: Mais sauf que l'installation de ce genre de matériel, Boris, n'est pas toujours possible, notamment pour les habitats collectifs.
14: Oui, mais d'autres solutions existent, avec notamment les réseaux de chaleur. Exemple toujours dans l'agglomération grenobloise à Pont-de-Claix. Damien Pasty, directeur d'exploitation du bailleur social Alpizère Habitat, nous emmène dans les combles d'une résidence des années 50.
16: Donc c'est ici qu'en fait l'eau chaude du circuit primaire arrive.
14: Il y a 3 ans, ici, les 6 chaudières à gaz ont été retirées et remplacées par des tuyaux.
16: C'est des tuyaux qui proviennent directement de la chaufferie principale. Donc c'est une chaufferie en fait qui chauffe pour tous nos bâtiments et 7 bâtiments communaux.
14: Une chaufferie principalement alimentée par du bois provenant de la région, et ça fait toute la différence pour les 48 appartements.
16: Si on était resté au gaz, on serait aujourd'hui sur des charges beaucoup plus élevées parce que le cours du gaz lui a augmenté alors que le bois est resté à un niveau stable. L'idée c'est qu'un réseau de chaleur qui passe à moins de 150-200 mètres devient intéressant. Et même s'il passe plus loin, si on est en capacité de présenter une masse de logements conséquente, on peut attirer ce réseau vers nous.
14: Dans la métropole de Grenoble, l'équivalent de 100 000 logements sont déjà raccordés au réseau de chaleur, le deuxième plus important derrière Paris. 180 km de tuyaux, un objectif d'en rajouter 150 km. mais ça ne remplacera pas totalement le gaz, selon Gilles Moreau.
17: Non, donc le gaz, il va rester dans notre mix énergétique.
14: Vice-président de la métropole.
17: Il y a des gens qui sont dans des zones où c'est difficile de raccorder le chauffage urbain. Il faut se souvenir aussi que le gaz, il est utile dans le monde économique. Il y a des entreprises qui ont besoin de gaz pour de la fabrication. On aura toujours une part de gaz. Mais voilà l'ambition, et c'est une ambition à horizon 2050, pour nous, c'est que ce soit du gaz plutôt vert, du gaz qui vient du monde agricole et qui nous permettra, en sortant du gaz fossile, tout de même avoir accès à un gaz qui est, lui, beaucoup plus vertueux, du gaz de biométhane.
14: Grenoble espère ainsi passer de plus de 40% de logements chauffés au gaz à seulement 9% en 2050.
12: Le choix de France Info signé Boris Allier.
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12: Le monde est vous. Cela se passe dans les magasins de disques américains, mais ça nous concerne et c'est dans Le Monde et vous. Bonjour Sofiane Aklouf.
18: Bonjour Simon.
12: Après le retour du vinyle, voici le retour tout à fait inattendu du CD.
18: Eh oui. Vous vous souvenez de ça? Le disque, on essaye de sortir sans mettre les doigts dessus, c'était pas gagné. Hein. Pour les plus jeunes qui nous écoutent, oui, il y en a. Les CD, ce sont ces petits disques ronds et brillants qu'on mettait dans une boîte pour écouter de la musique. Bon, aux États-Unis, leurs ventes ont bondi de 16% au premier semestre comparé à l'année dernière, soit plus de 16 millions de CD vendus, selon l'Institut Luminate. Les revenus des maisons de disques ont augmenté de 58% en un an. Même le vinyle, qui a effectivement connu son heure de gloire il y a quelques années, fait moins bien. Et ces chiffres ne comptent même pas les CD d'occasion, hein, ceux qu'on retrouve dans une brocante ou dans un vieux vide-grenier, parfois déjà rayé à force d'avoir été écouté. Le très sérieux magazine Rolling Stones part carrément de fièvre du Discman.
12: Carrément, il faut expliquer ce qu'est le Discman au plus jeune. Hein. C'est un petit appareil portatif dans lequel on mettait le fameux CD. Alors, qui achète encore des CD en 2026?
18: Eh bien, les jeunes, pardi, les jeunes, la génération Z, comme on l'appelle, qui s'arrache le dernier disque de ce groupe.
19: Bon, on peut s'arrêter là.
18: Les BTS, groupe de K-pop, oui, il faut, qui a sorti le disque le plus vendu de cette année pour l'instant. Ces artistes de ce genre musical venus de Corée du Sud ont compris que le CD pouvait redevenir un objet de tendance. On le vend avec des livrets, des photos ou des cartes à collectionner. Alors même que ces jeunes n'ont bien souvent pas connu de lecteurs CD, ils n'en ont pas. Eh bien, résultat, les ventes sont relancées. Les recherches ont doublé au Royaume-Uni chez un grand distributeur. Certains modèles sont même en rupture de stock.
12: Alors pourquoi revenir au CD quand toute la musique du monde est disponible sur notre téléphone?
18: Eh bien justement, à cause du téléphone. Les plus jeunes veulent posséder un objet. Pour d'autres, plus âgés comme nous, c'est le côté doudou. Retrouver les disques de l'adolescence. Nostalgie d'une époque où on n'était pas interrompu par des notifications incessantes. Sans l'algorithme qui décide de la chanson suivante. Ou nous redirige vers de la musique générée par IA, confère la chronique Le Monde et vous du 31 août dernier. D'ailleurs, les CD n'ont jamais complètement disparu en France. Environ 8 millions d'albums ont encore été vendus l'année dernière. Et puis, en parlant d'album, il y a celui-ci.
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12: Il n'aime pas BTS, mais il aime Céline Dion.
18: Bah oui, l'album 2, Pour que tu m'aimes encore, évidemment, l'album le plus vendu de l'histoire en France. Plus de 4 millions d'exemplaires. C'était il y a 30 ans, et c'était tout. Surtout une bonne excuse pour écouter du Céline Dion au réveil.
12: Il en faut pour tous les goûts, Sofiane Aklouf.
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12: Comment la chambre à part est passée de signe de crise conjugale à secret des couples reposés?
22: Il est 22h, vous venez de faire votre routine beauté, Simon. Oui. Vous enfilez votre pyjama, brossez vos cheveux pour vous parer de vos boules quies. Lumière tamisée, vous vous glissez sous la couette quand soudain... Oui, votre conjoint dort. Et oui, votre conjoint ronfle. Vous êtes en matinale à la radio le lendemain et vous envisagez le pire.
12: Alors une solution, c'est démocratiser.
22: Faire chambre à part, une option qui séduit de plus en plus les jeunes couples. D'ailleurs, on a changé d'expression. En 2026, on parle de sleep divorce. Oui, Renaud, j'ai dit sleep, mais ça veut dire dodo en anglais.
12: Oui.
22: Le divorce du dodo. Et sur TikTok, on s'interroge.
23: Il y a un débat, mais qui pour moi n'est absolument pas un débat, c'est le fait d'être en couple, mais de faire chambre à part.
24: Et je sais que ça fait débat, en mode, mais t'es en couple, tu dois tout partager.
25: T'as apparemment chambre à part.
0: ton chum et toi.
1: Ah, oui.
0: Deux chambres. Ouais.
22: Aux États-Unis, 30% des adultes disent avoir déjà dormi dans un autre lit que leur partenaire. En France, un couple sur 10 ne s'endort pas dans la même pièce selon Ipsos. Et parmi eux, 43% ont entre 30 et 45 ans, les fameux millennials.
5: Bon, vous n'allez pas nous dire que c'est nouveau quand même de dormir séparément.
22: Non, longtemps, les riches ont dormi seuls par confort, les pauvres à plusieurs dans la même pièce. Le lit conjugal ne se généralise qu'au 18e et 19e siècle avec la bourgeoisie. L'aristocratie, elle, garde ses chambres séparées. Elisabeth II et le prince Philippe faisaient leurs dodos royaux chacun chez soi. Chez les anglo-saxons, jusqu'aux années 50, les lits jumeaux sont même le signe d'un couple sain et moderne. Et puis tout bascule. La séparation des couches rime avec mariage en échec. L'industrie des lits queen et king size se gargarise.
5: Et ce retour de la chambre à part coïncide avec une obsession pour le sommeil.
22: Oui, Simon, sur les réseaux sociaux, on parle de sleep maxing. Donc sleep dormir et maxime maximiser. Vous riez, Renaud, c'est ridicule. Comprenez, multiplier gestes, accessoires et routines pour recharger ses batteries. Le sommeil devient un capital qu'il faut rentabiliser au maximum. Un discours ultra-libéral porté par des coachs business millionnaires.
6: Le truc le plus puissant que vous pouvez changer dans votre vie si vous voulez être plus intelligent, plus énergique, plus fort, c'est mieux gérer votre sommeil.
22: Alors qu'en pensent les spécialistes? Le sleep divorce serait plutôt bénéfique. Encore faut-il avoir plusieurs chambres, ce que le prix du mètre carré interdit dans bien des villes. Un problème que Renaud Dely ne connaît pas dans son château de la Loire.
5: Et oui, bonne nuit Renaud. Arrêtez s'il vous plaît.
1: Il fait bien.
5: Merci beaucoup.
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2: Le nuit et demi, les informations, Juliette Gloria. 7500 euros, le montant de l'amende requise à l'encontre de Robert Ménard ce soir par le parquet. Le maire d'extrême droite risquait 10 fois plus pour avoir refusé de marier un Algérien sous OQTF en 2023. Si c'était à refaire, l'élu assure qu'il le referait. Un professeur de l'université de Bordeaux, suspendu depuis hier, après un incident en classe vendredi dernier, lorsque des images pornographiques se sont affichées par erreur au tableau devant une classe entière. Images depuis son ordinateur qu'il était en train de consulter, rapporte ici Gironde. Il figurait sur la liste des fugitifs les plus recherchés par la police fédérale belge. Un criminel belge retrouvé à Tourcoing, dans le Nord, où il avait trouvé refuge, arrêté hier soir, condamné pour avoir participé à des fusillades à Bruxelles. Lycée bloqué, acte 2, demain. Et certaines universités seront concernées. Les lycéens seront rejoints par les étudiants dans leur combat pour réclamer plus de moyens. Mouvement social commenté par Emmanuel Macron. La colère ne justifie pas la violence, fustige le président. 120 élèves et personnels blessés depuis le début des blocages. L'IGPN, la police des polices, est saisie pour 3 enquêtes. À Tours, un lycéen a été touché à l'œil par un tir de LBD, confirme le procureur ce soir. Le ministre de l'Intérieur, Laurent Nunez, appelle d'ailleurs les forces de l'ordre discernement avec un usage de la force strictement proportionné. Le budget 2027 présenté demain, jeudi, en Conseil des ministres. Le gouvernement dévoilera demain matin la dernière copie budgétaire du quinquennat avec l'objectif très ambitieux de 54 milliards d'euros d'efforts. Parmi les mesures déjà annoncées, le gel des APL. Un semblant de retour à la normale dans le Gard et l'Hérault. L'école reprend dans les deux départements. Après une journée de pluie diluvienne, 2 mois de pluie sont tombés en 24 heures. Mais le pire est passé. Le Gard et l'Hérault repassent en vigilance orange pour intempéries. Israël en est convaincu. C'est bien un attentat terroriste qui a été évité de justesse cet après-midi dans un vol entre Dubaï et Tel Aviv. La compagnie Fly Dubaï annonce ce soir suspendre tous ses vols vers Israël. Les 170 passagers ont cru mourir cet après-midi, leur avion en chute libre. L'un des pilotes a poignardé son copilote, selon les autorités. L'appareil a pu atterrir sans faire de blessés. Le pilote soupçonné est entendu par les autorités. La Russie s'attaque aux sources d'énergie en Ukraine pour la première fois depuis l'hiver dernier. Moscou cible les infrastructures et plonge Kiev dans le noir. La capitale ukrainienne endeuillée par la mort d'un enfant et d'une femme ce matin dans des frappes russes. C'est avec une photo sombre et un message sobre posté sur Instagram que le footballeur Cristiano Ronaldo annonce ce soir son départ de l'équipe du Portugal. Le désormais ex-capitaine de 41 ans promet d'expliquer en temps voulu les motifs de sa décision. Annonce depuis Copenhague, la veille du match de la rencontre contre le Danemark en Ligue des Nations. Minuit 33 sur France Info, prochain point dans une demi-heure.
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3: L'avion transportant les passagers d'un vol Fly Dubaï qui avait été dérouté en Arabie Saoudite après une altercation entre les pilotes a atterri ce soir à Tel Aviv. La fin du cauchemar pour les 174 passagers. Thibault Lefebvre, vous êtes le correspondant de France Info en Israël, à Jérusalem. Et ces passagers commencent à raconter ce qui pourrait s'apparenter à une tentative d'attaque suicide.
4: Et ils ont longuement applaudi et chanté dès que les roues de l'avion ont touché le tarmac de l'aéroport Ben Gourion. Et puis ils ont commencé à raconter à leurs proches les 9 heures d'enfer dont ils viennent de sortir. Noah Spiegel a attendu longuement sa fille dans le hall principal de l'aéroport.
5: Elle décrit les choses très difficiles qu'elle vient de vivre. Elle raconte que l'avion a commencé à sauter, puis il a plongé, comme s'il allait se crasher très rapidement. Elle raconte qu'il y avait quelques gaz israéliens à l'avant de l'avion. Ils ont été dans le cockpit et ils ont attrapé le type qui s'en est pris au pilote. Elle dit que c'était comme une attaque terroriste. L'homme a poignardé le pilote, mais elle n'a pas compris qui il était, ni les détails.
4: Ce matin, l'avion a soudainement chuté de 4 km en seulement 2 minutes. Il a ensuite atterri en urgence sur le tarmac de l'aéroport de Tabouk, c'est en Arabie Saoudite. Les services de renseignement israéliens enquêtent actuellement sur ce qu'elles soupçonnent être une tentative d'attentat terroriste, sans exclure pour le moment d'autres hypothèses.
3: Bon, l'événement est majeur évidemment et fait beaucoup réagir en Israël.
4: Le gouvernement notamment, avec beaucoup moins de prudence que le Mossad et le Shin Bet. Le ministre de la Défense Israël Katz parle d'un attentat terroriste djihadiste. Benjamin Netanyahou a lui pris la parole tout à l'heure. Et pour le Premier ministre, il ne fait aucun doute qu'un des pilotes a voulu cracher l'avion. Hier, il avait averti dans une vidéo que d'éventuelles attaques pouvaient survenir avant les élections prévues le 27 octobre prochain.
6: Pendant le vol, alors qu'ils s'approchaient d'Israël, l'un des pilotes a poignardé l'autre et a apparemment tenté de faire s'écraser l'avion avec tous les passagers à bord. Le pilote qui a commis l'agression au couteau a été arrêté et est actuellement interrogé par les autorités saoudiennes.
4: Les 174 passagers, dont 166 Israéliens, sont ce soir tous sains et saufs.
3: Thibault Lefebvre, correspondant de France Info à Jérusalem. Bonsoir Michel Polaco. Êtes journaliste, vous êtes aviateur, vous êtes spécialiste en sécurité aérienne. Michel Polaco, la première question qui vient à l'esprit, est-ce que c'est un miracle que tout le monde s'en soit sorti dans cette histoire ?
7: Alors, à mon avis, il y a eu au moins trois miracles, pour tout vous dire. Parce que quand j'ai regardé la trajectoire de cet avion, d'abord, j'ai vu que la séquence catastrophe, si on peut dire, a duré presque 40 minutes, entre le moment où le copilote a appuyé sur le manche pour faire l'avion. Il l'a fait descendre à une vitesse absolument astronomique, puisqu'à un moment donné, la vitesse sol de l'avion, mais évidemment, il est en descente, est de 598 nœuds, alors que sa vitesse de structure est de 370 nœuds, c'est-à-dire que normalement, il aurait pu se rompre en vol. Bon, il a perdu quand même une partie de sa gouverne de direction, ce qui évidemment n'a pas rendu le pilotage plus tard facilement. Deuxièmement, le commandant de bord, qui a été poignardé par le copilote, a quand même réussi à transmettre un code transpondeur Alpha 7500 pour faire savoir autour qu'il y avait une tentative de détournement. Et il a réussi à maintenir le loquet d'ouverture de la porte sur l'ouvert, c'est-à-dire que l'équipage pénétrer à l'intérieur du cockpit, que des passagers ensuite ont réussi à se rendre maître, et ça a duré très longtemps le combat à l'intérieur du cockpit, ont réussi à se rendre maître dans cette phase. L'avion était très turbulent, ils ont réussi à se rendre maître du pirate et du fou, du suicidaire, du bonhomme qui faisait ça, du terroriste pour moi. Et la troisième chose, c'est quand même, il y avait un équipage de secours, si je puis dire, dans l'avion, par un heureux hasard, qui avait la compétence pour piloter cet avion, et d'autant plus de compétence que l'avion était quand même très abîmé et qu'il a fallu le piloter sans gouverne de direction. Donc vous voyez, il y a quand même une accumulation de miracles.
3: Oui, c'est quand même assez fou ce que vous nous décrivez, Michel Polaco, la probabilité pour que, on va dire, toutes les planètes s'alignent et que l'avion ne s'écrase pas, c'est très incroyable ce qui s'est passé. Est-ce que pour vous, ça ne fait aucun doute que c'était une tentative d'attentat sur le sol israélien, comme l'a dit le Premier ministre Benjamin Netanyahou ?
7: Alors, tentative de destruction de l'avion avec ses passagers, tentative de suicide avec l'avion avec ses passagers, ça ne fait absolument aucun doute. C'est un acte totalement délibéré, y compris le fait que le commandant de bord ait été poignardé par le copilote. Ensuite, le moment où ça s'est passé, c'est-à-dire lorsque l'avion arrive au-dessus du territoire jordanien, c'est-à-dire qu'il est à peu près un quart d'heure, 20 minutes de son atterrissage à Tel Aviv, c'est le bon moment, si on peut dire, pour monter une opération terroriste, parce que, évidemment, ça peut surprendre les Israéliens qui n'auraient pas eu le temps de se retourner. Et en fait, si le commandant de bord ne s'était pas battu avec le copilote, s'il n'avait pas envoyé ses messages d'alerte, eh bien, l'avion aurait sans doute continué sur sa trajectoire. Et il aurait peut-être réussi à s'écraser sur une cible qu'il avait prévue. Le commandant de bord, qui n'est pas mort tout de suite et qui s'est battu, a quand même réussi à ralentir les choses. Ensuite, les passagers ont réussi à rentrer dans le cockpit et ont participé à maîtriser le terroriste. Donc voilà, oui, je pense qu'il visait Israël. Je pense que quand il a vu que ça commençait à se compliquer, que le commandant de bord continuait à faire des gestes contraires, etc., qu'il n'avait pas réussi à le tuer, finalement, il a décidé de s'écraser à peu près là où il se trouvait. C'est donc là qu'il y a eu cette phase de descente absolument astronomique. Il est descendu en fait à plus de 10 000 pieds minute. Ça représente un taux de chute de 3 000 mètres à peu près à la minute. C'est absolument énorme. Et Voilà, il a changé d'objectif, il a décidé de casser son avion avec ses passagers et de se suicider. Mais je pense que la cible, c'était Israël.
3: Michel Polaco, comment on fait pour rattraper un avion qui chute de cette manière quand on n'est pas le pilote de l'appareil, pour prendre en main un avion qui se trouve en plus, et vous l'avez rappelé, dans un état, on va dire, un petit peu dégradé. Abîmé, hein, dégradé, voilà, on va dire ça comme ça, avec notamment la gouverne arrière. Comment on fait ? Parce que ça paraît assez incroyable de réussir à finalement redresser cet appareil et atterrir en Arabie Saoudite.
7: En fait, c'est très difficile de faire descendre un avion à une vitesse de descente pareille. Ça oblige à faire des manœuvres sur le manche en poussant, qui demandent des gros efforts. Donc, si vous voulez, comme le copilote a été obligé de se battre avec le commandant de bord, qui, malgré ses blessures, a réussi à se battre pendant un certain temps, eh bien, pendant ce temps-là, la chute, enfin la descente violente de l'avion a cessé. Lorsque l'avion était environ à 3000 mètres sol, la descente a cessé. Et ensuite, d'autres sont arrivés et la descente n'a plus repris. Donc voilà, en fait, personne n'a arrêté la chute. C'est simplement l'affrontement entre les deux pilotes qui a permis que la chute cesse avant que l'avion se soit écrasé.
3: Michel Polaco, comment ensuite des pilotes qui ne connaissent pas forcément cet avion arrivent à s'en débrouiller finalement ? C'est facile ?
7: Alors, facile, certainement pas. Bon, je pense qu'il s'agissait de pilotes de Boeing 737 et peut-être même de pilotes qui allaient en Israël pour se mettre en place, pour faire un vol dans le sens inverse et sur le même modèle d'avion. Parce que la compagnie en question, Fly Dubai, possède actuellement essentiellement des Boeing 737 et des Boeing 737 MAX. Donc, si vous voulez, a priori, des pilotes de Fly Dubai, c'est des pilotes de ce modèle d'avion. Voilà. Et deuxièmement, si ça n'avait pas été des pilotes de ce modèle d'avion, là, évidemment, c'était formidable. Hein. Mais si ça n'avait pas été le cas, bon, les pilotes savent quand même piloter, mais ça peut poser des problèmes d'arriver à trouver l'utilisation de certains systèmes et tout. Enfin, bon, il y a plus de chances de sauver un avion quand on est pilote que quand on n'est pas pilote.
3: Oui, on l'imagine. Toute dernière question, Michel Polaco. Qu'est-ce que ce message de détresse, ce signal envoyé finalement assez rapidement par le commandant de bord alors qu'il était agressé par son copilote. Qu'est-ce que ça a permis ? Est-ce que cet avion, finalement, aurait pu aller jusqu'en Israël ? Ou est-ce que des avions de chasse ont décollé ? Est-ce que des mesures d'urgence ont du coup été prises ?
7: Alors en fait, cette alerte a été vraiment la bienvenue parce que ce code transpondeur, lorsqu'il a été transmis, il a été capté immédiatement par les Saoudiens, les Jordaniens et les Israéliens, par les contrôleurs, qui évidemment ont alerté et ils les ont à proximité les autorités de défense aérienne des trois pays concernés. Ce qui fait que des avions de chasse israéliens immédiatement, et qui étaient probablement déjà en vol, se sont dirigés vers l'avion. Des avions saoudiens ont tenté de le rejoindre aussi, je ne sais pas si ça s'est fait ou pas. Et du coup, ça veut dire que probablement, si l'avion était arrivé jusqu'à la frontière du territoire israélien, eh bien, il aurait fait l'objet de ce monstre. Et peut-être même, c'est arrivé en 1973, lors d'une tentative de pénétration du territoire israélien, un Boeing 727 libyen, peut-être même qu'il aurait été abattu, ça aurait pu arriver malheureusement.
3: Avec évidemment ses passagers à bord. Merci beaucoup Michel Polaco de nous avoir éclairé sur ce qui s'est passé aujourd'hui avec cet avion donc, qui faisait la liaison entre Dubaï et Tel Aviv. Merci Michel, journaliste aviateur et spécialiste en sécurité aérienne.
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8: Et malgré ces événements climatiques et bien sûr cet été, la canicule, les incendies, Fanny, eh bien la saison touristique 2026 a malgré tout été bonne en France, avec même une fréquentation qu'on n'en avait pas connue depuis 15 ans.
9: Oui, entre mai et août, les campings, hôtels, résidences ont fait le plein. Et c'est en grande partie grâce à la clientèle locale, la clientèle française. Parce qu'entre une situation internationale très instable et puis des problèmes aussi de pouvoir d'achat, eh bien les Français sont moins partis partis à l'étranger cette année. Ils sont restés dans l'Hexagone au point d'occuper 2 nuitées sur 3 dans les établissements de tourisme. C'est ce que révèle une étude de l'INSEE, l'Institut National de la Statistique.
8: Beaucoup de touristes français et moins de touristes étrangers ?
9: Non, ils étaient là, hein, mais ni plus ni moins que les autres années. Dans les hôtels, par exemple, les touristes étrangers ont représenté 40% de la fréquentation estivale. Ça n'est pas rien. Beaucoup d'Américains, un peu plus d'ailleurs que les étés précédents, des Anglais, des Asiatiques. Mais cet été, on a vu un peu moins d'Espagnols ou encore d'Italiens, moins de Belges ou de Néerlandais aussi qui ont préféré aller chercher la fraîcheur dans les pays nordiques. L'étude de l'INSEE montre d'ailleurs qu'au sein même de l'Hexagone, eh bien, les épisodes de chaleur ont là aussi rebattu les cartes en termes de destination.
8: Ça veut dire beaucoup de succès pour le Nord, un peu moins pour le Sud ?
9: C'est ça, oui. Exactement. Toujours plus de monde en Bretagne. Un littoral nord qui a attiré comme jamais, plus 5% de fréquentation dans le Cotentin, la baie de Somme, autour de Dieppe, de Boulogne-sur-Mer. Autre destination très en vogue cet été, la montagne. Là encore, les gens ont cherché la fraîcheur. Quant au pourtour méditerranéen, il fait une belle saison, mais pour la première fois, il enregistre une petite baisse de clientèle au mois d'août. Là aussi, à cause des pics de température. Dans les Landes, la fréquentation est resté stable. Et hélas, ça s'est dégradé en Gironde. Là, c'est à cause, évidemment, des incendies.
8: Tout ça dessine des tendances touristiques durables.
9: C'est probable que la montagne et le nord de la France continuent à avoir la cote. Et puis, si le pouvoir d'achat des ménages se dégrade encore et que l'environnement international ne s'améliore pas, la clientèle française va probablement continuer à rester dans l'Hexagone, en espérant tout de même que les touristes internationaux, étrangers continuent à venir parce que malgré ces changements, eh bien, la France reste encore, cocorico, la première destination mondiale juste devant l'Espagne et les États-Unis.
8: Un dernier mot, Fanny, sur l'envolée du jour.
9: Pour Legrand, le spécialiste français des infrastructures du bâtiment, vous savez, les interrupteurs Legrand, là,
8: oui.
9: Eh bien, il voit son titre en bourse s'envoler. Il faut dire que le groupe français table sur un chiffre d'affaires de plus de 18 milliards d'euros d'ici 5 ans. C'est grâce notamment au développement des data centers, des centres de données Legrand, dont le siège social est à Limoges.
8: Le billet éco de Fanny Guinochet. Merci Fanny.
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8: Info Asie maintenant avec Yann Rousseau. Bonjour Yann.
10: Bonjour.
8: Comment encourager les gens à se remettre à lire des livres papier? Ça, c'est un problème assez universel. Et Singapour commence à tester une solution originale. Le pays va payer ses habitants pour lire au moins 15 minutes par jour.
11: Oui, ce programme vient d'être lancé dans la cité-État par le National Library Board. C'est une agence publique, c'est elle qui s'occupe du réseau de bibliothèques du petit pays de 6 millions d'habitants. Mais elle est aussi responsable du soutien à la lecture. Et comme partout ailleurs, elle s'inquiète de la chute de cette pratique, particulièrement du recul du livre. Dans les sondages, 90% des habitants de Singapour affirment qu'ils lisent régulièrement, notamment des articles en ligne ou des textes sur les réseaux sociaux. Par contre, il n'y a plus que 28% des Singapouriens qui disent ouvrir un livre

0: à se motiver en suivant chaque jour l'accumulation de leurs minutes de lecture, un peu comme ils le font dans les applications de sport, hein, où l'on suit l'évolution de ses performances physiques.
1: Et c'est la seule initiative du gouvernement de Singapour pour encourager la lecture ?
0: Non, il y a plein d'autres projets plus classiques, notamment dans les écoles. Mais avec son nouveau challenge, le gouvernement tente une approche plus collective. D'ailleurs, il a promis une autre récompense. Si la plateforme enregistre au total 7,5 millions de minutes de lecture dans le pays, eh bien, il fera un don de 100 000 euros à des programmes d'aide en faveur des communautés les moins aisées. Donc, si vous ne lisez pas pour vous, faites-le au moins pour la bonne cause.
1: Merci Yann Rousseau. Voilà, être payé pour lire des livres. Il y a quelques jours, dans Le Monde et Vous, on parlait d'être payé pour dormir. On sera bientôt payé pour respirer, pourquoi pas.
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1: C'est l'heure du vrai ou faux avec vous, Armelle Balogog.
3: Bonjour.
1: Bonjour, et on assiste à une véritable explosion de faux reportages imitant de vrais médias européens.
3: Il y en a déjà eu 85 depuis cet été, uniquement en lien avec la présidentielle française, selon l'organisation NewsGuard, spécialisée dans la traque de ces faux contenus sur Internet et sur les réseaux sociaux. Des faux reportages sur l'Ukraine, les relations de la France avec l'Union européenne, sur l'immigration, sur autant de sujets qui divisent déjà les Français dans le but de polariser les débats encore plus. Certains ont aussi visé des candidats à la présidentielle.
1: Quels médias sont les plus détournés ?
3: Mais parmi les 15 médias dont l'identité est la plus usurpée dans le monde pour véhiculer de fausses informations, on en trouve 8 français. Celui qui l'est le plus, c'est Euronews en raison de son prisme européen. Et après, on trouve Libération, Charlie Hebdo, BFM TV, France 24, Le Figaro, Le Parisien et l'AFP. Si on élargit la focale, on voit que les autres médias les plus visés sont des Européens. Il y a la chaîne britannique BBC, la radio allemande Deutsche Welle. Les médias américains sont beaucoup moins ciblés par ce type d'imitation.
1: Et tout cela s'accélère depuis le début de la guerre en Ukraine ?
3: Oui, alors la falsification et l'usurpation d'identité, vous allez me dire, n'ont pas été inventées en 2022 après l'invasion de l'Ukraine par la Russie, mais elles ont explosé à partir de ce moment-là, facilitées par les réseaux sociaux et surtout par l'avènement de l'intelligence artificielle générative qui permet de créer des copies conformes de vrais médias très rapidement, sans avoir la moindre compétence. Et la pratique s'intensifie d'année en année. Le nombre de faux reportages a augmenté de 850% en un an, entre le premier semestre 2025 et celui de cette année selon NewsGuard. On est passé d'une quarantaine à 420.
1: Et au-delà du constat, est-ce qu'il y a des conséquences ?
3: Pour l'instant, elles sont difficiles à observer. Ces faux reportages ont souvent très peu d'audience. Ils finissent par en avoir quand ils sont dénoncés. Mais NewsGuard a constaté à plusieurs reprises que ces fausses informations pouvaient alimenter les IA conversationnelles et donc nous désinformer quand on discute avec ChatGPT ou Gemini. Pour l'instant, ça reste infime, mais ça inquiète à la fois les pouvoirs publics en vue de la prochaine élection et les médias qui sont détournés de peur qu'à force, le public ne leur fasse plus confiance.
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5: Bonjour Agnès Parfalugan.
6: Bonjour Élodie.
5: Vous êtes l'une des romancières françaises les plus lues, près de 6 millions de livres vendus, 13 romans en 13 ans, traduits et lus au bien au-delà de nos frontières. Vous êtes notamment l'autrice de Les gens heureux lisent et boivent du café ou encore de La Datcha. Et pourtant, avant les livres, il y avait la psychologie clinique, la protection de l'enfance, l'écoute des blessures et des silences. Votre nouveau roman, Retour à Follet-Gendros, paraît aux éditions Michel Lafon. Follet-Gendros, c'est une île grecque. Hein. C'est là qu'Andreas, 25 ans, convoque ses parents, Suzanne et Vadim, après 3 années de silence. Il les oblige, parce qu'on ne peut pas dire autrement, à revenir là où tout a commencé. Et surtout là où quelque chose s'est totalement brisé. Une famille, des secrets, des non-dits et cette idée vertigineuse. Hein. On peut partir très loin, mais on échappe jamais vraiment à ce qu'on a laissé derrière soi. Pourquoi fallait-il retourner sur les lieux pour que la vérité puisse enfin sortir, Agnès ?
6: Mais Andreas, il cherche à bousculer ses parents parce que voilà, ils ont une partie de leur vie sur cette île. C'est sa toute petite enfance à lui qu'il ne connaît pas parce que ses parents n'en ont jamais parlé. Et il se dit que finalement, il n'y a que en les ramenant là, en les forçant à venir là. Enfin, c'est-à-dire que il leur dit dans une lettre : si vous ne venez pas, je ne reviendrai jamais vers vous. Donc là, il y a un moment, ils n'ont d'autre choix que de se confronter à ce passé qu'ils ont savamment enfoui l'un et l'autre.
5: Est-ce que les familles se construisent autant avec ce qu'elles se disent qu'avec ce qu'elles choisissent de taire ?
6: Ça y participe. Les silences participent toujours à la construction d'une famille, je crois. Mais je crois que dans certaines familles, il faut parfois attendre un peu de temps avant de se dire les choses. On n'est pas toujours prêt à apprendre ou à accepter ou à apprendre à vivre avec certains éléments de la vie de nos parents ou de choses qui ont pu nous arriver dans la petite enfance. C'est

0: aussi la force du traumatisme. Là, en l'occurrence, ils en ont. La défense de Suzanne et Vadim, c'était pour protéger leur fils et se protéger aussi. Hein.
1: On croit souvent que les parents connaissent leurs enfants par cœur. Votre roman pose la question inverse. Est-ce qu'un enfant connaît un jour vraiment ses parents ?
0: Je suis convaincue que non. En tant qu'enfant, il y a des choses qu'on ne veut pas forcément voir ou savoir de nos parents. Moi, je vais vous donner un exemple très concret. Mes fils, voilà, j'en ai un qui a 18 ans, qui pourrait très bien lire mes livres, mais je crois qu'au fond de lui, il y a une forme de pudeur, parce qu'il se dit qu'il va peut-être découvrir une facette de sa mère qu'il a peut-être pas envie de connaître, en fait, à travers ce que je peux écrire. Donc je crois qu'il y a toujours une part de mystère entre les parents et les enfants.
1: Quand on a passé sa première vie professionnelle à observer et accompagner les fragilités humaines, et qu'on décide de les transformer en littérature, ouais. Est-ce qu'écrire vous permet parfois de réparer symboliquement ce que la psychologue ne pouvait pas réparer dans la réalité ?
0: Je suis passionnée par la réparation de l'être humain. C'est quelque chose, voilà, enfin, par les blessures, comment elles arrivent, comment elles se cristallisent et comment elles peuvent diriger une vie, le pourquoi du comment, en fait. Et est-ce qu'il y a un processus de réparation à la clé ? Tout le monde ne peut pas être réparé. Les cicatrices, elles restent. Elles ne s'effacent pas, on les garde toujours. Mais elles peuvent être moins douloureuses, en tout cas.
1: C'est un livre de dialogue, hein. C'est un livre qui raconte une histoire, plusieurs histoires dans une histoire. Ouais. On est tous projetés dans nos vies. On a des corrélations avec beaucoup de choses à l'intérieur de vos ouvrages et de ce que vous racontez. Il n'y a jamais de jugement de valeur. C'est important pour vous, aussi, Agnès, de pardonner à vos personnages, entre guillemets, avant même de les avoir jugés.
0: Oui, c'est un truc que je ne supporte pas, en fait. Déjà, regardons les faits avant de se permettre de juger, mais en fait, quand bien même, on n'est pas dans leur situation, en fait. Donc, on ne peut pas savoir justement comment on aurait réagi. On peut se dire... Ok, moi j'aurais fait différemment, mais chacun son histoire, en fait. Chacun fait ce qu'il peut avec ce qu'il a. Et moi je ne veux pas juger mes personnages, je ne les juge pas parce que ça peut paraître très bateau, quoi, mais c'est pas ou tout blanc ou tout noir. On est tous constitués de gris, hein, donc on a tous nos qualités, nos défauts, et dans la vraie vie, bah, on le constate tous les jours, rien qu'en nous regardant dans le miroir. Et du coup, mes personnages, ils sont imparfaits. Ils ont le droit d'être défaillants, ils ont le droit de piquer des colères, ils ont le droit de prendre soin d'eux-mêmes ou des autres. Et moi, c'est ça, en fait, c'est les aspérités de l'être humain qui m'intéressent. J'aime trouver les mots pour raconter qui ils sont.
1: Vous qui écrivez depuis 13 ans sur les failles, les deuils, les départs, les renaissances, qu'est-ce que vous comprenez aujourd'hui de l'être humain que la jeune psychologue que vous étiez à 25 ans n'avait pas encore compris ?
0: Que l'être humain est autrement plus complexe que les mécanismes de défense qu'on nous apprend en première année de psycho. Et qu'il faut toujours garder l'esprit ouvert.
1: Merci beaucoup.
0: Merci
1: Martin Lugan d'être passé dans le monde d'Élodie sur France Info. Je rappelle que votre 13e roman Retour à Folégandros par l'édition Michel Lafond. Merci beaucoup.
0: Merci à vous.
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2: Il est 1h, les dernières informations. Océane Zitouni. 625 interpellations ce mercredi et un acte 2 annoncé ce jeudi dans les lycées. Le mouvement doit aussi gagner certaines universités. Lycéens et étudiants réclament davantage de moyens, des professeurs remplacés et plus de places dans les facultés. La mobilisation reste marquée par les violences. 83 policiers et gendarmes blessés ce mercredi. Et depuis le début du mouvement, 119 élèves et personnels de l'éducation nationale. 3 enquêtes sont confiées à la police des polices sur l'intervention des forces de l'ordre. À Tours, notamment, un jeune homme a été blessé à l'œil. Selon la procureure, ses blessures sont compatibles avec un tir de lanceur de balles de défense, un LBD. Le gouvernement annonce de son côté l'ouverture prochaine d'une plateforme de concertation avec les lycéens. 54 milliards d'euros d'efforts, c'est le budget 2027 que le gouvernement présente ce jeudi en Conseil des ministres. Parmi les mesures annoncées, les aides au logement et la prime d'activité ne suivraient pas l'inflation. Les pensions supérieures à 1260 euros par mois pourrait-elle aussi être moins revalorisée? L'objectif affiché, c'est de ramener le déficit public à 5% l'an prochain. Pas encore de retour à la normale dans le sud. Le Gard et l'Hérault restent en vigilance rouge, puis inondation ce jeudi matin. L'Hérault également en rouge pour les crues. Les écoles doivent rouvrir, sauf exception locale, mais plusieurs lignes de trains régionaux restent coupées jusqu'à midi, notamment entre Nîmes et Alès et entre Avignon et Sète. Des propos gravissimes, inacceptables. Emmanuel Macron réagit à son tour aux messages antisémites attribué par Mediapart à Jordan Bardella. Le président demande au Rassemblement National de clarifier sa ligne. Jordan Bardella conteste toujours être l'auteur de ces messages et a porté plainte. Une catastrophe aérienne évitée de justesse. Un vol Fly Dubai entre Dubaï et Tel Aviv a dû atterrir en urgence ce mercredi en Arabie Saoudite. Selon les autorités israéliennes, le copilote a poignardé le commandant de bord et a tenté de provoquer un crash. Des passagers ont maîtrisé le suspect. L'avion a finalement atterri sans victime parmi les passagers. Le mobile de l'assaillant n'est pas encore établi publiquement. Fly Dubai suspend ses vols vers Israël pendant l'enquête. 7500 euros d'amende requis contre Robert Ménard. Le maire de Béziers était jugé ce mercredi pour avoir refusé en 2023 de marier un Algérien sous obligation de quitter le territoire. Ses avocats ont demandé la relaxe, décision le 1er décembre. Un professeur d'université suspendu à titre conservatoire après la projection accidentelle vendredi d'images pornographiques depuis son ordinateur devant ses étudiants. L'université a ouvert une procédure. Et l'un des fugitifs les plus recherchés de Belgique, retrouvé dans le nord, Raïn Hachem, a été arrêté mardi soir à Tourcoing. Il était en fuite depuis décembre et a été condamné dans plusieurs affaires liées à des fusillades dans la région de Bruxelles. Et enfin, Cristiano Ronaldo quitte le Rassemblement du Portugal. Le capitaine de 41 ans a quitté ses partenaires ce mercredi à Copenhague. Décision prise sur fond de tension avec le nouveau sélectionneur Jorge Jesus. Cristiano Ronaldo promet de s'expliquer en temps voulu. Il ne participera donc pas au match de Ligue des Nations de football du Portugal face au Danemark ce jeudi soir. Il est 1h03.
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3: Bonsoir à tous, ravi de vous retrouver pour Les Informés. Mercredi 30 septembre, voici notre fait du jour. L'équivalent d'une baignoire d'eau qui se déverse sur chaque mètre carré, aperçu de l'épisode méditerranéen. En ce moment, sur une partie du sud, Gard, Hérault en vigilance rouge ce soir encore. Plusieurs rivières et fleuves sous surveillance. Premier épisode automnal après un été caniculaire. On va vous donner bien sûr les dernières informations avec plusieurs questions ce soir. Comment expliquer la force des éléments? Pourquoi un passage si rapide de la sécheresse à l'eau en abondance? Ces épisodes aussi vont-ils se répéter ces prochaines semaines? Et puis bien évidemment, donc, le rôle du changement climatique et donc de la nécessaire adaptation dans ces zones très exposées du sud de la France ont-elles aussi de l'avance sur ce qui devra être fait ailleurs? Nous avons 25 minutes pour aborder toutes ces questions. Les informer, c'est parti. Avec ce soir Françoise Vimeux, bonsoir.
4: Bonsoir.
3: Vous êtes climatologue, directrice de recherche à l'Institut de recherche pour le développement. Je salue également Alix Roumaniac, bonsoir.
5: Oui, bonsoir.
3: Président de Predict Service, la filiale risque de Météo France. Et bonsoir Jean-Christophe Ploquin.
6: Bonsoir.
3: Vous êtes rédacteur en chef au journal La Croix.
7: Bon, ben, ça s'arrange pas. Ça s'arrange pas. Mon voisin, il a peur. Et voilà. Le torrent de boue.
3: Et comme ici à Vidour, le pied des Cévennes, avec cet habitant joint par Marc Bertrand, ce sont des trombes d'eau qui se sont abattues, continuent de s'abattre d'ailleurs, du côté de Montpellier, dans l'Hérault, du côté du Gard aussi. Et maintenant, donc, ce sont les cours d'eau qui commencent à monter, inquiétude en particulier ce soir dans l'Hérault, vigilance rouge pour les crues. On va parler de tout ça, mais d'abord, partons à Nîmes pour retrouver donc dans la préfecture du Gard, Maya Baldouro-Fredon, bonsoir.
0: Oui, bonsoir.
3: Notre collègue journaliste ici à Gard-Lozère, Maya, déjà pouvez-vous peut-être nous dire à quoi ressemble Nîmes ce soir ?
0: Alors Nîmes, ça va à peu près, hein, parce que c'est pas là finalement qu'il y a eu le plus gros des inondations, des intempéries. Pour tout vous dire, ça a commencé cette nuit sur les Cévennes et ensuite ça s'est décalé en plaine. L'endroit où il a le plus plu chez nous, dans le Gard, c'est Saint-Hippolyte-du-Fort, 338 mm d'eau, c'est 338 litres par mètre carré. Pour vous donner un petit peu une idée, c'est 2 à 3 mois de pluie, hein, grosso modo, qui se sont abattus. Ça s'est décalé aussi du côté de Vauvert et à l'heure où nous parlons, la préfète du Gard, qui est sur notre antenne, dit que l'épisode est toujours en cours dans le sud du département notamment. La vigilance rouge, elle reste jusqu'à minuit, elle reste en vigueur jusqu'à minuit. Les images sont assez impressionnantes, notamment de Sommières. Sommières, c'est une ville qui a une situation particulière. Sommières est sous les eaux à l'heure où on parle, le Vidour l'a débordé. Le pic est attendu à 20h précisément, à 4,50 m. C'est un petit peu plus qu'en décembre dernier, la dernière fois qu'il avait débordé. Mais Sommières, c'est une ville habituée en fait. Deux fois par an, grosso modo, le Vidour le sort de son lit. Et donc les habitants ont l'habitude, voilà, ils mettent des sacs de sable hein, devant leur porte, ils évacuent, ils mettent tout en hauteur. Donc voilà, en fait finalement, la situation a été assez impressionnante dans le Gard, mais les pompiers nous ont fait remonter à peine une trentaine d'interventions hein, sur l'intégralité de l'épisode. C'est très peu par rapport à la pluie qui est tombée, très très peu. Ce qu'on peut se dire, c'est que peut-être il y a une forme de culture du risque qui est très très ancrée chez nous, qui là a joué. Les gens sont restés chez eux et finalement ça s'est à peu près bien passé chez nous aujourd'hui.
3: Ça veut dire voilà que les quelques vidéos qu'on a pu voir de personnes se promenant, etc. J'ai vu passer des personnes, une vidéo avec des personnes sur un pont. C'est vraiment des épiphénomènes dans le Gard. On est habitué finalement quand on nous dit de pas sortir, on ne sort pas. C'est ça. Hein.
0: Voilà, alors il y a toujours quelques-uns hein, qui vont braver les consignes de la préfecture, mais en tout cas, normalement, le gardois est habitué, il sait qu'il ne doit pas sortir quand il y a un épisode de la sorte. Des épisodes cévenols, hein, pour vous donner une idée, il y en a chaque mois de septembre, ça arrive même un petit peu tard, hein, là, cette année. On a connu en 1958, c'était le 30 septembre, comme aujourd'hui, exactement jour pour jour, il y avait 400 mm d'eau qui étaient tombés à Valrhoc, c'est même plus hein, qu'aujourd'hui. Il y a les inondations de 1988 qui ont fait des morts, celle de 2002 dont l'anniversaire c'est là samedi. C'est un classique en fait, l'épisode Cévenol. Le Gardois il sait que en septembre et un petit peu en octobre aussi, il y a ces phénomènes-là très violents qui là arrivent après un été particulièrement chaud, particulièrement sec. Donc forcément, ça ruisselle encore plus. La terre est très très sèche. Le seul avantage, c'est que comme les cours d'eau étaient très bas, ils ont pu absorber une partie de toute cette pluie qui est tombée. Les lits n'étaient pas pleins encore à ce moment-là.
3: Un tout dernier mot, Maya. Je crois que vos locaux aussi à ici Gard-Lozère ont un petit peu subi la force de l'eau, en tout cas par les plafonds, j'ai l'impression.
0: Oui, tout à fait. Nous sommes actuellement réfugiés au sein de la préfecture du Gard. Là, je vous parle depuis une salle. On est en train de monter des studios provisoires. J'ai trois techniciens en face de moi qui savent faire. On va essayer de faire une matinale demain dans ces conditions-là. Parce que oui, la station a été inondée. C'est passé par les faux plafonds. On a eu de l'eau dans l'open space. On a eu de l'eau dans les studios. On a tenu l'antenne jusqu'à 15h30, les pieds dans l'eau. On était en spécial, évidemment. Et puis à 15h30, on a raccroché sur l'antenne de nos confrères d'ici Hérault. Et ensuite, on a continué à informer les auditeurs depuis la préfecture avec un téléphone, un ordinateur, un micro, parce que c'est ça aussi la radio. Et on a pu continuer à faire des points réguliers toutes les demi-heures pour que nos auditeurs puissent suivre la situation. On ne sait pas trop quand est-ce qu'on pourra rentrer chez nous. En tout cas, pour l'instant, c'est inondé. Et nous, on est au sec à la préfecture qui a bien voulu nous accueillir.
3: Bon, bah écoutez, on salue en tout cas tous les collègues et vos collègues et nos collègues d'ailleurs de ici Gard-Lozère. Et on pense évidemment à tous les auditeurs également de vos votre antenne qui doivent se retrouver un petit peu en attente de pouvoir vous retrouver. Merci beaucoup Maya Baldoureau-Fredon, donc journaliste à ICI Gare-Lozère. Peut-être commençons avec vous, Françoise Vimeux. On entendait, il y a ce côté quand même, pour l'instant, certes premier épisode, certes assez fort, semble-t-il, avec effectivement 338 mm d'eau, c'est ce qu'on entendait à l'instant. Mais malgré tout, l'idée que c'est pour l'instant, on est dans quelque chose de relativement habituel.
4: Alors, je dirais pas ça. Là, les cumuls de pluie sont absolument déments. Hein. C'est des cumuls de pluie sur moins de 24 heures. Hein. Ça a commencé ce matin et on est dans la soirée. On est à presque 2 baignoires par mètre carré à certains endroits. Donc là, c'est vraiment un événement particulièrement intense en termes de volume de pluie déversée.
3: Alors, Alix Roumagnac, vous êtes également avec nous, président, je le rappelle, de Predict Service. On entendait Maya Baldoureau-Fredon nous dire depuis Nîmes, donc effectivement, cette vigilance jusqu'à minuit, vigilance rouge. Est-ce que ça veut dire que ça y est, le pic des précipitations est en train d'être passé, peut-être ?
5: Oui, tout à fait. En fait, vous l'avez bien précisé, le pic des précipitations est passé. J'ai sous les yeux les images radar où effectivement cette cellule très intense qui a touché le département de l'Hérault et du Gard toute la journée est partie sur le sud-est. Donc une grande partie est en mer et l'autre rentre sur les Bouches-du-Rhône et se rapproche de l'agglomération de Marseille, mais sans stationnarité, mais il va y avoir beaucoup d'intensité. Mais par contre, si le pic des précipitations est passé, les conséquences sur le terrain là sont différentes parce que toute cette eau qui est tombée depuis ce matin sur l'amont des bassins versants, hein, au piémont, les piémonts du Vidourle, l'amont du bassin versant du Lez à Montpellier, mais toute cette eau qui est tombée sur le bassin versant, elle est descendue dans les rivières et elle est en train de descendre. Et vous évoquez le cas du pic de crue qui va arriver à Sommières. On a la même chose sur Montpellier, le Lez qui est en train d'avoir sa crue qui descend sur Montpellier. Donc c'est pour ça que les messages qui ont été passés toute la journée, j'étais sur les antennes de ICI Hérault et ICI Gare-Lozère ce matin très tôt, et aussi les vôtres, tous les messages qui ont été passés de prudence, de respecter les consignes, il faut continuer pour la soirée, pour éviter, parce qu'effectivement encore les passages à gué sont sous l'eau, et donc il faut continuer les bonnes pratiques qui ont été pratiquées sur le terrain toute la journée par les auditeurs, les citoyens de ces départements, doivent être poursuivies cette soirée.
3: Et c'est vrai qu'effectivement les images en provenance de Montpellier ce soir notamment, je crois que c'est devant les, je sais plus si c'est l'hôtel de ville ou l'hôtel de région, mais en tout cas on a des images de ce centre administratif de Montpellier où la rivière est partie sur les routes, le Lez effectivement est donc sur les routes. Françoise Vimeux, sur l'incapacité, c'est aussi ce que nous racontait Maya Baldoureau-Fredon, l'incapacité des sols finalement à absorber, c'est un classique me direz-vous, mais n'est-il pas renforcé aussi par l'absence de précipitations qu'il y a eu ces derniers mois.
4: Oui, alors là, il faut faire attention parce que les cumuls de pluie sont tels que le risque inondation et les inondations que l'on voit, c'est dû au cumul de pluie, indépendamment, je dirais, du taux d'humidité des sols. Alors, ce qu'on sait sur les sols secs, c'est que très localement, ça peut favoriser effectivement de l'infiltration, du ruissellement, pardon, plutôt que de l'infiltration. Mais quand on a des cumuls de pluie aussi importants, au bout d'un moment, l'eau, elle finit par s'infiltrer, dans le sol de surface. Et puis même l'eau qui ruisselle va se réinfiltrer le long de son chemin vers les cours d'eau et les points bas. Et donc, oui, localement, les sols secs peuvent favoriser le ruissellement. Après, les inondations que l'on voit là, c'est en zone urbaine. Et en zone urbaine, les sols sont complètement imperméables, ils sont bétonnés. Donc, il y a aucune chance que la pluie s'infiltre. Si vous avez un sol plat, eh bien toute la pluie qui tombe, elle va rester à l'endroit où elle tombe. Donc c'est plusieurs baignoires qui vous tombent dessus. Donc forcément, vous avez des inondations, on vient de le voir. Si le sol est légèrement pentu, cette eau, elle va ruisseler sur le macadam, sur le béton. Elle va rejoindre les points bas, donc les cours d'eau dans les villes qui vont déborder. Et donc, je dirais que la situation dans les villes, elle est très typique, elle est très classique quand on a des cumuls de pluie aussi important. Et puis en dehors des zones urbaines, certes les sols secs peuvent augmenter le risque d'inondation localement, mais c'est pas systématique et c'est beaucoup plus complexe quand on regarde à une échelle spatiale beaucoup plus grande.
3: Et donc une nouvelle fois, ça montre aussi les effets évidemment de l'urbanisation.
4: Ah oui, alors l'urbanisation, ça vient augmenter énormément le risque d'inondation. On se rappelle par exemple de Valence, en sûr. Espagne, il y a 2 ans, en fait, où on a vu des cumuls de pluie totalement démentiels qui arrivent dans une zone complètement urbanisée, où on a un cours d'eau qui est complètement canalisé, et on a vu aussi l'exposition des personnes aux inondations. Si vous avez une inondation dans un endroit où il n'y a pas de personnes, où il n'y a pas de biens privés, publics, en fait, ça n'ennuie absolument personne. Je rappelle qu'en France, il y a 1 personne sur 4 qui est en zone inondable.
3: Un mot encore, Alix Roumaniac, ce que dit Vigicru ce soir. Vigicru parle notamment sur le bassin du Lez, donc on est près de Montpellier, que ces précipitations puissent générer une crue remarquable, voire majeure. En bon français, qu'est-ce que ça veut dire remarquable, voire majeure ?
5: Remarquable, voire majeur. Avant, on parlait de période de retour. Hein, on parlait d'une crue décennale qui arrive tous les 10 ans, une période centennale qui arrive tous les 100 ans, ou plutôt qui tous les ans a une chance sur 100 d'arriver. Aujourd'hui, on sait que le dérèglement climatique bouleverse en fait ces notions de période de retour. Et donc, en termes sémantiques, on préfère utiliser effectivement des mots qui soient plus qui prouvent sur l'exceptionnalité en fait de l'événement. Là, on l'a dit, François l'a dit aussi, on est sur des précipitations extrêmement intenses qui sont assez proches de celles qu'a connues Valence il y a 2 ans, à milieu de proximité urbaine. Le Lez a un bassin versant, Lez et Mosson ont un bassin versant qui est très urbanisé. Donc c'est pour ça que ces précipitations très intenses sur des zones très urbanisées ont donné des crues qui sont effectivement remarquables et très fortes. Et il y a vigilance rouge crue sur ce bassin versant, parce que notamment les aménagements réalisés par l'agglomération de Montpellier pour préserver la ville de Lattes qui est à Laval, il y a un déversoir, donc on a prévu de faire déverser le Lez pour qu'il prenne un ancien bras, et là cet aménagement est en train de fonctionner, donc pour protéger Lattes. Il y a eu des mises en sécurité très fortes et des évacuations à grande échelle sur de nombreux quartiers de l'agglomération de Montpellier pour mettre les gens en sécurité avant la nuit. Et donc c'est tout ce fonctionnement qui a été généré par justement cette crue remarquable.
3: On comprend effectivement là cette logique d'adaptation dont on voit les effets, Jean-Christophe Loquin.
6: Exactement, et c'est vrai que votre reporter à Nîmes le disait tout à l'heure, finalement, il y a une sorte d'habitude, il y a une culture presque ancestrale finalement des épisodes cévenols, mais on peut souligner que comme vient de le signaler aussi M. Roumaniac, avec cette dérivation du Lez, les grandes agglomérations au fil du temps aussi se sont organisées pour faire face à ces épisodes. Et je pense que Nîmes est pour ça aussi un très très bel exemple. C'est une commune qui avait connu des inondations majeures dans les années 80, à nouveau dans les années 2000. Et il y a eu de très très importants travaux d'urbanisme et d'infrastructures qui ont été réalisés pour que à la fois des bassins soient créés, des ouvrages hydrauliques qui permettent de retenir d'eau ou de lâcher l'eau quand c'est nécessaire, des tunnels aussi qui font que l'eau qui arrive se passe sous le sol et ne traverse pas les rues. Et donc, finalement, le risque à Nîmes, oui, il y a 6 cours d'eau qui passent, et le risque, c'est que l'un d'eux, tout à coup, gonfle, qu'il y ait des bouchons, que quand le bouchon saute, ça peut créer une vague. Donc, c'est tous ces risques qu'il faut minimiser au maximum en ayant des infrastructures qui permettent de capter l'eau en amont ou de la faire éviter l'agglomération ou éviter certains quartiers. Donc, tout ce travail a été fait à Nîmes, et c'est peut-être l'une des raisons aussi pour lesquelles la ville, pour le moment, s'en sort bien. Et puis aussi, il y a eu tout un travail de prévention qui a été fait auprès des populations, et ça, je pense que là encore, on reboucle
3: c'est
6: en quelque sorte exactement avec votre premier reportage, mais ça passe aussi par des campagnes d'information auprès des habitants, des campagnes d'information auprès des familles, auprès des écoliers, les élèves, par exemple, dire aux parents, s'il y a un épisode comme ça qui est très brutal, surtout n'allez pas chercher vos enfants à l'école, parce qu'à l'école ils seront a priori en sécurité. Donc c'est tous ces messages qu'il faut diffuser. Exactement.
3: On va évoquer aussi ce qu'on peut l'utilité quelque part de toute cette culture Françoise Vimeux, mais d'abord quand même, on parlait aussi, et ce que disait Jean-Christophe Ploquin, culture ancestrale quelque part de l'épisode méditerranéen, de l'épisode Cévenol, dans cette région-là. Pourquoi cette région est si propice finalement? Et aussi, question subsidiaire, qu'est-ce qui fait que le rôle du changement climatique là-dedans va-t-il à la fois peut-être les en favoriser l'intensité et la fréquence?
4: Oui, alors il y a plusieurs questions en une. Donc d'abord, jusqu'à présent, cette région a vraiment vu des pluies diluviennes régulièrement, quasiment tous les ans en début d'automne. Mais ça va vraiment s'élargir à l'ensemble du territoire. Ce ne sera pas des pluies cévenoles, ce ne sera pas le même mécanisme que ces pluies cévenoles. Mais on sait, de manière, je dirais, globale, que toutes les pluies diluviennes vont devenir plus volumineuses sur notre territoire.
3: Des 100 mm dans presque toutes les régions.
4: Alors,
3: c'est possible.
4: Peut-être pas dans toutes les régions à ce point-là, mais on peut avoir des orages diluviens en été qui vont toucher une autre région en France. On sait qu'à chaque fois que l'atmosphère se réchauffe de 1 degré, elle peut contenir environ 7% en plus d'eau. Et quand on a des situations météorologiques orageuses, ce chiffre pour les pluies peut monter jusqu'à 10 à 15% de pluie en plus. Donc ça, c'était pour la première question. Pour le reste, donc là, c'est un épisode méditerranéen. C'est une situation météorologique classique qu'on connaît bien dans le sud de la France. Là, ce qu'on a, c'est une très grosse dépression sur l'océan Atlantique. Donc, vous savez que les dépressions dans l'hémisphère nord tournent dans le sens inverse des aiguilles d'une montre. Donc, ça favorise en fait l'entrée d'air chaud et humide sur la côte méditerranéenne. Cet air chaud et humide, il rencontre les Cévennes, donc des reliefs. Il se refroidit. Il ne peut plus garder toute l'eau qu'il contient et donc il la déverse sous forme de pluie. Alors, ces phénomènes, ils vont être intensifiés par le changement climatique, essentiellement parce que l'atmosphère est plus chaude, aussi parce que la mer Méditerranée
3: est
4: chaude.
3: Vous posez, on parle de 28-29 degrés en Méditerranée dans l'eau.
4: Oui, la mer Méditerranée est chaude, mais attention, la mer Méditerranée, c'est un facteur aggravant, ce n'est pas le facteur déclencheur. Le fait que la mer Méditerranée soit chaude, ça veut dire qu'on a beaucoup d'évaporation donc de l'eau de la mer, que l'atmosphère accueille bien volontiers cette humidité parce qu'elle est plus chaude, mais l'atmosphère peut la garder. Mmh. C'est parce qu'on a une situation météorologique particulière dans l'atmosphère que cette eau va nous retomber dessus sous forme de pluie. Voilà, donc la mer Méditerranée, c'est pas le facteur déclencheur des événements cévenols. Et donc, dans un climat plus chaud, on s'attend à ce que ces pluies diluviennes, elles soient plus régulières et qu'elles soient surtout beaucoup plus volumineuses.
3: Alors, je continue et je reviens sur ce que nous disait effectivement Jean-Christophe Ploquin après ce point d'explication de ce que sont ces épisodes. Et surtout, ce qu'on retient effectivement, c'est que ce que vous nous dites, c'est que ça risque d'être, non pas partout en France, mais dans beaucoup d'endroits de France, des pluies très fortes comme ça. Est-ce que la manière dont des villes comme effectivement Nîmes, l'exemple de Nîmes nous était parfaitement bien expliqué, dont Nîmes s'est adapté, peut-être que c'est ce qui va devoir se faire demain dans d'autres villes. Là, on a vu ces inondations dans l'ouest de la France, alors avec des pluies peut-être moins continues, etc. Mais finalement, le résultat est le même, avec des cours d'eau qui débordent. Est-ce que c'était l'hiver dernier? Est-ce que finalement, à un moment donné, c'est pas des questions qui vont se poser aussi?
4: Mais en fait, ces questions, elles se posent déjà. Donc, effectivement, en début d'année, on a vu ces inondations monstres dans le sud-ouest, qui n'avaient rien à voir avec des épisodes méditerranéens. Donc, on sait que le risque inondation, il augmente dans notre pays, à peu près partout. On sait que l'adaptation, elle est absolument nécessaire. Et puis surtout, on a des solutions. On a des solutions qui vont être différenciées selon la région, selon qu'on soit en zone urbaine ou qu'on soit en zone rurale. Et il va falloir mettre en place ces solutions. Donc, je dirais la première solution, c'est de diminuer notre exposition. Je l'ai dit tout à l'heure, on vit dans un pays où beaucoup de personnes sont exposées à ce risque d'inondation. On continue à construire dans des zones inondables. Ça, c'est quelque chose que personnellement, je ne m'explique pas. Et puis ensuite, on a des solutions. Par exemple, l'idée, c'est de ralentir...
3: Pardon, attendez, on continue vraiment à construire dans des zones inondables?
4: Oui, bien sûr. Moi, j'habite dans l'Essonne et j'ai vu encore l'année dernière des petits immeubles tout neufs construits au bord de l'Orge. Et l'Orge est une rivière qui déborde très régulièrement. Et là, à la première pluie un petit peu intense, les caves, les parkings et j'espère pas les rez-de-chaussée qui ont quand même été un peu surélevés seront inondés, bien sûr. Donc on continue à donner des permis de construire dans les zones inondables. Et donc ça, bon, c'est un fait. Et puis c'est quelque chose... d'assez difficile à comprendre. Et après, l'idée, c'est quand même d'aller ralentir les écoulements des cours d'eau qui vont déborder en amont des villes.
3: Oui, comme à Nîmes, là encore, l'exemple de Jean-Christophe
4: Et ça, on sait le faire. Hein. On peut, par exemple, rajouter des zones d'expansion où on va finalement stocker momentanément l'eau en surplus. Donc l'eau, elle va être ralentie. Comme elle est stockée, elle va avoir une chance quand même un peu de s'infiltrer. Mmh. On peut avoir davantage de zones humides. On peut bien sûr nettoyer nos cours d'eau, etc. Donc il y a vraiment des solutions sur la dynamique des crues.
3: Mais la difficulté, Jean-Christophe Ploquin, de tout cela, c'est que ça a été fait à l'échelle peut-être d'une ville comme Nîmes sur peut-être des années. Le faire à l'échelle pratiquement d'un pays, c'est quoi ? C'est des milliards, des dizaines de milliards d'investissements à minima. C'est ça, c'est aussi la difficulté.
6: C'est sûrement beaucoup d'argent, mais en même temps, c'est vrai qu'il faut regarder l'enveloppe globale, mais en même temps, je pense que c'est aussi une succession d'initiatives locales. Et je pense que voilà, les mairies sont très bien placées, effectivement, pour prendre vraiment en charge cet enjeu du risque inondation. Mais on sait qu'il y a beaucoup de rivières, de petites rivières parfois, qui sont dont on essaye aujourd'hui, auxquelles on essaye de redonner de la sinuosité, de recréer ce qu'on appelle des zones humides. C'est-à-dire au lieu qu'elles filent tout droit, parce qu'avec le temps, dans les années 50, 60, 70, on les a un peu canalisées, il fallait privilégier l'agriculture.
3: On imagine le débit.
6: Voilà. Et là, finalement, la logique, c'est plus de leur redonner des courbes, de leur redonner, oui c'est ça, des espaces humides, c'est-à-dire des endroits où il va y avoir une flore aquatique qui va se développer, des roseaux, et tout un système qui, finalement, va ralentir l'écoulement de l'eau. Et ça, c'est vraiment des initiatives, je dirais pas micro, c'est quand même plus que micro, mais donc chacun dans tout un tas d'endroits de France, que ce soit collectivités locales, que ce soit effectivement les organisations de bassins, vous voyez, fluviaux, peut s'organiser pour contribuer à cette adaptation.
3: Même si restera évidemment la question de l'argent. Une dernière question, Alix Roumaniac, est-ce que ce qui est vécu aujourd'hui par le sud de la France, est-ce que déjà on peut se dire que ça va se reproduire assez vite ? Est-ce qu'on peut savoir d'ores et déjà à quelle échéance ? Et est-ce qu'on peut, alors là ça fait beaucoup de questions je sais, mais d'ores et déjà déterminer si l'automne sera pluvieux ou c'est pas du tout, c'est bien trop tôt ?
5: Alors, plusieurs choses, effectivement, ça a été bien expliqué tout à l'heure, en fait, on a un contexte où on a une Méditerranée qui est très très chaude, la Méditerranée, cette mer fermée, effectivement, est à plus de 28-29 degrés, donc celle qui apporte le carburant de ces événements. Les moteurs, effectivement, ce sont des dépressions qui arrivent de l'Atlantique, donc on sait que la Méditerranée, elle a cette capacité à donner des événements un peu forts, mais encore pour le mois d'octobre, voire novembre, voire décembre, et en fait, tout va dépendre, en fait, de l'arrivée de ces dépressions qui sont sur l'Atlantique. Les modèles voient 10 jours, hein, on voit peut-être encore arriver des dépressions dans les 10 jours à venir, mais on sait que en fait, l'automne et la saison va être longue, va encore durer jusqu'à peut-être novembre, et d'où l'important. C'est juste un dernier point pour ajouter, ce qu'il faut mettre en avant aussi, on parlait de l'implication des maires. Aujourd'hui, ce qu'on a pu voir, il y a eu l'implication bien sûr des préfectures, des services de secours, mais là, nous, on était en contact avec tous les maires en fait, des départements de l'Hérault et du Gard, qui ont activé ce qu'on appelle leur plan communal de sauvegarde, qui est d'un objectif et une responsabilité du maire. Et là aussi, ça fait partie de la culture du risque. On avait des maires qui ont ouvert les centres d'accueil, fait des évacuations, et ça contribue, et il va falloir continuer ce travail-là.
3: Merci beaucoup, Alix Roumaniac, d'avoir été avec nous ce soir, président de Predict Service, filiale risque de Météo France. Et merci, Françoise Vimeux, climatologue et directrice de recherche à l'Institut de recherche pour le développement. Jean-Christophe Ploquin, vous restez avec nous.
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0: Il est 1h30, les dernières informations. Océane Zitouni. 54 milliards d'euros d'efforts. Le gouvernement présente ce jeudi son dernier budget du quinquennat. Objectif, ramener le déficit à 5% en 2027. Parmi les mesures prévues, le gel des aides au logement, la prime d'activité qui ne suivrait plus l'inflation et une moindre revalorisation des pensions supérieures à 1260 euros. Les retraités seraient également davantage mis à contribution. Le texte doit être présenté en Conseil des ministres. Dans les lycées, blocus, acte 2 ce jeudi, et cette fois les étudiants doivent rejoindre le mouvement. Ils réclament davantage de moyens, des professeurs remplacés et plus de places dans les universités. 625 personnes interpellées mercredi, 83 policiers et gendarmes blessés, et depuis le début des blocages, 119 élèves et personnels de l'éducation nationale. 3 enquêtes ont été confiées à la police des polices. À Tours, notamment, un jeune homme a été blessé à l'œil. Ces lésions sont compatibles avec un tir de lanceur de balles de défense, un LBD, selon la procureure. Des propos gravissimes et inacceptables. Emmanuel Macron, en déplacement à Madrid ce mercredi, intervient dans l'affaire Bardella. Le président a demandé au Rassemblement national de clarifier sa ligne après la publication par Mediapart de messages antisémites attribués à Jordan Bardella. Le président du RN conteste en être l'auteur et a porté plainte. Près d'un cinquième de leur glace disparue en seulement 5 ans. Nouvelle année catastrophique pour les glaciers suisses. Ils ont encore perdu 5,5% de leur volume cette année, après l'été le plus chaud jamais enregistré dans le pays. Depuis 2021, près de 20% de leur volume a fondu et certains glaciers pourraient totalement disparaître dans les 10 à 15 prochaines années. Des journalistes filmés jusque dans leur chambre à coucher, c'est ce que dénonce Amnesty International au Maroc. Dans un rapport publié ce jeudi, l'ONG décrit un véritable écosystème de surveillance, logiciels espions, écoutes téléphoniques, filatures et caméras installées à l'insu de militants et de journalistes. Rabat a toujours catégoriquement démenti ces accusations. Dans le sud, l'accalmie se confirme après jusqu'à 2 mois de pluie tombée en 24 heures ce mercredi. Le Gard et l'Hérault sont repassés en vigilance orange. Les écoles doivent rouvrir ce jeudi, sauf exception locale. Des perturbations restent toutefois possibles dans les transports. 7 500 euros d'amende, c'est la peine requise mercredi contre Robert Ménard. Le maire de Béziers était jugé pour avoir refusé en 2023 de célébrer le mariage d'un Algérien sous obligation de quitter le territoire. Il assume toujours sa décision. Ses avocats ont demandé la relaxe. Jugement le 1er décembre. Et au Portugal, Cristiano Ronaldo quitte ses coéquipiers de la sélection portugaise à la veille du match contre le Danemark. Le capitaine de 41 ans est parti ce mercredi de Copenhague sur fond de tension avec le nouveau sélectionneur Jorge Jesus. Il promet de s'expliquer en temps voulu. Le Portugal joue ce jeudi soir en Ligue des Nations de football. Il est 1h passée de 33 minutes.
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2: Les informés, deuxième partie dans cette demi-heure. Budget, première piste et première levée de bouclier. Les collectivités refusent les plus de 5 milliards d'euros d'économies demandées. On va aussi voir dans le détail qui sont les premiers mises à contribution, en tout cas dans les premières pistes du gouvernement. Les retraités, déjà, débat ouvert sur la revalorisation des pensions. Et puis ceux qui consomment, tiens, des boissons sucrées, débat relancé sur une taxe soda. Le gouvernement est-il en train d'attraper les recettes partout où il le peut? Nos experts pour répondre à ces questions. Et puis aussi, quel sera l'impact de ses efforts financiers sur le pouvoir d'achat des Français. Alerte aujourd'hui de l'INSEE face au rebond de l'inflation, plus 3% pour le mois de septembre. Nous allons y revenir également. Avec Isabelle Moreau, bonsoir.
3: Bonsoir.
2: Directrice des rédactions d'AEF Info. Je salue également Sylvain Bersinger, bonsoir à vous.
4: Bonsoir.
2: Vous êtes économiste fondateur du cabinet Bersinger-Co. Et Pascal Ebel est avec nous aussi, bonsoir.
5: Bonsoir.
2: Économiste spécialiste de la consommation, directrice associée au cabinet de conseil Seaways. Et puis Jean-Christophe Ploquin, vous êtes toujours avec nous, rédacteur en chef au journal La Croix.
6: Rebonsoir.
2: Voilà, exactement. On commence donc à avoir quelques pistes sur ce à quoi devrait ressembler le budget Le Cornu. En tout cas, la copie sera présentée demain en conseil des ministres. Effort demandé aux retraités. Donc on va commencer par ça, tiens, parce que c'est sans doute l'un des sujets les plus épineux, l'un des sujets les plus risqués. bloqué 4,1 milliards d'euros d'économies sur le système. Ça représente donc environ 1% des dépenses totales via une désindexation, une sous-indexation des pensions supérieures à 1 260 euros. On évoque aussi un coup de rabot sur l'abattement de 10% pour frais professionnels. Là, ce serait pour les retraités au-dessus, ou plutôt en dessous d'ailleurs, des 3 000 euros de retraite par mois. Peut-être commençons avec vous, Sylvain Bersinger. Est-on face à un effort considérable demandé aux retraités ou pas ?
3: Alors, considérable, c'est un grand mot, je ne dirais pas forcément considérable, c'est un effort qui était, je dirais, assez attendu, parce qu'en fait, quand on regarde nos finances publiques dégradées, qu'on les compare grosso modo à nos voisins, on voit que les retraites pèsent de manière importante, et je dirais que c'était assez attendu et somme toute assez logique au vu de l'équation budgétaire qu'il y a à résoudre, qu'il y a un effort de demander aux retraités. Alors, je ne dirais pas qu'il soit considérable, mais oui, c'est un effort.
2: C'est-à-dire que 4 milliards, ça aurait pu être pire.
3: Il y aurait pu avoir une indexation totale, il y aurait pu avoir un abattement, une suppression totale de l'abattement de 10% dont vous parlez. Donc je crois que les arbitrages finaux ne sont pas encore décidés, mais en tout cas on ne les connaît pas. Mais oui, je pense que ça aurait pu être encore plus incisif.
2: Isabelle Moreau, le gouvernement choisit donc de s'attaquer au sujet des retraites, mais pas trop quand même.
4: Alors, c'est pas la première fois, c'est ce que vous venez de dire. Les retraités vont être mis à contribution. Après, il y a quand même le chiffre de 1260 euros qui est cité. On était parti aussi sur 2000 euros. Donc, 1260 euros, c'est quand même pas beaucoup.
2: On est, disons-le, à peine au-dessus du seuil de pauvreté.
4: Exactement. Donc, après, c'est vrai que tout le monde doit mettre un peu la main à la pâte. Le gouvernement l'a dit. Le déficit est important. Il faut que tout le monde, tous les Français participent. Et c'est vrai que quand on regarde les chiffres, notamment du corps sur et de l'INSEE sur le pouvoir d'achat, c'est vrai que quand on regarde en unité de vie le pouvoir d'achat des retraités et celui des salariés, c'est vrai qu'aujourd'hui, les salariés ne gagnent pas beaucoup plus que les retraités. Donc, pourquoi, effectivement, ne pas les mettre à contribution ? Et c'est vrai que là, les salariés, aujourd'hui, ils sont quand même mis à contribution, que ce soit en termes d'énergie, le pétrole. Enfin, on ne va pas refaire un petit peu tout ce qui se passe aujourd'hui en France. Mais pour les Français, la fin de mois, c'est très, très compliqué. Donc, c'est vrai que le gouvernement ne pouvait pas non plus ne pas considérer les retraités. Après, il y a des choses qui pourraient être réversibles, c'est-à-dire qu'il peut décider ça par décret, notamment sur les retraites, et ensuite le prochain chef de l'État et son prochain gouvernement pourront décider de revoir, s'ils le souhaitent, un certain nombre de choses.
2: Pascal Hébel, on dit souvent que les retraités sont aussi une forme de moteur de l'économie, parce que leurs pensions leur servent aussi à consommer, etc. Est-ce qu'il ne peut pas y avoir un effet, sans utiliser des mots trop complexes, mais un effet de ralentissement si jamais les retraités arrêtent peut-être de, ou du moins diminuent leur consommation, font plus attention, etc.
5: Alors oui, en effet, quand on regarde la consommation par âge, on se rend compte qu'en effet, que plus l'âge avance, plus on consomme. Alors c'est lié au fait aussi que plus l'âge avance, plus on gagne, plus les revenus sont élevés. Mais en effet, ils sont aussi ils font matelas par rapport à leurs petits-enfants, par rapport à leurs enfants. Donc, il y a beaucoup d'entraide intrafamiliale qui fait que, évidemment, ils pourront moins souvent aider leur famille. Et donc, en effet, le fait que ce soit 1260, ça couvre pratiquement quand même les deux tiers des retraités.
2: Ouais.
5: Donc, ça va toucher des gens qui, ceux qui sont locataires, par exemple, vont avoir des difficultés, c'est clair aujourd'hui.
2: Parce que les loyers vont continuer à augmenter pour le coup.
5: Et oui, tout à fait. Donc on sait que les deux tiers des Français se contraignent, ça fait qu'augmenter, l'inflation est 3%. On pensait que ça serait qu'en fin d'année, donc l'inflation est beaucoup plus forte que prévu. Donc en effet, c'était fait pour atténuer l'effet de l'inflation. Donc on sent qu'il y a une partie des retraités qui auront des difficultés. On peut penser notamment à ceux qui vivent seuls, en fait. C'est quand il n'y a qu'une retraite, quand on est obligé de se loger et qu'on est locataire, c'est compliqué parce que le prix de l'alimentation va augmenter en 2027. On le sait, il y a les récoltes agricoles sont catastrophiques en raison des canicules.
2: Après ça, on pourrait dire que c'est valable pour tout le monde.
5: C'est valable pour tout le monde, mais ils sont touchés aussi par ça. Ils consomment plus, justement, ils mangent plus, ils dépensent plus pour leur alimentation à domicile.
2: Même si c'est vrai, effectivement, Sylvain Bersinger, rappelons que sur les locataires, en proportion, les retraités sont plus propriétaires. Je crois que c'est 6 ou 7 retraités sur 10 qui sont propriétaires de leur résidence principale, c'est ça. Et il y a aussi l'idée de dire que globalement, les retraités épargnent, je crois que c'est un quart de leur revenu. Mais là encore, ça dépend du revenu.
3: Oui, alors le taux d'épargne est globalement plus élevé pour les retraités, mais c'est vrai que vous avez raison, il est surtout très tributaire du niveau de revenu. On dit les Français épargnent beaucoup, mais en fait ça concerne avant tout, on va dire, le tiers des Français les plus aisés. Pour rebondir sur ce que vous disiez avant, de toute façon, dès que vous faites des économies, ça a des effets récessifs et ça a des effets négatifs sur quelqu'un. Mm-hmm. Donc si on se dit qu'il faut réduire le déficit, de toute façon, il y a quelqu'un, ça peut être une personne physique ou morale, des ménages ou des entreprises, qui va devoir, ou des services publics ou autres, mais qui va devoir se serrer la ceinture. Donc en fait, c'est un peu un choix du moindre pire, je dirais. De toute façon, il y aura un effet récessif parce que vous enlevez des euros à quelqu'un.
6: Isabelle Moreau, vous vouliez réagir.
4: Non, vous avez tout à fait raison, mais c'est vrai aussi que les entreprises vont être mises à contribution. Donc le Premier ministre avait envoyé un courrier aux entrepreneurs en leur disant qu'ils n'allaient pas être trop touchés. Et finalement, on s'aperçoit qu'ils vont aussi y prendre leur part. Ça va concerner les allègements de charges sociales. Certaines choses ne seront pas touché comme le crédit impôt recherche, mais c'est vrai qu'on essaye aujourd'hui de trouver un petit peu de l'argent un peu partout. Et un des sujets qui va toucher les entreprises, on verra ce qui va se passer demain, donc quand le projet de budget sera présenté, mais est-ce que ça va toucher notamment tout ce qu'on appelle l'épargne des Français avec tout ce qui est lié à la participation et l'intéressement? Donc ça, c'est vraiment tout ce qui est l'épargne des Français, donc qui est constitué quand on travaille dans une entreprise. Aujourd'hui, ils souhaitent l'englober justement pour lequel calcul de tout ce qui est aux allègements de charges sociales. Donc là, c'est quand même un signal qui peut être important et je pense que les entreprises regardent les différentes taxes et vont se dire que l'addition, elle sera aussi pour elles.
6: Jean-Christophe Ploquin, il y a aussi l'idée quand même mise de départ quand on évoque 4 milliards 100 millions d'euros d'économies sur les retraites. On peut dire le gouvernement avance sa copie et puis après...
7: Oui, mais alors ce qui est remarquable, et nous on le voit un peu dans notre courrier des lecteurs à la Croix, on reçoit beaucoup de courriers de nos lecteurs, un peu sur tous les sujets, et récemment on a fait une une, c'était en début de semaine, une une sur ceux qui sont prêts à, parmi les retraités, à contribuer davantage. Et il ne faut pas exclure effectivement dans ce tiers supérieur, évidemment il y a des retraités qui ont des toutes petites retraites, et ceux-là on imagine bien qu'il faut les protéger, mais il y a parmi des gens, des retraités qui ont des revenus supérieurs, confortables, moyens supérieurs, il y a des gens qui comprennent qu'effectivement ils ont aussi un effort à produire. C'est des gens qui, donc on a fait deux pages là-dessus pour les interroger et qui comprennent.
6: Il ne s'agit pas, précisons-le, de baisser les retraites.
7: Non, non, tout à fait, voilà. Ça. Donc ils voient bien qu'il y a un effort à faire, ils voient bien que entre les différentes générations, c'est souvent des grands-parents. Donc, ils voient aussi les difficultés de leurs petits-enfants à se lancer dans la vie. Ils voient bien que, finalement, l'enjeu de la balance entre les plus jeunes et les plus anciens ne doit pas devenir quelque chose de frontal, mais qu'il faut vraiment qu'il y ait, en quelque sorte, de l'intergénérationnel. Et donc, voilà, il y a une disponibilité d'une partie des retraités, évidemment, pas au matraquage, mais en tout cas, à faire un effort de leur côté pour contribuer à l'effort national.
6: Alors, ça va nous amener aussi tout cela à la question des impôts, puisque vous évoquiez, Isabelle Moreau, la question des prélèvements sociaux, etc. Est-ce que Sylvain Bersinger, quand Sébastien Lecornu dit « on n'augmentera pas les impôts », est-ce que quand même, d'une manière ou d'une autre, on ne peut pas imaginer qu'il va y avoir de ci, de là, une hausse? Quand je dis des impôts, je parle aussi pour le coup des prélèvements.
3: Oui, en fait, je crois qu'il y a souvent un peu un jeu sémantique. On dit j'augmente pas les impôts, mais je rabote une niche fiscale.
6: Ce
3: qui revient grosso modo au même. Donc voilà, c'est vrai que des fois, ça dépend un peu des termes qu'on utilise, quoi. Mais oui, des prélèvements, globalement, de ce qu'on a perçu, vous avez raison. Il y aura effectivement certains allègements, certaines niches fiscales qui vont être rabotées. Donc disons aussi une hausse des prélèvements. Alors après, on parle pas forcément de hausse d'impôt, c'est-à-dire au sens d'un taux d'impôt qui va augmenter, mais ce qui revient un petit peu au même, une hausse des prélèvements, oui.
6: Alors justement, parmi ces prélèvements, alors c'est pas des prélèvements obligatoires pour le coup, il y a la question de la taxe soda qui serait potentiellement sur la table, même carrément sur la table, c'est ce que dit le ministre du Commerce ce matin, Serge Papin. Pascal Hébel, est-ce que à vos yeux, là on est davantage dans un enjeu comportemental pour lutter pour la santé des Français, ou est-ce que finalement il s'agit quand même de rapporter quelques centaines de millions d'euros?
5: Oui, quand elle a été utilisée en 2012, c'était vraiment pour renflouer les caisses. Hein. Elle a été mise en place dans une période de crise économique après la crise de 2008. Donc là, c'est exactement la même chose sur les produits sucrés, donc aller sur d'autres types de produits. On sait que globalement, ça incite les producteurs, les fabricants à mettre moins de sucre. Mais quand ils mettent moins de sucre, ils peuvent mettre autre chose, hein, des édulcorants. Et évidemment, ça fait qu'en effet, on va consommer moins de sucre. C'est un peu le constat qu'on fait depuis 2012. Les gens en consomment moins au global quand on prend tous les sucres ajoutés dans tous les produits. Mais c'est aussi une taxe qui va toucher sans doute le consommateur si les fabricants répercutent cette taxe.
6: Et les fabricants ont déjà dit qu'ils avaient l'intention de le faire, Isabelle Moreau.
4: Oui, ils ont dit déjà que c'était 1% de hausse sur le ticket de caisse. Alors c'est vrai que vous l'avez dit avec la taxe soda qui... Elle rapporte environ 1 milliard d'euros. Donc là, on parle de, je crois, 200 millions d'euros sur tout ce qui est produits alimentaires qui sont transformés. Donc, c'est les gâteaux industriels, les biscuits. Et c'est vrai qu'ils mettent en face l'aspect, santé. L'obésité, effectivement, est assez importante en France. Donc, c'est difficile d'être contre ça. Mais ce qui est assez intéressant, c'est que c'est le gouvernement qui propose. En général, c'est plutôt lors de débats que cette taxe arrive. Donc là, certains se disent, l'ANIA, c'est l'association des responsables
6: de
4: l'industrie agroalimentaire. Et eux, bien sûr, ils sont vent debout. Et donc, chacun, effectivement, personne n'a envie, finalement, de mettre au pot. Donc, à chaque fois qu'il y a une taxe, c'est ce que vous disiez, on n'augmente pas les impôts, mais il va falloir plein de taxes. Et là, au MEDEF, je pense, du côté des patrons, chacun regarde quelles seront les différentes taxes qui vont être proposées. Après, il y aura le débat, de toute façon, à l'Assemblée, et on verra ce que ça deviendra.
6: Jean-Christophe Ploquin.
7: Oui, arrêtons-nous un peu quand même sur l'enjeu de santé publique, effectivement. Hein. Les chiffres, c'est en 2025, on estime que 18% des adultes souffrent d'obésité et c'est 25% dans les catégories les plus pauvres. Donc effectivement, ceux qui vont acheter les produits les moins chers, il se trouve que ce sont ceux dans lesquels il y a les sucres qui sont les moins assimilables. Donc l'enjeu de sécurité, de santé publique, il est vraiment très fort. Serge Papin avait une formule que j'ai trouvée assez qui résumait bien la situation lorsqu'il dit aujourd'hui un enfant de 9 ans a consommé plus de sucre que son grand-père pendant toute sa vie. Donc ça montre bien qu'on a un régime alimentaire qui a complètement basculé en 50 ans ou en 60 ans et qu'aujourd'hui, sans s'en rendre compte et même en faisant attention, on mange beaucoup, beaucoup trop de sucre. Et finalement, si vous avez des gens qui ont ensuite des affectations, des maladies qui sont liées à cette, soit à l'obésité directement...
6: Ça coûte de l'argent.
7: Ça coûte de l'argent et c'est pour la sécu. Vous creusez le déficit de la sécu. Et c'est des maladies longue durée, donc avec des dépenses
6: maladies
7: très importantes.
6: Chroniques.
7: Donc c'est pas complètement idiot non plus d'essayer de peser sur cette consommation.
6: Bon, donc on comprend, allez, on vous donne le bénéfice du doute, on comprend qu'il y a aussi un intérêt effectivement de santé publique derrière ça. Évident, un mot encore, puisqu'on poursuit notre revue de détail, un mot encore sur les collectivités territoriales, voilà, qui jugent abusif, disproportionné un effort de 5,4 milliards demandé par le gouvernement. En fait, Sylvain Bersinger, vous avez commencé à l'évoquer, mais on a l'impression que partout où on va, les retraités, les industriels de l'agroalimentaire, les collectivités, c'est toujours très compliqué, en réalité, de demander la moindre économie à quiconque.
3: Les finances publiques, c'est comme un tube de dentifrice. Hein. C'est très facile de faire sortir le dentifrice, et puis dans l'autre sens, c'est beaucoup plus difficile. Si ce n'était pas le cas, on n'aurait pas ces problèmes de déficit, et on ne ferait pas cette émission pour en parler. dès que vous avez 1 euro d'argent public qui sort de la caisse de l'État, il va dans la poche de quelqu'un d'autre. Et donc, si vous...
6: C'est peut-être ça qu'on a parfois oublié. C'est que même les milliards qui ont été... qui font l'objet de toute cette dette qui a été créée, ils sont bien allés, ils n'ont pas disparu.
3: Voilà, ils n'ont pas disparu, ils sont allés quelque part, mais quand vous coupez le flux de ces milliards dont vous parlez, évidemment, celui qui les reçoit, il n'est pas content. Ce qui est légitime, hein, je ne le conteste pas, mais je pense qu'on a un problème urgent de finances publiques et qu'il y a des efforts à faire. Là, le gouvernement essaie de panacher assez large sur

0: qui est concerné. La prime d'activité, on dit qu'elle ne sera pas revalorisée. On parle également de tout ce qui est APL, les allocations pour le logement. Ça fait partie, c'est dans les tuyaux aussi pour qu'il n'y ait pas d'augmentation du coût de l'inflation. Donc aujourd'hui, le gouvernement n'a pas tellement d'autres choix que de taper un petit peu partout. Alors après, chacun ira de sa bonne solution, faut taxer les plus riches ou les aides aux entreprises. Ou, voilà. Mais aujourd'hui, le gouvernement...
1: Ou l'immigration, côté RN, par exemple.
0: Exactement. En tout cas, c'est quand même un sale temps pour le Premier ministre qui a quand même que des mauvaises nouvelles. Et on n'a pas parlé aussi de, voilà, avec les jeunes qui sont dans la rue aujourd'hui, et notamment au niveau des lycées. C'est vrai que le contexte est très, très difficile.
1: Bon, sale temps pour le Premier ministre, dites-vous, Isabelle Moreau. Quant à vous, Sylvain Berset, Singer, vous disiez, voilà, le problème urgent de la dette, ça tombe bien, c'est ce que dit aussi Sébastien Lecornu. Il alerte, encore ce matin, face à la hausse des taux d'intérêt. On rappelle que la France paye 4,8% d'intérêt pour les emprunts à 10 ans, qui sont, on dit, la référence, et que l'écart de taux, là aussi c'est une référence, avec l'Allemagne, augmente. Est-ce que, peut-être Jean-Christophe Ploquin, il y a aussi quand même, disons-le, de la posture politique là-dedans?
2: Alors, il y a quand même cette réalité que vous venez de rappeler et qui est quand même qui fait un peu flipper quand même. Enfin, si on dit en langage simple ce qui est en train de se passer quand même avec l'endettement de la France qui ne cesse de s'accroître, qui dépasse vraiment des plafonds, qui atteint des plafonds, je crois, qu'on n'avait pas atteint depuis 1946, hein, le rapport de l'endettement par rapport au PIB de la France. Donc, c'est quand même une situation totalement inédite.
1: Par rapport à la richesse produite, hein, parce qu'on compare comme ça.
2: Oui, bien sûr, très bien. Et donc, c'est une situation totalement inédite et avec le poids de la dette qui ne cesse de s'accroître depuis maintenant de nombreuses années et ça s'accélère. Donc, la situation, elle est quand même effectivement grave et avec un gouvernement extrêmement fragile puisqu'il ne dispose pas de majorité absolue au Parlement. Donc, on voit bien la méthode de Sébastien Lecornu qui a marché une première fois l'an dernier et qui cette fois va à la fois tenter effectivement d'aller chercher des je dirais pas des petites économies mais dans de très nombreux postes et qui va essayer aussi d'amadouer en quelque sorte les groupes politiques qui seraient susceptibles de voter la défiance dans quelques semaines. Donc c'est une méthode assez progressive. Parler de posture, c'est une posture de négociation dans lequel il redit qu'il veut mettre en avant le Parlement, s'appuyer sur la responsabilité en quelque sorte des groupes politiques au Parlement. Et donc je pense que c'est la voie étroite qu'il avait réussi à trouver l'an dernier, c'est celle qu'il essaye à nouveau de trouver cette année.
1: Moi, ce qui m'a frappé, Sylvain Bersinger, quand même, c'est que il y a eu cette présentation à gros traits du budget de Sébastien Lecornu. Il évoque ses 50 milliards d'euros d'économies, etc. Et pour autant, ça n'a pas fait baisser les taux d'intérêt d'emprunt de la France.
3: Oui, alors je pense que cette hausse des taux d'emprunt, c'est un événement absolument très important. Je pense que tous les journaux devraient en faire leur une. Parce
1: à
3: que
1: ce
3: c'est,
1: point-là.
3: Oui, je pense que c'est le thermomètre le plus important pour les finances publiques. C'est plus important que le niveau de la dette ou le niveau du déficit. C'est la variable la plus importante pour estimer la soutenabilité d'une dette publique. Et à 4,8%, ce n'est pas soutenable. Je ne dis pas que ce sera la Grèce demain, mais sur plusieurs années, ce n'est pas soutenable. Pourquoi ça n'a pas fait baisser ces annonces de réduction du déficit? La dette publique, c'est un paquebot. C'est-à-dire que le sujet, ce n'est pas tant le budget de 2027, le sujet pour la dette publique, c'est le sujet des prochaines années et décennies. Et je pense que les marchés financiers, pourquoi est-ce qu'ils sont stressés sur la dette publique française? Vous avez mentionné cet écart de taux qui augmente avec l'Allemagne, qui est considérée comme la référence sans risque.
1: Et ce qui est réputé pour être, voilà,
3: l'Allemagne est réputée pour être la référence. En fait, ils regardent plutôt les sondages de la présidentielle. Mm-hmm. Et qu'est-ce qu'ils voient? Ils voient potentiellement un deuxième tour Mélenchon-Le Pen, avec deux candidats qui ont des projets budgétaires complètement farfelus, complètement hors des clous. Et ils se disent, si on a 5 ans de Mélenchon ou de Le Pen à l'Élysée, là, on a un très gros problème. Donc, ce que regardent les marchés, je pense, c'est pas tant le budget, même si ça compte, hein, le budget 2027, c'est plutôt la perspective. Et je pense que les taux varient plutôt en fonction des sondages de la présidentielle.
1: Isabelle Moreau, c'est ce que vous considérez aussi? Les marchés, en fait, d'ores et déjà, anticipent non pas le budget de Sébastien Lecornu, mais ce qui va se passer après?
0: Bah oui, je pense que vous avez raison là-dessus. Il y a beaucoup de questionnements. Aujourd'hui, on ne sait pas du tout qui va sortir des urnes. Et les projets de budget, alors, on ne les connaît pas encore tous non plus par rapport aux candidats, mais c'est vrai que
1: pour l'instant,
0: il y a
1: peu documenté encore.
0: Voilà, c'est encore peu documenté, vous avez tout à fait raison. Donc, oui, il y a vraiment une forme de questionnement d'attentisme. Alors, peut-être pas forcément comme la Grèce, où on va voir, et où la BCE, sous tutelle de la BCE,

0: Je ne suis pas sûre qu'on y soit, mais c'est vrai, ou qu'on y arrive, mais c'est vrai que c'est quelque chose qui est important. Et Sébastien Lecornu le sait, c'est pour ça qu'il essaye effectivement de donner des signes aux différentes personnes qui pourraient aussi se retrouver à l'Élysée, au mois de mai, en disant bah, écoutez, voilà, il y a des choses qu'on décide, mais peut-être que vous pourrez revenir dessus, donner des gages pour que les personnes, quand même, votent son budget et qu'on ait recours à des méthodes différentes.
1: Un mot encore, Pascal Hébel, peut-être aussi sur les chiffres de l'inflation. Ça aussi, c'est une des informations de ce mercredi, plus 3% en septembre, donc par rapport au mois de septembre de l'an dernier. C'est plus que ce qui était attendu. Ça veut dire aussi faire adopter un budget pas forcément facile dans un contexte qui n'est pas non plus facile pour ceux qui vont être amenés à faire des efforts.
2: Oui, tout à fait, parce qu'en fait, on s'attend bien à avoir baisse de pouvoir d'achat en 2026, hein, c'est la deuxième année, c'est jamais arrivé depuis 2012 hein, notamment. Donc on a vraiment des ménages et des Français qui sont très très contraints et ce 3% est bien au-dessus que ce qu'on imaginait. On imaginait simplement que ce soit en fin d'année 2026. Donc ça va ponctionner le pouvoir d'achat des Français et notamment parce que les salaires n'augmentent pas assez vite. Hein. Il y a une étude de l'OFCE qui montre qu'en effet on réduit finalement pouvoir d'achat des salariés en n'augmentant pas les salaires en même temps que l'inflation, alors qu'il y a des pays qui le font, comme la Belgique par exemple. Dans les pays du Nord, on est beaucoup plus attentif à maintenir un pouvoir d'achat pour que les gens consomment. Et comme ce qui tire la France, c'est la consommation, on voit bien que ça va être un effet négatif en spirale, puisque la consommation va déjà que les taux d'épargne est énorme, hein, on est presque à 18% depuis le Covid, et on n'arrive pas à faire consommer les Français parce qu'ils sont très contraints. Les deux tiers des Français sont soit négatifs chaque mois, soit sont à zéro. Donc dès qu'ils ont une dépense exceptionnelle, ils peuvent pas la couvrir, et donc on a le surendettement qui augmente en ce moment. Donc les difficultés qui s'amoncent au fil des jours en ce moment.
1: Allez, pour terminer, comme chaque soir, les informés vous font prendre un temps d'avance avec nos partenaires. Ce soir, c'est vous, Jean-Christophe Ploquin, qui nous présentez une info qui va marquer l'actualité. Et vous vouliez nous parler ce soir bien du fait que ça fera bientôt 20 ans que la journaliste russe et opposante à Vladimir Poutine, Anna Politkovskaya, a été assassinée.
3: Exactement, donc le 7 octobre, donc la semaine prochaine, ce sera effectivement la date anniversaire de l'assassinat de cette journaliste qui était une journaliste d'investigation du journal quotidien Novaya Gazeta qui existe toujours, qui est le dernier espace d'opposition de la presse en Russie d'aujourd'hui. Et pourquoi est-ce que ça vaut le coup de faire mémoire de Anna Politkovskaya? C'est que d'une part, c'était une journaliste remarquable qui allait vraiment enquêter en Tchétchénie, là où il y a eu finalement la première guerre menée par Vladimir Poutine. C'était à l'intérieur de la Russie, mais c'était déjà une guerre extrêmement brutale qui finalement était le début des autres guerres qu'il a pu faire en Géorgie et en Ukraine aujourd'hui. Et finalement, l'assassinat de Anna Politkovskaya finalement est aussi révélateur c'était donc il y a 20 ans. Vladimir Poutine était au pouvoir depuis 6 ans, et c'était finalement déjà la marque de ce régime aujourd'hui, dont on voit qu'il est devenu un régime finalement dictatorial, autoritaire, qui n'hésite pas à entraîner son pays dans la guerre, pour finalement une cause qui est la grandeur de la Russie, la grandeur de Poutine aussi, mais voilà, elle était une sorte de message en avant-garde, en quelque sorte.
1: Il y a 20 ans déjà.
3: Il y a 20 ans, et il va y avoir un certain nombre d'événements qui seront développés en France. Donc si vous voyez ça pas très loin de chez vous, n'hésitez pas à y aller parce que c'était vraiment une très belle personnalité.
1: Eh ben merci beaucoup Jean-Christophe Ploquin, effectivement, pour cette information. Donc ce sera le 7 octobre. Vous êtes, je le rappelle, rédacteur en chef à La Croix, à la Une demain, tiens.
3: Eh ben on parle de la proposition de loi sur les violences sexistes et sexuelles, et avec la volonté de mettre les victimes au centre des nouveaux dispositifs législatifs.
1: Merci beaucoup, et merci Isabelle Moreau, directrice des rédactions de EF Info, Sylvain Bersinger, économiste et fondateur du cabinet Bersinger Co, et Pascal Hébel, économiste, spécialiste de la consommation, directrice associée au cabinet de conseil Seaways. Les informés reviennent demain matin, 9h, avec Agathe Lambray. Bonne soirée.
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0: Il est 2h, les dernières informations, c'est Anne Zitouni. Aux États-Unis, nouveau retournement de dernière minute autour de l'exécution de Christa Pike dans le Tennessee. La Cour suprême l'a finalement autorisé mercredi. Quelques heures plus tôt, une cour d'appel fédérale avait suspendu sa mise à mort. Cette femme condamnée pour meurtre d'une autre femme en 1995 doit devenir la première femme exécutée aux États-Unis depuis 2023. L'État du Tennessee, précisément, n'a plus exécuté de femme depuis plus de 200 ans. Un acte 2 dans les lycées ce jeudi et cette fois les étudiants sont également appelés à rejoindre le mouvement. Après une nouvelle journée de blocage ce mercredi, 356 établissements touchés, 625 personnes interpellées, la majorité étant des mineurs, 83 policiers et gendarmes blessés. Depuis le début du mouvement, 119 élèves et personnels de l'éducation nationale ont également été blessés. Trois enquêtes sont confiées à l'IGPN, la police des polices. À Tours notamment, un jeune homme a été blessé à l'œil. Ses blessures sont compatibles avec un tir de LBD, selon la procureure. Le gouvernement promet de son côté une plateforme de concertation avec les lycéens. APL gelée, point d'indice des fonctionnaires gelés et certaines retraites moins revalorisées. Le gouvernement présente ce jeudi son budget 2027. 54 milliards d'euros d'efforts sont annoncés avec l'objectif de ramener le déficit public à 5% l'an prochain. Les pensions supérieures à 1 260 € par mois sont notamment visées par une moindre revalorisation. Les collectivités locales doivent-elles aussi participer à l'effort? Dans le sud, les écoles rouvrent ce jeudi dans le Gard et l'Hérault après les pluies diluviennes de mercredi. Jusqu'à 2 mois de pluie tombée en 24 heures. Les deux départements sont repassés en vigilance orange ce mercredi soir, comme les Bouches-du-Rhône. Le pire de l'épisode est passé, même si des perturbations restent possibles dans les transports. 2200 milliards de litres d'eau. C'est ce que les glaciers suisses ont perdu entre juillet et septembre. Ils ont encore fondu de 5,5% cette année, après l'été le plus chaud jamais mesuré dans le pays. En 5 ans, près de 20% de leur volume a disparu. Le réseau suisse de surveillance des glaciers parle d'une année catastrophique. Certains pourraient ne plus avoir de glace d'ici 10 à 15 ans. Des journalistes et des militants filmés à leur insu, jusque dans leur chambre à coucher. C'est ce que dénonce Amnesty International au Maroc dans un rapport publié ce jeudi. L'ONG décrit un système mêlant logiciels espions, écoutes, filatures, vidéos clandestines. Rabat a toujours catégoriquement démenti ces accusations. 7 500 € d'amende requis contre Robert Ménard, le maire de Béziers, était jugé ce mercredi pour avoir refusé en 2023 de marier un Algérien sous obligation de quitter le territoire. Ses avocats ont demandé la relaxe. Le jugement sera rendu le 1er décembre. Et puis en football, Cristiano Ronaldo quitte ses coéquipiers de la sélection portugaise à la veille du match contre le Danemark. Le joueur de 41 ans est parti ce mercredi de Copenhague sur fond de tensions avec le nouveau sélectionneur Jorge Jesus. Il promet de s'expliquer en temps voulu. Il est 2h03.
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2: Ces alertes rouges donc aux inondations et crues dans l'Hérault et le Gard. Les Bouches-du-Rhône sont en vigilance orange. Dans l'Hérault, c'est le fleuve le Lez qui traverse Montpellier qui provoque des inondations avec des débordements majeurs. Et puis le Gard aussi est en vigilance rouge. Dans ce département, plusieurs cours d'eau ont débordé, Marc Bertrand.
3: Oui, des habitants ont filmé le Vidourle, le fleuve qui traverse le village de Sauve au pied des Cévennes, devenir un torrent de boue et envahir les rues. Jérôme, 52 ans, possède des gîtes juste au bord du fleuve.
4: On a pris 360 mm depuis ce matin. J'ai une station météo, c'est absolument... Je n'avais jamais vu ça. C'est allé très très vite, très très vite. Moi, j'étais en train de filmer le bord du Vidourle et je l'ai vu monter extrêmement vite. À tel point que je suis vraiment rentré, j'ai fait marche arrière en courant parce que ça montait très très très très très vite. Là, on peut pas sortir, de toute façon, on est coincé. On est complètement impuissant face à le feu, il y a toujours l'espoir de l'arrêter, l'eau, vous pouvez absolument rien faire.
3: Selon lui, c'est la première fois depuis la crue centennale de 2002 que le Vidourle monte aussi haut. Jérôme attend de pouvoir sortir pour constater les dégâts.
4: Les piscines, le bar, la supérette,